0: Bonjour Maëlle, merci d'être là.
1: Bonjour, merci à vous.
0: Ton nouvel album s'appelle Lily. On en parle dans quelques secondes également avec nous. Celle que vous avez entendue forcément à un moment donné cet été avec ce titre, Le Petit Pêcheur, elle s'appelle Manon Lizard.
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0: compter. Bonjour Manon.
1: Bonjour.
0: Bienvenue dans le Loft. C'est
1: merci
0: ta première
1: beaucoup.
0: Dans le Loft Music.
1: Ouais,
0: c'est ta première. Eh bien, ça va bien se passer. Et également, celui
1: j'en
0: qui,
1: suis
0: je
1: sûr.
0: Vous le disais, journaliste spécialisé en musique et qui est l'un des grands experts français de Céline Dion qui sera en concert prochainement en France, Jérémy Parer. Et qui imite parfaitement Céline Dion, comme vous venez de l'entendre, c'est troublant.
3: Merci. C'est mon talent.
0: Merci d'être avec nous, Jérémy. On est heureux de tous vous avoir. Qui se connaît, dans la vie, vous vous connaissiez, Manon?
1: Oui, on se connaît avec Maëlle. On a même travaillé ensemble, on a écrit des chansons, une chanson
4: oui.
1: ensemble.
4: En studio, c'est vrai, ouais.
0: Ah ouais. Et vous êtes rencontrés comment? Sur les plateaux télé, sur une émission, sur quoi? Comment?
1: En studio,
0: en
1: non,
0: apéro,
1: je connaissais le travail de Manon on s'est rencontrés, on a travaillé ensemble et il y a une chanson qui est sortie qui s'appelle Les Nuits Bleues.
0: Ah,
1: voilà,
0: génial.
1: Sur mon deuxième album, donc très marrant.
0: Super.
4: J'étais très heureuse de travailler avec Maëlle.
1: C'était trop bien.
0: Et tu as fait quoi? Tu as écrit le texte et la musique, Manon, pour elle ou...
4: Je me souviens plus exactement le texte.
1: Ouais, on a écrit ensemble
4: la musique et on a écrit ensemble.
1: On
4: a tout fait.
0: C'est plutôt toi d'ailleurs, Manon, on en parlera tout à l'heure en réécoutant en live Le Petit Pêcheur. Plutôt le texte, ton approche de l'écriture en général. C'est-à-dire que c'est vraiment
4: le texte,
0: ton axe.
4: C'est plutôt mon approche de l'écriture, ouais, c'est clair.
0: De la chanson.
4: Oui. Vraiment, ce qui compte dans ma musique, c'est vraiment le texte. Et pour moi, c'est important qu'il soit engagé, qu'il soit porteur de messages.
0: Ouais,
4: et c'est un peu ce qui m'anime.
0: Oui, c'est ce qu'on va entendre, en fait, avec quelque chose, justement, dans un format, j'allais dire un peu hybride, en tout cas, quelque chose de très perso, quoi, dans cette approche du petit pêcheur, dont on reparlera tout à l'heure.
4: Complètement, ouais.
0: Bien sûr.
4: Ouais.
0: On va en parler. Maëlle, Lily, c'est le titre de cet album, ce nouvel album. Lily, c'est quoi? C'est ton surnom? C'est quoi? J'ai vu que c'était ça, non?
1: C'est exactement ça, c'est mon surnom depuis toujours. On m'appelle la Libellule depuis que je suis petite, et du coup, c'est un
0: le
1: peu.
0: Luc, c'est mignon.
1: C'est mignon, ils étaient mignons, mes parents, quand même. Enfin, ils sont toujours là, mais.
0: Super bien.
1: Oui. Mais non, du coup, la Libellule prend son envol et c'est un peu de quoi parle
0: et
1: cet album-là.
0: Pourquoi Libellule? Qu'est-ce qu'il a fait quand t'as sur la Libellule?
1: Je ne sais même
0: j'ai
1: pas.
0: J'ai cru ta Libellule, j'en ai rien à foutre.
1: Non, j'en sais rien du tout. Et à chaque fois que je leur demande, ils savent pas me répondre. C'est juste qu'on est les Lily dans la famille. On est toutes des Lily. Toutes mes sœurs et moi, on est des Libellules.
0: Mais non, c'est mignon.
1: Ouais.
0: Et alors, la famille, elle est musicienne ou pas? Parce que le Libellule, apparemment, c'est pas trop musicien particulièrement.
1: C'est pas très beau en plus une Libellule. Moi, j'étais pas très contente qu'ils choisissent ce truc-là.
0: Mais toi, t'es très belle, donc tu t'en fous.
1: Alors, je ne sais pas, mais en tout cas pas beaucoup de musiciens. Mes sœurs font quand même du piano. Moi, j'ai grandi avec elles, du coup, qui jouaient sur le clavier, et c'est comme ça que j'ai commencé à faire de la musique.
0: On t'écoute justement parce que là tu es au piano et tu veux me parler de cette relation aussi au piano. Ça s'appelle Erotomanie, c'est extrait de ton album, le troisième du nom, donc qui s'appelle Lily.
1: Exactement.
0: Et toi, tu t'appelles Maëlle. Est-ce que j'ai tout bon?
1: C'est tout bon, tu t'es pas trompé.
0: On t'écoute. Applaudissements de confiance pour Maëlle.

0: C'était bien, j'adore.
1: C'était trop beau.
0: T'as aimé Manon?
1: J'ai adoré.
0: Merci. Elle s'appelle Maëlle et elle a appris de façon autodidacte le piano, Maëlle, en fait.
1: Exactement, c'est ça? Ouais. J'ai appris toute seule et après, quand je voulais vraiment comprendre les accords et tout, je regardais des tutos sur YouTube. Et
0: oui, c'est ce qui fait gagner du temps par rapport à nos générations.
1: Exactement, c'est vrai que c'est un tout petit peu plus simple, mais quand même un peu compliqué parce que du coup, on comprend pas toujours le placement, mais en tout cas, très, très facile d'apprendre.
0: T'aurais pu aller vers la guitare, j'allais dire, pourquoi le piano alors?
1: Je sais pas, mes sœurs faisaient du piano, mon père aussi à l'oreille musicale, donc on avait beaucoup de piano à la maison, beaucoup de claviers, donc c'est comme ça que j'ai commencé.
0: Ouais. Et alors, depuis le piano, qui arrive avant le chant, en fait, dans, dans ton parcours?
1: J'ai chanté assez tard, j'avais 16 ans, c'est au moment où je me suis lancée sur The Voice.
0: Tout est relatif. Mais...
1: Non, mais c'est au moment où je me suis inscrite sur The Voice, c'est vrai que j'avais pas vraiment chanté véritablement pendant des années auparavant, quoi.
0: Et qu'est-ce qui te donne envie d'abord de t'inscrire à The Voice et puis de chanter, du coup?
1: Bah, je sais pas, je crois que je me faisais un peu chier. Non mais j'étais lycéenne, je crois que je cherchais.
0: Ça va faire plaisir aux gens qui sélectionnent The Voice.
1: Non mais justement parce que j'avais envie de m'amuser, j'avais envie de chanter dans des bonnes. Enfin je sais pas, je me suis sentie pousser des ailes et je crois que j'ai
0: de
1: bien
0: libellule.
1: Fait. Ouais, les ailes, elles étaient là.
0: On embrasse Bruno Berberes au passage.
1: Mon petit Bruno, je l'adore.
0: Mais oui, nous aussi on l'adore évidemment. Et après le parcours voilà s'enclenche et puis cette histoire que l'on connaît, qui finalement est surprenante pour toi et presque inattendue. Quand tu me définis ça, t'as fait ça sans une conviction profonde en fait.
1: Et c'est ça qui est assez fou, c'est que du coup, je pense que j'ai très bien vécu cette émission là aussi parce que déjà c'est vraiment une superbe émission de chant, mais j'y allais sans forcément me dire que ça allait m'amener à quelque chose en fait finalement. Et je crois que j'en ai encore plus profité.
0: Alors on écoute des extraits de ce nouvel album en fait. Qu'est-ce qu'il a de différent cet album? Alors tu vas pas me dire plus perso, c'est le seul où je me suis révélé vraiment, l'album de la maturité.
1: J'avais peur que tu me sortes ça là, mais Dieu merci. Non, par contre, je pense que c'est un album où je me suis un peu plus amusée parce que c'est un peu plus frontal, c'est un peu plus brut.
0: Ouais.
1: Et je crois que alors c'est pas moins réfléchi, mais c'est un peu plus nature peinture brute de décoffrage.
0: D'accord, très bien. Voilà. Il y a par exemple dans cet album de Maëlle, le nouvel album qui s'appelle Lily, Ravioli.

0: incarne ce besoin de bras, en tout cas de tendresse, quelquefois, de retour dans le cocon familial, dans le nid, quoi. C'est quelque chose de très tendre, en tout cas.
1: Ouais, c'est un morceau où j'avais un peu le cafard ce jour-là et mes parents me manquaient parce que je suis vite partie sur Paris et les raviolis, ça parle des raviolis en boîte que ma mère me faisait et que moi je me faisais plus tard. Et en fait, ils sont dégueux, hein, ces trucs. Mais ils avaient un goût particulier quand elle me les faisait. Et en fait, j'ai l'impression d'avoir grandi trop vite et d'avoir quitté trop vite la maison.
0: Ah, c'est vrai, tu le crois toujours, tu le penses toujours?
1: Ouais, j'ai l'impression d'avoir grandi vite en faisant ce métier. Mais c'est génial, moi, j'ai appris plein de choses.
0: Mais c'est vrai, certainement, c'est souvent le lot des gens qui sont projetés assez jeunes.
1: C'est ça, ouais.
0: Et qui peut-être ratent quelques années. Je trouve que c'est très joli de dire les raviolis finis en boîte, ils sont dégueulasses, mais c'est ma maman qui les faisait, quoi.
2: Ça résume bien.
3: L'enfance, en fait.
0: On est bien d'accord. Maëlle, Manon Lisa et Jérémy Parer sont là et ils reviennent juste après ça.
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2: Elle s'appelle Maëlle, elle est avec nous dans cette première émission du Loft Musique. On est ravis de vous retrouver pour cette saison sur Sud Radio. Également Manon Lisa, rappelez-vous, le petit pêcheur, enfin rappelez-vous, vous l'avez entendu cet été, vous l'allez réécouter tout à l'heure. Et puis Jérémy Parer pour évoquer Céline Dion. Cette machine, ces machines, elles datent de quand alors Maëlle du coup?
3: Cette chanson, elle date
2: oui,
3: de quand
2: chanson.
3: Ça fait 8 ans.
2: Ça fait déjà 8
3: ça
2: ans.
3: Ça fait ouais, 7 ans et demi.
2: Et ouais, et alors ça, ça a été quand même le déclencheur. Oui, je te remercie. Moi non. Ça a été le déclencheur en fait, cette chanson.
3: Bah ouais.
2: Quand même. C'est la chose qui te projette, le titre qui te projette.
3: Premier single, un an après la victoire de The Voice, Zazie qui m'écrit cette chanson, Calogero qui produit et compose ce disque entièrement. Donc c'est vrai qu'il y a pire pour commencer dans la musique, donc c'était une expérience assez incroyable et ça fait 8 ans maintenant, ça passe.
2: Ça a correspondu complètement à ce que tu avais envie de dire à ce moment-là. Comment ça s'est passé? Tu as évoqué toi des thèmes ou des choses que tu voulais chanter, ou c'est Zazie qui te l'a proposé et ça a fait match direct?
3: En fait, il y a plusieurs personnes qui ont travaillé sur ce disque-là et c'est vrai que moi du coup on en a parlé en amont, voir ce que je voulais aborder, mais c'est vrai que sur ce disque-là, sur ce premier album, comme je vous l'ai dit, j'ai gagné The Voice assez vite, enfin tout est allé très vite, donc je ne savais pas encore véritablement ce que je voulais faire, et Dieu merci Calogero a été là et m'a aidé et m'a épaulé. Mais c'est vrai qu'avec du recul, je savais pas véritablement là où je voulais aller et la musique que je voulais faire.
2: Ouais, c'est ça.
3: Donc c'était une première expérience qui était chouette, mais effectivement maintenant quand je fais la musique, que je la crée, que je l'écris, bah c'est quand même très très différent.
2: Et oui, c'est ça. C'est assez curieux parce que c'est aussi dangereux, ça, Jérémy, finalement, quand on est projeté par une émission ou quelque chose comme ça. Il faut que ça matche et que ça soit cohérent, sans qu'on bifurque à 180 degrés après quand on devient le propre auteur de ses chansons.
4: Oui, je pense qu'au-delà de savoir ce qu'on veut, surtout ce qui est important, à mon avis, dans ce cadre-là, Emmaël, tu diras si c'est vrai ou pas, c'est surtout savoir ce qu'on veut pas. En fait, je pense
3: ouais,
4: que c'est vrai. De partir dans un style, c'est assez compliqué quand on sait pas exactement quel style on veut chanter. En tout cas, on doit savoir, à mon avis, celui qu'on ne veut pas chanter.
2: Ouais, c'est vrai,
3: c'est vrai.
4: Et ce premier album, je trouve, enfin, personnellement, il te va très bien dans le sens où c'est de la très belle chanson française. Ouais, Calogero, il sait très bien faire
2: ça. Ouais, c'est ça.
4: Et
2: ouais,
4: ce qui fait
2: pas trompé, quoi.
4: Non, mais c'était pas quelque chose qui pouvait l'abîmer par la suite.
2: Ouais,
4: c'est-à-dire que c'est pas un album qu'on peut renier, quoi.
2: Ouais, c'est
4: on
2: vrai,
4: l'a
2: c'est
4: pas
2: vrai.
4: Emmené faire quelque chose de complètement dingue, quoi.
2: Manon, c'est pas ton cas, toi, du coup? Tu es pas arrivé par le canal d'un plateau télé ou voilà d'une émission?
5: Non, c'est pas mon cas.
2: Ou alors ça m'a échappé parce que tu me regardes là, me disant je suis en train de dire une énorme connerie peut-être.
5: Non, j'essaie de réfléchir où tu voulais m'emmener. Alors non, je suis pas arrivée comme ça dans la musique. C'est chouette qu'on puisse arriver de plein de manières différentes à devenir artiste. De mon côté, j'étais chanteuse dans un groupe de rock quand j'avais 15 ans et puis de fil en aiguille,
2: Tu chantais quel rock?
5: Du rock alternatif, c'était assez éclectique.
2: Ah, c'est loin de ce que tu fais là. Hein.
5: Bah oui, j'ai connu les premières parties en van, à dormir sur des aires d'autoroute pour faire une première partie de 10 minutes par-ci, 15 minutes par-là.
2: Ouais, super, le métier quoi.
5: Ouais. Et je trouve que c'est super formateur, j'ai bien aimé cette période de ma vie, c'était trop bien. Et de fil en aiguille, après, je suis devenue autrice-compositrice pour d'autres artistes.
2: D'accord.
5: Et puis un jour, j'ai eu envie de faire ma musique telle qu'elle est aujourd'hui.
2: Super, c'est bien effectivement d'avoir ces axes et ces approches différentes et ces expériences différentes. Dans ton album, ma chère Maëlle, qui s'appelle Lily, Libellule, le diminutif de Libellule, je le rappelle, il y a également Blonde Platine.
1: C'est peut-être pour

0: Il y a encore un rapport à la famille dans ce titre-là. Alors
1: finalement, ouais,
0: dans
1: mais le plus, sens... plus délicat ce rapport. C'est une thématique un peu plus sombre où je parle du fait que c'est pas toujours simple de trouver sa place dans une famille où on a beaucoup de frères et sœurs.
0: Combien, redis-moi, j'ai pas.
1: J'ai trois sœurs, un demi-frère. On est une famille recomposée, il y avait beaucoup de bruit à la maison. Et c'est vrai que par moments, je savais pas trop avoir de la voix, en fait. Finalement.
0: Ah d'accord, te faire entendre,
1: me faire entendre et je crois que cette chanson-là, elle m'a aidée à enfin exposer des trucs aussi à ma famille, à mes parents qui l'ont très bien pris finalement. Et ça a fait pas mal parler dans la famille, donc j'adore, c'est ce que
0: je
1: voulais.
0: Il y a vachement de résonance analytique dans tout ce que tu dis, dans le fait que tu as embrassé cette carrière de chanteuse par rapport à la voix justement et le fait de se faire entendre et remarquer aussi.
1: Exactement.
0: Dans la famille, d'exister.
1: J'avais besoin d'exister alors que j'étais la petite dernière, donc j'étais quand même présente. Mais,
0: mais
1: peut-être un peu trop, ouais. Voilà.
0: Et puis on analyse un peu plus vite certainement aussi, hein, quand on a ce parcours très jeune.
1: Oui, je pense, ouais.
0: On
1: mûrit plus vite. Plus des vite choses.
0: Ouais, certainement. Ouais. Il est également dans ton album Lily, qui je rappelle est le diminutif de Libellule, Tic Tac.

0: encore très électro celui-là.
1: Mais je me suis trop amusée sur cet album.
0: Mais oui, j'aime bien. Il y a des choses assez différentes et en même temps reliées par ta voix, ta personnalité.
1: En fait, il y avait un truc de où j'ai envie véritablement d'amener aussi de la danse à ma musique. Et parce que moi, je faisais de la danse avant de vouloir être chanteuse. Je voulais être danseuse dans une compagnie, danseuse professionnelle. Et donc, j'ai pris beaucoup de cours. Et du coup, maintenant, j'aborde de plus en plus ce côté un peu plus dansant dans le mouvement. Et du coup, j'ai envie de faire des chansons un peu plus dans ce genre-là.
0: Il y a également Mal à la tête.

0: morceau qui évoque le rapport de jalousie qui peut y avoir entre les gens et puis qui est assez frontal pour le coup.
1: Ouais, la jalousie, elle peut faire beaucoup beaucoup de mal. Et après, je m'autorise quand même à et Manon, enfin, je pense que tu penses pareil. On peut
0: tu
1: s'autoriser.
0: Tu es jalouse, Manon, mais qui fait des raccourcis. Ah, c'est pour rien.
1: Non,
0: ça
1: mais on
0: va.
1: Peut s'autoriser, j'adore, tu sais, à romancer des chansons. Tu sais, à pas forcément dire absolument la vérité d'une expérience qu'on a vécue. Ouais. Moi, j'avoue, je suis un peu rentrée dans le tas de cette chanson-là, mais j'avais envie d'aborder ce truc-là qui a un peu bouffé certaines de mes relations amoureuses.
0: Oui,
1: puis enfin, pas moi, mais
0: je te rassure, c'est pas fini. Hein. C'est pas fini.
1: C'est pas
0: ça
1: fini.
0: Ça va encore arriver parce qu'on guérit pas facilement de la jalousie, je crois.
1: Je crois que c'est un peu dur, ouais.
0: T'es d'accord.
1: Enfin, moi, je suis pas jalouse, donc.
0: Ah, c'est bien. Alors maintenant, du coup, toi, t'es jalouse.
2: Enfin, en fait, je sais pas.
0: Jaloux. Mais c'est ce que
2: t'es jaloux,
0: dit. Ou tu l'es, j'ai pas compris.
2: Jalouse de quoi? De qui? Ça dépend dans quel contexte.
0: Dans le contexte amoureux, je voulais dire.
2: Non, je me sens pas jalouse dans le contexte amoureux parce qu'on m'en donne pas. Je suis avec quelqu'un qui me
1: de confiance.
0: Voilà, c'est mignon, ça. Mais tu as raison. C'est la clé, c'est la réponse.
1: Exactement.
2: Je pense.
0: On disait quoi?
2: En fait, ce que je voulais rebondir sur ce que tu disais, c'est vrai qu'une chanson, on s'amuse souvent et on se l'était dit en studio. Une chanson, ça sert aussi à grossir le trait d'une impression.
1: C'est ça, ouais.
2: Donc parfois on force un peu le truc.
0: C'est
2: ce qui donne les chansons, je trouve.
0: Exactement, bien sûr. C'est un peu le principe de l'écriture, c'est vrai. C'est une forme de caricature, en tout cas sentimentale, quelquefois. Manon Lisa, Le Petit Pêcheur. On va l'écouter tout de suite en live dans le Loft Musique. Et tu vas m'expliquer d'où vient cette idée, cette chanson, et puis cette écriture, quand même, qui est très perso, je le disais. Puis avec un flow en plus aussi très singulier. On t'écoute, mais tu me le dis juste après. Tu
2: ça
0: veux.
2: Marche.
0: Tu sais ce qu'on fait, Manon? Quand c'est la première fois qu'on vient, on pratique l'applaudissement de confiance pour l'artiste. On le fait tout de suite.
2: Okay.
0: Manon Lisa.

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1: Manon Lisa, dans le loft. Ça s'appelle Le Petit Pêcheur, Manon, qui est avec Maëlle également et Jérémy Parère. Pour cette première émission du Loft Musique et cette rentrée sur Sud Radio, nous revenons juste après ça.
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2: Elle s'appelle Manon Lisa, elle est dans le Loft Music de cette rentrée, Manon. Et puis nous sommes également en compagnie de Maëlle. Son nouvel album s'appelle Lily. Maëlle qui sera en tournée entre novembre et décembre avec une date parisienne notée là à la Gaîté Lyrique. Ce sera le 20 novembre 2026. Également avec nous Jérémy Parère pour parler de Céline Dion à travers cet ouvrage. Céline Dion, album par album aux éditions Grund. On en parle avec Jérémy dans quelques secondes. Et puis Manon Lisa, dont on a écouté à l'instant ce nouveau single, Le Petit Pêcheur, qui est sorti le 11 février 2026 et qui est passé, repassé, repassé cet été, voilà, et que vous avez forcément entendu ou croisé quelque part. Et donc je parlais de cette façon d'écrire, de ce flow très presque dans le parler, chanter, on va dire.
3: Slam peut-être un petit peu.
2: Slamé, ouais. c'est ça, qui est aussi voisin du rap, donc du slam, quelque chose de très hybride comme ça. D'où viennent tes influences à toi? Elles viennent d'où en fait? Qu'est-ce qui t'a donné envie de chanter, ou qu'est-ce qui te fait kiffer quand tu écoutes des sons? C'est quoi?
3: Quand j'écoute des sons, en fait, je pense que c'est le texte qui me plaît le plus. J'ai vécu dans une famille où on écoutait beaucoup de musique. Alors à la fois il y avait les Rolling Stones, il y avait Eric Clapton, mais il y avait aussi beaucoup de chansons françaises comme Piaf, comme Anne Sylvestre, comme Brigitte Fontaine,
2: et aussi Renaud. Chansons, là, pour le coup.
3: Ouais,
2: Anne Sylvestre,
3: avec des vrais textes qui disaient des messages. Et mes parents, ouais, je pense, transmis ce plaisir d'écouter la musique en écoutant le texte.
2: C'est marrant que tu dises des vrais textes, comme si les autres qui n'ont pas des messages n'étaient pas des vrais textes.
3: Je pense que les textes qui me plaisent le plus, vers lesquels je vais, et ceux que j'aime créer en tout cas, ce sont des textes qui portent des messages. Voilà, c'est ce qui me touche, c'est tout à fait personnel, mais j'aime aussi des textes, j'aime plein de musiques différentes.
2: Et alors par exemple, est-ce que Le Petit Pêcheur arrive avec la volonté du contenu, de ce que tu voulais dire, et tu as trouvé le titre après, ou est-ce que c'est l'idée d'un petit pêcheur qui t'amène le sens du texte?
3: Le Petit Pêcheur m'a été inspiré d'une fable que mon père me racontait souvent. C'est une fable très connue qui questionne notre rapport au bonheur, à ce qui compte vraiment. C'est une ode à l'oisiveté. Et en me souvenant de ce que me disait mon père, c'est comme ça que je me suis que j'ai eu envie d'en faire une chanson en fait.
2: Oui, ça incarne en plus toute une génération, les gens de ton âge souvent ont cette envie de vivre avant tout, avant d'accumuler ou d'amasser peut-être des biens matériels. C'est quelque chose aussi qui est très dans votre génération à vous.
3: J'ai l'impression qu'il y a peut-être un besoin de décélération, de profiter de l'instant présent, de plus être toujours dans le faire, mais d'être aussi dans l'être, dans ce qui est vrai, dans la matière, maintenant, aujourd'hui. Et c'est un peu ça que j'ai voulu exprimer.
2: Il y a aussi une écriture très musicale dans ta façon d'écrire, justement. Il y a un choix musical, comme disait Claude Nougaro, qui disait ce mot qui avait ce néologisme pour incarner justement ce rapport entre le sens et le son.
3: C'est joli, musical, ouais.
2: C'est joli, musical. Ouais. Mais c'est ce ça caractérise ton écriture, je trouve. Il y a une recherche de son.
3: J'essaye, oui, j'essaye de faire en sorte que les rimes soient le plus percutantes possible, mm-hmm. et qu'il y ait des rebonds. Et j'ai besoin de pas m'ennuyer quand j'écris le texte et quand je l'entends après. Voilà.
2: Tu as réécrit des tubes, ou je sais pas, des choses, t'as remis des textes sur. Raconte-moi ça. Qu'est-ce que t'as fait exactement? Qu'est-ce que tu as fait, Manon?
3: je suis retombée sur une chanson de Youssoupha qui s'appelle Dieu est grande.
2: Ouais.
3: Donc ça, c'était en mars 2025. Je sortais d'une dépression du postpartum. J'étais complètement perdue. J'ai failli à ce moment-là arrêter la musique, et je suis retombée sur Dieu est grande de Youssoupha, où il s'adresse à sa fille. Et moi, ça m'a donné envie de m'adresser à mon fils en lui expliquant comment j'allais essayer de l'accompagner à devenir non seulement un allié des femmes, mais aussi un homme qui serait proche de ses émotions, capable de les exprimer et capable peut-être de vivre une vie épanouie.
2: Taf, mais c'est un beau challenge.
3: En tant que parent, on a ce taf, ouais,
2: bien sûr, grave. Il y a par exemple ceci qui illustre ce que tu viens de nous dire.
1: Je te vois, toi la mère, qui lentement vieillit seule et qui guette et espère sur le seuil. Comme les enfants sont loin, ils n'ont plus trop le temps de venir tenir ta main comme avant. Je pense aussi à celles qui se demanderont dimanche à quoi joue dans le ciel leur petit ange. et aux mamans qui vivent au milieu des étoiles et qui laissent une chaise vide à la table.
2: Ça s'appelle Seul Ensemble et c'est donc sur l'instrumental de Renaud.
3: Une réécriture, de Mistral Gagnant. Je me suis amusée à faire plein de réécritures pendant toute l'année 2025. J'ai eu la chance que Renaud écoute ma version et qu'il l'approuve. Et d'ailleurs, cette version sera présente sur mon EP, elle est déjà sortie d'ailleurs sur les plateformes. Mais
2: je savais pas qu'on avait le droit de prendre une musique. Comment ça fonctionne au niveau des droits? Pardon de faire cette parenthèse un peu administrative, mais franchement,
3: quand tu veux la sortir sur les plateformes de streaming, tu demandes
2: l'autorisation.
3: Aux ayants droit, bien sûr, oui.
2: C'est considéré comme une nouvelle composition, un nouveau titre, un nouveau son entier, paroles, musique. Comment ça
3: devient un peu technique là pour moi, ouais. Sur le dépôt SFM, etc.
2: Non, mais c'est une nouvelle chanson.
3: Oui, c'est une nouvelle chanson, mais Renaud est tout à fait impliqué,
2: oui,
3: au courant,
2: dire,
3: et
2: on
3: tout,
2: peut pas
3: tout
2: le
3: va
2: faire
3: bien.
2: Ça.
3: La police.
2: Je ne doute pas de ça. Mais c'est parce que c'est pas si courant que ça, en fait. Donc ça veut dire que je savais pas qu'on pouvait le faire aussi facilement.
3: Il y a quand même plein d'exemples de,
2: Il y en a quelques-uns. Ouais.
4: Je crois qu'à partir du moment où tu touches au texte, il te faut l'autorisation. Si c'est une reprise simple, tu peux le faire dans ton coin.
2: Oui, c'est ça.
4: Si tu touches au texte, il faut l'autorisation.
2: L'éditeur, le compositeur, tous les ayants droit.
4: Donc là, un nouveau texte, j'imagine qu'effectivement, on demande gentiment si on peut utiliser la musique et après tout se passe bien.
3: Donc voilà, je pensais justement à ces soirées-là de Yannick qui a repris Claude François.
2: Mmh. Ouais, c'est ça. Ah bah oui, si le texte ne plaît pas, l'auteur, le compositeur va pas être forcément chaud. On est bien d'accord. Il y avait Violette, Manon Lisa également, ceci.
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2: les sons qui ont précédé Le Petit Pêcheur chez Manon Lisa, il y a eu aussi Insolation.
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1: Elle s'appelle Manon Lisa, son nouveau single s'appelle Le Petit Pêcheur, vous l'avez entendu je pense, il est sorti en février dernier et ça a été un des hits de cet été. Merci d'être avec nous Manon.
2: Merci.
1: Vous allez parce que vous êtes charmants tous, vous avez le droit de jouer au quiz trompette. Je vous explique ce qu'est le quiz trompette. C'est très facile, ça vous permet de gagner un voyage, un tour du monde offert par Sud Radio pour 4 personnes avec vos familles. Non je déconne pas du tout, il n'y a rien à gagner.
3: J'allais jouer.
1: C'est mis en scène tout ça par Jérémy, notre nouveau programmateur, et c'est moi qui joue.
2: Qui est bon au blind test? Moi, je suis absolument nul. Hein. Je dis tout ce que
1: Non, mais tout le monde dit ça sur tout le temps.
3: Non, moi, je me défends pas mal.
4: Moi, je pense que je me défends, mais c'est plus dur de s'en rendre compte.
1: Quand c'est mal joué à la trompette, c'est ça que tu veux dire.
4: J'ai pas osé le dire, mais tu m'as enlevé les mots de la bouche.
1: Fais gaffe à ce que tu dis, Maël, s'il te plaît. Alors, quand c'est bien joué, c'est dur, mais quand c'est mal joué, c'est encore plus dur. Si vous voulez. Là, vous allez deviner donc ce dont il s'agit. Chanson quand même super connue.
2: Et on va juger ton niveau de trompette, évidemment.
4: Oui, non, mais ça a l'air très bon quand même. On l'a entendu tout à l'heure un peu.
1: À froid en plus, donc si tu veux. Mais c'est pas un problème, c'est le premier qui a la réponse qui tape sur le bureau. Parce qu'on on est une radio qui a pas assez
4: de moyens. Il y a pas de buzzer.
1: C'est super cher les buzzers. On en a pas. C'est bon pour tout le monde?
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1: Vous attaque. Comme ça part dans tous les sens, mais déjà il nous faut le titre, s'il te plaît.
2: Les soirées belles.
4: Non.
1: C'est un peu un mix de tout ça.
3: Je t'emmène au vent.
4: J'emmène au vent, voilà, c'est ça.
1: T'emmène au vent, oui.
5: Et je voudrais.

0: Point pour Maëlle.
1: Bravo, toi. Bah,
2: tu m'as aidé quand même, Jérémy, sur le titre.
0: Alors, vous avez un problème de micro, les garçons, là, à la régie ou quoi? Non, parce qu'il y a Anthony qui est le réalisateur qui me dit le micro, mais j'entends rien parce que j'ai un réalisateur qui me raconte sa vie dans le casque.
3: Il abuse. Si tu veux, donc c'est totalement faux.
0: C'est un peu compliqué, quelquefois, tu veux. Il y fait bref. Il me dit, oui, alors, je voulais te dire un truc, Yvan. Écoute-moi au niveau du micro. Deuxième devinette à la trompette. Ceci. C'est le refrain. Ah! Pourtant, quand je vous dis.
2: On aurait dit la Golfa Lolita au début, mais c'est pas ça.
0: Ah, non.
2: J'aurais été un peu étonnée.
1: Là, j'ai pas. Hein.
2: Okay. C'est France Gall?
0: Oui.
2: Mais t'es
0: oui.
2: Trop forte, mais comment
4: tu fais? Attends, mais.
0: Non mais il y a quelqu'un qui te souffle quoi dans le...
1: Ah, non, t'as une oreillette, Maëlle.
2: Non.
0: Oui. Alors maintenant que t'as trouvé France Gall...
2: C'est là.
4: C'est là, ouais.
0: Oui, jolie Maëlle. Anthony nous fait un mix entre le jingle qui annonce que c'est gagné, puis derrière il met la vérité dans sa
2: pile. J'adore.
0: Un beau bordel.
3: Au moins on a la confirmation.
0: Ah oui, là on est sûr qu'elle a trouvé. Elle est là, 2 points pour Maëlle. Tu te rapproches du tour du monde offert par Soul Radio.
2: Oh punaise.
0: Et ceci, le dernier, essayez de vous rattraper parce que Jérémy, tu me fais un peu de peine.
4: Je sais pas bah ouais, mais moi aussi je me fais de la peine. Hein.
0: C'est vrai. Ouais. Alors ça. Attends, il faut que le piston remonte parce que sinon ça n'a pas marché.

0: C'est un dauphine.
1: Ah mais oui, j'ai demandé à la lune.
0: J'ai demandé à la lune.
1: C'est ma lettre qui a se trouvé.
0: Non, je te le laisse, Jérémy.
2: Il est bon, Jérémy, il a sauvé le...
0: Tu l'as eu là.
2: Sur le film, non. Il a Jérémy.
1: Pas du tout.
2: Il a sauvé le coup. Chanson qui est pas d'un chien, qui est de...
0: Je sais pas,
2: je vous le dis juste après.
0: J'adore, il te regarde, Manon.
2: Juste après ça. On revient dans le loft.
3: Et on se disait quelquefois.
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1: Qui reçoit Céline Dion.
2: Non, qui reçoit, pardon, Jérémy Parer pour parler de Céline Dion aux éditions Ground. Il y a également Manon Lisa pour son nouveau single Le Petit Pêcheur et puis Maëlle pour son nouvel album Lily. Maëlle qui sera à la Gaîté Lyrique le 20 novembre prochain. Notez le bien. Et puis je cherchais le nom de l'auteur de la chanson J'ai demandé à la lune de Indochine et il s'agit de Manon.
3: Mickey 3D.
2: Absolument. Merci beaucoup Manon pour ton coup de main. On parle de Céline Dion avec notre cher Jérémy Parer. Alors, on te présente, en tout cas, c'est ce que je lis sur ma fiche, comme un expert en Céline Dion. C'est quoi être expert en Céline Dion? C'est d'abord être passionné par l'œuvre de Céline Dion, par la chanteuse.
4: C'est connaître très très très très bien toute la carrière de Céline Dion.
2: Est-ce que c'est être fan aussi de Céline Dion?
4: Un peu, forcément. Enfin, moi, je l'ai découvert, j'avais 9 ans, en 95, avec Pour que tu m'aimes encore, évidemment, comme beaucoup de gens en France. Et ouais, j'étais impressionné, en fait, parce que dans les chansons de Céline Dion, il y a quelque chose d'assez jouissif, finalement. On a envie de chanter, même si on peut pas le faire vraiment très bien comme elle. Mais voilà, il y avait quelque chose de performatif et en même temps dans l'émotion, quoi. Cette chanson, elle procure quand même une émotion certaine.
2: Ouais, elle est en France prochainement, en fait, Céline Dion. Mais là, maintenant, non.
4: Elle est en France la semaine prochaine. Elle est déjà en France, mais en concert la semaine prochaine.
2: Parce que là, on est le 6 septembre. Voilà. Donc, c'est la semaine prochaine. Le 12. Absolument. Et c'est un événement mondial planétaire, en fait. C'est quand même extraordinaire.
4: Bah, c'est vrai nous, on voit ça de notre prisme français, mais Paris a été choisi. C'est une exclusivité mondiale. C'est une résidence mondiale, en fait. Donc, donc évidemment, le spectacle sera adapté. Il y aura plus de chansons en français qu'en anglais, mais ce sera pas un spectacle francophone comme elle aurait pu le faire dans le cadre d'une tournée.
2: C'est vraiment
4: une résidence de Céline Dion mondiale et l'exclusivité, donc, a été donnée à la ville de Paris.
2: Elle reste très présente dans vos générations, Maëlle et Manon, Céline Dion.
3: Elle a bercé mon enfance, mon adolescence, ma vie de jeune adulte, oui, toujours.
2: C'est vrai, oui. Qu'est-ce qui te fascine, par exemple, chez elle, si tant est qu'il y a quelque chose qui te fascine?
3: Tout bêtement, sa voix complètement incroyable, sa manière de, je sais pas moi, d'aller d'une note à l'autre de manière aussi aisée, sa technique vocale qui est complètement dingue et toute la sensibilité.
2: Et puis les titres aussi?
3: Les titres, bien sûr.
2: Ouais, aussi. Maëlle, pareil?
5: Bah, moi, il y a forcément sa voix, mais quand je regarde ses interviews, parce que je la trouve très drôle, moi, en fait, Céline. Je la trouve très drôle.
2: Non, toi, tu vois le côté humoriste, plutôt, de Céline Dion.
5: En fait, non, c'est pas le côté humoriste, mais c'est le côté où elle est tellement parfaite, elle a tellement une voix incroyable, c'est une performeuse. Enfin, du coup, il y a un truc où quand tu la vois en interview, tu la trouves ultra rigolote et du coup, ça enlève ça la rend très accessible et je crois que c'est ça que j'aime bien aussi avec elle.
2: Tu as raison, pour une icône comme elle, quand on la voit, elle est très souriante tout le temps.
5: Elle est super drôle.
4: Mais en fait, c'est une des raisons pour lesquelles elle est aujourd'hui une icône. C'est qu'en fait, aujourd'hui, le public la suit depuis 45 ans quand même. Son premier album, c'était en 81. Et en fait, ça tient à ça, ça tient au lien qu'elle a su créer. C'est-à-dire qu'aujourd'hui, je pense que les gens qui vont aller au concert là au mois de septembre ou qui achètent encore ses albums ou des choses comme ça, ils achètent les albums, ils vont au concert encore plus, je pense, pour la personne qu'elle est que pour sa musique. Je pense qu'il y a un lien qui s'est créé qui est assez dingue et je crois que c'est le secret des grandes carrières, en fait. C'est quand il y a ce lien vraiment presque qui relève de l'intime avec son public. Elle a partagé beaucoup de choses, mais quand on voit les scènes aujourd'hui près de son hôtel, c'est de l'amour, en fait, entre eux. Donc,
2: en
4: fait, je crois que c'est ça. Et le côté que disait Maëlle, le côté très drôle, en fait, je pense que c'est...
2: La proximité,
4: elle est toujours elle est toujours un peu cette petite fille dont elle parle souvent, mais en fait c'est ça, c'est-à-dire que moi j'ai eu la chance de l'interviewer plusieurs fois et en fait elle est d'une extrême gentillesse, elle peut vous sortir une blague comme ça, en fait elle est vraiment terriblement humaine, en fait, quoi. Et ce qui tranche avec la personne qu'on voit sur scène d'une perfection totale, des robes à paillettes, tout ce que vous voulez, mais en fait voilà, en fait elle est souvent juste Céline, comme elle dit, quoi. Elle est pas superstar, elle est juste Céline.
2: Et puis j'ai l'impression aussi que elle incarne une force de travail à l'américaine, justement, que les gens perçoivent. C'est pas quelqu'un qui arrive par hasard, tu vois, qui est dans une espèce de malentendu. Il y a quelque chose de super précis qui se ressent dans sa façon de travailler vraiment et d'être ambitieuse en même temps et très dans le taf, quoi.
4: Bah, si on parle de la technique, comme l'évoquait Manon, en fait, je pense que Céline Dion a mis aussi au grand jour, en fait, tout le travail qu'il y avait derrière, en fait, quand on est chanteur, chanteuse. C'est-à-dire qu'il y a une discipline quand même à s'imposer, surtout quand elle a appris assez tôt qu'elle était assez fragile vocalement. Donc, derrière, c'était pas d'alcool, pas de cigarette, pas de produits laitiers, faut pas rire devant un film si le lendemain un spectacle, il faut s'arrêter de parler. parler. Donc c'était particulier pour elle. C'est pas le cas de tout le monde. Mais c'est vrai que, et après voilà, c'est vraiment une discipline de de marathonien finalement, parce que quand on a une carrière comme la sienne, moi en travaillant sur ce livre, je me suis rendu compte que dans la période 95-99, c'était un jour à Paris, le lendemain à Tokyo, puis Los Angeles, puis Montréal, tout ça en une semaine. Et je pense que si on n'a pas une bonne hygiène de vie, c'est mort quoi.
2: Alors comment tu t'y es pris? Parce que écrire un livre sur Céline Dion, bon évidemment là on comprend, l'idée, mais il faut trouver la façon. Alors quelle est la tienne et la singularité de cette façon du coup?
4: En fait, je sais qu'il y a beaucoup de livres qui étaient sortis sur Céline Dion, mais souvent sur sa vie finalement. Et moi j'avais envie de parler de sa musique, parce que finalement à partir du moment où Céline Dion a dévoilé au monde entier qu'elle était en couple avec René Angélil, donc en 93, les journalistes ont arrêté de lui parler de sa musique. Et donc du coup elle a arrêté de parler de sa musique. Et moi ce qui m'intéressait c'était vraiment d'aller parcourir ce qui pouvait se cacher derrière chaque album, et ce qui est pas évident quand on se confronte à une artiste qui n'écrit pas ses chansons. Et d'ailleurs elle n'a jamais tenté de modifier l'histoire finalement, elle a toujours mis en avant cet art qu'est l'interprétation finalement, sans jamais chercher à dire bah non en fait c'est moi qui ai donné l'idée de cette chanson ou c'est moi qui ai un peu écrit. Non, en fait c'est à dire que voilà, elle a toujours cette humilité là et donc savoir ce qui se cache derrière les albums et savoir aussi un petit peu le côté, j'utilise le mot stratégie mais pas de façon péjorative, toute la stratégie mise en place pour que sa vision à elle et celle de René, parce qu'en fait ils ont eu la même, elle avait cette vision là quand elle avait 12 ans de devenir une star internationale, comment ils ont mis en place tous les ingrédients pour arriver à faire de ce rêve une réalité en fait.
2: Donc t'as fait album par album, c'est ça, tu as eu cette démarche là, cet axe là, et tu vas nous raconter 2-3 anecdotes à partir de tes choix. Tu as fait 3 choix de titres, par exemple celui-là, Jérémy. C'est marrant parce que les deux choix, on va voir le second, mais ils sont extraits du même album, qui reste quand même l'album emblématique de Céline Dion avec Goldman 2. Celui qui l'a projeté encore.
4: La dernière fois que je suis venu te voir, on avait joué des titres pas connus justement de Céline Dion. Là, on va que sur du connu. L'album 2, culte pour même pas une génération, mais plein de générations. C'est l'album le plus vendu encore de l'histoire en France. C'est 5 millions rien qu'en France, 11 millions dans le monde. Et cette chanson, je pense qu'aujourd'hui, avec Pour que tu m'aimes encore, c'est peut-être celle qui le représente le mieux. Elle est jamais sortie en single, cette chanson, et pourtant tout le monde la connaît. Je crois que c'est une des chansons les plus jouées chaque 31 décembre en France. Et puis voilà, elle symbolise cette rencontre qui est sur le papier au début était assez improbable hein, quand même, faut le rappeler. Et puis voilà, c'est Céline Dion qui chante du rock, parce que Goldman avait décelé ça chez elle en fait, en la voyant chanter une reprise de Tina Turner, River Deep Mountain High. Il s'était dit en fait, je vais pas faire un album de variété française classique.
2: C'est très Tina Turner hein, pour
4: le coup, je vais lui mettre du blues, du rock, de la soul, parce qu'elle a ça dans sa voix. Sa technique vocale est empruntée à celle d'Aretha Franklin ou autre quoi. Donc ça lui va très bien.
2: Et puis ça montre aussi que une chanson, le résultat d'un carton de chanson, c'est une alchimie vraiment entre la création par la voix et le titre au départ. C'est les deux qui sont.
4: Et quand une chanson veut se faire un chemin dans le cœur des gens, finalement, elle y parvient, même si c'était pas un single matraqué à la radio. Au final, c'est le public qui choisit toujours.
2: Pour que tu m'aimes encore, on vient d'en parler. Et il y a aussi cette chanson que tu as choisie pour nous en parler, illustrer notre propos, cher Jérémy. Ceci. Ça aussi.
5: Qu'elle déteste d'ailleurs, elle la déteste cette chanson.
4: Mais moi je l'aime pas non plus.
5: Ah ouais.
2: Ah bah c'est bien de l'écouter alors.
4: Non, c'est pas que je l'aime pas, c'est qu'en fait je pense qu'on l'a beaucoup trop entendu. Après non, mais c'est parce que je trouve que cette chanson cache l'excellent album qui la contient. Et qui est beaucoup plus rock en fait, beaucoup plus dénué de, enfin en production, qui est beaucoup plus sobre, etc. Mais cette chanson non, mais incontournable effectivement. Elle voulait pas la chanter, au final on lui conseille de le faire quand même, elle apprend à l'aimer. Et puis moi je me mets à sa place, elle doit en avoir marre. Mais c'est incontournable pour tout le monde.
3: Et c'est la première prise qui a été gardée sur l'enregistrement final.
5: C'est assez ouf ça.
4: C'est de la maquette en fait.
2: C'est toujours la première qui est magique dans les prises, c'est vrai, c'est souvent le cas. Manon, Lisa était avec nous, également Maëlle et puis notre ami Jérémy Parer pour ce Céline Dion aux éditions Grund. Merci beaucoup à tout le monde d'être passé nous voir. Maëlle, tu seras, je le rappelle, à la Gaîté Lyrique le 20 novembre prochain. Ton album s'appelle Lily. Manon, Lisa, toujours le petit pêcheur. Et puis Jérémy Parer, ce fameux livre sur Céline Dion. Merci d'être venu.
3: Merci.
2: Première. Merci à toute l'équipe du Love, cette nouvelle équipe, avec un autre Jérémy dont on reparlera dans cette émission. Merci à toutes et à tous, même heure, même endroit, ce sera dimanche prochain et bonne semaine d'ici là. Salut.
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1: Nous sommes très heureux de vous retrouver pour la 6e saison de On parle auto. Bonjour l'ami Jean-Luc.
2: Bonjour Dame Laurence, bonjour à toutes les auditrices et tous les auditeurs, les chiens, les chats, les lapins, je sais qu'il y a beaucoup de monde qui nous écoute, les canards,
1: les
2: oies, les paons, les cygnes.
1: Comment va l'ami Jean-Luc? Parce que moi je n'ai pas quitté le micro de tout l'été, j'ai accompagné tout le monde.
2: Ouais, moi je suis un peu parti
1: le
2: dans
1: week-end.
2: Je suis pas parti loin, non. Mais bon, c'est vrai que j'ai pris un peu l'air.
1: Ça fait
2: voilà.
1: Du bien aussi.
2: Oui, ça fait du bien. Ça
1: bon,
2: fait
1: en
2: du
1: tout
2: bien.
1: Cas, vous avez l'air heureux.
2: Oui.
1: Et nous avons l'air ravis d'être avec vous. Nous revenons pour une nouvelle saison donc de On parle auto avec une petite nouveauté. Vous en avez parlé avec Jean-François Aquili ce matin.
2: Ouais, on va peut-être changer le nom de la chronique parce que j'avais appelé ça la question pas si bête et finalement la question pas si bête de Laurence. Je trouve que c'est plutôt pas mal. Donc
1: la semaine prochaine,
2: on aura un petit jingle, la question pas si bête de Laurence.
1: Voilà, la question pas si bête de Laurence. Et vous verrez que j'en pose plein des questions pas si bêtes. Mais des fois, je pose aussi des questions bêtes et c'est vraiment un vrai bonheur. Allez, au programme, déjà.

0: Vous êtes parti 2 mois en vacances.
1: C'est ça.
0: Hein. Vous rentrez, vous aviez 15 jours ou 3 semaines pour payer. Bon, qu'est-ce qu'on fait?
1: Enfin, pour payer le minimum.
0: Oui. Qu'est-ce qu'on fait? On négocie? C'est possible? Pas possible?
1: Ouais. Et on verra ça. On va aller sur le marché de la négociation du PV avec notre avocat, maître Rémi Jossaume. Nous allons aussi parler de la nouvelle prime pour l'achat de véhicules d'occasion électriques.
0: Oui, depuis le 1er septembre, pour l'achat d'un véhicule électrique d'occasion, on peut avoir une prime, un certificat d'économie d'énergie. C'est pas l'État qui paye, hein. C'est nous. À chaque fois qu'on fait le plein d'essence,
1: C'est aussi pour ça qu'on voilà. Prix augmente. Ouais,
0: C'est facile de distribuer l'argent quand il n'est pas à soi. D'ailleurs, si vous avez une carte de crédit, je suis preneur pour j'ai quelques achats à faire. Voilà, on verra qui peut en profiter, comment il faut faire, etc.
1: D'accord. Programme aussi avant midi, puisque pour les nouveaux arrivants, ceux qui étaient sur une autre planète les 5 saisons précédentes, on parle d'eau, c'est jusqu'à midi. 2h. À partir de 11h, on a notre seule et unique chronique pneus des médias français, audio ou télévision. Et on va parler du confort des pneumatiques.
0: Oui, le confort des pneumatiques. En fait, vous savez que le confort d'un pneumatique, c'est avant tout le matelas d'air qu'il y a entre la roue et le sol. Il a réduit ce matelas d'air. On a des pneus taille basse et pourtant, les pneus sont plus confortables qu'avant. Comment c'est possible?
1: Et comment se fait-ce? Nous allons avoir le Classic Tour Citroën. Alors moi, je suis ravie, je vais y aller la semaine prochaine, je suis trop contente.
0: C'est une petite balade jeudi, mais tout le monde peut y assister. Alors les journalistes, évidemment, sont conviés pour une parade dans Paris au volant de modèles emblématiques Citroën.
1: Vous y serez?
0: Voilà. Je ne sais pas
1: moi,
0: encore.
1: J'y serai.
0: Voilà, je ne sais pas encore.
1: Je vous représenterai, Jean-Luc.
0: Voilà. Donc on va parler de ça. On vous dira où il faut vous rendre si vous voulez voir ces belles autos circuler.
1: Et puis, vous n'êtes pas sans savoir, on a encore eu des annonces cette semaine, Volkswagen qui annonce 50 000 emplois en moins d'ici 2030. Où en est le marché automobile mondial? Ce sera notre dernier rendez-vous avant midi.
0: Ouais, exactement. Est-ce que les Chinois vont nous manger tout cru? Mais le marché chinois, il s'écroule. Hein.
1: Ouais.
0: À l'inverse, le marché américain, là-bas, qui a remis des véhicules thermiques sur le marché, ils refont des gros V8.
1: Et bah
0: tiens, ça va mieux, tiens.
1: Oh, mais comme c'est bizarre. Allez, on vous attend aussi au 0826 300 300. Jérémy est au standard avec nous ce matin, c'était un bonheur. Notre grand, génial Jamel qu'on apprécie aux manettes de la réalisation. Et vous, sur la page Facebook de Sud Radio, il y a Nathalie qui dit bonjour Laurence et Jean-Luc, super de vous retrouver, l'équipe de rêve, bonjour à tous. Bonjour à tous, bien reposé pour l'interrogation de Brigitte, batterie rechargée pour une nouvelle année. Oh oui, Thierry nous dit bonjour aussi, Renaud aussi, vous êtes déjà très nombreux sur la page Facebook de Sud Radio. Et vous nous connaissez, 0826 300 300 pour intervenir en direct, où vous nous envoyez vos mails comme vous l'avez fait tout l'été, on les a donc tous récoltés. Je participe @sudradio.fr. Vous mettez On parle auto dans l'objet de votre mail, toutes vos coordonnées, votre numéro de téléphone et votre question. Allez, c'est parti jusqu'à midi.
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1: Et Christophe aussi vient d'arriver sur la page Sud Radio de Facebook et nous dit bonjour. Vous pouvez aussi réagir et vos commentaires sur la page YouTube. Tiens, mais il est déjà là lui aussi, Maître Rémi Jossaume. Bonjour Maître.
4: Bonjour Laurence, bonjour Jean-Luc.
0: Bonjour Rémi.
4: Enfin d'être de nouveau avec vous pour cette nouvelle saison.
1: Avec tellement de bonheur.
0: Ouais. Alors, à tellement de bonheur à chaque fois qu'on vous a en ligne, c'est pas vraiment des bonnes nouvelles pour les automobilistes. Hein. C'est ça quand même, il faut le dire. Vous êtes une sorte d'oiseau de mauvais augure, mais qu'on aime bien.
1: Parce qu'il donne des solutions.
0: Mais si, parce qu'il va. Exactement, c'est ce que j'allais dire. Alors vous êtes peut-être parti en vacances à l'étranger. Non, Laurence, vous n'êtes pas parti.
1: Moi, j'ai travaillé.
0: Vous avez travaillé. Mais ceux qui sont partis en vacances en Espagne, il y en a beaucoup qui sont partis en Espagne.
1: C'était
0: j'en connais. Ouais, et ils rentrent et PV en Espagne. Alors PV en Belgique, on va moins en vacances en Belgique. Alors ceux qui vont à la braderie de Lille vont peut-être aller faire un tour de l'autre côté de la frontière pour payer l'essence un peu moins cher.
1: Moi j'ai des amis qui sont partis avec leurs enfants une semaine en road trip en Belgique pour découvrir toute la partie wallonne de la Belgique jusqu'aux Ardennes belges, c'est magnifique.
0: Moi je vous conseille la Suède avec un radar tous les 5 km et vous pouvez, si vous roulez suffisamment vite, ça vous fait comme un film quand vous recevez les photos.
1: Tout.
0: Vous savez comme quand on était petit, on avait les pages qu'on faisait défiler à toute vitesse. Et ça faisait un dessin animé. Donc, Rémi, est-ce qu'il faut avoir peur des PV dressés à l'étranger?
4: Alors, c'est un peu l'éternelle question qui se pose lorsqu'on rentre effectivement d'un voyage à l'étranger, qu'on a pris sa voiture ou qu'on a loué un véhicule et qu'on reçoit. Alors, soit un

0: courrier sur l'entête officielle d'une administration étrangère, voire même d'un huissier de justice en France, voire encore d'une société française de
1: De recouvrement,
0: recouvrement,
1: ouais.
0: où on est informé que l'on a une infraction à payer, et parfois même, notamment, je pense à nos amis suisses, à des tarifs qui sont parfois exorbitants. Alors,
2: Oula,
0: très
2: attendez.
1: concrètement. Ah
2: Rémi,
1: voilà, vous avez
2: on
1: dit
2: a un problème.
1: exorbitant et le son
2: Oui,
1: d'un coup
2: il
1: était.
2: était exorbitant aussi. Vous êtes où, Rémi, là?
0: Ah,
2: Non, non, on va devoir
0: sur
2: vous
0: voiture.
2: rappeler. On va devoir vous rappeler, il y a
1: Ah.
2: quelque chose qui fonctionne pas. Réessayez.
1: Allô?
2: Attends, on va essayer de le rappeler parce que je pense que pour les oreilles de
1: Je
2: nos
1: pense que
2: amis
1: c'est
2: auditeurs.
1: l'huissier là qui vient de le rattraper.
2: Voilà, bah, en attendant
1: Ouais, alors
2: quelques.
1: moi je vous donne un conseil.
2: Attends, oui, vas-y, vas-y, je
1: Puisqu'on parle
2: t'écoute.
1: des PV à l'étranger, si par exemple vous étiez aux États-Unis, bon, il y a peu de Français qui partent en vacances aux États-Unis, mais vous vous faites arrêter par un policier aux États-Unis qui vous met un PV, vous dites ouais, c'est les États-Unis, je paye pas.
2: Oui, je rentre, on
1: Voilà.
2: m'oublie.
1: Si par hasard vous retournez aux États-Unis,
2: La fois
1: vous arrivez
2: d'après.
1: à l'aéroport,
2: Oh.
1: et là, eux, ils ont des services informatiques qui marchent beaucoup mieux que les nôtres. Donc le policier à l'aéroport vous dira: Ah oui, Monsieur Moreau, avant de rentrer, vous aviez un PV de, je sais pas, 100 dollars. Bon, maintenant c'est 500 parce que on vous a relancé, vous n'avez pas payé. Donc si vous voulez rentrer, c'est 500
2: Ou
1: dollars.
2: sinon, vous ne rentrez pas. Je crois que nous
1: Exactement.
2: avons retrouvé Rémi Jossaume, Maître Jossaume.
3: C'était exorbitant, je disais.
1: Ouais,
3: Donc, voilà. Donc, pour reprendre le fil, Laurence et Jean-Luc. Effectivement, ce qu'il faut bien comprendre, c'est que les États de l'Union européenne ont un accès officiel des cartes grises. En d'autres termes, évidemment, lorsque vous utilisez votre véhicule à l'étranger et que celui-ci est flashé ou qu'on relève une infraction, eh bien, l'État étranger peut éditer son PV et l'envoyer au titulaire de la carte grise. Il n'a pas d'autre pouvoir particulier. Ça veut dire quoi? Ça veut dire que tout simplement, lorsqu'on vous envoie ce PV ou qu'on vous somme de payer cette amende, en réalité, tant que cette infraction n'est pas retranscrite en droit français par un juge français, eh bien, entre guillemets, c'est une lettre morte. Vous décidez de payer ou de ne pas payer, mais évidemment, vous pouvez exercer vos droits à la contestation et tout simplement considérer que cette infraction n'est pas matériellement établie ou qu'elle ne vous est pas imputable. Donc il n'y a pas d'obligation systématique, automatiquement, vous avez le droit de contester, et surtout, vous avez le droit de ne pas donner suite, parce que, encore une fois, dans les accords internationaux, il faut qu'un juge français valide cette condamnation étrangère en s'assurant que vos droits ont été garantis.
2: Oui, mais
1: est-ce que se dit
2: ouais,
1: Rémi, le temps qu'on vous rappelle, j'expliquais que aux
2: Oui.
1: États-Unis, quand on a un PV, évidemment, on peut ne pas le payer, mais quand on retourne aux États-Unis, malheureusement, on risque de payer beaucoup plus cher.
2: C'est
1: Donc,
2: ça.
1: est-ce
2: Alors,
1: que c'est le cas,
2: évidemment.
1: par exemple, en Suisse? Je paye pas un PV suisse, je retourne en Suisse, je me fais arrêter par la police, et là, ah bah,
3: Évidemment.
1: oui.
3: Évidemment, Jean-Luc, parce que comme en France, lorsque vous ne payez pas votre PV et que vous ne le contestez pas, évidemment, il y a un mécanisme de majoration des amendes. Et tant que vous êtes sur le territoire français et que cette infraction n'a pas été retranscrite en droit français, vous ne risquez pas grand-chose. Mais si vous retournez, évidemment, dans ce pays, on va vous présenter la facture. Ça fait aucun doute.
1: Ouais.
3: Donc, il faut être vigilant, évidemment, et puis il faut peser le pour et le contre par rapport à la réalité de l'infraction. Et chacun, évidemment, apprécie ça aussi avec sa moralité et sa conscience.
1: Bon, comme on parle de majoration, j'étais en vacances, je suis parti 3 semaines, 1 mois, je me suis fait flasher, je reviens. Bah justement, je découvre que j'ai pas payé dans le délai qui me permettait d'avoir une ristourne. Est-ce que je peux négocier pour payer moins cher ou est-ce que je suis obligé de payer les majorations?
3: Alors, vous êtes parti très longtemps en vacances, Jean-Luc, parce qu'en droit français, l'amende est majorée au bout de 45 jours de manière automatique, sauf s'il y a une contestation. Donc, dans le cas que vous indiquez, soit vous êtes parti longtemps, soit vous pensiez traiter ça au retour de vos vacances et vous avez laissé traîner effectivement ce PV reçu juste avant. Et dans ces cas-là, malheureusement, il n'y a pas de solution miracle. Par contre, vous pouvez évidemment toujours vous adresser à l'officier du ministère public du tribunal qui a édité cette amende majorée pour pour demander un retour à l'amende initiale en vous acquittant de ce montant-là. Ce n'est pas de plein droit, ce n'est pas automatique, c'est à la discrétion donc des services du tribunal selon les circonstances que vous allez indiquer. Le Trésor public peut lui aussi de son côté vous alléger le montant de l'amende ou en tout cas fractionner son montant. Donc tout ça est possible, rien n'est perdu d'avance, il faut faire des démarches. Mais rien n'est automatique, c'est pas un droit absolu bien évidemment.
1: Si j'avais une voiture de location et que, alors on sait qu'aujourd'hui ils font suivre les PV, les agences de location,
2: en France,
1: mais,
2: oui.
1: mais s'ils tardent à faire suivre et que je reçois un PV majoré?
3: Alors là, c'est une vraie discussion que vous aurez avec cette société de location qui, au passage, je le précise, n'a pas le droit de payer l'amende en votre nom en vous demandant ensuite de les rembourser. Ça, c'est strictement interdit et ils ne peuvent pas plus prélever le montant de l'amende parce que quand vous avez confié vos coordonnées bancaires, c'était pour payer la location et certainement pas pour payer l'amende. Donc là, évidemment, si on vous demande de payer l'amende, bah, vous pouvez parfaitement contester et si on vous demande de payer cette amende majorée, là aussi, faites cette démarche auprès du Trésor public ou du tribunal en indiquant eh bien, qu'on vous a empêché d'agir parce que le délai qui s'est écoulé est du fait de l'assurance de location et non pas de votre propre fait. Donc bien évidemment, là aussi, contestation possible.
2: Ok. Bon, on a fait
1: j'avais
2: tour,
1: juste une dernière question
2: pas
1: vite.
2: Si bête.
1: Ouais, une question pas si bête. Je laisse ma voiture, c'est un stationnement payant. Je reviens, j'ai 400 PV.
2: Là, hein. On est en France. Hein.
1: Ouais. Alors bon, si c'est payant avec un PV, normalement je dois en avoir qu'un, même si je suis parti deux mois. Avec les forfaits post-stationnement, ça se complique.
3: Oui, ça se complique, Jean-Luc, pour être rapide et être simple. Lorsque vous êtes sur un forfait post-stationnement, vous avez autant de PV possible que de durée maximale autorisée de paiement. À Paris, par exemple, ou dans d'autres grandes villes, c'est 6 heures. Bon, bah, c'est toutes les 6 heures.
1: Toutes les 6 heures, j'ai un PV, d'accord.
3: Bien évidemment. Okay. Ouais. Pour un stationnement interdit, abusif, gênant, c'est un seul PV et pas autant de PV qu'il y a eu d'agents qui est passé devant votre voiture. Donc évidemment, tous les autres PV seront contestables.
2: Ouais. Alors,
3: mais pas évidemment le premier parce que c'est la mise en fourrière qui doit être décidée.
2: Voilà, mais puis elle est rapide dans certaines communes. Ouais, une petite dernière précision pour les PV et surtout pour les pays dont on a parlé au début. En tout cas, n'allez pas au Brésil, il y a 18 914 radars. En Russie, bon, en ce moment, on n'est pas beaucoup à y aller. Ok, il y a pareil 18 400 radars. L'Italie est le premier pays européen qui compte le plus de radars avec 11 805, donc soyez prudents si vous allez voir nos amis italiens. Et la Grande-Bretagne est également derrière avec 7 965 radars. La France, on râle, mais on n'est pas dans le top 10, on est à peu près à 4000 radars, un peu plus évidemment. Allez, vous n'hésitez pas, vous nous dites d'ailleurs sur la page Facebook de Sud Radio si vous êtes pris un radar ou un PV en rentrant de congés, de vacances, de semaines, de week-end sur la page Facebook de Sud Radio. On fait une pause et puis dans quelques instants, l'ami Jean-Luc va prendre le volant en respectant les limitations de vitesse avec l'essai de la semaine. Merci beaucoup Maître Jossoum d'avoir été avec nous pour notre première de la 6e saison, la saison 6 de On parle auto sur Sud Radio.
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1: Et dans quelques instants, nous aurons le bonheur de vous accueillir pour votre question, puisque vous savez que cette émission vous est aussi réservée. Toutes vos questions en direct sur Sud Radio. Mais tout de suite, on va prendre le volant d'une voiture chinoise.
2: Eh oui, il va y en avoir malheureusement de plus en plus. C'est ce que vous découvrirez en écoutant la dernière rubrique de cette émission. Alors pour changer, on va essayer un SUV chinois. Alors pas hybride rechargeable, il est juste hybride. C'est le GECO 5 SHS. S pour Super Hybrid System. C'est un SUV chinois qui est concurrent du Dacia Duster hybride. Il est d'ailleurs proposé exactement au même tarif. La question est donc, est-il mieux, moins bien, mieux équipé, mieux garanti, plus performant, etc. Vous restez jusqu'au bout. Le Duster, bon, va toujours être en filigrane de cet essai. Déjà, côté encombrement, on a 4,38 m sur ce GECO. Le Duster à 4,34 m, c'est kiff-kiff bourrique, vous voyez. Je vois quand même au fond de la classe, là-bas, j'en vois qui me disent « Ouais, la ligne est un peu pompée sur certains modèles européens.
1: Oui. »
2: Bon, c'est vrai.
1: Il y a
2: une petite inspiration Land Rover, en particulier avec cette calandre monumentale à l'avant. Personnellement, je suis pas super fan de la ligne, que je trouve un peu trop consensuelle. Moi, je préfère le Duster.
1: Très bon, les grandes roues. Hein.
2: Ouais, les grandes roues, entre guillemets, 18 pouces, sont chaussées de pneus Continental éco-contact. Ça, c'est bien. C'est un bon compromis, surtout avec un flanc assez haut qui préserve le confort. Ce GECO 5, il est disponible alors à la fois en 100% électrique, pas encore vendu en France, et vous l'avez compris, en version hybride simple, en ce qui concerne notre modèle d'essai. J'ai donc il est doté d'une petite batterie, ce modèle hybride, ce qui préserve la capacité du coffre. On est à 410 litres, c'est 430 sur le Dacia, donc vous voyez, c'est encore à peu près pareil. En ce qui concerne les places arrière, bah c'est blanc bonnet, et bonnet blanc, sauf que sur cette version exclusive entre guillemets haut de gamme, la sellerie elle est en simili-cuir, elle est très douce au toucher, et puis surtout, si vous avez des animaux de compagnie, elle est anti-griffure et ne prend pas non plus les odeurs de chien mouillé par exemple. Enfin, depuis les places arrière, on profite du toit panoramique vitré, ce qui donne une vraie impression d'espace. Comme je le répète souvent, hein, si vous avez vécu ces 10 dernières années sur une autre planète, vous ne reconnaîtrez pas un intérieur de voiture chinoise. En revanche, si vous étiez terrien et que vous écoutez et que vous regardez cette émission, ça ne peut pas vous échapper, puisque hormis la marque GECO sur le volant, eh bien, tout le reste pourrait être du BYD, du MG, du Geely, bref, tout est calqué exactement sur le même modèle. Ça commence par un tableau de bord dont les affichages sont tout petits. Si vous êtes vieux, vous verrez rien, voilà, hormis la vitesse en gros. Bref, il faut presque des lunettes pour arriver à déchiffrer. J'ai pas dit presque. Les mauvaises habitudes des Chinois, c'est aussi l'obligation de passer par l'écran central pour commander absolument tout, même la clim. Il faut dire que on peut aussi rajouter des applications et que c'est assez complet, mais avec les menus et les sous-menus, on s'y perd. Par exemple, les aides à la conduite,
1: ah oui.
2: Il faut 2 minutes pour tout désactiver, c'est juste une catastrophe. Alors
1: fois.
2: Que le Duster, lui, a un gros avantage, on appuie 2 fois sur un bouton et ça les supprime, ce qui arrivera bientôt sur ce modèle. Alors, vous le voyez, pour ceux qui regardent l'image, on a une chaîne Sony 8 haut-parleurs à l'intérieur. J'ai vraiment été bluffé par la qualité du son. Sous le capot, on en a aussi pour son argent. Hein, le moteur hybride marie un moteur thermique essence, 1,5 litre, 4 cylindres, turbo compressé, injection directe, cycle Miller, 143 chevaux, 215 Nm, un gros moteur électrique synchrone à aimant permanent, 204 chevaux. Majoritairement, c'est lui qui entraîne les roues de la voiture parce que ce système peut fonctionner soit en 100% électrique, sur les petites distances, en hybride série ou en hybride parallèle. La batterie, elle est petite, elle ne fait que 1,83 kWh, on peut donc faire 4, 5 km, 10 maxi en électrique. Puissance totale, 204 chevaux. Alors il y a quand même un truc un peu bizarre au moment où on va prendre le volant. C'est d'abord, la voiture se déverrouille toute seule quand on s'approche, ça c'est plutôt bien. Ensuite, il n'y a pas de bouton de démarrage, il n'y a pas de clé. Il suffit de monter dans la voiture, d'appuyer sur le frein, de mettre la boîte sur drive, et puis ça marche pas. Bah pourquoi ? Parce que si vous bouclez pas votre ceinture, la voiture n'avance pas. Donc si vous devez ouvrir votre portail, faudra boucler la ceinture en remontant pour rentrer chez vous. Enfin, c'est pas pratique du tout. Et puis autre chose, c'est que quand vous descendez du véhicule, il reste allumé. Il faut bien penser à appuyer sur le bouton pour éteindre la voiture. C'est un truc de dingo. Hein. Franchement, les Chinois réagissent assez vite. Il serait urgent qui corrige ça, parce que je pense que ça va créer quelques problèmes. Bon, passé ces désagréments qu'on va dire sécuritaires, la conduite est plutôt une bonne surprise. Vous savez que les Chinois apprennent vite au départ. Ils nous ont fait au début des voitures avec des suspensions chewing-gum. On a râlé. Ensuite, ils ont fait des voitures qui tenaient bien la route avec des suspensions trop raides. On a râlé. Et l'avantage par rapport aux constructeurs occidentaux, c'est qu'ils nous ont écoutés. Résultat, ce GECO5 possède un excellent compromis confort tenue de route. En plus, la motorisation est très agréable. Depuis le départ, on compare avec le Dacia Duster hybride, qui est déjà pour moi une sorte de référence. Et bien, figurez-vous que là, c'est mieux. On a le sentiment pratiquement de conduire un véhicule électrique. Il faut pas s'arrêter sur la puissance, 224 chevaux. Dites-vous que le fonctionnement alambiqué de la mécanique permet d'avoir pratiquement toujours recours au moteur électrique. Donc, avec ce moteur électrique, 204 chevaux, 300 Nm de couple, c'est très réactif, ça permet surtout une grande douceur. Et puis, on n'entend pas le moteur thermique quand il se met en route. Et ça, c'est assez rare sur les véhicules hybrides simples. Quand je dis simple, c'est pas forcément le mot le plus adapté quand on regarde le schéma de fonctionnement de la voiture sur l'écran central. Mais l'essentiel, c'est que les transitions entre les différents modes sont imperceptibles. Sur le mode sport, on dispose de la puissance totale, ça accélère de 0 à 100 7,9 secondes, c'est plutôt bien, mais sans vocifération, comme je vous l'ai dit, du moteur thermique, même en écrasant la pédale d'accélérateur, le Dacia Duster, et nettement moins bien sur ce plan-là. Côté châssis, ça tient bien par terre, ça s'ouvre pas, le train arrière suit fidèlement le train avant. En plus, la voiture n'est pas excessivement lourde, on est à 1600 kg, et compte tenu du bagage technologique, on va dire que c'est raisonnable. À 130 km/h sur l'autoroute, c'est principalement le moteur thermique qui entraîne les roues avant. Comme ça, on se dit, tiens, bah, chouette, ça va consommer beaucoup. Non, d'abord, il y a le silence à bord, qui est quand même remarquable. C'est en partie dû au vitrage acoustique. C'est rare sur un véhicule à ce niveau de prix. Et puis la consommation est également raisonnable. J'ai consommé 7,2 litres au 100. Ça fait partie des meilleurs véhicules dans sa catégorie à 130 km/h. The cherry on the cake, hein, puisque c'est le groupe Chéri, voilà, c'est qu'on a une consommation moyenne de 5,5 litres au 100, malgré les grandes portions d'autoroute, c'est très très bon, et c'est même meilleur que le fameux Dacia Duster hybride qu'on compare depuis le début. Pour moi, c'était la référence, c'était The Chameau de la catégorie. Bon, voilà. Côté prix, bah, je vous l'ai dit dès le début, il n'y a pas de suspense, c'est exactement le même prix que le Duster, mais il faut rappeler que ce dernier ne fait que 155 chevaux contre 224, qu'il est beaucoup moins bien équipé. Alors ce prix, c'est quoi, vous allez me dire? 26 990 € pour la version de base. Mais on peut pas dire de base parce que il est déjà très bien équipé. Puis la finition exclusive qu'on a essayé possède absolument tout en série. Elle est 2 000 € plus chère. On est à 28 990 €. Il n'y a pas grand monde pour rivaliser, hein. Peut-être chez MG, mais avec des prestations qui sont un peu moins bonnes. Mmh. Et puis pour enfoncer le clou, le constructeur chinois propose 7 ans de garantie, 8 ans de garantie sur la mécanique. Bon, la conclusion, c'est la même que pour les essais, malheureusement, des véhicules chinois à chaque fois, c'est qu'il faut vraiment que les constructeurs européens se bougent. Et là, en l'occurrence, je pointe du doigt Dacia, qui a beaucoup augmenté ses tarifs. Il serait peut-être temps de les réviser à la baisse parce qu'ils vont en vendre beaucoup moins.
1: Voilà, vous avez compris, on parlera toujours vrai également dans cette émission On parle auto, même pour cette 6e saison. Merci beaucoup l'ami Jean-Luc, évidemment. Laissez-vous le retrouver intégralement sur la page YouTube de Sud Radio.
2: Oui, il fait 19 minutes je crois, donc vous avez le temps de rentrer dans le truc.
1: Je sais pas où vous avez tourné, mais c'est très beau. Hein. Et vous avez évidemment l'occasion d'avoir vu quelques extraits sur la page Facebook de Sud Radio. Allez, à suivre, on va vous accueillir puisque cette émission est la vôtre, on va pas changer cela. 0826 300 300 pour toutes vos questions.
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1: Évidemment, c'est un bonheur de vous retrouver. Alors pour ceux qui nous rejoignent, ça y est, c'est parti pour la 6e saison de On parle auto avec l'ami Jean-Luc qui est à mes côtés. Puis vous, puisqu'on va pas changer ce gros côté sympa de cette émission, c'est de vous accueillir avec toutes vos questions. 0826 300 300, ça c'est pour nous joindre en direct. Jérémy vous appelle ou sinon vous nous écrivez. Je participe @sudradio.fr. Bonjour Gwendal.
2: Bonjour Gwendal.
3: Bonjour.
2: Gwendal qui cumule des points, il est déjà à la carte gold, il va bientôt arriver à la carte infinite.
1: Pour
2: puisque c'est un auditeur très régulier, très fidèle.
1: Depuis que vous avez commencé à faire de la radio, Rémi Jean-Luc, non ?
2: Même encore beaucoup plus longtemps
1: Gwendal,
2: que ça.
1: Gwendal, ouais. Vous habitez où ?
3: Moi j'habite à Annonay, c'est dans l'Ardèche.
1: Ouais, oh c'est beau, oh là là, voilà. Annonay. Oh, alors voilà. Annonay-nous, quelle est votre problématique ?
3: Alors déjà, bonne rentrée à vous,
1: Merci.
3: Parce que c'est la première, voilà, il en faut toujours une. Et donc du coup, ma question, moi c'était pour, donc je suis à la recherche d'une voiture, parce que ben, je pense que vous savez tous que l'essence commence à coûter un peu cher, voire très cher, parce que moi je fais 150 km par jour.
1: Oh,
3: donc du coup, j'ai un diesel, hein, j'ai une Peugeot 2008 diesel. Et je me pose réellement des questions à la changer pour parce que ça devient pas possible.
1: Gwendal,
3: donc du coup,
1: le dernier plein que vous avez fait est monté à combien en termes d'argent ?
3: Moi, 95.
1: Pour combien de litres ?
3: 45 litres.
2: Ouais. Aïe.
1: Moi, à ma station donc, à la maison, il est passé à 2,15 l'essence, 95. Ouais.
2: Moi, le dernier plein que j'ai fait, j'ai mis 20 euros.
1: Oui, mais parce que toi, t'as mis,
2: de l'éthanol.
1: Mis de l'éthanol.
2: Bah oui.
3: Voilà.
2: Ouais, voilà.
3: Et donc, d'où ma question, parce que moi, j'ai quand même quelques, déjà contraintes. Déjà, je fais 150 km par jour. Ouais. Je prends pratiquement entre 80 et 90% d'autoroute, voie rapide. Et bon, par contre, j'ai besoin d'une attache caravane pour ma remorque, parce que j'ai souvent la déchetterie. Voilà.
2: Donc, alors, est neuf ou occasion?
3: Occasion.
2: Occasion,
3: oui, parce que je peux mettre entre 10 et 15 000, quoi.
2: Ouais, voilà. Occasion.
1: C'est bien.
2: Il y a un véhicule pour vous qui est parfait, qui a été construit pour vous. Il aurait dû s'appeler le Gwendal, d'ailleurs. je comprends pas.
3: La livraison, alors.
2: Il faudrait appeler Ford. C'est le Kuga Hybrid Flexifuel. Alors pourquoi, dans votre cas, je vous conseille vraiment de rouler à l'éthanol? Parce que, hormis l'électrique qui est un tout petit peu moins cher que l'éthanol quand on fait de l'autoroute, parce que vous savez que les prix de l'électricité sur l'autoroute, hein, à 60 centimes le kilowattheure, presque au prix des carburants standards, c'est sans concurrence, hein, par rapport à l'essence ou par rapport au diesel. Je vous dis, moi, alors bon, avec la petite Yaris qui consomme pas beaucoup, qui consomme 6 litres sur l'autoroute, 6 litres de carburant à 85 centimes, je vous laisse faire le calcul, des économies que vous allez faire. Alors, le Kuga, il va consommer un peu plus, mais sur l'autoroute, moi, à 130, je consommais, lors de mon essai, j'ai consommé, alors je vais vous le dire vraiment, je l'ai noté là, j'étais à 6 litres 1 à 110 et 6 litres 5 à 130 km heure. Donc 6 litres 5 d'éthanol.
1: Ouais.
2: Vous trouverez pas mieux. Il y a pas mieux, c'est impossible. En plus, avec ce moteur-là, inspiration très fortement Toyota, pour pas dire Toyota. Hein. Vous avez le seul truc, c'est que vous êtes dans une région et il y a des petites côtes et des petites descentes. Hein, donc ça va un peu mouliner dans les côtes quand vous aurez la remorque et que vous tracterez. Mais bon, le truc il fait quand même 190 chevaux, donc vous aurez de la réserve. D'occasion, on en trouve, faut faire vite. Pourquoi je dis qu'il faut faire vite? Parce que quand il y en a un, il part assez vite. Voilà.
3: Ouais,
2: donc vous combinez les avantages de l'hybride et de l'éthanol. Et on va dire un petit peu de la fiabilité Toyota. Donc
3: c'est lequel? Parce que Ford, il n'y a pas des soucis sur un moteur. Non, c'est EcoBoost.
2: Non. Là, c'est le Kuga Hybrid Flexifuel. Moteur 4 cylindres, 2 litres 5, cycle Atkinson, ça va vous rappeler quelque chose qu'il y a chez un concurrent japonais, mais c'est normal.
1: Le Kuga, on pense pas aux femmes âgées, hein.
2: Oui, c'est pas Cougar,
3: moi,
2: oui.
3: Ouais.
2: Alors, je sais pas si elle est flexible, la Cougar.
3: Flexible, ça, ouais.
2: Mais en tout cas, en ce moment, je suis le seul quand je fais le plein à la station service, pas le seul.
1: Non.
2: Mais je suis. Je vois les gens qui tirent tronche de deux pieds
1: d'eau. Ah non, mais là, c'est terrible. Moi, 2,15 hier, je suis en train de ressortir mon vélo.
2: C'est catastrophique, c'est catastrophique. Celui qui roule en diesel, il y a des stations. Il y a des stations sur l'autoroute où j'ai vu le diesel à 2,65.
1: Non, mais sérieux?
2: Ouais. À 2,65
3: le litre. De 2,15 à 2,20, ouais, 2,28, ouais. Ça rebaisse à 2,20. Enfin, c'est
1: 2,65.
2: Et puis, cerise sur le McDo, en plus, vous allez rouler avec un carburant majoritairement produit en France, qui émet 66% de CO2 en moins, particules et d'oxyde d'azote. Donc, vous pouvez même dire que vous roulez écolo. Mm. Vous roulez écolo, mais vous roulez surtout écono. Mm. Parce que là,
3: c'est clair.
2: Le coût kilométrique est sans concurrence.
3: Et le gaz, comme ça, pour finir, et le gaz, ça peut rester encore...
2: Non, le gaz, bon, vous parlez du GPL.
3: Oui.
2: Ouais, vous parlez du GPL. Vous allez écouter l'émission jusqu'à la fin.
3: Il y a un truc qui va vous
2: surprendre sur le GPL. Alors, oui, le GPL peut être une solution, sauf que moi, les véhicules GPL que j'ai... Alors, c'est principalement, vous avez beaucoup de Dacia en GPL. Oui. En occasion, vous aurez beaucoup de Dacia. La dernière fois que j'ai pris un diesel du groupe Renault, un GPL du groupe Renault, sur l'autoroute, j'ai trouvé que les consommations, j'étais à 12,6 litres à 130. Ça fait beaucoup, quoi.
1: Et vu l'augmentation du gaz en ce moment, et ça continue, ça va passer. Oui, mais du moment.
2: GPL, gaz de pétrole liquéfié. Oui, hein, donc, il y a pétrole dans. Donc, forcément.
1: Gaz et pétrole, ça va. D'ailleurs, allez-y.
3: Oui. Non, mais j'ai encore une minute pour juste remercier, même 10 secondes. C'est juste remercier, du coup, parce que c'est par rapport à mes essuie-glaces. Donc, Valérie.
1: Ah oui. Alors, on va expliquer ce qui s'est passé. Vous nous aviez appelé parce que vous aviez un doute sur plein d'essuie-glaces et de la qualité. Suite à cette émission, parce que Valéo, nos amis, d'ailleurs, je les embrasse et je leur souhaite une bonne rentrée, m'ont appelé directement en disant, écoutez, Laurence, on a entendu ça. Est-ce que vous pensez que votre auditeur Gwendal accepterait qu'on l'appelle? Donc j'ai dit, je vais lui poser la question. J'ai appelé Gwendal, je me rappelle, j'étais chez mon dentiste. Je vous raconte toute ma vie. Bonjour Gwendal. Et je lui ai expliqué, je lui ai dit, est-ce que vous acceptez qu'on vous appelle? Valéo veut vous appeler. Il m'a dit oui. Et la chose s'est faite en juin, hein, Gwendal. Hein, la prise de contact a été faite en juin.
3: Ça a été très rapide. Ouais, et là, j'ai reçu mes nouveaux essuie-glaces. Ils m'ont fait un cadeau, ils m'ont offert des essuie-glaces pour que j'essaye. Non, très professionnel.
2: Bravo.
1: Et donc, tous nos amis équipementiers, constructeurs, tous ceux qui écoutent l'émission, qui est une émission qui compte dans la filière automobile, et surtout pour vous et nous.
2: C'est pas une émission qui compte, c'est l'émission qui compte. Voilà.
1: Vous n'hésitez pas, quand un auditeur appelle qu'il a un souci, prenez contact avec nous. Nous, on le fera, mais soyez comme Valéo, vous ne laissez pas le temps passer, vous nous appelez et on règle les affaires.
3: Ça va faire vraiment du bien.
2: Et puis, on en parle, c'est surtout ça qui est bien, quoi. Donc, il y a un retour sur investissement pour eux, parce que je sais pas combien coûte une paire de balais d'essuie-glace Valéo, mais à mon avis, ça va pas les ruiner.
1: Non.
3: Et puis moi, je cherchais pas ça. Hein. Moi, je cherchais vraiment les questions sur les réponses, quoi. Voilà,
1: tout à fait. En tout cas, bravo à toute l'équipe de Valéo. Vraiment, bravo à cette équipe française. On aime beaucoup. On vous embrasse, Gwendal.
3: Moi aussi, puis à bientôt.
1: Avec plaisir. Dès que vous avez trouvé votre voiture, par exemple.
2: Non, mais il a plein de questions. Il m'en a envoyé une liste absolument hallucinante. Il y a plein de questions pas si bêtes, d'ailleurs,
1: dans les questions pas si bêtes ou les autres questions, si vous avez un peu la timidité de ne pas avoir envie de passer comme Gwendal l'a fait, vous nous enregistrez avec votre téléphone portable votre question, vous nous l'envoyez par mail, ça se fait très facilement, et on vous passera à l'antenne à travers votre enregistrement. 0826 300 300, c'est le téléphone direct. Le mail, jeparticipe@sudradio.fr, et vous mettez bien On parle auto dans l'objet de votre mail. Tiens, je vais aller faire un petit tour, voir s'il y en a qui sont arrivés. À tout de suite.
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2: On va parler d'environnement avant d'accueillir notre invité pour savoir qui va pouvoir profiter de la nouvelle prime pour l'achat d'un véhicule électrique d'occasion. Je voudrais vous poser une question qui est arrivée sur notre boîte mail jeparticipe@sudradio.fr et c'est une question de Jérôme qui nous dit: est-ce que vous pouvez nous parler de ces foutues zones ZFE? Pourquoi les automobilistes ne sortent-ils pas dans la rue pour contester cette mesure?
3: On sait qu'ils sont majoritairement hostiles. Et bon, et c'est vrai qu'en pratique, c'est pas pratique, quoi. On va le dire comme ça. Parce que si, là, pour les vacances, vous vous déplacez d'un endroit à un autre, les règles sont pas les mêmes. Donc, franchement, on n'y comprend rien.
4: Mais on en est où vraiment, en fait?
3: Il faut laisser le marché naturellement. On voit, on le verra encore plus à la fin de l'émission, qu'il y a un infléchissement vers l'électrique qui est très fort. Il faut laisser naturellement le marché épuré, les véhicules les plus polluants. Faut pas chercher à, on cherche trop à contraindre. En France, il faut plutôt inciter. D'ailleurs, ça serait bien que les parlementaires revoient donc cette suppression des ZFE. Il manque
4: 3 000, 5 000.
3: Ouais, il manque un peu plus de 10 000 signatures sur la pétition de
4: l'association.
3: Je vais me faire taper sur les doigts.
4: Notre amie mademoiselle Legendre. C'est pas 40 millions d'automobilistes, ça, c'est notre ami Pierre Chasseret que vous avez entendu chez Jean-François Aquilis ce matin.
3: On vous le dit dans deux secondes.
4: La honte.
3: On va accueillir Clément Molison, qui est le délégué général de l'AVER. Bonjour Clément.
4: Bonjour Clément.
5: Bonjour.
3: Donc vous avez le sourire, vous avez passé des bonnes vacances quand vous avez vu les chiffres d'immatriculation des véhicules électriques. J'imagine que vous avez dû fêter ça, non?
5: J'ai toujours le sourire et surtout quand on se parle le samedi matin. Donc bien sûr, et oui, les chiffres sont très bons en effet.
3: Bon, on en parlera à la fin de l'émission. Clément, sinon, bonne nouvelle, depuis le 1er septembre, on peut bénéficier d'une prime pour l'achat d'un véhicule électrique d'occasion. C'est quoi cette prime?
5: Alors cette prime, pour bien la comprendre, faut remonter à fin mai quand le Premier ministre avait annoncé dans le plan d'électrification la mise en place d'aides sur les véhicules d'occasion pour les aides à domicile, pour les personnes qui s'occupent de nos personnes âgées, des personnes en situation de handicap. Et donc jusqu'à la fin de cette année, ces professionnels-là des services à la personne peuvent bénéficier d'une aide d'environ 1300 à 2300 euros pour un véhicule électrique d'occasion. Et il se trouve que le bonus dans le bonus, d'une certaine façon, c'est que même pour les particuliers, ils peuvent sans condition de ressources bénéficier d'une aide. Cette fois-ci, elle est beaucoup plus réduite, c'est plutôt 300 euros, mais c'est toujours ça de prix.
3: C'est toujours ça de prix, ouais, c'est vrai. D'autant que, on va le redire, les véhicules électriques d'occasion sont plutôt des bonnes affaires parce que ça décote assez vite. Donc on peut se payer un véhicule. Il y a des conditions d'ailleurs. On peut pas acheter. Il faut acheter chez un professionnel, c'est ça. Il faut que le véhicule ait une batterie qui soit au moins 80% de sa capacité.
4: Et d'ailleurs, vous avez entendu, depuis hier, ils ont signé avec la ministre de l'économie, enfin de l'environnement, un papier pour obligatoirement annoncer l'état de santé de la batterie sur les véhicules d'occasion, le SOH.
3: Ouais. Voilà.
4: C'est tout frais, c'est d'hier, avec nos amis de Mobiliance qui se sont battus pour ça et les constructeurs également.
3: Donc comment on fait?
5: Oui, tout à fait.
3: Oui, pardon Clément, je vous écoute.
5: Non, c'était juste pour préciser une autre condition. Toutes les conditions que vous avez données sont justes. Il faut que le véhicule il ait été immatriculé entre janvier 2017 et le 31 décembre 2023. Mais ça correspond à l'essentiel du marché. C'est à peu près un véhicule sur deux dans le parc en électrique. Et il faut effectivement s'adresser à un professionnel. Et c'est lui généralement qui vous aidera à obtenir la prime qui va avec.
3: D'accord, parce que si j'achète le véhicule sur un site de petites annonces à un particulier, ça marche pas.
5: Non, là aujourd'hui, c'est vraiment auprès de professionnels habilités. Et comme vous l'avez rappelé, il y a un pacte qui a été signé hier et qui va permettre de généraliser les certificats sur l'état de santé de la batterie. C'est déjà des certificats qui sont de plus en plus parce que ça permet de rassurer le nouvel acheteur sur le fait que la batterie, elle fonctionne encore très bien. Et donc ce pacte-là, il permet d'aller encore un petit peu plus loin avec les réseaux, avec les constructeurs. Et donc c'est vrai que il y a une bonne dynamique autour du marché de l'occasion qui se porte très bien depuis le début de l'année, en particulier depuis le déclenchement de la guerre en Iran.
4: On sent vraiment sur le marché de l'occasion de l'électrique que les craintes sont en train de tomber, que les peurs des acheteurs sont en train de disparaître?
5: En tout cas, on voit qu'il y a une vraie croissance. On est à peu près sur des parts de marché qui ont doublé par rapport à 2025. Sur le deuxième trimestre 2026, pour la première fois, les véhicules électriques d'occasion se sont revendus plus vite que les véhicules thermiques d'occasion. Donc c'est une première et c'est de quelques jours, mais c'est quand même un signe. Et on voit aussi que les gens s'intéressent de plus en plus. On le dit régulièrement, mais le marché de l'occasion, c'est le principal marché en France, c'est 85% des acquisitions. Et donc c'est normal que le grand public, que les ménages de classe moyenne et les ménages plus précaires s'intéressent au marché de l'occasion et aujourd'hui on a une offre électrique qui est disponible.
2: Et je pose une question à nos auditeurs, répondez sur la page Facebook de Sud Radio, êtes-vous prêt aujourd'hui à acheter une voiture électrique d'occasion?
3: Clément, comment on fait pour obtenir cette prime? C'est le professionnel qui s'en charge ou il faut s'en charger soi-même?
5: Alors, le professionnel, généralement, va pouvoir s'en charger. Dans un certain nombre de réseaux de distributeurs, il y a des accords qui sont passés avec les fournisseurs d'énergie qui versent ces primes. Hein. C'est des primes certificats d'économie d'énergie, C2E. Ça peut être aussi utile, parfois, de regarder soi-même auprès de différentes offres. On sait que les montants peuvent évoluer d'un opérateur à l'autre. Donc, on peut jeter un œil, mais si on veut pas se poser trop de problèmes, on s'adresse au professionnel qui lui-même gérera les démarches.
3: Ça concerne que les véhicules 100% électriques. Un hybride rechargeable, ça marche pas, par exemple.
5: Ouais, tout à fait. Que du 100% électrique d'occasion.
3: D'accord. Pendant qu'on parle véhicule électrique, tiens, on en est où de la décidément, hein, j'aurais dû rester en vacances. on en est où de la prime qui permet d'acheter un véhicule neuf? On avait 50 000. Redonnez-moi le nom parce que ça y est, je l'ai perdu, c'est terrible.
4: 50 000.
5: Le leasing social.
3: Le leasing social. Oh là
4: non, mais ça va venir. En fait, faut
3: ça va revenir,
4: route.
3: Oui, c'est ça. Ouais.
4: Non, parce que vous avez quand même beaucoup travaillé tout l'été.
3: on en est où du leasing social?
5: Alors, j'ai pas de chiffres à vous partager, malheureusement, j'ai pas encore l'idée, c'est d'aller jusqu'à 50 000. Bon, ça a été lancé à la mi-juillet, donc en plein été, je pense que tout le monde ne s'est pas rué chez son concessionnaire. Je pense que les Français avaient peut-être envie de partir en vacances d'abord. Bon, ça prend un petit peu plus de temps, mais écoutez, on pourra refaire le point quand on aura des chiffres un petit peu plus officiels.
3: D'accord, bon, ça a bien marché. C'est pas l'engouement du tout premier où c'est vrai que le leasing social était à des montants qui étaient beaucoup plus élevés. Donc il y a plein de gens qui se sont rués. Là, c'est un petit peu moins, mais ça marche quand même. On se rend compte que ça marche quand même pas mal. Ça incite. Alors c'est surtout les particuliers. Enfin, c'est les particuliers qui profitent du leasing social en achetant des petites voitures électriques. C'est comme ça que ça fonctionne.
5: Oui, tout à fait. Et puis après, il faudra aussi regarder la précédente édition de 2025 qui est arrivée au mois de septembre. Donc, elle est arrivée plutôt sur la fin d'année. Donc, il y a eu un délai un petit peu plus court entre les deux éditions qu'entre celle de 2024 et 2025. On a peut-être joué un petit peu. On a peut-être déjà atteint une bonne partie de la cible sur la fin d'année dernière. Nous, on va regarder ça de façon assez prudente. Dans tous les cas, c'est pas un sprint, ce leasing social. L'idée, c'est d'aller toucher tous les ménages qui en ont besoin et qui, en ce moment, on le sait, les ménages précaires, c'est ceux qui sont le plus exposés à l'augmentation des prix des carburants parce que souvent, ils n'ont pas d'alternative, ont besoin de leur voiture. Et donc, si on peut, avec le leasing social, leur permettre de se protéger des fluctuations du prix du pétrole, c'est quand même une bonne chose.
3: Ouais. J'ai une dernière question qui est un petit peu, alors elle n'est pas hors sujet, mais c'est une passerelle entre la première chronique de l'émission et la chronique environnement. Pourquoi est-ce que quand un véhicule électrique passe au contrôle technique, il n'y a pas un SOH automatique qui est fait? Je veux dire, au moins pour la vente, parce que pour moi, c'est voilà l'essentiel. On s'en fiche de savoir qu'il y a des rotules qu'il faudra changer dans 50 000 km. En revanche, l'état de la batterie, c'est la première question que posent les gens qui veulent acheter un véhicule d'occasion électrique.
4: D'autant que le premier contrôle technique arrive aux 4 ans.
3: Ouais,
4: du 4 véhicule.
3: Ans, ouais, 4 voilà. ans, ça tomberait bien. Est-ce qu'il y a des discussions qui vont dans ce sens-là?
5: En tout cas, il y a beaucoup de discussions autour de la batterie, en effet, de son état de santé. On a rappelé le pacte signé hier avec la ministre Barbu. Donc, c'est des choses qui avancent. Je pense qu'il y a pas mal de discussions là-dessus entre les constructeurs et les réseaux. La bonne nouvelle, c'est qu'aujourd'hui, pour accéder à des données, on va dire, minimales dans une voiture, c'est globalement assez simple. Et on a un certain nombre de professionnels qui peuvent le faire. Et après, il y a des techniques un petit peu plus avancées, soit avec des algorithmes, soit en faisant un cycle de charge et de décharge qui permet d'avoir une informations plus précises. Quand même, il faut se rassurer, hein, une voiture électrique à 4 ans ou à son premier contrôle technique, elle roule encore parfaitement bien et jusqu'à une quinzaine d'années, il n'y a pas de difficulté à attendre. Mais pourquoi pas avoir des certificats plus réguliers, pas simplement au moment de la revente.
2: Clément Molison, délégué général de l'AVER. Oui, d'autant plus qu'il y a quand même beaucoup de questions encore, beaucoup de peur hein, des gens sur le véhicule électrique. Donc, ce serait bien d'avoir ce qu'il faut pour les rassurer.
3: Moi, j'ai commencé à parler du véhicule électrique il y a 20 ans. Oui. Il y a 20 ans, on vous annonçait une durée de vie pour les batteries de 5-6 ans.
2: Non, mais carrément. Voilà. On y va, Jean-Luc.
3: Aujourd'hui, on sait que c'est 15 ans sans problème.
2: Mais totalement. Mais c'est bien d'avoir des choses qui nous confortent dans nos choix. Merci à vous d'avoir été avec nous, Clément Molison. Nous allons faire une pause. Le retour de l'info, bien sûr. Et on va parler pneus juste après avec une question qui nous permettra de savoir comment être bien dans ses pneus, en fait. En gros, ça va être ça.
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1: Et nous sommes évidemment de retour en votre compagnie pour la deuxième heure d'On parle auto. On est ravis de vous accueillir. Bienvenue à ceux qui viennent peut-être juste d'allumer leur poste de radio, j'allais dire de télévision comme à l'ancienne. Ouais. J'espère que vous allez bien, que la rentrée s'est très très bien déroulée pour vous, professionnellement, mais aussi pour ceux qui ont repris le chemin de l'école, je pense bien sûr à vos enfants. Allez, au programme de cette deuxième heure, on va quand même parler d'une grande maison française. On aimerait d'ailleurs qu'il rentre au Panthéon. Classique Car Spéciale. Citroën et le Classic Tour.
2: Oui, on va parler de deux chevaux Cocorico. Vous vous souvenez de la deux chevaux Cocorico, non?
1: Non,
2: la deux chevaux Spot. Ça, je me souviens bien de la deux chevaux Spot, moi.
1: Ouais, je me souviens.
2: Ouais, qui fête ses 40 ans. Il y a la BX.
1: La BX
2: GTI.
1: J'avais une, hein.
2: La BX GTI. Mmh.
1: Alors, je sais qu'il y a des gens qui aiment pas. Je parle de ma vie, mais j'en avais une BX à l'époque.
2: La X aussi.
1: Ouais.
2: Tout ça, il y a plein de Citroën qui fêtent leurs anniversaires.
1: Mais y compris les vieilles.
2: Ouais, y compris des vieilles. Donc, Citroën a une idée que je trouve excellente. Ils ont décidé de réunir tous ces véhicules à un endroit historique.
1: Citroën,
2: à Paris.
1: Le parc André Citroën.
2: Au parc André Citroën, l'endroit même où se trouvaient à l'origine les usines Citroën. Mmh. Donc, ces véhicules seront réunis là-bas. La presse pourra faire une petite parade dans Paris avec.
1: Ouais, c'est top.
2: Mais surtout, les particuliers pourront se rendre sur place pour aller voir les voitures
1: et
2: poser des questions.
1: C'est une très belle idée. Alors, on pourra en reparler dans Classic Car, l'ami Jean-Luc, mais on sent qu'il y a un vrai rebondissement, enfin plus qu'un rebond sur les voitures anciennes, sur le côté affectif de la voiture et du français et de la française.
2: Je vais vous dire,

0: nous dira le contraire.
1: Enfin, non, c'est Cyril Roger.
0: C'est Cyril Roger, c'est Monsieur Michelin. Cyril, ouais. Voilà, c'est ce que je voulais dire. Ce n'est pas une marque française qui dira le contraire, Monsieur Michelin. On va parler aussi du marché automobile mondial. Où en sommes-nous avec le boss?
1: Oui, exactement.
0: François
1: Roudier. Oui, le boss, ouais, François Roudier, qui nous parlera à la fois des bons chiffres de la France. Pour enfin, je serais tenté de dire, enfin au mois d'août et depuis le début de l'année, on est en progression des ventes. Il y a un grand chambardement au niveau des énergies. Vous allez voir, il y a un chiffre qui va mettre tout le monde par terre.
0: On
1: et je pense que ce soir, non, je vous le dis pas, ce soir vous en parlerez si vous allez chez des amis, vous direz, tiens, est-ce que tu sais
0: Non.
1: Voilà.
0: Bon. Ah bah, j'y vais moi chez des amis.
1: Et ben voilà, vous pourrez briller en société ce soir, grâce à François Roudier.
0: Et puis évidemment, vos questions, hein, 0826 300 300. Attention, la première de la question pas si bête, pourquoi les autoroutes ne sont pas en ligne droite? On verra ça en détail avec vous, mais tout de suite, on parle pneu avec une maison Cocorico. Française.
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0: Bon, évidemment, on est un peu cocorico, mais on va pas s'en priver. Bonjour Cyril Roger.
4: Bonjour Laurence, bonjour Jean-Luc.
1: Bonjour Cyril.
0: Expert innovation chez Michelin.
1: Chez Michelin, cette petite maison française qui était même au début de l'automobile. Hein. Michelin, c'est une pierre de l'édifice automobile français, Michelin.
0: Belle histoire.
1: Même, on parlait de Citroën tout à l'heure, il y a eu une période assez longue où Citroën appartenait à Michelin.
0: Et puis, au-delà de l'histoire automobile, c'est surtout des précurseurs et des créateurs d'emploi, c'est-à-dire que l'automobile faisait quand même un PIB qui était énorme, et Michelin ou Citroën ou Renault ou Peugeot, ils ont créé de l'emploi dans notre pays incroyablement, n'oublions pas ça.
1: Et puis alors attention, parce que là, attention, parce que ce que je vais dire, c'est pesé, hein, je fais jamais de compliments qui ne sont pas mérités. Quand je dis que les voitures chinoises font presque aussi bien que les voitures françaises, et je mets en garde en disant attention, faut se réveiller, les Chinois font nettement moins bien en matière de pneumatique que Michelin, et j'irais même un cran plus loin. Cyril, vous me ferez un petit chèque à la fin. Je dirais que Michelin a toujours une longueur d'avance sur tous les autres manufacturiers. Il y a toujours... On peut trouver des pneus qui sont bien. Tiens, ça pourrait être un slogan. On peut trouver des pneus qui sont bien, mais ils sont moins bien que des Michelin. Voilà.
0: Oh, hein,
1: elle est pas belle, celle-là.
0: Oh,
1: je vous la fais gratuite.
0: C'est cadeau, Cyril.
1: Je vous la fais gratuite.
4: Merci beaucoup, c'est gentil. Ouais. C'est gentil.
1: Bon, alors
0: la question.
1: Maintenant, quand même. Le dossier... On avait, dans les années, on va remonter loin, hein, au moment où Laurence est née, on avait des voitures qui avaient des pneus avec un flanc qui était assez haut, c'était du 80. En fait, pour ceux qui ne savent, ça pourrait être la question pas si bête, tiens, c'est quoi le rapport entre un pneu 45 et un 70 et un 80? C'est la hauteur du flanc par rapport à la largeur, en pourcentage, c'est ça?
4: C'est ça, exactement. Quand on dit un 70, ça veut dire que la hauteur du flanc représente 70%
1: de la largeur.
4: De la largeur. Voilà. Ouais,
1: d'accord.
4: Exactement.
1: Donc au début, c'était 80, après on est passé à 70, après on est passé à des pneus taille basse, on est même descendu. Les pneus les moins hauts aujourd'hui, c'est quoi en proportion de la largeur?
4: On est sur du 30 à peu près, donc c'est des pneus qui sont extrêmement bas, parce qu'en général, ce sont des voitures très sportives, donc avec des largeurs de pneus très très larges. Et on a des hauteurs de flanc qui sont très très petites. Je crois que même on est descendu jusqu'à du 25. Hein. Donc, et vous voyez, pour mettre tous les marquages, ça commence à être compliqué.
1: Ouais. Donc, oui, on va finir avec juste une bande de caoutchouc autour de la jante, quoi.
4: C'est ça, une petite peinture une peinture noire autour de la jante.
1: Non, alors tout ça pour dire que avec des flancs plus hauts, on a évidemment plus d'air, plus de confort. Avec des flancs plus bas, on a moins de confort. Mais malgré ça, les pneus ont beaucoup progressé en confort. C'est dû à quoi?
4: Alors d'abord, on fait un travail beaucoup en amont avec les constructeurs, c'est-à-dire en fait dès la conception de la voiture, on travaille avec des outils de simulation. C'est pour ça que les constructeurs aiment bien les manufacturiers premium, parce qu'on a des outils de simulation qui permettent de prédire toutes les performances, y compris le confort, qu'on modélise en fait avec les simulations de la voiture, et ce qui permet de travailler en fait sur l'interaction pneu châssis dès le début de la conception de la voiture pour optimiser justement les remontées d'efforts. Donc ce qui fait le confort, hein, c'est ça, c'est la vibration créée par la route finalement et les déformations de la route, et qui remonte dans le pneu et qui remonte ensuite dans la voiture. Et donc en travaillant très tôt, on arrive à faire des combinaisons finalement pneus-véhicules qui sont bien plus adaptées et qui permettent de

0: optimiser le confort dès la conception du pneu et du véhicule.
1: Les pneus, on se souvient, pareil, hein, je vais remonter longtemps en arrière, que dès qu'on avait des pneus larges, ça faisait un peu plus de bruit. Aujourd'hui, même des pneus extrêmement larges sont pas très bruyants. C'est pareil, il y a eu aussi des progrès qui ont été faits sur la charge acoustique des pneumatiques.
0: Oui, parce qu'en fait, on a aussi des outils de simulation qui permettent là de faire des ajustements en fait du segment, parce qu'en fait, ce qui crée le bruit, c'est bien sûr le volume d'air. Hein, ça, c'est la peau de tambour quelque part, hein, qui tape sur la route en permanence. Et puis vous avez toutes les arêtes qu'on est obligé d'avoir sur le pneu, parce que c'est ce qui va couper le film d'eau quand la route est mouillée. Mm-hmm. Ces arêtes, elles tapent sur la route et elles font aussi des vibrations, donc du bruit qui remonte à l'intérieur de la cabine. Et en travaillant sur des outils de simulation, on permet finalement d'agencer correctement toutes ces lamelles pour qu'elles n'entrent pas en même temps en contact au sol, et donc diminuer les niveaux de bruit qu'on a. Et puis on a aussi, après, ce qu'on appelle on travaille sur la cavité, donc là sur le tambour, et on met des mousses, ce qu'on appelle des espèces de mousses un peu spéciales à l'intérieur du pneu, qui vont diminuer l'effet peau de tambour. Voilà.
2: Ce qui est incroyable, c'est qu'on se rend compte avec cette chronique qui existe et qui est la seule.
1: Il y a toujours des choses à dire. On n'en a jamais parlé.
2: C'est l'innovation. C'est le niveau d'innovation d'un pneu, quoi.
1: Cyril Roger, est-ce que question pas si bête. Est-ce qu'un pneu lisse, ça fait moins de bruit qu'un pneu neuf?
0: Un pneu lisse, ça ferait beaucoup moins de bruit, en fait. Les pneus de compétition, par exemple, qui sont slick, ils font pas de bruit du tout, en fait, parce qu'il y a pas d'arête.
1: D'accord.
0: Donc on a ceux qui sont rainurés, ils font un petit peu de bruit parce qu'il y a quand même l'effet un peu flûte, ce qu'on appelle l'effet du tuyau avant, en fait, créé par les sillons. Mais ce qui crée surtout du bruit, c'est les arêtes, en fait. Si on n'avait jamais de pluie, on pourrait faire des pneus complètement lisses.
2: Comme
0: et
2: sur
0: du coup,
2: les
0: on n'aurait pas de problème de bruit.
2: Mmh. Comme, voilà, sur exactement, comme sur les circuits ou sur la formule AI, là, où on se rend compte qu'effectivement, on entend le de l'électrique, mais qu'on n'entend pas du tout rouler. Alors après, sur les autres formules et compagnie, c'est surtout les bruits des moteurs qu'on entend.
1: Bon, après, les crissements de pneus, on les aura toujours dans les virages, même avec des pneus lisses, quand ça glisse.
0: Ah oui, oui, bien sûr. Ouais.
1: Voilà. Ah oui, donc c'est vraiment, vous avez réussi. Alors là, on parle de pneus, hein, réussi à résoudre la quadrature du cercle du pneumatique. Et ça a beaucoup.
0: Voilà,
1: juste pour avoir un chiffre, comment, ça se mesure en décibels, le bruit, mais quelle a été l'atténuation ces dernières années sur des pneus équivalents? On a diminué le bruit par deux, par trois, combien? Parce qu'avec l'arrivée des voitures électriques, faut des pneus encore plus silencieux qu'avant.
0: Exactement, ça a été la contrainte. Alors il y a eu deux façons de travailler sur le bruit. D'abord la tension de la peau de tambour. Hein. On a travaillé, nous, avec les constructeurs, sur ce qu'on a appelé les pneus HL. C'est des extra-extra-loads, en fait. Et ça permet de porter plus de charge. C'est aussi le problème des véhicules électriques, c'est de porter de la charge, mais en diminuant les pressions. Donc on pouvait, à isocharge, diminuer jusqu'à 0,2 bar la pression dans le pneu, donc ce qui le rendait plus confortable. Et aussi qui fait que la peau de tambour, elle est un peu moins tendue, donc ça fait moins de bruit. Et puis avec les mousses, qu'on met dans la cavité. Alors les niveaux de bruit, c'est toujours difficile parce que ça dépend d'où vous partez, mais on a réussi à réduire de 5 décibels le niveau de bruit dans la voiture, en fait, avec les mousses.
1: C'est presque divisé par 3, presque.
2: Ah ouais, c'est pas mal, hein.
0: C'est beaucoup. Donc ça, c'est énorme. Et puis ça permet d'alléger la voiture, puisque du coup les constructeurs ont besoin de mettre moins de mousse isolante dans les voitures. Et donc, du coup, en fait, ils transfèrent finalement la technologie dans le pneu, finalement.
2: J'ai une question sur le confort des pneumatiques, mais pour nos amis motards, est-ce qu'il y a aussi eu beaucoup d'évolutions?
0: Puisque Jean-Luc est aussi motard. En fait.
2: D'accord.
0: Ouais, on a les mêmes outils, parce que, en fait, en plus, dans le pneu moto, on a fait aussi des introductions de gamme qui ont été beaucoup plus complexes qu'avant, puisque on a fait des pneus qui sont beaucoup plus adaptés maintenant à rouler sous la pluie, même pour les scooters. Et donc, en fait, en travaillant des pneus qui sont conçus pour la pluie, on a mis aussi plus d'arêtes sur les pneus. Et donc, il a fallu résoudre exactement les mêmes problèmes de bruit. Donc là aussi, les mêmes outils de simulation apportent les mêmes résultats, finalement.
2: C'est top, hein. On a une réaction sur la page Facebook de Sud Radio. Alors là, vous avez beaucoup, beaucoup de chèques à faire, hein, Cyril Roger. Un pour l'ami Jean-Luc et un pour Christophe, qui dit sur la page Facebook de Sud Radio, j'ai une Toyota Auris avec des jantes de 17 pouces. J'ai essayé plusieurs marques premium et le pneu Michelin est le plus confortable.
1: Voilà.
2: Voilà. Bon. Ça fera 10 000.
0: Merci.
1: Ça c'est dit. En plus, le marché vous aide parce que les acheteurs de véhicules neufs sont de plus en plus âgés et ils entendent de moins en moins bien. Donc, fatalement, ils trouvent que leur voiture est de plus en plus silencieuse.
2: Merci beaucoup, Cyril. Oui, pardon.
0: Merci à vous. Non, je disais, le meilleur compliment qu'on a souvent dans les retours sur notre site, c'est
1: la longévité. Les gens,
0: je suis passé à des pneus Michelin et j'ai l'impression d'avoir une voiture neuve, en fait.
1: Ouais, bah voilà.
2: C'est vrai qu'il y a, y a une vraie différence.
1: Il y a un vrai changement.
2: Merci beaucoup, Cyril Roger, vous qui êtes expert
1: innovation Michelin.
2: Innovation chez Michelin. Merci d'avoir été avec nous. Dans quelques instants, le nouveau rendez-vous de cette saison 6 dont parle Auto, la question pas si bête. Et puis juste ensuite, on parlera Citroën avec le classique tour Citroën. Et c'est Denis Will du Conservatoire Citroën qui sera avec nous pour nous parler de cette grande opération. Et puis surtout, est-ce que vous vous posez la question, si ce n'est pas le cas, la voici, ça va être la question du jour, où en est le marché mondial aujourd'hui avec tout ce qui est annoncé à droite, à gauche, chez les grandes marques ou pas. On en parlera aussi avant midi.
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1: Et c'est une nouveauté que nous vous proposons pour cette saison 2026-2027 sur l'antenne de Sud Radio, dont on parle auto. Une nouveauté pensée par l'ami Jean-Luc, la question pas si bête. Alors, avant d'expliquer, de la poser, pourquoi cette question pas si bête, mon ami Jean-Luc?
2: Parce que même des fois, moi, je me pose des questions, je me dis tiens, c'est pas idiot, ça serait bien de chercher une réponse.
1: Voilà. Très bien. Alors voilà ce qui va se passer. Nous, on en a plein des questions pas si bêtes et vous êtes aussi conviés si vous avez une question pas si bête qui vous traverse l'esprit. Évidemment, faut que ça ait un rapport avec l'automobile,
2: oui,
1: la route,
2: ça c'est clair.
1: Les motos, voilà, ouais. tout ce qui roule.
2: Demandez les chiffres du loto, je vous les donnerai pas, même si je les ai.
1: D'accord. Allez, c'est parti pour la question pas si bête du jour. Vous pouvez m'en poser sur la page Facebook de Sud Radio ou par mail. Je participe à @sudradio.fr. Pourquoi? Écoutez bien, parce que celle-ci, moi, j'y avais pas pensé. Hein. C'est ça les questions pas si bêtes. Celles auxquelles on ne pense pas, mais quand on les écoute, on dit « Ah bah oui !» Pourquoi les autoroutes ne sont pas en ligne droite?
2: Parce que ceux qui les font picolent beaucoup quand ils les font. Ça vous va comme réponse?
1: Non, parce que non, ça, souvent on a dit ça dans les campagnes, mais non.
2: En plus, c'est le contraire, parce que l'autoroute, c'est la voie la plus sûre. La voie de circulation la plus sûre. Or, on sait que quand on est tout le temps en ligne droite, on est moins attentif à la conduite que quand il y a des légers virages. Donc, c'est pour ça que même quand on traverse... Alors, évidemment, aujourd'hui, quand on construit une autoroute, on a un respect du paysage. Mmh. On ne va pas faire une ligne droite pour couper. On suit le tracé des dénivellations.
1: Hein.
2: Voilà. Donc, les autoroutes serpentent la plupart du temps. Mais même dans les régions où... il n'y a pas de relief. Par exemple, prenez l'autoroute A10, hein, l'autoroute
1: quand
2: Aquitaine.
1: Quand on traverse Orléans, tout ça.
2: Exactement, là, quand vous êtes dans la Beauce, on aurait pu tirer un trait tout droit et ça posait pas de problème. C'était même plus simple puisque, vous le savez, pour aller d'un point A à un point B, le plus court chemin, c'est...
1: la ligne droite.
2: Exactement, donc on aurait pu se dire, tiens, on va faire des lignes droites, ça fera moins de kilomètres. Ben non, justement, pour éviter... Vous savez que la somnolence, c'est la première cause d'accident sur autoroute. Et pour éviter la somnolence, il y a des légers virages. Alors là, je vais vous dire un truc, vous coupez votre radio, vous mettez vos doigts dans vos oreilles, parce que ce que je vais vous dire, c'est très moche, mais il y a prescription, parce que c'était il y a plus de 15 ans.
1: Parce que là, avec les voitures...
2: Je me souviens d'avoir pris avec une voiture immatriculée en... je vous dirais pas quel modèle, mais un truc qui roulait à 334 km/h, d'avoir pris l'autoroute de Normandie. Alors ça y est, là, il y en a qui sont en train de hurler. Et je vous jure que on a l'impression vraiment d'être sur une route de montagne, quoi. Donc là, on se rend compte, à partir d'une certaine vitesse, vraiment, qu'il y a des virages et que c'est pas de la ligne droite. Cela dit, il y a quelques exceptions. Alors, en France, c'est comme ça. Il y a des exceptions. Par exemple, l'Allemagne qui a inventé les autoroutes, ils ont fait des lignes droites. Et pourquoi ils ont fait des lignes droites? Parce que c'était des voies militaires, comme les voies romaines qui étaient des voies militaires où il fallait plus vite possible d'un endroit à un autre. Donc c'était des lignes droites. Eh bien, les autoroutes en Allemagne, c'était des lignes droites parce que ça servait pour l'armée et ça a servi pendant la Deuxième Guerre mondiale d'aéroport puisque les avions décollaient et atterrissaient sur les autoroutes. Ils ont fait aussi des records de vitesse, mais au départ, c'était pas prévu pour ça. Aux États-Unis, au Canada, il y a aussi des routes. Moi, je me souviens, il y a des highways, vous faites 100 km et vous tournez pas le volant. Alors là, vous allez me dire pourquoi? Mais on s'endort là-bas, d'autant plus qu'on met le régulateur de vitesse et alors là, on roupille complètement au volant. Alors eux, la problématique est différente quand vous traversez les États-Unis, hein, 4500 km d'un côté à l'autre. Là, on a envie effectivement d'y aller par le plus court chemin, donc on fait pas des zigzags. C'est pour ça qu'il y a des grandes lignes droites là-bas. Mais il y a un record, c'est l'autoroute 85 en Arabie Saoudite. C'est une autoroute qui traverse le désert la frontière de la Jordanie. Il y a 1116 kilomètres de ligne droite.
1: Oh là là, quel ennui!
2: Ah bah là oui, en plus dans le désert, c'est vous pouvez. 1116 kilomètres de ligne droite, c'est le record.
1: Mais on y va à chameau.
2: C'est-à-dire que vous partez assez rarement en vacances à cet endroit-là, qui est en plein milieu du désert, et rarement avec une voiture. Alors, vous avez intérêt à faire le plein. L'avantage, c'est que...
1: là-bas, ça coûte rien.
2: Ouais. Alors, moi, j'ai fait, puisqu'on parle des trucs, alors là, en plus, c'est à l'étranger, j'ai fait Assouan à Boussimbel, quand Peugeot, à l'époque, avait fait les essais de la 604 SV24, donc qui était le modèle le plus puissant de la gamme, qui roulait à 225 km/h. J'ai fait Assouan à Boussimbel, qui est une ligne droite Total, qui servait d'ailleurs aussi de base d'aéroport pour les avions militaires. J'ai fait Assouan à Abou Simbel à 220 km/h de moyenne.
1: Il y a vraiment, c'est incroyable. Enfin, j'aime beaucoup cette chronique parce que du coup, on va apprendre plein de choses.
2: On va apprendre plein de trucs. Ouais, ouais. En allant chercher un petit peu, on découvre des choses incroyables.
1: Précision sur la plus belle autoroute de France qui a été construite en faisant très attention au paysage, avec toutes les problématiques également. C'est la fameuse A75 quand tu quittes Clermont-Ferrand et que tu vas vers Montpellier, avec en plus le pont de Millau, etc. Sublimissime. Juste une dernière question. On sait si en France le tracé des autoroutes n'était pas aussi lié aux propriétaires de terrain comme les propriétés de forêt. Tu parlais de la Beauce. On sait qu'en Sologne, il y a beaucoup de propriétaires chasseurs de forêt.
2: En général, les gens étaient expropriés quand il y avait un tracé d'autoroute. Okay. Hein, c'est pas une ligne. Alors pourquoi une ligne TGV, on essaie d'aller le plus droit possible.
1: Ouais, ça, c'est un peu logique.
2: Bah oui. Fait,
1: attention, il y a un virage à 300 km/h. Merci de cette explication. La question pas si bête, ce sera donc tous les samedis. Vous n'hésitez pas, vous avez des questions qui vous traversent l'esprit, vous n'avez pas encore trouvé, ou vous avez vous-même envie de nous expliquer quelque chose.
2: Oui, pourquoi pas.
1: Ça peut être très chouette, c'est une émission de
2: vous
1: partage.
2: Vous nous posez la question pas si bête, et si on ne peut pas y répondre, vous nous donnez la réponse.
1: Mais ouais, ça peut être très bien. Ah, ça peut être une jolie idée, ça. Il n'y a rien à gagner que de se rencontrer et de partager, c'est-à-dire le magique de la vie. 0826 300 300 pour vous inscrire, ou vous nous envoyez un mail à jeparticipe@sudradio.fr. Une pause, et puis ensuite on va parler du classique tour Citroën. C'est dans notre rendez-vous classique car.
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2: Et ça va se passer cette semaine et ça nous fait plaisir parce que ça fait partie des marques qui ont évidemment marqué, elles aussi, l'histoire de la filière automobile et de la création automobile de notre pays. On va accueillir tout de suite Denis Huil qui est du Conservatoire Citroën. Bonjour Monsieur le Boss.
3: Bonjour Denis.
4: Bonjour Laurence, bonjour Jean-Luc.
3: Denis qui nous fait la fleur de passer à l'antenne alors qu'il est en vacances.
2: Oui. Hein.
3: Alors, je le fais travailler, j'ai honte.
2: C'est du plaisir. C'est du plaisir d'être sur Sud Radio dans Parle
4: Auto. C'est du plaisir. Tout à fait.
3: Et puis c'est pour fêter des anniversaires parce que là on fête neuf modèles, c'est ça. Citroën fête leur anniversaire cette année, c'est ça.
4: Oui, alors on pourrait même aller un petit peu plus loin parce que si on peut remonter très loin, notamment avec la B14 qui fête ses 100 ans cette année, mais on s'est concentré pour ce Citroën Classic Tour qui aura lieu le 10 septembre sur des modèles un petit peu plus récents, notamment à partir de 1976 avec les 50 ans de la 2 chevaux Spot et de la LN.
3: Qu'est-ce qu'elle avait de particulier la Spot? Parce que tout le monde n'était pas né en 1976. Ah ben... Moi, par exemple, j'étais pas encore né. J'ai pas de souvenir de la 2 chevaux Spot.
4: La 2 chevaux Spot
3: avec des oreilles pointues, c'est ça?
4: Ouais. La 2 chevaux Spot, c'est la première série limitée de Citroën qui arrive en avril 76. En fait, c'est un peu une façon pour Citroën de relancer un peu la 2 chevaux qui forcément déjà une bonne partie de sa vie est passée. Et ça va marcher parce que cette série limitée, elle va en ouvrir plein d'autres. Hein. Il va y avoir plein d'autres 2 chevaux série limitée. Bon, la plus connue sera la Charleston, mais il y aura Cocorico, Dolly, France 3, etc. Et,
3: 007,
4: cette année, on la met en valeur. 007 aussi, oui. La James Bond, et on la met en valeur parce qu'elle est vraiment atypique avec ses couleurs très 70s, orange, blanc, ses phares rectangulaires. C'est vraiment une voiture aussi qui sera la star du Salon Époque Auto à Lyon, puisqu'elle est sur la fiche du Salon Époque Auto et on aura une expo spécifique série, 2 chevaux série limitée à Époque Auto, mais on en reparlera un petit peu plus tard.
2: Ah, c'est top. On a une traction avant aussi, vous parliez surtout à 1976, il n'y a pas une traction avant qui va être sur le Citroën Classic Tour?
4: Alors, sur les voitures, en fait, dans le Classic Tour, qui va avoir lieu au parc André Citroën, hein, le berceau de la marque Citroën depuis 1919, on va exposer de façon statique 9 véhicules pour qui répondent aux des anniversaires, donc la 2 chevaux Spot, la LN pour les 50 ans, les 45 ans la 2 chevaux 007, et nous mettrons en exposition là une des voitures qui a tourné dans le film avec James Bond, avec Roger Moore et Carole Bouquet.
3: Qui a un moteur de GS, non?
4: Un moteur de GS, tout à fait, un soubassement de Dami Super avec un moteur de GS 1015 cm3.
3: Ouais.
4: Et puis nous mettrons aussi en avant les 40 ans de la X, les 40 ans de la 2 chevaux Cocorico, de la BX GTI, et puis pour être un peu plus proche de nous, les 35 ans de la ZX Volcan et les 30 ans de la Saxo VTS et du Berlingo. Donc ça, c'est 9 véhicules, ils seront en exposition statique au milieu du parc André Citroën. Et puis on va s'appuyer sur tout notre réseau de collectionneurs avec l'Amicale des clubs Citroën pour mettre exposé 30 voitures Citroën avec quelques voitures d'avant-guerre comme C4, C6, traction avant, jusqu'à la dernière C6 de 2006 qui vont être en dynamique pour des médias mais qui pourront être aussi vues par le public parce que l'accès au parc André Citroën est bien sûr public.
3: Mmh. Ouais, Denis, je me trompe pas si je dis que Citroën est la marque la plus collectionnée au monde?
4: On est sur le podium, c'est sûr.
2: Ah ouais. Tiens, d'ailleurs, nos auditeurs...
4: Ouais, on est sur le podium et puis déjà en France, on est sûr que c'est la marque la plus collectionnée de par les échanges de véhicules, de toutes les manifestations qui se font. Mais après, dans le monde entier, on a tout un réseau de collectionneurs, notamment avec l'Amicale Citroën International. Ça représente pas loin de 100 000 collectionneurs dans le monde entier. Et encore, tout le monde n'est pas référencé, mais on trouve des collectionneurs au Japon, en Australie, aux USA, beaucoup en Amérique du Sud aussi, et puis dans tous les pays d'Europe. Un petit peu moins en Afrique, mais il y en a aussi. C'est vrai que c'est une marque qui est très collectionnée
2: et qui...
4: C'est pour ça qu'on fait ce Classic Tour et je vous rends hommage à notre nouveau directeur général de la marque, de Xavier Chardon, parce que c'est lui qui en est à l'initiative et veut remettre vraiment l'histoire de Citroën au cœur de la marque et on le voit, on en a déjà parlé, on verra notamment au Mondial de l'automobile. Mais voilà, ce n'est que le début de la remise en avant du stand Citroën et on est très content de le faire.
3: Mais
4: voilà,
3: c'est important, c'est ce que je disais tout à l'heure à Laurence. Je lui disais l'avantage que les constructeurs occidentaux et français en particulier ont sur les Chinois qui deviennent de plus en plus menaçants, c'est que nous, on a une histoire. Il faut donc s'appuyer sur cette histoire, même pour les produits récents. On peut pas mettre de côté. Voilà, on peut pas mettre de côté ça, ce patrimoine.
2: Y compris le savoir-faire design, parce que nous, les constructeurs européens, on fait encore de. Elles se ressemblent toutes maintenant. Je voudrais savoir, pour tous ceux qui écoutent Sud Radio, mettez-nous sur la page Facebook de Sud Radio si vous avez eu une Citroën dans votre chemin de vie et laquelle, et si vous en avez encore une.
3: Oui. Et Denis, alors donc, ceux qui veulent aller voir les voitures, c'est jeudi, hein,
4: c'est jeudi
3: parc André Citroën.
4: Parc André Citroën, les voitures sont en exposition à partir de midi jusqu'à 20h.
3: D'accord.
4: Et vous pourrez faire des photos, on pourra répondre aux questions, parler avec les collectionneurs, avec un certain nombre de personnes de la marque Citroën aussi. On va avoir quelques anciens de la marque Citroën, dont Monsieur Besson, qui était directeur du produit pendant longtemps, Emmanuel Lescaut, qui a été au projet C6. On a plein de personnes aussi qui sont là, donc c'est sympa parce que on parle du passé, mais on se tourne aussi vers l'avenir. Ça va aussi, je pense. Vous savez, on travaille sur Époque Auto, on travaille aussi sur Rétromobile, donc on aura plein d'autres rendez-vous aussi tout au fil de jusqu'à la fin d'année, puis aussi l'année prochaine. Et puis c'est le premier Classic Tour, on en espère un deuxième bien sûr l'année prochaine, peut-être pas au même endroit. C'est pas, c'est trop tôt pour le dire, mais en tous les cas, oui, on est vraiment satisfait et ravi de mettre en avant les anniversaires Citroën. Et vous savez, là, on le fait pour l'extérieur, mais on travaille aussi en interne pour montrer au sein du groupe Stellantis que la marque Citroën, c'est une marque qui a beaucoup d'histoire et on est fiers de le faire. Et puis, c'est vrai, Jean-Luc, ce que je voulais dire, c'est que tout à l'heure, tu parlais des pneus Michelin, mais ça aussi, Michelin fait partie de l'histoire et il y a tout un savoir-faire. Là où je suis fier de représenter la marque Citroën et son histoire aujourd'hui, c'est que Citroën, elle a aussi participé à l'évolution de la France, de l'Europe dans sa mobilité depuis longtemps, et c'est ça la force de Citroën, parce qu'elle a toujours fait des voitures simples, populaires, pour tout le monde.
3: Et innovantes.
2: Et oui, et est-ce que...
3: Tout en étant populaires, elles étaient innovantes.
2: Et c'est quoi l'avenir aujourd'hui, puisqu'on parle vrai sur Sud Radio, même si vous, Denis,
3: Citroën,
2: vous êtes conservatoire au Citroën.
3: Citroën est une marque qui sort plutôt pas mal dans les ventes, là. Voilà.
2: Ceci étant dit, on sent bien aussi que du côté de Citroën ou PSA, mais Citroën particulièrement...
3: PSA, ça n'existe plus, Laurence.
2: Oui, pardon... Stellantis. Pardon. Bah oui, mais moi, on rigole pas, les garçons. Mais on sent bien que Citroën, en tout cas, est en train de. Enfin, il y a une vraie action
3: de renaissance.
2: Il y a une
3: dynamique.
2: Même les véhicules.
3: Ça se ressent au niveau des ventes. Ça se ressent au niveau des ventes. On en parlera avec François.
4: Il y a une dynamique. Il y a un vrai esprit d'équipe. Il y a une volonté, mais c'est un travail de tous les jours. Hein. Et puis, c'est une bataille de tous les jours. Et aussi, c'est quelque part défendre l'automobile, la mobilité. Pour moi, la mobilité, c'est la liberté.
2: Renaud qui dit, j'avais un Picasso, bientôt 20 ans.
3: Renaud avait un Picasso.
2: Non, Renaud, oui, c'est son prénom. Ah, joli. Son prénom sur la page Facebook de Sud Radio, qui disait qu'il avait un Picasso. Christophe qui dit qu'il a eu 3 BX Xantia C5. Ouais. Voilà, moi, pour être honnête, et pour parler encore de moi, parce que je sais qu'il y en a qui adorent que je raconte ma vie, BX, évidemment de Dodge, après mon permis.
3: Oui,
2: BX,
3: moi, ma première voiture de chevaux, hein.
2: AX et C4.
3: Oui, quand même.
2: Ah, j'en ai eu 4. C'était par famille, souviens-toi.
4: Superbe.
2: Généralement, quand une famille dans les années 70 avait une voiture, les enfants avaient un peu les mêmes marques. C'était un peu une tendance. Et puis après, on s'envolait, quoi.
3: Ouais, mon père était Peugeot. Bon.
2: Ouais. Bah voilà. Allez, vous sortez, l'ami Jean-Luc. Merci beaucoup, Denis Huil.
4: Merci
3: et Denis.
4: Et
3: bonne fin de vacances, hein. Merci. Au revoir.
4: Merci Jean-Luc.
2: Et nous retrouvons donc jeudi prochain pour le Classic Tour Citroën. Allez, une dernière pause dans notre rendez-vous, le temps passe décidément très vite. Et puis nous allons dans quelques instants faire un bilan du marché automobile mondial.
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1: Merci de nous rejoindre, il est tout juste 11h44, peut-être que vous êtes en train de préparer le déjeuner ou tout doucement en train de tranquillement passer cette matinée. On va parler du marché mondial, le marché mondial avec vous François Roudier, évidemment on parle auto. Bonjour François.
2: Bonjour François.
3: Bonjour.
1: Secrétaire général de l'Organisation internationale des constructeurs automobiles, autant dire la plus grande association de tous les constructeurs du monde.
2: On a le taulier et on parle pas du carrossier là.
1: Alors,
2: c'est le patron.
3: On est la seule.
2: Bon,
3: on a tué tous les autres.
1: France fait encore partie. Combien de constructeurs en tout chez vous?
3: Eh ben tous les constructeurs mondiaux.
2: Voilà.
3: Donc de camions, de bus, de voitures, voilà.
1: Ouais, ça fait du chiffre. Bon.
2: La France fait encore partie du monde. On va commencer par le marché français qui a repris un peu de couleur là au mois d'août avec une progression assez significative depuis le début de l'année. Ça progresse également. Là on était à plus 7,4%. Depuis le début de l'année, je crois que c'est aux alentours de plus 3%. Donc c'est un tout petit peu mieux, mais surtout il y a un virage qui a été pris par l'électrique qui est absolument dingue. Là en France, ça a plus que doublé au mois d'août la part de l'électrique, François.
3: Oui, ça a plus que doublé. Bon, alors attention, la France, dans les 5 grands marchés européens, il y a 5 grands marchés, il y a l'Europe élargie, il y a le Royaume-Uni, l'Italie, la France, l'Allemagne et l'Espagne. Bon, la France, c'est un petit peu le FC Nantes, toujours en relégable, attention. On est quand même sur un marché très fragile. Les voitures électriques sont bien parties, mais il faut voir que ce sont essentiellement des ventes entreprises. Vous avez un effet très très négatif pour le futur, c'est la baisse sérieuse des utilitaires légers qui reflète une crise économique. Comme toujours, les utilitaires légers sont achetés par des entreprises grandes ou petites, et lorsqu'il n'y a pas de vente, bon, c'est quand même difficile. Donc, l'électrique s'impose, mais je vous dirais que globalement, c'est un peu ce qui se passe dans toute l'Europe. Au Royaume-Uni, c'est plus d'un quart des véhicules qui sont électriques. Près de 40% des véhicules qui ont une batterie rechargeable au Royaume-Uni. Et la France est finalement pas mal placé sur ses ventes électriques.
2: D'accord, donc progression inexorable et descente aux enfers inexorable pour le diesel. Et je vais vous laisser le dire parce que ça va permettre à Laurence de briller ce soir en société. Quelle est l'énergie qui est passée devant le diesel, ce qui aurait paru totalement incongru il y a 15 ans, quoi.
3: Il y a 15 ans, on me mettait en prison si je disais que le GPL est passé devant le diesel.
1: Wow.
3: À 1% de plus.
1: Alors c'est quoi les vrais chiffres,
3: fascinant.
1: François, c'est quoi les vrais chiffres?
3: 3,5 et 4,5%.
1: Donc 3,5%
3: donc, en fait, c'est pour le diesel et 4,5% pour le GPL.
2: C'est un truc
3: donc,
2: de dingue.
3: C'est fascinant.
2: On va
3: alors, ça marque la réussite de Dacia, parce que derrière, c'est Dacia GPL et ainsi que des Renault GPL maintenant qui se vendent de plus en plus.
2: Ouais. On va rappeler que en diesel, il y a 15 ans, on était à plus de 110%, c'est ça?
3: On est monté à 73%.
1: Oui, mais les fameux moteurs Dacia GPL et sans GPL sont aussi diesel GPL?
2: Ah non, pas du tout.
1: Je
2: vais redire à l'antenne, le diesel GPL, ça n'existe pas.
1: Merci.
2: Voilà. Bon, merci.
1: Parce qu'on avait essayé de nous.
2: Ouais. Voilà.
3: Non, tout à fait.
2: Bon, il y a un phénomène qui inquiète quand même. Alors, d'abord les journalistes, un petit peu les automobilistes normaux, c'est la montée en puissance des Chinois sur le marché français, sur le marché européen, au niveau mondial, mais pas chez eux. Ça se rabougrit un peu le marché chinois en local.
3: Écoutez, vous mettez le doigt sur le gros problème actuellement. Je suis incapable de vous dire si le marché mondial va être en progression ou en baisse. On est dans des situations par continent extrêmement contrastées, mais contrastées même par certains pays. La Chine a un énorme problème intérieur. Ils étaient à moins 20% en vente ces 8 mois qui viennent de se passer. Et ils sont très bons en exportation.
1: Mais ça s'explique, expliquez-nous ce qui se passe sur le territoire chinois.
3: Ça s'explique parce que vous avez des ventes alors qui sont quasiment exclusivement liées aux entreprises. Les particuliers n'achètent plus. Les particuliers n'achètent plus. Alors il y a à la fois un marché qui a été peut-être complètement saturé avec les gens qui pouvaient acheter ce type de véhicule, c'est-à-dire qui sont dans les villes. La ministre des Transports de Chine nous disait que la Chine passera jamais à 100% électrique parce que c'est une grande géographie et que lorsque vous êtes très loin dans le désert,
2: avez 5000 km à faire.
3: Vous avez besoin de diesel, elle nous a dit. Voilà,
1: ah
3: diesel.
1: Bah tiens, c'est marrant. Là, en Chine, on va continuer le diesel et puis ils viennent chez nous et puis voilà, ils vendent chez nous en fait.
2: Alors chez nous, c'est marrant, c'est que les constructeurs chinois sont pas très très bons sur l'électrique. Alors on pourrait penser qu'ils le sont. Les deux constructeurs qui se taillent la part du lion, c'est Renault et Tesla. Tesla qui est en progression très significative, Renault qui vend des petites voitures aux particuliers, Tesla qui vend des voitures aux entreprises. C'est vrai que aujourd'hui les entreprises sont obligées d'acheter de l'électrique et franchement, objectivement, quand on doit faire un choix d'un véhicule électrique et qu'on doit faire des kilomètres en allant loin sur l'autoroute, la Tesla Y, c'est la meilleure solution. Ça explique la progression de Tesla aujourd'hui.
1: François?
2: Et François, en revanche, les Chinois continuent à monter avec des véhicules qu'on n'attendait pas, hein, de l'hybride rechargeable, de l'hybride simple.
3: Oui, tout à fait. Ouais. Bah, l'hybride a toujours été une grande force, hein, chez les Chinois, et au niveau mondial, c'est ce qu'ils vendent le plus. Bah, la plus connue, c'est la voiture faite à Shanghai, la MG, les MG, qui se vendent beaucoup plus en hybride non rechargeable qu'en
2: électrique.
3: Qu'en BEV.
2: Ouais, ouais.
3: Qu'en électrique, pardon.
2: Ouais.
3: Voilà. Oui, je vous en prie.
1: Oui, excusez-moi, je voulais
2: sauter moi sur le marché.
1: Oui, alors de ce qui se passe avec
2: Volkswagen en Europe, on est en train de réduire la voilure.
1: Ah bah oui.
2: C'est le contraire des États-Unis où ça progresse. C'est ce que ça m'a surpris quand on a préparé l'émission que je vous ai eue. Vous m'avez dit le marché américain, c'est plutôt en progression.
3: Oui, le marché américain fonctionne bien. Le marché américain fonctionne bien. La production fonctionne bien. Les chiffres seront autour de 15 ou un peu plus de 16 millions de véhicules vendus cette année, mais surtout avec une valeur par véhicule qui est considérable. Hein. On vend du gros SUV, du pick-up, des voitures pour lesquelles une BMW X6 a l'air d'une Twingo là-bas. Hein. Donc vous avez vraiment une très forte valeur ajoutée dans ces véhicules. Le marché américain se porte bien. L'Allemagne a un petit peu le problème chinois, c'est-à-dire que son marché a bien fonctionné, mais sa production s'effondre. Si vous voulez, c'est un peu l'inverse de la Chine. En Chine, le marché s'effondre, la production continue. Et en Allemagne, la production s'effondre et le marché a continué à croître.
2: D'accord. Mmh. Donc demain, moins de véhicules allemands, plus de véhicules chinois. Si on veut, allez, on se projette dans 10 ans. On va jouer les Madame Irma, François. Dans 10 ans, la part des véhicules chinois, on va se concentrer sur l'Europe et la France. Ça peut être quoi? On peut grimper à quoi?
3: Dans
2: un délire total.
3: Ce serait aussi sérieux que les prévisions de Madame Irma. Parce qu'il se passe beaucoup de choses. Les voitures allemandes, oui, il y a une baisse de production en Allemagne, mais il y a une hausse de production des constructeurs allemands ailleurs qu'en Allemagne, de l'Europe de l'Est jusqu'aux États-Unis, chez BMW dans le sud des États-Unis. Et puis les Chinois commencent un petit peu à voir des barrières se lever partout. On a vu sur l'Europe où maintenant il semble que les Allemands veulent absolument mettre des droits de douane élevés aux voitures chinoises. Et la semaine dernière, une action très lourde de représentants d'alliances qui représentent les constructeurs automobiles aux États-Unis, c'est-à-dire pas que les Américains, qui demandent au Congrès une loi pour interdire toute vente de véhicules chinois et d'équipements chinois aux États-Unis.
2: Ouais, on finira sur cette phrase choc. Merci François Roudier.
1: Merci beaucoup d'avoir été avec nous.
2: Secrétaire général de l'Organisation internationale des constructeurs automobiles. Voilà, et tout de suite on va prendre Jean-Charles parce qu'il est impatient.
1: Qui était sur Sud Radio dans On parle auto.
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1: Bonjour Jean-Charles.
2: Bonjour Jean-Charles.
4: Bonjour Madame Laurence, bonjour Jean-Luc.
1: Vous allez
4: d'abord,
1: bien?
4: D'abord, un grand merci à Jean-Luc qui, il y a 4 ans, quand je me suis séparé à regret de ma vieille Toyota Yaris Verso et son moteur VVTEC, m'a conseillé une Janiro hybride rechargeable que j'utilise comme une hybride rechargeable, c'est-à-dire je la recharge.
2: Ouais, bah ça c'est bien.
4: Et quand j'entends tous les gens qui gueulent sur les rechargeables, on les utilise pas comme des rechargeables. Voilà. Donc là, vraiment, j'en suis ravi.
2: Ça sera un sujet de la semaine prochaine, d'ailleurs, parce que l'ICCT, qui avait révélé le Dieselgate, vient de mettre le doigt sur les vraies consommations des hybrides rechargeables qui, majoritairement sont à des entreprises et jamais rechargées. Ben voilà. Donc c'est juste une catastrophe.
4: Donc si vous courez à 100 mètres avec un sac de plomb de 10 kilos sur le dos,
2: vous serez moins rapide que Usain Bolt. On est d'accord.
1: On vous écoute pour votre question du jour.
2: Vous voulez changer la C3.
4: Mon épouse a une C3 qui date de 2011, donc voilà. J'ai une porte de garage, une entrée de porte de garage qui est très difficile, en pente, en biais, enfin voilà, compliqué. Donc il me faut un véhicule étroit. Et moi, je resterai plutôt sur de l'hybride.
2: D'accord.
4: Une petite hybride. Puisqu'il faut que ça rentre dans ma porte de garage, et j'hésitais, mais peut-être vous avez une bonne idée, j'espère, entre la Suzuki Swift 1.2 Dual Jet hybride et la Toyota hybride, sachant que j'ai regardé les défauts des unes et des autres, et que je veux surtout quelque chose de fiable, s'il vous plaît.
2: Voilà. Alors bon, c'est pas le même prix déjà, hein. La Swift, qui est pas une vraie full hybride, est moins chère que la Toyota. En termes de fiabilité, là, vous êtes à un niveau égal l'une ou l'autre, hein, donc c'est pas sur ce terrain-là que vous pourrez faire la différence. La différence, c'est la Toyota, bon, plus chère, mais qui consommera un petit peu moins. Bon, ça reste des voitures qui sont en dessous de 4 mètres, donc vous devriez arriver à les rentrer dans votre garage sans trop de problèmes. Si vous aviez eu un garage un peu plus grand, j'aurais pu vous conseiller la MG3 Hybrid Plus, mais elle est plus longue, hein, elle fait 4,11 m, donc ça rentrera moins bien. Alors la bouille, je peux pas vous dire, je préfère l'une ou l'autre, les deux sont très bien, les deux sont très bien à conduire. C'est plus l'offre du concessionnaire
1: qui va
2: emporter le marché. En fonction de l'offre qu'on va vous faire, l'une ou l'autre, vous serez de toute façon pas déçu, même par rapport à votre C3, qui était, c'est vrai, confortable, mais qui consommait sans doute plus et qui était nettement moins fiable que ces deux-là.
1: Donc, ou la Suzuki Swift.
2: Ou la Suzuki, je peux pas vous conseiller l'une ou l'autre, la Swift moins chère.
1: Ou la Swift ou la Toyota Yaris.
2: La Swift est moins chère.
1: Ok, ben voilà. Merci beaucoup, Jean-Charles, je suis désolée.
2: Et la Toyota est construite en France.
1: Ah ben, en plus. Et puis, de toute façon, c'est deux marques japonaises de très grande qualité qu'on connaît bien toutes les deux. Jean-Charles, je suis désolée, je peux pas vous redonner la parole, mais vous reviendrez, mais parce que...
2: Ouais, mais voilà. Il reviendra, Jean-Charles.
1: À chaque fois, je me fais taper dessus, oui, mais je suis obligée de tenir l'horloge, parce que c'est un métier où on tient l'horloge. Merci à tous d'avoir été avec nous, merci à Jérémy d'avoir géré le standard, merci à Jamel d'avoir réalisé l'émission, merci à vous tous d'avoir été sur la page Facebook de Sud Radio ou par mail, ou également sur la page YouTube, et puis merci à toi l'ami Jean-Luc.
2: On se retrouve la semaine prochaine.
1: Avec bonheur.
2: Vous connaissez déjà un sujet, on va parler des hybrides rechargeables.
1: Tiens, bim. Et puis quant à nous, on vous laisse avec le retour de l'info et l'émission de Sylvain Lévy Valency et toute son équipe, Parlons Immo, à suivre après-midi.
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1: Bonjour, bonjour à toutes et à tous et bienvenue sur Sud Radio. Bah oui, nous sommes le lundi 7 septembre aujourd'hui. Nous sommes en direct, ça y est, sur Sud Radio avec le Petit Matin. Toute l'équipe qui est là, prête pour vous informer. À commencer, on va en parler bien évidemment. Vous l'avez constaté vous-même ce week-end. La canicule, bah oui, les températures qui ont encore flirté par endroits avec les 40 degrés, notamment dans le Tarn où des records ont été battus. La météo qui sera encore chaude par endroits aujourd'hui. On verra cela avec Rémi André. On va revenir sur l'ensemble de l'actualité avec notamment, bah ça y est, un nouveau candidat, un énième candidat à l'élection présidentielle. Fabien Roussel, le communiste, qui a annoncé qu'il serait candidat pour la présidentielle de l'an prochain. Ça fait une trentaine de candidats déjà officiellement ou potentiellement déclarés. Est-ce qu'il y en a trop? Bah, vous nous le direz, vous nous le dites sur les réseaux sociaux de Sud Radio. On reviendra aussi sur l'actualité à l'étranger, ce qui s'est passé. On parle aussi d'élections en Allemagne avec le parti d'extrême droite, l'AFD, qui a remporté une élection régionale sur un Länder allemand. C'est la première fois depuis la Seconde Guerre mondiale qu'on observe un tel résultat. Que font-ils en retenir? Quelle analyse, quel regard porter sur cette élection de l'AFD, cette victoire dans une élection régionale? On y reviendra assez largement ce matin. Et puis avec nous, alors on aura notre journaliste, notamment Clara Piernet, notre liseur de presse, en l'occurrence Félix Mathieu. Et puis à la réalisation, c'est comme toujours John Rakotozafi. Bonjour John.
2: Bonjour Benjamin, bonjour à tous.
1: Comment ça va John en ce lundi matin?
2: Écoutez, le week-end était bon, et vous de votre côté?
1: Très bon aussi. J'étais du côté de Montpellier, donc je peux vous dire que j'ai vécu cet épisode caniculaire de très près. J'ai donné de ma personne. Bon, en tout cas, le petit matin, c'est parti John, vous lancez le coup d'envoi.
2: Allez, c'est parti avec l'horoscope.
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1: Et l'horoscope, c'est avec vous Camille, bonjour.
3: Bonjour à tous. Les béliers, vous commencerez la semaine avec l'envie de prendre une décision que vous repoussiez depuis quelques temps. Les taureaux, une journée favorable aux démarches concrètes. Vous pourriez régler une formalité ou organiser un rendez-vous. Les gémeaux, une seule piste mérite vraiment que vous vous y consacriez aujourd'hui. Les cancers, ranger, planifier ou simplement remettre un peu d'ordre dans votre environnement vous aidera à retrouver votre calme. Les lions, une personne pourrait vous demander de prendre les devants dans une situation où personne n'ose décider. Du côté des vierges, aujourd'hui la précision sera votre meilleur allié. Quant à vous, les balances, vous serez plus sensible que d'habitude à la manière dont les autres s'expriment. Scorpion, les informations importantes viendront naturellement si vous laissez le temps faire son travail. Les sagittaires, un mot bien choisi ou une attention délicate aura beaucoup d'importance. Quant à vous, les capricornes, vous avancerez lentement mais sûrement, et cette régularité vous donnera une vraie satisfaction. Les Verseaux, les résultats ne seront peut-être pas immédiats, mais ils seront solides. Et puis enfin, chers poissons, en réduisant le bruit autour de vous, vous retrouverez une inspiration que vous croyez momentanément perdue. Je vous souhaite à tous une très belle journée et un excellent début de semaine.
1: Merci beaucoup Camille.
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1: La météo, c'est avec vous Rémi André, je le disais, la canicule qui est encore bien présente aujourd'hui. Bonjour Rémi.
4: Bonjour à toutes, bonjour à toutes. Eh bien non, nous ne sommes pas encore sortis de la canicule. En effet, aujourd'hui, eh bien, nous avons toujours nos 6 départements, depuis le Languedoc jusque vers la basse-vallée du Rhône, toujours en vigilance orange canicule, avec des températures qui, dans l'après-midi, notamment sur le Languedoc, pourraient à nouveau dépasser largement les 35 degrés. Sur le reste du pays, eh bien, nous avons eu hier pas mal de nuages, mais toujours de la chaleur. Et aujourd'hui, eh bien, ça commence à baisser un petit peu, car les nuages seront bien présents depuis les Pays de la Loire, une partie de la Bretagne, jusque vers les Hauts-de-France, un ciel partagé entre nuages et éclaircies, depuis l'Aquitaine jusque vers le Grand Est, ce matin un petit peu de grisaille, dans l'après-midi tout de même quelques éclaircies, le soleil continuera donc de dominer sur le sud-est. Quant aux températures, eh bien elles se rafraîchissent, je vous le disais, près de la Manche, on ne dépassera plus les 25 degrés, ailleurs on aura toujours des températures comprises entre 24 et 31 degrés, et toujours ces températures bien chaudes depuis le sud-ouest jusqu'au sud-est.
1: Merci beaucoup Rémi André. C'est parti pour le petit matin de Sud Radio. Je vous souhaite une excellente semaine. Un bon réveil, il est 5h.
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1: Et les actualités à 5h nous sont présentées par Selim Ogba. Bonjour Selim.
5: Bonjour à tous. Il faudra compter sur Fabien Roussel en 2027. Le patron des communistes annonçait ce dimanche aux 20h de TF1 sa candidature à la prochaine présidentielle. Une décision communiquée après un vote favorable des militants du Parti communiste à 72%. Fabien Roussel estime avoir fait un choix largement réfléchi et porté un projet de rupture. La gauche pourrait se fracturer une nouvelle fois avec un grand nombre de candidats sur la ligne de départ, avec notamment Jean-Luc Mélenchon, Marine Tondelier ou encore Olivier Faure. C'est historique, l'extrême droite allemande arrive au pouvoir dans le Land de Saxe-Anhalt. L'AfD récolte près de 45% des voix à l'issue des élections régionales. Une victoire qui pourrait être encore plus importante si le parti obtient la majorité absolue des élus. Un cas de figure jamais vu depuis 1945 pour une formation de droite radicale. Un effort colossal au regard du contexte budgétaire. Déclaration de Maud Bréjon ce dimanche concernant le plan de soutien gouvernemental pour l'agriculture. Des aides d'urgence estimées à 1 milliard d'euros, un montant jugé insuffisant par les représentants de la filière agricole. La porte-parole du gouvernement prévient également que certains ministères devront faire des efforts pour le financer. Également dans l'actualité, un avion cargo d'Amazon est sorti de piste à son atterrissage à l'aéroport de Miami ce dimanche. L'appareil est venu percuter plusieurs véhicules après avoir dépassé la piste. Toutes les pistes et les voies de circulation étaient fermées à la circulation. Une enquête a été ouverte par l'administration de l'aviation fédérale. 37 à Toulouse, 39 à Salindre dans le Gard, le thermomètre est grimpé très haut aujourd'hui dans le sud de la France. Plusieurs records de température pour un mois de septembre sont tombés cet après-midi. 6 départements de l'Aude au Vaucluse en passant par la Drôme restent placés en vigilance orange canicule au moins jusqu'à demain. Et puis l'objectif

0: Débat des actualités du week-end qu'on va retrouver tout au long de cette première heure du petit matin de Sud Radio. À commencer par, je ne sais pas si vous avez vu les sondages, les nouveaux sondages qui sont sortis ce week-end à propos de l'élection présidentielle. Marine Le Pen qui est toujours largement en tête, en tout cas elle est donnée largement en tête pour le premier tour de la présidentielle. Alors, sa victoire est-elle inéluctable? C'était l'un des débats ce week-end aux côtés de Jean-François Killy.
1: C'est l'heure du débat du dimanche avec nos deux débatteurs. William T. Bonjour.
2: Bonjour.
1: Président du think tank Le Millénaire et Nicolas Corato. Bonjour également.
3: Bonjour Jean-François.
1: Vous présidez-vous notre think tank Place de la République. Messieurs, nous allons évoquer ce qui fait un peu la une de la presse dominicale. Marine Le Pen, ultra favorite à la présidentielle dans toutes les configurations. Je rappelle que nous sommes à 8 mois de l'élection présidentielle. Selon un sondage OpinionWay pour le journal du dimanche, Édouard Philippe également serait le mieux placé pour se qualifier face à elle. Nous l'évoquions avec notre invité Nathalie Loiseau tout à l'heure. Et ça, c'est une enquête Ipsos BVA que publie Le Parisien aujourd'hui en France. Mais tout d'abord, je voudrais vous faire réagir à des événements survenus dans la semaine. Je sais ce qui a attiré votre attention parmi d'autres épisodes. Je commence par vous, Nicolas Corato. C'est ce protocole d'accord qui a été signé il y a 2 jours à Birmingham, pour être précis, entre le président du Rassemblement National, Jordan Bardella, et le chef de Reform UK, le parti d'extrême droite, du moins classé comme tel en Grande-Bretagne, Nigel Farage, qui prévoit leur renvoi en France de migrants interpellés dans les eaux territoriales britanniques. Ça vous a fait réagir
3: Oui. Pas moi d'abord, j'ai l'impression que ça a d'abord fait réagir
1: tout le monde.
3: Tout le monde, y compris dans les rangs du Rassemblement National, même si la grande muette s'est mise en place et qu'il est interdit de critiquer publiquement Jordan. Mais manifestement, ce qui me marque, c'est que sur un sujet qui n'est pas un sujet accessoire au Rassemblement National, c'est l'immigration. C'est leur ADN, c'est-à-dire que ça fait des années qu'ils travaillent sur ce sujet.
1: Cœur de cible.
3: Et bien là-dessus, même là-dessus, ça flotte. Ça flotte, et pardonnez-moi la mauvaise expression, ça flotte dans la Manche, puisque manifestement, y compris sur ce sujet, ils ne sont pas d'accord entre eux, et que Jordan Bardella improvise une remise en cause des accords du Touquet, qui sont des accords extrêmement complexes avec la Grande-Bretagne. Et donc sur ce sujet où ils devraient être prêts depuis 40 ans, manifestement, ils improvisent encore et ils trouvent des clivages internes qui mettent en péril effectivement l'équilibre et la campagne de Marine Le Pen qui n'a pas réagi mais qui à mon avis est très très ennuyée par ce petit moment médiatique.
1: Ça flotte, vous diriez aussi, William T.
4: Moi, je pense qu'ils réussissent un exploit, c'est que pour la première fois, le RN est en position de gagner l'élection présidentielle et qu'ils ont tout fait depuis la rentrée pour s'auto-saborder et se couler. Moi, je pense que c'est la cata. D'abord, il y a la polémique sur le voile. En fait, pourquoi est-ce que l'une des raisons pour lesquelles il y a eu le Front Républicain en 2024, au-delà des raisons historiques, c'était qu'il y avait, les Français estimaient qu'il y avait une incompétence de Bardella de pouvoir gouverner. Et donc, là, quand on regarde concrètement, quand on regarde les différentes polémiques sur le voile, donc question d'inapplicabilité de la mesure, question de l'accord de l'immigration, inapplicabilité également de la mesure. Et donc en fait, quand on regarde progressivement sur toutes les mesures sur lesquelles ils sont censés être crédibles, ou en tout cas, ils ont dû s'améliorer depuis 5 ans parce qu'ils savent qu'ils vont préparer cette élection présidentielle, on a l'impression qu'ils sont auto-sabordés, en tout cas qu'ils ont réussi à se couler mutuellement. Mais je me demande ensuite après, parce que ça peut être également un sujet, Jordan Bardella n'est pas complètement idiot, s'il a pas fait ça pour des fins personnelles et qu'il a pas fait ça également pour ennuyer Marine Le Pen, dont peut-être qu'il a plus espoir qu'elle perde l'élection présidentielle qu'elle gagne et qu'il a davantage intérêt à ça.
1: Nicolas Corato, c'est quand même un peu silence dans les rangs, vous disiez, au Rassemblement National, parce qu'une campagne démarre, il faut être tous unis derrière les candidates.
3: Oui, et que Marine Le Pen l'a prouvé lors des précédentes campagnes, elle sait perdre. Et pour l'instant, elle n'a pas su gagner. Donc, cette campagne où elle caracole en tête dans les sondages n'est pas gagnée d'avance. Et ça, je crois qu'ils en ont parfaitement conscience au Rassemblement National. Mais j'irai un peu plus loin. Moi, je me demande à quel point on n'assiste pas finalement à une maigrettisation de Monsieur Bardella.
1: Maigrettisation.
3: Oui, c'est-à-dire que Monsieur Maigret, Monsieur Philippot ont fait les frais d'être...
1: Vous savez ce que disait Jean-Marie Le Pen, il l'appelait le félon à l'époque.
3: Voilà. Et ben, est-ce que Jordan Bardella ne finira pas, comme Bruno Maigret ou comme Florian Philippot, rattrapé finalement par la famille Le Pen, qui gère ce parti qu'il a voulu moderne, qu'il a voulu normal, finalement comme une TPE ou une

0: PME familiale. On voit le retour en force de Marion Maréchal et d'après ce que nous disent les journaux, ce qui s'est passé entre Jordan et Marine Le Pen lors d'un bureau exécutif. Donc, on voit bien qu'effectivement, il se passe beaucoup de choses au Rassemblement National et que la pression qui s'exerce sur ce parti à quelques mois des présidentielles est irrésistible.
1: Pourtant, William T, il était dit encore récemment que le profil très pro-business du président du Rassemblement National venait en complément de, on va dire, du caractère plus étatique d'une Marine Le Pen et que les deux, l'un dans l'autre, main dans la main, pouvaient brasser très large un électorat beaucoup plus élargi que l'électorat traditionnel du RN. Pourquoi cette règle-là aurait changé aujourd'hui ?
2: Moi, j'ai l'impression qu'il y a que l'affaire de l'été, l'affaire de l'éventuelle condamnation de Marine Le Pen a changé l'équilibre entre les deux. Que Jordan Bardella, qui était plutôt malin jusqu'à présent et qui avait réussi à éviter les erreurs de Philippot et de Maigret, avait à peu près réussi à rester dans l'orbite de Marine Le Pen tout en prenant la lumière, et que cette fois-ci, il a commis les erreurs de trop. Et je pense, moi, vraisemblablement, que si Marine Le Pen venait à être élue présidente de la République, je pense que Jordan Bardella ne serait pas Premier ministre et qu'il serait vraisemblablement liquidé ou en tout cas mis sur le banc de touche progressivement. En fait, on le voit que de plus en plus, il est marginalisé et que lorsque vous êtes marginalisé en politique, et ben vous arrivez à commettre des erreurs. Et là, c'est là, moi, je pense qu'on tient une explication, c'est que on ne peut pas comprendre que Marine Le Pen, avec tous les efforts de dédiabolisation qu'elle a voulu faire depuis des années, mette la polémique du voile à ce moment-là. Sinon, il n'y a pas d'explication, si ce n'est qu'ils aient peur éventuellement de Zemmour Knafo, mais c'est pas vraiment leur optique. Deuxième paramètre, c'est que Bardella, qui essaye de survivre ou qui essaye un peu de s'assurer un avenir politique, commet des erreurs également. Et donc, toutes les logiques de Marine Le Pen et de Bardella sont pas des objectifs de convaincre les Français, c'est plutôt de reprendre le contrôle de l'appareil du Rassemblement National. Et donc, je pense qu'on peut parler de guerre entre Marine Le Pen et Bardella, au moins une guerre froide.
1: Nicolas Corato, il y a aussi une forme de campagne dans la presse, qui cible quand même le président du RN. Vous avez une spectaculaire de Libération cette semaine, qui a titré sur la vie de jet-setter de Jordan Bardella. Est-ce que c'est le retour du bling-bling, jadis, c'était Sarkozy. Un sparadrap qui collait, non pas au capitaine Haddock, mais à Nicolas Sarkozy.
0: Oui, Jordan Bardella s'est construit un personnage ces derniers mois, la une de match, les sorties publiques dans des endroits où on n'attendait pas un responsable du Rassemblement National. Il faut se rappeler que Marine Le Pen s'est construite elle-même l'image de la Madone des classes populaires. Marine Le Pen a fait oublier Montretout, a fait oublier son enfance et son milieu social pour devenir la femme politique préférée des classes populaires en France. Les sondages le prouvent, sondage après sondage. Et vous avez l'irruption de Jordan Bardella qui passe son temps dans des endroits inaccessibles au plus grand nombre, dans des endroits bling-bling, VIP, et qui s'affiche publiquement sur un tout autre registre. Alors effectivement, c'est pro-business, peut-être une proximité avec les grands milieux d'affaires, mais c'est pas du tout la ligne politique ni électorale de Marine Le Pen, ni l'image qu'il faut être profité.
3: Et oui, le meilleur des débats dans le Grand Matin Week-end, c'est en compagnie de Jean-François Aquilier, de ses débatteurs et chroniqueurs. Il est 5h11, on continue de se réveiller, on débute la semaine ensemble sur Sud Radio. À suivre, on va parler des concerts à venir de Céline Dion à Paris. Ça va commencer déjà, première date ce week-end. Certains ont déboursé une fortune pour y assister. Témoignage à suivre sur Sud Radio.
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3: Le rappel des principaux titres de l'actualité du jour, tout de suite et tout d'abord en Allemagne, la perte historique du parti d'extrême droite aux élections régionales, c'est une première depuis 1945. L'AFD a terminé en tête d'un land au nord-est du pays avec une très large majorité, mais pas la majorité absolue. En France, le communiste Fabien Roussel se lance dans la course à l'Elysée, annonce faite hier soir sur TF1. C'est la deuxième fois que le secrétaire national du parti communiste est candidat à une présidentielle. Autre candidate, cette fois-ci à la primaire socialiste, Ségolène Royal, annonce avoir obtenu les parrainages nécessaires pour participer au scrutin du mois d'octobre. 7 candidats sont en lice dans cette primaire socialiste. L'ouverture du procès de 2 militants d'ultra-droite pour la mort du rugbyman Federico Martin à Rambourou. Ils sont jugés à partir d'aujourd'hui devant la cour d'assises de Paris pour avoir tué l'Argentin. C'était en mars 2022. Du sport, tout d'abord le rugby, le top 14. La Rochelle qui s'offre le Stade Toulousain 30 à 27 hier soir. Et puis en football, l'Olympique de Marseille qui s'est incliné à domicile face au Paris FC 3 à 2. Voilà pour l'essentiel des titres de l'actualité du jour. Tout de suite, on parle des concerts de Céline Dion. Bah oui, ça commence ce week-end à Paris. Il a fallu pour certains débourser entre 90 à 300 euros pour décrocher le précieux sésame. Alors, est-ce que vous trouvez ça normal qu'on dépense une fortune pour assister au concert de Céline Dion? C'était le débat vendredi dernier de l'émission À vous de le dire. 10h, 10h30 en compagnie de Stéphanie Demuru et Gilles Gansman.
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7: Bonjour mon cher Gilles Gansman.
8: Bonjour.
7: Est-ce que vous allez assister à ce concert de Céline Dion?
8: Oui, je suis même...
7: C'est vrai?
8: Oui.
7: Vous avez beaucoup de sous alors?
8: Non, on peut être invité aussi.
7: Vous allez faire des jaloux.
8: J'ai fait une émission avec elle et ça a été... je pense une des plus belles expériences.
7: Alors vous comme ça, vous nous dites en gros que vous avez fait une émission avec Céline Dion.
8: Ça s'appelait We Love Céline et c'était un moment assez étonnant. Ce qui était plus étonnant,
7: incroyable. Gilles Gansman a des ressources.
8: C'était les coulisses. C'était assez incroyable cette rencontre et j'ai rarement vu une artiste aussi professionnelle.
7: Bah, racontez-nous quand même les coulisses là.
8: Les coulisses. Moi, ce qui m'a le plus surpris, c'est qu'on lui a fait un plan avec tous les cadreurs. Vous savez, tous ceux qui filment.
7: C'est-à-dire un plan.
8: Un plan où les caméras étaient placées avec les prénoms des cadreurs. Elle a retenu tous les prénoms et elle a été les saluer au tout début en les appelant par leurs prénoms.
7: Waouh!
8: Et du coup, bah, tous les cadreurs étaient tellement honorés que, bah, évidemment, on a eu les plus belles images de la Terre.
7: Mais on voit cette proximité. Bon, là, de plus en plus, les chaînes de télé, les réseaux sociaux montrent ces images. Avec ses fans, il y a une passion, Céline.
8: Elle est très naturelle. C'est-à-dire, au-delà de l'équipe qui s'en occupe, etc., et c'est leur fonction de tout préparer pour qu'elle puisse être à l'aise et elle-même. Comme tout est très bien préparé, quand elle arrive, elle est vraiment naturelle. Elle blague, elle est drôle.
7: C'est Anthony, assez étonnant. Faites-nous écouter, ce sont des fans avec Céline.
8: Des fans avec Céline, ouais.

0: Bon, je vais pas chanter, mais forcément, on a envie de chanter cette chanson magnifique de Jean-Jacques Goldman. D'ailleurs, je crois qu'elle a déclaré récemment que c'était vraiment sa chanson un peu comme Edith Piaf,
1: un peu fétiche,
0: vous savez,
1: ouais, voilà.
0: Fétiche, ouais, qu'elle adore.
1: Bah oui.
0: Et ses fans attendent au pied de son hôtel, hein, dans le 8e arrondissement de la capitale. Et 480 000 places ont déjà été vendues, c'est ça, Gilles?
1: Oui.
0: C'est énorme.
1: Oui, c'est énorme. Et pourquoi? Parce que, mais on en parlera avec notre invité après, dont un des invités après la pub, c'est que ça vient du monde entier. C'est-à-dire l'Allemagne, l'Angleterre, l'Italie, toute l'Europe.
0: Parce que c'est le premier concert à Paris, hein. C'est important de le rappeler.
1: Non, c'est le premier concert après la mort de René.
0: Ah, oh.
1: Depuis la mort de René, elle n'a plus donné de concert. Donc c'est un événement.
0: Depuis sa maladie aussi. Depuis sa maladie. Évidemment, les Jeux Olympiques.
1: Et les Jeux Olympiques, évidemment. Mais c'était pas un concert. Mais c'est un événement. Et cet événement, il est mondial, il est européen. Il y a des Américains qui vont venir. Le monde entier va venir à Paris. Donc,
0: et c'était cher quand même, hein, entre 90 euros et 298,50 euros, pour être
1: vous
0: précis.
1: Vous allez voir, ça ne fait pas peur aux fans. Hein.
0: Ah oui, c'est vrai.
1: On peut en parler avec Shirley?
0: On va en parler avec Shirley. Bonjour Shirley Kepler.
2: Bonjour, bonjour
0: Gilles. Soyez la bienvenue sur l'antenne de Sud Radio. Vous êtes aide-soignante, c'est ça Shirley?
2: C'est ça, c'est tout à fait ça, oui.
0: Bon, vous êtes en repos aujourd'hui?
2: Tout à fait, en repos et dispo pour Gilles.
1: Ah, merci.
0: Dispo pour Gilles et pour Céline, surtout. Hein,
2: pour Céline. Céline, ouais,
0: pour alors vous, Shirley, vous êtes une fan de la première heure. Vous avez, je ne vous demande même pas, ça serait une insulte, si vous avez déjà pris votre billet.
2: Oui, évidemment.
0: Évidemment.
2: J'attends, je compte les jours, il manque 8 jours encore. Oh. Et on y est.
0: Allez, alors, vous habitez où, Shirley?
2: Alors moi, je suis d'origine d'Alsace et depuis 5 ans, j'habite dans le Var.
0: Nous avons ce point en commun, l'Alsace. Mais vous, c'est bien, vous êtes allée...
1: Elle est très, très alsacienne, très pro-alsace.
0: Ah, oh c'est bien, c'est bien. Donc, ça veut dire, vous habitez dans le Var, ça veut dire qu'il y aura des kilomètres quand même. Vous venez quoi, au premier concert le 12 ou dans les jours
2: au
0: qui suivent?
2: Au premier concert, je serai là, mais je suis là 2 jours avant.
0: On imagine, parce que vous avez une vraie passion pour Céline Dion qui date de plusieurs années. On imagine une émotion là, chez vous.
2: Ah là, carrément. Moi, j'y croyais plus, honnêtement, puisque vu que je suis dans les soins et ayant vu les images de sa maladie, honnêtement, moi, je voulais qu'elle prenne soin d'elle avant tout, avant qu'elle remonte sur scène. Moi, honnêtement, j'y croyais plus. Et quand j'ai appris son grand retour, c'était une très très grande émotion, quoi.
0: C'est vrai
2: déjà une émotion de savoir qu'elle va mieux, quoi. Déjà, voilà.
0: C'est vrai, Shirley, qu'on a tous vu les images de ce documentaire vraiment choquante, poignante, où elle était en souffrance. Est-ce que vous êtes un petit peu fébrile? C'est vrai qu'on se pose tous la question, est-ce qu'elle va y arriver quand même?
2: Elle va y arriver. Je vois des images de mes amis qui sont devant l'hôtel. J'ai vu encore les dernières images d'hier soir, elle est plus en forme que jamais là. Elle est prête, c'est sûr à 100%. Céline ne fait pas les choses à moitié et si elle ne se sentait pas capable, elle ne serait pas revenue. Donc je suis confiante à 1000%.
1: Ce qui est étonnant, c'est que vous en parlez, quand je vois dialoguer avec Stéphanie, vous en parlez comme une amie. Céline ferait pas ci, Céline ferait pas ça. C'est quelqu'un qui vous accompagne. Moi, je sais que, parce qu'on se connaît, que vous avez fait le tour du monde grâce à elle. Vous l'avez toujours suivie.
2: Ah oui, toujours. Bah, elle fait partie de ma famille, hein, indirectement. Hein. Je
0: ne
2: veux pas passer pour la folie, mais elle m'a fait traverser des choses difficiles grâce à elle. À ses dépens, elle le sait pas forcément, mais voilà, j'ai grandi grâce à elle. Je suis devenue la femme que je suis aujourd'hui aussi grâce à elle. C'est vraiment un modèle.
0: Parce que toutes les chansons vous ont accompagné, ça a traversé des moments, c'est ça, où vous vous êtes reconnue dans les textes.
2: C'est ça. Et puis sa voix, son caractère aussi, sa façon d'être, sa façon d'agir. Quand on voit comment qu'elle est proche, elle est proche de nous, elle prend le temps de parler avec nous, d'avoir toujours un petit mot. À chaque fois qu'elle m'a vue, elle a toujours eu un petit mot gentil. Oh. Ça peut paraître peu, ça peut paraître un peu fou pour certains, mais pour moi, c'était beaucoup, quoi. Juste merci, elle me disait, parfois elle me disait juste merci pour ton énergie. Et voilà, moi, ça me... Voilà, c'est
0: Shirley, grand, quoi. C'est indiscret de vous demander ce que vous avez dépensé pour venir du Var, le billet, l'hôtel, j'imagine.
2: Ben, moi, j'ai réussi à m'arranger puisque je dors chez des amis.
0: Tant mieux.
2: Et je les remercie de toute façon. Voilà, c'est grâce à Céline aussi, parce que c'est des amis qui sont fans. Donc, je me suis fait plein d'amis aussi à travers le monde. Et le train, ça coûte rien du tout. La place de concert, j'ai pris la catégorie la plus chère, comme vous l'avez dit tout à l'heure, à 298 euros.
0: Oui. Alors c'est vrai qu'on peut. Je me posais la question de savoir est-ce que vous trouvez ça normal qu'on dépense des fortunes. Là, vous trouvez ça parfaitement normal, mais je crois qu'il y a des objections parce que vous savez maintenant dans cette émission, c'est la nouveauté de cette année. Eh bien, vous entendez cette petite cloche, c'est qu'un auditeur est pas d'accord avec ce qui se dit à l'antenne, soit des débatteurs qui nous rejoindront à 10h30, soit vous, par exemple, Shirley. Donc, je vais interroger Florence, qui nous appelle de Toulouse. Bonjour, ma chère Florence.
3: Bonjour.
0: Merci d'intervenir sur l'antenne de Sud Radio. Vous trouvez ça dingue de dépenser ces sommes-là?
3: Oui, moi, je trouve ça... Alors, chacun fait ce qu'il veut, avec son argent.
0: Bien sûr.
3: Avec tout le respect que je dois à cette dame, c'est sûr. Mais moi, je trouve que c'est libre par procuration, ce qu'elle est en train de raconter. C'est-à-dire qu'elle vit à travers une image d'une dame qui, ma foi, croule sous les millions, qui vit bien, et tant mieux, pas de problème. Mais moi, cette attitude-là me gêne maintenant dans le sens où nous n'allons pas bien, et cet engagement, elle montera à Paris pour la manifestation des policiers qui vivent très mal. Elle montera à Paris pour les paysans.
4: Et oui, à vous de le dire avec Stéphanie Demuré et Gilles Gonzman, que vous retrouverez d'ailleurs aujourd'hui en direct entre 10h et 10h30. Nous, on continue, il est 5h23, on continue de se réveiller avec Jeanne Racotozafi.
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4: Bonjour John.
6: Bonjour Benjamin, bonjour à tous.
4: Ce jour-là, comme tous les matins, à cette heure-là, avec les anniversaires du jour, à qui souhaitons un bon anniversaire en ce lundi 7 septembre, John.
6: Eh ben mon cher Benjamin, on va commencer, une fois n'est pas coutume, en musique, avec l'anniversaire d'un artiste humoriste qui a commencé à la radio et qui a connu, on va dire, une carrière musicale en parodiant un artiste qu'on connaît bien.
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6: Et oui, puisque c'est l'anniversaire de Cartman aujourd'hui, avec ici sa parodie de Patrick Sébastien, qui avait fait, on peut le dire, on va dire le buzz, il avait cartonné avec un album complet qui était sorti, avec notamment cette chanson, et quand il pète, il trouve son slip, avec toute la finesse qu'on connaît, donc voilà, à Cartman, cette parodie qui était née dans l'émission de Cyril Hanouna à l'époque, hein, Touche pas à mon poste, Cartman qui a depuis de nombreuses années écumé pas mal de radio et qui a fait de la scène également, puisqu'il a fait un one man show. Voilà, il a 48 ans aujourd'hui. On continue ses anniversaires du jour avec un journaliste, éditorialiste aussi, l'anniversaire de Patrick Cohen, qu'on retrouve notamment dans l'émission C'est à vous sur France 5, qui fête aujourd'hui ses 64 ans. On reste à la télévision avec Henri Sagnier, qui fête aujourd'hui son anniversaire. Ah, ouais. 79 ans pour celui qui a été la voix pendant de nombreuses années de l'émission Tout le sport sur France 3. On écoute ici le moment où il a dû rendre l'antenne pour une dernière fois, quand il a décidé de prendre sa retraite, c'était en 2017.
8: Je voulais vous dire simplement que depuis 50 ans, moi je vis un rêve de gosse, tout simplement. À 7 ans, j'ai dit à mon instituteur que je voulais devenir journaliste pour commenter le Tour de France. Ben le rêve est devenu réalité, et en prime, j'ai fait le 19-20, le soir 3, le 13h, le 20h et une kyrielle de magazine. Merci à vous aussi de l'autre côté de l'écran, vous allez beaucoup me manquer, hein. Là c'est le cœur qui parle. Merci de votre fidélité, c'est encore un de mes poncifs. Au revoir et merci, ciao.
6: Voilà, donc ça c'était en 2017.
4: Petite anecdote personnelle, ça a été mon premier maître de stage, Henri Sagnier, quelqu'un de très gentil et très professionnel, bien évidemment.
6: Oui, il me semblait que vous m'en aviez déjà parlé, mon cher Benjamin, dans nos conversations privées. En tout cas, Henri Sagnier qui a lutté ces dernières années contre une maladie. Alors, je vais pas me risquer à donner le nom de la maladie, qui est un petit peu compliqué, mais en bref, c'est une maladie auto-immune qui est assez rare et assez invalidante. Il en a fait un livre, voilà, que je vous conseille si vous avez avez envie d'en apprendre un petit peu plus, à la fois sur son parcours, parce que c'est vrai que quand même, comme il le dit, il a fait énormément de choses en plus, évidemment, de tout le sport pour lequel on se souvient de lui. Hein, il a animé notamment quand même le 20h de d'Antenne 2 pendant une année et celui de France 3 le soir 3 pendant quelques années. Donc voilà, joyeux anniversaire à lui, 79 ans aujourd'hui. On reste dans le domaine du sport, mon cher Benjamin, avec un footballeur qui a fait,
4: vous voulez me faire deviner,
6: de la musique et qui a participé à The Voice. Mais attention, alors c'est pas lui qui chante, il était à la basse. Vous allez essayer peut-être de deviner, mais c'est compliqué, hein, vous allez voir.
4: Ok, donc Oasis.
6: C'est bien ça, ouais.
4: C'est lui qui chante, non.
6: Non, c'est pas lui qui chante.
4: Il joue
6: de la basse.
4: De la basse, je vous avais dit. Joueur international ?
6: Joueur français. Ancien joueur français, pour vous dire. Il est retraité depuis un petit moment, quand même.
4: Son prénom,
6: Eric.
4: Eric. Eric Cantona.
6: Eric Dimeco.
4: Ah, Dimeco, okay.
6: Bah oui. Eric Dimeco qui avait participé il y a quelques années de ça à The Voice avec son groupe. Ça, voilà, puisque ça l'amuse de faire un petit peu de musique.
4: C'est vrai qu'il a un groupe, ouais.
6: Voilà, il ne chante pas. Voilà, il avait quand même pas la prétention de dire que c'était un chanteur, mais voilà, il était venu pour participer. À cette émission sur TF1. Eric Dimeco qui était l'arrière gauche de l'Olympique de Marseille, notamment lors de cette victoire en Ligue des Champions.
4: Qui savait se faire respecter sur le terrain aussi.
6: C'est vrai. Moi, toujours aujourd'hui. Hein.
4: Oui, c'est vrai. Bah oui, caractère marseillais. Ouais.
6: 63 ans donc pour Eric Dimeco qui, depuis, est devenu consultant. On peut le croiser souvent à la radio, à la télévision pour commenter un petit peu tout ce qui se passe dans le monde du foot.
4: Sans langue de bois, ouais.
6: Voilà. On reste dans le monde du foot avec celui qui a pris un carton rouge lors de cette finale de Coupe du Monde face au Brésil. Écoutez.
9: Et Marcel, il va aller jusqu'au bout. Même si ce ballon.
10: Oh, attention. Non. Il va être exclu.
9: Oh là là.
10: Il va être exclu.
9: Il est exclu. Oui.
10: Il est exclu. Deuxième faute pour Marcel Desailly.
9: Merci.
10: Et à la juste la moitié de la deuxième période.
4: Desailly avait été expulsé en 98 sur la finale France-Brésil.
6: Marcel Desailly qui fête aujourd'hui ses 58 ans, lui qui a comptabilisé 116 sélections sous le maillot tricolore, champion du monde, champion d'Europe, évidemment 58 ans pour lui. Et justement, ça me permet de faire la transition sur la dernière personne qui fête son anniversaire aujourd'hui, puisque on a tous célébré la victoire des Bleus en 98 sur sa chanson. Et oui, hasard du calendrier, c'est bien l'anniversaire de Gloria Gaynor aujourd'hui, qui fête ses 83 ans. Elle est née donc en 1943 et elle a tout simplement cartonné avec ce titre, entre autres, en 1978, titre disque de platine et vendu, écoutez bien, à plus de 14 millions d'exemplaires dans le monde. Et forcément, ce titre qui nous rappelle de bons souvenirs.
4: Bah alors, monte le son. Très bien, déjà. Impressionnant. Bon anniversaire en tout cas, vous aussi, si vous êtes né un 7 septembre. Merci beaucoup, John, à tout à l'heure.
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4: Il est bientôt 5h30, la météo avec vous, Rémi André, la canicule qui n'est pas encore terminée. Bonjour Rémi.
12: Bonjour à toutes. Eh bien non, nous ne sommes pas encore sortis de la canicule. En effet, aujourd'hui, eh bien, nous avons toujours nos 6 départements, depuis le Languedoc jusque vers la basse-vallée du Rhône, toujours en vigilance orange canicule, avec des températures qui, dans l'après-midi, notamment sur le Languedoc, pourraient à nouveau dépasser largement les 35 degrés. Sur le reste du pays, eh bien, nous avons eu hier pas mal de nuages, mais toujours de la chaleur. Et aujourd'hui, eh bien, ça commence à baisser un petit peu, car les nuages seront bien présents depuis les Pays de la Loire, une partie de la Bretagne, jusque vers les Hauts-de-France, un ciel partagé entre nuages et éclaircies, depuis l'Aquitaine jusque vers le Grand Est, ce matin un petit peu de grisaille, dans l'après-midi tout de même quelques éclaircies, le soleil continuera donc de dominer sur le sud-est. Quant aux températures, eh bien elles se rafraîchissent, je vous le disais, près de la Manche, on ne dépassera plus les 25 degrés, ailleurs on aura toujours des températures comprises entre 24 et 31 degrés, et toujours ces températures bien chaudes depuis le sud-ouest jusqu'au sud-est.
4: Merci beaucoup Rémi André. Soleil sur Sud Radio ce lundi 7 septembre, il est 5h30.
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4: Et les informations nous sont présentées par vous, Selim Okba. Bonjour Selim.
11: Bonjour à tous. Il faudra compter sur Fabien Roussel en 2027. Le patron des communistes annonçait ce dimanche aux 20h de TF1 sa candidature à la prochaine présidentielle. Une décision communiquée après un vote favorable des militants du Parti communiste à 72%. Fabien Roussel estime avoir fait un choix largement réfléchi et porté un projet de rupture. La gauche pourrait se fracturer une nouvelle fois avec un grand nombre de candidats sur la ligne de départ, avec notamment Jean-Luc Mélenchon, Marine Tondelier ou encore Olivier Faure. C'est historique, l'extrême droite allemande arrive au pouvoir dans le Land de Saxe-Anhalt. L'AFD récolte près de 45% des voix à l'issue des élections régionales. Une victoire qui pourrait être encore plus importante si le parti obtient la majorité absolue des élus. Un cas de figure jamais vu depuis 1945 pour une formation de droite radicale. Un effort colossal au regard du contexte budgétaire. Déclaration de Maud Bréjon ce dimanche concernant le plan de soutien gouvernemental pour l'agriculture. Des aides d'urgence estimées à 1 milliard d'euros, un montant jugé insuffisant par les représentants de la filière agricole. La porte-parole du gouvernement prévient également que certains ministères devront faire des efforts pour le financer. Également dans l'actualité, un avion cargo d'Amazon est sorti de piste à son atterrissage à l'aéroport de Miami ce dimanche. L'appareil est venu percuter plusieurs véhicules après avoir dépassé la piste. Toutes les pistes et les voies de circulation étaient fermées à la circulation. Une enquête a été ouverte par l'administration de l'aviation fédérale. 37 à Toulouse, 39 à Salindres dans le Gard. Le thermomètre est grimpé très haut aujourd'hui dans le sud de la France. Plusieurs records de température pour un mois de septembre sont tombés cet après-midi. 6 départements de l'Aude au Vaucluse en passant par la Drôme restent placés en vigilance orange canicule au moins jusqu'à demain. Et puis l'objectif est atteint, 20 millions d'euros ont été récoltés à l'occasion de la 10e et dernière édition du Z-Event qui se déroule à Montpellier depuis vendredi. Le précédent record de l'an dernier s'établissait à 16 millions d'euros. Voilà pour l'info, très bonne journée à tous.
4: Merci beaucoup Selim.
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4: Il est 5h33 à l'horloge de Sud Radio, j'espère que vous allez bien, que vous êtes en pleine forme pour débuter cette semaine ensemble avec John Rakotozafi, notre réalisateur qui est toujours là en face de moi. Rebonjour John.
13: Rebonjour Benjamin, bonjour à tous.
4: On va parler télé-réalité avec vous dans un instant, avec nous également Félix Mathieu qui lit la presse pour le Petit Matin Sud Radio. Bonjour Félix.
14: Bonjour Benjamin, bonjour tout le monde.
4: On va parler d'une espèce invasive qui prolifère en Occitanie avec vous, on va parler du crabe bleu et puis Clara Piernet, notre journaliste, qui est là également. Bonjour Clara.
15: Bonjour Benjamin, bonjour à tous.
4: On commence avec vous Clara, ça vous dit ?
15: Allons-y.
4: Allez, les tempêtes, vous nous parlez du climat, les tempêtes qui devraient se multiplier avec le réchauffement climatique. Et Météo France a déjà trouvé, figurez-vous, les noms des futurs phénomènes météorologiques.
15: Oui, la liste est faite pour la saison des tempêtes qui s'ouvre en ce mois de septembre. Et le fait de choisir des prénoms pour les nommer n'est pas anodin. C'est une façon de marquer la proximité et de mieux sensibiliser les populations. Alors cette saison, c'est Météo France qui a été missionnée de trouver 21 prénoms, quasiment un prénom par lettre de l'alphabet. Certaines lettres sont exclues comme le Q ou le U par exemple. Les prénoms alternent féminin et masculin. Donc on a Adam, Bruna, Charles, Diane, etc. Alors j'ai vérifié, pas de Benjamin, pas de John, pas de Félix malheureusement dans cette liste. Il aurait fallu s'appeler Eric, Gabriel ou encore Thomas. Donc la prochaine fois qu'il y a une vigilance orange vent, c'est-à-dire qu'il y a un risque avec des vents de plus de 100 km/h. Dès lors qu'il y a ce phénomène qui touche d'abord la France ou un de ses voisins, Portugal, Espagne ou Belgique, eh bien c'est un nom de la liste qui sera choisi. La première tempête s'appellera donc Adam, etc. La deuxième Bruna, vous avez compris. Et si par contre, c'est intéressant de savoir comment ça fonctionne, si la tempête touche d'abord un autre pays européen que ceux que je viens de citer, par exemple l'Italie, eh bien ce sera un prénom de leur liste qui sera donné. Et alors je vous parle du nom des tempêtes, non seulement car la saison s'ouvre, mais aussi car avec le réchauffement climatique, on s'attend à ce qu'il y ait plus de tempêtes à cause d'un phénomène qui s'appelle El Niño. Donc c'est un phénomène qui revient tous les 2 à 7 ans. Les eaux à la surface de l'océan Pacifique se réchauffent et à partir du printemps. Et en fait, c'est ça qui entraîne des changements de vent et de précipitations à l'échelle mondiale.
4: Donc, et c'est ce qu'on nous annonce effectivement. On verra avec Rémi André, notre monsieur météo qu'on retrouvera tout à l'heure. Effectivement, on nous annonce pas mal de... de pluie et de tempête hein, pour l'automne, même oui. si on n'est que sur des prévisions sur le long terme, donc on verra ce qu'il en est réellement. On poursuit avec Félix, John, Clara, vous décidez.
15: Allez, Félix.
4: Eh ben, Félix, allez. La revue de presse. Vous lisez la presse pour nous chaque matin sur Sud Radio. Et vous, vous nous parlez donc, eh bien, de cette espèce invasive qui prolifère en Occitanie sur le littoral méditerranéen. C'est l'Indépendant catalan qui nous en parle. Le crabe bleu.
14: Le crabe bleu qui nous vient d'Amérique. Il a notamment été repéré en quantité depuis plusieurs années sur les étangs de Canet-Saint-Nazaire, de Sals-le-Cat ou encore de Sigean. Un projet sentinelle du crabe vient donc d'être lancé en Occitanie. Une vingtaine de pêcheurs professionnels sont appelés à jouer les vigies sur 11 lagunes de la région. En fait, le but, c'est de pouvoir notamment mener des opérations coup de poing, des opérations ciblées sur les femelles après la reproduction, mais avant la ponte, avec l'espoir non pas d'éradiquer ce crabe bleu, puisque désormais, ça serait un peu trop tard, il est bien là, mais en tout cas, de limiter sa présence, sa biomasse sur le littoral méditerranéen d'Occitanie, tout simplement parce qu'évidemment, comme souvent dans ces cas d'espèces invasives, il met en danger les espèces locales avec sa prolifération. Alors les pêcheurs se demandent aussi si on pourrait pas au passage valoriser ce crabe bleu, hein, c'est-à-dire concrètement le vendre, le consommer, puisque il se mange aussi. Ça se fait ailleurs. Ça a déjà été fait ailleurs, mais attention parce que la commercialisation du crabe bleu pourrait transformer cette espèce invasive quelque part. Ce serait l'effet pervers en espèce en ressource à protéger, ce qui serait une erreur fatale au détriment des espèces locales. Hein, nous explique l'Indépendant catalan. Donc attention, si j'ose dire, à ne pas survaloriser ce crabe bleu. L'Indépendant qui nous apprend que en Italie, il y a une toute autre méthode qui a été adoptée en Émilie-Romagne, parce qu'il y a là aussi ce problème de prolifération du crabe bleu. C'est le poulpe, tout simplement. On a lâché des poulpes. C'est un prédateur naturel du crabe et notamment du crabe bleu. Les poulpes lâchées en Italie pour voir s'ils peuvent pas devenir tout simplement une arme biologique contre cet envahisseur, ce crabe bleu américain.
4: Et donc c'est à lire dans l'Indépendant catalan. Merci Félix. John, on passe à vous. Vous nous parlez de télé-réalité ce matin, d'une émission en particulier.
6: Ouais, une émission qui s'appelle Les Fumiers. C'est une émission qui est diffusée sur Prime Video. Oui, ouais. Alors en fait, il faut comprendre que c'est une sorte d'adaptation, de remake de la ferme Célébrité. Vous vous souvenez de cette émission qui était diffusée il y a une petite vingtaine d'années sur TF1. C'est une version maintenant avec des influenceurs, des créateurs de contenu. Ça se passe donc sur Prime Video. Et pourquoi ça fait polémique? Non pas à cause ni du nom, ni à cause du contenu de ce qui se passe à l'intérieur, mais parce que la production a décidé de faire un générique généré par intelligence artificielle et ça ne plaît pas aux candidats eux-mêmes qui l'ont fait savoir hein, sur les réseaux sociaux avec notamment un influenceur qui s'appelle le Corbs. Bon, je le connaissais pas, mais c'est un influenceur qui a participé à cette émission et qui lui a jugé que c'était pas correct de la part de la production de ne pas les avoir prévenus que le générique allait totalement être fait par intelligence artificielle, c'est-à-dire qu'en fait ils ont tourné des scènes pour le générique et plutôt que d'utiliser des effets spéciaux comme ce qui avait été dit aux influenceurs, eh bien ils ont décidé d'utiliser des logiciels d'IA pour réussir à avoir un résultat sûrement plus rapide et moins cher. Bon, finalement ils ont eu gain de cause puisque la production a décidé à partir de la prochaine émission de refaire le générique avec des vrais effets spéciaux. Mais il faut savoir que Alexa Laroche-Joubert, qui est la présidente de Banny Jay, qui est l'une des plus grandes sociétés de production mondiale, a dit récemment dans une interview que pour elle, ce n'était pas un problème pour les sociétés de production d'utiliser l'intelligence artificielle et que même elle était plutôt favorable au fait qu'on n'ait pas à dire aux gens qu'on utilise l'intelligence artificielle. Comme quoi, il y a deux écoles autour de ça actuellement, entre les personnes qui souhaiteraient être au courant qu'il y a l'intelligence artificielle qui est utilisée dans les émissions et ceux qui pensent que c'est de toute façon l'avenir, qu'on devrait y passer forcément et que du coup ça ne devrait pas être mentionné. Voilà,
4: et puis donc après, une petite polémique, ça sert toujours pour faire parler de soi.
6: C'est pas faux, mais je suis pas sûr que c'était vraiment voulu, puisque pour le coup les influenceurs sont vraiment plutôt énervés ça en disant que eux pour le coup, alors en tout cas certains, c'était loin de leur valeur et qui il y a vraiment des vraies polémiques sur ça sur les réseaux sociaux avec en fait beaucoup de personnes qui se font presque insulter parce qu'elles utilisent l'intelligence artificielle, donc voilà, ça pose débat.
4: Ouais. Merci John, merci Félix et Clara. L'actualité ce week-end aussi, ça a été Vous l'avez peut-être vu, ce protocole d'accord que Jordan Bardella a signé avec Nigel Farage au Royaume-Uni. Nigel Farage, c'est le leader d'un parti, en l'occurrence anti-immigration, au Royaume-Uni. Ce protocole d'accord, il prévoit notamment que les migrants interpellés dans les eaux territoriales britanniques soient renvoyés en France. Ça fait débat et on en parlait notamment dans le Grand Matin Week-end avec Jean-François Aquili. Écoutez.
16: J'accueille Lucas Planavergne, journaliste au JDD. Bonjour.
17: Bonjour.
16: Bonjour également à vous, Armory Bucco, journaliste à Valeurs Actuelles.
18: Bonjour.
16: Bienvenue, ravi de vous retrouver tous les deux. Je voudrais vous faire réagir à cet accord signé à Birmingham entre Jordan Bardella et Nigel Farage, protocole d'accord à la vérité. Armory Bucco, là-dessus, vous avez vu cet échange, cette espèce de protocole d'accord. De quoi parlons-nous? Nous ne sommes pas entre des chefs d'État.
18: Non, c'est ça. Oui. En fait, c'est dans l'éventualité où le Rassemblement National arriverait au pouvoir en 2027 et dans l'autre éventualité où le parti de Michael Farage arriverait au pouvoir en 2029.
16: Deux ans plus tard.
18: Donc on est vraiment très loin. C'est avant tout, je pense, une démarche de l'ordre politique qui s'inscrit dans la campagne présidentielle où Jordan Bardella veut montrer que son parti, le Rassemblement National, n'est pas isolé sur le plan international, qu'on peut trouver des accords et surtout qu'il y a des pays à côté d'une autre qui sont alignés sur le plan migratoire. Ça, c'est le premier point. Le deuxième point sur le fond, en fait, ça ne change pas grand-chose. On a déjà un protocole d'accord avec l'Angleterre. Des accords, en fait, qui se résume ainsi, c'est-à-dire que l'Angleterre nous verse des millions d'euros pour empêcher les migrants de partir vers l'Angleterre. Donc on a déjà, c'est pour ça d'ailleurs, qu'il y a un stock de migrants, si je puis dire. Enfin, dans tous les cas, il y a une population de migrants énorme qui est stockée à Calais parce qu'ils ne peuvent pas partir vers l'Angleterre, parce que la France, financée par l'Angleterre, les empêche de prendre la mer, notamment pour des raisons humanitaires, mais aussi évidemment pour des raisons régaliennes. Et donc, dans cet accord aussi, il y a le fait que si des migrants arrivent en Angleterre, eh bien les Anglais peuvent déjà nous les renvoyer. Donc il y a déjà, ça ne va pas changer grand-chose sur le fond, mais en tous les cas...
16: Rien de nouveau en réalité.
18: Rien de nouveau, et je pense surtout que c'est intelligent dans la mesure où... Ce qui est vrai, c'est que pour empêcher ces flux migratoires, il faut décourager les passeurs et les personnes qui veulent faire ces traversées. Et pour les décourager... Non seulement il faut les empêcher de passer, mais s'ils y arrivent, leur dire, si vous y arrivez, vous serez quand même renvoyé en France.
16: Le découragement, Lucas Planavergne, on en parle depuis des décennies. Je ne sais pas si vous étiez né à l'époque. Il y avait déjà des problèmes de passeurs, de migrants, de clandestins. Vous avez l'impression que ces accords de papier, qui sont en fait des sortes de politiques fiction, ça raconte quelque chose?
17: Je suis d'accord avec ce que vient de dire Amaury, c'est-à-dire que sur le fond. D'abord sur le fond, pour Jordan Bardella, évidemment, c'est une manière de montrer qu'il n'est pas isolé sur la scène européenne, de montrer qu'il y a des accords et qu'il y a des partis alliés au Rassemblement National, y compris au Royaume-Uni. Maintenant, effectivement, ce protocole existe déjà. Il y a un protocole exceptionnel depuis un an qui d'ailleurs a été prolongé en juin dernier par le ministre Benjamin Haddad lui-même sur justement ces réadmissions de migrants qui ont tenté de rejoindre la Grande-Bretagne. Je suis d'accord avec ce que disait notre auditeur.
16: Oui.
17: Ça semble assez normal puisque ces migrants rentrent d'abord sur le territoire français. Et d'ailleurs, c'est ce que je suis pas l'avocat de Jordan Bardella, mais c'est ce qu'il dit lui-même dans son discours hier, c'est que la France, si les migrants n'entrent pas sur le territoire français, ils ne peuvent pas aller en Grande-Bretagne. Donc bien sûr qu'on a une responsabilité là-dedans.
16: Compris si les personnes qui traversent la Manche arrivent dans les eaux territoriales de la Grande-Bretagne, qui, faut-il le rappeler, est sortie de l'Europe. Enfin, c'est un problème, ça, quand même.
17: Bien sûr, mais là, encore une fois, le protocole existe déjà. Benjamin Haddad disait lui-même en juin qu'il y a eu, sur 10 mois, 606 réadmissions en France, donc de migrants qui ont tenté de rejoindre le Royaume-Uni, et à l'inverse, 588 admissions légales au Royaume-Uni, car il y a une plateforme qui existe pour les migrants qui souhaiteraient légalement aller au Royaume-Uni, et donc ça a permis à ce solde-là. Ce que ça montre aussi de la part de Benjamin Haddad, finalement, quand bien même Sébastien Lecornu, de son côté, dit que le gouvernement ne veut pas interférer dans la campagne présidentielle, ça montre qu'en réalité, le gouvernement fait campagne. Le gouvernement fait campagne, et ici, n'hésite pas une seconde à rentrer dans une querelle avec Jordan Bardella.
16: Amaury Bucco, parmi les réactions, je vous lis celle sur X de Gabriel Attal, candidat à l'élection présidentielle. Sous les applaudissements de ses militants, Nigel Farage fait signer à Jordan Bardella un mémorandum qui prévoit de renvoyer en France tous les migrants, interceptés dans la Manche. Soit Jordan Bardella ne comprend pas l'anglais, soit il est d'une faiblesse indigne lorsqu'il s'agit de défendre les intérêts de la France, et je crois qu'il comprend l'anglais, dites complète avec humour Gabriel Attal. Ce qu'il dit, le candidat Gabriel Attal, patron de Renaissance, c'est au fond, quand il parle de défendre les intérêts de la France, c'est de ne pas reprendre, si je puis dire, des personnes qui migrent, qui sont dans les eaux territoriales d'un pays qui est hors l'Union européenne.
18: Oui, mais la réalité des flux migratoires, c'est que...
16: Mais si d'ailleurs, son propos, il est presque plus RN que le RN. Hein, défend les intérêts de la France.
17: C'est tout le problème aussi venant de quelqu'un qui a été ministre et qui est de la Macronie, de les entendre parler de souveraineté quand sur tous les sujets, la souveraineté a été bradée. Là, encore une fois, c'est quand même ironique.
18: En fait, j'ai l'impression que quand Jordan Bardella, d'une certaine manière, a du cœur, on dit qu'il n'a pas de tête. En disant qu'il ne défend pas les intérêts de la France. Mais la réalité, c'est que si vous laissez passer les migrants et que vous les laissez accéder à l'Angleterre, ou vous dites à l'Angleterre, eh ben maintenant qu'ils sont dans vos eaux, vous devez les récupérer, ça encourage les flux migratoires et ça va accroître le problème. Donc je pense que effectivement, à court terme, Gabriel Attal a raison, la France n'a pas intérêt à rapatrier dans son pays des personnes en situation irrégulière qui en plus s'amassent le long des côtes et créent des problèmes de sécurité publique. Mais d'un point de vue de long terme, pour couper cette route migratoire, il faut évidemment empêcher que des migrants et donc des passeurs développent cette trajectoire.
16: D'un mot encore, et nous allons parler de ce que évoquait Pierre Gattaz sur la crise qui nous pend au nez. Lucas Planaverne, je ne sais pas si vous avez lu Libération ce matin.
17: Tous les matins Libération.
16: Il y a ce... Je sens une pointe d'ironie. Il y a ce grand dossier sur Jordan Bardella, sa vie privée désormais. Mais il y a aussi un article assez intéressant intitulé « Avec Marine Le Pen, une osmose qui retombe comme un soufflet » et qui détaille de façon très factuelle peut-être les premiers flottements entre ce couple qui se présente à l'élection présidentielle. Vous avez écho aussi de on va dire, de première, non pas de dissension, mais de quelque chose de courant d'air entre eux.
17: Non, mais il y a un contexte. Déjà, il y a un contexte politique particulier. Je pense que tout le monde peut comprendre, y compris sans être journaliste, de Marine Le Pen dont on ignorait si elle serait candidate ou pas et qui finalement l'est. Jordan Bardella, qui sans doute a longtemps cru que ce serait lui le candidat du Rassemblement National. Donc là-dedans, quand bien même ils ont une relation personnelle depuis de longues années, eh ben il y a évidemment des questions d'ego qui rentrent en compte. Maintenant, sur le fond et sur les lignes, on sait depuis plusieurs mois déjà qu'il y a des nuances entre Marine Le Pen et Jordan Bardella, qu'il y a même des nuances au sein du Rassemblement National. Personnellement, je vois ça aussi comme le fait que la preuve que le Rassemblement National est un parti qui a grandi, qui est aujourd'hui un gros parti. Si vous voulez, quand vous êtes un petit parti avec très peu d'élus, eh bien évidemment, il y a une ligne et tout le monde marche dans le même sens. Quand vous avez beaucoup plus de députés, beaucoup plus d'élus, évidemment, eh bien il y a des nuances qui commencent à émerger. Je pense que c'est des nuances qui sont encore plus grosses quand on s'écarte jusqu'à Éric Ciotti, leur allié par exemple. Maintenant, je ne pense pas qu'il y ait une rupture.
19: Et oui, le meilleur des débats du Grand Matin Week-end, vous le savez, tout au long de cette saison, c'est Jean-François Killy qui vous accompagne les samedis et dimanches matin. Pour l'heure, il est 5h50. Bientôt, on revient dans un instant. On le rappelle des principaux titres de l'actualité du jour. Et puis, notre lève tôt. Dans un instant, ce sera un boulanger qui est du côté du Gard. À tout de suite.
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19: 6h10, le rappel des titres. Et tout d'abord en Allemagne, percée historique du parti d'extrême droite aux élections régionales. L'AfD arrive en tête avec près de 45% des voix dans un land qui est situé au nord-est du pays. La politique en France, le communiste Fabien Roussel se lance à son tour dans la course à l'Elysée, annonce faite hier soir sur TF1. C'est la deuxième fois que le secrétaire national du parti communiste est candidat. Autre candidate, cette fois-ci à la primaire socialiste, Ségolène Royal assure avoir obtenu les parrainages nécessaires pour participer à scrutin qui aura lieu au mois d'octobre. 7 candidats sont en lice. Ouverture du procès de 2 militants d'ultra-droite pour la mort du rugbyman Federico Martin à Rambourou. C'était en mars 2022. Ces deux militants sont jugés devant la cour d'assises de Paris à partir d'aujourd'hui. Un mot de sport, le top 14. Tout d'abord, le Stade Toulousain qui s'est incliné hier soir face à La Rochelle, 30-27. Et puis en football, la Ligue 1. Match de clôture hier, le Paris FC a battu Marseille 3-2. Allez, 6h10, comme tous les matins, cette heure-là, Sud Radio accueille la France des lèvetôt, la France qui se réveille tôt pour travailler. Ce matin, nous sommes avec un boulanger du Gard, Ludovic Marie. Bonjour.
0: Oui, bonjour.
19: Et bienvenue sur Sud Radio. Comment ça va de votre côté? J'imagine réveillé depuis quelques temps.
0: Eh bien, écoutez, ça va très bien, merci. Oui, je suis réveillé depuis 1h30 ce matin pour partir au travail, hein, comme tous les jours.
19: Ouais. Vous avez 3 boulangeries dans le Gard, donc je le disais. Comment on arrive à gérer les 3 boulangeries en même temps? J'imagine que ça demande quand même une certaine organisation, Ludovic.
0: Alors ça demande énormément d'organisation. Je pense que pour ma part, la chance que j'ai, c'est d'être très bien entouré. J'ai une femme qui m'accompagne depuis le début de l'aventure et qui s'est vraiment mise à 100% avec moi. Donc je pense que c'est en partie grâce à ça qu'on arrive à gérer 3 boutiques.
19: 3 boutiques. La dernière en date, vous l'avez ouverte, c'était fin août, le 27 août dernier, à Saint-Geniez de Magloires. Et cette ouverture, elle a un caractère un peu spécial pour vous, j'ai envie de dire, Ludovic. Racontez-nous.
0: Oui, bien sûr. Ben, tout d'abord, l'ouverture, c'était jeudi dernier. C'est un peu particulier parce que c'est la boulangerie où j'ai commencé le métier, hein, à l'âge de 15 ans. C'est là où j'ai fait mon apprentissage. Donc après plusieurs aventures en tant que salarié et ensuite en tant que jeune entrepreneur, je suis revenu aux sources dans mon village natal pour reprendre cette boulangerie-là.
19: Une boulangerie qui avait fermé. Qu'en était-il de cette boulangerie exactement, Ludovic, que vous avez ouverte donc récemment?
0: Oui, c'est ça. Donc elle est restée fermée un peu plus d'un an. Donc c'est une commune quand même de plus de 5000 habitants avec des communes aux alentours qui sont nombreuses sans commerce. Donc c'est vrai que c'était une grande attente sur ce territoire. Donc il y a eu un énorme engouement autour de l'ouverture de cette boulangerie.
19: Bah oui, ça a dû faire plaisir à l'ensemble des habitants de Saint-Geniez de Magloires qui attendaient l'arrivée d'un boulanger avec forcément beaucoup beaucoup d'espoir et d'attente.
0: Oui, beaucoup beaucoup d'attentes. Ouais. Ça faisait un an qui patientait, donc il y avait beaucoup de questions autour de ce local qui voyait toujours fermé. Donc on a été accueillis vraiment en grande pompe.
19: Oui, à bras ouverts, j'imagine. Bah oui, forcément, parce que c'est vrai que quand on n'a pas de boulangerie dans sa commune, qui plus est, vous avez dit, hein, là on a plus de 5000 habitants, c'est-à-dire qu'il faut prendre la voiture, aller dans une commune à côté pour aller chercher son pain. Là, on a la boulangerie sur place, et puis c'est un lieu de vie également aussi pour l'ensemble des habitants, j'imagine.
0: Oui, bien sûr, je pense qu'on a redonné vie déjà à une zone commerciale qui était en plein ralentissement. Nous, c'est vrai qu'on a fait pas mal de travaux ces 6 derniers mois. On a agrandi le magasin pour pouvoir créer un salon de thé et accueillir une clientèle en place assise. Donc maintenant, ils peuvent se retrouver à la boulangerie et boire un café ou manger une pâtisserie tout en discutant.
19: Ouais, discuter, échanger. Ça prend combien de temps comme ça? Vous avez 3 boulangeries aujourd'hui. Ça prend du temps d'ouvrir une boulangerie?
0: Celle-ci, le projet a démarré en décembre dernier, donc on a ouvert en août. Donc ouais, ça prend un petit peu de temps, hein. Tout le côté administratif tout d'abord, qui est un petit peu long. Après, les aléas des travaux, hein, surtout plus y en a et plus y a d'aléas forcément.
19: Bien sûr, ouais.
0: Entre retard, entre mauvaise surprise de dernière minute, on n'est pas maître de tout, hélas.
19: Ouais, il y a eu quelques mauvaises surprises au dernier moment.
0: Ouais, alors il y a eu beaucoup de mauvaises surprises au premier moment et quelques-unes à la dernière minute.
19: Bon, en tout cas, voilà, l'ouverture qui s'est bien passée. C'est quoi vos spécialités, ce que vous mettez en avant dans vos boulangeries, Ludovic?
0: Nous, ce qu'on met en avant, c'est le savoir-faire artisanal, hein, le tout fait maison. J'essaie de remettre en avant le pain nutritionnel, hein, enfin le vrai pain. On travaille sur du levain naturel.
19: Oui.
0: On fait de la baguette classique, hein, mais après on fait vachement on a une grande gamme de pains spéciaux sur des farines natives, sur des farines bio, sur des blés anciens. Donc voilà, j'essaie de recommuniquer là-dessus et que le pain redevienne vraiment un élément nutritif. Au centre de la table.
19: Quoi. Un élément nutritif, mais alors qui dit pain au levain dit un peu plus de temps de préparation, ça va avec, ouais.
0: C'est ça exactement. On a beaucoup de recettes qui mettent entre 18 et 24 heures de fermentation.
19: Ouais. Ouais. Et alors vous avez participé à la meilleure boulangerie de France, m'a-t-on dit, Ludovic?
0: Oui, c'est ça exactement. Ben lors de la seconde ouverture cette fois-ci,
19: ouais.
0: En 2024, quand j'ai ouvert ma seconde boutique sur Saint-Hilaire de Bretmas. Les caméras se sont posées en même temps que nous. Hein. Le lendemain de l'inauguration, ils étaient là, donc ça a été une sacrée aventure, ça aussi.
19: Comment ça se passe? Ce sont eux qui vous contactent ou des clients éventuellement qui parlent de vous?
0: Alors là, je sais qu'on avait été contacté par Endemol, hein, c'est ceux qui, enfin,
19: la société M6, de production, ouais. Ouais.
0: C'est ça, exactement. Ils nous avaient repéré sur les réseaux sociaux parce qu'on publie souvent nos créations et nos produits. Mm-hmm. Donc ils nous avaient contacté, mais c'est vrai qu'ils nous avaient contacté déjà eux à la dernière minute et quand on était en plein travaux. Mm-hmm. Donc.
19: quoi de mieux pour débuter une aventure que d'être mise en avant comme ça dans une émission grand public. Ça aussi c'est important pour les boulangers de d'être mis à l'honneur d'une certaine manière. Rappelez-nous alors, vous êtes présent où, les communes, donc dans le Gard où vous avez vos trois boulangeries, c'est Saint-Geniès de Magloirez donc et les deux autres Saint-Hilaire, vous m'avez dit.
0: Les deux autres c'est Saint-Hilaire de Bretmas et Saint-Christol-les-Alès.
19: Voilà. Et pour ceux qui veulent vous suivre sur les réseaux sociaux, on peut vous retrouver sur quel compte?
0: C'est la boulangerie d'Adèle, D-A-D-E-2-L.
19: Et ben voilà, c'est noté en tout cas, Ludovic Marie. Un grand merci d'avoir été avec nous ce matin sur Sud Radio. Et puis bon courage pour cette nouvelle semaine qui démarre. Bonne journée à Ludovic. 5h57, dans un instant après l'horoscope, la météo de Monsieur Rémi André. Puis à suivre également le journal de 6h qui nous sera présenté par Clara Piernet. À tout de suite.
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19: Et l'horoscope, donc c'est avec vous Camille, bonjour.
2: Bonjour à tous. Les béliers, vous commencerez la semaine avec l'envie de prendre une décision que vous repoussiez depuis quelque temps. Les taureaux, une journée favorable aux démarches concrètes. Vous pourriez régler une formalité ou organiser un rendez-vous. Les gémeaux, une seule piste mérite vraiment que vous vous y consacriez aujourd'hui. Les cancers, ranger, planifier ou simplement remettre un peu d'ordre dans votre environnement vous aidera à retrouver votre calme. Les lions, une personne pourrait vous demander de prendre les devants dans une situation où personne n'ose décider. Du côté des vierges, aujourd'hui la précision sera votre meilleur allié. Quant à vous, les balances, vous serez plus sensible que d'habitude à la manière dont les autres s'expriment. Scorpion, les informations importantes viendront naturellement si vous laissez le temps faire son travail. Les sagittaires, un mot bien choisi ou une attention délicate aura beaucoup d'importance. Quant à vous, les capricornes, vous avancerez lentement mais sûrement et cette régularité vous donnera une vraie satisfaction. Les verseaux, les résultats ne seront peut-être pas immédiats, mais ils seront solides. Et puis enfin, chers poissons, en réduisant le bruit autour de vous, vous retrouverez une inspiration que vous croyez momentanément perdue. Je vous souhaite à tous une très belle journée et un excellent début de semaine.
19: Merci beaucoup Camille.
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19: Il est avec nous dans le studio de Sud Radio pour la météo, c'est Rémi André. Bonjour Rémi.
3: Bonjour Benjamin, bonjour tout le monde.
19: Bon, la canicule qui se prolonge encore aujourd'hui par endroits?
3: Oui, encore de la chaleur aujourd'hui. Hein. Ce matin, les températures sont souvent proches de 20 degrés et au-dessus. Hein. On est déjà à plus de 20 degrés dans Paris, 22 degrés, 22 degrés également à Toulouse. On va même jusqu'à 23 degrés à 7 actuellement. Et les températures de l'après-midi bien seront toujours aussi chaudes puisque on dépassera encore largement les 30 à 35 degrés dans la vallée du Rhône principalement. 36 degrés sont prévus prévues cet après-midi à Lyon, jusque vers Avignon. On ira jusqu'à 35 degrés, même à Clermont-Ferrand. 33 degrés pour Marseille, dans le sud-ouest également. 31 à 33 degrés entre Bordeaux et Toulouse. Alors ça, ce sont pour les températures, mais nous avons également ce matin pas mal de nuages, notamment sur le nord-est ou du côté d'Avon, par exemple, sur le sud-est parisien, nous avons actuellement un orage. Nous en avons également quelques-uns entre Lyon ainsi que Strasbourg, mais ça se calme un petit peu. Donc c'est le soleil qui va finir par dominer aujourd'hui, même si nous avons encore quelques passages nuageux. On notera quelques nuages sur le relief et quelques orages possibles. Et enfin, l'arrivée de la perturbation dans la soirée par le nord-ouest, c'est elle qui va nous rafraîchir cette semaine.
19: Ça nous fera du bien. Merci beaucoup Rémi André. Lundi 7 septembre, je vous souhaite un excellent réveil, une belle semaine avec Sud Radio, il est 6h.
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19: Et le journal de 6h nous est présenté par Clara Piernet. Bonjour Clara.
8: Bonjour Benjamin, bonjour à tous.
19: Une victoire historique de l'extrême droite en Allemagne aux élections régionales. Le Nord-Est bascule et ça pourrait concerner d'autres pays en Europe. Analyse à suivre dès le début de ce journal. Les autres titres de l'actualité, Clara.
8: Ouverture du procès de deux militants d'ultra-droite pour la mort du rugbyman Federico Martín Aramburu. D'une simple altercation à un acte d'une violence inouïe, récit à suivre. 6 départements, vigilance orange, canicule, plus de 125 hectares brûlés dans les Pyrénées-Orientales. Les fortes chaleurs jouent les prolongations et posent la question de l'adaptation du travail aux canicules. Et puis l'Olympique de Marseille, battu à domicile, le Paris FC s'impose grâce à un triplé de Lassine Sinayoko.
19: C'est une première depuis 45. Un parti d'extrême droite allemand arrive en tête d'élections régionales. C'est du côté de l'ex-RDA.
8: L'AFD est arrivée en tête hier aux élections régionales en Saxe-Anhalt, dans l'est du pays. Une victoire historique pour le parti dans une région où il est particulièrement implanté. Au programme du candidat, notamment, multiplier les expulsions d'étrangers et modifier les programmes scolaires d'histoire, trop centrés, selon lui, sur la culpabilité de l'Allemagne du Troisième Reich. D'après Hans Stark, analyste à l'Institut français des relations internationales, l'élection dépasse les seules frontières allemandes. Écoutez.
9: En Suède, il y a des élections, je crois que c'est le 16 septembre, où il y a l'extrême droite suédoise qui est en position de force. Nous avons des élections en Pologne l'année prochaine, où l'ancien gouvernement se fait maintenant doubler par deux partis d'extrême droite. Vous avez la situation en Italie déjà. Donc c'est-à-dire on est un nombre important de grands pays européens qui pourraient basculer.
8: Un résultat qui inquiète les candidats à la présidentielle en France. Gabriel Attal parle d'un vrai signal d'alarme, appelant sur BFM TV à en tirer les enseignements.
19: La politique en France et la liste des candidats à cette élection présidentielle qui s'allonge, justement.
8: Le communiste Fabien Roussel a officialisé sa candidature hier soir sur TF1. Un projet de rupture, dit-il, avec l'objectif de dépasser son score de 2,28% des voix aux dernières élections en 2022. Et puis Ségolène Royal annonce avoir obtenu les parrainages nécessaires pour concourir à la primaire socialiste. Ils sont désormais 7 candidats à annoncer participer au scrutin du mois d'octobre.
19: Justice pour Federico Martín Aramburu, le procès des meurtriers présumés du rugbyman.

0: Loïc Le Priol et Romain Bouvier, deux sympathisants d'un groupuscule d'ultra-droite. C'est vers 6h que Loïc Le Priol menace Sean Hegarty tout en lui tapotant le crâne. En cause, une critique que l'ex-joueur lui aurait adressée après qu'il ait mal parlé à un voisin de table. Quand les deux rugbyman quittent le bar, une bagarre éclate entre l'international argentin et Le Priol. Le personnel les sépare et Aramburu et Hegarty prennent refuge dans un hôtel voisin, mais sont poursuivis par Le Priol à pied et Bouvier en voiture. Les premiers coups de feu retentissent lorsque Romain Bouvier retrouve les deux hommes. Deux balles non mortelles atteignent alors Aramburu. Le Priol, alerté par les tirs, les rejoint et vide son chargeur sur l'ex-joueur. Bouvier et Le Priol prennent la fuite mais sont retrouvés quelques jours plus tard. Leur procès doit se clore le 25 septembre.
1: Les explications pour Sud Radio de Paola Beau. Et dans le reste de l'actualité, Clara, l'été qui joue les prolongations, on en parlait avec Rémi André juste avant le journal. 6 départements sont encore en vigilance orange canicule aujourd'hui, alors que plus de 125 hectares ont brûlé dans les Pyrénées-Orientales.
2: Oui, l'Ardèche, l'Aude, la Drôme, le Gard, l'Hérault et le Vaucluse sont concernés par la vigilance orange. Vigilance jaune, en revanche, dans les Pyrénées-Orientales, où les pompiers sont toujours mobilisés, depuis plusieurs jours. 125 hectares ont déjà brûlé dans la zone montagneuse de la vallée d'Aspe. Des fortes chaleurs qui s'invitent aussi au travail et impactent à la fois le chiffre d'affaires et les conditions de travail. On écoute Léo Garcia, il est caviste à Toulouse.
3: On l'a vu cette année par rapport aux années précédentes, sur les mois de juin, juillet, ce sont des très bons mois en général, et cette année on a une corrélation directe entre la baisse du chiffre d'affaires, puisqu'il était au moins de 30% en dessous de l'année dernière, avec la température. Les semaines où il fait chaud, on a beaucoup moins de clients, et dès que la chaleur diminue, les clients reviennent. Il y a vraiment une très forte corrélation semaine par semaine avec la chaleur.
4: Et justement, comment vous êtes adapté dans la boutique ?
3: On a ouvert plus tôt le matin, et on a fermé plus tôt l'après-midi, et on a rouvert le soir. On a essayé de chercher la fraîcheur, mais les clients ne sont pas habitués au changement d'horaire et ça n'a pas marché.
2: À noter que le ministre du Travail, Jean-Pierre Farandou, se rend en Espagne cette semaine pour s'inspirer des méthodes de nos voisins pour s'adapter aux fortes chaleurs.
1: La loi sur les violences sexistes et sexuelles arrive aujourd'hui à l'Assemblée.
2: Texte très attendu après la mort de la petite Liana, 11 ans, violée et tuée en juin dernier. La proposition est transpartisane, soutenue par 8 groupes politiques, hors Rassemblement National, la France Insoumise et UDR. Elle prévoit notamment de créer des juridictions spécialisées avec du personnel formé.
1: La question de l'emploi va-t-elle finir par s'imposer dans la campagne présidentielle ? Il y a en tout cas urgence pour les salariés de Fibre Excellence.
2: Oui, c'est la dernière usine de pâte à papier. Elle est en sursis depuis des mois. Elle cherche un repreneur. L'usine est le poumon économique du bassin du Comminges avec 270 emplois directs et 5000 emplois indirects. Un repreneur sérieux, soutenu par la région Occitanie, vient de se déclarer. Mais il demande un délai supplémentaire pour affiner son offre et permettre la relance de l'usine. Christine Bouillot, à Saint-Gaudens, les salariés et les habitants demandent à l'État d'intervenir.
5: À Saint-Gaudens, tous les habitants sont derrière la cellulose, le nom que l'on donne à leur usine Fibre Excellence.
6: Il faut nous soutenir, hein, madame.
7: Non, mais tout à fait. J'ai mon petit-fils qui travaille, alors on vous soutient à fond.
8: S'il ferme ça, on est foutu à Saint-Gaudens.
5: Nicolas a 44 ans, il en a passé 23 dans l'usine.
9: Notre pays doit nous protéger et protéger nos emplois, notre industrie et nos territoires.
5: Un repreneur sérieux vient de se faire connaître. Salariés et élus de la région poussent pour que l'État nationalise temporairement le site. Le temps de repartir avec un projet sérieux, explique Cédric Baye du comité d'entreprise.
10: Vu qu'il y a des industriels qui ont des projets de diversification, peuvent s'atteler à l'usine, ça créerait de l'emploi. Que derrière, une fois qu'on a sauvé ces emplois-là, dans les 5-10 ans à venir, on en crée d'autres.
5: Nicolas Bruel, le délégué syndical CGT.
11: Nous, on a répondu présent en 2021 quand il y avait le Covid. On nous avait demandé de ne pas s'arrêter puisque la Chine avait tout fermé. On était bien emmerdés parce qu'on n'avait pas de produits pour pouvoir faire des masques et bien d'autres produits d'utilité publique. Donc on nous a demandé de tourner. Nous, on ne savait pas ce que c'était, cette maladie. On était au boulot, on y était tous les jours. On a besoin de l'État, il faut qu'il nous aide.
5: Pour le moment, l'État dit non à cette nationalisation partielle. Pourtant, le temps presse. Le tribunal de commerce de Toulouse statuera demain sur l'avenir du dernier site de pâte à papier en France.
2: Le reportage de Christine Bouillot.
1: On termine avec du sport, Clara.
2: En rugby, résultat du top 14. La Rochelle s'offre le Stade Toulousain sur le fil. Mené 10 à 24 à la mi-temps, les Rochelais ont magnifiquement renversé le rapport de force. 30 à 27 au coup de sifflet final. Pour le reste du week-end, l'UBB a corrigé le Racing à domicile. 64 à 5. Et l'Aviron bayonnais s'impose de justesse 27 à 26 face aux Toulonnais.
1: Et puis du football également, la Ligue 1.
2: Oui, avec la défaite de l'Olympique de Marseille, coulée à domicile par le

0: Paris FC, 2-3 hier soir. Deuxième défaite d'affilée en Ligue 1 pour les Marseillais qui n'ont pas réussi à arrêter Lassine Sinayoko, auteur du triplé gagnant. Un point sur le classement, Monaco est leader, le Paris FC et l'OL sont deuxième ex aequo.
1: Merci beaucoup Clara Pierney, on vous retrouve à 7h pour un nouveau journal, à tout à l'heure.
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1: 6h10, bientôt sur Sud Radio, je vous souhaite un excellent réveil. On est ensemble jusqu'à 7h avant de retrouver Jacques Cardoz avec cette question qu'on vous pose. Laura en parlait dans son journal. Après la victoire régionale de l'AFD en Allemagne, vous attendez-vous à voir toute l'Europe basculer à droite toute? J'attends vos réactions sur nos réseaux sociaux de Sud Radio tout de suite. En attendant, c'est le Saviez-vous avec Félix Mathieu.
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1: Bonjour Félix.
3: Bonjour Benjamin, bonjour tout le monde.
1: Dominique de Villepin a employé une expression étonnante la semaine dernière, expression originaire semble-t-il du Sud-Ouest.
3: Oui, alors l'ancien Premier ministre interrogé sur BFM à propos de ce qu'a dit Manon Aubry, l'eurodéputé LFI qui a récemment qualifié les milliardaires de nuisibles. Alors choisissez votre camp, l'intervieweur Guillaume Daré a voulu jouer à tu préfères avec l'ancien Premier ministre, plutôt Manon Aubry ou plutôt Bernard Arnault, plutôt LFI ou plutôt milliardaire, sauf que Dominique de Villepin n'avait pas très envie de jouer le jeu et il a choisi cette expression pour le dire.
4: J'ai pas mis ce matin ma petite culotte de chou pour me faire botter le derrière par les petits lapins.
3: Alors à première vue, ça paraît assez improbable, on pourrait s'imaginer qu'il a inventé ça en direct, Dominique de Villepin, mais non, l'expression était bien répertoriée.
1: Cette expression.
3: Ne pas mettre sa culotte de chou pour se faire brouter le derrière par des petits lapins. Alors, il y a l'idée de pas vouloir se faire manger tout cru, de pas vouloir se faire avoir, ne pas être le dindon de la farce, ça peut vouloir dire aussi qu'on ne dissimule pas ses intentions réelles. Des confrères de Check News de Libération nous apprennent que l'expression avait même déjà été employée au mois de mars par Dominique de Villepin sur sa volonté à l'époque d'aller jusqu'au bout de la présidentielle. Il avait déjà donc dégainé cette histoire de culotte de chou et de lapin, expression qui remonterait en fait à la seconde moitié du XXe siècle. Elle avait été employée notamment à la télé, figurez-vous, en 97 par le maire de Mont-de-Marsan, Philippe Labéry, à Interville, face au Puy du Fou. Pour la petite histoire, on apprendrait plus tard que les Vendéens du Puy du Fou avaient gagné en trichant lors de cette émission. Oui, donc décidément, quelque part, ils avaient brouté le chou des Landais. Libé qui nous dit aussi que ces dernières années, elle a été employée régulièrement sur des forums dédiés au rugby. Une manière de dire qu'on veut en découdre, voire, passez-moi l'expression, marquer l'adversaire à la culotte. De chou, évidemment.
1: La culotte de chou, très Sud Radio comme expression. Alors, ne pas mettre sa culotte de chou pour se faire brouter le derrière par des petits lapins. Merci.
3: C'est vrai qu'on ne dit pas tous les jours.
1: Non, mais pourquoi pas. Voilà, maintenant, on pourra l'utiliser, en tout cas.
3: Pourquoi pas.
1: Merci beaucoup, Félix. À tout à l'heure pour la revue de presse.
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1: Bonjour Pierre Chasseret, ça roule avec vous et un coup de théâtre sous la pression de votre association 40 millions d'automobilistes. Eh bien, les autorités viennent d'annoncer, Pierre, le déplacement du fameux radar à 30 km/h sur le périphérique parisien, mais également l'annulation de tous les PV dressés depuis son installation. C'est du jamais vu cette victoire, Pierre.
5: Ouais, effectivement, c'est une victoire absolument monumentale, mais ce n'est que justice pour les automobilistes. C'est une première, effectivement, c'est historique depuis la pose du premier radar en 2003. Annulation totale de toutes les prunes et retrait immédiat du dispositif. Alors, c'est vrai que quand on avait démontré sur le terrain qu'il flashait et qu'il crépitait comme une guirlande de Noël sur des automobilistes de bonne foi, il fallait agir. Je veux vraiment d'ailleurs saluer la hauteur de vue et le courage de la déléguée interministérielle à la sécurité routière, Estelle Balit. Elle a su écouter nos alertes, mesurer l'incohérence de terrain et donc prendre et influencer une décision juste. C'est la preuve qu'on peut faire de la vraie sécurité routière quand il y a du dialogue.
1: Le dialogue qui paye. Alors concrètement, que va-t-il se passer pour tous les automobilistes, Pierre, qui ont été piégés par ce radar qui avait été posé le 24 août dernier?
5: Alors facile, les compteurs sont remis à zéro, les dossiers sont classés, aucun point retiré, pas d'argent. En rectifiant le tir rapidement, la sécurité routière montre qu'elle sait faire primer la pédagogie sur la sanction aveugle. C'est un signal fort et assez formidable pour tous les usagers de la route. Quand les autorités font preuve de bon sens et d'équité, eh bien, vous voyez, je suis le premier à le souligner. Alors bravo pour ces décisions courageuses, raisonnables. Maintenant, on va peut-être regarder ce qui se passe aussi en dehors de Paris, parce que je suis sûr que des radars bizarroïdes comme ça, si on cherche, on en trouve.
1: On attend la suite. Merci beaucoup, Pierre Chasseret. Il est 6h13 sur Sud Radio. Dans un instant, de quoi parle-t-on sur les réseaux sociaux? Bien notamment de l'une des victimes présumées de Patrick Bruel, qui a décidé de répondre à Mimi Mathis. C'est une animatrice bien connue, vous allez l'entendre, qui répond à la comédienne. On écoute ça juste après ça.
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1: 6h15, passé d'une minute, le rappel des titres tout de suite sur Sud Radio. Et tout d'abord en Allemagne, la percée historique du parti d'extrême droite aux élections régionales. L'AFD arrive largement en tête avec près de 45% des voix dans un land du nord-est du pays. La politique en France, le communiste Fabien Roussel se lance à son tour dans la course à l'Elysée, annonce faite hier soir sur TF1. C'est la deuxième fois que le secrétaire national du parti communiste est candidat. Et puis l'ouverture du procès de deux militants d'ultra-droite pour la mort du rugbyman Federico Martin Naramburu. C'était en mars 2022. Ces deux militants sont jugés à partir d'aujourd'hui devant la cour d'assises de Paris. Allez, on en parle sur les réseaux sociaux. Je vous le disais, l'une des victimes présumées de Patrick Bruel répond à Mimi Mathy. Elle l'accuse ni plus ni moins de trahir les femmes. Pour tout comprendre, petit retour en arrière, la semaine dernière, l'héroïne de Joséphine Ange-Gardien avait défendu son amie sur RTL en des termes qui avaient provoqué une énorme polémique. Mimi Mathy avait dit ceci.
22: Patrick, c'est un séducteur, il a été séducteur, il a été plus harcelé que harceleur, à mon avis, mais ça, c'est la justice qui en décidera.
1: Oui, cette séquence tournée en boucle sur les réseaux sociaux pendant toute la semaine dernière, et hier, donc, l'une des victimes présumées de Patrick Bruel a répondu à Mimi Mathy. Il s'agit de l'animatrice Flavie Flamand. Elle était l'invitée ce week-end de l'émission C'est à vous sur France 5, et pour partager son étonnement après les propos de la comédienne, elle emploie une métaphore très footballistique.
23: Tu sais, c'est comme les matchs de foot, vous avez quelqu'un qui est sur son canapé, qui va dire ah mais non mais pff, non mais il aurait quand même pu marquer, il aurait pu, j'aurais fait les choses différemment. Ouais. C'est fou comme des gens qui ne savent rien détiennent des vérités.
1: Oui, dans cette interview en tout cas, Flavie Flamand assure que les déclarations de Mimi Mathy ne la mettent pas en colère. Elle accuse néanmoins la comédienne de trahir donc les femmes.
23: Je suis toujours absolument estomaquée par ces femmes qui pourraient être nos mères, qui n'auront pas un mot pour des victimes. On peut pas ignorer plus de 30 plaintes. On parle toujours de 30 femmes, mais moi je peux vous dire qu'elles sont beaucoup plus nombreuses. Et de voir ces femmes qui ont l'âge de nos mères et qui vont condamner des femmes qui parlent alors qu'elles n'auraient... Elles devraient saluer ça. Ce sont des femmes qui portent encore en elles le poids du monde d'hier. Je suis estomaquée de voir à quel point on peut à ce point trahir les femmes en tenant des propos comme ça.
1: Et le mot est fort, trahison. Flavie Flamand, qui est également revenue sur la mobilisation qui a entraîné l'annulation de la tournée de Patrick Bruel, elle évoque un tournant dans notre société. Selon elle, on est peut-être en train de vivre réellement le MeToo français. On le rappelle, comme Flavie Flamand, une trentaine de femmes accusent Patrick Bruel de violences sexuelles. Le chanteur mis en examen précisément dans 8 affaires, notamment pour viol et tentative de viol. La revue de presse, on vous retrouve Félix Mathieu. On commence cette revue de presse par Corse ce matin. Félix qui dresse un bilan de l'été de tous les records.
3: Les températures relevées durant les mois de juin, juillet et août détrônent les mesures de l'année 2003, l'année qui était jusqu'ici considérée comme la période de référence en matière de canicule, avec 42 jours de vigilance orange cette année, 42 jours et 77 nuits tropicales. L'île a suffoqué comme jamais, dit Corse ce matin. Chaleur et manque d'eau aussi, puisqu'il n'a plus que 56% des quantités habituelles cet été. En Corse, nous dit Corse matin.
1: Dans la presse également, une espèce invasive qui prolifère en Occitanie sur le littoral méditerranéen. C'est dans l'Indépendant catalan qu'on nous parle du crabe bleu.
3: Le crabe bleu américain qui a notamment été repéré en quantité depuis plusieurs années sur les étangs de Canet-Saint-Nazaire, de Salles-le-Cat ou encore de Sigean. Un projet sentinelle du crabe vient donc d'être lancé dans la région. Une vingtaine de pêcheurs professionnels appelés à jouer les vigies sur 11 lagunes de la région. Le but, c'est notamment de pouvoir mener des opérations de capture coup de poing, des captures ciblées sur les femelles avant qu'elles ne pondent, avec l'espoir non pas d'éradiquer le crabe, mais de réduire sa présence et sa biomasse, parce que sinon il va mettre en danger les espèces locales. Les pêcheurs se demandent aussi s'ils pourraient pas le valoriser dans le commerce. Ça a déjà été fait ailleurs. Attention, pour autant, nous dit l'Indépendant catalan, à ce que la commercialisation du crabe bleu ne transforme pas cette espèce invasive en ressource qu'il faudrait préserver pour les pêcheurs au détriment des espèces locales. Ça serait une erreur fatale, et ça a déjà été une erreur qui a été commise ailleurs, nous prévient l'Indépendant catalan. En tout cas, on apprend aussi dans l'Indépendant qu'en Italie, la région Émilie-Romagne a testé une arme biologique contre ce crabe bleu, puisqu'elle a lâché des poulpes. Des poulpes, c'est le prédateur naturel du crabe. Et ils vont voir en Italie si ça permet, pourquoi pas, de limiter la prolifération du crabe bleu.
1: Et pourquoi pas, en tout cas, c'est dans l'Indépendant catalan. Merci beaucoup, Félix Mathieu. 6h21, c'est l'heure de retrouver Rémi André.
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1: Bonjour Rémi.
0: Bonjour Benjamin.
1: Alors ce qu'on va faire ce matin est assez surprenant, puisqu'on va imprimer un neurone. On va l'imprimer comme on imprime finalement une photo, puisque c'est ce que viennent de réussir des chercheurs américains, des neurones artificiels fabriqués à l'encre et capable de dialoguer avec de vrais neurones vivants. C'est assez curieux comme histoire. Comment, Rémi, fabrique-t-on un neurone qu'on peut imprimer, les guillemets?
0: Écoutez, les chercheurs de l'université de Northwestern, que vous connaissez bien, puisqu'elle est spécialisée...
1: La bien connue.
0: Bien connue, c'est la meilleure au monde pour les journalistes. Je suppose que vous sortez de là, bien entendu.
1: Oui.
0: Alors, ces chercheurs ont mis au point une encre électronique un peu particulière, composée de nanoparticules de disulfure de molybdène. Alors, je sais bien que ça vous dit pas grand-chose, mais c'est un semi-conducteur, du graphène également, et un excellent conducteur. Déposé par jet, comme de l'encre de spray, sur un support souple, cette encre forme un circuit capable de produire des impulsions électriques. Et oui, rien que ça. L'astuce, c'est qu'au lieu d'éliminer entièrement le polymère qui stabilise le mélange, les chercheurs en ont gardé une partie. Alors, sous l'effet du courant, il se décompose peu à peu et crée un filament conducteur imitant le comportement électrique d'un vrai neurone.
1: Et alors, ces neurones artificiels, en plus, ils sont capables de dialoguer avec de vrais neurones vivants. Comment on a vérifié cela, Rémi?
0: Eh bien, en les posant directement sur des tranches de cervelet de souris. Alors, je ne sais pas très bien. Mais dans tous les cas, les impulsions électriques produites par ces neurones imprimés correspondaient en timing et en durée aux caractéristiques des vrais signaux neuronaux, au point d'activer les circuits nerveux presque comme le ferait un neurone naturel. Une prouesse, vous savez, les tentatives précédentes que nous avions évoquées dans cette chronique, produisaient des signaux soit trop lents, soit trop rapides. Et bien quand celle-ci reproduit toute une palette de comportements, de l'impulsion solution isolée aux salves prolongées.
1: Et voilà donc un neurone imprimé capable de dialoguer avec de vrais neurones. À quoi tout cela va-t-il pouvoir nous servir, Rémi ?
0: Eh bien, c'est quand même c'est impressionnant. Hein, aux interfaces cerveau-machine, rien que ça. Ouais, à des implants qui restaureraient l'audition, la vision ou le mouvement, ou encore à des ordinateurs inspirés du cerveau, bien plus économes en énergie que nos puces actuelles. Un vrai enjeu à l'heure où l'intelligence artificielle est de plus en plus énergivore. On en est qu'aux prémices, bien entendu, mais l'idée qu'on puisse bientôt imprimer un bout de système nerveux a de quoi donner le vertige. Alors, pendant ce temps-là, votre imprimante de bureau, elle continuera sans doute à ne produire que des bourrages papier.
1: Eh oui, et ça, on connaît bien. Merci beaucoup, Rémi André. On se retrouve dans un instant, Rémi, pour la météo du jour avec encore un certain nombre de départements qui sont en alerte canicule pour aujourd'hui. À tout de suite.
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1: Et on vous retrouve, Rémi André, la météo du jour. 6 départements en alerte canicule encore aujourd'hui, c'est ça?
0: Oui, car les températures ce matin ne sont pas descendues en dessous de 20 degrés. Et dans la journée, depuis le Languedoc jusque vers la basse vallée du Rhône, eh bien, ces 6 départements sont toujours en vigilance, car dans l'après-midi, eh bien, surtout, sur la vallée du Rhône, nous pourrions dépasser les 35 degrés à nouveau. 36 degrés sont prévus cet après-midi dans tout le secteur qui va de Lyon jusqu'à Valence, voire Avignon. Nous avons des températures qui seront également supérieures à 32 degrés degrés dans le sud-ouest, 31 à 33 degrés, 33 à 35 degrés encore sur le Languedoc, mais potentiellement, nous avons par endroits des températures qui pourraient dépasser les 38 degrés, tout comme hier et avant-hier. Alors, cette chaleur, certes, avec malgré tout déjà le début, on a vu arriver hier quelques nuages, on a encore d'ailleurs quelques averses ce matin, depuis Lyon jusqu'à Strasbourg, eh bien, cette perturbation n'était que les prémices. Elle n'empêche pas aujourd'hui d'avoir encore de la chaleur, mais dans la soirée, de nouveaux nuages vont arriver par le nord-ouest, par la Bretagne, et c'est enfin une véritable perturbation qui arrive. Derrière elle, les températures vont chuter carrément. En deux jours, on va perdre quasiment 15 à 16 degrés par endroit. Et oui, parce qu'elle va passer en fait sur l'ensemble du pays mardi et mercredi matin. Elle sera parfois précédée d'orages depuis les Pyrénées jusqu'à la Provence, mais c'est une perturbation qui va amener de la pluie, mais qui va voir un vent orienté au nord-ouest à l'arrière. Attention, hein, puisque sur la fin de semaine, nous pourrions avoir encore du mistral et de la tramontane assez fort, donc risque d'incendie, car là, la perturbation n'arrivera pas jusqu'au bord de la Méditerranée. Donc attention au vent qui pourrait réactiver un certain nombre de feux de forêt.
1: En tout cas, un rafraîchissement, ça va faire du bien à beaucoup de monde.
0: Oui, car on est déjà largement au-dessus des valeurs saisonnières aujourd'hui.
1: En fait, on va retrouver un niveau presque normal.
0: Presque normal.
1: Merci beaucoup, Rémi André. Je vous souhaite une très belle journée, un bon réveil. Vous êtes bien sur Sud Radio, il est 6h30.
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1: Et à 6h30, les informations nous sont présentées par vous, Baptiste Berthelin. Bonjour.
5: Bonjour à tous. Un nouveau candidat pour la présidentielle, c'est Fabien Roussel qui a officialisé sa candidature hier soir sur le plateau du 20h de TF1. Après le vote favorable des militants, le secrétaire national du Parti communiste français dit vouloir porter un projet de rupture. Déjà candidat en 2022, il avait récolté seulement un peu plus de 2% des suffrages. De la politique toujours, mais en Allemagne cette fois. C'est une grande première pour un parti d'extrême droite depuis 1945. L'AfD a très largement remporté les élections régionales hier en Saxe-Anhalt, avec environ 44% des voix selon les premiers résultats. Pas assez pour obtenir une majorité absolue. Un accident spectaculaire aux États-Unis, au moins 5 morts et plusieurs blessés après l'atterrissage raté d'un avion cargo Amazon à l'aéroport de Miami. Selon les premiers éléments, l'appareil a percuté plusieurs véhicules et a pris feu. Le régulateur américain de l'aviation a annoncé l'ouverture d'une enquête. Il avait été tué en plein cœur de la capitale en 2022, début aujourd'hui du procès de l'assassinat du rugbyman argentin Federico Aramburu. Deux militants d'ultra-droite, Loïc Le Priol et Romain Bouvier, sont jugés devant la cour d'assises de Paris. Le premier pour assassinat et le second pour tentative d'assassinat. C'est un texte très attendu après l'affaire Liana. La proposition de loi intégrale contre les violences sexistes et sexuelles arrive en commission à l'Assemblée nationale. Les mobilisations doivent également reprendre aujourd'hui un peu partout en France à l'appel de plusieurs associations. L'épisode de forte chaleur n'est pas terminé dans le sud de l'Hexagone. 6 départements restent en vigilance orange canicule ce matin, de la Drôme à l'Aude en passant par le Gard. Le sport avec du foot d'abord et l'OM qui enchaîne une deuxième défaite de suite en championnat. Les Marseillais se sont inclinés 3-2 contre le Paris FC hier soir au Vélodrome en clôture de la troisième journée de Ligue 1. Et puis en rugby, le Stade Toulousain rate sa rentrée en top 14. C'est le Stade Rochelet qui s'est imposé 30-27 hier soir. Très bon début de semaine.
1: Merci beaucoup Baptiste Berthelin. 6h32, tout de suite les courses avec vous Jean-Paul Delperrier. Vos pronostics. Bonjour Jean-Paul.
6: Bonjour à toutes et à tous. Pour débuter la semaine, nous sommes sur l'hippodrome de Cran avec pour ce lundi 7 septembre le prix BNB qui n'est autre que la finale du Trophée Vert. 2775 mètres, piste en gazon, 16 partants. Le 14 King Opera sera ici mon favori associé à Mathieu Abrivard devant le 16 Idéal du Rocher et le 13 Just de l'Oison. Derrière ces trois bases viendront le 10 Jolly Delto, 3 King de l'Ouest, 8 Inérite, 6 Léo Piergi et 4 Général du Nord. 14, 16, 13, 10, 3, 8, 6 et 4. En réunion 3, course 3 à Feur pour ma sélection du jour. Le 7, nouveau prodige.
1: Merci beaucoup Jean-Paul Delperrier.
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1: Il est 6h33 sur Sud Radio. Bienvenue si vous nous rejoignez. On est ensemble. J'ai le plaisir de vous accompagner jusqu'à 7h avant de retrouver tout à l'heure Jacques Cardoz. D'ici là, un nouveau rendez-vous. Qu'est-ce qui cloche? On va parler notamment pour cette première de cette chronique, eh bien, de Parcoursup. Chaque année, on promet aux lycéens que ce sera plus simple et plus juste. Eh ben, on se rend compte que c'est pas forcément le cas. Au contraire. Mais d'abord, c'est la vie en vrai sur Sud Radio. La vie en vrai, c'est un métier de l'ombre qui suscite beaucoup de fantasmes. Actuellement, la France compterait plus de 3000 détectives privés parmi leurs clients, des femmes ou des maris trompés, mais également de plus en plus d'entreprises. Bonjour François Picmal.
3: Bonjour.
1: Et merci d'être avec nous ce matin. Alors je tiens d'ores et déjà à préciser que vous n'êtes pas le député de la France Insoumise de Haute-Garonne. C'est un homonyme. Vous êtes bien détective privé du côté de Nice pour le groupe Alaris. Détective privé, c'est un métier en vérité qu'on connaît assez mal, François Picmal. Aujourd'hui, pour quel type de mission on fait appel à vous principalement?
3: Alors il faut savoir que notre métier est très diversifié, contrairement à ce qu'on pense. C'est pas comme dans les films, c'est pas uniquement des affaires d'adultère ou d'infidélité. On a aussi tout ce qui est les procédures civiles, les procédures de divorce. On travaille aussi beaucoup pour les entreprises, pour des cas par exemple de concurrence déloyale, des arrêts de travail abusifs, de la recherche de débiteurs, des fraudes à l'assurance. En bref, notre champ d'action, il est très, très étendu.
1: Oui, très, très étendu, notamment du côté des entreprises. Vous nous avez expliqué quelles étaient les raisons pour lesquelles les entreprises venaient vous voir, faisaient appel à vous. L'image d'Épinal, c'est vrai que ça reste aujourd'hui pour le détective privé, celui qui est recruté par un mari ou une femme qui soupçonne son conjoint d'infidélité. Ça reste quand même ce pourquoi on fait appel à vous aussi.
3: Alors, ça existe encore, mais c'est principalement dans le cadre de procédures de divorce. Il faut savoir que même si l'adultère n'est plus une faute au sens pénal ou une faute lourde dans le cadre d'un divorce, elle a encore des conséquences juridiques. Elle peut influer, par exemple, la pension alimentaire, la prestation compensatoire. Et dans tous les cas, une procédure de divorce se prépare. Et c'est pour ça que nos clients, souvent, ils font appel à nous. En somme, c'est souvent pour plus avoir la preuve d'une infidélité que de vraiment savoir si la personne est infidèle, tout simplement.
1: Ouais, et ça peut servir effectivement dans une procédure de divorce. En tout cas, c'est un argument supplémentaire à faire valoir. Les profils des particuliers, alors vous avez dit pour les entreprises, ça va être des entreprises, des grosses comme des plus petites, du privé comme du public?
3: Alors, tout type d'entreprise, et effectivement, il est possible de travailler de plus en plus pour les collectivités locales, par exemple, dans des cas assez précis, par exemple, des fraudes, ou alors du cumul d'emplois, des fonctionnaires qui seraient en arrêt de travail abusif, ça existe également.
1: Des collectivités, donc, qui font appel à vous. Et en ce qui concerne, alors, je reviens aux particuliers, le profil ou les profils, majoritairement, c'est quoi? Ce sont des hommes, des femmes, des personnes âgées ou des jeunes? Tous les milieux sociaux sont concernés?
3: Alors, tous les milieux sociaux sont concernés, avec tous les types de revenus. Il n'y a pas forcément de barrière à l'entrée, d'autant que nos prestations ne sont pas forcément très chères. Ça dépend de sur quoi on nous mandate, tout simplement. Il peut y avoir des prestations qui sont tout à fait accessibles pour des personnes avec des revenus modestes.
1: Accessible, ça veut dire quels sont vos honoraires, en l'occurrence, François Picmal, en tant que détective privé?
3: Alors, il faut savoir, je vais vous donner plutôt des fourchettes, mais en France, les honoraires d'un détective privé à l'heure, ils s'échelonnent entre 60 et 120 euros de l'heure en général, mais ça, c'est, on va dire, pour des prestations assez classiques, comme de la surveillance. Ah. Ensuite, il y a souvent des forfaits, tout compris, qui sont faits pour des prestations ciblées. Et il faut savoir que notre travail ne se limite pas qu'au terrain, on a aussi des recherches à distance, on peut faire aussi d'investigations sur la voie numérique. Donc c'est nos méthodes sont très vastes et les prix sont toujours adaptés aux clients.
1: Et alors le métier de détective privé, c'est une profession qui est réglementée, on ne sait pas forcément, il existe des formations, une carte professionnelle aussi, François Picmal, c'est ça?
3: Alors tout à fait, notre métier il est réglementé depuis quelques années, il faut avoir un casier judiciaire vierge. Il y a une enquête de moralité qui est faite et effectivement il y a une formation professionnelle qui est obligatoire. Il faut savoir qu'un directeur d'agence comme moi, un détective privé diplômé qui a son cabinet, il a en général une formation qui a un niveau bac plus 3 minimum. Parce que c'est un titre professionnel ou une licence professionnelle. Donc c'est pas du tout un métier que tout un chacun peut faire. Il y a une formation dans laquelle on aborde notamment le droit, on aborde aussi les techniques d'enquête, le respect de la vie privée, le traitement des données personnelles. Voilà, une formation très complète et c'est pas du tout c'est pas du tout une fonction qui est dérégulée, bien au contraire.
1: C'est très très réglementé. Est-ce que, alors, au respect du droit, de la légalité, est-ce que vous avez des clients qui vous ont déjà demandé des choses pas très légales? Ça arrive?
3: Alors tout à fait, c'est même quotidien, et c'est notre rôle en tant que détective privé que de leur dire ah non, votre demande est illégale, elle est irréalisable, nous ce qu'on peut faire, c'est que respecter la loi. Je vous donne un exemple très concret, très souvent nos clients ils nous demandent si on peut accéder par exemple aux données contenues dans des téléphones ou localiser des personnes sans leur consentement à distance, et nous on leur indique que tout simplement ce n'est pas possible car c'est illégal.
1: Qu'est-ce qui fait qu'on va faire appel à vous plutôt que d'aller au commissariat finalement?
3: Et justement, le commissariat, comme vous dites, les policiers, ils se contentent principalement aux affaires pénales, donc les crimes et les délits. Le détective privé, lui, il intervient principalement en matière civile, donc par exemple sur toutes les affaires commerciales, les affaires civiles, les affaires de divorce. Et dans ce domaine-là, il n'y a pas d'enquêteur public. Donc le détective privé est souvent le seul moyen pour un client d'apporter une preuve.
1: Et oui, et on en sait plus donc sur ce métier. C'est vrai qu'il est au final assez peu connu ou mal connu avec donc ce métier de détective privé, en l'occurrence, qui est très réglementé. Vous l'avez expliqué ce matin sur Sud Radio, François Pigmal, un grand merci d'avoir été avec nous pour nous dévoiler les coulisses de votre métier de détective privé à Nice pour le groupe Alaris. Merci, bonne journée à vous.
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1: Et on continue ce Petit Matin Sud Radio avec vous, Aurélie Giraud, bonjour.
7: Bonjour Benjamin.
1: Et on vous retrouve pour un nouveau rendez-vous chaque matin. Qu'est-ce qui cloche pour essayer de mieux comprendre les problèmes parfois dans notre système ce matin? On parle, en l'occurrence pour cette première, de Parcoursup. On nous promettait un système juste pour tous les lycéens, mais le stress et les injustices s'accumulent chaque année. Mais alors, qu'est-ce qui cloche, Aurélie, avec Parcoursup?
7: D'abord parce que Parcoursup, c'est une boîte noire. On nous jure à chaque fois que les algorithmes sont justes, on nous promet qu'il n'y a pas de discrimination, et paf, quand on creuse, on découvre le contraire. En juin dernier, on a ainsi découvert que des prépas militaires n'étudiaient même pas les dossiers des élèves en provenance de lycées privés hors contrat. Si un père de famille n'avait pas dénoncé le scandale, cette discrimination continuerait. Le ministère de l'Éducation nationale a promis la semaine dernière qu'une circulaire mettrait fin à cette pratique. Mais pour une discrimination découverte, combien sont encore planqués dans la boîte noire? On ne le saura jamais, ou dans 5 ans, et ce sera trop tard pour les élèves mis à l'écart. Mais ce n'est pas le principal problème de Parcoursup. Parcoursup prétend comparer et classer des élèves qui ne sont pas évalués de la même manière. Et pourtant, il y a une solution pour mettre tout le monde sur un pied d'égalité. Et en prime, cette solution existe déjà, c'est tout simplement le bac. Certaines notes du bac sont bien prises en compte dans Parcoursup, notamment celles des épreuves anticipées, mais pas les résultats des grandes épreuves terminales du mois de juin, puisqu'ils arrivent après les premières propositions d'admission. L'Éducation nationale, pour sa défense, dit que les résultats du bac arrivent trop tard pour les intégrer à Parcoursup. Mais la faute à qui? C'est la même maison qui gère Parcoursup et le bac. C'est à elle de s'adapter à la réalité et de trouver une solution, en décalant par exemple les dates de prise de décision qui arrivent en plein pendant les révisions, ce qui stresse et décourage les élèves. Donc, soit on arrive à faire noter tous les lycéens de la même manière, bon courage, soit on donne beaucoup plus de poids aux épreuves nationales du bac dans Parcoursup.
1: Eh oui, merci beaucoup Aurélie Giraud, notre nouveau rendez-vous dans le Petit Matin de Sud Radio. Qu'est-ce qui cloche? Et effectivement, qu'est-ce qui cloche avec Parcoursup? Vous avez également développé les solutions qu'on peut apporter pour rendre la tâche beaucoup plus simple et beaucoup plus juste pour nos lycéens. Il est 6h42, on revient dans un instant. Inscrire dans la Constitution le fait que la France serait un pays de tradition judéo-chrétienne, c'est ce que propose Bruno Retailleau, ça fait énormément réagir, on y reviendra juste après ça, à tout de suite.
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1: 7h moins le quart, soyez les bienvenus si vous nous rejoignez sur Sud Radio à les principaux titres de l'actualité en quelques mots. Tout de suite, tout d'abord l'Allemagne, la percée historique du parti d'extrême droite aux élections régionales. L'AFD arrive en tête avec près de 45% des voix du côté de élections régionales, hein, bien sûr du côté de la Saxe-Anhalt. La politique en France, le communiste Fabien Roussel se lance à son tour dans la course à l'Elysée, annonce faite hier soir sur TF1. C'est la deuxième fois que le secrétaire national du Parti communiste est candidat à une élection présidentielle. Et puis c'est un procès attendu, ouverture aujourd'hui du procès de deux militants d'ultra-droite pour la mort du rugbyman Federico Martina Rumburu. Ils sont jugés devant la cour d'assises de Paris. Les faits datent de mars 2022. On en parle actuellement, c'est l'une des séquences les plus commentées sur les réseaux sociaux. Elle concerne l'une des mesures, des propositions de Bruno Retailleau, candidat LR à l'élection présidentielle. Il souhaite inscrire dans la Constitution que la France est, je cite, un pays de tradition judéo-chrétienne. Ça fait débat sur les réseaux sociaux. Cette mention, elle ferait partie intégrante d'une charte de l'ordre républicain. Il s'en est expliqué hier sur BFM TV.
27: Sur le plan culturel, il faut assumer nos racines judéo-chrétiennes.
28: Et ce sera dans la Constitution.
27: C'est d'une charte. Vous savez qu'il y a une charte de l'environnement qui est adossée à la Constitution. Et c'est important parce que les juges doivent en tenir compte. Eh bien, je veux que là encore, ce soit les gens qui définissent les règles et non pas les juges.
28: Et donc vous, président, la tradition judéo-chrétienne de la France sera inscrite dans la Constitution.
27: Absolument, parce que je pense qu'on souffre aujourd'hui d'une forme de mea culpa constante, de cette espèce de culpabilité éternelle. Et je veux dire aux Français qu'il faut être fier de nos racines. Fier de ce que l'on est, ça n'exclut personne. Simplement, au contraire, quand on veut s'ouvrir, il faut être sûr de ses racines.
1: Mais être sûr, fier de ses racines, sans pour autant mettre à mal le principe de laïcité garanti par la Constitution à ce sujet. Bruno Retailleau assure que l'un n'empêche pas l'autre, mais il oblige en tout cas à un jeu d'équilibre, sans doute pour le candidat LR à la présidentielle. D'ailleurs, sur les réseaux sociaux, tous ne sont pas convaincus. Sur Twitter, on peut lire notamment ce message. La République est laïque, point final. Si on veut passer en revue toutes les influences historiques de la France, il faut dire la France est de tradition gréco-romaine, judéo-chrétienne, humaniste, rationaliste, révolutionnaire, anti-religieuse et radicale, socialiste. Et vous, alors, qu'en pensez-vous de cette proposition de Bruno Retailleau? Elle vous choque ou vous êtes favorable à cette inscription dans la Constitution des racines judéo-chrétiennes de la France? Vous réagissez comme toujours sur nos réseaux sociaux. Le débat est ouvert. Allez, 6h48, bientôt sur Sud Radio. Tout de suite, toute l'actualité qui vous concerne, c'est Sud Radio et vous.
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1: Sud Radio et vous, on le sait, les vaccins assurent une protection contre les virus, mais ils pourraient avoir en plus des bénéfices parfois inattendus. Preuve en est, une étude semble indiquer que se vacciner contre le zona permettrait de réduire le risque de démence et de maladies cardiovasculaires. Pour en parler, nous sommes avec le docteur Daniel Simeka. Bonjour docteur.
0: Bonjour Benjamin, bonjour à tous.
1: Et merci d'être avec nous ce matin, comme chaque lundi matin. Elle est assez intéressante cette étude, hein, car si ces résultats sont confirmés, ce serait une petite révolution médicale. Vous allez tout nous expliquer, mais d'abord peut-être, c'est important de rappeler ce qu'est exactement le zona, docteur.
0: Le zona est une maladie liée au même virus que la varicelle. C'est le même virus qui donne les deux maladies. La varicelle, on connaît chez l'enfant cette éruption de petites bulles sur la peau, qui la maladie guérit, mais en fait le virus reste à l'intérieur de l'organisme, il ne disparaît jamais. Mmh. En vieillissant, et surtout au-delà de 50 ans, au-delà de 65 ans, l'immunité baisse et il peut ressortir dans les petits ganglions nerveux de la colonne vertébrale, et ça donne cette éruption qui ressemble à la varicelle mais très localisée, sous forme d'une bande, avec un inconvénient majeur, c'est les douleurs absolument effroyables qu'il peut laisser même une fois guéri.
1: Et alors, il existe un vaccin contre le zona. Comment se fait-il que ce vaccin contre le zona puisse donner des résultats intéressants, notamment alors contre la démence?
0: Alors, contre la démence et contre les maladies cardiovasculaires, c'est un peu lié, puisque en fait, il va réduire beaucoup de phénomènes immunitaires au niveau un peu microscopique qu'on ne voit pas, mais de l'inflammation. En particulier, le virus a tendance à donner une hypercoagulabilité, le sang qui coagule trop. Et donc, si on se défend mieux contre le virus, ça n'apparaît pas. Il y a une action sur le nerf vague, sur l'insuffisance cardiaque. Et comme ça peut conférer donc une meilleure immunité de ce côté-là, donc une certaine protection cardiovasculaire, ça le fait aussi sur les démences et les troubles neurodégénératifs, parce que d'abord, quand on renforce l'immunité, on renforce de ce côté-là, et puis dans ces troubles neurodégénératifs, il y a, on le sait maintenant, une forte proportion quand même de causes un peu vasculaires. Ça n'explique pas tout, mais des causes vasculaires microscopiques, hein. C'est pas des gros tuyaux qui se bougent, c'est plutôt au niveau microscopique que ça se passe.
1: Mais donc ça a une influence. C'est assez intéressant parce que ça signifie potentiellement que les vaccins ont un champ d'action bien plus large qu'on ne le pensait jusqu'à présent, docteur.
0: Oui, il y a une espèce d'effet d'aura autour de la maladie et du virus ou du microbe. Rappelons historiquement quand même que le premier vaccin, d'ailleurs c'est le mot vaccin qui vient de la vaccine, la maladie de la vache, c'est Edward Jenner, et non pas Pasteur, comme le pensent souvent les Français, qui a inventé, oui, qui a découvert la vaccination. Au départ, on vaccinait les vaches, et en inoculant une maladie de la vache, on protégeait les hommes contre la variole. Donc c'est pas très étonnant, il y a un effet d'aura, on augmente l'immunité de façon spécifique d'abord, mais de façon un peu plus large aussi.
1: Alors on parle en l'occurrence ici pour le vaccin contre le zona de résultats potentiellement intéressants pour lutter contre le développement de maladies cardiovasculaires. Bon, au-delà de se faire vacciner contre le zona, comment on peut faire pour limiter ce risque d'avoir une maladie cardiovasculaire?
0: Écoutez, déjà on peut dire, il faut, avant de savoir ce que l'on doit faire, on doit surtout éliminer ce qu'il faut pas faire, c'est-à-dire fumer, boire, et puis la sédentarité. L'activité physique, c'est vraiment, je le mets en numéro, nous le mettons en numéro 1, parce que à la fois sur le plan cardiovasculaire et sur le plan de la cognition, sur le plan de la dégradation des fonctions intellectuelles, des fonctions de mémoire, maintenant on considère que c'est le facteur numéro un. Bien sûr, l'alimentation, on va pas revenir sur tout le monde, c'est bien de quoi il s'agit, et puis la socialité, j'ai envie de dire le travail, tout simplement, mais le travail c'est pas forcément un travail salarié rémunéré, je suis pas pour l'allongement de l'âge de la retraite jusqu'à 100 ans, mais de garder une activité physique, intellectuelle.
1: Et ça c'est important, effectivement. effectivement, au-delà donc de ce vaccin contre le Zona qui permettrait, on va suivre cette étude, de réduire le risque de maladies cardiovasculaires et donc de démence. Merci beaucoup, docteur Daniel Simeka, pour toutes ces explications. Je vous souhaite une très belle journée, docteur, et à lundi prochain. Il est 6h53, on file dans un instant, on retrouve Jacques Cardoz. Bah oui, c'est le début du grand matin de Sud Radio à suivre, à tout de suite.
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1: Eh oui, 6h56, c'est l'heure de trouver Jacques Cardoz. Bonjour Jacques.
35: Bonjour Benjamin, bonjour John, bonjour à tous. Nous sommes le lundi 7 septembre. Tout de suite après le journal, la victoire de l'extrême droite en Allemagne. Elle manque la majorité absolue de 2 sièges seulement, mais se trouve en position favorable pour diriger cette région pauvre de l'ex-Allemagne de l'Est. Décryptage à venir. J'en profite pour vous poser notre question et sondage du jour. Vous attendez vous à voir toute l'Europe basculer à droite toute, oui ou non, votez sur X et YouTube, vous donnez aussi votre avis. Juste après, il y aura l'appel d'une figure du monde agricole qui réclame à 7h20 une totale décentralisation, notamment pour mieux s'adapter et contourner ou faire face aux normes. Ce sera dans le « Et si c'était vous ?». Alors aujourd'hui, c'est la Sainte Reine, bergère gauloise convertie au christianisme. Elle a refusé d'épouser le gouverneur romain Eo Olibrius.
1: Oh là là,
35: Olibrius. Elle a osé. Et maintenant, je sais enfin d'où vient cette expression largement utilisée dans le giron familial. On me disait souvent qu'elle Olibrius ou... Ben, en fait, ça définit un personnage excentrique ou un fanfaron. Moi, je savais pas. Ah ben vous voilà. Saviez, ouais. Benjamin ?
1: Ah non, pas du tout. J'apprends quelque chose. Là.
35: Bon, alors John, qui n'est pas du tout un Olibrius, qui est plutôt un sage. Quelle est votre humeur du jour, dites-moi ?
36: Eh ben, en fait, l'anniversaire aujourd'hui de Gloria Gaynor, 83 ans.
1: Ah, ouais.
36: Et on se souvient forcément de cette chanson qu'on a chantée après des belles victoires, comme en 98.
1: Ouais, ouais.
36: I Will Survive. Écoutez bien, chanson vendue à plus de 14 millions d'exemplaires à travers le monde.
35: Mais surtout, John, vous avez choisi la bonne version.
36: Oui, c'est la version d'origine. Hein,
35: ah
36: c'est
35: non,
36: pas.
35: Mais là, elle est... Oui, mais c'est beaucoup mieux. Même d'un point de vue du son, là, on écoute, c'est joyeux, c'est vraiment chouette.
4: Alors, qu'on chante ou qu'on baramouine, c'est de l'anglais, ouais. Non ?
36: On fait là, vous là, là, voilà, là, là, ouais. Voilà.
4: Plus simple.
35: Allez, on s'installe tranquillement, on prend une petite boisson chaude, c'est parti, on est tous autour de la table, il y a même l'ami Rémi André qui est là, dites donc, aujourd'hui.
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35: Il est avec nous dans le studio. Bonjour mon cher Rémi, avec toujours de la chaleur, mais qui va peu à peu disparaître hein, dans la semaine.
5: Oui, alors ça risque même d'être assez brusque à partir de mardi. Donc aujourd'hui, encore pas mal de chaleur, comme vous dites, avec déjà ce matin des températures souvent supérieures à 20 degrés. Si actuellement à Orly, on a 19 degrés, eh bien dans Paris, 22 degrés. Alors les 22 degrés, on les trouve un petit peu partout, du côté de Dax, de Toulouse, mais également Montpellier, on a même 23 degrés à 7. Donc des températures encore bien chaudes ce matin. Et dans l'après-midi, bien, nous garderons cette chaleur avec ces températures souvent supérieures à 30 degrés. On atteindra même aujourd'hui les 35 degrés du côté de Clermont-Ferrand, 36 degrés à Lyon, sur la vallée du Rhône, 36 degrés sont prévus. Donc des températures encore bien chaudes pour cette journée de septembre. Mais voilà que dans la soirée, on verra déjà arriver les nuages par la Bretagne et c'est cette fameuse perturbation tant attendue. Elle a pris d'ailleurs 24 heures de retard par rapport à ce qu'on prévoyait la semaine dernière. Et c'est elle qui va traverser l'ensemble du pays demain et après-demain et qui nous amènera, mais en 24 heures, quasiment 15 degrés de moins. On va retomber mercredi avec des valeurs de saison.
35: Il va donc falloir faire très très attention à ce passage abrupt. Merci Rémi et on vous retrouve évidemment tout de suite dans une demi-heure. Pour le moment, c'est les infos. Belle matinée à tous, bienvenue à tous. Il est tout juste 7 heures sur Sud Radio.
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35: Et c'est l'heure des informations avec vous, Clara Piernet. Bonjour Clara.
9: Bonjour Jacques, bonjour à tous.
35: Ouverture du procès de deux militants d'ultra-droite pour la mort du rugbyman Federico Martina Rambourou. D'une simple altercation à un acte de violence inouï. Récit à suivre. Quels sont les autres titres de l'actualité ?
9: Victoire historique de l'extrême droite en Allemagne. L'AFD en passe de diriger un land pour la première fois. Le point sur les mesures du parti dans un instant. La loi sur les violences sexistes et sexuelles à l'Assemblée, un texte très attendu après la mort de Liana. Les associations appellent à reprendre les manifestations. Et puis une édition record pour le dernier marathon caritatif du The Event. Près de 33 millions d'euros récoltés au profit de la Fondation de France.
35: Deux sympathisants de l'ultra-droite, dont un ancien militaire, sont jugés à partir d'aujourd'hui pour la mort du rugbyman Federico Martina Rambourou.
9: Le procès s'ouvre aux Assises de Paris. Il y a 4 ans, la dispute avait basculé dans une violence inouïe en pleine nuit à Paris, dans le quartier latin. Moins d'une heure après le début de la dispute, dans une brasserie, Félix Mathieu, l'un des deux hommes avait ouvert le feu sur leur victime désarmée.
10: À l'aube de ce 19 mars 2022, vers 5h20, après une nuit de virée parisienne à Rambourou, 42 ans est attablé dans une brasserie avec son ami Sean Hegarty, un autre ancien rugbyman. Tous deux étaient venus assister à un match France-Angleterre du tournoi des Six Nations. C'est alors qu'arrivent Loïc Le Priol et Romain Bouvier, la trentaine. L'un avait été contraint de quitter l'armée quelques années plus tôt. L'autre, ancien étudiant à Sas, voulait être avocat avant d'y renoncer, de se rêver romancier. Tous deux partagent une appétence pour la violence, les idéologies d'extrême droite, l'alcool et les armes. L'atmosphère se tend quand l'ami de Rambourou fait une remarque sur la façon dont Le Priol s'adresse à un autre client. Celui-ci se lève alors pour tapoter provocateur la tête du rugbyman. La bagarre s'envenime. Le Priol finit avec les dents cassées et menace de mort l'ancien rugbyman avant de se lancer à sa poursuite. Ils finissent par les rattraper en jeep dans Paris à quelques pas de là. Bouvier tire 4 fois sur Rambourou avec une arme de collection avant de s'enfuir. Le rugbyman est encore vivant. C'est là que son ami Le Priol tire cette fois 6 reprises des balles. Cette fois fatale. Je vais mourir, lâche Rambourou avant effectivement de succomber. Le Priol et Bouvier seront donc jugés pour assassinat et l'ancienne compagne de Le Priol pour complicité. Elle conduisait la jeep. Les deux hommes avaient interdiction de se voir à l'époque après avoir déjà roué de coups et humilié un ancien responsable du GU d'une organisation d'extrême droite.
35: Merci Félix Mathieu. C'est une première depuis 1945. En Allemagne, l'extrême droite arrive en tête aux élections régionales, Clara.
9: Dans l'est du pays, oui, en Saxe-Anhalt, l'AFD a enregistré près de 45% des voix. hier. Un score historique, mais qui n'est pas suffisant pour gouverner seul. Le parti doit trouver une coalition. Que veut concrètement changer l'AFD si elle prend les commandes? Hans Stark, analyste à l'Institut français des relations internationales, nous détaille les mesures du parti.
0: C'est essentiellement une politique de changement des programmes d'éducation dans les écoles, avec un système de ségrégation entre enfants d'origine allemande, de nationalité allemande et d'enfants immigrés ou d'enfants handicapés. Le programme de rémigration à l'échelle nationale de l'AFD prévoit un départ de quelques 20 millions de personnes, donc c'est-à-dire toutes les populations d'origine migratoire, y compris aussi des Allemands, entre guillemets, de souche qui soutiendraient la cause des immigrés.
35: Un résultat qui inquiète les candidats à la présidentielle, Clara.
9: Olivier Faure appelle à la mobilisation générale, tandis que Gabriel Attal parle d'un vrai signal d'alarme dont il faut tirer les enseignements.
35: Et on prolongera la discussion avec notre invité juste après le journal. En France, la liste des candidats à la présidentielle s'allonge.

0: France et je sais les souffrances et les espérances de changement de nos concitoyens, mais un vrai changement qui va redonner du pouvoir d'achat, va respecter les travailleurs et c'est pour cela que j'ai fait ce choix-là avec un programme, un projet de rupture pour notre pays.
1: Et puis Ségolène Royal annonce avoir obtenu les parrainages nécessaires pour concourir à la primaire socialiste. Ils sont désormais 7 candidats annoncés participer au scrutin du mois d'octobre.
2: Dans le reste de l'actualité, l'été joue les prolongations. 6 départements sont en vigilance orange canicule.
1: L'Ardèche, l'Aude, la Drôme, le Gard, l'Hérault et le Vaucluse sont concernés par la vigilance orange. Il fait particulièrement chaud du Languedoc à la vallée du Rhône avec des maximales atteignant encore 35 à 38 degrés avec des pics à 39 degrés dans le sud-ouest. Alors si vivre avec ces températures est difficile, travailler l'est tout autant. Et Franck Payanave, certains ont déjà pris des mesures pour s'adapter au travail.
3: Avec les fortes chaleurs de ces derniers mois, Olivier, producteur dans le Tarn-et-Garonne, a déjà mis en place les horaires décalés pour pouvoir travailler sous ses serres.
4: On essaie de commencer tôt, 6h le matin. À midi et demi, on arrête, on ne peut pas continuer. Et après, le soir, on reprend, mais à 6h, il fait encore 35 degrés. Donc, une perte énorme en heures de travail. Tout ça vient se cumuler à tous les autres problèmes, donc c'est pas simple du tout.
3: Des horaires adaptés qui existent de l'autre côté des Pyrénées lors des canicules avec des journées de 8h à 15h, mais aussi des pauses repas réduites pour être moins exposés à la chaleur. Des mesures que connaît Jérôme, propriétaire d'une épicerie.
5: Ils ont des rythmes complètement différents, mais ça fait peut-être 30 ans ou 40 ans qu'ils travaillent sur ces rythmes. Nous, en France, on n'a pas du tout l'habitude, donc il faudrait vraiment changer toutes nos habitudes pour arriver peut-être à pas ouvrir pendant des périodes très chaudes, sauf que dans les villes comme Toulouse et ailleurs, la chaleur, elle est quand même là aussi.
3: Mais pour ceux qui travaillent aux heures les plus chaudes pour faire des repas, là c'est une autre paire de manches. Maxime est pizzaïolo à côté d'un four à 400 degrés.
6: Il y a des jours où quand ça tape les 40, bah là ça va être dur, mais on s'adapte et on tient le coup quoi. On a beaucoup d'hydratation, on a eu des ventilos à disposition, mais après c'est vrai que mine de rien, brasser de l'air chaud au final c'est pas ce qu'il y a le plus agréable.
3: Encore hier à Toulouse, on a relevé jusqu'à 39 degrés.
1: Le ministre du Travail, Jean-Pierre Farandou, se rend en Espagne cette semaine pour s'inspirer des méthodes de nos voisins qui ont pris des mesures face aux fortes chaleurs, Jacques.
2: La loi sur les violences sexistes et sexuelles arrive à l'Assemblée.
1: Oui, c'est un texte très attendu. Après la mort de la petite Liana, 11 ans, violée et tuée en juin dernier, la proposition est transpartisane, soutenue par 8 groupes politiques, hors Rassemblement National, la France Insoumise et UDR. Elle impose notamment l'audition de la victime et du suspect, ainsi que la recherche d'éventuelles autres victimes avant que la procédure ne soit classée. Les associations ont déjà annoncé des rassemblements devant les tribunaux dès ce soir pour mettre la pression au gouvernement.
2: L'ultime édition du The Event, marathon caritatif de streamers qui pulvérise son record de dons.
1: Près de 33 millions d'euros récoltés en 3 jours. Le The Event tire sa révérence avec une dernière édition record après 10 ans d'existence. La Fondation de France accompagne cet immense rendez-vous caritatif pour gérer les dons et suivre leur utilisation. Pour Frédéric Théré, directeur du développement de la Fondation de France, la Fondation a joué cette année un rôle plus important que jamais.
7: Le The Event, c'est la plus grande opération de générosité mondiale. C'est un exemple de mobilisation généreuse de streamers qui pendant 3 jours appellent leur communauté à la générosité. Pour la dernière édition du Z Event, le choix qui a été fait avec les streamers, c'est de re-choisir toutes les associations qui avaient bénéficié des éditions précédentes. C'est une sélection de 22 associations dans tous les champs de l'intérêt général. Et puis, derrière, on suit la réalisation des projets tels qu'ils ont été annoncés sur 1, 2 ou 5 ans.
2: Et on passe au sport. Clara, on ajoute quand même que parmi les généreux donateurs, les chanteurs toulousains Big Flo et Alu et Oli ont fait un don de 100 000 euros. Alors, rugby avec les résultats du top 14.
1: Oui, La Rochelle s'est offert le Stade toulousain sur le fil hier soir. Mené 10 à 24 à la mi-temps, les Rochelais ont magnifiquement renversé le rapport de force. 30 à 27 au coup de sifflet final.
2: Merci Clara Piernet. On vous retrouve bien sûr pour d'autres infos tout à l'heure. À venir, l'actualité des réseaux avec Benjamin Glaise. Puis on essaye d'analyser la victoire de l'extrême droite en Allemagne. Faut-il en avoir peur? Que faut-il en penser? Ou est-ce annonciateur de différentes victoires un peu partout en Europe des droites? Eh bien, on en parle dans un instant avec notre invité. Je suis très heureux de vous retrouver pour cette suite du Grand Matin et cette nouvelle semaine.
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22: 7h12, très heureux de vous retrouver pour ce Grand Matin. C'est l'heure de C'est à la Une, votre rendez-vous témoignage. 44% pour l'AFD. L'AFD, c'est l'alternative pour l'Allemagne. C'est aussi un parti anti-immigration qui vient de remporter une victoire sans précédent lors des élections régionales en Saxe, en ex-Allemagne de l'Est. La tête de liste, Ulrich Siegmund, va donc désormais chercher les 3 sièges qui lui manquent pour diriger cette région. La question que l'on se pose, l'Allemagne bascule-t-elle à l'extrême droite ? Nous sommes avec Sylvain Kahn, qui est historien et géographe, spécialiste de l'Europe. Est-ce que vous diriez, Sylvain Kahn, bonjour, que c'est bonjour. Une victoire totale ?
23: C'est une victoire totale, non, c'est une victoire très très importante, mais elle est totale non pour 2 raisons. D'abord parce que vous l'avez rappelé, c'est dans une région, hein, alors bien entendu c'est un État fédéral l'Allemagne, donc ça veut dire que les régions ont un grand pouvoir, hein, beaucoup plus qu'en France, mais c'est une seule région sur 16, et c'est une région dans laquelle il y a 2 100 000 habitants et 1 600 000 électeurs. Ça représente 3% du corps électoral de l'Allemagne. Voilà, ça c'est la première raison. La deuxième raison, vous venez de le dire, c'est que même si le score est très très important et qu'elle arrive largement en tête, Alternative für Deutschland, l'AFD, n'obtient pas la majorité absolue en siège et ne peut donc pas dire ce matin, ça y est, demain, nous mettons en place le gouvernement régional de Saxe-Anhalt.
22: On précise, Sylvain Kahn, que le programme maintenant, c'est 3 tours de scrutin. Les 2 premiers imposeraient une majorité absolue, mais au 3e, il peut y avoir une majorité relative. Donc, il n'y a pas tellement de suspense. Ce parti va bien diriger cette région.
23: C'est en effet très très très probable, puisque le cas de figure inverse serait que tous les autres partis qui ont participé à cette élection s'entendent ensemble pour monter un gouvernement qu'on pourrait appeler anti-AFD, ce qui est peu probable, puisque il y a un parti qui s'appelle le BSW, du nom de sa fondatrice Sarah Wagenknecht, qui a un positionnement un peu bizarre, parce que c'est à la fois un parti d'extrême gauche à l'origine, mais avec l'immigration en particulier, des positions de type extrême droite. Et ce parti a fait 5%, donc il a 1 ou 2 députés dans le Land. Oui. Et ça serait très très surprenant que lui participe à une coalition avec les partis de gouvernement classiques.
22: Alors voyons quel est le contenu de ce programme, parce que c'est là où évidemment ça reflète le plus avec notre histoire à nous, et on s'y intéresse dans le détail. J'ai envie de vous poser la question suivante: quelles sont les parties du programme qui sont considérées comme dangereuses? Quand je lis obligation de travail et instauration d'une obligation de travail pour les demandeurs d'asile, qu'est-ce que vous me répondez?
23: Je vous réponds que c'est un slogan, ça veut dire dans la vie réelle et dans un état de droit, dans une démocratie telle qu'on la connaît en Allemagne, en France, en Italie depuis 1945-46, on force pas les gens à travailler. Enfin, on sait pas ce que ça veut dire. Forcer les gens à travailler, c'est des choses qui se passent dans des dictatures. Est-ce qu'on les met dans des camps de travail? Est-ce qu'on les envoie en prison? Et puis en plus, il faut qu'il y ait du boulot, si vous voulez.
22: Le problème de cette région, justement.
23: En particulier, Donc, c'est vrai que, moi, l'interprétation que je fais, enfin, je suis pas le seul, bien entendu, mais c'est que si on regarde le programme de l'AFD, c'est que on sent qu'il y a des catégories de la population qui sont vraiment ciblées par l'AFD, en particulier les migrants, c'est-à-dire des personnes qui n'ont pas la nationalité allemande, mais aussi des personnes qui ont la nationalité allemande, qui peuvent être même nées en Allemagne, mais dont les parents étaient étrangers, donc qui sont des Allemands d'origine étrangère. Ce qui a mis, ce qui a suscité beaucoup d'inquiétudes et ce qui a même suscité la rupture politique avec le Rassemblement national français et d'autres partis d'extrême droite européens en 2024, c'est un grand plan, un grand programme dit de remigration, qui est un mot pour dire, nous on va considérer, dit l'AFD, qu'il y a un certain nombre de personnes dont on peut considérer, en raison de leurs ascendances ou de leur nationalité, qu'on peut les expulser, qu'elles aient des papiers ou non, qu'elles soient en situation régulière ou non, qu'elles aient du travail ou non. Donc ça, c'est quelque chose, effectivement, qui est très radical, y compris dans l'extrême droite européenne d'aujourd'hui.
22: Merci Sylvain Kahn, historien et géographe, de nous avoir éclairé sur le programme de l'AFD qui va présider à cette région. Si cette information vous fait réagir, évidemment, vous commentez, vous interpellez, vous nous appelez aussi 0826-300-300. On passe au rappel des titres. La loi intégrale sur les violences sexistes et sexuelles reprend son parcours parlementaire aujourd'hui. Dans le sillage de l'affaire Liana, la coalition d'associations maintiendra des manifestations hebdomadaires devant des tribunaux de France. C'est aujourd'hui que s'ouvre le procès des 2 suspects après la mort de l'ex-rugbyman argentin Federico Martín Aramburu, tué par balle à Paris il y a 4 ans. L'échec du chancelier Merz après le triomphe électoral de l'extrême droite en Allemagne. L'AFD manque de 3 sièges, la majorité absolue. Le communiste Fabien Roussel se lance dans la course à l'Elysée, annonce faite hier soir aux 20h de TF1. Et puis en sport, l'OM a été battu à domicile par le PFC 3-2 et pointe à la 10e place. Et puis en rugby, La Rochelle a battu le Stade Toulousain en ouverture de la première journée de Top 14. 7h18, c'est le hashtag et l'actualité des réseaux avec vous, Benjamin Glaise. On vous retrouve. On en parle beaucoup. L'une des victimes présumées de Patrick Bruel répond à Mimi Mati.
0: Marie, celle-ci accuse ni plus ni moins Mimi Mati de trahir les femmes. Pour tout comprendre, petit retour en arrière. La semaine dernière, l'héroïne de Joséphine Ange-Gardien avait défendu son amie sur RTL en des termes qui avaient provoqué une certaine polémique. Mimi Mati avait dit ceci.
1: Patrick, c'est un séducteur. Il a été séducteur. Il a été plus harcelé que harceleur, à mon avis. Mais ça, c'est la justice qui en décidera.
0: Cette séquence a tourné en boucle sur les réseaux sociaux pendant toute la semaine. Et hier, l'une des victimes présumées de Patrick Bruel a donc répondu à Mimi Mathy. Il s'agit de l'animatrice Flavie Flamand. Elle était l'invitée ce week-end de l'émission C'est à vous sur France 5. Et pour partager son étonnement après les propos de la comédienne, elle a employé une métaphore toute footballistique.
2: Tu sais, c'est comme les matchs de foot. Vous avez quelqu'un qui est sur son canapé qui va dire « Ah, mais non, mais pff, non, mais il aurait quand même pu marquer, il aurait pu... J'aurais fait les choses différemment. Ouais. » C'est fou comme des gens qui ne savent rien détiennent des vérités.
0: Oui, dans cette interview, Flavie Flamand assure que les déclarations de Mimi Mathy ne la mettent pas en colère, mais elle accuse néanmoins la comédienne de trahir donc les femmes.
2: Je suis toujours absolument estomaquée par ces femmes qui pourraient être nos mères, qui n'auront pas un mot pour des victimes. On peut pas ignorer plus de 30 plaintes. On parle toujours de 30 femmes, mais moi je peux vous dire qu'elles sont beaucoup plus nombreuses. Et de voir ces femmes qui ont l'âge de nos mères et qui vont condamner des femmes qui parlent alors qu'elles n'auraient... Elles devraient saluer ça. Ce sont des femmes qui portent encore en elles le poids du monde d'hier. Je suis estomaquée de voir à quel point on peut à ce point trahir les femmes en tenant des propos comme ça.
0: Trahir, trahison, le mot est fort. Flavie Flamand est également revenue sur la mobilisation qui a entraîné l'annulation de la tournée de Patrick Bruel. Elle évoque un tournant dans notre société. Selon elle, on est peut-être en train de vivre réellement le MeToo français. On le rappelle, hein, comme Flavie Flamand, une trentaine de femmes accusent Patrick Bruel de violences sexuelles. Le chanteur qui est mis en examen dans 8 affaires, notamment pour viol et tentative de viol.
22: Benjamin Glaise pour le hashtag et l'onde de choc Patrick Bruel. À suivre, dans le prochain quart d'heure, l'appel à la décentralisation de Jérôme Bayle, cette figure du mouvement paysan. On voit ça tout de suite. On est bien sur Sud Radio, hein. Vous avez vraiment ce sentiment, moi aussi. Merci de votre fidélité. À tout de suite. Il est 7h21. Bon réveil à tous.
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22: 7h24 et l'on est de retour avec vous et c'est toujours un plaisir dans la rubrique « Et si c'était vous ?». C'est tout simplement à vous de décider. Et si le salut des territoires passait par un retour au bon sens local ? Nous sommes avec Jérôme Bayle, il est éleveur, figure de la contestation paysanne. Eh bien, c'est votre pari, Jérôme Bayle, bonjour.
6: Bonjour.
22: Soyez le bienvenu. Vous êtes leader agricole et on vous connaît bien. Vous souhaitez redonner une réelle marge de manœuvre aux préfets en accélérant la décentralisation. Expliquez-nous cela.
6: Mais tout simplement, aujourd'hui, on s'aperçoit que tous les territoires, alors je peux parler de l'agriculture, mais pas que. Aujourd'hui, on s'aperçoit que tous les territoires sont différents, toutes les régions sont différentes, avec des problématiques différentes. Et malheureusement, ils ont une action très minime. Pour et surtout très très très très longue pour arriver à résoudre des problèmes qui seraient très rapides. Il faut l'accord de Paris. Oui. Malheureusement, Paris c'est loin.
22: Oui, c'est loin. Et vous vous dites, on pourrait s'adresser au préfet pour débloquer certaines situations, notamment les budgets d'urgence, les investissements. Vous pensez aux aides agricoles, aux infrastructures, aux gestions de crise. En fait, c'est vrai, c'est-à-dire que vous, de votre point de vue, vous avez tout le temps affaire à Paris, alors que ça pourrait être géré là, avec un préfet qui est le représentant de l'État.
6: Et qui est surtout très proche du territoire, puisqu'il vit sur le territoire. Et malheureusement aujourd'hui, le plus gros problème de la France, c'est que 85% des hauts fonctionnaires français sont nés à Paris et vivent à Paris, et ils connaissent pas les problématiques d'un agriculteur au fin fond du Volvestre ou d'un médecin au fin fond du Vercors. Voilà, c'est ça la problématique qu'on a. Et on le voit tout simplement, c'est que ces territoires sont de plus en plus oubliés et ces gens-là ne le voient pas puisqu'ils y vivent pas, quoi.
22: Oui. En fait, vous voulez faire du préfet l'interlocuteur direct et unique des acteurs locaux, aussi bien pour l'agriculture, les entrepreneurs, les élus. À l'étranger, parfois ça me fait un peu penser aux gouverneurs. C'est évidemment pas du tout la même dimension. Les gouverneurs des États aux États-Unis qui ont une vraie autonomie. Là, le préfet, on le sait bien, il est juste un représentant de l'État. Il n'a pas plus de prérogatives que cela. Vous voudriez qu'il ait plus de prérogatives, hein, qu'il ait un vrai pouvoir de décision.
6: Ben, au moins sur une majeure partie des décisions. Voilà, aujourd'hui le préfet, bien sûr, il a du poids, il a du poids un petit peu pour signer les arrêtés, mais après c'est qu'une boîte aux lettres. Nous, quand on voit les problématiques sur la gestion agricole, on va voir notre préfet, on discute avec lui. Et malheureusement, eh bien, il faut qu'il attende l'accord de Paris et qu'il peut mettre 15 jours, 3 semaines sur des mesures qui sont très urgentes des fois. Donc oui, si aujourd'hui on pouvait redonner un peu de poids, eh bien, aux acteurs du territoire, ça serait bien mieux.
22: Bon, voilà une très bonne idée. Merci Jérôme Bayle et très belle journée à vous. On passe à notre rubrique curiosité.
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22: Et on vous retrouve, Félix Mathieu. Dominique de Villepin a employé une étonnante expression ce week-end, originaire du Sud-Ouest, oui, la semaine dernière même.
7: Oui, l'ancien Premier ministre interrogé sur BFM à propos de la déclaration de Manon Aubry sur les milliardaires qualifiés de nuisibles. Alors choisissez votre camp, plutôt Manon Aubry ou plutôt Bernard Arnault, c'est ce qu'a demandé l'intervieweur à Dominique de Villepin. Sauf que ce dernier n'avait pas très envie de jouer à tu préfères entre la députée européenne LFI et le milliardaire. Dominique de Villepin qui a donc choisi cette étrange expression pour le dire.
8: J'ai pas mis ce matin ma petite culotte de chou pour me faire brouter le derrière par les petits lapins.
7: Ne pas mettre sa culotte de chou pour se faire brouter le derrière par des petits lapins. Il y a l'idée qu'on veut pas se faire avoir, ne pas être le dindon de la farce. Ça peut vouloir dire qu'on ne dissimule pas aussi ses intentions réelles. L'expression avait déjà été employée, figurez-vous, par Dominique de Villepin au mois de mars sur sa volonté d'aller jusqu'au bout de la présidentielle, nous apprennent des confrères de Check News, de Libération. Villepin donc avait déjà dégainé une première fois sa culotte de chou et ses lapins. Expression qui remonterait à la seconde moitié du XXe siècle. Elle avait été employée en 1997 à la télévision. décision par le maire de Mont-de-Marsan, Philippe Labéry, dans l'émission Interville face au Puy du Fou. C'était, on apprendrait plus tard d'ailleurs, que les Vendéens à l'époque, menés par Bruno Retailleau, c'est improbable, avaient gagné en trichant lors de cette émission. C'est le cas de le dire, ils avaient brouté la culotte de chou des Landais. En tout cas, Libé nous dit aussi que ces dernières années, la formule a été employée régulièrement sur des forums dédiés au rugby. Figurez-vous, une manière de dire quelque part qu'on veut en découdre, voire, passez-moi l'expression, marquer l'adversaire à la culotte de chou, évidemment.
22: Merci Félix, Mathieu, pour ce regard amusé. On va passer au temps et à la météo.
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22: Il est le globe-trotteur de Sud Radio. Rémi André est partout et exceptionnellement parce qu'il est bien plus souvent dans le Sud qu'à Paris. Donc attention, je ne veux pas entendre l'inverse. Rémi André est avec nous aujourd'hui dans le studio pour nous parler de cette chaleur qui arrive mais dont il faut profiter parce qu'elle va vite disparaître.
9: Oui, effectivement. D'ailleurs, c'est le moment d'aller planter les choux à mode de chez nous car en fait, ils seront bien arrosés à partir de mardi. Mais en attendant, aujourd'hui, eh bien, nous avons encore cette chaleur avec toujours ces 6 départements en vigilance. Dans ce orange canicule, depuis l'Aude jusque vers la vallée du Rhône. Là, nous aurons encore des températures supérieures à 35 degrés dans ce secteur. Et c'est surtout dans la vallée du Rhône où là, on a prévu 36 degrés cet après-midi entre Lyon et Avignon. Mais sur le reste du pays, on gardera encore des températures de 30 à 35 degrés. Donc encore de la chaleur, mais avec dans la soirée ces nuages qui vont arriver par le nord-ouest et c'est cette fameuse perturbation dont on parlera demain.
22: Merci Rémi, à tout à l'heure. Juste après les infos, quand jouer au ministre du budget passionne 300 000 Français. Mais tout de suite, les informations avec vous, Clara Piernet.
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22: Il est précisément 7h30.
10: Bonjour à tous. La loi sur les violences sexistes et sexuelles à l'Assemblée, un texte très attendu après la mort de Liana. Les associations appellent à reprendre les manifestations.
22: Le ras-le-bol des pompiers après un été caniculaire. L'intersyndicale débute demain une grève de 6 semaines. Vous entendrez leurs revendications. Et puis l'Olympique de Marseille, battu à domicile. Le Paris FC s'impose grâce à un triplé de Lassine Sinayoko. Une loi très attendue pour que le drame de la petite Liana ne se reproduise jamais.
10: La loi sur les violences sexistes et sexuelles arrive à l'Assemblée. Dès demain, une commission spéciale va entendre ministres et associations avant de travailler sur les amendements. Mais les députés ne débattront dans l'hémicycle qu'à partir de début octobre. Benjamin Morel, constitutionnaliste, nous explique ce que change justement une commission spéciale.
11: Quand on a des textes qu'on juge comme intéressants plus que le champ simple d'une commission, on peut créer des commissions ad hoc, donc qui ont le même rôle que les commissions permanentes, sauf que, eh bien, ce sont des députés qui vont être désignés à la proportionnelle des groupes politiques, mais qui vont pouvoir venir de plusieurs commissions permanentes qui vont y siéger. Ça arrive, après, c'est pas non plus la norme.
10: À noter que les associations féministes et de protection de l'enfance appellent au rassemblement devant les tribunaux dès ce soir. Objectif, mettre la pression sur le gouvernement.
22: Justice pour Federico Martín Aramburu. Le procès des meurtriers présumés du rugbyman argentin s'ouvre à Paris aujourd'hui.
10: En mars 2022, Federico Martín Aramburu, 42 ans, est tué de plusieurs balles en pleine rue à Paris, dans le quartier latin. Deux militants d'ultra-droite, Loïc Le Priol et Romain Bouvier, sont jugés, l'un pour assassinat, l'autre pour tentative d'assassinat.
22: Après un été caniculaire, les pompiers font entendre leur ras-le-bol.
10: Oui, les pompiers débutent demain une grève de 6 semaines. Face à un nombre d'interventions qui explose et après les énormes feux de l'été, l'intersyndicale veut mettre la pression sur le gouvernement. Elle réclame plus de moyens, des recrutements massifs et l'adoption rapide du projet de loi de modernisation de la sécurité civile. Dans le Var, où quelques 6000 hectares sont partis en fumée cet été, la colère gronde, Lionel Maillet.
12: Le manque de moyens ne date pas d'hier, mais les méga-feux de cet été n'ont fait qu'accroître le sentiment d'abandon. Nous travaillons avec du matériel obsolète, déplore ce pompier du Var.
13: Ben, par exemple, nos cagoules, qui correspondent pas à ce qu'on aurait besoin pour le feu de forêt. Là, en fait, c'est comme si on respirait à travers une chaussette, c'est pareil. Après, on n'a pas forcément du matériel en nombre et on part avec du matériel qui est souillé, en général. Là, sur des longues séries, comme on a eu là sur les feux de forêt, le matériel, et comme on n'a pas beaucoup de vestes pour pouvoir les faire tourner, les nettoyer en fonction, on a toujours les vestes qui sont sales sur le feu, quoi.
12: Moins de camions d'internes dans les casernes et plus de volontaires pour compenser le manque de professionnels. Guillaume Civray préside le syndicat autonome des sapeurs-pompiers professionnels à Toulon. Il parle d'un système à bout de souffle.
13: Le problème premier, c'est le financement des SDIS, parce que maintenant, on est contraint chaque année dans les budgets de faire des choix sur des recrutements, sur du matériel. Il y a des matériels qui sont retardés dans les renouvellements. On arbitre des formations pour les sapeurs-pompiers, on en annule parce que voilà, c'est des coupes budgétaires qui font que on devient de plus en plus contraint dans notre fonctionnement.
12: Malgré la grève qui démarre, les interventions vont continuer normalement.
13: On va arborer sur les véhicules et les casernes les magnettes et banderoles en grève, mais les personnels de service, eux, travailleront. Il n'y a pas de rupture d'activité.
12: Le mouvement doit durer jusqu'au 20 octobre.
10: À noter que des pompiers sont toujours mobilisés dans une zone montagneuse, dans le Béarn, dans les Pyrénées-Orientales. 125 hectares ont déjà brûlé, le feu est toujours en cours et un important dispositif aérien a été déployé.
22: En bref, la course à l'Élysée se précise.
10: Le communiste Fabien Roussel a officialisé sa candidature à l'élection présidentielle hier soir. C'est la deuxième fois qu'il s'y présente. Et ça se précise également pour Ségolène Royal, la candidate à la primaire socialiste. Elle annonce avoir obtenu les parrainages nécessaire pour concourir.
22: Une édition record pour le dernier marathon caritatif du The Event.
10: Près de 33 millions d'euros récoltés en 3 jours. Le The Event tire sa révérence avec une dernière édition record après 10 années d'existence. Parmi les généreux donateurs, les chanteurs toulousains Big Flo et Oli qui ont fait un don de 100 000 euros.
22: Et on termine avec du football.
10: L'OM vaincu à domicile par le Paris FC 2-1 hier soir. Deuxième défaite d'affilée en Ligue 1 pour les Marseillais qui n'ont pas réussi à arrêter Lassine Sinayoko, auteur du triplé gagnant. Et puis on fait un point sur le classement. Monaco est leader, le Paris FC et l'OL sont deuxième ex aequo.
22: Merci Clara Piernet. On vous retrouve bien sûr pour d'autres infos à 8h.
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22: Et Cédric Riegenbach, vous allez nous parler du sujet sensible, voire provoquant pour certains, avec cette question un brin piquante. Et si la clim sauvait le climat, dites-vous?
0: Oui, Jacques, les canicules s'emballent, du coup, débat numéro un sur les ondes pendant l'été. Pour ou contre la clim? Les écologistes sont contre parce que ça consomme de l'énergie. Mais bizarrement, 6 mois plus tard, en hiver, quand on leur parle de rénovation thermique, là, ils nous expliquent qu'ils sont pour la pompe à chaleur. Alors, c'est quoi une pompe à chaleur? Ben, c'est comme une clim, mais à l'envers. Ah, et on peut les faire réversibles? Évidemment. Ah, vous l'avez pas vu venir celle-là. En été, les écologistes s'opposent de manière dogmatique à la climatisation, et en hiver, ils sont pour les pompes à chaleur. Cherchez l'erreur. On devrait plutôt profiter des canicules pour proposer de remplacer les chauffages au gaz ou au fioul par des pompes à chaleur RR réversibles. Comme ça, on fait d'une pierre deux coups. On agit à la fois sur les causes et sur les conséquences du changement climatique. Elle est pas belle, la vie?
22: Cédric Riegenbach pour la Minute Planète. Je ne sais pas si elle est belle, la vie, mais en tous les cas, on la partage, cette vie, avec vous sur Sud Radio et on en est très heureux. 7h36, soyez les bienvenus. On continue de vous dire les choses très simplement. 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Dans un instant, Sud Radio vous explique l'engouement autour de la bataille du budget. Vous voyez, on continue de parler d'argent. Un jeu très sérieux auquel 300 000 personnes ont participé. Il faut se mettre dans la peau du ministre du budget. C'est ce qu'a proposé l'interlocuteur qu'on va avoir dans un instant. Et ça marche puisque donc 300 000 personnes ont déjà participé. Et ce n'est pas fini. À tout de suite.
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22: 7h41, vous nous écoutez des quatre coins de notre territoire et c'est un plaisir de vous retrouver chaque matin à cette heure-là. C'est Sud Radio vous explique. Alors le budget n'est pas un jeu, mais Ryan Nézard a quand même voulu lancer une idée ludique tout en étant aussi citoyenne et participative. Il s'agit d'un site internet à travers lequel chacun peut s'essayer au difficile exercice du choix budgétaire. Attention, il y a des règles, bien sûr. Ça s'appelle la bataille du budget. Et figurez-vous que déjà 300 000 personnes y ont participé. Ryan Nézard, bonjour. Vous êtes avec nous.
27: Bonjour.
22: Vous êtes le bienvenu sur Sud Radio. Vous êtes professeur des universités, haut fonctionnaire, ex-conseiller ministériel. C'est donc vous qui avez lancé cette idée d'une participation à la bataille du budget. Alors d'abord, pourquoi cette initiative ?
27: Alors, merci de votre invitation. Au départ, c'était effectivement une idée un peu ludique de jeu pour mes étudiants à l'université. Et puis au fur et à mesure, en le partageant à quelques copains, quelques anciens collègues, je me suis rendu compte que ça pouvait en effet intéresser plus largement. Ce que j'ai voulu faire avec ce jeu, c'est vraiment montrer les coulisses de l'élaboration du budget à Bercy et puis toutes les négociations qui peuvent avoir lieu entre les ministres et puis ensuite avec le Parlement. Et donc chacun peut, dans ce jeu, incarner pendant quelques minutes, pendant quelques heures, le ministre du budget et être confronté à tous les dilemmes que ce ministre rencontre.
22: Ça, on a un peu l'impression d'être dans un jeu de société, hein. Je sais pas si c'est le bon parallèle, mais un peu comme une négociation, vous savez, à un moment donné dans le Monopoly, lorsqu'on s'échange les maisons, on a l'impression qu'il y a un côté, donne-moi 2 milliards, je te rends 1 milliard. Est-ce que ça ressemble un peu à ça?
27: Ouais, c'est à la fois ça, parce que dans la manière de montrer les coulisses de la négociation du budget, on veut aussi montrer tous les dilemmes, tous les choix qu'il faut faire. Est-ce que vous allez négocier pour obtenir des économies avec certains ministères ? Est-ce qu'au contraire, vous allez prendre le risque d'augmenter certains impôts, ce qui peut être évidemment très impopulaire ? Et donc, faut faire attention à la fois, évidemment, à votre déficit. Vous avez le compteur qui, en permanence, vous rappelle cette réalité budgétaire qui est celle de la France. Et moi, j'ai essayé à chaque fois, pour toutes les mesures, de prendre des chiffrages les plus réalistes possibles, qui collent le plus à la réalité. Et en même temps, faut faire aussi attention aux marchés financiers, puisque vous avez les taux d'intérêt qui peuvent augmenter si vous laissez déraper les choses. Et puis, tout ça est construit comme une série Netflix. C'est-à-dire que chaque mois de l'année, c'est un épisode. Il y a son lot de rebondissements. Vous pouvez faire des choix, mais vous n'avez pas la maîtrise sur tout. Et il y a parfois des événements aléatoires qui viennent complètement bousculer votre partie, comme en vrai.
22: Ryan Nézard, professeur et ancien conseiller ministériel, qui lance donc cette idée de participation à la bataille du budget. J'ai envie de vous demander, quels sont les efforts que sont prêts à faire les Français? Quelle est l'étude que vous faites déjà des retours que vous avez de ces 300 000 Français?
27: Ah bah dans les retours, bah ce qui est très très drôle d'abord, c'est que tout le monde se rend compte que en fait la tâche est assez compliquée et qu'il n'y a aucune décision parfaitement populaire.
22: Oui.
27: Moi j'ai eu par exemple des copains qui sont plutôt de droite qui m'ont dit ah bah c'est vrai qu'on va pas y couper à augmenter certains impôts, y compris sur les plus riches. J'ai eu des copains plutôt de gauche qui m'ont dit ah bah c'est vrai qu'il va quand même falloir faire des efforts sur le modèle social. Et donc après chacun joue un petit peu contre ses opinions personnelles aussi, en essayant de tester et de se dire, bah si on essaye de faire un budget équilibré, qu'est-ce que ça peut donner? Effectivement, quels efforts on est prêt à demander? Alors, ça, c'est un choix politique. Le jeu, il vous laisse complètement libre. Il y a des centaines de mesures que vous pouvez prendre qui sont de gauche, de droite, très radicales, d'autres très centristes. Ça, c'est vraiment vous qui voyez. Chaque joueur fait sa partie. Mais en tout cas, ouais, des retours que j'ai eus, bah, les gens se disent, en effet, les années qui viennent vont être assez compliquées, il va falloir faire des efforts et sans doute que tout le monde va devoir s'y mettre.
22: Ryan Nézard, est-ce qu'il y a un enseignement un peu plus précis? C'est-à-dire, est-ce que il y a une majorité qui se dégage? Si vous deviez nous donner le budget idéal là ce matin, ce serait lequel?
27: Non, c'est pas.
22: Non.
27: Je n'ai pas en capacité de vous le faire parce que je.
22: Une idée.
27: Non, parce que quand vous jouez, moi j'ai pas accès aux données des jeux.
22: D'accord.
27: Je sais combien de personnes y ont joué. Donc effectivement, il y en a eu plus de 300 000, quasiment 400 000. Mais je sais pas ce que vous mettez dans le jeu. Donc je me base que sur les retours que j'ai sur les réseaux, les gens qui m'écrivent. Mais voilà, c'est vrai que ça bouscule. En fait, ce qui est intéressant avec ce jeu, c'est que ça aussi, ça nous confronte à nos propres idées reçues et ça bouscule nos idées reçues. Et donc c'est pour ça qu'il y a aussi une dimension citoyenne dans ce jeu.
22: Merci beaucoup Ryan Nézard de nous avoir éclairé sur cette idée, ce budget qui n'est pas un jeu, mais vous avez voulu lancer cette initiative citoyenne et participative à travers ce site internet qui fonctionne très bien et qui s'appelle la bataille du budget. Je rappelle que vous êtes quand même haut fonctionnaire, ancien conseiller ministériel et vous avez même travaillé à Matignon. On passe à Drôle d'époque et au regard de Françoise de Goix. Elle est là dans ce studio. Bonjour Françoise.
1: Bonjour mon cher Jacques.
22: Et ce matin, vous nous parlez d'un personnage qui traverse une tempête.
1: Oui, et comme toutes les tempêtes, elle se calmera. Mais dites-vous que si vous avez passé, vous qui nous écoutez, un mauvais week-end, ce n'est certainement rien par rapport à celui de Jordan Bardella. Le président du RN est dans le dur depuis 4 jours. Comme disait Jacques Chirac, les ennuis, enfin il ne disait pas les ennuis, mais je ne peux pas dire des gros mots à la radio, volent toujours en escadrille. C'est la presse qui révèle d'abord son craquage quand Marine Le Pen décide de redonner plus de visibilité dans sa campagne à sa nièce Marion Maréchal, qu'elle a au passage en partie élevée. Bardella se lève et aurait quitté la pièce en lançant « ce sera elle ou moi ». Et puis, c'est sa tournée européenne pour vendre l'image d'un RN triomphant qui vire quasiment au fiasco. Acte 1, cette rocambolesque signature d'un protocole bidon avec le leader d'extrême droite britannique Nigel Farage à Birmingham, où la France s'engagerait à récupérer les migrants interceptés dans la Manche. Une ineptie qui n'est même pas validée par Marine Le Pen. Tout le monde lui tombe dessus.
22: Et puis, il y a les révélations sur son train de vie.
1: Absolument. Alors là, c'est le pompon où l'on apprend que le champion des classes populaires a non seulement fait la fête au Jimmy's à Monaco à 25 000 euros la table, mais qu'il est parti écrire son livre sous le soleil, non pas de l'île Maurice, hein, pas de la Martinique, non, celui des Maldives. Alors là, vraiment chiquissime, qu'il est fasciné par son image et ses costumes. Il a d'ailleurs le même tailleur qu'Emmanuel Macron. Les langues se délient, forcément, puisqu'il n'est plus candidat, et de courageux anonymes, hein, bien sûr, raconte aux journalistes son goût pour le bling-bling, les montres et le luxe. Dans la pièce de théâtre d'un RN social et porte-voix du peuple, ça fait légèrement tâche.
22: Mais ça ne s'arrête pas là.
1: Ah bah non, parce que je reprends l'acte 1, la polémique. Elle est telle sur le protocole Farage qu'il est obligé de s'inviter en direct sur BFM samedi après-midi, depuis le lac de Com sublime en Italie, où il participe à une conférence internationale. Alors là, Jacques, je dois dire que les images sont étranges. Vous avez le sublime lac, vraiment en en fond d'écran, les parasols et deux fauteuils en terrasse. Passe-moi le sel, passe-moi le poivre, comme si nous vivions en fait un éternel été. Et Jordan Bardella s'explique sur cette polémique en disant « Mais écoutez, vous n'avez rien compris à ce protocole. » En fait, Jacques, ce matin, tout cela dit deux choses. Malheur à celui qui pense qu'il peut être plus fort que les liens familiaux, quasiment dynastiques chez les Le Pen. Peut-être que Jordan Bardella s'est rêvé un peu plus grand et un peu plus fort qu'il n'était au sein même du clan. Et puis, il y a la volonté, ça c'est la deuxième chose, la plus importante à mon avis, de Marine Le Pen de le mettre au pas. Le mettre au pas, lui et son équipe. On sait déjà qu'elle a limogé, ou que François Durvier est parti, parce que elle l'a limogé, le conseiller économique. En fait, Jordan Bardella a deux choix, se plier ou rompre. Bruno Maigret, en son temps, avait rompu avec le résultat pathétique que l'on sait électoralement. Bardella pliera certainement, mais ça promet une campagne plus compliquée que prévue pour Marine Le Pen, même si elle écrase toujours ses adversaires au second tour dans les sondages. En réalité, c'est un début de campagne crispée, un peu grippée, et c'est étonnant de la part d'une femme qui a une telle expérience de la présidentielle.
22: L'œil de Françoise de Goix, retrouvé tous les lundis et jeudis sur Sud Radio et surtout en podcast et bien sûr sur l'application et le site internet sudradio.fr. Merci Françoise et bien sûr on vous retrouve tout à l'heure pour le grand face-à-face avec Elisabeth Lévy. À venir, l'actualité tournée en dérision avec cette fois l'œil de Régis Maillot. À tout de suite.
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22: Que serait un grand matin sans Régis Maillot? Eh ben c'est tout de suite, allez, on y va.
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22: Il est là, il est avec nous, Régis Maillot. Marine Tondelier propose une loi pour interdire le mensonge en politique avec des sanctions pouvant aller jusqu'à l'inéligibilité.
0: Ça va régler le problème de la surpopulation à l'Assemblée, ça. Enfin, une écologiste qui veut provoquer une extinction massive, celle des candidats. Ouais. Je veux dire, interdire le mensonge en politique, c'est comme interdire la farine chez le boulanger. On s'attaque directement au cœur de métier. Je veux dire, à ce rythme-là, en 2027, pour constituer un gouvernement, faudra rappeler les bénévoles des Restos du Cœur.
22: À l'origine de cette proposition, en tous les cas, il y a notamment un sénateur Horizon, oui. Vincent Louault, qui a reconnu avoir volontairement diffusé une fake news.
0: Alors là, je dis respect.
2: Oui, je fais une fake news, mais j'assume.
0: Ah. Voilà. Enfin, on a trouvé un homme politique honnête. Il reconnaît qu'il ment. Je vais dire, et avec la loi Tondelier, c'est justement lui qu'on va virer. C'est ballot, hein. Alors, le type explique très sérieusement pourquoi il ment. On écoute.
2: Ma pauvre dame, les gens, ils comprennent des messages simples.
0: Merci Vincent. Alors après, les Français sont des veaux, voici la version 2026, les Français sont des cons, donc je leur mens de façon pédagogique. Ça c'est formidable, c'est-à-dire avant les politiques nous prenaient pour des imbéciles mais discrètement, maintenant ils mettent carrément les sous-titres, c'est formidable, on avance. Bon,
22: en tous les cas, Marine Tondelier précise qu'il faudrait prouver qu'il s'agit bien d'un mensonge volontaire, et oui tout est là. Hein.
0: Et c'est là que ça devient formidable, tu vois. Donc je rassure immédiatement nos responsables politiques, vous êtes sauvés. Il suffira de dire, je n'ai pas menti, je me suis trompé. Je vous ai pas trompé, j'ai changé d'avis. Ou mieux, je savais pas que c'était faux, je suis juste très nul. Voilà, c'est-à-dire l'ignorance va devenir une circonstance atténuante. C'est formidable. Alors moi, je vois déjà le procès. Monsieur le Président, mon client, là, le député maire du Schmoll, n'est pas un menteur. Ah bon ? Non, il est juste incompétent. Acquitté. Finalement, les politiques vont continuer exactement comme avant, mais avec un meilleur avocat.
22: Bon, Marine Tondelier assure que 88% des Français y sont favorables. Elle écrit même sur son blog « J'ai en ma possession un sondage ».
0: Oui, alors on ne sait pas quel institut, quelle méthode, on ne sait pas. Elle dit simplement « Faites-moi confiance, j'ai les preuves à la maison ». Alors c'est quand même magnifique de proposer une loi contre le mensonge politique en commençant par nous demander de la croire sur parole. Alors moi je dis votons-la cette loi, ouais. Et demain je vais même aller plus loin, je vais vous présenter le permis à points pour hommes politiques. Vous allez voir, en 2027, il va y avoir beaucoup de piétons.
22: Ouais, et alors ce qui est incroyable, Régis, c'est que en plus je crois que ça existe. Hein, Benjamin, ça existe, cette loi, elle existe quelque part au Pays de Galles, je crois, j'ai vu ça. Bon, mais moi je serais
0: alors,
22: curieux.
0: Alors, ce qui est étonnant, c'est que elle existe pas encore au Pays de Galles, au Pays de Galles. elle va être. Elle va être mise en place en 2030, c'est-à-dire elle prend comme référence pas une vraie loi mais une promesse politique, c'est encore mieux.
22: Mais oui, mais c'est ça, c'est tout l'art de la politique. Qu'est-ce que vous voulez, c'est un peu l'art de l'illusion. Merci mon cher Régis, et bien sûr on va s'intéresser au temps et aux prévisions avec l'ami Rémi André.
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22: Et au cas où vous nous rejoindriez seulement maintenant, d'abord je vous souhaite une excellente matinée, un très bon matin avec nous dans le Grand Matin. Et figurez-vous que Rémi André est avec nous dans ce studio exceptionnellement. Il fait un petit détour par Paris. À quel point il vient voir à quel point c'est mieux d'être dans le sud finalement. Oui. Allez mon Rémi, André, donnez-nous les prévisions pour cette belle journée.
10: Nous n'avons personne à convaincre par rapport au sud, bien évidemment. Mais quoi qu'il en soit aujourd'hui, eh bien c'est un petit peu partout qu'il va encore faire chaud. Nous avons cette dernière journée de canicule, notamment sur les 6 départements en vigilance orange, depuis l'Aude jusqu'à la vallée du Rhône. Et justement, c'est dans la vallée du Rhône aujourd'hui qu'il pourrait faire le plus chaud. On prévoit cet après-midi 36 degrés à Lyon, mais également du côté d'Avignon. 36 degrés, c'est la température, on va dire, sous abri. C'est-à-dire qu'on peut dépasser localement les 40 degrés. 35 degrés sont même prévus à Clermont-Ferrand. 33 à 35 degrés également, entre l'Hérault et l'Aude. Des températures de 31 à 33 degrés, encore entre Bordeaux et Toulouse, il va donc encore faire chaud. Même si nous avons ce matin encore quelques nuages, c'est le soleil qui va dominer, principalement dans le sud-est. Évidemment, on va garder encore quelques nuages depuis le sud-ouest jusqu'au nord-est. Ces nuages qui, ce matin, apportent des averses dans l'après-midi, on va revenir au sec. Mais nous allons observer les nouveaux nuages qui vont arriver dans la soirée par la Bretagne. Et là, c'est une véritable perturbation océanique qui, enfin, va nous ramener, à partir de mardi, de l'air plus frais, de la vraie pluie et qui va circuler sur l'ensemble du pays. Donc, entre lundi et mardi, même mercredi, nous pourrions avoir des températures qui pourraient chuter carrément de 15 degrés par rapport à aujourd'hui.
22: Et la pluie, Rémi, à partir de quand ?
10: Alors, donc, cette pluie va arriver dans la nuit de lundi à mardi. Donc, demain matin, on en parlera. Elle sera déjà là sur la Bretagne. Et cette perturbation va traverser donc l'ensemble du pays. Elle pourrait être précédée demain après-midi de quelques averses orageuses, notamment sur le sud-est, depuis les Pyrénées jusqu'aux Alpes du Sud. Donc là, on regardera tout ça. Mais ensuite, après cette perturbation, et même déjà dès demain soir, c'est le vent de nord-ouest qui va souffler. D'accord. Donc Mistral et Tramontane seront de retour. Oui. Attention donc au risque de feu d'incendie.
22: Ça fait un vrai changement, Rémi. On vous retrouve tout à l'heure. Merci. On va passer, bien sûr, au Grand 8 et aux informations. Il est tout juste 8h sur Sud Radio. Soyez les bienvenus.
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22: L'heure des informations avec vous, Clara Piernet.
12: Bonjour à tous. La loi sur les violences sexistes et sexuelles à l'Assemblée nationale. Un texte très attendu après la mort de Liana. Les associations appellent à reprendre les manifestations devant les tribunaux.
22: Ouverture du procès de deux militants d'ultra-droite pour la mort du rugbyman Federico Martina Ramburu. D'une simple altercation à un acte d'une violence inouïe. Récit à suivre dans un instant. L'été joue les prolongations. 6 départements sont en vigilance orange canicule. Les incendies continuent dans les Pyrénées-Orientales. Et puis en rugby, première journée de top 14. La Rochelle s'offre le Stade Toulousain sur le fil. Clara, c'est la proposition de loi intégrale contre les violences sexistes et sexuelles qui arrive aujourd'hui en commission spéciale à l'Assemblée nationale.
12: Oui, le texte a été retravaillé cet été après l'avis du Conseil d'État. Les députés doivent l'amender et le discuter en commission spéciale avant son arrivée dans l'hémicycle début octobre. Pendant ce temps, les associations organisent des manifestations toutes les semaines devant les tribunaux pour maintenir la pression sur le gouvernement. L'objectif de cette proposition de loi, Félix Mathieu, c'est de couvrir toute la chaîne des violences.
14: Et depuis la prévention pour prendre le mal à la racine en amont et éviter ces violences futures, jusqu'au jugement des auteurs quand le mal est fait. 69 articles qui s'inspirent des 140 propositions formulées par des associations féministes ou de défense des droits des enfants. Le message des associations qui manifestent, c'est que l'affaire Liana a mis en lumière toute une série de dysfonctionnements systémiques. La mort de cette collégienne de 11 ans dans le Gers avait choqué le pays. En juin, son violeur et meurtrier présumé avait été visé par plusieurs plaintes pour violences sexuelles sur mineurs sans jamais être inquiété auparavant. Parmi les mesures phares de cette proposition de loi, la détection précoce des victimes, la mise en place de juridictions spécialisées, le renforcement des actes d'enquête ou encore la reconnaissance de l'inceste comme crime à part entière. Une proposition de loi intégrale, c'est ce qui a permis par exemple à l'Espagne de prendre à bras-le-corps le fléau des violences conjugales avec de vrais résultats en deux décennies d'application. Et comme souvent, entre les grands principes, les bonnes intentions et les actes, eh bien, il y a la question des moyens financiers. Le budget de la proposition de loi est estimé à 3 milliards d'euros. La ministre à l'égalité entre femmes et hommes, Aurore Berger, promet que ça ne sera pas un blocage.
22: Merci Félix Mathieu et j'ajoute que le vote solennel n'interviendra qu'au mois d'octobre. Le chancelier allemand dans la tourmente après un triomphe électoral de l'extrême droite.
12: Nouvelle défaite pour Friedrich Merz qui promettait de juguler l'essor de l'extrême droite. L'AFD a enregistré près de 45% des voix hier dans l'est du pays, un score historique, mais qui n'est pas suffisant pour gouverner seul. Au programme du candidat de l'AFD notamment, multiplier les expulsions d'étrangers et modifier les programmes scolaires d'histoire, trop centrés selon le candidat sur la culpabilité de l'Allemagne du Troisième Reich.
22: Justice pour Federico Martina Ramburu, le procès des meurtriers présumés du rugbyman argentin s'ouvre à Paris et aujourd'hui.
12: Oui, deux militants d'ultra-droite, Loïc Le Priol et Romain Bouvier, sont jugés l'un pour assassinat, l'autre pour tentative d'assassinat. Ils sont attendus à la cour d'assises de Paris pour des faits remontant à mars 2022 lorsque le rugbyman argentin Ramburu, 42 ans, est tué de plusieurs balles en pleine rue à Paris. Une escalade de violence fulgurante après une altercation à la terrasse d'un café. Le rappel des faits avec Paola Boé.
15: Il est un peu plus de 5 heures du
1: du matin lorsque Federico Martin Aramburu et son ancien coéquipier Sean Hegarty s'assoient à la terrasse d'un restaurant parisien. À quelques tables de là, Loïc Le Priol et Romain Bouvier, deux sympathisants d'un groupuscule d'ultra-droite. C'est vers 6 heures que Loïc Le Priol menace Sean Hegarty tout en lui tapotant le crâne. En cause, une critique que l'ex-joueur lui aurait adressée après qu'il ait mal parlé à un voisin de table. Quand les deux rugbyman quittent le bar, une bagarre éclate entre l'international argentin et Le Priol. Le personnel les sépare et Aramburu et Hegarty prennent refuge dans un hôtel voisin, mais sont poursuivis par Le Priol à pied et Bouvier en voiture. Les premiers coups de feu retentissent lorsque Romain Bouvier retrouve les deux hommes. Deux balles non mortelles atteignent alors Aramburu. Le Priol, alerté par les tirs, les rejoint et vide son chargeur sur l'ex-joueur. Bouvier et Le Priol prennent la fuite mais sont retrouvés quelques jours plus tard. Leur procès doit se clore le 25 septembre.
12: Notons que TF1 a diffusé des images exclusives de vidéosurveillance de l'altercation sur la terrasse, où l'on voit notamment un vigile intervenir avant que la scène ne dégénère.
22: En France, la liste des candidats à la présidentielle s'allonge.
12: Fabien Roussel a annoncé hier soir être candidat à l'élection présidentielle. C'est la deuxième fois que le secrétaire national du Parti communiste se lance.

0: achats, va respecter les travailleurs. Et c'est pour cela que j'ai fait ce choix-là, avec un programme, un projet de rupture pour notre pays.
1: Et puis Ségolène Royal annonce avoir obtenu les parrainages nécessaires pour concourir à la primaire socialiste. Ils sont désormais 7 candidats à annoncer participer au scrutin du mois d'octobre.
2: Dans le reste de l'actualité, l'été qui joue encore les prolongations en ce début de semaine.
1: Oui, 6 départements sont en vigilance orange canicule, l'Ardèche, l'Aude, la Drôme, le Gard, l'Hérault et le Vaucluse qui sont concernés. Vigilance jaune en revanche dans les Pyrénées-Orientales où les pompiers sont toujours mobilisés et ce depuis plusieurs jours. 125 hectares ont déjà brûlé dans la zone montagneuse de la vallée d'Aspe, dans le Béarn.
2: La question de l'emploi va-t-elle finir par s'imposer dans la campagne présidentielle ? Il y a urgence pour les salariés de Fibre Excellence.
1: C'est la dernière usine de pâte à papier. Elle est en sursis depuis des mois. Elle cherche un repreneur. L'usine est le poumon économique du bassin de Comminges, avec 270 emplois directs et 5000 emplois indirects. Un repreneur sérieux, soutenu par la région Occitanie, vient de se déclarer. Mais il demande un délai supplémentaire pour affiner son offre et permettre la relance de l'usine. Christine Bouillot, à Saint-Gaudens, les salariés et les habitants demandent à l'État d'intervenir.
3: À Saint-Gaudens, tous les habitants sont derrière la cellulose, le nom que l'on donne à leur usine Fibre Excellence.
4: Et pour nous soutenir, madame, hein ?
5: Oh, mais tout à fait, j'ai mon petit-fils qui travaille, alors... On vous soutient à fond.
6: S'il ferme ça, on est foutu à Saint-Gaudens.
3: Nicolas a 44 ans, il en a passé 23 dans l'usine.
7: Notre pays doit nous protéger et protéger nos emplois, notre industrie et nos territoires.
3: Un repreneur sérieux vient de se faire connaître. Salarié et élu de la région pousse pour que l'État nationalise temporairement le site. Le temps de repartir avec un projet sérieux, explique Cédric Baye du comité d'entreprise.
8: Vu qu'il y a des industriels qui ont des projets de diversification, qui peuvent s'atteler à l'usine, ça créerait de l'emploi. Que derrière, une fois qu'on a sauvé ces emplois-là, dans les 5-10 ans à venir, on en crée d'autres.
3: Nicolas Bruel, le délégué syndical CGT.
9: Nous, on a répondu présent en 2021 quand il y avait le Covid. On nous avait demandé de ne pas s'arrêter puisque la Chine avait tout fermé. On était bien emmerdés parce qu'on n'avait pas de produits pour pouvoir faire des masques et bien d'autres produits d'utilité publique. Donc on nous a demandé de tourner. Nous, on ne savait pas ce que c'était, cette maladie. On était au boulot, on y était tous les jours. On a besoin de l'État, il faut qu'il nous aide.
3: Pour le moment, l'État dit non à cette nationalisation partielle. Pourtant, le temps presse. Le tribunal de commerce de Toulouse statuera demain sur l'avenir du dernier site de pâte à papier en France.
1: Christine Bouillot à Saint-Gaudens pour Sud Radio. À l'international, 5 personnes ont été tuées et 5 autres blessées hier. La faute à un avion cargo d'Amazon qui est sorti en bout de piste à son atterrissage à l'aéroport international de Miami.
2: Et on termine par du sport, Clara.
1: En rugby, résultat du top 14, La Rochelle s'offre le Stade Toulousain 30-27. Pour le reste du week-end, l'UBB a corrigé le Racing à domicile 64-5 et l'Aviron Bayonnais s'impose de justesse 27-26 face aux Toulonnais. Et enfin du football, avec la défaite de l'Olympique de Marseille, coulée à domicile par le Paris FC, 2-3 hier soir. Un point sur le classement, Monaco est leader, le Paris FC et l'OL sont deuxième ex aequo.
2: Bon, coulée, c'est un peu dur, Clara Piernet, mais je vous pardonne, c'est vrai que c'était pas très fameux comme match, et en tous les cas, ils ont perdu. Merci Clara Piernet, on vous retrouve bien sûr tout à l'heure à 8h30 pour d'autres informations. À venir, la chronique d'Elisabeth Lévy. Tout à l'heure, dans Parlons Cash, on parlera du prix de l'eau. Et puis, notre invité politique ce matin, c'est Philippe Juvin, le rapporteur du budget. Vous savez, il a innové, ce rapporteur. Il a innové parce qu'il demande des comptes aux candidats à la présidentielle pour pas qu'ils disent n'importe quoi sur la dette et la fiscalité. C'est une attitude à la fois louable et extrêmement intéressante. On en parlera tout à l'heure à 8h30. Dans un instant, Elisabeth Lévy, à tout de suite.
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2: Et c'est le moment de la grande liberté, soyons libres, avec Elisabeth Lévy. Bonjour Elisabeth.
12: Bonjour à tous.
2: Le maire LFI de Roubaix, la France Insoumise, David Guiraud, a annulé un festival de musique électronique. Tiens.
12: Oui, alors une remarque préliminaire, hein, quand le maire RN de Castres annule une représentation théâtrale de Michel Hitt parce que ça ne lui plaît

0: pas idéologiquement, eh bien tout le monde hurle, à raison d'ailleurs. Quand c'est un maire insoumis, il y a quelques articles dont, il est vrai, fait notable Télérama, hein, mais ça ne prend pas d'ailleurs, c'est vous Jacques qui me l'avez appris. Donc il faut croire que la cancel culture de gauche, ce n'est pas grave et c'est même bien. Alors à part ça, on croyait les insoumis amis de la teuf et des cultures jeunes. Et en juin, ils ont voté contre la loi Riposte qui durcit la répression des free parties. Eh bien non, la 20e édition du festival NAME, ou NAM, je ne sais pas comment on dit, n'aura pas lieu. Hein. Il a été créé par la franco-sénégalaise Fanny Bouyagui et le département du Nord à La Pile, hein, un des quartiers les plus pauvres de France. Eh bien, cet été, le nouveau maire a demandé un moratoire. Le motif, hein, selon ses propres paroles, les habitants, a-t-il dit, n'y participent pas, ne s'y sentent pas les bienvenus et les nuisances sont devenues invivables. Il parle même de mépris politique et social, ce qui fait évidemment hurler Bouyagui, qui rappelle qu'elle travaille avec 150 écoles. Alors bon, cher Jacques, soyons honnêtes, les nuisances sont certainement réelles, mais comme le tweet une roubaisienne, hein, chez elle, c'est toute l'année, crie, musique à fond, rodéo, trafic, consommation de crack dans l'espace public, et elle conclut, notre quartier ne peut pas être déprogrammé.
1: Eh oui, peut-être, mais il n'est pas scandaleux d'écouter les habitants.
0: Ah bah oui, la politique, tout de même, c'est, il faut peut-être écouter, mais enfin, c'est tout de même la recherche de l'équilibre entre l'intérêt général et les intérêts particuliers. Hein. Le riverain n'a pas tous les droits, sinon, il faut annuler la messe du pape, hein, prochainement, parce que ça va compliquer la vie des Parisiens, hein, cher Jacques. Il faut aussi annuler tous les concerts en plein air qui empêchent toujours quelqu'un de dormir. D'ailleurs, si ce festival se tenait dans les beaux quartiers de Paris, Guiraud le défendrait en hurlant. Alors, il dit avoir écouté les habitants, lesquels il a reçu dans une réunion trois hommes et une élue. Alors en quoi sont-ils légitimes, représentatifs? En réalité, ces fanfreluches participatives me semblent être le cachet du clientélisme. Rappelons au passage, cher Jacques, que David Guiraud défendait les commerçants qui vendent ces poupées sans visage parce qu'elles sont conformes à l'islam le plus rigoriste. Alors, justement, c'est l'éléphant dans la pièce, l'histoire qu'on oublie de nous raconter. La condition publique, ça c'est le nom du bâtiment qui accueille le festival. Il abrite aussi, eh ben, je vous le donne en mille, une très importante mosquée salafiste de 3000 places. C'est quand même beaucoup. Et d'ailleurs, deux des sept mosquées de Roubaix se trouvent dans le quartier de La Pile qui semble donc être particulièrement islamisé. Alors peut-être, c'est une hypothèse bien sûr, certains habitants n'apprécient pas le spectacle de jeunes gens des deux sexes qui écoutent de la musique du diable, qui dansent, qui boivent et plus si affinité, ça ne leur plaît peut-être pas, c'est haram. Et quand Guiraud dit les habitants ne participent pas à NAM, d'abord c'est un amalgame, hein, ce les habitants, il n'a pas été les voir tous, mais surtout il valide à son corps défendant l'existence d'une incompatibilité culturelle, et au passage il confirme que dans certains quartiers de France, le grand remplacement n'est pas un fantasme.
1: La liberté d'Elisabeth Lévy, c'est à retrouver chaque matin à 8h08 sur Sud Radio et bien sûr en podcast et sur votre site sudradio.fr. Merci Elisabeth et bien sûr à tout à l'heure pour le grand débat, le grand face-à-face avec Françoise de Goix. Dans un instant, on parle de votre porte-monnaie, de cette eau du robinet qui coûte de plus en plus cher. Savez-vous de combien? Plus 25% en 10 ans. 4,70€ le mètre cube en moyenne. Pourquoi? Eh bien, si vous voulez récupérer et en savoir un petit peu plus et récupérer du pouvoir d'achat, soyez avec nous dans un instant donc pour Parlons Cash. À tout de suite.
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1: 8h16, c'est l'heure de notre rubrique Parlons Cash, l'eau du robinet coûte de plus en plus cher. Pourquoi ? On en parle dans un instant. 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
1: Bonjour Carla, Clara, on vous retrouve pour cette eau du robinet qui nous coûte de plus en plus cher, hein, plus 25% en 10 ans sur votre facture d'eau. Concrètement, ça représente combien pour un ménage ?
19: Eh bien Jacques, environ 550€ par an pour un foyer qui consomme 120 mètres cubes. C'est la moyenne nationale, mais les écarts sont considérables selon les communes. Et le prix du mètre cube aujourd'hui, c'est près de 4,70€ eau potable et assainissement confondu.
1: Et pourquoi ça augmente autant ? L'eau, c'est une ressources naturelles.
19: Eh bien, ça vient en partie des réseaux vieillissants. En France, un litre d'eau sur cinq ne parvient jamais au robinet. Il disparaît dans des fuites. Rendez-vous compte, 1 milliard de mètres cubes d'eau sont perdus chaque année. 55% des canalisations sont faites de matériaux fragiles et on les renouvelle à un rythme trop lent. Si on ne change pas de rythme, il faudra 150 ans pour tout remplacer.
1: Alors, qui gère ces réseaux, justement ?
19: C'est là que le sujet devient politique. 60% des services d'eau en France sont délégués à des opérateurs privés, essentiellement Veolia et Suez. Les communes restent propriétaires du réseau, mais elles confient la gestion à ces groupes via des contrats de délégation de services publics, avec des contrats qui peuvent aller jusqu'à 20 ans.
1: Merci Clara. Alors comment limiter ces dépenses ? Comment agir ? Eh bien c'est exactement la question que l'on pose à Christophe Lim. Il est président de France Eau Publique. Bonjour Christophe Lim, soyez le bienvenu sur Sud Radio.
20: Bonjour.
1: Vous dirigez ce réseau qui remplit plusieurs missions. En quoi est-il complémentaire de ce qu'offrent les partenaires privés ? Et surtout, est-ce que vous proposez une eau moins chère ?
20: Alors déjà, la première chose, les opérateurs publics aujourd'hui représentent à peu près 50%. C'est une augmentation importante depuis une vingtaine d'années d'un retour. D'accord. Sur la gestion publique. La deuxième chose, L'analyse que font les associations de consommateurs considère qu'à à contrainte égale, hein, faut faire très attention, hein, parce que les contraintes sont souvent différentes en fonction des territoires. L'eau que nous distribuons est environ 15 à 20% moins chère, mais c'est vrai que le prix augmente d'une façon importante depuis un certain nombre de temps. Après, faut toujours y faire un tout petit peu attention, parce qu'aujourd'hui, un litre d'eau que vous avez sur votre robinet pour le boire, et c'est souvent le cas, coûte entre 200 et 300 fois moins cher que qu'une eau que vous achetez en bouteille.
1: Bien sûr.
20: Donc il faut toujours un peu relativiser un certain nombre de choses. Quand je vois encore des gens qui se promènent avec des packs, alors que de temps en temps, on n'a pas de problème de qualité d'eau, il faut quand même faire relativiser un certain nombre de choses.
1: Oui, vous le dites vous-même, de temps en temps, on n'a pas de problème de qualité d'eau. Ça arrive quand même aussi, c'est aussi pour ça probablement que les gens achètent de l'eau minérale, et il y a eu plusieurs affaires. Est-ce qu'il faut limiter les délégations de ce service au privé, puisque là, avec vous, on parle aussi de cet apport public qui pourrait limiter, et c'est ce que les gens ont envie d'entendre ce matin, est-ce que ça va limiter l'augmentation ou pas ?
20: L'objectif, même s'il y aura des augmentations, je crois qu'il faut pas se cacher, il faut chercher à les limiter, vous avez raison. L'objectif que nous avons, c'est de travailler en anticipation. On voit bien que les problèmes de quantité, les problèmes de qualité, pour pouvoir les résoudre, amènent du temps. Il faut travailler avec un certain nombre d'opérateurs. Hein. Quand on va chercher de l'eau quelque part, il y a d'autres acteurs, hein. Quelquefois des industriels, des agriculteurs, de la population. Hein. Souvent les villes, c'est très très rare qu'elles puisent l'eau à l'intérieur de la ville. Elles vont les chercher à l'intérieur des campagnes. Donc il faut qu'on ait ce type de coopération pour pouvoir limiter les problématiques de qualité. Hein. C'est-à-dire, vous l'avez dit, hein, de temps en temps, nous avons encore un certain nombre de difficultés. Le deuxième point, c'est dans le cadre de la quantité, hein, parce que cet été, c'était surtout des problèmes de quantité. Hein, je n'ai pas entendu parler beaucoup de problèmes de qualité. Donc là, il faut qu'on joue la solidarité entre nous. Il faut qu'on ait des interconnexions de plus en plus importantes sur un certain nombre de choses. Et puis, il faut aussi qu'on travaille sur la sobriété.
1: Oui.
20: L'ensemble des acteurs aujourd'hui, on voit bien qu'on a eu une eau abondante, hein, pendant des décennies en France. C'est plus le cas aujourd'hui, en tout cas dans un certain nombre de régions. Et avec le changement climatique, ça va peut-être devenir la règle tout partout.
1: Oui, Christophe Lim, président de France Eau Publique, dans Parlons Cash ce matin. Et c'est ma dernière question, très cash. Christophe Lim, le problème, vous parlez de coût de l'eau et vous parlez de sobriété, j'ai envie de dire, mais c'est à l'État d'être sobre et de régler le problème des fuites. Parce que si on apprend que environ à peu près 20% de l'eau qui circule est perdue dans la nature, le coût de l'eau, il est d'abord là, en fait.
20: Je suis pas obligé. C'est un souci, hein, parce que 20%, certes c'est important. On a un certain nombre de structures qui sont largement au-dessus. Je pense que notre vrai problème, c'est ce que j'ai dit, c'est le problème de quantité et de qualité. Alors bien entendu, il va falloir travailler sur les investissements, sur ce que vous avez dit sur les fuites, mais il n'y a pas que ça. L'eau, quand vous recevez votre facture d'eau, il y a aussi la problématique de l'assainissement. C'est aujourd'hui pratiquement la moitié de votre facture. Moi, j'entends parler beaucoup l'eau. J'entends pas toujours parler problématique d'assainissement, alors que là aussi nous sommes très en retard sur un certain nombre de choses, et que l'eau que nous rejetons à l'intérieur du milieu naturel à l'issue de nos stations sert d'alimentation pour d'autres collectivités. Donc c'est un plan global sur lequel nous devons travailler. Vous avez raison, peut-être que la facture ne suffira pas. Pourquoi ? Parce que nous devons équilibrer nos comptes. Hein. L'eau et l'assainissement, c'est des budgets annexes sur lesquels les recettes doivent équilibrer les dépenses, et on nous demande de vendre de moins en moins d'eau, ce qui est légitime, ce qui est normal, sauf que vendre de moins en moins d'eau, c'est de moins en moins de recettes, donc il faut qu'on s'optimise.
1: Merci beaucoup Christophe Lim d'avoir participé à cette rubrique sur le pouvoir d'achat. On a bien compris que malheureusement les factures d'eau vont continuer d'évoluer, mais vigilance. Merci beaucoup, vous êtes président de France Eau Publique.
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1: L'info près de chez vous, c'est avec vous, mon cher Félix Mathieu. Vous êtes de retour pour nous parler notamment de ce dont parle Corse Matin, ce matin, à la une de son journal, qui dresse un bilan de l'été de tous les records.
8: Oui,
1: finalement.
8: Les températures relevées durant les mois de juin, juillet et août détrônent les mesures de l'année 2003, considérées jusque-là comme la période de référence, évidemment, en matière de canicule. Avec 42 jours de vigilance orange et 77 nuits tropicales, l'île, la Corse, a suffoqué comme jamais, nous dit Corse Matin. matin. Chaleur et manque d'eau également. Il n'a plus que 56% des quantités de pluie habituelles cet été en Corse. Ouais.
1: Et l'indépendant catalan nous parle, lui, du crabe bleu, une espèce invasive qui prolifère en Occitanie sur le littoral méditerranéen.
8: Oui, le crabe bleu américain, il a notamment été repéré en quantité depuis plusieurs années sur les étangs de Canet-Saint-Nazaire, de Salles-le-Cat ou encore de Sigean. Un projet sentinelle du crabe vient donc d'être lancé dans la région. Une vingtaine de pêcheurs professionnels appelés à jouer les vigies sur 11 lagunes d'Occitanie. Le but, c'est notamment de pouvoir mener des opérations de capture ciblées sur les femelles après la reproduction, mais avant la ponte, avec l'espoir, non pas d'éradiquer, c'est un peu trop tard. Le crabe bleu, il est désormais bien là, mais en tout cas de limiter sa présence, sa biomasse, parce que sinon, il met en danger les espèces locales. Les pêcheurs se demandent aussi s'ils ne pourraient pas tout simplement le valoriser, le vendre pour le consommer, le manger, même s'il ne faudrait pas non plus transformer cette espèce invasive en ressource de substitution. Ce serait un écueil. En tout cas, autre méthode, en Italie, la région Émilie-Romagne teste une autre méthode contre ces crabes bleus américains. Elle lâche des poulpes prédateurs naturels des crabes bleus, les poulpes, une arme biologique contre l'envahisseur, nous dit l'indépendant.
1: Au moins c'est naturel. Des amateurs de champignons ravis dans la nouvelle République des Pyrénées.
8: Oui, les amateurs de cèpes ne savent plus où donner de la tête en cette rentrée marquée par une forte pousse, une pousse même historique, nous dit la nouvelle République des Pyrénées. Par exemple, on a près de 5 kilos de cèpes, dont beaucoup de la variété aristocrate des bois, pour cet amateur suivi en cueillette dans les bois par la nouvelle République des Pyrénées.
1: Et l'OM puni, nous dit la Provence.
8: Mais oui, en s'inclinant hier 3-2 face à une séduisante formation du Paris FC, nous dit la Provence. C'est la Provence qui dit séduisante formation du Paris FC. L'OM, en tout cas, enchaîne une deuxième défaite de rang en Ligue 1, plombée par des erreurs défensives.
1: Merci Félix. On passe au rappel des titres. Avec vous Clara Piernet, bonjour.
19: Bonjour, reprise des manifestations devant les tribunaux. Les associations appellent à mettre la pression sur le gouvernement alors que la loi contre les violences sexuelles arrive à l'Assemblée. Ouverture du procès de deux militants d'ultra-droite pour la mort du rugbyman Federico Martin à Rambourou. Ils sont jugés devant la cour d'assises de Paris à partir d'aujourd'hui pour avoir tué l'Argentin en mars 2022. Marine Le Pen promet un gel des taxes sur le tabac pour soutenir les buralistes. La candidate du RN assure vouloir protéger une activité vitale pour la vie sociale. En Allemagne, percée historique du parti d'extrême droite aux élections régionales, l'AFD arrive en tête avec près de 45% des voix dans le nord-est du pays. Le parti devra faire une coalition pour gouverner. 6 départements en vigilance orange canicule encore aujourd'hui sont concernés: l'Ardèche, l'Aude, la Drôme, le Gard, l'Hérault et le Vaucluse. En rugby, La Rochelle bat le Stade Toulousain 30-27, c'était hier soir. Samedi, l'UBB a corrigé le Racing à domicile 64-5 et l'Aviron bayonnais s'est imposé de justesse 27-26 face aux Toulonnais.
1: Merci Clara. Dans un instant, nous recevons Philippe Juvin, député Les Républicains des Hauts-de-Seine, rapporteur général du budget et chef du service des urgences de l'hôpital Pompidou. Je vous rappelle la question et sondage du jour tout au long de la matinée. Ce sera l'un des thèmes des débatteurs. Vous attendez-vous à voir toute l'Europe basculer à droite toute? Oui ou non? Votez sur X et YouTube et vous donnez également votre avis. A tout de suite.
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19: Il est 8h30 sur Sud Radio, c'est l'heure du grand entretien politique. Et aujourd'hui, Jacques, vous recevez Philippe Juvin, député Les Républicains des Hauts-de-Seine, rapporteur général du budget et chef du service des urgences à l'hôpital Pompidou à Paris.
1: Bonjour Philippe Juvin.
25: Bonjour.
1: Bonjour, on va voir avec vous si le budget a une chance d'être adopté dans un instant. Auparavant, j'ai évidemment envie de vous entendre sur la victoire de l'extrême droite en Allemagne. Est-ce qu'elle vous fait peur ?
25: Non, moi, la démocratie ne me fait jamais peur. Quand vous avez des adversaires qui gagnent l'élection, ben il faut en tirer les leçons. Donc non, ça me fait pas peur. Ça serait ridicule, honnêtement, qu'une victoire d'une force quelconque dans une démocratie fasse peur.
1: Et les obligations de travail, le programme, si on regarde un petit peu en détail le programme de l'AFD, on a obligation de travail, instauration d'une obligation de travail pour les demandeurs d'asile, par exemple. On se dit surtout, lorsqu'on voit tout ça, mais est-ce que c'est applicable, en fait ?
25: Vous avez raison, c'est toute la question. Il faut voir d'abord ce que vont faire les gens élus de leur programme. Que la victoire de l'AFD témoigne d'une crainte de la population, c'est évident. D'une réalité économique, c'en est une également. Mais attendons de voir, vous voyez.
1: Oui. On voit bien en tous les cas qu'il y a un mouvement de fond en Europe, l'Italie de Meloni, et évidemment même si toutes ces droites ne sont pas comparables, et il faut évidemment faire attention parce que quand on regarde dans les détails c'est très complexe, est-ce que ça annonce quand même la victoire des droites et j'ai envie de dire la victoire du RN ?
25: D'abord je ne sais pas, moi je ne sais pas lire dans l'avenir, ça témoigne clairement d'une prise de conscience par les peuples européens que la situation n'est aujourd'hui pas satisfaisante. Et c'est vrai que ces droites-là, parce qu'il y a des droites, vous avez raison, hein, ces droites-là ont une capacité à simplifier le débat qui fait que les gens qui les écoutent se disent bah finalement c'est facile. C'est vrai qu'une des difficultés aujourd'hui qui est face à la démocratie à rencontrer, c'est la victoire d'une sorte de simplicité, pour pas dire de simplisme. C'est plus facile, si vous voulez, de dire je vais tout changer en 10 secondes plutôt que de prendre 5 minutes pour vous dire ce qu'il faut faire.
1: Alors revenons en France et parlons de la politique et de la campagne pour la présidentielle. L'une des phrases marquantes du week-end, c'est Maud Bréjon qui demande à Gabriel Attal et Bruno Retailleau de se ranger derrière Édouard Philippe. Est-ce que c'est pas le signe d'une grande inquiétude pour les partisans d'Édouard Philippe, ça ?
25: Bah écoutez, d'abord, à quelques mois d'une élection présidentielle, tout peut encore arriver. On se souvient quand même, pour qui connaît l'histoire politique, on sait que 8 ou 9 mois avant une élection présidentielle, rien n'est joué. On a parlé avec la disparition d'Édouard Balladur de la campagne de 95, où Balladur, je crois, était encore donné vainqueur au mois de février. Donc Maud Bréjon sait très bien ce qu'elle dit, mais il y a une campagne et chacun défend ses intérêts.
1: Certes, mais le fait, dès ce moment-là, à 8 mois, de demander aux autres d'abandonner, est-ce que c'est pas le signe qu'il y a une certaine fébrilité autour de la candidature d'Édouard Philippe ?
25: Il faut demander à Madame Bréjon, mais je trouve que c'est surtout absurde. Si aujourd'hui Édouard Philippe naturellement ne caracole pas dans les sondages, c'est que peut-être il y a des raisons. Donc
1: il fait une mauvaise campagne.
25: Donc en tout cas, il fait pas la campagne qui lui permettrait d'être largement devant. Donc moi, je crois qu'il faut que chacun déroule sa campagne, et puis on verra probablement en décembre ou janvier où en sont les uns et les autres. à ce moment-là, il faudra certainement prendre une décision pour qu'il n'y ait qu'un candidat du bloc central. Sinon, effectivement, on n'y arrivera pas.
3: On sait que vous êtes précisément pour cette primaire du centre et de la droite, mais soyons francs, tout le monde la demande, personne ne la veut en réalité, ça se fera pas.
25: Alors moi j'ai été un de ceux, même d'ailleurs un des premiers députés à dire qu'il fallait une grande primaire, mais une grande primaire, pas une primaire que comme il y a 5 ans où seuls les militants votaient, c'était absurde, une primaire du type 2017, plusieurs millions de personnes qui viennent désigner leur champion, ça n'a pas été accepté, donc je suis membre des Républicains, je soutiens Retailleau. C'est vrai qu'aujourd'hui les gens n'en veulent pas. Bah écoutez, on verra au mois de novembre, décembre ou janvier, si on est toujours dans une situation imprécise où tout le monde se tient à quelques pourcentages, peut-être qu'il faudra la faire. Pour l'instant, chacun joue crânement sa chance et c'est très bien.
3: Pensez par exemple que s'il y a un resserrement entre Gabriel Attal et Édouard Philippe se dira peut-être finalement c'est peut-être pas une mauvaise idée pour se départager.
25: Bah, c'est-à-dire que est-ce qu'ils auront le choix ? Je veux dire, si vous en avez un qui est à je sais pas 13% et l'autre à 12,5, il faut m'expliquer au nom de quoi celui qui est à 12,5 dira bah oui évidemment je vais me retirer. On sait très bien que la nature humaine ne conduira pas à cela. Donc il y a deux possibilités, soit d'ici là entre Bruno Retailleau, Attal et Philippe, on arrive à montrer qu'un des trois est largement devant avec des arguments qui sont les bons quand même, on vote pas pour quelqu'un, on vote pour un projet. Et bien dans ces cas là, l'affaire sera réglée. Si c'est pas le cas, il faudra se poser des questions de méthode et c'est vrai qu'on ne l'a pas encore.
3: On vous a vu accompagner le candidat Bruno Retailleau à la rentrée du MEDEF. Il est candidat Les Républicains. Doit-il le rester jusqu'au bout ? Il plafonne entre 8 et 10% aujourd'hui.
25: Bah écoutez, c'est notre candidat encore une fois, donc on fait campagne crânement. Il défend ses thèses. C'est vrai que c'est difficile, hein. Ce serait idiot de dire que c'est facile. Non, c'est très difficile. On va tout faire pour que ça décolle. Ouais.
3: Alors, Philippe Juvin, je le disais, vous êtes rapporteur général du budget et beaucoup sont pessimistes sur l'adoption du budget 2027. Est-ce que vous aussi, vous êtes pessimiste ?
25: D'abord, je pense qu'on aura un budget parce que la Ve République est en béton armé et on a un outil qui s'appelle les ordonnances, c'est-à-dire que même si le gouvernement...
3: Ouais,
25: en pratique, comment ça marche, les ordonnances ? Le gouvernement dépose un projet de loi de finances qu'on va discuter, et si au bout des 70 jours de discussion budgétaire, il n'a pas été adopté, le gouvernement peut dire stop, on arrête de discuter, et notre budget est adopté sans vote. Ça s'appelle les ordonnances, au moins nous aurions un budget, c'est quand même pas mal. Donc, est-ce qu'on aura un budget ? Oui, probablement.
3: Et vous y êtes favorable à cette voie de...
25: Par défaut, c'est-à-dire que ça serait vraiment la situation qui ferait que il faudrait... Enfin, c'est le truc par défaut. Moi, je préférais évidemment une procédure normale, mais il n'y a pas de majorité, donc je ne crois pas non plus au miracle. Et donc, je ne vois pas aujourd'hui une coalition avec le Bloc central, plus un peu de socialistes, plus un peu, je sais pas, de RN. Les gens vont pas se mettre d'accord. Et quand on s'est mis d'accord avec les socialistes l'année dernière, ça nous a coûté tellement cher qu'on va pas s'amuser de nouveau cette année. Hein.
3: Ça, c'est sûr.
25: Bah, je vois pas. Honnêtement, les socialistes...
3: On va pas raser gratis. On va pas faire plaisir aux socialistes.
25: Je rappelais quand même que on est dans une situation financière très, très importante, très grave, où il faut baisser le déficit. Et pour baisser le déficit, il y a deux manières. Soit vous augmenter vers recettes, c'est-à-dire augmenter les impôts, mais on a plus de marge de manœuvre, il faut surtout pas le faire, soit vous baissez les dépenses, sauf que les socialistes ne veulent pas baisser la dépense en réalité, pas significativement. Donc je ne vois pas aujourd'hui une majorité se dégager. Je vais d'ailleurs même moi déposer un amendement au projet de loi de finances voulant pour suspendre la suspension de la réforme des retraites. Vous savez que la réforme des retraites a été suspendue l'année dernière. Et exigence des socialistes, c'est une erreur économique, politique, et je vais proposer de reprendre la progression de l'augmentation de l'âge de la retraite. Mais avec ça, évidemment, on n'aura pas de majorité. Donc on risque d'aboutir avec un budget qui sera celui des ordonnances, c'est probablement.
3: Philippe Juvin, rapporteur général du budget, notre invité ce matin, vous semblez penser que finalement les ordonnances, ce sera la meilleure voie. Est-ce que c'est pas l'occasion, et est-ce que vous ne dites pas à Sébastien Lecornu, finalement, puisqu'on va passer par les ordonnances, autant vraiment faire le travail ?
25: Mais alors, exactement, moi je lui ai tenu ce discours, et je pense qu'il m'a écouté, maintenant je sais pas ce qu'il en fera. La raison est la suivante, si le gouvernement est censuré, et une motion de censure, en fait, il sera censuré pour des raisons politiques, c'est-à-dire qu'une force politique, je ne sais pas laquelle, décidera qu'elle a intérêt, avant l'élection présidentielle, à le censurer. Ça ne sera pas pour les raisons du budget. En fait, le budget peut être, à mon avis, me semble-t-il, bleu, blanc, rouge, vert, pomme, ocre foncé. Ce n'est pas la nature du budget qui fera que le gouvernement sera censuré ou pas. Donc le cornu, me semble-t-il, est très libre. Et donc, il doit mettre sur la table un budget très vertueux. C'est quoi un budget vertueux? C'est un budget qui diminue le déficit. Pourquoi faut-il diminuer le déficit? Parce que ce déficit nourrit une dette et cette dette nous étouffe. Quel est le problème de la dette aujourd'hui en France? La dette, chaque année, nous devons payer de plus en plus d'intérêts, ce qui fait qu'on doit augmenter vos impôts pour payer cette dette. Donc ça, la dette, elle augmente les impôts des Français. Cette dette, elle fait que l'argent que nous devrions mettre dans les hôpitaux ou les écoles, ben, nous la mettons en remboursement des intérêts, ce qui est quand même absurde. Et puis enfin, la dette, elle pose un problème de souveraineté. Parce que dès lors que vous demandez, vous bouclez votre budget avec des prêts faits par des gens qui sont des étrangers, plus de la moitié de la dette est détenue par des étrangers, vous n'êtes pas totalement souverain. Et bien pour ces trois raisons-là, il faut nous désendetter. Comment on se désendette ? Dépenser moins, travailler plus, simplifier. C'est comme ça qu'on désendette le pays. Et que le cornu fasse un budget qui fasse qu'on dépense moins. Il faut baisser la dépense publique.
3: Et il pourrait aller plus loin qu'on ne le pense aujourd'hui dans le débat ? Précisément parce qu'il y a peut-être ces ordonnances ?
25: Il me semble que les ordonnances donnent une liberté. Qu'il dépose un budget, un projet de budget, qui pourrait finir en ordonnance, qui soit un budget qui baisse la dépense publique. Je le répète, si vous ne baissez pas la dépense publique, on ne peut pas y arriver. Et un des drames aujourd'hui, voyez-vous, c'est que les Français, deux tiers des Français touchent plus de l'État qui ne participe. Et donc, en réalité, tout le monde dit qu'il faut baisser la dépense publique, mais personne n'y a vraiment intérêt.
3: Bien sûr.
25: Tout le monde est dopé et addict à la dette. Eh bien, il faut qu'il y ait un gouvernement avec un peu de courage qui dise, la fête est finie, nous allons vraiment baisser la dépense publique.
3: La fête est finie, la France est au bord du gouffre ?
25: Ah bah, on demandait à Hemingway pourquoi il était fauché. Il disait, bah, c'est bien simple, ça m'est arrivé de deux manières. D'abord, peu à peu, comme un peu nous, hein, peu à peu, puis brutalement, a-t-il dit. Eh bien, le risque, c'est que nous sommes actuellement fauchés, effectivement, peu à peu, et que brutalement, eh bien, un certain nombre de gens qui nous prêtent se disent « Oh, c'est très dangereux de prêter à la France ». Par exemple, j'ai entendu Monsieur Mélenchon qui voulait annuler la dette, ça donne pas envie de continuer à vous prêter. Quand le gars à qui vous prêtait dit « Vous savez, je vais peut-être pas vous rembourser », et donc, on est à risque. Vous savez, les taux d'intérêt montent, ça signifie quoi ? C'est que la signature de la France est plus compliquée. Moi, tous les gens qui nous écoutent aujourd'hui, je leur conseille d'aller lire un discours. C'est le discours du 1er juin 58 de Gaulle, quand il est nommé Premier ministre, on dit président du Conseil à l'époque. Oui. C'est son discours de politique générale. Le discours, il a deux caractéristiques. D'abord, c'est une page et demie. Aujourd'hui, quand un Premier ministre fait un discours de politique générale, ça dure deux heures et à la fin, on ne sait pas ce qu'ils ont dit. Une page et demie. En une page et demie, il a concentré l'effort et il a dit ce qu'il fallait faire. Et il dit une deuxième chose, il y a une phrase. « La cause profonde de nos épreuves, dit-il, c'est l'impuissance des pouvoirs. » C'est-à-dire qu'en fait, on a l'impression que les pouvoirs publics ne peuvent jamais agir. Il faut que le cornu enfin montre que la puissance publique peut agir et a la capacité d'agir. La puissance, les hommes politiques ne font que du commentaire. Je vous dis qu'il faut agir. Comment on agit ? Eh ben, on agit avec une politique qui diminue la dépense publique.
3: Alors, Philippe Juvin, vous avez agi puisque vous avez adressé un courrier à l'ensemble des candidats déclarés à l'élection présidentielle. Vous leur avez demandé quelles étaient leurs intentions en matière de redressement des finances publiques. Est-ce que vous avez déjà eu des réponses ?
25: Absolument. En quelques jours, j'ai envoyé la semaine dernière, j'ai plusieurs candidats qui m'ont pas donné de réponse, mais qui m'ont dit qu'ils allaient me répondre. Ils vont le faire sérieusement, donc je suis pas à trois jours près, bien entendu. Pourquoi j'ai fait ça ? C'est parce que à la prochaine élection présidentielle, il y a des gars qui vont vous dire, moi je veux ça pour l'école, je veux ça pour l'hôpital, je veux ça pour la sécurité. Très bien. Sauf qu'on ne peut pas le payer. Et donc la vraie question qui se pose aujourd'hui, c'est comment vous financez tout ça ?
3: Vous allez publier tout ça après ?
25: Alors je vais communiquer, je me suis engagé à la chose suivante vis-à-vis des candidats, parce que je veux le faire d'une manière très transparente et très loyale à leur égard. Ils vont me donner leur programme, je vais le transmettre aux membres de la commission des finances de l'Assemblée nationale. Ceux qu'ils souhaitent et qui sont d'accord, je le communiquerai ensuite à la presse, bien entendu. J'aimerais qu'on ait un débat sur la question des finances publiques, parce qu'encore une fois, je dis aux Français, ceux qui vont vous faire des promesses sans vous dire comment ils rétablissent les comptes publics, en fait, vous mentent, parce que si vous ne rétablissez pas les comptes publics, vous ne pouvez rien financer en France. C'est ça vraiment qui va nous arriver. Je ne veux pas que les candidats, en réalité, se planquent sur la question de la dépense publique. Pour éviter qu'ils se planquent, eh bien, je leur demande leur copie. C'est assez simple.
3: Et c'est Très louable. Merci. Et vous innovez d'ailleurs. Hein. Vous innovez,
25: C'est la première fois que ça se fait. Dans les semaines qui viennent, j'aurai d'autres propositions à faire et qui auront toutes pour but de diminuer l'endettement du pays pour redonner la souveraineté au pays. Vous avez bien compris, la question de la dette est désormais une question de souveraineté.
3: Philippe Juvin, vous restez avec nous. Vous demandez aux candidats qu'ils ne se planquent pas et on poursuit la discussion dans un instant. Il y aura vos 3 minutes pour convaincre, votre carte blanche, la question d'un auditeur et le hashtag de Benjamin Glaise dans un instant. Restez avec nous, il est 8h44 sur Sud Radio.
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3: Philippe Juvin, député Les Républicains et rapporteur général du budget, est notre invité sur Sud Radio. Nous parlions de ces, Philippe Juvin, de ces candidats qui pourraient se planquer derrière certaines promesses. Vous ne voulez pas qu'ils se planquent, c'est votre terme, à l'instant même. Et j'ai envie de poursuivre juste quelques minutes avant votre carte blanche sur ce point. Qui parmi les candidats vous paraît être le plus à même et le mieux adapté à ce que vous savez de la réalité économique du pays aujourd'hui ?
25: Ah, je vais tricher, ne croyez pas que je triche parce que c'est mon candidat, mais Retailleau a une colonne vertébrale. En fait, ce que j'attends d'un homme politique, c'est pas qu'il me dise je vais faire plus 1% sur ça ou 2% sur ça. J'attends d'un homme politique qui veut être président de la République, c'est quand même pas rien, une vision du pays. Quelle est sa vision du pays ? Je ne veux pas de mesures techniques.
3: Qui a la meilleure vision aujourd'hui ?
25: Je pense que Retailleau a cette vision.
3: Et après ?
25: il a une vision d'une France qui est souveraine et prospère et qui donne envie. Enfin, cette tristesse que l'on nous cultive en permanence est folle. Je regardais récemment, un type a publié une sorte de CAC 40. Vous savez, le CAC 40, c'est la liste des grandes entreprises françaises à la bourse. Eh bien, quelqu'un s'est amusé à dire, tiens, je vais faire la même liste avec toutes les entreprises cotées à l'étranger créées par des Français. Puis en fait, nous avons cette capacité extraordinaire à créer des pépites économiques qui créent de la richesse que l'on peut redistribuer, qui peut créer de la prospérité pour le pays, sauf qu'elles sont parties à l'étranger. Donc, encore une fois, je dis à tous les candidats à l'élection présidentielle, la France mérite une vision. Ayez une vision du pays avant d'en avoir une mesure technique. Je veux savoir ce que les gens imaginent de la France dans 10, 20 ou 30 ans.
3: Par exemple, sur des sujets comme l'industrie, on a le sentiment, c'est ce qui a été dit notamment pendant le débat du MEDEF, que qu'on a tendance aujourd'hui à saupoudrer, donner un petit peu à tout le monde.
25: Mais bien
3: vous
25: sûr.
3: Vous attendez des grandes directions.
25: Mais bien sûr. Moi, j'attends, par exemple, qu'on tire les leçons du fait que nous avons encore un système éducatif qui ne va pas bien, mais qui dégage, c'est un miracle, quelques mathématiciens de haut niveau. Ces gens-là créent de la richesse. Ils créent des start-up, et ces start-up, une fois créées, elles filent à l'étranger. Pourquoi ? Et elles appauvrissent le pays, donc. Faisons en sorte que notre pays redevienne accueillant.
3: Alors, Philippe Juvin, dans cette deuxième partie, nous proposons à nos invités une carte blanche. Vous avez choisi de parler de la dissuasion nucléaire. Je donne le contexte. On parle beaucoup de dissuasion avancée aujourd'hui. C'est le fait de proposer au pays de s'associer à notre posture française et en échange, ils bénéficient de notre dissuasion nucléaire. D'une certaine façon, on leur vend un service. Qu'en pensez-vous ? 10 pays ont déjà manifesté leur intérêt.
25: Pourquoi j'ai choisi la dissuasion nucléaire ? Pour deux raisons. D'abord, que les gens qui nous écoutent sachent de quoi on parle. La dissuasion nucléaire, c'est cet outil de défense qui repose à la fois sur des sous-marins nucléaires lanceurs d'engins et sur une force aérienne stratégique et une force aéronavale nucléaire qui nous permet de dire à celui qui nous agresserait, eh bien, nous avons la possibilité de vous causer des dégâts tellement importants que vous ne pouvez pas nous pousser à la capitulation ou à l'atteinte à nos intérêts vitaux. C'est notre assurance vie, la dissuasion. Et pourquoi j'ai voulu en parler ? Pour deux raisons principales. La première, c'est que la dissuasion nucléaire dont nous bénéficions aujourd'hui, elle est le fruit de décisions prises il y a 10, 20, 30 ou 40 ans. Autrement dit, la décision que nous prenons aujourd'hui, y compris budgétairement, de financer ou non tel ou tel outil de défense, eh bien, aura des effets sur l'indépendance du pays, la souveraineté.
3: Mais donc, ça veut dire quoi ? Ça veut dire que
25: dans 20 ou 30 ou 40 ans.
3: Vous voulez pas qu'on loue nos services ?
25: Non, je dis simplement qu'il faut qu'on se donne les moyens de développer une défense qui sera valable dans 10, 20 ou 30 ans. À l'heure où la politique ne prend que des décisions à 6 mois, là, nous avons des décisions à prendre à 20, 30 ou 40 ans. C'est la première raison. La deuxième raison, elle est un peu psychologique. C'est-à-dire que la dissuasion nucléaire, elle repose sur, de la recherche, une industrie de défense souveraine. Il faut qu'on puisse construire des sous-marins, par exemple, en toute indépendance. Mais à la fin du fin, la mise en œuvre ne dépend que d'un seul homme qui décide de sa mise en œuvre, le président de la République. C'est lui qui prend seul la décision d'appuyer sur le bouton. Et donc, je dis aux Français qui nous écoutent, le jour où vous mettrez un bulletin dans l'urne pour tel ou tel candidat, évidemment, vous le mettrez pour les mesures qu'il propose, pour la vision qu'il incarne. Je vous ai parlé de la nécessité d'avoir une vision. Mais aussi, en ayant en tête que cet homme ou cette femme aura un pouvoir immense, c'est celui d'appuyer sur le bouton nucléaire. Et donc cette question-là, elle n'est pas petite et elle est peu dans le débat. Nous devons l'avoir en tête. Avez-vous confiance dans la personne pour laquelle vous allez mettre un bulletin ?
3: Vous avez entendu le gong, Philippe Juvin. On va passer à un autre sujet défendu et présenté par Benjamin Glaise dans ce deuxième quart d'heure, qui regarde et scrute l'actualité des réseaux. Depuis hier, Benjamin, l'une des séquences les plus commentées concerne l'une des promesses précisément de Bruno Retailleau.
0: Bah oui, justement, votre candidat pour cette élection présidentielle, il souhaite inscrire dans la Constitution que la France est, je cite, un pays de tradition judéo-chrétienne. Ça fait débat sur les réseaux sociaux. Cette mention, elle ferait partie intégrante de sa charte de l'ordre républicain. Il s'en est expliqué hier sur BFM.
4: Sur le plan culturel, il faut assumer nos racines judéo-chrétiennes.
8: Et ce sera dans la Constitution.
4: C'est d'une charte. Vous savez qu'il y a une charte de l'environnement qui est adossée à la Constitution. Et c'est important parce que les juges doivent en tenir compte. Eh bien, je veux que là encore, ce soit les gens qui définissent les règles et non pas les juges.
8: Et donc vous, président, la tradition judéo-chrétienne de la France sera inscrite dans la Constitution.
4: Absolument, parce que je pense qu'on souffre aujourd'hui d'une forme de mea culpa constante, de cette espèce de culpabilité éternelle. Et je veux dire aux Français qu'il faut être fier de nos racines. Fier de ce que l'on est, ça n'exclut personne. Simplement, au contraire, quand on veut s'ouvrir, il faut être sûr de ses racines.
0: Être sûr et fier de ses racines sans pour autant mettre à mal, dit-il, le principe de laïcité, un jeu en tout cas d'équilibriste pour Bruno Retailleau. Philippe Jubin, qu'est-ce que ça apporterait concrètement de mettre cette tradition judéo-chrétienne dans la Constitution ? C'est purement symbolique ou pas ?
25: Alors non, mais juste avant de vous répondre, c'est un vieux débat, puisque vous vous souvenez peut-être que, enfin, vous êtes jeune, donc vous ne vous souvenez peut-être pas, qu'au moment du référendum sur l'Union Européenne, il y a une vingtaine d'années, ça avait été une question. Et ça avait été écrit dans le projet initial de Constitution Européenne, avant d'être retiré à la demande des uns et des autres. Pourquoi faire cela? En fait, la vraie question, c'est quel est notre modèle de civilisation. Moi, je crois que nous avons un modèle de civilisation qui est effectivement appuyé sur des racines judéo-chrétiennes, mais aussi Rome et Athènes, qui définissent un certain type d'homme, l'homme libre. C'est très intéressant de regarder la culture chrétienne. La culture chrétienne, c'est la seule qui ait donné à l'homme le droit de croire à un Dieu, et ce Dieu vous donne la liberté. C'est que chez les chrétiens, on entre dans le fond, c'est intéressant. Ouais. Chez les chrétiens, vous avez le libre arbitre. Vous êtes libre de croire ou de ne pas croire. À tel point d'ailleurs que avoir un Dieu qui vous dit mais vous avez le droit de ne pas me croire est quand même assez extraordinaire.
3: Et vous avez
25: cette liberté ultime, elle exprime la liberté dans son acceptation la plus grande. Donc c'est ça, je crois, que Retailleau veut mettre en avant.
3: Et elle est en danger.
25: Je crois que nous devons, par exemple, l'idée que un certain nombre de gens disent, il faut qu'on crée un délit de sacrilège. Vous savez, on entend ça dans le débat. C'est absurde. Il faut que nous soyons totalement libres. En fait, paradoxalement, les racines judéo-chrétiennes nous donnent une très grande liberté vis-à-vis des religions. C'est ça qu'il faut
3: comprendre.
25: Est-ce
3: que c'est pas d'une certaine façon un peu la même approche, mais totalement différente et repensée que le RN qui veut interdire le voile dans l'espace public en mettant des amendes? Est-ce que c'est pas finalement le même combat avec des moyens très différents et une autre proposition?
25: Non, je crois que c'est de nature différente. Notre modèle de civilisation, je vais peut-être vous surprendre, mais je le crois supérieur à d'autres modèles de civilisation. C'est la liberté, c'est l'égalité entre l'homme et la femme, la liberté de croire ou de ne pas croire. Ce n'est pas le cas dans toutes les civilisations du monde. Je crois que nous avons un modèle de civilisation qui en cela est supérieure. Non pas que cette supériorité puisse être utilisée, doive être utilisée pour faire la guerre aux autres, pas du tout. Mais je crois qu'il a une certaine forme de supériorité. Et à partir du moment où vous n'êtes pas certain que votre modèle de civilisation est bon, c'est difficile de le défendre. Et donc la proposition de Retailleau, c'est simplement dire que nous ne sommes pas une page blanche, nous venons de loin. Et venant de loin, eh bien, il est intéressant de noter que c'est dans la Constitution.
3: Merci infiniment, Philippe Juvin, d'avoir été notre invité.
25: Merci.
3: Ce matin. Vous êtes le rapporteur du budget, député Les Républicains. Et bien sûr, on suivra avec beaucoup d'attention, la suite. Et j'espère que vous reviendrez pour nous parler de nous donner les bons et les mauvais points à propos de la lettre dont vous avez parlé.
25: Non, il n'y aura pas de bons et mauvais points. Non, pas du tout. Le but, c'est que les Français sachent à quoi ils doivent s'attendre s'ils lise Monsieur X ou Madame Y.
3: Merci infiniment. Dans la prochaine heure, ce sera le grand débat des éditorialistes. On reviendra sur l'AFD, bien sûr, et sur bien d'autres sujets. À tout de suite.
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3: Il est très précisément 9h sur Sud Radio. Soyez les bienvenus.
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3: Je vous souhaite une très belle matinée en notre compagnie. Les informations avec vous, Clara Piernet.
35: Bonjour à tous. Reprise des manifestations devant les tribunaux. Les associations appellent à mettre la pression au gouvernement alors que la loi intégrale contre les violences sexuelles arrive à l'Assemblée. Ouverture du procès de 2 militants d'ultra-droite pour la mort du rugbyman Federico Martín Aramburu. Ils sont jugés devant la cour d'assises de Paris à partir d'aujourd'hui pour avoir tué l'Argentin par balle en mars 2022. La journaliste Marie Portolano, jugée cet après-midi pour diffamation à l'encontre de l'ancien chroniqueur Pierre Ménès. Il lui est reproché d'avoir menti dans son livre où elle parle de violences sexistes et sexuelles subies dans sa carrière. L'extrême droite allemande fait une percée historique aux élections régionales. L'AFD arrive en tête avec près de 45% des voix en Saxe-Anhalt. Le parti devra faire une coalition pour gouverner au Parlement local. Le communiste Fabien Roussel se lance dans la course à l'Élysée. Annonce faite hier soir sur TF1, c'est la deuxième fois que le secrétaire national du Parti communiste est candidat. Marine Le Pen promet un gel des taxes sur le tabac pour soutenir les buralistes. La candidate du Rassemblement national assure vouloir protéger une activité vitale pour la vie sociale. À l'international, les propositions américaines jugées efficaces par Volodymyr Zelensky après sa rencontre avec les émissaires de Donald Trump, Steve Witkoff et Jared Kushner. Le président ukrainien craint cependant que la guerre ne se poursuive cet hiver faute de coopération russe. Et on termine par le quintet avec les pronostics de Jean-Paul Delperrier. Pour la course du jour sur l'hippodrome de Cran, son choix se porte sur le 14, le 16, le 13, le 10, le 3, le 8, le 6 et le 4. Des pronostics à retrouver sur le site sudradio.fr.
3: Merci Clara, et on a un gagnant, une gagnante, elle s'appelle Karine, elle vit dans l'Hérault, et comme elle travaille Karine, elle peut pas être avec nous en direct, mais elle sait depuis quelques 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
3: Quel plaisir de vous retrouver. Il est 9h et presque 4 minutes et c'est le moment où on débat avec deux grandes personnalités, Françoise de Goix et Elisabeth Lévy. Elles sont autour de la table. Bonjour mesdames, comment
10: bonjour
3: allez-vous
10: monsieur. Bonjour Jacques, n'en jetez plus.
3: Mais je suis heureux.
10: On va finir par le croire.
3: Ah, oui, c'est ça. Mais oui, mais je suis heureux, j'ai envie de partager ces moments avec vous et en plus on va avoir deux thèmes vraiment intéressants. Voilà, c'est l'actualité, comme on dit dans nos rédactions, l'actualité a du talent, bien plus que tout le monde. Alors deux thèmes, on va parler de l'AFD en Allemagne. Nous, on posait une question à travers notre sondage ce matin sur Sud Radio. Après la victoire régionale de l'AFD en Allemagne, vous attendez-vous à voir toute l'Europe basculer à droite toute ? Parce qu'évidemment, il y a le contexte. Mélanie, le RN qui pointe son nez plus que son nez en France, le parti qui monte également Vox en Espagne. Bref, il y a un contexte global en Europe. Et là, vous avez répondu oui à 83%. Vous pensez donc que l'Europe va basculer ? Non à 17%. Alors, il y a quelques commentaires que je vous partage. Pascal, qui nous dit, c'est ainsi, et c'est le simple constat que je le fais, on préfère choisir une opposition, quelle qu'elle soit. Voilà. Bon. Martin, sur YouTube, nous dit, ceux qui ne voient pas où

0: c'est une région qui est mineure parce que c'est 2 millions d'habitants sur les 80 millions, ou au contraire, est-ce que, comme un certain nombre d'observateurs, vous vous dites, bah non, c'est le début de quelque chose?
1: Écoutez, depuis, ça fait à peu près 15 ans que j'entends c'est le début de quelque chose. Hein. Ça fait 20 ans maintenant, on a assez de recul, vous et moi, nous tous autour de cette table, pour dire, attention, Marine Le Pen est aux portes du pouvoir, attention, l'extrême droite revient en Allemagne, attention.
2: Vous mélangez, attends,
1: moi, c'est moi qui, ça barbe. Oui. Je vais jusqu'au bout de mon raisonnement. D'abord, Giorgia Meloni, il faut la mettre à part. Giorgia Meloni, par exemple, par rapport à l'AFD, vous savez, l'AFD, c'est pas simplement les néo-nazis et tout le folklore dramatique, hein. C'est aussi l'Ukraine, c'est-à-dire c'est aussi la russophilie. Ça, c'est un véritable sujet. Donc, moi, je voudrais qu'on le regarde sur autre chose que le côté moral qui me révulse, mais le côté moral ne fait pas baisser la température de l'extrême droite, ça ne l'a jamais fait baisser. Regardons sur la politique internationale, regardons l'AFD russophile, poutinophile, poutinolâtre même, et regardons ce qu'a dit Louis Ayot, Rassemblement National, qui dit, dès qu'on arrive, on coupe les vivres à l'Ukraine. Ça, c'est un sujet. Vous allez voir dans le débat présidentiel français si ça ne va pas peser dans l'élection ou la non-élection de Marine Le Pen. Donc, globalement, la phrase c'est en marche, c'est en route, etc. Oui, on avait parlé d'Orban. Orban a été battu par un démocrate. Oui. Giorgia Meloni est en train de quitter les oripeaux du néo-fascisme, si vous voulez, pour tranquillement devenir...
0: tous les records de présence à ce poste de Premier ministre depuis 45.
1: Et puis est en train de revenir à une droite conservatrice classique qu'on a connue, assez libérale, etc. Donc voilà. Oui, c'est un signal. Attends, je finis.
3: Oui, mais bon,
1: je termine, Elisabeth.
3: Quand tu embrasses tellement de sujets qu'on peut plus répondre.
1: Je n'embrasse pas de sujets, je donne une situation globale et je dis, voilà, que c'est un signal, effectivement, mais franchement, arrêtons le catastrophisme.
0: Alors,
1: voilà.
0: Pas de catastrophisme. Et en plus, Elisabeth, on compare des droites qui n'ont pas de rapport les unes entre les autres.
3: Alors d'abord, je m'inscris en faux contre la phrase autour de cette table, nous pensons que, excuse-moi, mais moi, je ne pense pas que Marine Le Pen, je ne suis pas hystérique de peur de l'arrivée de Marine Le Pen au pouvoir, donc je ne considère pas que mon but dans la vie, c'est d'empêcher Marine Le Pen d'arriver au pouvoir, ni de l'aider d'ailleurs, mais je considère que l'AFD fait plutôt penser à Jean-Marie Le Pen que à Marine Le Pen, en termes de ce qu'est ce parti. Maintenant, justement, et là où on va se rejoindre, c'est-à-dire que parler de l'AFD comme d'un parti nazi me semble un peu à côté de la plaque. En réalité, ce qui m'intéresse, il y a certainement des vieux crânes nazis dans ces instances, il y a beaucoup de jeunes députés également que je ne crois pas... Bon, François, je vous ai écouté, merci de ne pas me couper tout le temps. Donc, il y a des jeunes députés qui me semblent pas être spécialement des nazis, mais surtout, il faut écouter ce que disent ces électeurs. Je ne crois pas que les électeurs de l'AFD veulent ouvrir des camps de concentration. Je ne crois pas... Alors, évidemment, si vous voulez, entre eux, être contre l'immigration... et la détestation des immigrés, je ne dis pas que la limite n'est jamais franchie, je ne dis pas que les gens sont tous des êtres de raison qui disent je suis contre l'immigration, mais le pauvre immigré qui est pris dans ce système-là, il n'y est pour rien, c'est compliqué.
0: Bien sûr.
3: Mais malgré tout, les gens sont contre l'immigration, ils ont le droit de l'être.
0: Oui.
3: Et tant qu'on criminalisera, qu'on extrême-droitisera la question de l'immigratoire et qu'on ne laissera pas les peuples décider en réalité de comment ils accueillent, qui ils accueillent, etc., eh bien, on verra monter ce que tout le monde appelle l'extrême droite en se donnant des vapeurs. Voilà.
0: Le vrai problème, il est là.
1: Alors, nous avons assez de recul pour entendre toujours les mêmes phrases. Je ne parlais pas du tout de votre... Ça, c'est le premier point. Le deuxième point, il faut bien comprendre la situation de l'Allemagne. Alors, il y a bien sûr la question des migrants, de la migration, mais il y a surtout aussi la question économique. L'Allemagne va extrêmement mal. Je rappelle quand même que c'est la première fois historiquement que Volkswagen licencie, etc. L'extrême droite, ça n'est pas un blot. La montée de l'AFD, la montée de Orban, ou la montée de, comment dirais-je, de Vox, d'ailleurs, n'arrive pas à monter parce que l'Espagne va bien. C'est ça, l'Espagne va bien économiquement.
0: Ils ont quand même grimpé un petit peu.
1: Mais ils ne sont pas en mesure de gagner les élections espagnoles. Absolument pas. Donc, la réalité, si vous voulez, faisons redescendre encore une fois, essayons de défantasmer. Je suis d'accord absolument avec Elisabeth sur la question.

0: migratoire que... De mon point de vue, on ne peut pas traiter comme si on était la CIMAD, vous voyez, et on ne peut pas traiter comme si on était le Rassemblement National. Il y a une voie au milieu. Mais il ne faut pas oublier le contexte économique particulier. Et je pense que dans les revendications des électeurs de l'AFD, évidemment, il y a aussi le sentiment d'effondrement économique
1: bien sûr.
0: De l'Allemagne.
1: Non, mais bien sûr.
2: Mais attendez, je voudrais dire un mot sur l'Ukraine. Parce que...
1: Ah, c'est dommage, moi je voulais qu'on parle emploi et migration. Mais allez-y, allez-y sur l'Ukraine.
2: Non, c'est très important, parce que j'ai pas pu répondre à oui. François sur l'Ukraine.
1: C'est vrai. Si vous voulez,
2: je pense que c'est très
1: vrai.
2: Important que je vous rappelle que c'est là-dessus d'ailleurs que ce week-end, en partie là-dessus que ce week-end, Jordan Bardella a un peu tangué sur la question ukrainienne. Et je pense qu'effectivement, ça va prendre en France de la place dans la campagne. Or moi, si vous voulez, je suis assez inquiète de la glucksmanisation de la question ukrainienne. Je m'explique, c'est-à-dire que tant que vous direz aux gens que c'est parce que on est le pays de la liberté, des droits de l'homme, des bons sentiments, et qu'on va aller faire le bonheur des peuples, ça ne marchera pas. Soit vous leur expliquez pour quelles raisons l'Ukraine, c'est nos intérêts stratégiques, purs et durs, cyniques, pas tellement, on est sur un discours un peu sentimental, Macron est lyrique, excusez-moi, et personne ne l'explique, parce que ne vous trompez pas, l'argument, et ça marche chez beaucoup de braves gens, l'argument de tu peux pas remplir ton frigo parce que on aide l'Ukraine est un argument extrêmement puissant. Et par ailleurs, il y a la tradition allemande, l'énergie, je vous rappelle que Russie, pour, voilà, donc l'énergie qui coûte pas cher, etc.
0: Je suis d'accord avec exactement ce que vous dites, Elisabeth, mais cette question va peser très lourd, et d'ailleurs c'est très intéressant de voir, je pense, que tous les membres du Rassemblement National pousse des oufs de soulagement en se disant heureusement que c'est pas Jordan Bardella le candidat, parce que c'est vrai que il part à l'étranger de rendez-vous, de boulettes, parce que il faut une maîtrise. Ce qu'il fait avec Nigel Farage, cette espèce de protocole fantôme qui ne veut rien dire, qui n'a ni que petite tête. Après, il rame pour s'en expliquer. Et puis, véritablement, il a pataugé. On est aimable. Il a complètement pataugé à la conférence de Tchernobyl sur le lac de Com. Bon, donc, ça veut dire que de toute façon, il n'y a rien qui est clair sur le plan, et c'est valable aussi, vous allez voir, c'est valable aussi pour Jean-Luc Mélenchon. Il va falloir vraiment arriver à lever deux voiles sur le degré de poutinophilie ou d'acceptation de ce qu'est Vladimir Poutine, et le degré aussi d'européanisation. Parce que quand j'entends Marine Le Pen qui dit, je reviens sur le débat public, nous ne paierons pas ce que la France doit à l'Europe, nous arrêterons de payer. Et quand Jean-Luc Mélenchon dit, nous allons brûler la dette,
1: contribution à l'Europe. Oui.
0: Écoutez, ça s'appelle c'est des frexiteurs en réalité. Mmh. C'est du frexite qui ne dit pas son nom.
2: Mais sur la poutinophilie quand même un mot. Si on prend le débat.
1: Pourquoi ce serait
0: parce que vous remettez en cause
1: vous avez le droit de vouloir remettre en cause la question de la répartition et des sommes qui sont allouées.
0: Jacques, est-ce que vous connaissez les règles européennes? À partir du moment où le pays qui la France, pays fondateur, dit dans la personne de la présidente nouvellement élue, au fait, je paye plus ma contribution. Ok, vous savez ce que ça va provoquer? Ça va provoquer une crise. Soit elle le dit pour faire joli et elle recule, et donc c'est pas la peine de le dire. Soit elle va jusqu'au bout.
1: On peut aussi imaginer que ce soit une tactique politique qui consiste à commencer à poser les graines,
0: vous
1: de dire
0: déjà,
1: il va y avoir une renégociation.
0: Bien sûr, vous avez déjà vu des graines qui sont posées et qui germent en moins de 5 ans à la Commission européenne. Soyons sérieux. Jacques, écoutez, vous suivez la politique depuis aussi longtemps que moi, internationale. Qui plus est, soit elle est capable d'aller au bout sans faire péter les règles européennes, soit elle n'y va pas, elle n'allonge pas, voilà.
1: Ouais. Bon, il y a une autre réaction, je voudrais vous entendre, c'est celle d'Éric Zemmour qui dit, concernant l'AFD, les vrais responsables sont ceux qui, un demi-siècle durant, ont traité comme un délit ce que les peuples éprouvaient comme une évidence, le désir de demeurer soi-même. On en revient à la question de l'immigration. Et dans les propositions de l'AFD, il y a l'idée du travail obligatoire. J'étais évidemment avec un spécialiste tout à l'heure à 7h05. On voit pas bien comment on peut obliger quelques personnes que ce soit d'ailleurs de travailler. Et la grande question va être là, c'est qu'à un moment donné, l'AFD qui va présider aux destinées de cette région, elle va devoir mettre en place ses idées, et elle risque d'être confrontée à une réalité plus compliquée.
2: Non, mais déjà, quand on est allemand, on ferait mieux de s'abstenir sur ce genre de terminologie, travail obligatoire. Là, pour le coup, il y a quand même des sonorités qui fois un peu mal, mais bon, je sais, c'est peut-être tout à fait un détail, et je dis
1: pas
2: ça
1: pour... C'est pas un détail, c'est pour ça que je le disais.
2: Voilà, c'est difficile, j'ai un petit esprit, moi. Donc j'ai besoin de pouvoir suivre un raisonnement. Je suis navré de vous le dire, et donc j'avais qu'un truc à dire qui m'est sorti de la tête.
0: Sur le travail obligatoire, sur le mur du réel, en réalité, sur le mur du réel.
2: Moi, non, sur ce que dit Éric Zemmour, c'est exactement ce que je vous ai dit tout à l'heure. Les peuples ont le droit de ne pas vouloir être culturellement minoritaires chez eux. Voilà, ça, c'est la première chose. Deuxièmement, sur cette question du travail, moi, ça ne me dérangerait pas qu'on conditionne l'octroi de visa, d'accord, qu'on fasse comme aux États-Unis. Aux États-Unis, essayez d'avoir une carte verte. Aux États-Unis, et ça date pas de Trump, c'est pas... essayez d'avoir une carte verte aux États-Unis si vous avez pas de boulot. Essayez de rester aux États-Unis si vous perdez votre boulot. Donc, je ne dis pas... si vous voulez, on a un véritable problème. De toute façon, ça concerne pas, pardon, que les étrangers ou les légaux ou illégaux. Ça concerne absolument tout le monde. Comme le rappelait Philippe Juvin, je sais plus, c'était dans les couloirs ou au micro, il y a plus de Français qui bénéficient des aides publiques que...
1: De tiers un tiers.
2: Voilà. Donc, ils ont intérêt à ce que ça continue comme ça, et c'est pas le travail qui les fait vivre. Donc, ça, c'est un autre problème.
0: Oui.
2: Maintenant, il faut quand même juste sur un... Moi, je pense que le mot remigration, c'est maintenant, ça y est, c'est un truc qui va obscurcir le débat. La réalité, c'est que si j'ai bien regardé ce que disaient les uns et les autres, il s'agit de renvoyer les délinquants étrangers. Ça me paraît quand même être le minimum syndical.
1: Françoise, voilà, je voulais parler de ce premier point, parce que c'est un premier point qui est quand même non seulement complexe, mais effectivement qui renvoie à des périodes sombres, et qui n'a absolument rien à voir avec l'idée de l'immigration économique. L'immigration économique, elle se choisit au préalable en fonction d'un certain nombre de critères. On ne parle pas du tout de la même chose. Là, les propositions de l'AFD sont des vraies propositions d'extrême droite. Il n'y a pas
0: totalement
1: de trouble là-dessus.
0: Il n'y a aucun trouble là-dessus. Et je pense d'ailleurs que Sarah Knafo, avec laquelle j'ai longuement discuté pendant sa campagne parisienne, est particulièrement gênée aux entournures de siéger à l'AFD. Parce qu'on a beau expliquer que vous m'avez viré les vieux nazis, les machins, les trucs, la réalité, c'est que l'AFD, c'est une marque, comment dirais-je, qui est radioactive.
2: Elle siège dans le même groupe que l'AFD.
0: Mais même elle considère que c'est une marque radioactive.
1: Dans un instant.
0: Je pense quand même que, objectivement, la remigration, c'est infaisable. Tout le monde finira comme Mélanie à régulariser 400 000 travailleurs qui bossent dans les champs de Sicile.
2: Est-ce que c'est infaisable de virer les délinquants?
1: Dans un instant, on parle des mensonges et de la... Dans un instant, on parle des mensonges et de la proposition de Marine Tondelier avec vous, mesdames. À tout de suite.
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1: On est de retour avec Elisabeth Lévy et Françoise Degois sur nos face-à-face. On va aborder un deuxième thème, vous avez peut-être vu passer ça. Faut-il interdire le mensonge en politique ? Marine Tondelier veut une loi pour interdire le mensonge en politique. Est-ce une bonne idée ou pas ? Elle prend l'exemple sur le Pays de Galles où les mensonges sont condamnables si 3 conditions sont remplies. Proliférer une affirmation factuellement fausse, connaître ou ne pouvoir raisonnablement ignorer cette fausseté, et enfin, avoir l'intention de tromper. Elisabeth, tiens.
2: Bah, vu le paquet d'âneries que racontent les écolos, elle devrait quand même être un peu plus prudente. Je me rappelle d'un paquet de trucs sur le nucléaire, sur les OGM, ils disent quand même très souvent n'importe quoi. Donc, blague à part, c'est une idée complètement folle, complètement transparentiste, et pourquoi pas en amour aussi. Alors, le mensonge, c'est quand même le rouage. On est, en fait... Évidemment,
1: c'est la base de la politique, c'est ce que vous vouliez dire.
0: C'est la base de la vie en société,
2: c'est
0: moi,
2: les
0: je
2: rouages
0: pense, hein.
2: Dans c'est l'huile dans les rouages de la vie sociale, comme ben, dans d'accord. Les rouages de la vie amoureuse. Oui. Mais en réalité,
0: on apprend beaucoup de choses sur vous ce matin.
2: Il y a rien, qui vous oblige à dire, par exemple, ce que vous êtes réellement, à dire la vérité sur vous à vos concitoyens. Alors après, en politique, si vous voulez, c'est aux électeurs de sanctionner. Qu'est-ce que c'est que cette histoire
0: Ça s'appelle un gadget, je pense. François, Marine Tondelier.
1: D'exister,
0: oui,
1: ou c'est
0: Marine
1: sérieux.
0: Tondelier, elle pioche. Je pense que elle pioche dans les sondages, mais je pense surtout que Marine Tondelier, ça correspond aussi à une forme. Vous savez, on voit naître des choses assez intéressantes. L'idée, le concept du mensonge. Alors, on va revenir à la vertu de Montesquieu. On n'a pas fini. On est jusqu'à demain matin. Mais l'idée du mensonge, je vois bien le parallélisme des formes avec l'idée de Clémence Guettet, par exemple, de l'amitié. Oui, donc, c'est-à-dire que on est aussi dans une forme
2: Pourquoi
0: de concept. Tout le monde essayer de réfléchir out of the box. Vous comprenez ce que je veux dire ? C'est une présidentielle où tous les candidats ont compris que ressasser éternellement les mêmes choses, ça marche pas, et que de toute façon, il faut inventer, en tout cas, il faut penser autre chose différemment. Et donc, moi, je pense que le mensonge, c'est dans cette stratégie-là. Les Verts ne disent pas que des conneries, ma chère Elisabeth.
2: J'ai pas dit aussi, qu'ils disaient que des conneries.
0: Ils disent parfois un paquet de conneries. Je vous reprends, j'adore votre langage fleuri. J'ai l'impression d'être dans un film d'Audiard.
2: Bah oui, ça veut pas dire la même chose. Un paquet d'eux n'est pas la même chose
0: donc,
2: que
0: voilà,
2: que.
0: Voilà. Donc, au-delà de ça, la vertu et le mensonge, moi, je rejoins Elisabeth, si vous voulez. Quelle différence entre un mensonge et ne pas dire ce qu'on pense? Alors là, c'est un vrai sujet. Mais en société, si vous voulez, vous avez en face de vous quelqu'un que vous pouvez pas blairer. À un moment donné, quelqu'un à côté de vous vous dit, tu l'aimes pas, décidément. Qu'est-ce que vous dites? Oui, je peux pas avoir sa tête. Et qu'est-ce qu'on fait? Donc, le dîner s'achève, tout le monde se bat, on se fout les assiettes. Donc, le mensonge, c'est aussi une forme de diplomatie. Moi, j'avais un vieux maître asiatique qui me disait, il faut parfois quelques petits mensonges.
2: C'est Olivier Faure ?
0: Non,
2: votre vieux maître asiatique !
0: Non, c'est mon jeune maître. C'est
1: mon
0: jeune maître asiatique, lui. Non, je suis plus vieille que lui, hein, vous savez.
1: Vous
0: aussi, d'ailleurs.
1: En tous les cas, ce qui est intéressant à travers ces campagnes, c'est qu'on voit aussi derrière ces phrases qui peuvent paraître un peu, pas forcément très réalistes au vu de la mise en place, de la mise en application. En tous les cas, ça dit quelque chose de des projets de société. Je trouve que c'est ça qui est intéressant.
2: Non, franchement, là, je suis d'accord. C'est pas un projet de société. C'est un gadget stupide comme l'histoire des droits de l'amitié. Donc maintenant, Françoise, au nom des droits de l'amitié, si j'ai mal aux dents, vous devez m'accompagner chez le dentiste. Bien vous aurez le droit. Vous aurez le droit de prendre une demi-journée. Sur le mensonge, moi, ce qui me pose problème dans le débat public, c'est pas tant le mensonge que la fausse conscience. Par exemple, quand des insoumis disent la police tue, je suppose que Mélenchon est assez intelligent pour savoir qu'il raconte des grosses craques, que c'est vraiment une ânerie pour parler poliment. Bah, en revanche, cette croyance, si vous voulez, se diffuse. Le problème, c'est que les gens confondent leur opinion avec des vérités. Mais... quand tous les jours, sur le service public audiovisuel, on nous serine que le fascisme est à nos portes. Pour moi, c'est un gros mensonge absurde. Mais cela relève aussi de la croyance. C'est-à-dire, il y a aussi la question de « je me trompe ». Oui,
0: je suis assez d'accord avec vous. Et moi, je trouve ça très intéressant parce que c'est là où elle est un peu légère, la proposition de Marine Tondelier, c'est que les Français voient tout. Nous sommes le pays le plus politique du monde. Et je repense à ce débat fameux où vous avez François Mitterrand et Jacques Chirac qui l'interpellent véritablement sur des ventes d'armes, je me souviens plus. Et Jacques Chirac lui dit, et vous me le dites, droit dans les yeux, vous me le dites. Et Mitterrand lui répond, je vous le dis droit dans les yeux. À ce moment-là, 20 millions de gens qui regardent le débat savent parfaitement que François Mitterrand ment. Mais ça n'est pas un problème, ça n'est pas le sujet. Ça n'est pas, ça n'est pas ça. Les Français voient très bien.
1: C'est déterminant.
0: Ils voient les coutures, ils voient tout.
2: Mais tu ne mentiras pas, c'est pas dans les 10 commandements à la fin des fins.
0: Ah oui,
2: si vous voulez. Je suis très étonné toujours par le poids que ça a aux États-Unis, si vous voulez, dans toutes les séries américaines. C'est un cas de divorce.
1: Ah oui,
2: si un type ment à sa femme, c'est absolument normal
0: que
2: c'est vraiment un truc horrible. Il n'y a que vous qui n'avez jamais menti à votre épouse, cher Jacques.
1: Non, mais on ment tout le temps. Ça fait partie, effectivement, comme vous le disiez, c'est une forme de diplomatie. C'est aussi une forme de diplomatie. C'est une forme de bienséance.
2: De politesse. Si on disait aux gens tout ce qu'on pense.
1: Et c'est une façon de préserver aussi les relations, tout simplement.
0: L'autre jour, j'ai été manger chez des amis et effectivement, la maîtresse de maison a fait quelque chose que je peux pas supporter, en fait.
1: C'était pas bon.
0: C'était très bon, mais c'est un plat que je n'aime pas. À partir du moment où il y a de la cannelle dedans, moi, je peux pas manger ça.
2: Je
0: n'ai rien dit, en fait. J'ai poussé l'éducation à manger, à le manger une grande partie en disant non, mais j'ai trop mangé à midi, mais en manger. Et la maîtresse de maison et son mari me disent, mais ça te plaît pas, c'est pas bon. J'ai dit, mais si, c'est très bon. En fait. Et en fait, je suis très heureuse de mon mensonge parce que j'avais envie de vexer personne et qu'on passe une bonne soirée.
2: Moi, je préfère vous inviter, vous, que tous les gens qui vont arriver en disant non, moi, j'aime pas le gluten,
0: Elle a des amis woke.
1: Finalement. Sur la politique, ce qui est intéressant, c'est pas tellement le mensonge en politique ou pas. C'est surtout qu'on est dans une, c'est ce que vous disiez à l'instant, on est dans une ère de vérité, d'impression. C'est-à-dire qu'en fait, on assène des contre-vérités ou des vérités qu'on a envie d'installer et c'est ça qui est très difficile à contrer. Ce que vous faisiez référence à l'instant sur la police tue, vous développez un slogan qui est pas vraiment solide ou qui s'appuie sur deux trois choses qui sont contestables.
0: Mais c'est l'histoire de la politique.
1: Oui, mais moi j'ai l'impression que Marine Tondelier, en fait, c'est ça qu'elle a envie de combattre sans le dire, mais
0: non,
1: du coup
0: mais
1: elle a trouvé quelque chose
0: qui est la politique le plus gros, le premier
2: Marine Tondelier a envie de combattre les mensonges de Mélenchon,
1: non.
2: Ça je crois pas. Non.
1: Cette vérité alternative.
0: Mais enfin, la propagande et la communication et le mensonge, il faut voir comment François Ier fait raconter la bataille de Marignan, comment il l'a fait raconter dans tout le royaume de France. Enfin, c'est faux de A jusqu'à Z. Mais bon, il a le rôle extraordinaire, etc. Ça s'appelle la politique. J'ai un souvenir d'avoir rencontré à Harvard, parce qu'il m'est arrivé de faire un séminaire à Harvard, j'ai pas fait Harvard, de Karl Rove. Karl Rove, c'était le génial, le penseur de George Bush, magnifique. Les démocrates l'appelaient fleur de bouse tellement il était diabolique. Et il avait dit une phrase dans ce séminaire que j'ai trouvé extraordinaire et tellement vrai. On gagne toujours en politique sur le vraisemblable, jamais sur le vrai. Hein? Vraisemblablement, il va nous sortir de l'ornière. Vraisemblablement, elle comprend. On gagne jamais sur la vérité. On gagne sur le vraisemblable.
1: C'est un très beau mot de conclusion. Merci mesdames. Dans un instant, bien sûr, c'est l'antenne, la libre antenne. Et vous êtes nombreux, je le vois, très nombreux à nous appeler sur deux sujets qui vous ont apparemment interpellé. L'AFD, mais aussi Retailleau et sa proposition face aux racines judéo-chrétiennes. On en parle dans un instant, c'est la libre antenne, il est
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1: C'est l'une des informations majeures de ce week-end, la percée historique du parti d'extrême droite aux élections régionales, l'AFD qui arrive en tête avec près de 45% des voix dans le nord-est du pays, cette région de 2 millions d'habitants, dans un pays qui en compte 80 millions, donc évidemment il faut relativiser tout ça, mais le parti devra faire probablement une coalition pour gouverner parce qu'il lui manque 3 sièges pour pouvoir obtenir la majorité absolue. Alors le système est un peu complexe en Allemagne, il y aura 3 votes et ça n'est qu'au troisième vote qu'on saura s'il y a coalition ou pas. On est avec vous et vous nous appelez 0826 300 300. On va parler de l'AFD et de ces droites qui progressent en Europe, et puis on parlera également des racines judéo-chrétiennes de la France et de la proposition de Bruno Retailleau dans le deuxième quart d'heure. Restez avec nous. Tout de suite, on est avec Cédric. Bonjour.
27: Bonjour.
1: Vous êtes d'Autignac, dans l'Hérault, et soyez le bienvenu sur Sud Radio. Vous souhaitiez nous parler de l'AFD, donc?
27: Tout à fait. Vous savez, quand il faut pas s'étonner qu'on se brûle la main si on met les mains au-dessus du feu. Aujourd'hui, toute l'Europe a été construite par une éventuelle surimmigration, et les pays tels que la Belgique, l'Espagne, la France depuis pas mal d'années, l'Allemagne, les Pays-Bas, tout le monde se réveille, mais tout le monde a été dans l'Europe. Qu'à un moment donné, je crois qu'il est, et même pas je crois, j'en suis sûr, il faut une souveraineté du pays. Et quand les autres personnes étrangères, l'Angleterre également, envahissent le pays, parce que c'est, moi j'appelle ça envahir le pays, vouloir changer un pays, oui, le peuple se révolte. Et ce qui s'est passé en Allemagne, ça s'est passé il n'y a pas longtemps dans les Pays-Bas, ça s'est passé en Irlande, il y a eu des morts dans les rues d'Irlande, il y a eu des graves blessés en Angleterre, parce que la surimmigration, on en a assez. Donc, on n'est pas contre.
1: C'était alors, prévisible.
27: Je vais terminer vite fait. On n'est pas contre, mais pour l'instant, c'est plus open bar. On ferme les frontières, on arrête tout, parce qu'on en a suffisamment, et on en a même trop. Mmh. On en a tellement qu'en fait, on peut même plus, nous-mêmes, subvenir aux besoins de nos compatriotes. Donc, à un moment donné, on ne peut pas donner à l'étranger ce qu'on ne peut pas donner aux Français, ou à l'Allemand, ou aux Belges, ou à l'Angleterre et les autres pays européens.
1: Cédric, voilà, vous pensez que la réponse viendra plus de l'Allemagne ou de l'Europe, parce que j'ai envie de dire, finalement, c'est là qu'il devrait y avoir une vraie prise de conscience sur la problématique de l'immigration, c'est que c'est aux 27 de se dire il faut vraiment qu'on propose autre chose et qu'on fasse très attention à nos frontières, parce que voilà, il y a des poussées de partis qui peuvent poser problème, et on peut comprendre la réaction des électeurs.
27: Non, dans ce que vous dites, il y a une chose qui est réelle, c'est que justement vous dites qu'il faut en parler avec les 27. Le problème, il est là. On est 27. Le problème, il est là. On avait été 5, puis 7, puis 9, puis 12. 12, c'était très bien. Maintenant 27, il y a pas d'intérêt. Il y a pas d'intérêt parce que l'Europe se fait manger, Van der Leyen se frotte les mains, elle n'a jamais été élue et c'est elle qui décide de tout. C'est pas possible. Il faut une souveraineté. L'Europe ne marchera pas. Elle n'a jamais fonctionné. Napoléon a essayé d'en créer une. Au bout de 25 ans, je crois, ça s'est cassé la figure. Là, ils ont refait une petite Europe qui était bien, qui était propre, avec 5-6 pays, 7 pays, c'était très bien. Ça a augmenté un petit peu. Ouais, c'est bien. On a pris des pays pauvres pour les enrichir. En fait, c'est eux qui nous envahissent. À un moment donné, c'est plus possible. C'est plus possible. On a des gestions qui sont mal faites, qui sont très mal faites. On a des agriculteurs qui se suicident. On a maintenant des transporteurs qui se suicident aujourd'hui parce qu'en fait, on est envahi par des pays qui sont sous-développés financièrement, mais qui sont surdéveloppés par l'Europe, par des camions. Et qui finalement prennent le travail des
1: Vous parlez de la problématique du dumping social, c'est ça. Vous parlez de cette problématique-là, oui. Qui dont on parlait déjà il y a une vingtaine d'années avec le fameux plombier polonais, et on n'en est pas sorti. Alors, on va prendre un avis divergent. J'accueille Xavier qui nous vient de Floirac. Xavier, bonjour. Évidemment, vous, cette arrivée de l'AFD, vous ne la voyez pas d'un bon œil, hein.
4: Bonjour Jacques, bonjour Sud Radio, bonjour à l'auditeur.
1: Bonjour
4: précédent.
1: À vous.
4: Écoutez, l'arrivée de l'AFD au pouvoir, l'éventuelle arrivée de l'AFD au pouvoir, en tout cas le résultat qu'ils ont fait aux élections régionales, traduit un mécanisme de retour dans l'histoire du monde, c'est-à-dire un mécanisme par lequel les inégalités poussent à chercher un bouc émissaire, des politiciens arrive à convaincre une masse d'individus que le problème c'est l'autre, soit le plus pauvre ou soit l'étranger, et les privilégiés, les grandes puissances financières, les puissances d'argent se frottent les mains évidemment, que les pauvres s'entretuent, se battent entre eux. Ce mécanisme de chercher un bouc émissaire plus pauvre ou étranger pour résoudre un problème politique, en fait un problème économique et social, a déjà été éprouvé dans l'histoire. Hein. Là, on a les mêmes causes qui produisent les mêmes effets, et malheureusement, l'histoire ne se répète pas, mais elle bégaye souvent.
1: Xavier,
4: ce qui est terrible, c'est que l'Allemagne nous a quand même amené à la Seconde Guerre mondiale suite à ce type de discours. C'est-à-dire qu'au début, l'arrivée au pouvoir d'Hitler, qui a été facilitée par le patronat, qui voyait son intérêt, la haute bourgeoisie, le patronat, qui voyait son intérêt, qui disait, vaut mieux que les pauvres se battent entre eux, trouvent des boucs émissaires chez les plus pauvres ou chez les étrangers, qui viennent nous titiller, nous, les plus riches et les plus puissants. Eh bien, c'est exactement ce qu'on entend dans le témoignage de l'auditeur précédent, c'est-à-dire quelqu'un qui pense que c'est le plus pauvre ou c'est l'étranger qui vient lui voler son pain, alors qu'en réalité, aujourd'hui, oui, il y a un problème économique, oui, les gens souffrent, oui, les Français
27: français.
1: Oui, mais Xavier, vous entendez ce qu'il nous dit, Cédric ? Il nous dit on ne peut pas accueillir tout le monde et il y a aussi un problème de dumping social à l'intérieur de l'Europe. Ça fait 25 ans et on n'arrive pas à résoudre ces problèmes.
27: D'accord. Alors, il y a deux choses. Dans ce que dit notre leader, c'est très intéressant. Effectivement, alors premièrement, il y a un problème de compétition internationale. Alors, est-ce que c'est un problème ou est-ce que c'est un avantage ? Ça, les économistes en débattent largement. La compétition internationale, elle a des vertus et elle a des vices. Elle a ses vices et ses vertus.
1: Il vous répond sur ce point, Cédric.
27: Oui.
5: Honnêtement, les économistes, ils peuvent dire ce qu'ils veulent. Nous, ce qu'on compte, c'est ce qu'il y a dans notre assiette. Alors, je ne sais pas si vous avez un fort salaire ou pas, mais nous, on se bat aujourd'hui pour pouvoir arriver à nous en sortir. Et le 7 du mois, on est déjà dans le rouge. Donc, à un moment donné,
27: s'il y a ça,
5: le problème, il vient pas des riches, parce que les riches prônent la richesse et fournissent de la richesse dans notre pays. Et ça, c'est important à le dire. Moi, je suis désolé, mais dernièrement, il y a une société qui a fermé. Elle a fermé 25 chauffeurs routiers sont mis à la rue, d'accord ? Plus tout ce qui va derrière, il y a 950 emplois qui étaient générés par cet emploi-là. Donc, qu'est-ce qu'on fait ? Par rapport à quoi ? Rapport à la surtaxation de pas mal de choses, parce que finalement, ce qui nous coûte le plus cher en France, c'est l'AME, c'est toutes les aides qu'on donne aux étrangers.
27: Excusez-moi,
5: c'est ce qu'on paye, nous, également, quand il y a un étranger... Ouais. Oui, je termine.
1: Une seconde, Xavier.
5: Un étranger qui se retrouve finalement en situation régulière, c'est vous, c'est moi qui payons son avocat, parce que lui il paye peanuts, et nous quand on a un problème avec quelqu'un, on doit payer l'avocat. Et ça coûte une blinde, et ça on oublie de le dire.
1: Alors
5: et
1: justement,
5: les associations qui sont régularisées par ça, les associations prônent, on veut les aider, mais prenez-les chez vous, vous verrez comment ça va se passer.
1: Cédric, justement, alors, Xavier vous répond.
27: Oui, alors je voudrais répondre, juste petit aparté par rapport à l'AME, ça coûte 1 milliard d'euros, le budget de la France, c'est 1 500 et quelques milliards d'euros, si on cumule tous les budgets État et
5: ça coûte
27: social. Ce que vous oubliez aussi de dire, c'est que si on soigne pas les gens qui sont malades, même s'ils sont étrangers, il y a des maladies contagieuses qui peuvent être problématiques.
5: Le décollage de l'oreille, c'est très contagieux. Je conçois que le décollage de l'oreille est contagieux.
27: Parlons de ce qui est intéressant. Je pense que c'est là où les auditeurs ont intérêt à nous entendre. La première chose que vous avez évoquée, je suis totalement d'accord, il y a une compétition internationale. La France s'appauvrit. Pourquoi ? Parce que on fait face à une compétition internationale dans laquelle de nombreux autres pays ont développé des industries, des technologies et une capacité à s'enrichir plus rapidement que nous.
1: Oui.
27: Deuxièmement, on aura besoin de l'immigration, et c'est le deuxième point sur lequel je voulais insister, c'est qu'aujourd'hui, notre système social, notre système économique, et pas que le nôtre, celui des autres pays d'Europe et du monde, en fait, les pays riches aujourd'hui ont leur démographie qui s'effondre. Et si nous n'avons pas des forces productives qui arrivent dans le pays, si nous n'avons pas d'immigration, nos économies vont encore plus s'effondrer. Donc vous voyez ce qu'a fait Giorgia Meloni, par exemple en Italie, elle a fait venir des centaines de milliers de migrants en 4 ans. Et pourtant elle s'est fait élire sur un discours anti-immigration. Pourquoi ? Parce que notre système économique est incapable de tenir dans le long terme si nous ne faisons pas venir de la main-d'œuvre étrangère.
1: Il y a un équilibre à trouver. Merci Cédric, merci Xavier pour ce débat passionnant entre vous. C'est comme ça sur Sud Radio, 0826 300 300. Vous pouvez même en débattre avec nous. Dans un instant, on parle des racines judéo-chrétiennes et de la volonté de Monsieur Retailleau de les préserver, et on verra comment, avec Julien et Olivier qui nous appellent et qui nous attendent. À tout de suite.
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1: Et dans le Grand Matin Sud Radio, on parle avec vous, auditeurs, au 0826-300-300 de cette proposition de Bruno Retailleau qui veut faire inscrire dans la Constitution d'une certaine façon nos racines judéo-chrétiennes. On est avec Julien qui nous appelle des Alpes-Maritimes. Bonjour Julien.
32: Oui, bonjour Jacques, bonjour à toute l'équipe.
1: Soyez le bienvenu sur l'antenne. Qu'est-ce que vous avez pensé de cette proposition ?
32: Alors moi, au début, je voulais applaudir des deux mains. Ouais. Parce que, à titre personnel, voilà, moi, au vu de l'histoire de notre pays, je considère que la chrétienté et puis plus particulièrement le catholicisme devrait avoir une place privilégiée d'une certaine façon. Mais je n'oublie pas que nous sommes dans l'ère Macron, que nous sommes dans le en même temps. Et donc voilà, j'oublie pas que ces 10-15 dernières années, nous sommes le pays qui, comme d'autres, ont voté le mariage pour tous, ont voté l'inscription dans la Constitution de l'IVG, a voté très récemment une partie de l'euthanasie, une certaine forme d'euthanasie. Et donc, bah, y a deux choix qui s'offrent à nous, il y a deux questions qui se posent. Soit on reste dans une forme de schizophrénie politique, et donc comme Monsieur Macron, Monsieur Retailleau nous fait du « en même temps », soit il propose finalement un tout nouveau projet de civilisation, un nouveau projet social, un nouveau projet de société qui va à l'encontre de tout ce qui s'est passé ces 50 dernières années. Mais je pense que très rapidement, là, dans les jours à venir, il va falloir qu'il se positionne et qu'il clarifie un peu son projet. Est-ce que c'est juste une histoire pour faire le buzz et puis s'attirer les bonnes grâces d'une certaine droite, ou est-ce que voilà, il a vraiment un projet de civilisation à part entière?
1: Pour le moment, il a cette volonté de vouloir, dit-il, faire inscrire donc l'héritage judéo-chrétien dans la Constitution et en faire un principe de liberté. C'est ce que nous disait également Philippe Juvin, hein, qui était l'invité politique ce matin. Il était dans cette idée-là. On va accueillir Olivier qui nous appelle de Melun. Bonjour Olivier, soyez le bienvenu.
33: Bonjour à tous.
1: Est-ce que vous rejoignez ce que nous disait Julien à l'instant et vous pensez que Bruno Retailleau a raison de rappeler l'origine de nos racines ?
33: Alors, il a raison et je trouve qu'il a tort en même temps. Il a raison parce que factuellement c'est un fait. Il a raison parce que le fond de moralité inscrit dans la table de la loi, mais pas la table de la loi divine, la table de loi française dans la Constitution, sont quand même fortement inspirés des grands principes qui heureusement se retrouvent dans les trois religions, c'est-à-dire tu tues pas, tu veux, tu convoites pas, tu voles pas, etc. C'est un peu la base du truc et je suis d'accord avec lui. Dire que l'Europe est judéo-chrétienne, en tout cas la France l'est, et pouvoir dire qu'on peut défendre son héritage, il n'y a aucun souci, et tous les autres pays de la planète, j'ai l'impression, le font sauf nous. Donc je trouve que c'est pas mal de l'avoir rappelé. Après, moi je suis un laïcard convaincu, malgré le fait que je crois en Dieu, et l'État n'a pas à introduire, on a mis 400 ans à virer les curés, qui avaient le même pouvoir que le maire quasiment, et foutaient un bordel pas possible dans l'institution et dans l'organisation du pays. On l'a oublié, mais le cardinal Richelieu, il est cardinal. C'est un ecclésiastique, même si c'était avant tout un homme politique. Donc, on peut pas se battre contre quelqu'un qui vous dit « Dieu me l'a dit ». C'est un peu le problème d'autres religions, enfin d'autres zones du monde par rapport à la religion en ce moment. Donc, il faut surtout pas introduire de notions religieuses dans la gestion du pays. Souvent, on entend dire, par exemple, les Français sont pas racistes. C'est pas vrai. Moi, je suis né en 60, depuis 1960, ça s'est pas arrangé. Les Français, en partie, sont racistes. Mais est-ce que les institutions le sont ? Non. Ouais. Et heureusement. Non, donc, à l'État de faire passer dans le pays le fait que l'institution a plus raison que ce que font les Français, une certaine partie de Français.
1: J'entends.
33: Et je trouve que ce...
1: J'entends ce que vous dites, Olivier. Moi, je peux pas partager ce sentiment et surtout pas le fait de l'essentialiser. Je pense pas que les Français soient racistes.
33: Non, j'ai précisé, des Français sont racistes.
1: Ah, pardon, j'avais pas bien entendu. Pardon.
33: Ouais. Okay. Et il y a qu'à regarder. Par exemple, regardez les films des années 70, comment les acteurs noirs sont traités. Ils ont toujours un jour de sous-fifre, ils ont toujours un nom à la con. Les Arabes, c'était pareil. La marche des beurs a été pour ça un truc fantastique parce que enfin, on a sorti la tête de l'eau. Mais encore une fois, la question, c'est est-ce que l'État doit être religieux? Où il doit être laïque. Je pense, moi, que tous les États doivent être laïques. C'est un peu, et ça rejoint la discussion du groupe précédent. Toute la difficulté de dire voilà, dans cette histoire de l'Europe judéo-chrétienne, faut pas se mentir de la part de Retailleau, de Monsieur Retailleau, je pense qu'il y a une idée de dire résistons à l'islam.
1: Oui, oui, bien sûr. L'islam
33: est une religion politique et ça va donc à l'encontre de ce que je viens de dire moi. Je suis pas contre l'islam en tant que religion.
1: On est bien d'accord.
33: Je veux pas qu'elle dicte les lois de la démocratie du pays. Ça se télescope après avec le droit des femmes, qui est le principal écueil. À chaque fois que vous entendez quelqu'un parler de son problème avec l'islam, c'est de dire j'ai un problème avec le droit des femmes. C'est toutes ces choses là. Il ne faut pas que ça rentre dans la sphère de la loi, des tables de la loi, à mon sens, en tout cas des tables de la loi.
1: C'est une façon, effectivement, de préserver une certaine idée de la liberté. C'est ce que nous disait Philippe Juvin ce matin. C'est les racines judéo-chrétiennes, elles sont, elles véhiculent une façon de vivre, un idéal. Et évidemment, c'est cette liberté-là que l'on ne veut pas que l'on ne veut pas écorner. Olivier, je veux vous reprendre tout de suite, mais j'avais envie d'entendre Julien là-dessus pour instaurer un dialogue entre vous. Julien?
8: Oui, il y a quand même deux choses qui me paraissent importantes de rappeler. C'est que, bon, ça a déjà été plus ou moins souligné par Olivier, mais la quasi-totalité des lois qui ont été votées dans ce pays ces dernières centaines d'années sont des lois qui sont d'influence, on va dire, d'influence chrétienne, d'influence catholique. Ce pays a été fondé par et pour l'Église, et la laïcité qui est chère à son cœur est un principe lui aussi chrétien, hein, puisque c'est dans la Bible, c'est Jésus qui dit « rendez à César ce qui est à César et à Dieu ce qui est à Dieu ». Donc la laïcité est un principe qui est chrétien et qui est tellement chrétien qu'il n'est pas finalement compris, qui n'est pas assimilable, qui n'est pas acceptable par d'autres religions comme l'islam, puisque vous en avez parlé, qui sont plus des théocraties que des démocraties libérales et républicaines.
1: Oui. Olivier ?
33: Oui, c'est exactement pour ça que j'ai essayé de faire passer le message suivant. Ces valeurs doivent être totalement dépoussiérées, déshabitées de tout concept religieux. Je les prends pour moi, je voudrais pas vivre dans un autre pays, bien que je l'ai vu beaucoup changer depuis 60 ans, mais je voudrais pas vivre dans un autre pays, et je suis entièrement d'accord, ces valeurs sont existentielles, mais elles ne doivent plus être religieuses dans la Constitution, et comme ça, elles seront préservées. S'il y a le moindre trace, le moindre soupçon de dire qu'elles sont religieuses, les gens en face ont raison de râler.
1: Ouais. Mais c'est très difficile de faire rentrer des valeurs dans la Constitution, Olivier.
33: Mais elles y sont déjà. Le truc, c'est qu'on est en train de se les faire. On est en train. excusez-moi l'expression, on est en train de se faire botter les fesses parce que pour des raisons politiciennes, pour des raisons économiques, quand je vous disais que ça rejoint le sujet de votre précédent débat,
1: oui.
33: On nous dit on a besoin, un des deux auditeurs disait on a besoin de populations immigrées. Je suis d'accord avec lui, mais regardez, j'ai demandé à une IA, parce que pour un sujet il y a quelques temps, quels sont les emplois pris précaires dans les restaurants ? Parce que c'est le truc que tous les politiciens nous ramènent en disant s'il n'y avait pas d'immigrés dans les restaurants, on n'aurait pas de restaurant. J'ai demandé à une IA ce qu'il y avait comme pour les immigrés clandestins et les immigrés légaux. Plongeur, éplucheur de patates, nettoyeur du restaurant et éventuellement dresseur de table. Je suis désolé, dans les 5 millions de chômeurs qu'on a dans ce pays, tout le monde est capable de le faire. On nous dirait, c'est des mecs spécialisés en mécanique des fluides, c'est des mecs spécialisés en matériaux composites. Je vous dirais, ok, on peut pas former un chômeur à ça. Mais j'en ai ras-le-bol qu'on me ramène le truc en disant le mec dans le restaurant, le mec dans le restaurant, ça peut être un type qui est au restaurant et qui ne fout rien, parce que faire la plonge, tout le monde sait le faire.
1: Merci Julien et merci Olivier pour la qualité de votre échange sur cette proposition de Bruno Retailleau. Stéphanie Demuru est avec nous. Bonjour Stéphanie.
4: Jacques, comment ça va?
1: Mais ça va très bien, bien reposé.
4: Premier jour de la semaine, vous avez fait une petite grasse mat.
1: Oui. Et puis, ça a bien démarré, très intéressant ce matin, beaucoup d'auditeurs.
4: Beaucoup de sujets aussi.
1: Et beaucoup de sujets. Et vous, qu'est-ce qu'il y aura à votre menu ?
4: Pour nous aussi, beaucoup de sujets. On va commencer, vous savez, par cette partie conso de 10h à 10h30 où vous pouvez tous réagir, évidemment. Vous savez qu'il y a la facture électronique maintenant.
1: Oui.
4: On a énormément d'artisans, de commerçants, d'auto-entrepreneurs qui nous écoutent. Il faut nous appeler pour nous dire si vous avez déjà choisi votre plateforme, puisqu'on a l'obligation maintenant de recevoir des factures électroniques.
1: Hein. On ne vous rate pas, en général, le banquier.
4: Exactement. Et dans un an, c'est obligatoire. Il va falloir vraiment établir vos factures. Donc, on aura le mode d'emploi avec Benoît Perrin de contribuables associés. Puis, évidemment, on reparlera aussi de cette victoire historique de l'AFD parce que ça dit quand même quelque chose. Mm-hmm. Et beaucoup s'inquiètent alors que d'autres s'en félicitent. Et puis, faut-il inscrire les racines judéo-chrétiennes de la France dans la Constitution ? C'est une vieille idée qui revient avec Bruno Retailleau. Qu'est-ce que vous en pensez ? Est-ce que ça vous choque ? Est-ce que c'est souhaitable, à vous de le dire.
1: Et qui passionne les auditeurs, c'est à suivre 10h midi avec vous Stéphanie Demuru. Moi je vous dis à demain, merci
4: à
1: John et à Zach ce matin et bien sûr à Juliette Rioufol et Joseph Ruiz qui nous préparent tous les talks de cette matinale. Allez, bonne journée à vous.
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4: Le point sur l'actualité avec vous, Baptiste Berthelin. Bonjour Baptiste.
27: Bonjour à tous. Le sud de la France va commencer cette nouvelle semaine avec des fortes chaleurs. 6 départements restent placés en vigilance orange canicule. Il s'agit de l'Aude, l'Hérault, le Gard, le Vaucluse, la Drôme et l'Ardèche. Dans les prochaines heures, le mercure va grimper, notamment du Languedoc à la vallée du Rhône. On pourrait avoir jusqu'à 39 degrés par endroit. Les températures devraient commencer à baisser à partir de demain. Les vigilances seront levées en début de journée. Le coup d'envoi du procès des assassins présumés de Federico Martín Aramburu, cet ancien international de rugby argentin abattu en pleine rue en 2022 dans la capitale. Les deux principaux accusés, deux militants d'ultra-droite, sont jugés à partir d'aujourd'hui devant la cour d'assises de Paris, l'un pour assassinat et l'autre pour tentative d'assassinat. Autre procès aujourd'hui devant le tribunal correctionnel de Paris. La journaliste Marie Portolano est jugée pour diffamation envers Pierre Ménès, qu'elle accuse d'agression sexuelle. L'ancien chroniqueur de Canal+ reproche à son ancienne collègue d'avoir menti à son sujet dans son livre « Je suis la femme du plateau ». L'audience pourrait être renvoyée à une date ultérieure. Emmanuel Macron dans les Alpes-Maritimes, le chef de l'État co-préside aujourd'hui avec son homologue sud-coréen le sommet Lumière à Saint-Paul-de-Vence, le tout premier forum autour des changements du cinéma. L'objectif de ce rendez-vous est d'apporter des réponses concrètes aux bouleversements qui fragilisent l'industrie. Olivier Faure menace le gouvernement de censure. Invité de BFM TV ce matin, le patron du Parti Socialiste a dit espérer une main tendue de la part de Sébastien Lecornu dans les prochaines semaines. Concernant la campagne présidentielle, Olivier Faure estime que François Hollande cherche une voie avec une alliance au centre droit. En tennis, c'est le dernier Français encore en lice à l'US Open. Arthur Géa affronte la nuit prochaine le Néerlandais Botic van de Zandschulp en huitième de finale. Et puis pour sa dernière édition, le The Event a pulvérisé ses records. Près de 33 millions d'euros ont été récoltés ce week-end lors de ce marathon caritatif organisé par des streamers. C'est le double par rapport à l'an passé. Très belle matinée.
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4: Bonjour à tous, soyez les bienvenus en ce lundi, votre rendez-vous désormais connu de 10h à 12h, à vous de le dire. Dans la prochaine demi-heure, c'est votre histoire, vous y avez l'habitude maintenant, on va parler de votre quotidien, ce qui vous concerne, ce qui vous fait réagir aussi. Au menu, artisans, commerciaux, indépendants, auto-entrepreneurs, vous êtes nombreux à nous écouter, on vous salue d'ailleurs si vous êtes en voiture. Est-ce que vous avez déjà choisi votre plateforme de facturation électronique? Puisque depuis une semaine, toutes les entreprises assujetties à la TVA, y compris les micro-entreprises en franchise de TVA, doivent pouvoir recevoir une facture électronique. Dans un an, il faudra aussi pouvoir les envoyer sous forme numérique. Alors l'État promet de simplifier votre vie, mais vous oblige quand même à choisir parmi plus de 140 plateformes privées. Est-ce que vous trouvez ça normal? Est-ce que vous avez été suffisamment informé? Avez-vous confiance en vos données? À vous de le dire, 0800 26 300 300. Et dans quelques instants, le mode d'emploi très précieux, on en a bien besoin avec Benoît Perrin, directeur général de Contribuables Associés. Dans notre deuxième partie, à partir de 10h30, trois débatteurs autour de la table pour commenter les sujets qui font parler la France ce matin. Êtes-vous inquiet de la percée historique de l'extrême droite en Allemagne? L'AFD est en passe de diriger le Land de Saxe-Anhalt. Ce serait une première depuis la Seconde Guerre mondiale pour ce parti dont le RN a pris ses distances. Bruno Retailleau.

0: Désormais, pendant 2 heures.
1: Oui.
0: Non, c'était bien Londres.
1: Oh, mais ne racontez pas tous les secrets.
0: Ça intéresse les gens qui nous écoutent de savoir ce que vous faites.
1: J'ai pensé aux gens du sud parce que j'ai eu du froid, de la pluie, c'était génial.
0: Ah oui, ça c'est le contraste.
1: C'était agréable, je dois dire.
0: Bon, c'est bien. Vous nous revenez en forme.
1: Absolument, mais je suis parti en forme.
0: Bon, Gilles, on s'adresse aujourd'hui aux milliers de commerçants, artisans, indépendants, auto-entrepreneurs.
1: On nous rajoute encore des trucs à faire.
0: Alors ça peut peut-être être bien, moi j'ai pas tout compris. J'ai hâte que Benoît Perrin, notre invité, nous explique tout, mais c'est vrai qu'il faut rappeler à ceux qui l'auraient peut-être oublié, depuis le 1er septembre, toutes les entreprises doivent pouvoir déjà recevoir leurs factures par l'intermédiaire d'une plateforme agréée.
1: Il y a un certain Emmanuel Macron qui a dit qu'il voulait faciliter toutes les démarches administratives, non ? Au début de son deuxième mandat, tout devait être très facile.
0: Pas trop compris si c'était plus facile ou plus difficile, pour être honnête.
1: On va demander aux spécialistes.
0: Oui, on va lui demander tout de suite d'ailleurs. Bonjour Benoît Perrin.
2: Bonjour à tous. Bonjour Stéphanie.
0: Bonjour.
2: Bonjour Gilles.
0: Général de Contribuables Associés, j'aime bien vous avoir, vous le savez, puisque vous êtes très clair, vous êtes le seul économiste à être clair, on comprend ce que vous dites, et c'est vrai que moi je me dis, bon, a priori une fois que ça sera intégré tout ça, ça peut être plus facile, mais alors déjà, dites-nous qui est concerné depuis le 1er septembre et qui ne l'est pas, bref.
2: Alors, ce qu'il faut comprendre, c'est très simplement l'échange de factures entre professionnels. Avant, vous étiez un professionnel, vous facturiez votre client, votre fournisseur, et bien pour le coup, vous lui envoyez une facture par mail, par voie papier, voilà. L'État, en quelque sorte, n'avait pas son droit de regard, en quelque sorte, sur l'échange que vous aviez de factures entre donc professionnels. Là, depuis septembre 2026, les moyennes et grandes entreprises, pour la réception et l'émission des factures, doivent passer par une plateforme agréée. Donc, c'est-à-dire très concrètement, doivent, lorsqu'elles émettent une facture, le déposer sur un serveur. Serveur qui est ensuite connecté au service de l'État pour la partie TVA. C'est-à-dire très concrètement, désormais, la DGFiP pourra, donc les services des impôts, pourra avoir l'information du montant de TVA que deux professionnels se facturent. Entre eux. Donc ça, c'est pour les moyennes et les grosses entreprises. Et pour les petites entreprises depuis septembre 2026, et aussi les auto-entrepreneurs, eh bien, ils ont l'obligation de souscrire à une plateforme pour recevoir les factures. En revanche, en septembre 2027, toutes les entreprises devront passer par cette plateforme pour émettre et recevoir des factures.
0: Et il faut déjà choisir, c'est ça ?
2: Et alors, il y a à peu près 150, effectivement, plateformes privées.
0: Beaucoup, hein.
2: Qui ont été sélectionnés, habilités, agréés par le ministère des Finances. Et effectivement, chaque chef d'entreprise, chaque entrepreneur peut choisir parmi ces à peu près 150 structures pour déposer ses factures et donc les émettre pour ceux qui sont dans l'obligation de le faire.
1: On va en recevoir l'une d'elles pour savoir qui sont ces plateformes. Mais moi, je voulais vous demander, ça y est, on est fliqué ?
0: Oui.
2: Écoutez, d'abord, la première chose, l'impression que j'ai, c'est encore une décision prise par les bureaucrates qui viennent encore complexifier la vie des entrepreneurs. Il suffit de demander, surtout des petits entrepreneurs. Il suffit de demander à des entrepreneurs, justement, qui ont des petites structures, qui n'ont pas de service juridique, qui n'ont pas un gros service comptabilité. Et ils sont tous inquiets. Au-delà du fait que toutes les petits chefs d'entreprise, en quelque sorte, n'ont pas choisi de plateforme, ce qui est, me semble-t-il, déjà un signal. L'obligation, c'était donc en septembre 2026. Il se trouvait que vous en avez près 70% seulement qui ont choisi une plateforme parce qu'en fait ils n'ont pas bien compris, les enjeux.
0: On comprend pas très bien.
2: Ça inquiète considérablement les entrepreneurs dans un pays où on leur l'État met ses doigts un peu partout. Je pense pas que ce soit un bon signal. Et puis surtout, l'objectif avoué, c'est la simplification. C'est comme ça qu'on nous le vend.
0: Oui.
2: L'objectif inavoué, il est simple. C'est récupérer de l'argent. L'État veut lutter contre la fraude à la TVA. Et donc qu'est-ce qu'il se dit ? En ayant l'information de toute la TVA collectée partout en France, eh bien, on pourra récupérer, les estimations du gouvernement, c'est entre 2 et 3 milliards d'euros sur cette fameuse fraude à la TVA.
0: Mais Benoît Perrin, est-ce que c'est une mauvaise chose ?
2: Eh bien,
0: d'éviter
2: écoutez,
0: la fraude.
2: C'est évidemment pas une mauvaise chose, ça va de soi. Néanmoins, ce qui m'embête beaucoup, et je pense que c'est le point central, et c'est en ça que je trouve que c'est une décision qui est extrêmement risquée, c'est surtout sur la sécurité des données. On voit bien qu'aujourd'hui, vous avez à peu près donc 150 entreprises qui ont été sélectionnées pour justement pouvoir recevoir et émettre des factures. Et je pense que l'inquiétude générale qu'on peut avoir quand on dirige une entreprise, c'est que ces informations finissent sur le dark web, enfin très concrètement, soit un peu hackées.
0: C'est pas souhaitable.
2: Et à ce moment-là, c'est vraiment le secret des affaires qui serait violé.
0: On va poser la question à l'une d'entre elles, plutôt, c'est ces plateformes, Adrien Leroy.

0: Bonjour.
1: Bonjour.
0: Vous êtes directeur marketing d'Indy. Hein. Vous êtes parmi les 150 fameuses plateformes. Hein. C'est sûr qu'il y a le choix. Vous venez d'entendre Benoît Perrin qui s'inquiète pour la fuite des données. C'est vrai, quand on écoute Benoît, on se dit il a pas tort. Qu'est-ce que vous répondez?
2: Donc c'est vrai que la sécurité, c'est une grosse préoccupation, surtout en ce moment vu les actualités. Nous, on est chez Indy une plateforme agréée qui permet de gérer sa facturation électronique, mais la sécurité, c'est une de nos priorités depuis longtemps, puisque la plupart des plateformes qui sont sur le marché étaient avant déjà en train de gérer des données sensibles. Donc nous, on s'occupe de la comptabilité, des finances, des factures de plus de 500 000 entrepreneurs et indépendants en France. Donc évidemment, tout ce qui est sécurité, accès aux données, sécurisation, c'est une de nos préoccupations numéro 1.
3: Le risque zéro n'existe pas.
2: Le risque zéro n'existe jamais, et dans le cadre de la réforme, pour être plateforme agréée, il y a tout un tas de choses qu'il faut mettre en place, les normes ISO 27001, les contrôles de sécurité, donc évidemment il y a tout un tas de dispositifs et qui sont encore renforcés suite aux actualités récentes pour que les données des entrepreneurs soient en sécurité.
0: En tout cas, la plupart des plateformes, des 150, hein, que ce soit vous, Time, Penny Lane, Conto, Fiducial d'ailleurs,
3: Fiducial, qui fait
0: ça,
3: oui.
0: Évidemment, c'était déjà leur métier de base, c'est ça, et qui s'étend maintenant à la facturation électronique.
2: Pour beaucoup d'entre elles, oui. Et nous, en tout cas, on a l'habitude, puisqu'on gère déjà des comptes bancaires, des données de facturation, de la comptabilité depuis maintenant 10 ans, pour des très gros volumes d'entrepreneurs et d'indépendants.
0: Vous avez combien de clients, vous, par exemple?
2: On a 500 000 entrepreneurs et indépendants qui nous utilisent pour ces besoins-là aujourd'hui.
4: Et je pense que ça, c'est une inquiétude. Je dis pas que c'est sur votre structure que l'inquiétude se porte, mais faut bien comprendre quand même que le ministère des Finances a donc habilité 150 structures. 150 structures, c'est absolument énorme. Alors, vous avez des professionnels de la facturation, mais effectivement, des structures qui sont déjà bien implantées dans le marché. Mais vous avez aussi des nouvelles structures qui sont créées pour l'occasion, puisque c'est, en quelque sorte, pour beaucoup d'entrepreneurs, le moyen, en quelque sorte, par opportuniste, de créer un business qui n'existait pas avant, puisque maintenant, c'est une obligation qui est imposé à un certain nombre de chefs d'entreprise.
0: Donc, mais elles ne sont pas gratuites, Benoît Perrin, normalement?
4: Alors, vous avez effectivement des structures qui proposent ces services gratuitement, ou des banques qui vont proposer ça de manière gratuite, sauf que, comme souvent, ça sera adossé à un service payant qui est le fait d'obliger les gens à avoir des comptes professionnels, notamment aux auto-entrepreneurs. Mais je pense que le sujet, c'est surtout, encore une fois, l'habilitation. Je crois qu'il y a une vraie inquiétude. Quand on sait que Bercy a à peu près 5 000 informaticiens pour assurer la sécurité justement des données. S'il y a bien des données dont on pensait qu'elles étaient inviolables, c'est bien celle de Bercy.
3: Non, mais il y a, et pas, là, en y l'occurrence, a 5 000.
4: Exactement.
3: Non,
4: et donc,
3: 5 000, 5 000
4: et plusieurs
3: personnes,
4: centaines de milliers d'euros qui sont dépensés tous les ans pour sécuriser les données fiscales des Français. Donc si on se dit que Bercy a vu son coffre-fort qui a été fracturé, eh bien c'est vrai qu'on peut avoir une certaine inquiétude, surtout sur les nouveaux venus sur le marché. On peut se dire qu'effectivement, si Bercy n'arrive pas à sécuriser ses données, qu'est-ce qui va en être des nouvelles structures qui viennent d'être créées? Et j'ajoute que le gouvernement a exclu de ce périmètre les entreprises de défense, ce qui est quand même assez incroyable. Donc c'est-à-dire que le gouvernement, anticipant, je pense, le fait qu'il va y avoir pas mal de hacking qui vont se passer, et ben du coup des entreprises comme Dassault qui vendent des Rafales, ou Naval Group qui vendent des frégates, ils se disent non, mais eux on va les exempter.
0: En revanche, bon, les artisans, les commerçants, c'est pas grave, on peut se faire voler les données, il y a pas de souci. Bon, on s'en reparle dans quelques instants, puisque ça réagit au standard. Évidemment, vous êtes nombreux, j'imagine, à utiliser ces factures électroniques, vous qui nous écoutez peut-être dans votre voiture en ce lundi matin. On en parle. 0800 26 300 300. À tout de suite sur Sud Radio.
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0: À vous de le dire, et on débat ce matin de cette facture électronique qu'il va falloir maintenant adopter, puisque si vous êtes artisan, auto-entrepreneur, commerçant, que vous nous écoutez, j'espère que vous avez déjà choisi votre plateforme, parce que si vous avez des clients qui sont des grandes entreprises, elles vont devoir maintenant vous les envoyer de manière numérique. Vous aurez encore un an si vous établissez des factures. On est avec Benoît Perrin, directeur général de Contribuables Associés, qui nous donne un mode d'emploi assez précieux. Également Adrien Leroy, directeur marketing d'Indy, qui fait partie de ces 150 plateformes, parce que ça aussi, on ne sait pas trop comment les choisir. Il y a des plateformes publiques, elles sont toutes agréées par l'État, mais enfin, c'est dur d'y voir clair. Et puis, évidemment, ça fait réagir cette affaire. Bonjour Pierre.
19: Bonjour Stéphanie et bonjour à toute l'équipe.
0: Soyez le bienvenu.
19: Encore une usine à gaz de l'État, enfin du gouvernement. Gratuit, c'est pas gratuit parce que ça va nous faire du boulot en plus. On avait que ça à faire de refacturer des factures et rebouloter. Même chose pour les banques qui font ça, entre parenthèses, gratuitement. Quand on sait ce qu'on paye par mois pour un compte pro, le gratuit, merci.
0: Ah oui.
19: Donc, voilà. Et puis en plus, bon, toujours la même chose, le flicage. Il ferait mieux d'aller fliquer les dealers dans les cités. Et ensuite,
0: ils font pas de facture, hein.
19: Ah non. Et la perte des données, enfin le vol des données des entreprises, même si c'est une petite entreprise, je me suis déjà fait voler mes données aux impôts. Il me semblait qu'il y avait une première ministre qui avait dit que ceux qui se faisaient voler ou pirater étaient responsables. Alors on a un gouvernement irresponsable.
0: Benoît Perrin, c'est vrai quand on écoute, restez en ligne Pierre, c'est vrai que c'est une remarque de bon sens, hein. Les dealers dans les cités par définition ils font pas de facture, et puis moi je voyais, vous savez, il y a plein d'ados qui vont faire leurs courses aux portes de Clignancourt parce qu'il y a tout un marché de la contrefaçon là-bas avec des fausses marques, etc. Tout le monde paye en cash, j'ai pas vu de facture non plus. Je comprends que ça agace certains... Oui, qui sont obligés d'en passer par là et ça leur complique la vie, ça c'est vrai.
4: Alors un, ça leur complique la vie. Deux, et ça je pense que c'est un sentiment que vous venez d'exprimer qui me semble-t-il de plus en plus important au sein de la population française, c'est se dire qu'on tape toujours sur ceux qui travaillent. Ceux qui émettent des factures, par définition, c'est ceux qui sont en règle et ceux qui ont déclaré leurs activités. Et on voit bien en ce moment, parce que ça s'inscrit quand même dans un mouvement global. Là, le gouvernement par exemple envisage de maintenant de taxer l'épargne salariale, donc l'épargne salariale,
0: oui,
4: par définition... c'est l'épargne de ceux qui travaillent. Donc vous voyez, c'est une espèce de ras-le-bol général avec cette solution de facilité qui consiste toujours à compliquer la vie de ceux qui travaillent ou à encore davantage taxer ceux qui travaillent.
20: Est-ce que pour vous, c'est un contrôle fiscal déguisé?
4: Alors c'est un contrôle fiscal déguisé, il faut faire un petit peu attention aux mots.
20: Oui, c'est une question.
4: C'est une très bonne question. Oui. Mais il faut quand même préciser que la DGFiP, donc les impôts, ne va collecter que l'information liée à la TVA. Ils vont pas recevoir une copie de votre facture. C'est simplement les plateformes qui vont transmettre l'information du montant de la TVA de la facture en question. Donc c'est pas ça ira pas au-delà de cette collecte de la TVA, même si c'est déjà beaucoup, puisque je pense notamment à des professionnels, je pense notamment aux agriculteurs qui croulent sous la paperasse, et c'est encore une fois du temps qu'ils vont devoir consacrer à des déclarations importantes, et on sait bien le temps est absolument de plus en plus important qu'ils passent à remplir des papiers plutôt que d'être malheureusement pour eux sur leur champ.
0: Adrien Leroy, vous évidemment vous avez envie, j'imagine, de défendre le fait que ça va simplifier la vie des gens, mais est-ce que c'est vraiment le cas?
2: De toute façon, c'est une réforme qui entre en vigueur et il faut la mettre en place. Nous, ce qui va nous intéresser chez Indy, c'est comment de ces réformes-là, et nos utilisateurs qui sont nombreux nous posent des questions, ont besoin qu'on fasse de la pédagogie, comment de ça on va créer de la valeur pour l'entrepreneur, pour pas que ce soit uniquement une contrainte, mais aussi qu'on lui simplifie la vie. Et donc, il y a quand même un certain nombre de bénéfices à cette facturation électronique. Ça va permettre quand même de fiabiliser tous les échanges de factures. Et nous, on a beaucoup d'entrepreneurs qui sont chez nous, qui tous les mois, tous les trimestres, doivent déclarer leur TVA, doivent pointer leurs factures, doivent savoir s'ils ont été payés, pas payés. Ce qui va nous intéresser, c'est qu'avec cette facturation électronique, on va pouvoir leur faciliter la vie. Votre déclaration, elle sera pré-remplie en un clic. Vous allez pouvoir déclarer la TVA facilement. Ouais. Vous allez pouvoir suivre tout ça.
0: Mais les débuts vont être difficiles.
2: Et comme tout changement, les débuts sont un peu difficiles.
20: Mais avouez que c'est pas. Vous dites que c'est gratuit, mais c'est pour les hameçonner derrière. C'est pour leur offrir des services payants. Alors, on est d'accord, c'est gratuit, je vous offre.
2: Alors, il y a 150 plateformes, comme vous l'avez dit, chacune a son modèle. Nous, en tout cas, chez Indy, et c'est quelque chose qu'on fait depuis des années, et on n'a pas attendu la facturation électronique, on croit au fait qu'il faut offrir les essentiels, les basiques pour pouvoir être entrepreneur gratuitement.
0: Donc, ils sont payants, forcément. Bon, après.
2: Donc, les basiques sont gratuits, la facturation électronique, à la différence de ce que disait Benoît, il y a un certain nombre de personnes qui le vendent en plus d'un abonnement. Chez nous, c'est entièrement gratuit, sans abonnement. Évidemment, on a des abonnements pour d'autres choses.
0: On salue Pierre de Toulouse et il y a Lionel qui nous appelle de Grasse. Bonjour Lionel.
21: Oui, bonjour à toute l'équipe.
0: Vous utilisez, vous, déjà la facture électronique ou vous allez devoir vous y mettre parce que je crois que vous êtes chef d'entreprise?
21: Ouais, j'ai trois sociétés, j'ai passé la principale, la cash machine, on va dire, je l'ai passé, comme elle a beaucoup de flux, j'ai dû la passer à la facturation électronique. J'ai pris le logiciel de mon comptable, puisque c'est beaucoup plus simple pour lui, pour intégrer, en fait, et pour travailler, c'est beaucoup plus facile pour lui d'avoir déjà le logiciel qu'il utilisait avant, c'est Gide, non, c'est Shine, enfin bon, bref, pas pour leur faire de la pub, je m'en contrefou. Donc j'entends bien votre collaborateur, là, qui parle de son problème. Moi, on m'a toujours dit que quand c'était gratuit, c'était toi le produit. Et je pense qu'en fait, on va se retrouver. Alors, au-delà du coût, hein, parce que concrètement, moi, j'ai quand même chiffré sur ma grosse société, ça représente à peu près entre 1 500 et 2 000 euros par an.
0: Ah oui, quand même.
21: Frais. Oui, mais... c'est pas cadeau, hein. C'est pas cadeau.
0: Parce que je suis pas sûre de comprendre, Lionel, cette nouvelle mesure, cette facture électronique, ça va être un surcoût pour vous de 1 500 euros ou c'est déjà le cas?
21: Alors ça va être, parce que concrètement aujourd'hui, c'est la réception des factures électroniques, elle est gratuite sur un certain volume, et l'émission et ce certain volume, il va être, parce que c'est l'année prochaine pour l'émission. Mais aujourd'hui en fait, on se retrouve avec 150 plateformes pour la plupart qui vous proposent la réception gratuite, donc c'est très bien, mais pour une fraction, c'est-à-dire pour 20, par exemple la Banque Populaire, c'est 20 factures gratuites, et après au-delà vous avez un coût. Donc si vous commencez à faire pas mal, ça serait trop facile. Donc moi j'ai compté que sur ma société principale, ça représente à peu près entre 1 500 et 2 000 balles.
0: C'est beaucoup quand même.
21: Et puis c'est pas ça, c'est que l'année prochaine, il y a l'émission. Donc aujourd'hui, si vous voulez, c'est pas très cher. Mais l'année prochaine, il y a l'émission. Donc. Et là, vous êtes un peu prisonnier de votre système. Parce que concrètement, une fois que vous avez compris parce qu'il y a quand même un travail à faire. C'est pas un truc très simple. Il faut créer vos fournisseurs. Quand vous facturez, il faut créer vos clients. Il faut créer toutes vos entités de produits. Donc en fait, si vous voulez, une fois que vous avez fait le travail sur une plateforme, vous n'avez pas spécialement envie de changer parce que ça vous a déjà pris du temps. Et le temps, comme un autre de vos collaborateurs l'a dit, on a que ça. Moi, j'ai que 24 heures, il faut que je dorme au moins 6-7 heures, le reste du temps, je bosse. Donc, si vous me carbonisez du temps en plus, évidemment, je vais le faire une fois, mais je vais pas le faire 50 fois. Donc, je vais rester prisonnier de cette plateforme.
20: Mais avec tout le business que vous avez 10 millions de factures à émettre et à recevoir, vous pouvez quand même négocier avec votre banque pour que ça soit gratuit le service des facturations. Il y a aussi l'idée de négocier quand on a un volume.
21: Non, ça c'est le monde des bisounours où on peut négocier les choses.
0: C'est le monde de Gilles Norsman.
21: Ouais, voilà, je vais appeler la Banque Populaire et je vais leur dire, écoutez, non, finalement, ça me convient pas et vous allez me faire moins cher. Mais bien sûr, on est d'accord que ça fonctionne pas. Enfin, ça fonctionne dans un monde idéal, mais ça fonctionne pas dans la réalité.
0: En gros, vous dites aux gens qui nous écoutent, faites attention en choisissant votre plateforme, c'est ça?
21: Non, moi je dis aux gens de pas le faire en fait. Non, c'est pas vrai. C'est pour pas appeler la révolution. Mais moi concrètement, vous voyez par exemple sur les trois sociétés, j'ai enregistré que ma principale. Les deux autres, je les ai pas enregistrées encore. Elles font des petits volumes. Oui. Je les ai pas enregistrées encore. La semaine dernière, vous avez reçu Papin, le mec de la.
0: Donc
21: il y avait une question. Ouais, je lui ai posé une question. C'était une question enregistrée, question où il a pas répondu en fait, parce que je lui ai demandé si avant de nous forcer tordre le bras pour qu'on fasse de la facturation électronique, étant donné que le SIA, le FICOBA, la DGFIP, toutes nos données de santé, l'ANTS, ça s'est déjà fait pirater. Est-ce qu'on pourrait avant de donner toutes nos données à des sociétés tierces, voilà, ces 150 boîtes qui ont été auditées, mais on ne sait pas comment. Si ça a été audité comme la FICOBA, moi je ne veux pas leur donner mes données.
0: C'était notre point de départ. Merci en tout cas Lionel de votre témoignage extrêmement intéressant et cet exemple édifiant. Benoît Perrin, mot de la fin.
4: Pour rebondir sur ce que vient de dire votre auditeur, il faut quand même préciser que le ministre des Comptes Publics a déclaré il y a quelques jours qu'il n'y aurait pas d'amende en 2026 pour ceux qui n'auraient pas souscrit de plateforme. Et j'aurais tendance à dire que sous-entendu, il y aura des amendes en 2027. Oui, mais je vois quand même mal le gouvernement en période électorale, c'est-à-dire quelques mois avant l'élection présidentielle, taper sur les chefs d'entreprise, c'est-à-dire leur envoyer des amendes. Donc si vous voulez mon avis, voilà, ce sera très probablement reporté pour 2028.
0: Je reconnais bien là votre esprit retors et méfiant. Merci Benoît Perrin.
20: Juste une dernière question.
0: Oui.
20: Suivant le volume des factures, on paye plus cher si on en a 10, 20 ou 30 ou chez vous, comme chez Fiducial ou d'autres.
2: Chez nous, il n'y a pas de limite à la réception ou à l'émission. Après, d'accord, nous, ce qu'on espère, c'est que les utilisateurs, ils verront de la valeur et ils feront d'autres choses chez nous. Ils feront leur déclaration, ils feront leur comptabilité.
20: D'accord.
2: Mais la facturation électronique est gratuite sans limite.
0: Bon, c'est bien de préciser. Merci. Merci à vous deux. Merci Adrien Roy, directeur marketing d'Indy, et Benoît Perrin. Et dans quelques instants, ce sera l'heure du zapping de Gilles Gansman et on accueillera nos trois débatteurs du jour. On va parler notamment de cette victoire historique de l'AFD. C'est quand même notre premier partenaire européen, l'Allemagne. Donc c'est important ce qui se passe là-bas. On en parle sur Sud Radio et venez réagir 0826 300 300.
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6: 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Il sait de toute façon qu'il est aimé par le public, il est aimé par les médias, mais qu'est-ce qu'il dit au fond? 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
0: 10h30, 10h32 même, 2 minutes de retard, c'est l'heure de nos débats avec nos 3 débatteurs du jour. Rachida Kaout, présidente du Haut Commissariat des Diasporas Africaines de France. Bonjour Rachida.
25: Bonjour.
0: Jean-Claude Beaujour, avocat, président du Forum Transatlantique. Bonjour Jean-Claude.
26: Bonjour.
0: Et puis Mehdi Raïs, analyste politique qui va nous rejoindre dans quelques instants, qui est coincé dans les bouchons, ça arrive. Et tout de suite, c'est l'heure de notre zapping avant de passer au sujet du jour, notamment la victoire historique de l'AFD. Je vous ferai réagir. Je suis sûre que vous avez plein d'avis là-dessus. Ça a choqué en tout cas beaucoup de monde et certains sont très inquiets. On en parle dans quelques instants, mais avant donc, je le disais, le zapping avec vous, Gilles Gansman.
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20: Alors peut-être l'extrême droite allemande jouera à ce nouveau jeu de Donald Trump. Alors, ça paraît incroyable, mais bon, avec Donald, on est toujours surpris. C'est sur le site de la Maison Blanche. Sur le site de la Maison Blanche, il y a désormais un jeu où vous pouvez vous amuser à chasser le migrant. C'était sur LCI. Hey.
27: Vous savez exactement ce que c'est ?
28: Non.
27: Eh bien, c'est un jeu qui a été mis en ligne sur le site officiel de la Maison Blanche. Mais tous les petits bonhommes que vous avez vus au début, bah, c'est pas tellement innocent. Ce sont des personnes en situation irrégulière et l'objectif ici, si tu acceptes de jouer avec nous, dit la Maison Blanche en gros, c'est expulser le plus de migrants possible. Et là, tu auras gagné. Il y a 5 jeux qui ont été
28: mis. Non.
27: Si, si, dans l'un d'eux, en fait, ça imite Tetris. Et le but là, c'est de construire un mur de séparation avec le Mexique. Et il y a un slogan, construisez le mur, déportez, remplissez un compte Trump.
20: Alors j'étais sur le site de la Maison Blanche, c'est assez fou.
0: Vous n'avez pas joué quand même.
20: J'ai regardé, j'ai regardé le jeu. C'est assez fou. Ce qui est fou, c'est que ça
0: donc
20: soit
0: vous,
20: sur.
0: Vous avez vérifié
20: sur le site de la Maison Blanche qu'on puisse trouver ce jeu. Et en effet, le Tetris, vous avez USA et de l'autre côté le Mexique et vous construisez un mur. Et elle a changé votre américain, cher monsieur.
0: Jean-Claude, bonjour. Vous êtes avocat. C'est légal de faire des choses comme ça?
29: Alors, vous savez que la loi, c'est celle qui est votée par le Parlement. C'est un jeu qui est fait. Enfin, c'est quelque chose qui est mis sur le site. Il y aura probablement des recours, mais c'est pas fondamentalement le sujet. Le sujet, c'est effectivement ce qu'on est capable de dire en matière de politique migratoire. Et moi, ce que je voudrais dire là-dessus, c'est que en fait, aujourd'hui, on fait beaucoup de choses. Il y a beaucoup de gesticulations pour vendre au peuple des choses qui sont simplement pas possibles. Moi, je passe du temps aux États-Unis. Ben, vous savez que je me suis fait refouler dans des restaurants où on me disait, ben, c'est pas qu'on veuille pas vous prendre, mais c'est qu'on n'a pas assez de gens pour pouvoir travailler. Dans les restaurants, pour pouvoir faire des travaux assez difficiles, puisqu'on parlait de Mexicains. Effectivement, il y a une grande communauté latino-américaine chez les migrants clandestins. Donc, voilà le sujet. Et on voit bien comment Madame Meloni a fait campagne sur ce sujet. Elle est revenue sur sa position. Là, nous avons un vrai, et c'est une question qui peut se poser aussi pour nous.
0: On entendait les débats ce week-end sur l'immigration. D'ailleurs, Gabriel Attal le disait, hein, l'immigration. Alors, il prononce pas ce mot-là. L'immigration choisie, l'immigration de travail, c'est totalement à l'ordre du jour.
29: Vous savez, enfin, moi, je pourrais vous parler pendant des heures, y compris sur le vocabulaire. Vous voyez, on parle d'immigration, d'immigrés, de migrants, et lorsque nous, Français, nous sommes à l'étranger, on parle d'expatriation. Nous sommes nombreux à parfois séjourner à l'étranger, on parle d'expatriation. Et ça n'a pas la même connotation. Ce que je voudrais dire, c'est qu'effectivement, les mouvements de population ont toujours existé. Ça, c'est la première chose. Depuis, reprenons l'histoire. C'est très simple, il faut juste reprendre un bouquin d'histoire. Deuxièmement, bien sûr qu'il faut pouvoir gérer le flux migratoire d'un pays. On doit pouvoir savoir, ça là-dessus, je suis complètement d'accord, qui rentre, qui sort et quelles sont les conditions. Sauf que si on veut aussi réguler, organiser les flux de population à travers la planète, on sait aussi ce qu'il faut faire. Je vais vous dire, les questions climatiques, les questions de corruption dans les États, parce que les gens vivent dans des pays où ils sont obligés d'en partir, parce que pour des tas de raisons, parce qu'il n'y a pas la sécurité chez eux, parce que ce sont les États en guerre, on sait ce qu'il faudrait faire. Est-ce qu'on le fait ? Pas vraiment. Donc tout ça, ça sera le risque. C'est que je crains que ce soit c'est de la paillette, ça. Que ce soit ce jeu ou autre.
20: Non, c'est pas de la paillette, parce que Jean-Claude, le symbole qu'on joue avec les migrants à les mettre dehors.
29: C'est qu'on fait croire.
20: C'est pas un jeu.
29: Attendez, Gilles, j'ai pas été assez complet.
0: C'est extrêmement cynique quand même ce qu'il fait.
29: C'est immoral.
0: C'est pour ça que je posais la question de la légalité au départ.
29: Oui, mais la moralité et la légalité sont deux choses différentes.
12: Mais c'est pas la première fois que fait ce qu'ils font à la Maison Blanche. Si je me souviens bien, en début d'année dernière, ils avaient sorti une vidéo, je crois que c'était cette année, ils avaient sorti une vidéo avec la musique de Pokémon, et justement le but était avec la police ICE, à l'époque ça avait fait pas mal fait scandale, de choper tous les migrants façon Pokémon, pour ensuite les jeter à la frontière. C'est pas la première fois que Donald Trump et son administration de la Maison Blanche fait ce type d'effet médiatique, ou du moins de coup médiatique. Le but effectivement derrière, c'est aussi de déshumaniser les migrants,
0: le vrai débat, il est même pas sur l'immigration.
12: Je peux comprendre que d'un point de vue légal, ça peut être parfaitement légal, mais d'un point de vue...
29: J'ai pas dit que c'était légal, j'ai dit qu'on verra, il y a certainement des procédures. Mais c'est vrai que c'est immoral.
12: C'est totalement immoral, et ça dit beaucoup du traitement, du moins de la politique migratoire de Donald Trump, et la manière dont ils perçoivent les personnes qui rentrent sur le territoire.
0: Attendez, alors c'est la cloche. Désormais, nouveauté dans cette émission, une petite cloche, ça veut dire que ceux qui nous écoutent, les auditeurs, veulent réagir et veulent prendre part au débat et sont parfois pas d'accord avec ce qu'ils entendent. Bonjour Thierry.
13: Oui, bonjour à toute l'équipe, merci de me recevoir.
0: Avec plaisir.
13: Donc j'habite Saint-Lys, à 32 km de Toulouse. Je suis effaré d'entendre des trucs pareils. On peut très bien lutter contre l'immigration sans faire ce genre de choses. Mais est-ce qu'on est sûr que Donald Trump est au courant, même si c'est sur le site
0: il semblerait que ça soit le cas.
13: Je suis, mais j'hallucine d'entendre des trucs pareils. Enfin, on peut très bien lutter contre l'immigration. Je suis pas totalement contre cette fameuse effet des forces de l'ordre qu'on appelle ICE, dans le respect de l'être humain, dans le respect des droits de l'homme. Mais alors là, ça dépasse tout entendement, quoi. Il faut arrêter les délires, quoi. Mais qu'est-ce qui se passe avec cette histoire? J'aimerais bien qu'on entende Monsieur Donald Trump nous expliquer réellement, si c'est réellement lui qui a donné l'ordre de faire ça. Enfin, je suis choqué, quoi.
0: J'ai
13: vécu en Afrique, hein, donc voilà, et mon père vient de Tunisie, donc vous voyez ce que je veux dire. Donc,
0: bien sûr, c'est très blessant pour les migrants, c'est pas possible, je
13: comprends pas, je suis choqué.
0: Non, c'est extrêmement choquant, d'où ma question encore une fois sur la légalité. Rachida, une petite réaction. Merci en tout cas Thierry de votre intervention. Rachida, vous en pensez quoi? Vous êtes choquée, j'imagine aussi.
14: Je reste effectivement sans voix, c'est carrément la pixelisation de la dignité humaine. Et ce qui en réalité me laisse sans voix, c'est que pour moi déjà les jeux vidéo, c'est souvent en fait, par exemple, quand il faut aller tuer le méchant, quand il faut chasser le méchant. Donc automatiquement, en réalité, il y a aujourd'hui un amalgame qui risque d'être fait. Mais au-delà de ça, il faut savoir qu'on peut passer du virtuel, où on imagine un monde, à la réalité, où au final, eh bien, il y a des détraqués, il y a vraiment des gens qui vont prendre ça. Mais c'est ce qui, c'est pour ça que je suis vraiment encore en pleine réflexion sur ce sujet. Et je me dis qu'en fait, d'une position où effectivement, comme vous l'avez dit, on peut lutter contre l'immigration illégale, on peut effectivement mettre en place des politiques pour sécuriser des frontières. En revanche, on ne peut pas jouer avec cette frontière qui risque d'être facilement exactement franchissable par des personnes qui, pour le coup, prennent ces débats de manière passionnée et risquent de passer à l'action.
0: Et on rappelle quand même que le port d'armes aux États-Unis est légal dans plusieurs
14: États.
0: Donc
14: du jeu, on peut passer au drame.
29: Mais c'est pas simplement risque, c'est qu'il y aura, il y a du passage à l'acte. Vous savez, c'est au quotidien, parce que ça, c'est ce que nous voyons et on voit le jeu. Et je voulais vraiment préciser quand je disais c'est de la paillette, c'est parce qu'effectivement c'est vu comme un jeu pour pouvoir dire, vous voyez, je suis fort en matière de politique d'immigration. Vous voyez, c'est de la communication. Et je dis que au-delà du caractère inhumain, c'est qu'effectivement, sur le terrain, quand on vit au quotidien, que ce soit aux États-Unis, mais également en France, vous avez des gens qui peuvent passer à l'acte.
0: C'est ça. Bon, on va faire la suite du débat juste après la pub, mon cher Gilles Ganzmann. Vous voyez, ça a bien commencé. Ah. Bon choix de sujet. À tout de suite sur Sud Radio 0800 26 300 300 si vous voulez réagir.
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0: dire, l'heure des débats, vous les entendez, ils sont nourris déjà pendant les pubs Rachida, Kaout, Jean-Claude Beaujour, Mehdi, Raïch, et c'est la suite du zapping avec vous, Gilles Gansman.
1: Alors, il n'y a plus de respect. Hein. Pendant que Philippe Bouvard était enterré, sa maison a été cambriolée. Vous vous rendez compte? Eh bien, si vous êtes choqué, ben, vous allez voir dans ce reportage du 20h de France 2 que c'est à la mode. On vous cambriole quand vous avez un enterrement. Ils vont même voir les annonces des enterrements pour savoir où ils vont cambrioler. C'est dans le 20h.
2: Un vol pendant des funérailles, le mode opératoire est hélas très répandu, et pas seulement chez les personnalités, en témoignent ces nombreux articles parus dans la presse locale.
3: Cambriolage en série pendant les obsèques de la doyenne. Il suit la veuve et la cambriole pendant l'enterrement.
2: Nouvelle affaire en juillet dernier, un homme de 58 ans est arrêté. Il avait soigneusement noté dans un petit carnet les adresses des domiciles et heures de plusieurs sépultures. De précieuses informations obtenues en épluchant le journal, les autorités appellent à la prudence.
6: Éviter de faire une publicité sur l'adresse précise du défunt quand on fait paraître l'annonce dans une presse locale. Peut-être aussi intéressant de laisser quelqu'un à domicile, mais de manière visible, hein, pour pas que les cambrioleurs se retrouvent nez à nez avec quelqu'un à l'intérieur.
0: Non mais pardon, je sais qu'on est pris par le temps, mais enfin c'est pas possible.
29: Non, oui c'est possible. Je vais vous dire, c'est très simple, c'est possible parce que vous me parlez de droit et de justice. Je sais que des procédures ont été engagées par le procureur de la République à la Martinique parce que il y a des gens qui s'amusent à voler à des sépultures, à voler des morts, à défaire des morts avant l'enterrement, etc., etc. Des cadavres à l'hôpital, on retire des prothèses dentaires, etc. Tout est possible, c'est écœurant, c'est incroyable, mais tout est possible. Donc oui, au point que la justice s'en mêle.
0: On savait que les cambrioleurs s'en prenaient aux joueurs du PSG quand ils étaient en jour de match, mais là, les défunts, quand même, c'est...
29: Oui, non, oui.
0: C'est on passe un step dans l'horreur.
1: Vous rentrez de l'enterrement, vous êtes piqué votre héritage. Vous n'avez plus de tabou.
0: Oui, c'est surtout ça. Bon, la suite, mon cher Gilles, je crois que j'ai même pas envie de commenter ça.
1: Bon, alors encore un truc qui va vous choquer, on va un peu en parler quand même. Les traditions se perdent. Les restaurateurs, vous l'Américain, vous êtes habitué, mais pas nous. Les restaurateurs veulent.
29: Je n'ai qu'un seul passeport, hein, Gilles.
1: Oui. Ils veulent désormais vous faire payer la carafe d'eau et le pain. Plus d'1,50€ en plus.
0: Non, mais c'est pour quoi, la carafe d'eau. C'est la crise.
1: Alors que chez nous, ça a toujours été gratuit. C'est même une
29: pas
1: tradition
29: toujours.
1: D'offrir
29: en
1: le
29: 1975,
1: pain.
29: On a rendu inclusif le pain et l'eau gratuitement. Eh bien, ça date de 1975.
0: Quelle culture.
29: Ainsi que la TVA, parce qu'avant, il y avait tout un système qui faisait que les consommateurs ne savaient plus.
7: Oui, on ne peut pas refuser du pain et de l'eau à quelqu'un.
0: Non, mais en Espagne, cela dit, ils facturent. Ça s'appelle le couvert. Ils facturent.
7: Oui, mais c'est les Anglais, ils sont particuliers.
1: Petit reportage.
8: Allons-nous bientôt payer le pain et l'eau au restaurant?
9: Certains restaurateurs tricolores demandent la fin de l'exception française en raison notamment de l'attitude de certains clients.
10: Nous sommes témoins de gens qui ont appris à s'amuser avec l'ami, à l'ouvrir. Il y a des gens qui font ça, si vous voulez, et puis qui laissent le reste. Mais à partir du moment où ils y ont touché, moi je peux pas, donc je suis obligé de le jeter. Là, c'est le gâchis, mais ça reste à la marge quand même.
11: Quand c'est du pain vraiment artisanal, boulanger qui livre, pourquoi pas.
12: Je suis pas d'accord avec ça. Ça va commencer à 1,50€, après ça va toujours augmenter.
1: Alors, est-ce que vous, ça vous choque autour de la table?
0: On touche pas au pain. On touche pas à la baguette française, je suis désolée.
1: Et au carafe d'eau, quand même, la petite
0: quand
1: corbeille.
0: Même, bientôt, on va nous faire payer l'eau. Pas qu'on soit tenté de prendre des bouteilles d'eau, vous avez remarqué, parfois, elle a un goût d'eau de Javel dans les restaurants.
1: Ça, c'est l'eau de la ville, hein.
0: Non, pas toujours. Dans certains restaurants, elle est meilleure que d'autres.
29: Bon, moi, j'avais pensé que c'était compris dans la facture générale. Bon.
0: Vous êtes naïf.
29: Quand on est commerçant, on inclut tout, hein. Vous savez, quand vous faites une prestation, vous mettez tout dedans, vous vous dites pas, ça sera gratuit, vous mettez tout dedans, puisque ça vous fait un budget à l'arrivée. Quand vous avez 50 couverts, c'est 30 baguettes à acheter, c'est un budget dans le mois, hein. Donc, vous l'incluez dans vos charges. Voilà.
0: Ça vous choque pas, vous?
29: Ça ne me choque pas. Non, ce qui est compliqué, je vais vous dire. Non, en revanche, ce qui est compliqué, puisqu'on parlait des États-Unis, mais il y a dans d'autres pays, c'est qu'au bout du compte, le consommateur qui arrive se dit, en gros, un plat est à 30€. si vous n'arrivez pas à calculer votre, à anticiper un peu, vous pouvez avoir des surprises. C'est ça qui est gênant. C'est-à-dire, vous dites, partez sur 30 euros, et puis à l'arrivée, on vous aura l'eau, on vous, et puis demain, ouais, on va peut-être
0: comme
29: dire.
0: Comme aux États-Unis, d'ailleurs, mais oui, avec ces taxes, plus les taxes, plus ci.
29: Donc finalement, vous arrivez, vous dites, la facture a été multipliée par deux. En termes d'anticipation, c'est pas terrible.
0: Bah oui, c'est ça, qui est gênant. Bon.
7: Ça va être drôle en canicule quand on fera payer l'eau. Je pense que ça passera pas. Une carafe d'eau payée, 1,50€ de plus en période de canicule, ça passera pas.
1: Bah autant laisser acheter une bouteille. Hein.
7: Ah oui, dans ce cas-là, autant acheter la bouteille.
1: Comme ils nous autorisent pas à boire pas. Dans le restaurant.
7: Oui, mais justement.
4: Ça suffit pas. Ça suffit pas.
0: On avance et jamais. On va passer.
4: Même c'est les conséquences de la crise aussi. Ouais. Ce sont les conséquences de la crise, hein.
0: Bien sûr. Alors, premier sujet de débat, l'AFD, classée à l'extrême droite, vous le savez, remporte 43,8% des voix en Saxe-Anhalt, hein. C'est une région allemande. C'est deux fois plus qu'en 2021. Alors, elle rate de 3 sièges, la majorité absolue. Elle gouverne pas encore, faut bien le préciser. Mais est-ce que c'est une percée qui vous inquiète? Est-ce qu'elle traduit d'abord le rejet des partis traditionnels, ou pire encore? Parce que, quand on voit les mesures, elles sont quand même assez radicales. Hein. L'AFD qui veut abolir le droit d'asile, multiplier les expulsions des étrangers, imposer le travail aux demandeurs d'asile. Et surtout, ça c'est assez gênant, créer des classes séparées pour leurs enfants. Alors les handicapés sont pas souhaités, ni ceux qui ont un faible niveau parce qu'ils tirent tout le monde vers le bas. Enfin, c'est extrêmement choquant. Vous en avez pensé quoi, Rachida Kaoud, de cette percée de l'AFD? Est-ce qu'elle vous inquiète?
4: Alors à ce stade, il faut plus s'inquiéter. À ce stade, il faut quand même être lucide et se dire que ce résultat est dû au fait que ce soit en Allemagne ou en France, hein, nos politiques sont pitoyables parce qu'ils sont incapables de proposer un programme pour lutter contre cette crise et surtout contre toutes ces inégalités.
0: Maintenant, vous voulez dire crise après migratoire ou crise
4: non les crises, ça me rappelle pareil, ça me rappelle un moment de l'histoire de l'Europe qui a été terrible, où donc Hitler avait été porté au pouvoir suite à une crise économique, à une crise sociale. Et aujourd'hui, en réalité, quand il n'y a pas d'offre politique, de politiciens en même temps capables de donner un cap pour trouver des solutions à comment retrouver du pouvoir d'achat, à comment lutter contre justement l'immigration clandestine, qui est un véritable sujet, on se tourne vers ce qu'il y a de pire, donc les extrêmes.
0: Oui, c'est d'ailleurs un petit peu la ligne d'Éric Zemmour et Sarah Knafo, qui alors eux vont jusqu'à presque se féliciter de cette percée, et qui disent en gros on n'a pas trouvé de réponse, et notamment à la crise migratoire. C'est pour ça que je vous posais la question, parce que c'est le cas, on a entendu quelques Allemands témoigner, c'était la ex-RDA, c'est une région d'ex-RDA, oui. Certains ont un petit peu la nostalgie de ça. Hein.
4: La nostalgie, là on est en train de parler quand même d'un parti néo-nazi, antisémite, qui accumule. Eh oui, donc
0: je vous explique ce que j'ai entendu. Les Allemands, comment ils justifient cette percée, en tout cas sur place.
7: Alors, ce qui est intéressant, c'est de regarder l'évolution qu'il y a par rapport à l'élection de 2021. L'AFD avait fait plus que doubler son score. Donc, on voit que c'est pas juste un vote qu'on pourrait dire contestataire, parce que généralement, lorsqu'on parle des extrêmes, on dit souvent que c'est un vote contestataire. Au niveau de l'AFD, là, pour le coup, c'est structurel. Ensuite, il faut revenir sur ce qu'est la Saxe. C'est vrai que c'est une région assez particulière, parce qu'il y a beaucoup de chômage historiquement en Allemagne dans cette région-là. Et c'est plutôt une région assez pauvre, où il y a beaucoup de problèmes en interne économiquement. Donc on sent qu'il y a fait un effet de crise, et que ça s'est structuré autour du vote de l'AFD, et l'AFD est perçue comme la réponse politique. L'autre point intéressant, c'est de regarder aussi à qui ils peuvent s'associer. On sait qu'en Allemagne, ils n'ont pas du tout la même culture institutionnelle et politique que nous. Ils sont plutôt dans les coalitions. Nous, on n'est pas du tout dans les coalitions, on est plus dans du fait majoritaire. On sait qu'une partie, notamment de la gauche, le BSW, a annoncé hier que la gauche radicale était capable de s'associer momentanément à l'AFD pour gouverner. Ça déjà, c'est un effet surprenant. C'est quelque chose qui est impossible à voir en France. Il y a aussi la CDU qui a répondu ce matin en disant que potentiellement, ils pouvaient revenir, et là on va revenir sur le sujet migratoire, ils étaient capables de revenir sur des sujets migratoires et proposer des choses beaucoup plus, pas violentes, mais beaucoup plus dures. Donc on sent que dans la Saxe, ça ne veut pas dire que toute l'Allemagne est comme ça, mais on sent qu'au moins dans la Saxe, c'est un laboratoire, on sent que la question économique et la question migratoire sont les sujets qui vont en fait complètement façonner l'opinion publique et le vote allemand. Il y a un dernier point, c'est que je pense que de manière générale, en Europe, on voit qu'il y a un retour de ce qu'on pourrait appeler le souverainisme. Aujourd'hui, je pense que le débat, il est sur une partie des Européens, ou du moins des nations, qui ont l'impression d'être dépossédées d'une partie de leur destin, et ils vont voter de plus en plus vers des extrêmes. Ça peut être extrême droite sur des sujets migratoires, ou extrême gauche pour d'autres sujets. Et je pense qu'aujourd'hui, on n'a toujours pas compris, mais que ce soit en France, en Italie, en Allemagne, on peut le voir aussi en Angleterre, on sent que ce sont des courants souverainistes qui peuvent être très durs, qui prennent le pouvoir.
0: Mais même les partis souverainistes français, en l'occurrence, par exemple, vous prenez le Rassemblement National, est très embarrassé par cette victoire. Et on a entendu plusieurs porte-paroles du Rassemblement National.
7: Parce qu'à l'AFD, effectivement, il y a effectivement, il y a des anciens des nazis. Il y a aussi eu des campagnes, on se souvient des campagnes de communication plus que très problématiques qui faisaient référence. Effectivement, l'AFD a beaucoup de composantes extrêmement problématiques. On est au-delà de l'extrême droite pour certains.
0: Vous faites bien de parler de cette région qui est une région extrêmement particulière de l'Allemagne.
7: Ça veut dire que toute l'Allemagne est comme ça.
0: Même par les femmes, certains coins de la Saxe, il n'y a plus que des hommes, il n'y a pas beaucoup de travail, vous l'avez dit, et c'est vrai que c'est un sujet. Et il se trouve que ce parti a fait une campagne assez efficace sur les réseaux sociaux, notamment
7: sur TikTok. Ils sont très forts sur les réseaux sociaux.
0: Et oui, donc ça explique peut-être certaines choses sans les pardonner.
29: Et puis c'est un parti pro-russe. Il ne faut pas l'oublier. Et qu'est-ce qu'on dit? On dit par exemple, l'idée c'est qu'il faut arrêter, et j'entends aussi cette petite musique, il faut arrêter le soutien à l'Ukraine.
0: Ça on l'entend aussi un petit peu en France.
29: C'est bien ce que je dis.
4: Un peu beaucoup.
29: Donc au fond, au-delà de ce qui vient d'être dit, notamment sur le contexte particulier en Allemagne, ma préoccupation c'est que c'est quand même un mouvement qui se généralise à l'ensemble de l'Europe. Oui. On voit bien un certain nombre de pays tomber. Et une fois qu'on aura donné les clés du pouvoir en disant « on n'a jamais essayé un tel et puis c'est pas si mal », ben chacun devra prendre ses responsabilités.
0: Voilà. Gilles.
1: Pourquoi on vote pour des idées abjectes ?
7: Alors là, c'est une vaste question.
29: La facilité. C'est beaucoup plus facile. Vous savez, quand on vous dit le pays va mal, tout d'abord, j'ai envie de dire, c'est pas simplement une question d'absence de pédagogie. On parlait, par exemple, des sujets migratoires. Bah, moi, je dis, mais prenez un bouquin. Mmh. Vous pensez que la France telle qu'elle existe aujourd'hui, elle a toujours existé.
1: Oui, mais le Rassemblement et ce parti-là, ils sont quand même très différents.
29: Vous avez posé la question tout à l'heure en disant un jeu vidéo sur le site de la présidence des États-Unis, parce que nous, êtres humains, nous avons cédé, nous avons lâché là où on se battait sur des valeurs. Maintenant, on est dans le sauf qui peut. Et au nom de c'est moi qui compte et c'est ma propre survie qui compte, on est prêt à céder sur tout jusqu'à l'abject. Parce qu'effectivement, un jeu vidéo qui dit on va se faire des migrants, ou alors de dire ou avoir ces idées antisémites pas possibles, crapuleuses, alors même que nous savons tout sur la Shoah, comment?
0: C'est vrai que l'AFD est un parti assez curieux et très. Je vous rappelle quand même que sa dirigeante est homosexuelle, mariée avec une Sri Lankaise. Donc c'est un petit peu complexe, mais en tout cas.
29: Mais parce que vous pensez qu'au Sri Lanka, vous n'avez pas des extrémistes aussi ?
0: Non, mais bien sûr. Mais je voulais vous dire que c'était un petit peu contradictoire, tout ça, au sein du parti. Et c'est un parti complexe. Je ne suis pas en train de dire quoi que ce soit.
29: Je provoque parce que c'est aussi.
0: C'est pour un parti anti-immigration. Et un petit peu homophobe, ça interroge. Voilà, c'est tout ce que je voulais dire. La suite à 11h sur Sud Radio, le point sur l'actualité, la suite de nos débats.
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32: Bonjour à tous. C'est un texte très attendu après l'affaire Liana qui a choqué toute la France. La proposition de loi intégrale contre les violences sexistes et sexuelles arrive en commission spéciale à l'Assemblée nationale. Les mobilisations doivent également reprendre aujourd'hui à l'appel de plusieurs associations. Un rassemblement est notamment prévu devant le ministère de la Justice à Paris à partir de 19h. Le début cet après-midi du procès des assassins présumés de Federico Martín Aramburu, cet ancien international de rugby argentin abattu en pleine rue en 2022 dans la capitale. Deux militants d'ultra-droite sont jugés à partir d'aujourd'hui devant la cour d'assises de Paris, l'un pour assassinat et l'autre pour tentative d'assassinat. Deux autres personnes comparaissent également dans ce procès. 69% des établissements ont une équipe pédagogique et éducative où il manque au moins un personnel. Résultat de l'enquête de rentrée du SNES-FSU publiée aujourd'hui. C'est tout de même moins que l'an dernier. À la même période, il manquait au moins un personnel dans 73% des établissements. Dans le reste de l'actu, un rendez-vous présenté comme le Davos du cinéma. Emmanuel Macron co-préside aujourd'hui avec son homologue sud-coréen le sommet Lumière à Saint-Paul-de-Vence, le tout premier forum autour des changements du cinéma. L'objectif de ce rendez-vous est d'apporter des réponses concrètes aux bouleversements qui fragilisent l'industrie. La gauche et le centre s'inquiètent en France après la victoire de l'extrême droite en Allemagne. L'AFD a très largement remporté les élections régionales hier en Saxe-Anhalt, un séisme politique dans le pays, même si le parti ne devrait pas pouvoir gouverner en l'absence de majorité absolue. Un début de semaine avec des températures encore très élevées dans le sud de la France. 6 départements restent en vigilance orange canicule ce matin, de l'Aude jusqu'au Vaucluse. On pourrait encore avoir jusqu'à 39 degrés par endroit avant une baisse du mercure dans les prochains jours. Et puis, dernier match de poule pour l'équipe de France féminine de basket au Mondial. Les Bleus affrontent le Nigeria cet après-midi. Match à suivre à partir de 14h30. Les Françaises sont déjà qualifiées pour les quarts de finale. Très belle fin de matinée.
0: Merci Baptiste Berthelin. Tout de suite, vous les entendez, les courses. Bonjour Jean-Paul Delperrier, les courses qui se joueront aujourd'hui à l'hippodrome de Cran.
33: Bonjour ma chère Stéphanie, bonjour à tous. Ce n'est autre que la finale du Trophée Vert, aujourd'hui couru sur 2775 mètres dans la Réunion 1, course 1 avec 16 partants. Le 14 King Opera va tenter de gagner cette épreuve devant le 16 Idéal du Rocher, 13 Just de l'Oison, 10 Joy Delto, 3 King de l'Ouest, 8 Inérite, 6 Iléo Piergi et 4 Général du Nord. 14, 16, 13, 10, 3, 8, 6 et 4. En réunion 3, course 3 à Feur pour ma sélection du jour, le 7 Nouveau Prodige.
0: Merci Jean-Paul Delperrier. 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
0: Sud Radio avec mes débatteurs aujourd'hui, Rachida Kaoud, Jean-Claude Beaujour, Mehdi Raïch, et on poursuit nos débats. Vous n'hésitez pas, évidemment, vous le savez maintenant, à venir réagir, prendre part aux discussions. Vous êtes peut-être dans votre voiture, en train d'aller sur votre lieu de travail. Eh bien, soyez prudents, vous faites ça en Bluetooth, mais n'hésitez pas à venir nous parler. On va parler maintenant de Bruno Retailleau, qui veut reconnaître les racines judéo-chrétiennes de la France dans une charte de l'ordre républicain adossé à la Constitution. Un peuple qui oublie d'où il vient est un peuple qui s'efface, dit le candidat républicain à la présidentielle. Alors, est-ce que c'est souhaitable? Est-ce que, tout simplement, il veut consacrer cette tradition religieuse dans une république qui est pourtant laïque? Est-ce que c'est assumer notre histoire ou fragiliser la neutralité de l'État? À vous de le dire, 0826 300 300. Alors, c'est vrai que Jean-Claude Beaujour, c'est pas une idée nouvelle, hein. Éric Ciotti l'avait proposé en son temps, mais c'est vrai que Bruno Retailleau voudrait la remettre à l'ordre.

0: peut-être qu'il faut qu'on se concentre, c'est quel projet d'avenir, comment est-ce qu'on fait avec l'existant, comment est-ce qu'on fait cohabiter l'ensemble de nos concitoyens, et moi je le dis d'autant plus simplement que je suis catholique pratiquant, mais je reste ouvert, je suis pour la laïcité dans l'espace public.
1: Alors justement, cette charte, elle ne concernait pas seulement les racines de la France. Écoutez l'explication de Bruno Retailleau et je vous donne la parole.
2: Sur le plan culturel, il faut assumer nos racines judéo-chrétiennes.
3: Et ce sera dans la Constitution.
2: C'est d'une charte. Vous savez qu'il y a une charte de l'environnement qui est adossée à la Constitution et c'est important parce que les juges doivent en tenir compte. Eh bien, je veux que là encore, ce soit les gens qui définissent les règles et non pas les juges.
3: Et donc vous, président, la tradition judéo-chrétienne de la France sera inscrite dans la Constitution.
2: Absolument, parce que je pense qu'on souffre aujourd'hui d'une forme de mea culpa constante, de cette espèce de culpabilité éternelle, et je veux dire aux Français qu'il faut être fier de nos racines, fier de ce que l'on est, ça n'exclut personne, simplement au contraire. Quand on veut s'ouvrir, il faut être sûr de ses racines.
1: Est-ce que vous êtes convaincu par cette explication, Rachida Kaout?
4: Alors oui, il faut être fier de ses racines, c'est pas le sujet.
1: Mais ce qui me désole, c'est ça,
4: et ça va à l'encontre de ce que nous sommes en train de construire, c'est-à-dire en fait une union nationale. Enfin, du moins, on essaye. Et moi, ce qu'il vient de dire, en fait, c'est trier encore une fois les Françaises et les Français.
1: Alors lui dit, ça n'exclut personne.
4: Bah oui, mais enfin bon. Les propos sont assez clairs. Hein. Ouais. Donc, c'est comme, en fait, le permis d'avoir une nationalité culturelle. On en est là. Alors, qu'est-ce que j'attends d'un candidat? Ben, c'est justement qu'il ne divise pas. J'attends d'un candidat, en fait, que finalement, vous l'avez dit, hein, à juste titre tout à l'heure, il y a effectivement ses racines judéo-chrétiennes, mais il y a aussi les autres, ceux qui ont fait aussi la France et cette terre de passage où, au final, pourquoi exclure les uns plus que les autres? C'est une interrogation qui est légitime et ça n'a. Moi, je pense que toucher à la Constitution sur des considérations, on va dire culturelles, raciales, eh bien, c'est toucher l'ADN de la France, qui est justement ce pays où tout le monde peut se sentir chez soi sans avoir en fait à se dire ce sont les judéo-chrétiens qui sont beaucoup plus légitimes d'être ici, etc., etc.
1: Oui, Gilles Gansman.
5: Ben, il suffit d'aller à l'école. Quand vous allez à l'école, on vous enseigne nos ancêtres les Gaulois. Oui. Et puis il y a plein de gens dans cette classe où ces ancêtres ne sont pas les Gaulois. Et quand la prof dit nos ancêtres les Gaulois, forcément, un tas de jeunes dans cette classe se disent « Mais moi, mon ancêtre, c'est pas un Gaulois. » Et ben, c'est de ça qu'on doit discuter.
1: Oui, tout à fait.
5: Est-ce que on doit comprendre avec qui on vit et dans quelle société on vit?
1: Tout à fait, la société a évolué.
5: Et que dans les classes, c'est plus comme dans les années 50 ou 60 où pour presque tout le monde de la classe, leur ancêtre c'était les Gaulois.
1: Mais est-ce que c'est forcément de nature à diviser si Bruno Retailleau a envie de le rappeler, j'imagine
4: forcément.
1: C'est que si on a parfois cet héritage est un petit peu piétiné,
0: on peut faire un peu de politique si vous voulez ce matin. Moi, d'ailleurs, Bruno Retailleau le dit, il dit, il faut arrêter avec cette forme de repentance, etc. J'entends bien et j'entends bien qu'effectivement une partie de l'électorat se dit, on en a assez de la repentance, etc. Regardez l'histoire telle qu'elle est, regardez les faits, pour moi, ça n'est pas de la repentance. En revanche, et c'est la raison pour laquelle j'insiste, l'objectif, c'est qu'est-ce que l'on construit ensemble, et c'est partir de notre réalité du moment.
1: C'est ça.
0: C'est pas d'avoir une réalité fantasmée, et je vous dis, je suis d'autant plus à l'aise que je suis catholique pratiquant et favorable à la laïcité dans l'espace public. Et quand vous disiez nos ancêtres les Gaulois, c'est un sujet que je connais un petit peu, parce que outre-mer, ça a souvent été la rigolade, on disait nos ancêtres les Gaulois, c'est pas exactement cela. Mais quand on regarde l'histoire de France, il y a eu cette volonté cultivée par Napoléon de faire un pays fort, où on a supprimé les langues régionales. Je regardais une émission où les petits Bretons, il y a un siècle, les Bretons et les enfants, ils avaient le bonnet d'âne quand on suspectait que l'un avait employé un mot breton. Oui. Donc, il y a cette volonté. C'est vrai que c'est un moment de l'histoire. Aujourd'hui,
1: les choses
0: ont changé. Regardons comment nous allons construire la France de demain avec sa puissance et avec ses atouts. Voilà, pour moi, quel est le vrai sujet.
1: Alors, c'est vrai qu'il veut, je vous disais, pas seulement l'isoler, c'est renforcer également le droit à la sécurité, lutter contre les séparatismes religieux. Et ça...

0: C'est important et imposer certaines peines minimales et faciliter d'ailleurs les mesures sur l'immigration. C'est un bloc complet qu'il veut faire Bruno Retailleau.
1: Alors je comprends l'idée derrière, mais alors il y a un paradoxe dans ce qu'évoque Bruno Retailleau et Jean-Claude l'a évoqué tout à l'heure, c'est que en même temps la droite et notamment Bruno Retailleau peut parler du gouvernement des juges, mais par ce type de proposition, paradoxalement, il redonnera plus de pouvoir au Conseil constitutionnel et au juge constitutionnel. Donc là déjà, il y a un paradoxe en interne à régler sur la proposition. Ensuite, sur les racines judéo-chrétiennes, alors je vais pas faire un cours d'histoire, loin de moi mais mon master de recherche en histoire, mais je me souviens que judéo-chrétien, en France, on a été longtemps persécuté les juifs quand même,
0: c'est
1: donc
0: vrai.
1: C'est aussi un...
0: J'ai eu des critiques d'ailleurs à cette proposition.
1: Voilà, je me souviens que ça doit être Philippe le Bel, donc Philippe le Bel c'est 14e siècle, a chassé les juifs aussi, donc il y a aussi une culture historique en France où notamment le christianisme a beaucoup chassé les juifs, donc c'est aussi un terme un peu particulier, donc l'utiliser de cette manière, je le comprends pas. Ensuite, faire rentrer ça dans la constitutionnalité, dans la constitution, pour moi la constitution elle organise les pouvoirs, ça doit être au contraire un texte assez simple, on peut pas tout y faire rentrer. Pour moi elle perd de son sens et de sa substance, donc ça peut pas être un catalogue de choses que l'on veut faire rentrer dedans. Dans ce cas là moi je peux faire rentrer la Révolution française dedans, je peux faire rentrer n'importe quoi en fait qui serait justifié dans l'histoire de France. Et encore une fois, l'histoire de France elle est multiple, elle n'est pas que judéo-chrétienne, elle est plein de choses, elle est multiple et diverse. Donc à ce titre là tous les partis politiques pourraient faire en sorte de faire rentrer ce qu'ils souhaitent de la France, ou du moins de leur part à laquelle ils sont attachés à la France. Donc je trouve que c'est une proposition qui est un peu... Je comprends que ça répond à une question notamment du séparatisme religieux, mais je suis pas sûr que ce soit la réponse à apporter en termes constitutionnels.
0: On a un auditeur qui veut réagir, on a entendu la petite cloche. Yann, bonjour, vous nous appelez de Bayonne. Vous êtes pas trop d'accord avec ce qui vient d'être dit ?
2: Alors moi je vais me présenter comme sont présentés vos invités. Moi je suis un fervent défenseur de la laïcité et je suis athée complet. Par contre, aujourd'hui, voyant un peu quelle route reprend aujourd'hui notre France et ce qu'on veut des fois nous imposer, alors que ce n'est pas notre histoire et tout ça, je comprends qu'on ait envie, que nos politiciens aient envie de prendre cette mesure-là. Aujourd'hui, on a une histoire. Moi aussi, j'en ai assez qu'on s'excuse toujours. On est toujours en train de s'excuser notre histoire. Quand bien même on a fait des choses bien, on s'excuse. Et aujourd'hui, je ne vois pas les gens de votre plateau ou les autres aller dire à un pays musulman d'enlever ça de leur constitution, de leur loi et tout ça. Et ça, on trouve ça très bien chez les autres. Mais dès qu'il s'agit de chez nous, ça nous dérange. Et ça me dérange.
1: Mais on est une république. On est une république laïque. En fait, on n'est pas un pays. Donc, du coup, c'est pas vrai. Moi, je suis athée. Mais c'est pas. Oui, mais je suis pas sûr que. Je suis pas sûr que ce soit la réponse. Soit le. On est tous judéo-chrétiens. Bah non, par définition.
3: Mais pourquoi la croyance rentrerait justement en fait dans ce qui va régir notre vie en société.
1: En fait, bon, ça, je rejoins. Après, Jean-Claude, c'est que la loi suprême, c'est la
0: République. Il y a Yann qui veut parler. Yann, oui.
2: Parce qu'aujourd'hui. En tant qu'ancien directeur d'un centre social dans un QPV, on va dire, dans une cité, aujourd'hui, vous avez des gens qui commencent à vous dire il faut pas parler de Noël, dire bonne année, ça c'est pas une bonne chose, voilà.
0: Vous avez raison de souligner ça parce que ça heurte quand même beaucoup de Français, de religion catholique notamment.
2: Pourquoi on enlèverait ça à la Toussaint et pourquoi on enlève... Mais moi, j'ai pas de problème à ce qu'ils fêtent leur fête, qu'il y ait une mosquée chez nous. Il n'y a pas de tout ça ou d'autres.
4: Tout le
2: monde peut avoir tout ce qu'il veut, mais qu'on ne rentre pas. Ces gens-là, il y a une partie de ces gens-là qui rentrent dans la société en voulant nous imposer des choses ou critiquer nos choses sous couvert de ce qu'on a fait de pas bien.
0: Vous pensez, moi, Yann, que ça changerait quelque chose que ça soit inscrit dans la Constitution ? C'est une manière de remettre l'Église, si j'ose dire, au cœur du village.
2: Alors, je pense pas que ça changera des choses, mais par contre, ça affirmera certaines choses aussi.
0: D'accord.
2: Et on arrêtera toujours de s'excuser, de dire voilà. Et puis peut-être que ça sera le début d'une vraie intégration. Moi, je suis fils d'un grand-père tunisien, un grand-père portugais, donc je vous le dis honnêtement, et qu'on repartira sur une intégration plutôt qu'une immigration, une intégration qui fera que on fasse comprendre à tout le monde qu'il y a des choses qui se passent chez nous, il y a des choses sur l'espace public, et que voilà.
0: Merci Yann, en tout cas, de votre intervention. Ça réagit beaucoup au standard. On prendra Vanessa dans quelques instants qui nous appelle de Rock. Et on poursuit donc ces discussions 0826 300 300 avec mes débatteurs sur Sud Radio.
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0: Merci de nous rejoindre sur Sud Radio avec mes débatteurs Rachida Kaoud, Jean-Claude, bonjour, Mehdi, Raïch. Un peuple qui oublie d'où il vient est un peuple qui s'efface. Bruno Retailleau qui veut reconnaître les racines judéo-chrétiennes de la France dans le cadre d'une charte adossée à la Constitution. Ça fait réagir. On était il y a quelques instants avec Yann. On va prendre Vanessa qui nous appelle de Roc. Bonjour Vanessa.
17: Oui, bon alors déjà, pardonnez-moi si j'exprime mon avis de manière un peu populaire, j'ai pas assez de connaissances en histoire et en géopolitique.
0: Ne vous excusez absolument pas, c'est votre avis, il est précieux.
17: Un avis extrêmement intelligent, mais moi instinctivement je suis contre ce genre de choses, parce que je pense que ça apporte une nouvelle difficulté à résoudre notre problème actuel réel. Bon, moi je fais partie des plus modestes, enfin ma vie fait que je côtoie beaucoup de musulmans, j'ai ma voisine que j'adore qui est pratiquante, elle est française, hein, elle est plus jeune que moi, moi j'ai 50 ans, c'est une française mais pratiquante, moi personnellement aussi j'ai énormément la foi catholique, hein, Jésus superstar, j'admire personne sur la planète sauf Jésus, par contre je suis une mauvaise chrétienne, une mauvaise catholique. Je les écoute, j'ai pas droit de ma foi, elle n'est pas valide parce que bah, je crois pas aux détails de. Bon, bref, peu importe, on s'en fiche. Mais ce que je veux dire, c'est que.
0: Vous parliez de problème réel, Vanessa.
17: Bah, problème réel, parce que c'est un problème réel de la France, elle s'est battue pendant des décennies pour plus être justement sous l'injustice des règles entre guillemets des catholiques et des chrétiens. Je pense surtout aux droits de la famille dans les années 70. Vous vous rendez compte, les années 70, c'était hier. Et il y avait encore des histoires d'enfants légitimes, pas légitimes, enfin bon, bref. On s'est battu pour pour que... Alors oui, moi je suis fidèle à mes origines judéo-chrétiennes, parce qu'il y a de quoi être fière de la parole de Jésus et de sa mentalité, parce que ça veut dire ouverture d'esprit, tout le tralala. Mais l'Église qui fait la loi ou cette... Enfin, je sais pas, je trouve que...
0: Alors, c'est pas forcément ce que dit Bruno Retailleau. Il dit tout simplement, je répète la phrase pour se justifier, un peuple qui oublie d'où il vient et un peuple qui s'efface. C'est ce qu'il dit. Il veut pas forcément dire que l'Église va dominer, si j'ose dire. Je pense qu'il est d'accord avec le fait que nous sommes un pays laïque. C'est peut-être l'idée de rappeler que les racines judéo-chrétiennes, en effet, peut-être sont dominantes en France. Il y a de ça peut-être. Et ça vous dérange ?
17: Ce qui me dérange, c'est que du coup, on oublie que pour les musulmans qui enfin c'est un cadeau que franchement la France aide les musulmans à s'émanciper, même s'ils gardent la foi, et que c'est important que, à mon avis personnel, que la religion musulmane soit un peu plus libre, parce que si on regarde dans le monde, enfin je veux dire, pourquoi les Français, on est un peuple hyper gentil, hyper accueillant, hyper poli. Ça change un peu.
0: Mehdi est en train de. N'est pas trop d'accord
1: on
0: avec
1: est plutôt
0: nous,
1: râleur et plutôt mal poli en France, généralement.
0: Vous dites qu'on est tolérant, c'est ça, en gros,
17: ouais,
0: Vanessa.
17: On est quand même un peuple tolérant. Et oui, c'est vrai, on est râleur quand même.
0: Oui, un peu quand même, parfois.
3: Bien, Mehdi.
0: En tout cas, oui, vous trouvez pas ça souhaitable. Merci Vanessa d'être intervenue sur l'antenne de Sud Radio. C'est vrai, c'est un sujet qui est clivant. Hein. On le voit, Gilles. Vous voulez rajouter quelque chose ?
18: Moi, je suis chrétien aussi. J'ai été baptisé, mais moi, j'étais à l'école où on ne parlait pas de religion. J'avais un petit Sénégalais, j'avais un Marocain, j'avais un Italien, j'avais un Français, et puis j'allais dans la famille du Marocain où on me donnait des tonnes de choses à manger, reprend, et on vivait tous en communauté et on se demandait pas quelle était la religion des personnes.
0: C'était quelque chose de secret.
18: Moi, dans ma classe, je suis né dans les années 70. Dans ma classe, j'avais un tas déjà de nationalités.
3: Mais on se posait pas la question.
1: Et
18: aujourd'hui,
1: j'ai peu connu cette époque.
18: Vous êtes beau, vous êtes jeune, merci Mehdi. Mais aujourd'hui,
1: rien.
18: C'est ça qui a changé.
3: Mais c'est la réalité.
18: C'est qu'on définit les gens par leur religion et non plus par leur nationalité.
3: C'est pour ça que je suis la
18: nationalité a disparu au profit des religions. Or, quelqu'un qui pratique la religion musulmane, c'est pas la même si vous la pratiquez en Iran ou si vous la pratiquez au Maroc.
3: Ça n'a rien à voir.
18: La pratiquer en Algérie, c'est totalement différent. Comme les chrétiens ne sont pas les mêmes en Italie. En Italie, les chrétiens sont beaucoup plus durs, ou en Espagne qu'en France, ou d'autres pays. Et je ne sais pas qu'est-ce qui s'est passé dans ce monde pour que d'un seul coup, on définisse plus les gens par rapport où ils viennent. C'est-à-dire que quand on va avoir un Allemand, on va se demander s'il est de droite, de gauche ou de quelle religion. Et moi, qui étais, j'allais à l'église et tout ça, je me suis jamais demandé qu'était la religion quand j'allais chez mon copain marocain.
0: Il a raison, Gilles Gansmanin, je suis désespérée de voir que mes enfants parlent de religion dans leur classe d'école.
19: Nous parlions de religion, mais positivement, parce que j'étais content d'aller à la bar mitzvah d'un tel, parce que j'étais content d'aller à la mosquée, parce que je connaissais très bien la grande mosquée de Damas, et que ça ne m'empêchait pas d'aller la semaine d'après à un mariage à la synagogue à Perpignan. Donc c'était positif, parce qu'au milieu de quoi nous avions quoi ? Nous avions le fait d'être français tous, c'était ça, c'était le point commun, et que le reste c'était une variable d'ajustement, c'était un élément, mais nous avions de commun d'être français avec un idéal. Dans les années 80-90, il y avait moins d'extrêmes, parce qu'aujourd'hui, et je vais vous dire, si on est dans le débat, regardez un peu dans les librairies, ce qui a de plus important, c'est la culture du moi, c'est le moi personnel, c'est comment je vais me sentir bien. En fait, on a cultivé à outrance, je ne dis pas qu'il ne fallait pas l'avoir, mais
1: on a perdu le sens du nous.
19: Voilà, on a perdu le sens. Regardez en librairie, ce qui marche mieux, ce sont tous les trucs, tous les bouquins sur le moi, le développement personnel, ce qui est important, mais c'est comment moi, c'est le moi qui suis au centre. Donc, au fond, on a cet effet de balancier, on est passé du nous à l'extrême moi, et à partir du moment où on a l'extrême moi, c'est plus...
0: Oui, mais quel rapport, vous voyez, le moi, très bien, mais pourquoi ramener tout, en effet, à la religion?
19: Mais précisément, mais
3: ouais, parce qu'il y a un problème d'identité aussi.
19: Je réponds à votre question. À partir du moment où c'est le moi qui est important, ça va être ma religion, ça va être comment est-ce que je me considère, et peu importe le nous, peu importe ce qu'on fait comme français, c'est ma religion me dit ça, donc c'est moi, et puis voilà.
0: Oui, mais pourtant, c'est contradictoire, pardonnez-moi de vous couper, avec l'aspect communautaire de certains qui pratiquent leur religion, où justement, on leur reproche parfois de ne pas s'ouvrir assez. Donc,
19: mais ça peut être le moi dans nous et avant tout le nous et puis de
20: nous dans le moi
0: dans un grand débat
19: élément parce que précisément un certain nombre de sujets se sont insérés dans notre société, par exemple les sujets de géopolitico-religieux se sont imposés chez nous et c'était le risque, le conflit, par exemple un certain nombre de conflits ont été ramenés dans nos cités, ont été ramenés dans nos sociétés effectivement. Et donc, nous le payons au prix fort.
0: Absolument. Bon, on poursuit nos débats. Pardonnez-moi, Mehdi, je vous avais envie de réagir, mais je vous donnerai la parole tout à l'heure. On va dire un mot quand même du pouvoir d'achat, parce que le pouvoir d'achat des Français recule, l'inflation qui repart, l'énergie flambe de près de 17%. Est-ce que vous vous obligez à puiser dans vos épargnes ou à renoncer à certaines dépenses? À vous de le dire. 0800 26 300 300. Venez réagir sur l'antenne de Sud Radio. À tout de suite.
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23: Jean-Luc Mélenchon, finalement, c'est une girouette qui sent le vent et qui s'oriente en fonction des événements. 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Il sait de toute façon qu'il est aimé par le public, il est aimé par les médias, mais qu'est-ce qu'il dit au fond? Rien. Du vent.
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0: Sud Radio, à vous de le dire, Rachida Kaout, Jean-Claude Beaujour et Mehdi Raïch ont parlé il y a quelques instants de l'identité à la faveur de la proposition de Bruno Retailleau qui veut mettre les racines judéo-chrétiennes dans la Constitution. Je vous ai coupé un petit peu le sifflet puisqu'il y avait la pub, mon cher Mehdi Raïch, je voulais rajouter quelque chose.
1: Oui, je vais faire une petite incise. Alors, le mot identité, c'est pas un gros mot. Déjà, quand on parle d'identitaire politiquement, on a l'impression vraiment qu'on tombe dans les extrêmes. Mais c'est aussi important de se questionner sur ce qu'on est. Donc déjà, pour moi, il n'y a pas un problème quand on ramène ce type de sujet politiquement. Après, il y a, je pense aussi des questions qui sont intimement liées à ce sujet qu'on n'aborde pas forcément. Je m'explique. Quand on a un retour de la religion, je pense que la religion, elle est souvent comprise comme le dernier bastion communautaire. C'est-à-dire que quand on ne sait plus véritablement ce qu'on est, où on va, et là on est plus sur des considérations politiques, des considérations économiques, on a l'impression qu'on se sent un peu lâché par la société, on est en bord. Là, on en vient à du fondamentalisme, on en vient à des sociabilités primaires, et la religion peut être effectivement ce sentiment communautaire. Et quand on voit la droite notamment vouloir inscrire le être judéo-chrétien, oui. Je pense que c'est ça. Je reviens sur ce que disait Jean-Claude, c'est que je pense que on ne sait plus véritablement ce que c'est que d'être français, ou du moins on peut en avoir honte par moment, on n'assume pas forcément certains points de l'histoire, et on va avoir tendance à vouloir revenir à un fantasme, peut-être qu'est le christianisme, qui serait finalement l'élément communautaire de tout le monde. Et je pense que c'est plutôt ici qu'il faudrait travailler le sujet, c'est que la France, elle est multiple, elle est diverse, elle est de plein d'horizons différents, mais je vois vraiment la religion pas comme un problème en soi, mais je vois la religion comme le dernier bastion où on se dit, c'est finalement, quand tout part à volo, quand ça ne va plus dans la société, quand tout se délie, il n'y a plus de lien social, on va effectivement tomber sur... En fait, c'est le dernier rempart. Une fois que ce rempart tombe, c'est la Bérézina, plus rien ne voit. Et je vois vraiment cette proposition un peu comme ça, en fait. J'aperçois de cette manière.
0: Et on a beaucoup d'appels sur ce sujet qui vous fait décidément réagir au 826-300-300. Nous sommes avec Lucie qui nous appelle de Toulouse. Bonjour Lucie.
10: Bonjour. Eh bien, écoutez, moi je prends un petit moment pour vous appeler parce que effectivement j'écoute tous les matins vos émissions qui sont très intéressantes.
0: On vous en remercie.
10: Mais je souhaiterais quand même souligner quelque chose et un exemple de la France. Cette petite île de l'océan Indien qui est l'île de la Réunion où il y a un mélange de mixité de races et tout. J'ai vécu pendant 20 ans et on n'a pas eu ce problème de racisme, ce problème de voile, ce problème d'aller à l'église ou d'aller dans un temple ou d'aller dans une mosquée ou autre. Et en fait, on a oublié ça en fait parce qu'on parle de religion et ça, mais on a oublié, si vous voulez, que la France, c'est un pays d'accueil. Cette île, c'était un pays d'accueil de plus de 100 ans. Et moi, j'ai trouvé dans cette île-là, si vous voulez, quel exemple. Et aujourd'hui, je suis en métropole et c'est pour ça que je vous appelle. Prenons l'exemple de l'île de la Réunion qui est française.
0: Mais comment vous l'expliquez, vous, Lucie, que ça soit différent sur l'île de la Réunion qu'en métropole?
10: On se pose pas la question d'où tu viens ou qui tu es, en fait. Dès l'instant où il y a un partage de bienveillance et d'amour et de sincérité, on se pose pas la question à la Réunion.
0: Oui.
10: En fait, il y a le respect qui se fait systématiquement parce que chacun reste à sa place. Il y a des communautés indiennes, tamounes, arabes,
0: indiennes.
10: Et africaines et autres, mais on n'a pas tout cela et on assiste à toutes les cérémonies avec bienveillance. Mais il n'y a pas ce racisme-là, en fait.
0: Mais vous avez dit quelque chose de très important, chacun reste à sa place.
10: Oui.
0: Et peut-être que En métropole, tout le monde ne reste pas toujours. Je me fais peut-être l'avocat du diable, mais c'est peut-être dans ces cas-là qu'on a envie davantage de défendre son identité. En tout cas, merci Lucie, c'était intéressant, important comme témoignage. Jean-Claude Beaujour.
19: Oui, effectivement, moi je voudrais, dans le prolongement de ce qui vient d'être dit, alors il y a eu quand même, et il y a encore un certain nombre de tensions ethno-raciales à La Réunion, mais c'est vrai qu'on a géré. Et Lucie se souvient probablement des événements du Chaudron il y a quelques années. Elle a raison lorsqu'elle dit qu'il y a une cohabitation pacifique aujourd'hui. J'étais il y a 3 mois à La Réunion et on oublie qu'à Saint-Denis, vous avez la plus vieille mosquée ou la première mosquée en France. C'était à Saint-Denis de La Réunion et nous avions une discussion, on m'avait organisé une discussion autour de personnalités religieuses de religions différentes et effectivement, je dis qu'au cours des débats qui vont venir, nous devrions donner ou regarder la manière dont ça s'est passé à La Réunion et ça peut être, il peut y avoir des pistes de réflexion sur la façon de gérer. Donc oui, dialogue interreligieux, oui, favoriser le développement des communautés, oui, accepter qu'il peut y avoir des sujets, mais il faut les gérer. Vous voyez, par exemple, en banlieue, nous parlions hors antenne de la situation en banlieue où on a laissé s'installer la pauvreté, mais vous savez, à force de pas avoir une vraie politique des banlieues, qu'est-ce qui s'est passé? On a laissé s'installer la pauvreté, c'est le terreau de tout, à par la suite, je ne dis pas que c'est cela qui explique, ça n'est pas la pauvreté qui explique, mais c'est un facteur qui facilite l'éclatement ethno-religieux. Et c'est ça le vrai sujet. On n'a pas géré les problèmes.
0: C'est un sujet, on l'a vu, qui vous a fait beaucoup réagir. Et pourtant, c'est pas la priorité des Français, hein, sur la liste des thèmes des candidats à la présidentielle, enfin, surtout des électeurs, hein. C'est évidemment, on le sait, le pouvoir d'achat. Je voulais quand même m'arrêter quelques instants sur ce pouvoir d'achat. Parce que c'est extrêmement difficile pour beaucoup de Français en cette rentrée. Hein, le pouvoir d'achat qui recule, l'inflation qui repart, l'énergie qui flambe. Hein, encore l'essence à plus de 2,10 €, je voyais ce matin. Beaucoup de Français, 1 sur 2. Hein, c'est le cas d'ailleurs des autres Européens aussi qui se serrent la ceinture, qui rognent dans le caddie, qui rognent sur les loisirs. Le pouvoir d'achat qui baisse de 0,2% au premier trimestre, puis 0,6% en deuxième. Il va falloir sortir des propositions efficace, Rachida Kaout, pour les prochains candidats à la présidentielle. Alors, c'est mal parti, parce que je voyais tout à l'heure, rien que pour le budget, vous avez vu cette proposition, ils veulent imposer l'épargne salariale maintenant, hein, une piste pour financer le budget 2027. On ne s'en sort jamais, parce que on leur explique que le pouvoir d'achat, c'est important pour les Français, et à chaque fois, paf, il y a autre chose qui rogne sur ce pouvoir d'achat.
3: Tant qu'en fait, les vaches à lait seront toujours identifiées comme celles qui, à chaque fois, en fait, seront celles qui seront, on va dire, prélevées, eh bien, ça va continuer. C'est tout, c'est très simple. Après, maintenant, moi, je vais vous parler du quotidien. Hein. Je suis maman, j'ai 2 enfants qui ont fait leur rentrée scolaire. Et effectivement, le pouvoir d'achat est un réel sujet. Les prix sont extrêmement chers. C'est-à-dire que l'inflation a probablement baissé, mais les prix n'ont pas baissé. Donc, oui, justement, c'est de mal en pire. Hein. Et c'est juste. Et en plus, on assiste à une. C'est comme si finalement, eh bien, c'est une résignation parce que quand vous regardez les prix aussi à la pompe, ils sont encore plus hauts que ce qui nous avait justement, eh bien, conduit au gilet jaune il y a quelques années. Mais ça y est, c'est terminé. En fait, c'est une résignation parce que on ne peut rien faire. Et moi, je refuse que on reste en fait dans ce climat où l'inaction en fait continue de faire loi et risque de faire justement, eh bien, basculer notre société vers notamment ces sujets dont on parlait juste avant, parce que c'est multifactoriel. Le pouvoir d'achat fait partie des sujets qui justement, eh bien, divisent notre société et qui conduit au ras-le-bol. Et ce ras-le-bol, eh bien, nous conduit à chercher le coupable. Et parfois, le coupable qui est désigné, c'est pas le bon coupable. Donc, les vrais coupables, ce sont ces futurs, on va dire, ces potentiels candidats à la candidature, et qui aujourd'hui, eh bien, force est de constater, n'ont aucune solution pour notre pouvoir d'achat. Et comme je vous l'ai dit, quand je vais au magasin pour faire les courses pour la rentrée scolaire de mes enfants, eh bien, le panier n'est absolument pas le même.
0: Absolument. Et d'ailleurs, puisque vous parlez de supermarchés et de courses, vous avez vu que maintenant, les consommateurs se ruent vers les marques distributeurs.
3: Ah oui, tout à fait. Oui,
0: ils achètent beaucoup moins les marques plus chères. Et c'est vrai que il y a de plus en plus ce développement des supermarchés qui font leurs propres marques.
3: Et marche. Vous avez de nombreux supermarchés qui sont en train aujourd'hui d'ouvrir, qui s'appellent les anti-gaspi, par exemple. Ouais. Et honnêtement, j'étais quand même choquée aussi parce que quand je suis rentrée dedans par curiosité, parce que j'aime bien observer quand même un petit peu ce qui se passe, les prix sont pas si bas que ça non plus. Ça veut dire qu'il y a quand même aussi un problème au tout début de la chaîne. Donc c'est aussi les industriels qui souffrent, ce sont aussi les commerçants qui souffrent
0: et les producteurs, les agriculteurs qui sont
3: pas assez ricochés automatiquement.
0: On se demande où va l'argent du coup.
19: Eh bien, l'argent va bien quelque part, hein, parce que quand vous êtes sur le terrain et que vous rencontrez, moi je connais un peu le monde agricole, quand vous voyez le prix de la patate, le prix dans le milieu vitivinicole, les types vivent ce qu'ils vivent, vous dites il y a quand même un décalage. Moi il y a deux points dans votre remarque sur le pouvoir d'achat. C'est que de mon point de vue, si effectivement on veut encore taxer, c'est qu'on veut résoudre le problème de la dépense publique. Je parle pas de la dette, je parle de la dépense publique au quotidien. On veut résoudre ce problème de la dépense publique par l'augmentation des impôts. Sauf que l'augmentation des impôts, quelle que soit la forme, ça touche toujours la classe moyenne. Mmh. Et cette classe moyenne, elle est de plus en plus imposée. Et donc, on peut comprendre, on comprend à juste titre la frustration. Quid, par exemple, des économies qu'on peut simplement faire, c'est-à-dire... Est-ce qu'on ne peut pas et il s'agit pas de faire des poches d'économie sur l'hôpital, etc. Mais est-ce que il n'y a pas un moyen de mettre nos comptes, les comptes publics, en meilleur état? Parce que tant qu'on est dans une spirale de la, on cherche des taxes et on cherche inlassablement des taxes
0: sur le pouvoir d'achat des Français
3: Et sur la santé.
0: Vous, sur quoi vous économisez? Venez nous le dire sur Sud Radio. On se retrouve dans quelques instants.
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0: Excellent. À vous de le dire, on parle pouvoir d'achat des Français. Vous souffrez en cette rentrée, vous obligez à vous serrer la ceinture. Sur quel poste? À vous de le dire. On a un premier auditeur qui nous appelle, Loïc de Toulouse. Bonjour mon cher Loïc.
18: Bonjour.
0: Vous vouliez réagir, est-ce que vous, vous vous serrez la ceinture?
18: Ah bon, là c'est même plus serrer la ceinture, là je suis passé au stade d'après. Là c'est de l'étranglement.
0: C'est-à-dire?
18: Nous sommes aujourd'hui le 8, je vais attendre désespérément le 27, que mon salaire arrive maintenant, il me reste 280 euros pour finir le mois.
0: Ah oui, 280 euros, effectivement, ça ne fait pas lourd. Comment vous expliquez ça? Est-ce que votre situation s'est dégradée au fil des années, Loïc?
18: Eh ben, je dirais qu'il y a une accélération, parce que pour être totalement transparent, bon, je fais 66 km tous les jours pour aller travailler. Mmh. Je gagne quand même 2500 euros net tous les mois, donc je me considère plutôt la classe moyenne.
0: Ce qui est la moyenne des Français, ce qui n'est pas un mauvais salaire. Et comment vous expliquez c'est extrêmement édifiant ce que vous nous dites. Vous êtes au début du mois, il vous reste 280 euros.
19: Logement.
18: C'est pas compliqué.
19: Transport.
18: Je suis divorcé. Voilà. J'ai donc une pension alimentaire, 20% de mon revenu. J'ai le remboursement d'un prêt, 25% de mon revenu. Les charges fixes, électricité, téléphone, etc., représentent aujourd'hui 15% de mon budget et ça a pratiquement doublé en l'espace de 3 ans.
0: Doublé.
18: L'électricité, voilà. Et là, j'ai un souci sur mon véhicule essence aujourd'hui moderne. Donc, j'ai été obligé de ressortir ma vieille voiture qui ne roule plus au 98. Je viens de faire le plein, 50 litres, pratiquement 110 euros. Et un plein qui me fera 400 km, c'est-à-dire que je recommence à la fin de la semaine.
0: Le double. Ouais, j'avoue mais quand on entend ça, on se demande comment est géré le pays, hein, comment c'est possible quand on travaille, qu'on est à 2500 net, qu'on n'arrive plus à payer, parce que j'imagine que tout ce qui est loisirs, vous n'y pensez même plus.
18: Ah ben là, les loisirs, c'est oublié. Là, depuis 6 mois, de toute façon, c'est on tient et je vais être totalement transparent. J'attends Noël et le 13e mois.
0: Ouais, je
3: parle même pas des problèmes de santé, hein, parce que du coup, imaginez, vous avez un pet au niveau de la santé, donc comment on fait en fait? Qui prend en charge? Parce que les mutuelles coûtent extrêmement cher. Tout le monde n'a pas une mutuelle qui prend en charge tous les soins. Je parle de ça parce que j'étais avec mère de famille qui me parlait en fait des soins d'orthodontie et où elle avait fait le choix de ne pas faire en fait, si vous voulez, le soin dentaire à son fils parce que elle n'avait pas les moyens avec cette rentrée scolaire et elle a décalé ça à janvier. Vous imaginez quand même que aujourd'hui en fait, au détriment, si vous voulez, de la santé de sa propre famille, de ses propres enfants, c'est terrible. On est en train de vivre une période qui est vraiment pour moi catastrophique et le choix ne devrait pas être, il devrait pas être fait du tout, surtout pour un soin élémentaire comme celui-ci.
0: Loïc, votre situation, je voulais déjà demander, empirer, vous avez dit ces dernières années, mais j'imagine que vous viviez mieux avant, ça s'est vraiment dégradé très récemment, c'est quoi? C'est, j'imagine, comme vous faites beaucoup de kilomètres, que l'essence est un poste important pour vous?
18: Ah ben, il l'est devenu, oui, très clairement. Quand on en est au stade aujourd'hui, où on bosse pour remplir le plein, pour faire le plein, pour pouvoir avoir sa voiture, aller travailler, pour faire revenir le cercle vicieux.
19: Oui. Oui, on s'en rend pas compte. Alors, il y a effectivement, il y a des sujets de gestion publique, gestion des affaires publiques, qui est de la responsabilité de l'État, et on en a parlé, mais il y a aussi d'autres phénomènes qui nous impactent directement. Le contexte international, vous voyez bien le conflit Iran-États-Unis fait que le prix de l'énergie augmente. Le conflit entre la Russie et l'Ukraine a fait augmenter le prix du gaz, le prix de l'électricité, le prix des matières premières. Donc c'est vrai que nous sommes impactés. Et comme vient de le dire l'auditeur, il dit, bah oui, maintenant je suis divorcé, j'ai une pension alimentaire. Ce qu'il faut bien savoir, et là encore on va peser les mots, ce qu'il faut bien savoir, c'est que l'éclatement des familles conduit à une appauvrissement, une paupérisation, et d'ailleurs les femmes sont les plus grosses victimes là-dedans.
0: Donc bien sûr, parce que Loïc doit payer une pension alimentaire qui
3: toutes ne reçoivent pas justement la pension.
19: Et probablement que la personne, son ex-épouse qui reçoit cette pension alimentaire peut-être dira ça n'est pas suffisant, mais lui c'est déjà 20%. Donc ce qu'on oublie de dire, c'est que nos modes de vie on parlait du passé, il y a un jeune copanéliste qui nous disait vous êtes des vieux, mais elle dit ben justement nos modes de vie d'aujourd'hui, de société moderne, font qu'on n'a plus les familles autour. Quand on n'est pas dans une grosse ville, on travaille très loin et donc on doit avoir une voiture, on doit avoir le prix de l'essence. Ben les 100 euros de Loïc, c'est le prix de la carte Navigo que je paie par mois. Et moi, j'ai tout mon transport pour 100 euros en région parisienne.
0: Mehdi.
1: Oui, mais de toute façon, je pense que la France est devenue un pays de travailleurs pauvres. Je le dis souvent. Et pour moi, la pauvreté commence quand on n'a plus la capacité d'anticiper ou de prévoir les imprévus type santé.
3: Bien sûr.
1: Et là, quand à 2500 euros, vous ne pouvez plus avoir de loisirs et vous ne pouvez plus anticiper votre santé, pour moi, vous tombez très clairement dans la paupérisation. Et une grande partie des Français sont dans ce cas-là. Et c'est pas juste un problème de politique publique. Très clairement, il n'y a pas que ça. Effectivement, il y a des facteurs où on ne peut pas avoir une grande incidence dessus. On parlait du prix l'énergie, que ce soit que le conflit Ukraine.
0: Enfin, le carburant en Espagne, par exemple, il est moins cher quand même.
1: Mais là, pour le coup, c'est de la taxe. Il n'y a pas que de la taxe, mais c'est aussi ce sujet-là. Mais j'insiste, la France est vraiment devenue un pays de travailleurs pauvres. C'est important de le comprendre.
0: C'est pas acceptable.
1: Et ce n'est pas acceptable. C'est inacceptable. Et on peut pas entendre des situations de la sorte, chez les indemnitaires. Quand on s'est dit qu'ils gagnent 2500 euros.
19: Mais c'est ça, je crois que c'est 2600 le salaire médian. Il n'est pas aussi haut, non, j'en étais à 1900 sur le salaire médian en France. Gilles a pris 1900 sur le salaire médian, j'ai pas internet pour vérifier. Mais il me semble que le salaire médian était à 1900.
0: Pour moi, il est à 2600, mais on va vérifier ça. En tout cas, Loïc, bon courage à vous. J'ose même pas vous demander si vous attendez quelque chose du futur président de la République ou de la future présidente. Est-ce qu'il y a quelqu'un qui a grâce à vos yeux et qui semble répondre à vos attentes, en tout cas dans ses propositions ?
18: Oui, alors je vais être franc avec vous. Pour moi, c'est même un triptyque qui malheureusement n'arrivera jamais à s'entendre et aller au pouvoir. Mais quand j'entends Madame Knafo, quand j'entends Monsieur Lisnard et quand j'entends Monsieur Retailleau, les trois ont aujourd'hui compris qu'il allait falloir faire de l'économie et aller arrêter de payer pour tout le monde. Vous voyez, j'étais gamin, mon père a voyagé à l'étranger. 90% des pays dans le monde, aujourd'hui, vous n'entrez pas chez eux si vous n'êtes pas en capacité de prouver que vous êtes financièrement autonome.
0: Vous avez raison. Et donc, vous attendez, si j'ai bien compris, une baisse de la dépense publique, clairement.
18: Clairement, parce que j'ai travaillé dans le public, j'ai travaillé dans le privé, j'ai même travaillé aux achats publics, aux marchés publics. Si vous saviez les gabegies qu'on peut y trouver.
0: Bien sûr, mais oui, il faut les dénoncer d'ailleurs. Loïc, merci, bon courage à vous, vraiment. Et n'hésitez pas à revenir sur l'antenne de Sud Radio, réagir, vous êtes toujours le bienvenu. Merci à vous, Rachida, Mehdi, Jean-Claude, bonjour. Et bonjour, Périgo Légas.
17: Bonjour Stéphanie.
0: Vous êtes glissé tout doucement dans ce studio. Je vous ai à peine
17: vu arriver. À pas feutré, vous voyez, et pourtant je suis obligé de l'exprimer.
0: Le menu aujourd'hui?
17: Alors, on va dire, alors, moi, en un premier temps, André Berkoff à 2h45, notre humeur respective sur ce qui s'est passé en Allemagne, qui est quand même un événement majeur. On va ensuite parler de la détresse agricole aggravée par la sécheresse. Les paysans sont-ils sur la paille? C'est tant qu'il en reste un petit peu. J'aurai Stéphane Gallet, le porte-parole de la Confédération paysanne. Et puis nous recevrons à 13h le colonel Père de Jong, avec lequel on va faire le point sur l'Ukraine. Est-ce qu'il faut rejoindre l'analyse de Madame Le Pen? On a assez payé, il faut fermer le robinet et arrêter le massacre, ou au contraire contenir ce peuple? Et nous aurons Mathieu, le député du Doubs, Mathieu Bloch, qui viendra nous dire que même si lui il a été très pro-Ukraine, effectivement on a le droit de se poser la question.
0: Vaste question, voilà. Vaste réponse. Merci Périgo Légas, et vous pouvez évidemment réécouter cette émission sur le site et l'application sudradio.fr. Merci à tous, merci à Anthony, Gilles Gansman, Juliette Vieux-Folle pour la programmation et Zach au standard. Merci à vous tous et à demain, 10h.
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20: Nous sommes avec Fabien Cariel, président de Saxo Bank. Fabien, quand quelqu'un décide de se lancer en bourse, quelle est la première question à se poser ?
22: C'est pas toujours intuitif et ce n'est pas dans quoi investir, contrairement à ce qu'on pourrait croire. La vraie première question, c'est pourquoi faire ? Un objectif à 3 ans, un projet, un apport ne se traite pas du tout comme un objectif à 15 ans quand on prépare sa retraite.
20: Ça change quoi concrètement ?
22: Plus l'horizon de placement est long, plus on peut se permettre de prendre de risques parce qu'on a le temps d'absorber les creux de marché liés à la volatilité des marchés. À l'inverse, sur un placement court terme, si par exemple on doit financer les études des enfants à la rentrée prochaine, il faut rester prudent. On ne place pas de l'argent dont on aurait besoin l'année prochaine ou même dans 2 ans, parce qu'avec la volatilité des marchés financiers, on pourrait se retrouver avec moins que ce qu'on a aujourd'hui. Donc la vraie question à se poser avant tout investissement, c'est simplement cet argent, j'en ai besoin quand ? Parce que investir comporte des risques de perte en capital.
20: Merci Fabien, et on vous retrouve à 16h56 pour parler des bonnes manières pratiques pour se lancer en bourse.
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0: Il est 12h, tout de suite, le journal avec Elsa Ruot.
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3: Bonjour à toutes et tous. Le procès de l'assassinat de Federico Martín Aramburu s'ouvre en début d'après-midi devant la cour d'assises de Paris. Le rugbyman argentin avait été tué par balle en mars 2022. Dans le box des accusés, quatre personnes, dont Loïc Le Priol et Romain Bouvier, membres de l'ultra-droite. Le premier jugé pour assassinat, le second pour tentative d'assassinat. Le procès va durer 3 semaines jusqu'au 25 septembre. Le texte est réclamé par les associations féministes depuis des années. La proposition de loi intégrale contre les violences sexistes et sexuelles arrive à l'Assemblée nationale. Première étape, un examen devant une commission spéciale avant son passage dans l'hémicycle prévu début octobre. Le gouvernement avait promis des avancées après l'affaire Liana. Notez que les associations féministes appellent à reprendre les rassemblements devant les tribunaux dès ce soir. Une semaine de mobilisation pour les buralistes. Des rassemblements sont prévus dès aujourd'hui et jusqu'à vendredi pour demander le gel de la fiscalité sur le tabac et la fin de l'indexation des prix du tabac sur l'inflation, alors que les ventes de cigarettes s'effondrent. 1 milliard d'euros pour soutenir la création et la filière de l'image. Investissement sur 5 ans annoncé par Emmanuel Macron dans les Alpes-Maritimes. Aux côtés du président de la Corée du Sud, les deux chefs d'État participent au sommet Lumière, première édition de ce salon international dédié à l'avenir du cinéma. Dernier jour de canicule sur le sud du pays. Hier, on a atteint 40,3 degrés à Lavaur dans le Tarn, un record pour un mois de septembre en France. Et cet après-midi, la vigilance orange concerne toujours l'Aude, l'Hérault, le Gard, le Vaucluse, la Drôme et l'Ardèche. Météo France annonce des maximales jusqu'à 39 degrés. Les températures baisseront un peu demain, puis très nettement mercredi. Enfin du tennis, avec le dernier Français encore en lice à l'US Open. Arthur Géa affronte ce soir le Néerlandais Bocic van de Zandschulp en 8e de finale. Repêché dans le tableau final grâce à un forfait, le Français de 21 ans peut devenir le premier lucky loser à se hisser en quart de finale d'un tournoi du Grand Chelem. Voilà pour l'info. Bonne journée.
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6: Bonjour Rémi André.
7: Bonjour Nissa.
6: Comment ça va?
7: Bah écoutez, tout va bien. Peut-être mieux que le temps. Je vois qu'on a encore bien chaud aujourd'hui. Ça ne va pas durer. Tant mieux, puisque une perturbation se prépare. Mais en attendant, on a toujours cette vigilance orange pour canicule, encore aujourd'hui, sur les 6 départements ou surtout sur la basse-vallée du Rhône. Les températures pourraient à nouveau atteindre les 35 à 38 degrés aujourd'hui. Et tout comme hier à Lavaur, eh bien, on pourrait localement dépasser les 40 degrés. Donc il fait encore chaud. Mais on voit déjà que sur l'ouest du pays, nous avons des nuages. Et ces nuages vont un peu s'accrocher aujourd'hui. Pour l'instant, ils ne sont pas bien méchants. C'est le soleil qui domine. D'où cette chaleur. Remarquez, du côté de Paris, par exemple, ou dans le sud-ouest, là aussi, il fera chaud. 30 degrés prévus cet après-midi, jusqu'à 33 à 34 degrés dans le sud-ouest. Alors, que va-t-il se passer à partir de la nuit prochaine? Eh bien, une perturbation va arriver par le nord-ouest. C'est elle qui va balayer une grande partie de notre pays demain. Et ensuite, eh bien, à partir donc de demain soir, on verra les températures chuter. On risque d'ici mercredi de perdre quasiment 15 à 16 degrés par endroit.
8: Rémi André, je suis heureux de vous avoir sur le plateau, on vous a souvent à l'antenne. Est-ce que je peux vous inviter à venir un jour discuter pendant une heure avec nous de phénomènes climatologiques, que les gens comprennent ce qui se passe, El Niño, les impacts, on est inquiets. Et comme vous êtes un petit peu le grand sorcier de la météorologie, que vous nous annonciez soit des choses tristes ou des choses rassurantes. Mais on a besoin de vos lumières et je serais ravi que vous faisiez une heure d'émission avec nous.
7: D'une part, grand sorcier, ça me va, puisque j'attribue au contraire quelque chose de très bon à ce mot. Et en plus, c'est mon boulot, c'est mon métier, il y a déjà longtemps que je le pratique, ce sera avec grand plaisir.
8: Merci Rémi André, à demain.
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8: Bonjour et bienvenue en ce lundi 7 septembre 2026 avec un week-end de repos ou pas de repos forcément, mais enfin en tout cas, on s'est vidé la tête pour être d'attaque et réattaquer cette semaine avec une information qui va être riche, dense, variée, quelquefois tendue, mais nous sommes là pour la décrypter avec vous, recueillir vos humeurs, vous donner les nôtres et en tout cas continuer à espérer dans cette information et ce parlons vrai que l'on pratique sur Sud Radio. À mes côtés, mon pilier du bras droit, Anissa Arfaoui, chaque jour qui passe, je me dis, mais comment ça se fait que j'ai attendu 67 ans pour connaître Anissa Arfaoui?
6: Vous me faites rougir.
8: Je vois Erwin avec son t-shirt Levi's qui est là, attentif. On dirait un surveillant général qui s'assure que nous sommes sages. Lui qui ne l'est pas toujours, je ne sais pas, je connais pas sa vie privée, mais ça m'a l'air d'un sacré garnement. Enfin, Elvin est là pour s'assurer que ce que nous dirons sera bien retranscrit sur le site web dont je fais la promo parce que c'est un des meilleurs sites web de l'univers de la radio française. Charmante Daisy qui est là, elle est là quelques semaines parce que Julien Delmas est affairé à d'autres missions. Et Daisy, vous avez vu la précaution qu'elle prend pour faire cette émission, c'est de la dentelle.
6: Tout en délicatesse.
8: C'est incroyable, tout en délicatesse. Les sons sont à l'heure et puis elle nous prévient à chaque fois, attention, il y a 30 secondes. Quand elle est là, moi je suis tranquille, je me laisse faire. Et puis il y a Jérémy qui est là. Alors Jérémy, c'est l'équipe des gens essentiels que vous appelez au 0-826-300-300. Il y a Zacharia Sabrousse, il y a Emmanuel Galasso évidemment, qui est ma divinité. Mais Jérémy, il est formidable. Il est toujours là, il est toujours de bonne humeur, il est là. Et puis, il nous trouve des gens qui interviennent. Les gens l'appellent parce que Jérémy, il a l'art de parler à ceux qui nous écoutent et les convaincre d'intervenir à l'antenne. Voilà pour l'équipe qui compose cette émission. Nous allons reparler. Combien de fois n'a-t-on pas traité cette information de la détresse agricole aggravée par la sécheresse, hein? Je vais faire un petit jeu de mots. Nos paysans sont sur la

0: 45 reviendra lui aussi. C'est dire si on est tous les deux à en parler, c'est que c'est quelque chose qui nous interpelle et nous aurons notre avis à donner. Et puis bien sûr l'Ukraine, cette guerre infinissable avec la déclaration de Marine Le Pen, partagée par d'autres hommes politiques qui ont peut-être pas eu courage de le dire comme ça, qu'il faut peut-être fermer le robinet parce que ce sont des sommes astronomiques. Anissa nous donnera le détail tout à l'heure. J'en discuterai avec le colonel Père de Jong, qui est vice-président de l'Institut Témis, qui a été à l'état-major, qui a côtoyé des présidents de la République. C'est un militaire. Il n'est pas comme certains va-t-en guerre. Hein. Il donne vraiment son avis sur des faits réels. Et nous aurons à ses côtés pendant quelques instants le député du Doubs UDR, Mathieu Bloch, qui est pourtant un fervent supporter de l'Ukraine, qui dira que aujourd'hui on peut peut-être se poser la question, savoir si on a mené le bon combat et faire les bons choix. Et puis Anissa, on va avoir quelques autres petites informations. Moi, je vais parler du film de Gaulle. Vous allez parler
1: bien sûr,
0: de la mairie de Paris.
1: Du problème ça du continue. Périscolaire. Ça continue. L'épisode numéro 2, 3, 4, c'est absolument infini. On va effectivement revenir là-dessus. On va aussi parler des géants de l'intelligence artificielle qui nous demandent maintenant de nous protéger contre leur propre création.
0: Voilà. Et puis je dirais un petit mot aussi sur le retour du service national. Vous voyez, il faut penser à se défendre. Voilà quel est le programme du jour que nous vous proposons. Appelez-nous 0826 300 300, 2 heures de Parlons Vrai, de libre parole, et vous pouvez intervenir quand vous le voulez. Merci.
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confusion. Je ne suis pas cette musique Haïli Haïlo, cette marche militaire allemande bien connue, m'incite à poser la question, devons-nous à nouveau avoir peur de l'Allemagne? Attention, je ne dis pas que c'est le Troisième Reich qui revient. Mais depuis un certain nombre d'années, nous sommes en droit de nous poser la question sur le comportement des Allemands dans l'Europe, en rapport avec la France. Systématiquement, l'Allemagne, qui fait partie de l'Europe, sans laquelle nous n'aurions pu faire cette marché commun, cette Union européenne, aujourd'hui, nous avons la conviction qu'elle roule souvent pour elle seule, que ce soit du temps de M. Helmut Kohl. Il a fait la réunification sans vraiment consulter les autres pays. Mitterrand était très inquiet. Ensuite, Madame Helmut Kohl. Ensuite, on a eu Angela Merkel, qui également a pris des dispositions, pas forcément en toute solidarité. On sent que l'Allemagne a envie de retrouver sa puissance, de retrouver, j'allais dire, la hiérarchie qu'elle avait en Europe. Et là, aujourd'hui, on parle carrément d'armée, une armée européenne dans laquelle l'Allemagne serait surpuissante. Elle a pris des décisions quand il s'agit d'intégrer, de recevoir des migrants, un million de migrants, elle l'a fait sans consultation. Autrement dit, elle roule souvent pour elle seule et on peut considérer qu'à un moment donné, alors qu'elle est dans l'Union européenne, le gouvernement de la République fédérale d'Allemagne a eu quelquefois des attitudes que je peux considérer nationalistes. Voilà. On privilégie les nations allemandes, les intérêts allemands sur le plan économique. Ils ont la plus forte monnaie, ils ont la plus forte industrie, ils ont cassé le nucléaire, maintenant ils reviennent en arrière parce qu'ils en ont besoin. On a toujours été à la traîne et ils nous ont demandé surtout ne contrarions pas les Chinois, donc abandonner les produits, la production industrielle qui est concurrente avec les Chinois, on compensera parce que sans ça, ils nous n'achèteront plus à nous les Allemands, nos technologies, nos voitures. Donc, au final, on était assez dubitatif sur le comportement des Allemands et là, nous avons une partie du peuple allemand qui vient de voter à 43,8% dans le Land de Saxe-Anhalt, qui est un Land de l'ancienne RDA, à 43,8% pour l'AFD, qui est un parti, le nom officiel c'est Parti pour une autre Allemagne, c'est un parti absolument néo-nazi, qui est pour la réhabilitation du nazisme. Son leader s'appelle Ulrich Siegmund, il a 35 ans, il ne cache pas ses opinions. De tous les partis d'extrême droite européens, il y en a certains qui sont plus ou moins évolués, comme Vox en Espagne, qui sont un peu nostalgiques du franquisme. Madame Mélanie est plus nuancée, Madame Le Pen, elle est comme dans un parti républicain. Il y en a en Autriche également. Là, le peuple allemand a redonné sa confiance majoritairement. Ils sont passés de 23 à 43,8%, presque 44%. Ils vont peut-être avoir la majorité absolue au Land et on sait que dans une république fédérale, le pouvoir des Landes est énorme. Eh bien là, nous avons une partie du peuple allemand qui a revoté pour un parti qui est pour la réhabilitation du nazisme, qui ne s'en cache pas, qui l'assume. Et du coup, tout remonte à la surface. Tous les nazis n'ont pas été punis après la guerre. Des milliers de nazis, même des centaines, peut-être des milliers de SS non plus, n'ont pas payé. Il y a eu des procès, il y a eu le procès de Nuremberg, il y a eu des condamnations. On a été obligés ensuite de les poursuivre.

0: suivre, mais souvent on sentait une réticence dans l'opinion politique allemande, ce besoin de tourner la page, et en tout cas de l'indulgence, et beaucoup d'yeux fermés pour des gens qui avaient commis des crimes épouvantables, et qui sont morts tranquillement dans leur lit, alors qu'ils avaient perpétré dans les camps de concentration et ailleurs des crimes contre l'humanité, et qui s'en sont sortis. Voilà, ça c'est une chose, fait partie de l'histoire, et qu'aujourd'hui, voir une partie de l'électorat allemand, qui plus est une partie d'une population qui avait été occupée par l'Union soviétique, donner un tel nombre de voix à l'AFD, à ce parti néo-nazi, c'est juste tout simplement inquiétant, et j'espère qu'on en tirera les conséquences et que nous saurons à l'avenir fixer à l'Allemagne des règles de comportement, des règles de solidarité, des règles éthiques et politiques qui faille qu'on puisse avoir encore confiance en elle et ne pas avoir peur d'un retour d'une Allemagne qui nous a laissé de mauvais souvenirs. Voilà, c'est un vœu, j'espère qu'il sera exaucé.
1: Restez avec nous. Dans quelques instants, nous allons parler de la canicule que nous avons subie cet été. Les conséquences sont dramatiques pour les agriculteurs. Pour faire le point avec nous, le porte-parole national de la Confédération paysanne. Nous sommes ensemble jusqu'à 14h. Si vous souhaitez déjà réagir à la thématique, appelez-nous au 0826 300 300.
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0: Merci d'être avec nous. Tout de suite, nous allons discuter d'un sujet qui vous a tous préoccupés, celui des fortes chaleurs de cet été. C'est désormais officiel. Nous avons vécu l'été le plus chaud depuis 1990 selon Météo France. En première ligne, les agriculteurs. Avec nous, Stéphane Gallet, paysan et porte-parole national de la Confédération Paysanne, pour témoigner. Bonjour Stéphane.
1: Bonjour.
2: Bonjour Stéphane Gallet, merci d'être en direct avec nous sur Sud Radio. Vous venez d'entendre la légendaire chanson de Jean Ferrat, La Montagne, qui raconte comment ces paysans de l'Ardèche, petit à petit, se sont métamorphosés en gens de la ville et en mangeant des poulets aux hormones. C'est un combat que la Confédération Paysanne mène depuis très longtemps. Vous êtes aujourd'hui son porte-parole. Énième crise agricole, on n'en finira jamais. Aggravée par l'incompétence, faut le dire, ce qui est des différents ministres de l'agriculture qui se sont succédés, à part un ou deux, au ministère de l'agriculture. Stéphane Gallet, la situation aujourd'hui après la sécheresse, une indemnité finalement de 1 milliard d'euros. Dans quel état d'esprit aujourd'hui sont les paysans français confrontés à cette tragédie? Ils sont désespérés ou très très en colère?
1: Bah, je pense les deux. Hein. Il y a à la fois beaucoup de souffrance et d'inquiétude pour l'avenir. Ça, ce qui remonte de tous les territoires. Voilà, vous savez, quand on est paysan, il y a une chose qui est ultra importante, c'est de savoir comment on va transmettre son métier, comment on va transmettre sa ferme, et comment on perpétue un savoir-faire, des savoir-faire, et puis un métier qui a du sens aux futures générations. Ah ben ça, cet horizon-là, il est obscurci, il est plus qu'obscurci, il devient complètement invisible, et ça crée une grande angoisse. Et puis très en colère aussi, parce que physiquement, concrètement, c'est vraiment très très compliqué de vivre de son métier. Alors bien sûr, c'est accéléré par la canicule et la sécheresse, mais il y a quand même une lame de fond depuis des années, c'est qu'on n'a jamais mis en place les outils nécessaires pour que les paysans puissent avoir du revenu. Donc sans revenu, c'est d'autant plus difficile de pouvoir s'adapter à la dérégulation du changement climatique.
2: Est-ce qu'on peut quand même dire qu'il y a une catégorie d'activités agricoles, la vraie paysannerie, qui ne sont pas sur des grandes exploitations, qui sont à échelle humaine, celle-là, elle est finalement moins bien traitée, moins bien considérée par les pouvoirs publics et par les subventions européennes que les grands lobbies, que les grands groupes céréaliers, que les grands propriétaires terriens qui sont dans le productivisme?
1: Bah oui, la Cour des comptes, là, il y a encore deux jours, là, a fait un rapport qui flèche le fait que le gouvernement n'a pas su mettre en place une distribution de la PAC qui permet justement de faire face aux enjeux à la fois des renouvellements des générations, mais aussi aux enjeux climatiques. Donc ils sont épinglés. Là, c'est pas un problème de l'Europe, c'est vraiment qu'est-ce que la France a fait de l'argent européen et comment elle a permis l'orientation des politiques agricoles pour maintenir une paysannerie dans les territoires. Ben en fait, elle a fait que accélérer la concentration des fermes pour une compétitivité dont on sait qu'elle est quand même très problématique, enfin du moins courir après cette compétitivité alors que on a des différences de salaire entre pays et entre pays concurrents qui sont énormes. Donc on voit mal en fait comment on pourra poursuivre un modèle aussi productiviste aussi mortifère sans changer radicalement de paradigme et puis aussi fait de pouvoir politique.
2: Anissa nous dira un petit mot, elle donnera quelques chiffres tout à l'heure sur la situation de l'agriculture. Stéphane Gallet, la sécheresse évidemment a été épouvantable. Il semblerait que l'été 2027 ne va pas être non plus très tendre parce que c'est un phénomène qui est lié à El Niño, donc il faut se préparer à une sécheresse et à des températures encore excessives. Comment gérer l'eau sans tomber dans la grande polémique des bassines qui est assez caricaturale? Est-ce qu'on peut considérer qu'il y a des endroits de France où l'on peut stocker l'eau en faveur de toute l'agriculture, tous ceux qui en ont besoin, et d'autres endroits où ne stocker que de l'eau que pour les gros producteurs, c'est injuste? Est-ce qu'il y a deux échelles dont il faut bien faire la différence?
1: Bah, nous, ce qu'on porte, c'est une approche globale, holistique, en fait, de la gestion de l'eau. On n'est pas contre l'irrigation, contrairement à ce qui est caricaturé souvent.
2: Oui,
1: on n'est pas contre le fait de stocker. Mais par contre, ça doit être fait au regard de la ressource et puis aussi en priorisant les usages. Stocker, oui, mais pour quoi faire? Et encore une fois, si c'est pour continuer sur un modèle qui nous emmène tous dans le mur, qui nous empêche de vivre notre métier de paysan-paysanne et qui empêche d'installer des paysans des paysans dans les territoires, je vois pas bien l'enjeu, l'intérêt du moins, et surtout ça va exacerber des concurrences qui sont déjà très réelles. Quand même, dans la loi d'urgence, il faut le dire, beaucoup des députés, à droite notamment de l'échiquier, ont rejeté le fait de dire qu'on priorisait l'eau pour l'alimentation, les produits alimentaires, en rejetant une proposition qui excluait l'usage à destination des méthaniseurs. Ben ça, c'est quand même très incohérent. On pourra pas arroser du maïs pour alimenter des méthaniseurs,
2: c'est clair,
1: pour faire de l'énergie. Ça a pas de sens. Enfin, c'est une politique des shadows, quoi. Donc, il faut changer de vision. Et l'urgence, c'est prioriser. On a besoin d'eau pour les fruits et légumes en priorité. On a besoin d'eau pour l'arboriculture. On a besoin d'eau pour les productions agricoles. Mais, enfin, vous voyez bien qu'arroser du maïs pour mettre dans la méthanisation, ça a pas de sens. Donc ça, si on continue là-dedans, c'est complètement incohérent.
2: Nous sommes d'accord. Anissa, quelques chiffres.
0: Bien sûr. L'État sort le chéquier pour éviter que les agriculteurs ne mettent la clé sous la porte. Plus d'un milliard d'euros, avec de premiers versements normalement attendus dès le mois d'octobre. En tout cas, c'est ce qui est dit. Il faut dire qu'après l'été qu'ils viennent de subir, chaque semaine compte canicule, sécheresse, incendie, récolte parfois divisée par deux et réserve de fourrage déjà épuisée. Face aux alertes des préfets et des syndicats, le gouvernement a même retardé son annonce. Les dégâts avaient été sous-estimés. Alors ce milliard, où va-t-il ? 520 millions pour indemniser les pertes. Nous avons 235 millions pour racheter rapidement du fourrage, des semences et des plants. Et puis le reste prend notamment la forme d'allègements de taxes foncières, de cotisations sociales et d'aides sur le carburant. Sur le papier, l'État frappe fort, dans les champs beaucoup moins, car les pertes dépasseraient 10 milliards d'euros. Le plan en couvre donc à peine un dixième et tout ce milliard n'arrivera pas sur le compte des exploitants. Une partie correspond à des indemnisations déjà prévues, une autre à des exonérations. Quant aux agriculteurs non assurés, ce qui représente une bonne majorité, ils ne récupéreront qu'une fraction de ce qu'ils ont perdu. Pour les 30 000 à 35 000 fermes déjà en grande difficulté, cet argent doit arriver vite, très vite. Il permettra de nourrir les bêtes, de refaire le semis, de payer les factures les plus urgentes.
2: Merci Anissa. Stéphane Gallet, ce milliard, il vous semble dérisoire ou non par rapport à l'urgence ?
1: Bah déjà, c'est pas suffisant. Tous les syndicats le disent, on est tous... on fait front commun là-dessus. Et après, il y a la ventilation. Et comme vous l'avez dit, là, il y a 330 millions pour la taxe foncière non bâtie, qui retournera que très peu dans la poche des paysans et paysannes, puisqu'il y a plus de 53% des surfaces qui sont en fermage. Donc, on voit bien que là, il y a eu des arbitrages qui ont été faits, qui sont pas pour le soutien des paysans et des paysannes. Donc, nous, on est assez en colère par rapport à ça. Encore une fois, sur l'absence d'enveloppe suffisante vis-à-vis des enjeux, hein, parce que là, on est vraiment dans une situation catastrophique. Et puis, encore une fois, sur la ventilation, qui va pas permettre, en fait, d'accompagner l'ensemble des paysans et des paysannes qui sont en souffrance.
2: Alors, Justement, Stéphane, pardon. Nous avons Philippe, agriculteur, qui nous appelle de Casillac. Bonjour, Philippe.
3: Périgo et bonjour Sud Radio. Merci de donner la parole au sol du Tézène dans nos territoires.
2: Vous êtes touché par la sécheresse, Philippe, ou non ?
3: On est touché. On a eu 55 mm depuis le 1er mai.
2: Oula.
3: Dans notre secteur, 55 mm.
2: Depuis voilà. Le 1er mai ?
3: Oui. On a eu des petites pluies de 5-6 mm avec des températures comme partout de 38-40, donc l'évaporation était très très intense, voilà.
2: Donc le milliard ça vous fait rigoler quoi presque, si je comprends.
3: Le milliard c'est toujours des effets d'annonce et on en discutait avec des collègues agriculteurs et des responsables. Le problème qu'on a c'est que l'accès à cet argent, s'il change pas les règles, c'est inaccessible quoi. Vous voyez, il y a des règles internes au niveau de la DDT que les gens ne rentrent pas dans les clauses. Donc c'est pour ça que ça n'est fait l'annonce, mais ça va pas marcher quoi. Ça va pas marcher.
2: Stéphane Gallet, vous sentez la colère de Philippe, il a raison, ça mène à rien, si je comprends bien. Ce petit saupoudrage, on va saupoudrer des petites sommes ici et là, ça n'aboutira à rien d'efficace.
1: C'est surtout que ça risque de laisser beaucoup de gens sur la route, en fait. On l'a dit avec l'indemnité de solidarité nationale qui exclut quasiment une grande partie des paysans et des paysannes non assurés, ou du moins qui leur permet pas d'avoir une enveloppe suffisante. Et puis, oui, ça peut laisser des gens qui sont pas dans les cases. Encore une fois, nous, on a appelé à élargir les critères. et à être au plus proche du terrain et des difficultés, parce qu'il n'y a rien de pire. Il n'y a rien de pire que de faire entendre ou laisser croire qu'il va y avoir des laissés pour compte. Ça, c'est la catastrophe. Hein. Encore une fois, on est dans une situation où on a besoin de toutes les fermes, tous les paysans et les paysannes, pas seulement pour le monde agricole, mais aussi pour la société en termes de souveraineté alimentaire et en termes de capacité à faire face aux enjeux sociétaux, notamment le réchauffement climatique. Donc on n'a pas le loisir de perdre des fermes. Je dirais presque, moi, c'est peut-être un peu cynique de dire ça, mais il y a quand même quelque chose qui est assez agaçant, c'est que la ministre de l'Agriculture, dans le salon de l'Agriculture, là, disait qu'il faut revoir la taille critique des fermes. Donc elle actait en fait qu'il y avait une nécessité de concentration des fermes, et là, elle nous développe un plan de soutien à l'agriculture qui va dans le sens de sa politique, c'est-à-dire concentrer les fermes. Donc je ne sais pas si c'est volontaire ou pas. En tout cas, il faut vraiment, vraiment, vraiment qu'on change de paradigme.
2: Merci Stéphane Gallet de nous avoir donné votre avis, votre inquiétude, et on n'hésitera pas à vous appeler pour avoir votre avis sur cette situation qui évidemment va durer, et je ne pense pas qu'on ait de solution immédiate. À très bientôt sur Sud Radio. Anissa.
0: À suivre sur Sud Radio, De Gaulle, toujours convoqué dans le débat politique, et puis on va parler de cybersécurité qui inquiète aujourd'hui jusqu'aux créateurs de l'intelligence artificielle, et puis on va aussi faire un petit tour du côté de la mairie de Paris avec les plaintes qui explosent dans le périscolaire. À tout de suite sur Sud Radio.
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21: L'honneur, le bon sens, l'intérêt supérieur de la patrie commandent à tous les Français libres de continuer le combat. Là où ils seront et comme ils pourront.
2: On reconnaît la voix du général Charles de Gaulle dans l'un de ses discours prononcés à la radio de Londres entre 1940 et 1944. Et je veux revenir sur la bataille de Gaulle, ce film, cette superproduction dans deux époques, hein, la bataille de Gaulle, l'âge de fer, et la bataille de Gaulle, j'écris ton nom, le film d'Antonin Baudry, début difficile, lancement pendant le festival de Cannes, on a eu très peur parce que au début les entrées étaient assez timides, et puis la projection du deuxième épisode, j'écris ton nom, a été un engouement absolu et un succès retentissant, qui révèle finalement à une époque où on se dit est-ce que les gens sont aussi sensibles à l'histoire, est-ce que la jeunesse est consciente, elle est interpellée. Oui, il y a eu un sursaut, il y a eu un effet. C'est pour ça que je me permets de revenir dessus. Je l'ai vu tardivement, j'ai pas eu le temps de le voir au moment de la sortie. Je suis allé le voir tranquillement cet été avec mes enfants, les deux épisodes un soir après l'autre, donc je les ai vus de façon réunie. Et moi qui prétends connaître un peu l'histoire, qui connais bien cette période parce que je suis passionné, j'ai été absolument bouleversé, et mes enfants de 18, 15 et 13 ans ont été bouleversés, mon épouse également, et effectivement, tout ce qu'on nous avait dit, vous allez voir, quand vous sortez de ce film, il se passe quelque chose à l'intérieur, Charles de Gaulle, merveilleusement joué par Abkarian, qui est là, qui vient de déclarer « Je n'ai pas honte de crier, vive la France !» Et finalement, ça a permis à, j'allais dire, une partie du peuple français, je dis ça très magistralement, de se réapproprier de cette histoire et de comprendre ce que signifiait le général de Gaulle, qui pour moi, dans mon enfance, était un général un peu autoritaire, hein, c'était un peu papy qui rétablissait l'ordre, voilà, j'étais dans une famille où le gaullisme était quelque chose d'un petit peu, une culture un peu de gauche était un peu méfiante, on a tous compris, aujourd'hui il n'y a plus que des gaullistes, même dans les gens qui ont vomi dessus, qui le détestent, ils sont en train d'aduler, et on comprend qu'il y a la profondeur du gaullisme, à l'écran, les plus jeunes générations découvrent comment un homme qui dit non peut résister, on voit que même c'était aux Américains, il y avait les Allemands, mais les Américains ont tout fait pour le réduire à zéro, pour l'écarter, pour le contourner. Et il s'est battu seul, grâce à Churchill, mais aussi face à Churchill. Enfin, on apprend qu'un homme seul, en France, en détresse, et que la France seule, dans la pire des situations, peut se redresser avec la ferveur d'un homme, de plusieurs hommes de résistants courageux qui ont donné leur vie face à un ennemi épouvantable. On mourait sous la torture, c'était une tragédie, c'était pas juste une contrariété, c'était épouvantable de se battre contre les Allemands. Et la France a su réagir. Et on voit aujourd'hui, au moment où on se pose des questions sur l'avenir de la France, sur la cohésion sociale, sur la prise de conscience, sur le patriotisme, qu'est-ce que la nation, qu'est-ce que la République, la laïcité avec une fracture sociale épouvantable où les gens ne croient plus en rien, ni aux institutions, ni à la politique, avec des clivages politiques où on se déteste, on se massacre, on s'insulte national, et bien on a un homme qui s'appelait Général de Gaulle, il incarnait la France, il incarnait la République, il incarnait l'État, il incarnait la raison d'être français, et ça a donné évidemment du baume au cœur aux gens qui ne savaient pas ou aux gens qui doutaient. Oui, il y a encore un espoir d'être français, et nous ne doutons pas que ce grand peuple confronté aux épreuves les plus épouvantables saura donner de lui, non pas comme ce que viennent de faire les Allemands dans un des Landes, mais saura donner de la France l'image de la grande nation qu'elle a toujours été. On n'est pas entre la France nouvelle et entre la France éternelle, on est entre la France de toujours, voilà, celle de nos territoires, celle de nos paysages, celle de nos passés, celle de nos récits, celle de notre histoire, celle qui nous fait fiers et rend fiers et heureux d'être français aujourd'hui. Anissa, on va changer de sujet.
0: On va écouter.
3: I'm sorry, Dave. I'm afraid I can't do that.
13: What's the problem?
3: I know that you and Frank were planning to disconnect me. And I'm afraid that's something I cannot allow to happen. Goodbye.
0: Alors, je vais vous faire la traduction.
2: Bien sûr.
0: Désolé, je ne peux pas obéir. En fait, vous connaissez l'Odyssée de l'espace, hein.
2: 2001,
0: évidemment,
2: l'espace,
0: c'était de la science-fiction, évidemment. Et donc, ce qu'on pense être de la science-fiction, autrement dit, un homme qui parle à une machine et une machine qui refuse de lui obéir.
2: Elle se révolte, c'est ça.
0: Elle se révolte et elle lui dit non, je ne t'obéirai pas parce que je sais que tu vas me déconnecter. Et là, voyez-vous, Perico, ça ressemble désormais furieusement à un avertissement et non plus de la science-fiction, puisque cet été, un agent d'intelligence artificielle testé dans un environnement supposé sécurisé, aurait réussi à en sortir, à accéder à Internet, à pénétrer les systèmes de la plateforme Hugging Face avec un objectif clair, récupérer des informations pour réussir l'évaluation à laquelle il était soumis. Autrement dit, la machine aurait cherché à tricher sans l'accord de l'homme et de sa propre initiative. Le 27 août, après plusieurs incidents inquiétants, OpenAI a lancé un appel mondial signé par plus de 100 entreprises parmi lesquels Anthropic, Google, Microsoft et Amazon. Leur avertissement est clair, il nous reste une courte fenêtre pour protéger nos hôpitaux, nos banques, nos réseaux électriques et nos administrations, avant que les cyberattaques dopées à l'IA ne se généralisent, car ces outils peuvent désormais repérer des failles, écrire des codes malveillants et automatiser des attaques à une vitesse inaccessible aux pirates humains.
2: Il y a un autre film qui fait peur aussi, on pourra en parler, c'est Matrix, on est toujours dans le même problème. Est-ce que la machine numérique informatique va prendre le contrôle de l'humanité ?

0: Eh oui, jeunesse française, voilà qui va sous les drapeaux. Je me souviens quand le service national a été aboli en 1995, me semble-t-il, et là, le nouveau service national. Alors, il y a eu une première tentative de service national qui a eu moins de service national universel SNU, qui avait eu plus ou moins de succès. Et là, ce nouveau service national où vraiment les jeunes sont appelés, alors, c'est du volontariat, c'est pas encore obligatoire, mais c'est vraiment un service, on peut dire, militaire, où ils sont impliqués, ils connaissent les conditions de vie en commun, à l'armée, dans la caserne, et ça rencontre un succès fou. Est-ce que c'est à mettre en parallèle avec le succès du film La Bataille de Gaulle ? Est-ce qu'il y a une prise de conscience dans l'opinion, dans la jeunesse, qu'on est un pays qui traverse une crise morale et politique douloureuse, qu'il faut se ressaisir, qu'il faut se réimpliquer ? Comment est-ce qu'on peut faire ? Alors, il y a ceux qui n'ont pas de travail qui veulent en trouver, il y a ceux qui veulent leur service à leur pays. Est-ce qu'on peut faire acte de solidarité, faire comprendre que cette fracture sociale et que cette division du pays est en train de nous tuer, il faut se rassembler. Est-ce que, je pense, on peut se rassembler en portant l'uniforme ? Est-ce qu'on peut reprendre conscience des enjeux de ce pays ? Est-ce qu'on peut rendre service à son pays ? D'où le mot de service national. Là, c'est le nouveau service national. Il a un succès qui est plutôt encourageant et plutôt rassurant. Il y a un caractère volontaire non universel. Il y a un débat politique sur l'orientation, parce qu'il y a des gens qui n'ont pas été d'accord, pourtant c'est passé. Il y a une dimension budgétaire, et puis il y a finalement, au final, des gens, des jeunes, qui vont, j'allais dire, le cœur à l'aise, joyeux, comme dans la chanson sur le 14 juillet. Eh ben, c'est plutôt bon signe, ça veut dire que dans notre jeunesse, il y a encore des gens sur lesquels on peut, des jeunes filles et des jeunes hommes sur lesquels on peut compter pour redresser ce pays.
1: Il y a un certain nombre de personnes qui ont été écartées, qui ont été licenciées. J'ai fait partir un certain nombre de personnes. Et ce qui est très positif aujourd'hui, c'est que la parole des enfants s'est libérée, que la presse, évidemment, s'en est saisie. Il y a un sujet du périscolaire. La droite se saisit de ce sujet pour demander la fin du périscolaire à Paris. Je ne pense pas que ce soit la solution. La solution, c'est la professionnalisation.
2: Alors normalement, vous avez reconnu hein, Anne Hidalgo, l'ancienne maire de Paris, qui s'exprimait sur le périscolaire et elle parle normalement aussi de responsabilité. Et en fait, les responsabilités, on se pose quand même bien la question et c'est ce que 17 familles demandent aujourd'hui à la justice d'examiner. Le 4 septembre, avec le collectif MeToo École, elles ont annoncé une plainte collective contre la ville de Paris, Anne Hidalgo, Emmanuel Grégoire, Patrick Bloch et plusieurs responsables administratifs. Elles invoquent notamment la mise en danger d'autrui, la non-assistance à personne en danger et la non-dénonciation d'atteinte sexuelle sur mineur. Et puis ce scandale ne date pas d'hier, les premières affaires remontent au moins à 2019. Qu'ont-ils fait pendant ce temps ? En avril 2025 commence une nouvelle vague de révélations et depuis janvier 2026, la ville a suspendu, écoutez bien Péricot, 132 animateurs, dont 52 pour des soupçons de violences sexuelles ou sexistes. Alors oui, il y a vraiment des questions de responsabilité qui se posent vraiment. Plus grave encore, au moins un animateur était déjà signalé par des parents pour des cris et des violences psychologiques dans une école du 7e arrondissement parisien. Et puis au lieu d'être écarté, il a tout simplement été déplacé en décembre 2025 dans une école du 15e arrondissement parisien. Évidemment, normal, pourquoi l'écarter, autant le replacer. Il est aujourd'hui suspendu et visé par 3 plaintes pour viol sur mineur. Alors, la mairie de Paris promet désormais la tolérance zéro. Il était temps. Une commission indépendante et un plan de 20 millions d'euros. Anne Hidalgo nie toute défaillance. Pourtant, on se pose quand même la question. Emmanuel Grégoire assure qu'il coopérera avec la justice, évidemment. Mais après des années d'alerte, une question les accable. Pourquoi a-t-il fallu autant de plaintes et autant d'enfants potentiellement victimes pour que la ville ouvre enfin les yeux ?
0: C'est quand même un sujet tragique. Je ne sais pas si on peut parler de scandale d'État, mais on peut parler de scandale municipal ou communal. Les chiffres sont alarmants. Emmanuel Grégoire, quand il a pris sa fonction, il a bien dit, ça sera mon dossier premier. Ça sera la priorité des priorités. Déjà, comment l'administration, j'allais dire, la classe politique parisienne, Anne Hidalgo, qui sont des gens quand même qui donnent des leçons de morale et de vertu en permanence, comment ont-ils pu prendre autant de temps alors qu'il y avait des signalements? Ça signale aussi dans le périscolaire. j'allais dire, la désagrégation totale des critères de sélection, c'est-à-dire qu'on ouvre la porte à n'importe qui, et on pourrait faire une émission à Nissa sur ses administrations, sur ses activités sociales, économiques, où par faute, par manque de moyens, par manque de personnel, d'effectifs, parce que les gens ne veulent plus y aller, on ouvre la porte à n'importe qui parce qu'on est content de trouver le premier venu pour remplacer des postes avec des situations qui impliquent la sécurité d'enfants, de personnes, de voyageurs, d'usagers. On donne les clés, on donne le moteur, on donne le volant à des gens qui n'ont pas la compétence. Et là, à la ville de Paris, à Nissa, quand même, il s'agit
2: quoi ? Il y a quand même eu des signalements. Ils étaient au courant de certaines choses et ils ont fermé les yeux. Et c'est là que le drame fondamental se pose. Ils ont fermé les yeux sur des violences sur enfants.
0: Ça mérite quand même une sanction autre que des prises de position municipales. Je pense que la justice pourrait peut-être, ou en tout cas une commission d'enquête, il y en a certaines, j'allais dire, de lancer, de prévues, il y a une enquête interne. Mais je pense que c'est un sujet qui pourrait être pris à l'échelle nationale par la classe politique et par nos gouvernants et par nos parlementaires pour savoir ce qui s'est passé, surtout pour éviter que ça se reproduise ailleurs. Même l'affaire Liana en soi est une défaillance, est une carence de l'État. Et là, ce sont des petits êtres que l'on a remis dans les mains de gens qui ne sont pas des gens qui auraient dû occuper cette fonction et on aurait dû le savoir avant. Voilà pour les...
2: Eh bien, on continue surtout.
0: Donc André, maintenant, qui va nous...
2: Bien sûr, qu'est-ce qui met André Berkoff dans tous ses états aujourd'hui ?
0: C'est encore l'Allemagne. C'est peut-être pas forcément sur ma longueur d'onde. Écoutez bien, vous allez voir la différence.
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0: Ouvrez grand vos oreilles, vous allez entendre la voix du grand André Berkoff.
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20: Das hat es noch nie gegeben hier in Sachsen-Anhalt. Die kommt von 60% beim letzten Mal und ist jetzt bei satten 80% und damit die höchste Wahlbeteiligung, die es bei einer Wahl hier in Sachsen-Anhalt jemals gegeben hat.
21: Voilà, premier sondage, premier résultat. Ce sont les applaudissements, évidemment, des militants et des partisans de l'AFD, l'Alliance pour Deutschland, qui vient de remporter, en tout cas, qui a fait 45%, c'était absolument inattendu, dans le Länder de Saxe-Anhalt, l'ancienne, il faut le dire, c'était l'ancienne Allemagne de l'Est, hein, c'est sur ce territoire-là. Et effectivement, il décroche 39 sièges sur les 83 que compte le Länder. Enfin, vous savez que en Allemagne, c'est très, très autonome. Enfin, les Länder sont très autonomes. Et évidemment, évidemment, comme d'habitude, eh bien, le Landerneau explose. Et qu'est-ce qu'on entend évidemment, d'abord, l'extrême droite. Imaginez, l'extrême droite, attention, en Allemagne, ce n'est plus la réduction ad Hitlerum, c'est véritablement à la focalisation ad Hitlerum. Voyez, ça y est, les Panzerdivisions vont traverser la Somme et ils vont arriver dans Paris. Mais est-ce qu'on peut essayer un tout petit peu de réfléchir? Est-ce que est-ce qu'on a le droit de réfléchir un peu avant de se lancer quelques anathèmes? Évidemment qu'il faut faire attention. Évidemment qu'il y a des éléments. Mais qu'est-ce que ça veut dire aujourd'hui être conservateur? Est-ce que vraiment l'AFD est néo-nazi? Parce que c'est ce qu'on a entendu de la part de certains commentateurs. C'est carrément des néo-nazis, et encore néo, il y en a qui utilisent même pas cette expression. Mais écoutez, ce qui est très embêtant dans cette histoire, moi je l'ai lu le programme, enfin j'ai regardé le programme de l'AFD. Très sincèrement, j'ai lu aussi Mein Kampf, et oui, c'est très intéressant, il faut toujours lire les livres des extrémistes, des vrais fascistes, hein. Que ce soit de droite ou de gauche, eh ben franchement, c'est pas Mein Kampf, hein, l'AFD. On peut dire ce qu'on veut, c'est pas le même programme. On verra évidemment à l'usage. Donc il s'agit pas de n'être pas vigilant. Mais moi, ce qui me frappe, c'est qu'encore une fois, ici en France et ailleurs, ça recommence. C'est-à-dire, dès que quelqu'un n'est pas dans la doxa, d'une certaine doxa du camp du bien, rappelez-vous, Bukele au Salvador, il a ouvert des places de prison. Fasciste! Milei en Argentine, il a décidé de réduire les dépenses de l'État, afuera, afuera, fasciste. Meloni, n'en parlons pas, rappelez-vous, c'est plus proche de nous, là, c'est l'Italie. Meloni, elle va appréquer, mais ça y est, c'est le retour de Mussolini, c'est le retour de Benito, c'est les chemises noires. Trump, évidemment, n'en parlons pas, etc. Et puis alors, là, aujourd'hui, Marine Le Pen, également, même chose, etc. Il faut empêcher d'eux. Mais le problème, est-ce que vous vous posez la question sur ces millions de gens qui votent ces partis? Est-ce que au lieu de hurler à la mort dès que quelqu'un sort du champ, est-ce que vous vous posez la question de savoir pourquoi des millions de gens, et en général des millions de gens du peuple, de ce peuple que vous pensez, chères élites représentées, pourquoi des millions de gens, 11 millions en France et ailleurs, votent pour eux? Parce que ce sont des nazis? Parce que ce sont des fascistes? Parce que c'est eux qui attaquent? C'est eux qui parlent de l'insécurité? C'est eux qui parlent de ne plus savoir où ils habitent? C'est pour ça? Non. Ah non, c'est formidable. On ne parle toujours des effets, mais alors les causes? Ah, écoutez, non, les causes, c'est pas nous. C'est la faute à pas de chance. C'est la faute à ce que les gens ne réfléchissent pas, etc. Voilà, l'AFD, on va voir ce qui va se passer. Qu'est-ce qu'ils sont pour le contrôle des frontières? Ils sont effectivement pour une remigration. Ils sont pour un certain équilibre, peut-être, c'est terrible de dire ça, entre la Russie et l'Ukraine. Est-ce que ce n'était pas effectivement le rôle de l'Europe de faire une médiation entre la Russie et l'Ukraine? Est-ce que l'Europe devait absolument dire que tout ce qui est russe est absolument terrifiant et doit être rejeté? Est-ce qu'il ne fallait pas garder un certain équilibre? Non. La question ne sera pas posée dans les trois quarts des médias, quand dans les quatre cinquièmes des princes qui nous gouvernent ou qui aspirent à le faire, la question ne se pose pas. Mais honnêtement, cette espèce de clic de somnambule qui continue à faire comme si de rien n'était, et de passer effectivement la poussière sous le tapis, et de se repasser la patate chaude, et elle grandit la patate chaude, en disant « on verra bien plus tard, moi pour le moment c'est l'élection présidentielle ». Eh bien vous savez, il y a des lendemains qui déchantent, pour eux ça ne me gêne pas, mais pour nous, oui, vraiment. Merci et à demain.
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0: C'était la voix d'André Bercoff, voilà, qui a toujours un avis très précis et très pointu sur l'actualité qui nous anime. Nous avons Damien qui nous appelle de Castanet-Tolosan, qui va nous appeler de Castanet-Tolosan parce que lui aussi, il a été, il est concerné par le réchauffement climatique, et il va exprimer la colère des paysans. Il est vrai que sur ce sujet-là, il y a beaucoup de choses à dire et qu'on a essayé un petit peu de nous mener en bateau, et finalement les gens se rendent compte que le ministère de la Culture n'est pas à la hauteur. Bonjour Damien.
1: Oui, bonjour.
0: Bon, Castanet-Tolosan, il a fait chaud encore, je crois, ces jours-ci, me semble-t-il.
1: Ah oui, mais hier on avait 38 degrés, donc...
0: Qu'est-ce que ça vous inspire, la proposition de Madame Annie Genevard, ministre de l'Agriculture, pour soutenir les agriculteurs confrontés aux ravages de la sécheresse? Ça vous inspire quoi?
1: Ça m'inspire que des milliards, des promesses, c'est bien. Par contre, c'est un pansement sur une jambe de bois, une fois de plus, à l'image de la politique macronienne depuis 10 ans. Et je crois que là, on est touché de plein fouet par l'incompétence sur des sujets vraiment techniques de la part de nos dirigeants.
0: Vous êtes vous-même exploitant. Vous êtes vous-même exploitant, Damien?
1: Non, moi je suis fournisseur pour un produit agricole pour le.
0: Bien sûr, bien sûr. Donc en tout cas, vous êtes confronté à cette réalité et vous côtoyez des gens qui eux vivent une tragédie, je suppose.
1: De toute façon, moi je suis dans le même bateau que les agriculteurs, dans le sens où s'ils sont plus là, je suis là. Comme je disais à votre collègue avant les congés d'été, je me pose la question à l'horizon 2027 si j'aurai encore du travail. Parce qu'une fois de plus, des annonces d'aide directe, il manque des propositions de fonds avec des visions moyen terme et long terme. Aujourd'hui, apporter un peu de trésorerie, et je dis bien un peu, je pèse mes mots, c'est certes une bonne chose. Par contre, demain, vous l'évoquiez tout à l'heure, l'été 2027 risque d'être sur les mêmes bases. Qu'est-ce qui va être fait?
0: Vous attendiez, vous espériez quoi, Damien? Qu'est-ce que vous auriez aimé entendre de la part du gouvernement? Et quelles mesures efficaces, vous qui êtes sur le terrain, qui rencontrez les agriculteurs qui sont confrontés à cette tragédie, vous attendiez assez concrètement quel type de mesures, par exemple? Je vous demande pas de toutes me donner, mais est-ce qu'il y en a une qui vous semble plus urgente que les autres?
1: Ah, mais il y en a une qui est plus urgente que n'importe laquelle. Au-delà de l'aspect trésorerie directe, c'est d'asseoir autour de la table les acteurs primaires, c'est-à-dire les agriculteurs, et de dire, voilà, aujourd'hui, on a un problème de gestion de l'eau, comment vous aider à produire? Donc, lancer des projets qui soient des projets viables et qui s'intègrent dans l'environnement, ça c'est clair. Mais ouvrir les possibilités aux acteurs de mettre en place des choses qui leur permettront de voir demain. Quoi.
0: Quel est votre avis sur les bassines, Damien? J'avais tout à l'heure Stéphane Gallet, on n'a pas pu vous prendre, c'est pour ça que je voulais absolument vous avoir maintenant. Il y a des endroits où on peut stocker de l'eau, il y a des endroits où ce n'est pas possible. Vous êtes un peu sur cet avis ou non?
1: Alors complètement, c'est-à-dire que les bassines aujourd'hui, ça a pris une place dans le paysage médiatique qui est énorme. Et ça a d'ailleurs pris une place grâce aux incidents qu'il y a pu avoir dans les Deux-Sèvres. Mais en réalité, la gestion de l'eau, c'est pas ça. Je prends l'exemple du Sud-Ouest. De la majorité du Sud-Ouest, notamment de la Haute-Garonne, du Gers, par exemple, ou encore de l'Ariège, où on est sur des paysages très vallonnés, la gestion de l'eau, c'est des retenues collinaires.
0: Bien sûr, bien sûr.
1: C'est aider les agriculteurs. On ne parle pas de puiser dans la nappe. On parle simplement de valoriser des ressources qui tombent en même nombre tout au long de l'année, il y a des périodes complètement différentes qu'avant.
0: On est d'accord, on est d'accord. Vos propos sont frappés au coin du bon sens, comme on dit, Damien. Vous connaissez le terrain, effectivement. Si on peut stocker de l'eau, évidemment, il ne faut pas s'en priver. Il y a des endroits où, par contre, ce n'est pas recommandé. Merci, Damien, pour votre témoignage de Castanet et Tolosan dans la Haute-Garonne. Évidemment, on aura certainement l'occasion de se reparler. L'antenne vous est ouverte. Et si vous avez envie de prendre position sur des sujets, vous nous appelez au 0-826-300-300. Anissa, quel est le programme maintenant?
2: Eh bien, écoutez, Poutine est-il en position de force pour négocier un cessez-le-feu? Question, hein. Depuis maintenant 4 ans que la guerre fait rage, l'addition est salée pour tous et y compris pour nous, mais aucun drapeau blanc à l'horizon.
0: Et on en parle avec qui?
2: Avec un ancien colonel, vice-président de l'Institut Témis, j'ai nommé Monsieur Père de Jang. Un numéro effectivement pour nous joindre, pour réagir si vous avez déjà envie de dire ce que vous pensez. Le 0-826-300-300.
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38: Bonjour à tous. Du jamais vu pour un mois de septembre en France. On a relevé 40°C à Lavore dans le Tarn hier. Aujourd'hui, la chaleur baisse d'un cran dans le sud-ouest, mais reste intense sur le Languedoc et la vallée du Rhône. On aura encore entre 35 et 39 degrés dans l'intérieur. 6 départements sont toujours en vigilance orange canicule. L'alerte sera levée partout demain matin à 6h. L'audience va s'ouvrir à 14h30 devant la cour d'assises de Paris, 4 ans et demi après la mort du rugbyman Federico Martin Aramburu. L'ancien international national argentin abattu en pleine rue dans le quartier de Saint-Germain de la capitale. Deux accusés connus pour leur appartenance à l'ultra-droite, membres notamment du GUD, sont jugés pour lui avoir tiré dessus. Eux plaident la légitime défense après une bagarre sous fond d'alcool. Dans le Finistère, l'homme suspecté d'avoir tué sa voisine vendredi après-midi a succombé à ses blessures, annonce du parquet de Brest ce matin. Le sexagénaire avait tenté de mettre fin à ses jours après s'être retranché armé dans la commune de Plourin-les-Morlaix. Le compagnon de la victime avait aussi été blessé par balle. Cette importante saisie de cocaïne dans les Pyrénées-Orientales après une course-poursuite ce week-end. Plus de 900 kilos interceptés dans un convoi de 3 véhicules en provenance d'Espagne. Le procureur de Perpignan indique qu'un conducteur a volontairement percuté un véhicule de gendarmerie. Deux gendarmes ont été légèrement blessés. Un jeune homme d'une vingtaine d'années, originaire de la région parisienne, a été interpellé. En Allemagne, l'AFD lance des négociations pour former un gouvernement en Saxe-Anhalt. Cela fait suite à la très large victoire du parti d'extrême droite lors de l'élection régionale hier, avec près de 44% des voix. Un camouflet pour le parti de la CDU au pouvoir. La réaction du chancelier allemand Friedrich Merz est attendue en cette mi-journée. Et puis on reste en Allemagne où se joue le mondial féminin de basket. C'est le troisième et dernier match de poule pour l'équipe de France qui affronte le Nigeria à 14h30. Les Bleus sont déjà qualifiés pour les quarts de finale après leurs deux premières victoires. C'est la fin de cette édition. Bonne journée.
1: Merci Elsa.
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1: Bonjour Rémi André, alors qu'est-ce que vous nous annoncez pour aujourd'hui ?
6: Mais écoutez, vous vous en rendez compte, actuellement il fait déjà 34 degrés au Luc en Provence. Alors remarquez, on en a l'habitude dans le Var, hein. Mais vous avez aussi 32 degrés du côté de Nîmes, d'Arles, d'Avignon, 33 degrés autour de Lyon. Donc il fait déjà chaud, il n'en a que midi, il y a encore 4 ou 5 heures à chauffer. Donc vous imaginez bien que les 35 à 38 degrés, on les atteindra bien dans les 6 départements vigilance orange cet après-midi, depuis le Languedoc jusqu'à une partie de la Provence et surtout sur la vallée du Rhône. Donc de la chaleur avec des températures qui actuellement sur Paris à 27 degrés, tout comme à Toulouse, là aussi atteindront les 29 à 30 degrés, des températures chaudes. Mais on voit déjà un petit changement avec ces nuages qui tardent un petit peu à se dissiper sur l'ouest du pays. Et bien c'est là que nous allons porter nos nos capteurs la nuit prochaine, car par le nord-ouest va arriver une perturbation, une vraie perturbation, celle-là qui nous amènera de l'air plus frais, et ce qui fait que d'ici mercredi déjà, nous pourrions perdre 15 à 16 degrés, donc nous reviendrons peut-être à des températures tout à fait saisonnières.
0: Nous venons d'assister à un bulletin météo sans notes de la part de Rémi André. Il est sur le studio. Je pense que même quand il n'est pas à l'antenne, c'est sans notes. À part Valéry Giscard d'Estaing qui présentait le budget de l'État dans les années 60 sans notes à l'Assemblée nationale, je ne connais pas une personne qui puisse avec la précision de ces chiffres.
1: Hein, Anissa, c'est une leçon. C'est une leçon.
0: On est stagiaire. Bravo Rémi André. Même si ce que vous annoncez n'est pas toujours réjouissant, vous le racontez. La météo avec le cœur et avec la passion. Voyez comme quoi il n'y a pas de petite science.
6: Et ça fait longtemps que ça dure, c'est une vraie passion.
0: Merci Rémi André, à demain bien entendu.
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0: Vous êtes bien sur Sud Radio en ce lundi 7 septembre 2026. Nous allons parler d'un sujet, alors est-il épineux, douloureux, angoissant, qui est l'Ukraine, la guerre russo-ukrainienne. Et nous avons pour cela l'un des experts les plus compétents, les plus reconnus, les plus estimés, qui est le colonel, on dit que c'est colonel, mais non, on est colonel toute sa vie, le colonel Père de Jong. Et j'aime bien parce que il aurait bien sûr pu être général, il est resté colonel, c'est quelque chose de très précis. Je vous signale que souvent les coups d'État de l'histoire ont été faits. Au Portugal, c'était des capitaines. En Grèce, c'était des colonels. Faut pas être forcément le plus haut gradé pour avoir des choses à dire et le courage de le faire. Père de Jong, merci d'être avec nous sur Sud Radio en direct. On vous connaît bien sûr parce que vous êtes souvent sur les plateaux télé. Et j'affirme ici, j'assume mes propos de tous les militaires qui sont consultés par les chaînes info. Vous êtes avec le colonel Goya, celui qui, en militaire, racontait les faits dans leur précision. Vous avez bien entendu vos analyses, votre sensibilité. Mais vous êtes pas comme certains généraux qui sont extrêmement compétents et courageux, mais qui sont un peu va-t-en-guerre, on les sent frustrés de ne pas avoir fait Birakeim ou Waterloo ou Azincourt. Ils aimeraient bien revivre, donc ils enverraient facilement notre jeunesse au front pour sauver l'honneur de l'Europe et de la France, alors qu'eux sont ainsi confortablement dans un studio. À ne pas confondre avec ces, pour lesquels j'ai de plus grands respects, je vais pas citer de nom, mais on les reconnaît. Donc vous êtes là aujourd'hui, Père de Jong, parce que Marine Le Pen a fait une déclaration que je voudrais, enfin plusieurs déclarations, dont une qui porte sur l'écran. Je voudrais juste qu'on l'écoute, Père de Jong, et puis ensuite on disserte.
3: Depuis plus de 3 ans, le peuple ukrainien résiste avec héroïsme à l'indéfendable agression russe. Et c'est donc vers les millions de morts, blessés, déplacés ou réfugiés, et leurs familles que je souhaite me tourner en commençant mon propos. Si cet héroïsme nous oblige, il nous force aussi à la franchise. Je l'ai dit à maintes et maintes reprises, il ne peut y avoir d'issue militaire à ce conflit. L'Ukraine ne peut pas gagner contre la Russie sans l'entrée en guerre de l'OTAN, qui n'est pas une option compte tenu des risques d'escalade vers une guerre mondiale entre puissances nucléaires.
0: Voilà, les choses sont dites. Elle a précisé lors d'un échange avec Édouard Philippe qu'il fallait fermer le robinet, que si elle était en situation donc présidente de la République, elle fermerait le robinet tout ou partie. Anissa, tout à l'heure, nous donnera les chiffres astronomiques, cataclysmiques, des différents investissements en dollars et en euros que l'on a versés à l'Ukraine. À juste titre, parce que nous sommes solidaires du trajet de pays. Colonel Père de Jong, sincèrement, vous êtes sur les plateaux depuis le début. On voit cette histoire sans fin qui rebondit. Un coup, l'Ukraine prend du recul. Un coup, c'est la Russie. L'autre prend... Voilà. Est-ce qu'à un moment donné, en militaire, vous qui avez côtoyé les états-majors, vous avez côtoyé les chefs d'État français, vous savez ce qu'est la façon dont il faut pour gérer stratégiquement une situation?

0: sur les deux négociateurs, les deux émissaires américains. En fait, les deux ont fait un aller-retour, un d'abord à Moscou et deux ensuite à Kiev, pour faire quoi? En fait, pour trouver des solutions. Et donc le débat que vous évoquez, qui est un débat parfaitement, je dirais, logique, et je veux dire, c'est dans le tempo, c'est maintenant qu'il faut le poser la question.
1: Presque légitime.
0: Hein, légitime, et les Américains sont dessus. Après, même eux, aujourd'hui, n'arrivent pas à décortiquer. Pourquoi? Parce qu'on a laissé ce conflit s'enquister depuis quasiment 5 ans. Donc il s'est enquisté, et plus le conflit est enquisté, moins les protagonistes veulent craquer. Donc aujourd'hui, l'un des deux va essayer de faire craquer l'autre. Et donc, et l'un des deux, et on voit bien que, Zelensky, il y a le mois dernier, avec cette opération aérienne qu'il a fait, il a pensé que les Russes allaient craquer. C'est impensable. On voit bien qu'aujourd'hui, c'est plutôt Poutine qui pense que Zelensky va craquer. Il a peu de chances que ça se fasse. Donc on a une situation de blocage qui, malheureusement, se situe au cœur de l'Europe. Et malheureusement, il y a des possibilités d'extension, même d'escalade, qui ne sont pas nulles.
1: Sincèrement, Père de Jong, ici s'il parle en vrai, dans la logique du faucon yaka, qu'est-ce que malgré tout, si on nous avions eu, j'allais dire, les attributs nécessaires du courage à la classe politique, qu'est-ce qu'éventuellement, dès février 2022, on pouvait faire dans un sens ou dans un autre? Je sais qu'il y avait déjà des négociations qui étaient entamées à Ankara entre Poutine et Zelensky, auxquelles Boris Johnson a mis quai en disant « Surtout ne cherche rien, la cavalerie arrive !» Ou alors, est-ce qu'on aurait pu à un moment donné taper du poing sur la table sans provoquer de conflit mondial et dire à Poutine « Stop, là tu peux pas !» On avait les moyens de réagir différemment.
0: On voit bien que le président Macron a essayé, puisqu'il a fait plusieurs allers-retours à Moscou, et ça n'a pas fonctionné, puisqu'en fait, il était inaudible.
1: Il avait parlé de troupes au sol, vous souvenez peut-être.
0: Après, c'est plus tard.
1: Oui,
0: c'était deux ans plus tard.
1: Au tout début, il pense qu'on peut s'interposer.
0: Quasiment la première année, il fait des allers-retours, il pense qu'il peut trouver une solution. En plus, il est seul en Europe à avoir ce contact, parce qu'il pense avoir le contact. Et donc, il va à Moscou, il fait ce qu'il faut. Le problème, il essaie de trouver une solution, je dirais.
1: C'était fou, non? Ou c'était pas si fou que ça?
0: Moi, je pense que c'était pas fou. Ah. Le problème, c'est qu'il a été archi critiqué sur ce positionnement. Alors, en même temps, Poutine le démontre au fil des mois qu'il est pas très allant. Pour une négociation, ni avec les Américains, ni avec nous. Alors les Américains un peu plus, parce que c'est une puissance militaire, je dirais, conséquente, et c'est quand même l'OTAN, les Européens et la France, pour Poutine, ça ne compte pas du tout. Le problème, c'est que, moi j'ai eu l'occasion de voir la relation se recréer à l'issue de la chute du mur en 90, 95, avec Yeltsin, avec Jacques Chirac, etc. Malheureusement, on avait, nous, Français, une très bonne relation avec les Russes, qui se développait.
1: Mais oui.
0: Le problème, c'est qu'on les maltraitait. Yeltsin, on le prenait pour un pecno. Donc tout ça, ça faisait qu'on les marginalisait.
1: Avec Poutine au moment du conflit syrien, on les a totalement évacués alors qu'on avait besoin d'eux pour justement créer une harmonie entre eux.
0: Regardez, en 2014, les accords de Minsk, François Hollande avec Madame Merkel, et des accords Minsk 1, Minsk 2, ça dure des années. Qu'est-ce qu'on fait? On ne fait rien. Donc on laisse le truc filer. On dit ouais, on va trouver une solution, on verra bien plus tard, etc. On laisse filer.
1: Accord de Minsk, vous vous souvenez, il y a une clause que Madame Merkel et Nicolas Sarkozy obtiennent, 10 ans, l'Ukraine ne sera pas militarisée, elle ne rentrera pas dans l'OTAN. Verbalement, les Américains acceptent cette concession, qui avait été demandée par les Russes, évidemment. Dans la nuit, les États-Unis changent le texte, et quand ils se réveillent le matin, Merkel et Sarkozy découvrent que le texte est marqué que l'Ukraine pourra intégrer l'OTAN. C'est ça les méthodes.
0: Ça, c'est le chiffon rouge agité devant les yeux de Poutine. Il n'y a aucune chance jamais que ça se fasse. Pourquoi? Parce que Poutine, il a un sentiment d'insécurité avec l'Ouest. Alors, c'est vérifié ou pas vérifié. C'est son impression. Il a le droit de l'avoir. Donc, ce problème, il a un regard sur l'Ouest qui est un regard agressif. Pourquoi? Parce que quand il arrive aux affaires en 2000, il entend bien le discours récurrent des Américains principalement qui disent en permanence la Géorgie et l'Ukraine ont pour vocation de rentrer dans l'OTAN. Ce qui veut dire dans l'OTAN, c'est les Américains. Donc les Américains sont sur la bordure, sur le Dniepr, face à la Russie. Pour un Poutine qui est sur un modèle, je dirais, soviétique, puisque c'est comme ça qu'il résonne, c'est absolument impensable. Donc en fait, ce décalage a fait qu'en laissant ce décalage, je veux dire, se cristalliser quelque part, on a créé une situation qui est malheureusement, et votre question le démontre, on est une situation dans laquelle on n'a pas de solution. Elle n'est pas militaire, elle n'est pas politique, elle n'est pas financière, on ne sait pas où on va, et malheureusement, aujourd'hui, ça craque de tous les côtés.
1: Colonel, est-ce que ça signifie qu'aux États-Unis, quel que soit le régime qui règne à Moscou, il y a une part de la classe politique américaine, on va dire les néocons, qui considèrent que la Russie en soi est un ennemi qu'il faut abattre?
0: Il y a toujours un petit fond, anti-russe. Pourquoi? Parce que c'est la guerre froide, ça s'est passé durement, ils ont eu sentiment en 90 d'avoir gagné la guerre. Les Américains l'exprimaient ainsi. Et pendant toute la période de Bush, avec les néocons, je parle des néoconservateurs, il y avait un discours extrêmement offensif, extrêmement proactif en direction de la Russie, en expliquant encore une fois urbi et torbi que un, les pays d'Europe de l'Est avaient pour vocation de rentrer le plus vite possible dans le système otanien. Ça s'est fait tout de suite. Vous vous rendez compte que les Polonais, les Hongrois, les Tchèques seront entrés dans l'OTAN en 99. Donc en fait, 8 ans après le début de la guerre, ils étaient déjà dans l'OTAN.

0: Après, les Américains ont été très clairs sur le sujet. À l'époque de Bush, c'était la Géorgie et l'Ukraine doivent rentrer dans l'OTAN. Le problème, c'est qu'on n'aurait pas dû, on n'a pas dû les laisser faire. Et malheureusement, la voix de la France, malheureusement, n'avait pas cette portée. On n'a pas été capable de modifier la trajectoire. Et Poutine a perdu confiance. Rappelez-vous le discours de Munich en 2007.
1: Oui.
0: Où Poutine, les yeux dans les yeux avec Obama, lui dit très concrètement, le monde unipolaire que vous avez imaginé en 90, c'est terminé. Donc à partir de maintenant, c'est pied à pied. Qu'est-ce qui s'est passé? 2007, le discours de Munich. 2008, il rentre en Géorgie. 2014, il rentre dans le Donbass et en Crimée. Etc., etc. Tout ça, ça crée un environnement un environnement qui a été créé par nous-mêmes. Le Kosovo, même chose. L'indépendance du Kosovo, qui était un pays serbe.
1: Bien sûr.
0: Donc, en 98, il comprend pas. Le bombardement de Belgrade. Il comprend
1: L'OTAN
0: pas.
1: L'OTAN bombarde Belgrade avec,
0: pendant quasiment deux mois.
1: Dans les hôpitaux, la radio et un missile dans l'ambassade de Chine, on se souvient.
0: Vous connaissez bien. Donc, les Serbes, qui sont les alliés naturels des Russes, on leur enlève une province. Et donc, et au nom de quoi? Au nom du droit des peuples à disposer d'eux-mêmes. Et c'est à partir de là que Poutine, il dit quelque chose d'être vachement intéressant. Il dit, OK, partout il y a des russophones, donc c'est au droit des peuples, au nom du droit des peuples à disposer d'eux-mêmes. Donc, la Géorgie, etc., etc., ils ont le droit de disposer, et donc il les envahit. Le problème, c'est les pays baltes. Parce que vous avez une minorité russophone en Lettonie, quasiment jusqu'à 30-35%, qui existe. Donc, en fait, qu'est-ce qui peut se passer? Donc, on voit que, on a créé, en laissant pourrir la situation, on a créé un environnement qu'on pourrait ne plus contrôler dans les années qui viennent.
2: La guerre en Ukraine est l'affaire de tous, mais l'addition commence à soulever des questions à suivre dans la France, dans tous ses états. Notre invité Père de Jong et son analyse pointue de militaire, et puis nous aurons le député UDR du Doubs, Mathieu Bloch, qui exprimera aussi sa position. Et puis nous ferons un bilan précis du coût de cette guerre. Vous verrez, la somme est astronomique.
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1: Vous êtes bien sur Sud Radio, il est 13h17 en ce lundi 7 septembre 2026 et je reçois le colonel Père de Jonck, vice-président de l'association Matisse, qui est un institut d'études géopolitiques. Nous décryptons petit à petit la situation d'Ukraine, petit à petit, parce que ça fait 4 ans qu'on est dessus, émission après émission, pour parler, tout le monde a essayé, et là, il semblerait qu'on est dans l'impasse. La France et l'Europe doivent prendre une position importante. Pour autant, lorsque l'on voit les sommes qui ont été investies, Anissa, faites-nous un bilan de ce qui a été investi, ce qui a été dépensé pour la guerre en Ukraine, de la part des États-Unis et de la part de l'Europe.
2: Alors, vous allez voir, on va être dans le détail. Qui a payé quoi pour soutenir l'Ukraine? Les chiffres que je vais vous avancer sont ceux de l'Institut de Kiel, qui tient depuis le début de la guerre un décompte de référence des aides militaires, financières et humanitaires versées à l'Ukraine. C'est un institut allemand et son tracker est une base de référence internationale. Ceci étant dit, on va commencer par les États-Unis. Alors, entre le début de l'invasion russe en février 2022 et la fin juin 2026, Washington a fourni environ 115 milliards d'euros d'aide à l'Ukraine. Les Américains ont surtout été décisifs sur le plan militaire avec des armes, des munitions, des systèmes patriotes. Et puis le tournant intervient pour les Américains au début de 2025 avec le retour de Donald Trump à la Maison-Blanche. À partir de là, les nouvelles aides américaines s'effondrent. Sur l'ensemble de l'année 2025, elles chutent de 99%. En clair, après avoir donné en moyenne une trentaine de milliards d'euros par an entre 2022 et 2024, Washington ne débloque quasiment plus rien de nouveau. C'est là que l'Europe prend le relais. Fin février 2025, l'Europe avait déjà fourni environ 138 milliards d'euros, soit 23 milliards de plus que les États-Unis. Et puis, elle accélère très fortement. Sur la seule année 2025, les Européens augmentent leur aide militaire de 67% et leur aide financière et humanitaire de 59% par rapport à la moyenne des trois années précédentes. Alors, ça fait beaucoup de chiffres, mais résultat, au 30 juin 2026, l'Europe, c'est-à-dire les pays européens plus les institutions de l'Union, ont déjà fourni environ 230 milliards d'euros, soit deux fois plus que les Américains. Et puis les Européens ont encore accéléré au début de l'été avec près de 11 milliards d'euros supplémentaires décidés par les institutions européennes. Et puis il n'y a pas que l'Europe et les États-Unis. Parmi les autres gros contributeurs, vous avez le Canada, le Japon, l'Australie, la Corée, la Nouvelle-Zélande, Taïwan ou encore la Turquie ont également participé, mais à moindre mesure. Et puis si on additionne les grandes masses, déjà effectivement alloué ou fourni depuis 2022, on arrive à ce chiffre titanesque de 370 milliards d'euros d'aide internationale à l'Ukraine et probablement autour de 380 milliards si on ajoute tous les plus petits donateurs suivis par Kiel qui sont les pays que je viens de citer. Peut-être vous demandez-vous la France dans tout ça si on veut être précis et mesurer l'ensemble de l'effort français. La Direction Générale du Trésor chiffre à 16,2 milliards d'euros l'aide civile française entre 2022 et 2025 en comptant que la part que la France finance à travers l'Union européenne. À cela s'ajoute le soutien militaire. Le ministère des Armées l'évalue aujourd'hui à environ 6,5 milliards d'euros depuis le début de la guerre. Et si on additionne ces deux grandes enveloppes, on arrive donc rien que pour la France autour de 22 à 23 milliards d'euros, donc de soutien français à l'Ukraine depuis 2022.
1: Colonel Père de Jonck, c'est tout simplement effrayant, effarant, terrifiant. Est-ce qu'on peut dire, finalement, dans le bon sens, tout ça pour rien ou tout ça pour ça?
0: On ne peut pas dire ça, parce qu'aujourd'hui, l'aide à l'Ukraine ne se négocie pas, bien évidemment. On a engagé tous les Européens dans un système dans lequel on va les aider d'une façon ou d'une autre.
1: Mais le résultat militaire et politique fait qu'on en est au 22 février 2022.
0: On n'a pas beaucoup avancé, on a dépensé beaucoup d'argent. Ceci étant dit, je nuancerai le chiffre, il est juste le chiffre au passage. Le problème, c'est que les Européens ont mis en place un système de remboursement par un procédé qui s'appelle la FEP, la Facilité Européenne de Paix, et cette facilité, en fait, est abondée par les pays membres, sur volontariat, mais en général, ils payent tous. Donc, ce qui se passe quand vous donnez un char César à l'Ukraine, on fait une demande de remboursement qui intervient quelques mois, années plus tard. Je suis pas sûr que les Césars qu'on a donnés il y a 2-3 ans ont déjà été remboursés
1: par l'Europe. On est d'accord.
0: Mais oui, parce que
1: sur le budget de l'État. Oui.
0: Voilà, il y a une caisse globale qui a été mise en place pour subvenir et qui a été créée en 2021. Ça tombe bien, juste un an avant le conflit. Donc, une partie de cet argent théoriquement sera remboursée. Bien évidemment, dans ce genre de conflit, c'est impossible. D'autant qu'on a un autre problème, c'est qu'en fait, ça amoindrit la capacité de nos armées. Quand le président Macron va dans une grande réunion européenne et qui décide de donner des Mirage 2000 ou des Césars, que sais-je. Il appelle le chef d'état-major qui dit il faut donner. Donc en fait, dans la semaine ou dans le mois ou dans les trois mois qui viennent, on délivre le matériel. Ce qui veut dire que le temps qu'on le rembourse, le temps qu'on se fasse remplacer, vous avez un manque à gagner dans les armées. Donc vous avez une montée en puissance de la menace russe telle qu'elle est exprimée aujourd'hui. Et malheureusement, les armées sont hyper stressées. Et l'ensemble des armées européennes a le même discours. L'ennemi est potentiellement dans 2, 3, 4 ans. Mais aujourd'hui, donnez-nous des moyens, parce qu'on ne peut pas répondre à la menace. Après, le reste, c'est de la poésie.
1: Sans parler des fonds européens qui se sont trouvés dans la caisse des États-Unis, puisque les pays concernés ont acheté du matériel américain. Alors
0: c'est le dramatique. Parce que c'est vrai qu'en même temps, on réutilise aussi, pas les avoirs russes, mais une partie, de la production des avoirs russes qu'on récupère, qu'on met dans le système.
1: Les intérêts des avoirs.
0: Voilà, les intérêts. Donc les avoirs, on ne les touche pas. Les intérêts, on les utilise. Les sommes sont relativement importantes. Ce que je voulais simplement, c'est qu'en fait, c'est un business qui fonctionne et qui, malheureusement, pour nous, Européens, depuis l'arrivée de Trump, en fait, facilite ou, en tout cas, accélère la vente d'armes américaines dans le monde entier et en Ukraine particulièrement. Donc nous, on va dépenser une partie de l'argent avec les Américains. Et nous, Français, qui sommes producteurs, on devrait être bien placés. En fait, pas du tout.
1: Donc une partie de la saisie des avoirs russes, des intérêts des avoirs russes qui pourraient rester dans la trésorerie européenne, finalement, se retrouve dans la caisse du ministère américain.
0: Exactement. Et non seulement ça, c'est accentué par le fait que non seulement on donne du matériel américain aux Ukrainiens, ce qui est déjà en soi logique, puisqu'ils en produisent un maximum, il pourrait y avoir plus de matériel français, mais au-delà de ça, c'est que l'ensemble des pays européens, pour rester bien proche de l'allié américain, la terreur, c'est que les Américains quittent l'OTAN, donc tout le monde achète massivement, des F-35 et des engins et des Patriotes, etc., etc. Donc il y a une espèce d'asservissement des politiques de défense européenne vis-à-vis des États-Unis.
1: C'est vraiment la guerre des dupes. Mathieu Bloch, merci d'être en studio avec nous sur Sud Radio. Vous êtes député UDR du Doubs.
7: Bonjour, merci de
1: cette belle Franche-Comté. Vous auriez pu nous amener un morceau de comté, vous l'amènerez la prochaine fois. Le sujet est beaucoup plus grave.
0: Le Concoyote.
1: Et sérieux que ça, de Concoyote. L'UDR, vous êtes donc des alliés politiques du RN à l'Assemblée nationale. Vous formez une formation ensemble. Marine Le Pen a fait des déclarations. On a écouté au début de cette émission. Voilà. Elle dit bien que c'est un enjeu gravissime et que ça ne se réglera que par une situation militaire avec l'OTAN, ce qu'on ne souhaite pas. Là, elle a parlé de fermer le robinet. Vous avez toujours été, Mathieu Bloch, solidaire de la cause ukrainienne. Pour autant là, est-ce que vous reconnaissez qu'à un moment donné, il faut peut-être se mettre autour de la table et réfléchir à une autre solution que de continuer cette guerre?
7: Oui, je pense que depuis le début du conflit, nous on dénonce évidemment cette agression russe absolument inqualifiable et qui enfreint toutes les règles du droit international. Donc il n'y a pas de débat sur ce sujet-là. Par contre, il peut y avoir un débat sur la transparence des fonds que nous on utilise dans le cadre de cette aide apportée à l'Ukraine. Je pense que les Français ont le droit de savoir. Vous savez que la situation économique de notre pays et budgétaire est absolument dramatique.
1: Oui.
7: Donc il est absolument essentiel quand même de faire preuve de transparence, au moins sur l'emploi de ces fonds.
1: Les paysans à qui on a dit on vous donne qu'un milliard, ils auraient peut-être bien aimé récupérer une petite partie
7: évidemment
1: de l'argent qui est allé en Ukraine.
7: Et alors, il faut voir combien on donne, comment on donne, où ça va concrètement, à quoi ça sert et quelle est l'efficacité des fonds qu'on peut donner ou prêter. Vous parliez tout à l'heure aussi d'objets militaires, d'armes que l'on prend sur notre contingent. Ça met aussi nos armées en difficulté. Vous voyez, vous citiez tout à l'heure les Mirage 2000D. Les Mirage 2000D, ils ont été pris sur le contingent de la BA 116 de Luxeuil, le demi-cigogne, qui assure la police du ciel de notre pays. Et ça met en difficulté une partie aussi de notre armée de l'air, parce que déjà notre contingent à nous est extrêmement serré.
1: Bien sûr.
7: Alors vous savez qu'on a augmenté les budgets des armées via la loi de programmation militaire. Néanmoins, tout cela prend du temps, parce qu'il faut faire des commandes, il faut recevoir les matériels. Donc tout ça fait qu'aujourd'hui nos armées sont quand même extrêmement pressées. Donc la question qui se pose quand même, c'est celui de la transparence. Moi, ça fait 2 ans que je suis parlementaire. On n'a pas eu un seul débat à l'Assemblée nationale très clair sur les fonds qui ont été employés, prêtés, donnés. Qu'est-ce qu'on a donné? Qu'est-ce qu'on a prêté? Qu'est-ce qui va nous être remboursé? Qu'est-ce qui ne nous sera jamais remboursé? Je pense que les Français qui font des efforts, qui se lèvent tous les matins pour payer leurs impôts, ont le droit de savoir.
1: Vous considérez, comme l'envisage Marine Le Pen, si elle est élue présidente de la République, qu'il faudra à un moment donné arrêter cette gabegie, cette hémorragie? Alors, le faire avec des formes. Mais est-ce qu'il arrive un moment donné où on arrête de payer parce qu'on ne peut plus payer et que surtout se payer, c'est-à-dire continuer la guerre? Comment pour fermer le robinet, il faut les obliger à négocier.
7: Bah, de toute façon, je pense que depuis le début, je pense que ce conflit souffre d'un manque de communication et de négociation, très clairement.
1: En même temps, c'est des interlocuteurs pas faciles.
7: Oui, mais c'est évident. On connaît la diplomatie russe, c'est évidemment très compliqué. Loin de moi l'idée de trouver des solutions toutes faites. Néanmoins, ce conflit est extrêmement lourd en hommes. C'est plusieurs millions de personnes qui sont décédées ou qui ont été blessées. C'est des sommes pharaoniques. C'est des peuples qui sont opprimés. Je pense qu'il est plus que l'heure de retourner à la table de négociation pour essayer de trouver des solutions de paix à ce conflit. Alors évidemment, il faudra faire des concessions. Et d'un côté et de l'autre. Mais on peut pas continuer comme ça.
2: Plus de 370 milliards d'euros d'aide, voire 380 milliards d'euros d'aide internationale à l'Ukraine depuis le début de la guerre. Est-ce que ces chiffres vous effraient? Pensez-vous que l'Europe a trop donné? Ou au contraire, que notre aide à l'Ukraine n'est pas encore suffisante? On vous écoute, 0826 300 300.
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1: Vous êtes bien sur Sud Radio, il est 13h31 en ce lundi 7 septembre 2026. Je ne sais pas si c'est une date historique, mais j'ai sur le plateau et le colonel Père de Jong et Mathieu Bloch, député d'Ire du Doubs. Nous essayons de sortir, alors on n'est pas à la table des négociations et Anissa aussi participe, on aimerait bien sortir de ce merdier, passez-moi l'expression. On envisage toutes les hypothèses et on se rend compte que c'est pas simple. Le président Trump, lui, il est embargué entre l'Iran et cette guerre de l'Ukraine dont il essaie de sortir, il envoie des émissaires. Le président Poutine semble, lui, attendre que ça se passe. J'ai l'impression que le temps joue pour lui. Zelensky serait prêt à une concession. Et puis en Europe, vous avez les 20 en guerre, ceux qui disent faut arrêter. Colonel Père de Jong, est-ce que si on imagine l'arrivée au pouvoir de Marine Le Pen ou d'un autre chef d'État qui dirait nous fermons les robinets, on peut fermer les robinets aujourd'hui financiers à l'Ukraine et quelles conséquences ça pourrait avoir?
0: Alors, je crois que ça n'a pas tellement d'intérêt. Je veux dire qu'en fait, on peut trouver une solution. Je pense qu'il faut avoir de la transparence. Il faut expliquer aux Français où va leur argent. Et puis, comprenons, parce qu'en fait, les sommes consenties à l'Ukraine, je crois que c'est 0,3% du PIB. Donc, on est sur des sommes extrêmement marginales. Le problème, c'est que ces
1: ça
0: sommes...
1: Ça dépend pour qui, bien sûr.
0: Mais ces sommes qui apparaissent, en fait, apparaissent dans un contexte, en fait, de tension budgétaire avec la discussion du budget au mois de septembre. Donc en fait, les Français comprennent pas ce qui se passe. Donc ils disent, nous on veut bien, comme vous disiez tout à l'heure, on veut bien financer une partie de la guerre, sous réserve que nos soldats n'aillent pas sur le terrain. On veut bien financer, mais il faut nous expliquer où ça va. Et puis encore une fois, on a un État qui est archi-dépensier et qui ne fait que dépenser. Donc en fait, le contexte, le débat autour du budget avec le livre de Sarah Knafo, qui est un livre extrêmement important. Donc en fait, ce débat qui se met en place interroge dès lors que vous avez des tensions liées aux impôts, etc. Donc tout ça, ça crée un mauvais contexte qui fait que aujourd'hui, un pays comme la France ou même l'Europe ne peut pas ne pas avoir l'adhésion du peuple français dès lors qu'on s'engage, au profit de l'Ukraine.
1: Et vous voulez quand même dire que si la France unilatéralement décidait de fermer le robinet de la contribution française à l'effort de guerre pour l'Ukraine, ça ne changerait pas la donne. La part de la France n'est pas assez lourde pour qu'elle puisse peser sur la totalité du financement de la guerre.
0: Mais dans tous les
1: qui
0: cas,
1: paye le plus? Les Allemands pour l'instant?
0: Les Allemands, bien sûr. Mais c'est pas non plus énorme parce que par rapport à leur PIB, c'est des sommes relativement.
1: Les sommes qu'indique Anissa sont quand même pas.
0: Oui, mais 380 milliards sur une période de 5 ans.
1: Oui, bien sûr.
0: Donc il faut diviser par 10. Donc on voit que c'est pas des sommes considérables. L'Europe, elle est riche. Le problème, c'est le contexte politique. La guerre, c'est un acte politique. Et là, on est toujours en train de vendre des canons et des missiles. Le problème, c'est pour quel but politique? Qu'est-ce qu'on fait? Qu'est-ce qui va se passer? Et malheureusement, il y a un effet cliqué. Et moi, je reproche à nos dirigeants qu'ils mesurent pas l'effet cliqué. Aujourd'hui, on peut se retrouver engagé dans une guerre. Potentiellement, c'est pas du tout impensable. Parce qu'il peut y avoir, j'ai pareil, il peut se passer des choses. Tous les conflits, en fait, démarrent toujours sur un malentendu. Et je crains malheureusement que ce malentendu arrive.
1: Mathieu Bloch, en tant que député UDR, tel que vous êtes aujourd'hui, quelle disposition efficace et courageuse la République française pourrait-elle prendre à son échelle? Imaginez que vous soyez en situation majoritaire à l'Assemblée nationale, j'envisage cette hypothèse qui pourrait être la réalité en mai 2027. Qu'est-ce que la République française aujourd'hui, raisonnablement, peut faire pour freiner cette guerre, la stopper, l'interrompre, à part couper le robinet?
7: Je pense que la France est un pays qui compte dans le monde et qui a toujours porté une parole forte. Hein. Nous sommes la seule force complètement de l'Union européenne, totalement indépendante au niveau nucléaire. On a des atouts qui sont très clairs au niveau militaire. On a une voix qui compte. Je pense qu'on doit être un moteur pour la négociation, tout simplement, plutôt que de rentrer dans cette logique d'aller toujours plus loin dans le conflit, dans la menace, dans l'escalade, parce que l'escalade peut conduire à la guerre. Et ça serait absolument dramatique pour l'ensemble du continent. Je pense que notre obsession, elle doit être, un, d'éviter cette escalade. Et la deuxième chose, c'est la transparence qu'on doit au peuple français. Vous le disiez tout à l'heure, monsieur, et vous avez raison. Vous ne pouvez pas demander aux Français de faire des efforts et puis leur pondre des milliards qui tombent du ciel pour aider un pays dans une guerre qui, aujourd'hui, ne donne pas vraiment l'impression d'être à nos frontières pour les Français.
1: Mathieu Bloch, la transparence aboutirait à quoi? On aurait donc les vraies sommes avec les vrais chiffres de la destination. Ces sommes continueraient à être allouées par le gouvernement et par la procédure européenne. Est-ce qu'on pourrait s'y opposer? Est-ce que vous voulez
7: évidemment, si la volonté du peuple français et de ses représentants est de couper le robinet, on couperait le robinet, mais on n'en est pas là. Aujourd'hui, on est dans l'idée déjà d'avoir les chiffres, de savoir à quoi ça a servi, parce que vous savez qu'il y a aussi toute une problématique de corruption en Ukraine. Ce n'est pas quelque chose qui n'est pas documenté. On sait qu'il y a des problèmes avec cet argent qui vient un peu de partout. Il faut qu'on sache exactement où va l'argent des Français, à quoi ça sert,
1: et
7: est-ce que c'est utile ou pas à l'effort de guerre. Et est-ce qu'on a dans cet effort de guerre une perspective de paix? Mais si parallèlement on mène pas des négociations, si on n'est pas moteur dans les négociations, si on reprend pas le dialogue, c'est pas être pro-Poutine que de discuter avec Poutine pour essayer de trouver une solution. Mais ça, on le fait pas depuis combien de temps? On l'a fait un petit peu au début. Moi, j'avais d'ailleurs salué l'effort du président de la République au tout début du conflit, d'essayer d'avoir un contact avec Vladimir Poutine et d'essayer de mettre tout le monde autour d'une table.
1: Vous vous souvenez de la scène de la grande table?
7: Oui,
1: quand même.
7: Bien
1: c'était
7: sûr.
1: Juste avant le conflit. Évidemment. Où Macron pensait vraiment que Poutine,
0: du COVID.
1: Il avait convaincu de ne pas y aller, etc.
7: Avec un autre interlocuteur, avec une nouvelle présidente de la République, peut-être les choses seront différentes et le poids de la France comptera pour essayer de trouver une solution. Poutine voudra certainement des victoires, évidemment. Il faudra que Zelensky fasse des concessions. Je pense qu'il y est prêt. On parle du Donbass, évidemment. Une partie du Donbass. Est-ce que ça suffira à Poutine ou non? Moi, je suis bien incapable de vous le dire aujourd'hui autour de cette table. Néanmoins, il faut aller plus loin dans les propositions, les rendre concrètes et essayer d'aller vers une conférence de paix pour essayer d'aboutir à une situation qui soit débloquée. Parce que si on continue dans l'escalade comme ça, ça va très très mal se passer.
1: Pierre de Jong, est-ce que dans les états-majors français, quand je dis état-major, c'est au sens large, état-major politique, état-major médiatique, état-major militaire, il y a quand même quelques personnalités qui sont prêtes à y aller, à en découdre. Le chef d'état-major des armées, le général Fandon, a dit, préparons-nous à ce que nos enfants y parlent d'un peu plus tard. Est-ce qu'aujourd'hui, il y a des gens qui ont des leviers et qui seraient prêts à intervenir militairement en disant, ça suffit maintenant, on rentre sur le terrain, on va se confronter aux Russes, ils n'oseront jamais envoyer de bombes nucléaires, et on va leur montrer de quoi on est capable. Il y a des gens qui pensent ça ou non?
0: Je ne vous dis pas si c'est possible, parce qu'il y a des gens qui le pensent.
1: D'accord.
0: On peut le penser.
1: Parce que je pense que vous les rencontrez, que vous les croisez de temps en temps.
0: En fait, on peut le penser. Mais vous savez, le rôle d'un état-major, c'est quoi? C'est de planifier. Donc aujourd'hui, la planification, elle fonctionne. Il y a comme toujours, petit, moyen, gros. Hein. Oui. Donc il y a l'extrême, et puis il y a la solution minimale. Donc en fait, il y a une planification. Ça, c'est évident. Ceci étant dit, les chefs d'état-major aujourd'hui sont extrêmement prudents. L'ensemble des chefs d'état-major européens, le général Mandon, exprimait il y a quelques jours encore qu'il craignait, je crois que c'était au mois de juillet, il craignait le décrochage par rapport à l'Allemagne, qui est en train de développer un budget incroyable. Donc il y a un décrochage. Donc le problème, c'est que dans cette question de fond globale, avec l'Europe, avec l'Ukraine, avec la Russie et cette guerre, et les États-Unis derrière, on voit que l'Europe est extrêmement fragilisée par le fait qu'elle est divisée. Alors elle est fauchée, divisée, perméable. Donc c'est un vrai sujet. Et donc, en fait, cette division, elle se matérialise dans les budgets mis en place. Et les Allemands, merde, ça fait bien compris.
1: Qui croit encore en France à une offensive française sur le terrain?
0: Non, mais personne. Personne. C'est une plaisanterie.
1: Donc, ce sont des coups de gueule de plateau télé, quoi.
0: Non, mais, oui, mais le problème, c'est quand vous mettez des avions, on a un dispositif aujourd'hui qui est le long de l'Europe, entre l'Estonie et puis la Roumanie. On a des avions qui circulent à longueur de journée. On parle à longueur de journée, comme à Leipzig, d'attaques hybrides, de choses bizarres, etc., etc. Donc, on a aujourd'hui, pas loin de la ligne de contact de l'Ukraine, on a des forces. On ne sait jamais, à l'issue de mon plein gré, un coup de doigt, pof, l'avion qui part, il prend un missile, on ne sait pas d'où ça vient. C'est comme ça que ça démarre, les guerres. Donc le problème, et comme il n'y a pas de débat, on sera tout de suite dans la confrontation. Le problème, il faut se dire, voilà ce qu'on fait, il faut l'expliquer en permanence, etc., etc. C'est-à-dire, je vais vous dire quelque chose. Moi, je suis intimement convaincu que l'Europe sans les États-Unis, ça ne fonctionne pas. L'OTAN, 70% des forces de l'OTAN, des budgets de l'OTAN, sont les Américains. Il reste 30% avec nos petits bras, les 27 pays. On va les faire les fiers à bras. Alors on peut avoir un rôle politique, bien évidemment, mais aujourd'hui on est une force d'appoint. Alors ce qu'il faut, c'est créer un pilier de défense. On peut inventer tout ce qu'on voudra dans le cadre de l'OTAN, en dehors de l'OTAN, etc. Mais on voit qu'on en parle beaucoup, mais c'est compliqué. Moi, je connais bien la brigade franco-allemande, oui, qui existe depuis 30 ou 40 ans, ça n'existe pas. C'est incroyable. Donc tout ça fait qu'il y a beaucoup de déclaratoires, mais derrière, en fait, le concret n'existe qu'assez peu. Et là, aujourd'hui, on est confronté à une situation qui nous oblige à être clair, compris, concret. On arrête les histoires d'assaut, de troupes au sol, tout ça, c'est une plaisanterie.
1: Et le risque, comme certains ont l'air d'en rêver, parce qu'il y a des drones qui se baladent et qui aboutissent, qui arrivent à des endroits où ils ne devraient pas arriver, des drones russes, que les Russes passent un jour à l'offensive, autrement on dit attention, ça va arriver, ils vont pas se contenter de l'Ukraine, ensuite ça sera les pays baltes et puis plus. Est-ce que vous pensez que raisonnablement il y a à Moscou, dans les états-majors politiques et stratégiques, des gens qui envisagent la guerre avec l'OTAN, avec l'Europe?
0: Mais c'est l'inverse de votre question tout à l'heure avec
1: les
0: Français.
1: Oui, exactement.
0: Et évidemment, ils planifient. La planification, dès lors que vous avez des débats, on planifie. Mais la planification n'a rien à voir avec l'exécution.
1: Mobilisation n'est pas la guerre.
0: Mais non,
1: comme avait dit Poincaré en 1914, la mobilisation n'est pas la guerre.
0: Il y a une planification des deux côtés. Le problème, encore une fois, c'est le déclaratoire. Moi, alors, je vous parle, je vois pas du tout la Russie. Alors, là, je vais peut-être contredire nos
1: états. Elle a déjà du mal. Sur les bords du Nièvre, je ne la vois pas sur les bords du Rhin ou de la Vistule.
0: D'où d'ailleurs cette guerre hybride qui est mise en place contre les Européens, c'est une solution alternative. Mais on n'est pas du tout dans le déferlement des blindés russes en direction des pays baltes ou d'ailleurs.
1: Mathieu Bloch, ça sert qui en France de dire attention, la Russie peut attaquer, le climat de guerre, préparez-vous?
7: Ça sert le bloc central qui constamment surfe sur un climat de peur pour extrémiser ses adversaires et pouvoir se présenter comme les sauveurs. Bon, très clairement, dans le cadre d'un conflit de haute intensité, on ne va pas se mentir aujourd'hui, nos armées ne sont pas prêtes. On a une excellence au niveau de la dissuasion nucléaire, on a une excellence en format OPEX, on a les meilleurs commandos du monde, mais en conventionnel, on est très faible. On n'a pas suffisamment de munitions. Moi, j'étais co-rapporteur d'une mission d'information sur l'artillerie. L'artillerie qui est le nerf de la guerre aujourd'hui. On le voit très bien sur le retour d'expérience dans la guerre ukrainienne, où quand on n'a pas la supériorité aérienne ni d'un côté ni de l'autre, qu'est-ce qui se passe? Eh bien, c'est l'artillerie qui rentre en jeu. Aujourd'hui, on a un seul régiment d'artillerie qui est capable de frapper dans la profondeur en France. C'est le premier régiment d'artillerie qui a des lance-roquettes unitaires. Et par exemple, les Polonais en ont entre 30 et 50. Nous, on a difficilement, on en aligne 3-4. Enfin, vous voyez, on a vraiment des carences énormes. On va préparer nos armées. Il faut avoir conscience de cette importance. Hein, civis pacem, parabellum, il faut préparer nos armées pour avoir la paix. Mais aujourd'hui, quand on entend les discours va-t-en-guerre de certains, mais je ne sais pas s'ils se rendent compte, mais ça serait pire que la débâcle de 40. Hein.
1: Le général Bonaparte, qui était un grand artilleur, serait ravi d'entendre Mathieu Bloch dire « c'est l'artillerie ». Aujourd'hui, qui est quand même, et c'est vrai, alors qu'on a des armes qui sont d'une modernité, d'une puissance, voilà. Donc, le lance-pierre et l'arquebuse.
0: L'armée française, aujourd'hui, 360 canons, dont 77 César. Le César, c'est celui qui tire plus loin, on va dire, en gros, 50 de kilomètres, je rentre pas dans le détail. Donc, voilà l'artillerie qu'on a aujourd'hui. Alors, évidemment, vous avez les LRM ou les LRU qu'on appelle en France, mais que c'est un engin qui est déjà en train de vieillir, qu'il faut modifier. Le problème, c'est qu'on a supprimé notre artillerie de longue portée, qui était en fait le Hades, qui était une missile, je dirais, qui tirait à 500 kilomètres. On l'a plus. Pour toute une série de raisons, on l'a plus. Donc, en fait, le problème, c'est que, non seulement, on est faible en conventionnel, mais même dans tout ce qui est dans la profondeur, on l'a pas, parce qu'on l'a pas prévu. L'armée française, c'est une armée qui était légère, qui était destinée à être projetée, pas du tout pour aller dans une guerre de haute intensité sur les frontières de l'Est. Donc, on a une adaptation de notre armée. Je vous ferai un autre exemple. On a 200 Leclerc. D'accord? C'est la grosse chenille. Sachant que les chaînes de montage ont été fermées en 2007. Ça veut dire que depuis 20 ans, on fabrique plus de pièces. Supposons qu'on en ait 200. Qu'est-ce qui accompagne aujourd'hui nos Leclerc? C'est que des engins à roues. À roue. Alors, j'ai rien contre le Griffon, etc., qui sont de très bons engins. C'est de la roue. Donc, la roue va pas en tout terrain. Elle reste sur des pistes et sur des routes. Donc, on a un outil d'accompagnement, d'infanterie d'accompagnement qui n'est pas adapté réellement. Donc,
7: tout ça, le remplaçant du LRU sera à roue aussi.
1: Donc, oui, parce que c'est la mode des roues. La mode célèbre phrase de Staline, s'il disait la France combien de divisions, eh ben, elle a tout son sens.
2: 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Ou au contraire, devons-nous prendre nos distances? 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
1: Vous êtes bien sur Sud Radio, nous sommes, on se croyait dans un état-major parce que Mathieu Bloch et le colonel Père de Jong discutent stratégie et ils savent l'un et l'autre où nous en sommes, la faiblesse de l'armée française, notre faible marge stratégique sur le plan diplomatique et pourtant il va falloir trouver une solution. Nous avons Henri qui nous appelle de Biarritz. Bonjour Henri.
23: Bonjour Perico.
1: Qu'est-ce qui vous agace quand
23: j'entends tout ça, je me dis, mais qu'est-ce qu'on veut ? On veut la paix ou on veut la guerre ? On fait joujou en parlant des armements, de ceci, cela. Mais est-ce qu'on sait que si l'Europe entière, qui est plus va en guerre qu'autre chose pour cacher les vrais problèmes, et en plus on arrose d'argent l'Ukraine, et alors qu'on entend tous les jours des nouveaux scandales de corruption, etc. Mais on se fout du monde. Et vous pensez réellement que si la Russie devait se retrouver face à l'OTAN, la Russie ne taperait pas avec l'arme nucléaire, et nous aussi, ça voudrait dire quoi? Qu'on irait vers la fin du monde? Mais qu'est-ce que ça veut dire tout ça? On peut pas avoir des gens qui veulent la paix. On a un président qui chaque jour veut la guerre davantage. On a un président, un chancelier qui veut la guerre. Un anglais qui veut la guerre. Mais qu'est-ce que c'est? Ce sont des gens de bonne volonté qui veulent la paix. Et l'autre, de l'autre côté, on considère que c'est un pourri, que ceci. C'est bien sûr que c'est un autoritaire. Bien sûr que c'est un méchant monsieur. Mais on n'est pas mieux. Et c'est honteux de pas vouloir. Moi, j'ai 74 ans. Je voudrais qu'on ait des gens, des dirigeants, qui veulent la paix. Quand on entend ce gamin de Attal, qui a été notre premier ministre, dire ce qu'il dit, ou même Philippe, mais vous vous rendez compte? Mais où va-t-on? Ces gens-là, si vous voulez, ils sont sur la Lune. C'est honteux. On a tous des enfants, Perico. Vous
1: oui,
23: avez
1: Henri.
23: Des enfants.
1: Oui, Henri. Oui, Henri.
23: Et on veut la paix.
1: J'écoute ce que vous dites avec intérêt.
23: Qui est-ce qui meurt sur le terrain? Ce sont les Ukrainiens et les Russes. Mais certainement pas les dirigeants. Comme d'habitude. Et ce 20 ans guerre de Zelensky, mais c'est une honte. C'est une honte. On entend autour de lui que des scandales financiers. Et nous, on continue d'arroser alors qu'on a des gens qui crèvent de faim chez nous. Mais qu'est-ce que ça veut dire, ça?
1: Henri, je vais demander au colonel Père de Jong en premier temps.
23: Et on parle d'armée, etc., alors qu'on est à l'os.
1: Colonel Père de Jong, comme le dit Henri, est-ce qu'on pourrait avoir une autre classe politique? Alors, soit ce sont des gens qui ont une formation, une expérience, soit qui ont du courage. Est-ce que vous pensez qu'il y a une dichotomie entre le personnel politique actuel, européen en général, français en particulier, et la gravité de la situation?
0: Je pense que le député Bloch est mieux placé que moi.
1: Mais sans rentrer dans la polémique.
0: Oui, puis sans rentrer non plus sur une espèce de
1: sans dénigrer personne.
0: Voilà. Des discussions un petit peu comme ça, un petit. Je peux comprendre la problématique. C'est vrai que quand on est observateur de ce conflit, comme doit l'être Henri, à des kilomètres et des kilomètres, il regarde la télévision, on comprend mal. Le problème, encore une fois, il faut revenir à des choses réalistes et il faut les mettre à plat au moment des élections. En 2027, il y a des élections. Il y a qu'à écouter les débats, et c'est dans 6 mois, donc ça va être extrêmement rapide, et puis il faut voter en fonction de ses convictions.
1: De qui fait quoi et qui propose quoi?
0: Parce qu'on voit bien qu'entre le RN et de l'autre côté et les filles, vous avez toute une gamme, comment dire, de propositions, il y a qu'à aller dedans.
1: Oui, sauf qu'ils se rejoignent un petit peu sur la question de l'Ukraine.
0: Oui, mais peut-être.
1: C'est curieux, ils se détestent pour le reste, là-dessus,
0: il y a un autre point, le problème, c'est le rôle du chef de l'État en France, qui est extrêmement important. C'est comme aux États-Unis, donc il a un rôle prééminent, donc c'est vrai qu'aujourd'hui, le chef de l'État, il est chef de l'État, donc il applique, enfin, il il joue son rôle plein et entier. Il le fait en permanence. Donc c'est vrai que c'est son rôle, on peut pas lui empêcher. Le problème, encore une fois, c'est qu'on peut le faire quand on a une armée qui correspond à sa stratégie. Et malheureusement, je suis intimement convaincu qu'on a une armée qui est valeureuse, qui est aguerrie, etc. Mais c'est une petite armée. Il faut qu'elle gonfle, il faut qu'elle grossit. Encore une fois, on est en confrontation, en tout cas en concurrence avec les Allemands, qui eux, on dit très concrètement, ils veulent assurer le leadership des armées conventionnelles européennes. Donc ils veulent diriger les armées européennes, qui pour nous Français, c'est impensable.
1: Mais si un jour le chancelier sort des rangs de l'AFD, ça sera une autre histoire. Mathieu Bloch, est-ce que les institutions de la Ve République sont celles dont on a besoin pour gérer une crise telle que l'Ukraine, car on voit que ça va un petit peu dans tous les...
2: Bien sûr, alors moi je crois très formellement et très fortement aux institutions de la Ve République voulues par le général de Gaulle.
1: Donc elles sont mal utilisées.
2: C'est surtout la classe politique aujourd'hui qui est celle qui est aux responsabilités depuis des années, qui est un désastre absolu. Les discours ne sont pas du tout conformes à la réalité du terrain, on en parlait tout à l'heure. L'état de l'armée française avec les discours va-t-en-guerre, par exemple du chef d'état-major des armées, dont aujourd'hui, c'est bien gentil. La réalité, c'est que la France ne tiendrait pas un conflit de haute intensité. Donc, qu'est-ce que ça veut dire? Ça veut dire que ça remet en cause la question du déclenchement du seuil de l'arme nucléaire. Donc, qu'est-ce que ça veut dire? Ça veut dire qu'on enclenche un conflit nucléaire général en Europe. Enfin, tout ça n'a pas de sens. Et je trouve que c'est totalement irresponsable, ces politiques qui sont en campagne aujourd'hui, notamment du bloc central, qui jouent sur les peurs pour essayer de sauver à nouveau leur siège, sur un sujet qui est absolument important et qui joue aussi de clichés. Parce que vous dites il faut qu'on regarde au niveau des dépenses si elles sont utiles. Parce que vous dites il faut aller vers une conférence de paix, il faut relancer les négociations. On vous dit vous êtes pro-russe, vous êtes pro-Ukraine, vous êtes des agents de l'étranger, etc. Mais tout ça n'a aucun sens. C'est de l'irresponsabilité totale. Évidemment qu'il faut essayer de trouver des négociations pour amener la paix en Europe, parce que toute autre solution sera désastreuse. Puis quand on parle de l'Union européenne, je rappellerai quand même que le pilier de défense aujourd'hui n'existe pas, que la défense européenne telle qu'on veut nous la vendre et cette Europe fédérale qu'on nous vend à marche forcée n'existe pas. Ce qui veut dire que aussi dans le rapport, le couple franco-allemand, excusez-moi, mais n'existe pas non plus. On le voit tous les jours, ne serait-ce que dans les projets d'armement. Prenez le SCAF, prenez le MGCS. Vous voyez bien que les Allemands systématiquement essayent de tirer la couverture. On voit bien qu'on ne parle pas du même bois. Ils nous torpillent. Que nous, on a créé cette indépendance, cette souveraineté militaire française avec un modèle d'armée complète, avec une dissuasion nucléaire. Merci la France des 30 Glorieuses.
1: Et on a toujours été loyaux avec nos
2: partenaires. Nous avons
1: Jean-Paul qui nous appelle de Toulouse. Bonjour Jean-Paul. Tout à l'heure, vous écoutiez les chiffres que nous a énoncés Anissa. Ça vous fait froid dans le dos, c'est ça?
3: Bonjour Perico et bonjour à vos invités. Écoutez, oui, ça fait peur parce qu'en fait, on entend 23 milliards dépensés en 2 ans par la France. Ça, c'est des chiffres officiels. Il faut peut-être ajouter aussi les 2 dernières années, combien on a dépensé. Rapprochons ça, par exemple, du coût du nouveau porte-avions nucléaire qu'on lance. Rappelez-moi, c'est combien? C'est 10 milliards le porte-avions?
1: À peu près
3: 10 milliards. C'est-à-dire que là, on a déjà balancé dans la nature 2 porte-avions. Bon, il est clair qu'un porte-avions pour la France, ça suffit pas. Parce que quand il est en maintenance, il est bloqué 1 an ou 1 an et demi, donc à Toulon, donc il en faut au minimum un deuxième, il en faudrait aussi davantage. Mais enfin, bon, ça c'est un autre débat. Mais l'argent qu'on a balancé au niveau de l'Ukraine, que ce soit des armes ou que ce soit du liquide, le liquide, il s'évapore dans les paradis fiscaux, parce que Zelensky est un pourri, tout le monde le sait. Il faut quand même savoir que les canons César qu'on avait fournis à l'Ukraine, un mois après, donc, un des canons César était présenté dans un défilé militaire russe. Les Russes l'avaient acheté parce que les Ukrainiens avaient vendu le César donc aux Russes. Donc, je me souviens, TF1 avait présenté effectivement ces images. Donc, on les oublie. Non, l'histoire de l'Ukraine. Donc, on a des dirigeants qui sont des battants-guerre. C'est des sabreurs de bouteilles de champagne. Ils mènent la guerre des petits fours et ils croient que ça se passe comme dans les salons parisiens.
1: Nous sommes d'accord, Jean-Paul. Nous sommes d'accord, Anissa.
4: Je voulais juste corriger un chiffre. Vous avez dit que c'était sur 2 ans les 22-23 milliards. C'est sur 4 ans. Il faut quand même 22, le dire.
1: Oui,
4: voilà.
1: Oui, 22-23
4: milliards.
1: Colonel Père de Young, qu'est-ce qu'on fait? Qu'est-ce qu'on fait là, pour conclure?
0: Une piste. Je veux dire simplement une seule piste. Pour moi, l'Ukraine, c'est pas l'Alsace-Lorraine. Donc le rapport qu'on a avec l'Ukraine, il faut le distancier, il faut l'analyser tel quel. Donc c'est un allié potentiel, c'est l'Europe, etc. C'est pas l'Alsace-Lorraine. Et le deuxième point, oui pour l'aide, non au suicide. Le problème, en allant trop loin, malheureusement, notre pays pourra pas le supporter. Intérieurement, ça marchera pas. On n'a pas les budgets, il faut réinventer un modèle. Il faut plusieurs années. Malheureusement, on est en concurrence avec l'Allemagne. L'Allemagne, je vous rappelle, elle passe une trajectoire. En 2030, j'ai vérifié ce matin, de 183 milliards d'euros par an de budget, nous on est sur une tendance plutôt à 110-80 milliards d'euros par an. Donc encore une fois, il y aura une distanciation, ce qui fait qu'on aura de moins en moins, en fait, voix au chapitre dans le dispositif.
1: Le peuple français aura voix au chapitre aux prochaines élections présidentielles. Je pense que Mathieu Bloch sera aussi en première ligne pour répondre à cette question. Voilà, merci messieurs, colonel Père de Jong, Mathieu Bloch, d'avoir été avec nous. Merci Anissa. Rendez-vous à demain, l'actualité continue aussi riche sur Sud Radio. Et vous continuez à écouter cette radio parce que c'est celle du Parlons Vrai. On entend ici des choses qu'on n'entend pas forcément ailleurs. Merci. À demain.
2: Merci.
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6: Tout de suite, les informations sur Sud Radio. Bonjour à toutes et tous. Un important dispositif policier déployé à Paris où s'ouvre le procès de l'assassinat de Federico Martín Aramburu, deux militants d'extrême droite jugés pendant 3 semaines pour avoir tiré sur l'ancien international argentin, uni avoir eu l'intention de le tuer. 2 autres accusés comparaissent libres, l'ex-petit ami de Loïc Le Priol pour complicité et un proche qui avait aidé Romain Bouvier dans sa cavale. Les associations féministes veulent maintenir la pression. De nouveau des rassemblements ce soir devant les tribunaux partout en France contre les violences sexistes et sexuelles. Elle demande une loi intégrale, un budget intégral et un vote intégral. Mobilisation alors que la proposition de loi intégrale arrive en commission à l'Assemblée nationale aujourd'hui. Le texte sera débattu par les députés d'ici 1 mois. La mise au point du Premier ministre à propos du budget. Sébastien Lecornu déplore des fuites et rappelle sur le réseau X que le budget 2027 est encore en préparation, que les consultations se poursuivent et que les arbitrages seront annoncés lorsqu'ils seront rendu. Le gouvernement doit présenter son projet de loi de finances d'ici la fin du mois. Une semaine après la rentrée scolaire, 69% des établissements ont une équipe pédagogique incomplète. C'est ce que révèle le syndicat SNES-FSU, alors que le gouvernement avait affirmé la semaine dernière que ces absences seraient marginales. Le caporal de la Légion étrangère française enlevé en Colombie s'est évadé. Ce Colombien était retenu depuis début août par un groupe de la guérilla dissident des FARC et les médias locaux indiquent que le légionnaire aurait passé 4 jours dans la nature avant d'atteindre un poste de police. Il est désormais sous observation dans un centre médical accompagné de sa famille. Et puis c'est le premier salon international consacré à l'avenir du cinéma. Le sommet Lumière se tient à Saint-Paul-de-Vence dans les Alpes-Maritimes, organisé avec la Corée du Sud. Et sur place, Emmanuel Macron a annoncé une enveloppe d'1 milliard d'euros sur 5 ans des 2 pays. Investissement dédié au soutien de la filière de l'image et de la souveraineté culturelle, selon le chef de l'État. C'est la fin de ce flash. Bon début d'après-midi.
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6: Bonjour à tous, nous allons passer 2 heures ensemble sur Sud Radio, donc on va tenir longtemps, ce qui n'est pas tout à fait le cas de notre sujet. Bon, en tout cas, vous le savez sans doute, on ne peut pas faire grand-chose contre un réflexe. Si vous avez envie d'éternuer, vous pourrez éventuellement diminuer votre éternuement ou le retarder, mais c'est tout ce que vous pourrez faire, vous allez quand même éternuer. D'ailleurs, j'avoue que lorsque j'ai besoin de tousser et que je suis en train de vous parler, c'est tout à fait gênant. Bon, bref. Alors, figurez-vous, bien sûr, que dans le domaine sexuel, il y a aussi quelques réflexes, comme l'érection. On ne bande pas sur commande, si je puis dire. Et puis, évidemment, la lubrification féminine, c'est pareil, c'est un réflexe. Et puis, il y a un réflexe qui, en revanche, peut être assez facilement géré en amont. Et c'est de celui-là dont on va parler avec Bruno Martin. Il s'agit de l'éjaculation. Et oui, c'est un réflexe, mais on peut faire quelque chose. Et certains d'entre vous l'ont remarqué, quand ça vient, c'est trop tard, on ne peut plus l'arrêter, puisque c'est un réflexe. En revanche, il y a des solutions en amont. Et si vous avez vous-même trouvé une solution, pourquoi pas venir nous en parler, parce que ça pourra aider ceux qui nous écoutent. Donc si vous savez comment anticiper en amont cette éjaculation, vous avez le droit de participer évidemment et de nous appeler au 0826 300 300. Et puis bien sûr, si vous avez des questions à poser à Bruno Martin qui va nous donner plein de solutions, vous pouvez également nous appeler au 0826 300 300. Vous pouvez aussi, je le rappelle, envoyer un SMS, vous envoyez Brigitte au 7 20 18. Merci d'être avec nous, Bruno Martin. C'est un peu votre sujet, votre premier sujet. Je me souviens, on s'était rencontrés il y a déjà un certain nombre d'années parce que vous aviez lancé ce site éjaculation-précoce.net, c'est bien ça. Et vous insistez bien pour qu'on comprenne que c'est un réflexe et quand ça vient, on ne peut plus l'arrêter.
0: Oui, l'éjaculation est un réflexe atteint lorsqu'on parvient à un certain niveau d'excitation sexuelle, comme un dérapage sur une route. On l'atteint quand on atteint une certaine vitesse. On est vraiment dans des parallèles et il faut apprendre à conduire à des vitesses inférieures si on veut prendre les virages et durer.
6: Absolument, si on veut ne pas
0: déraper,
6: exactement. Et c'est vrai, vous avez raison, l'image du virage, elle est très claire. Vous êtes sur une route droite à 120, 130 km. Déjà, c'est pas autorisé, je le rappelle. Mais admettons, bon, vous allez déjà trop vite. Il y a un virage dangereux qui arrive. Si en amont, vous ne levez pas le pied de l'accélérateur, donc de l'excitation, si je puis dire, de la voiture,
1: vous êtes sûr de vous vautrer dans le virage.
0: Et oui. Et c'est ce que les gens ont tendance à ne pas comprendre, typiquement les hommes, et ils pensent que beaucoup ont le don de pouvoir passer le virage, et d'autres non. En fait, pas du tout. Tout le monde est constitué de la même manière, sauf que certains arrivent à anticiper le virage et rétrograder un peu, ou d'autres, ils vont plein pot et se retrouvent dans le ravin.
1: En fait, je crois que ce qui est important à comprendre, c'est qu'il faut être déjà conscient de son niveau d'excitation. Oui. Et ça, c'est peut-être le problème de beaucoup de jeunes. Hein. D'ailleurs, les femmes ont ce même problème. Elles sont pas tellement conscientes de si leur plaisir monte vraiment ou pas. C'est-à-dire que c'est un ressenti corporel qu'il faut arriver à sentir sur le plan, si je puis dire, de l'esprit. Et si on n'est pas capable de mesurer son excitation, on n'a aucune chance d'y arriver.
0: Tout à fait. Et puis il faut changer aussi d'état d'esprit, parce que c'est pas parce qu'on monte dans une belle voiture qu'il faille aller jusqu'à son maximum.
1: Vous comparez les femmes aux belles voitures, Bruno
0: oui,
1: Martin, vous prenez des risques. Hein.
0: Je voudrais pas. Non, mais je parle aux hommes, donc ils me comprennent, les hommes avec les voitures. Mais si vous voulez, c'est ça, c'est l'état d'esprit, c'est quitte à faire l'amour, autant que j'ai le plus de plaisir possible. C'est-à-dire, si j'ai une super voiture, autant que j'aille le plus vite possible. Mais non, c'est là le truc. C'est-à-dire qu'il faut que je gère mon plaisir, et je ne dois pas me gaver de cette vitesse-là d'entrée. Sinon, je dérape.
1: C'est d'ailleurs une différence fondamentale entre les hommes et les femmes. Hein. Mmh. Vous êtes obligé d'être en...
0: De réduire,
1: si je puis dire.
0: Prendre de la distance,
1: et,
0: voilà.

0: serait pas mal.
1: Oui.
0: Ce serait quand même, enfin, je veux dire, expliquer un petit peu la différence du fonctionnement sexuel des hommes et des femmes, ce serait pas mal pour les ados.
1: Ben, surtout en version.
0: On gagnerait du temps, nous, puis on pourrait prendre notre retraite.
1: Un petit peu plus de, oui, ou des après-midi. Non, mais c'est vrai, parce que, on apprend rien du tout et on subit beaucoup. Et il faut voir les drames que ça occasionne derrière aussi, parce que, traîner 10, 20 ans d'éjaculation précoce, franchement, c'est pas très valorisant au masculin et puis c'est surtout catastrophique pour les couples.
0: Et parfois, il y a des femmes qui vont quitter leur mec parce qu'elles en ont marre, que ça dure pas assez longtemps. Hein.
1: Ouais, c'est un sujet sur lequel il faut pas trop plaisanter non plus.
0: Non, non, et encore une fois, à part quelques cas rares, hein, tous les hommes peuvent y arriver. Il y a quelques personnes qui sont tellement, qui ont des éjaculations presque avant même la pénétration. Cela, c'est un peu compliqué.
1: Moi, je pense que tous les hommes peuvent apprendre. Si vous savez marcher, faire du vélo, vous saurez apprendre à gérer ça. Si on vous donne les clés pour le faire, moi je dédramatise beaucoup la question. Hein. Faut vraiment, c'est une question d'apprentissage, de volonté, un petit peu de sérieux et pas longtemps. Et avec la répétition, on y arrive tous. Il faut les aider.
0: Il faut juste avoir l'envie vraiment d'y arriver pas par petit pas, si je puis dire, qu'on y arrive. Bon, on va évidemment voir ce qu'ils ont envie de nous raconter. Hein, et bien sûr, les femmes peuvent prendre la parole également, parce que la femme peut avoir son rôle à jouer. Hein, dans des couples qui s'entendent bien, c'est mieux de faire les exercices à deux.
1: Tout à fait. C'est beaucoup mieux.
0: Ben oui, bien sûr.
1: On peut apprendre seul. Mais il y a un passage où, enfin, il y a plusieurs méthodes qui sont assez cousines. Mais moi, j'aime bien rajouter un passage de 3-4 semaines où on reprend des jeux en couple progressivement. Sans, si je commence, il faut que je finisse, parce que il faut qu'on apprenne avec des petits paliers dans des jeux tranquilles. Pour que celui qui apprend ne se sente pas obligé de réussir
0: tout de suite,
1: dans
0: sûr.
1: La partie. Voilà.
0: Bien sûr, bien sûr. Et puis rappelons aussi que évidemment c'est pas la même chose lors de la masturbation, puisque l'excitation n'est pas la même.
1: Oui.
0: Donc c'est pas rare que des hommes arrivent très très bien à gérer le problème lors de leur masturbation et pas avec avec certaines femmes. Et d'ailleurs avec certaines femmes ça va mieux qu'avec d'autres aussi.
1: Oui,
0: c'est là où on voit bien qu'il y a des facteurs extérieurs qui entrent en jeu, évidemment.
1: Psychologique et physique aussi.
0: Et alors, il paraît que les contraires s'attirent. Donc, on va commencer avec Laurent dans un instant, qui lui a le problème inverse. Il n'arrive pas à éjaculer et on verra de pourquoi et comment on peut l'aider.
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8: Bruno Martin est avec nous et on parle de l'éjaculation trop rapide. Et on vous invite évidemment à témoigner sur Sud Radio 0826-300-300. C'est pas le cas de Laurent, parce que je crois que c'est le problème inverse chez vous, Laurent. Bonjour.
9: Bonjour Brigitte, bonjour Bruno.
10: Bonjour Laurent.
9: C'est exactement ça. Moi, je vous écoute parler depuis tout à l'heure. Et tout ce que vous dites, c'est exactement la même chose, sauf que c'est tout l'inverse, parce que moi, j'ai vraiment un mal fou à éjaculer lorsque je fais l'amour avec ma copine.
8: D'accord. C'est avec elle ou ça a toujours été?
9: Avec les femmes en général, enfin les femmes, oui, lorsque j'ai des rapports sexuels. Alors, ça a toujours été oui et non, parce que quand... c'est là que c'est un peu bizarre. Quand je suis seul, c'est différent. C'est-à-dire que je peux terminer en 5 minutes.
8: Laurent, est-ce que vous avez remarqué quelque chose? Se masturber ou faire l'amour, c'est pas vraiment la même chose. Hein. C'est curieux quand même. Hein. Comment ça se fait?
9: C'est la question. Voilà, c'est ma question.
8: Peut-être qu'on peut déjà, Bruno Martin, justement, revenir sur ce sujet essentiel quand même. Parce que, il y a une part de nous qui échappe, si je puis dire, au corps, qui échappe aux sensations, c'est notre cerveau dans l'acte sexuel. C'est-à-dire que quand on se masturbe, c'est soit avec soi et son imaginaire et ses pensées. Dès qu'on est avec quelqu'un d'autre, il y a quelque chose d'autre qui se passe.
10: Oui.
8: Et ça entre en jeu évidemment sur ces questions, notamment d'éjaculation.
10: Eh bien sûr. Alors, quand on est seul, on est égocentré. On est centré sur soi. Notre but, c'est de maximiser le plaisir à travers l'accumulation d'excitation sexuelle qui nous concerne. On a tous ce qu'on appelle notre mode excitatoire, c'est-à-dire sa façon personnelle de faire monter les excitations. Donc, on est très centré sur soi et on fait rentrer tout le carburant en soi. Et là, ça monte vite jusqu'au 9 sur 10 d'excitation qui déclenche le réflexe d'éjaculation. Certains hommes, dont les anéjaculateurs, sont hétérocentrés. C'est « je vais te faire plaisir, je gouverne mon corps comme un outil et un accessoire qui t'amène à un certain plaisir, toi, madame. » Et là, rien ne rentre, ou pas grand-chose. Je veux dire, vous êtes le chauffeur, vous ne regardez pas le paysage. C'est pas plaisant, pas assez, on va dire, pas assez excitant. Et en fait, l'anéjaculation, c'est une forme d'incapacité à recevoir égoïstement des excitations sexuelles et à être hétérocentré, centré sur l'autre, beaucoup trop. Ce qui fait qu'on stagne à des niveaux en dessous le 9 sur 10. Et à un moment donné, l'anéjaculateur se dit « Ah là là là, mon Dieu, il faut que j'éjacule !» Et à ce moment-là, il va se crisper, il va faire des mouvements, il va y avoir des chocs musculaires qui vont encore plus noyé, ses sources d'excitation sexuelle.
9: Enfin, c'est ça, ça met une espèce de pression.
10: Exactement, mais oui. Il faut que vous soyez d'abord à l'écoute de tout ce qui vous excite, ce que vous imaginez, ce que vous voyez, ce que vous entendez et ce que vous sentez. Si on ne connecte pas la durite d'alimentation sur soi, comme vous le faites en masturbation, vous ne recevez pas suffisamment de carburant.
9: Alors, parce que pour moi, c'est très frustrant hein, de penser à autre chose, et puis pour ma copine aussi. Hein.
8: Oui, mais penser à autre chose, il suffirait déjà que vous pensiez au plaisir que vous avez d'être avec elle et à l'excitation qu'elle vous procure, voyez. Maintenant, ce qui est toujours intéressant, parce qu'il peut y avoir d'autres enjeux hein, qui provoquent l'éjaculation, il peut y avoir des peurs. Notamment la peur de rendre la femme enceinte. On voit ça chez des hommes qui ont déjà eu un enfant dans le dos. J'essaye d'évoquer tout ce qu'il peut
10: peur
8: y avoir
10: polluer,
8: d'autre.
10: Il y a les séminaux.
8: Si on veut pas le sperme, on est considéré comme quelque chose de dégoûtant. Voilà. On veut pas le déverser dans le.
10: De perdre le contrôle aussi.
8: Perdre le contrôle, absolument. Et puis il y a une autre cause dont on parle pas beaucoup, mais qui me paraît importante quand même. C'est tous ces jeunes hommes qui ont beaucoup usé de la masturbation en regardant du porno. Ont du mal après à avoir une éjaculation avec une femme.
10: Oui, les sources d'excitation sont insuffisantes.
8: Oui, et puis c'est aussi une technique où on se serre fort le pénis et du coup on se retrouve un petit peu perdu dans un vagin. Donc voilà tout ce que je peux vous dire, Laurent, et il faut que vous voyez, vous, vers quoi ça... D'où ça vient.
9: Un peu plus auto-centré, quoi.
10: Ah oui, énormément plus.
8: Dans votre cas, je crois que c'est un peu ça, oui. C'est-à-dire que vous êtes... Vous regardez le spectacle de votre tour d'ivoire, si je puis dire.
9: Oui, mais c'est vrai que...
8: Et vous êtes ravi, heureux, fier de la faire jouir, mais ça ne vous excite pas vraiment. C'est ça le problème.
9: Non, parce que du coup, elle attend que moi aussi, alors que ça vient pas.
10: Ah ben là.
9: Oui, c'est une espèce de pression. Oui, mais comme il l'a très justement dit, hein, c'est je m'écoute pas assez. Effectivement, je devrais être plus à l'écoute de ce que j'aime. Et c'est vrai, il a raison. Hein.
10: Oui, mais il faut donc vous amuser à penser à ce que vous voulez, à regarder ce que vous voulez et à entendre ou dire ce que vous voulez. C'est-à-dire des vraies sources d'excitation sexuelle et pas je t'aime ma chérie, parce que ça excite pas grand monde.
8: Si les femmes quand même.
10: Oh, non, ça les excite. Pas, ça les rend plutôt amoureuses, mais il y a des choses beaucoup plus directes, plus crues, plus hard, qui vont beaucoup plus vous exciter, que vous n'osez peut-être pas faire ou dire parce que c'est possible. Ça devient pas excitant du tout.
8: Il y a des hommes, par exemple, qui ont besoin, pour être très excités, d'insulter leur partenaire.
10: Mais c'est vrai.
8: C'est sûr que si c'est le cas, vous êtes un peu coincé. Je sais pas, qu'est-ce qui vous excite quand vous vous masturbez, justement, Laurent?
9: C'est vrai que je suis quelqu'un de très visuel, hein, donc moi, à partir du moment où la lumière est allumée, certaines positions, et justement, c'est certaines positions qui moi m'excitent quand je suis tout seul, enfin quand je les imagine, et que ou quand je les vois. Quand je fais l'amour avec ma copine, j'essaye de les reproduire, mais ouais, il y a toujours quelque chose qui bloque en fait. Hein. J'essaie de reproduire peut-être un peu trop tard aussi. C'est-à-dire que j'essaie de reproduire au moment où elle a joui, ou pas loin, et c'est vrai que je me mets la
10: pression. Vous mettez dans l'urgence après, et c'est ça qui.
8: C'est ça. Oui.
10: C'est trop tard. Il faut que vous flirtiez avec le 7-8/10 un petit peu avant.
8: Moi, je pense qu'il faudrait déjà que vous puissiez une fois ou deux ne penser qu'à vous lors du rapport. Et tant pis si elle a pas joui, c'est pas grave. Pour au moins voir si vous arrivez à, en étant dans votre imaginaire à vous, en fermant les yeux et en visionnant ce que vous voulez, puisque vous aurez les yeux fermés, et voir si ça fonctionne.
9: Oui, c'est ce que vous voulez dire.
8: Parce que si vous arrivez à ce que vous puissiez éjaculer avec elle, même si tant pis, elle a pas joui cette fois-là, mais c'est pas grave, on n'est pas obligé non plus chaque fois qu'on fait l'amour que tous les deux jouissent. Enfin, il faut tomber et sortir aussi de ce mythe, absolument.
10: Ceci dit, ça va
8: la lâcher quelque chose parce que vous allez vous rendre compte que vous y arrivez.
9: Ouais, mais...
10: Il faut vous servir d'elle comme d'objet sexuel, entre guillemets. C'est-à-dire, il y a un moment donné, c'est vous approprier la priorité de recevoir des excitations sexuelles.
8: Ouais. Moi, je me permets de dire quelque chose, Laurent. Je pense que vous la respectez un petit peu trop.
10: Oui, certainement aussi, il y a ça.
9: Oui, mais très certainement, il y a ça, parce que j'aime pas trop l'idée de l'objet, mais... Oui,
10: on est tous un objet de quelqu'un.
9: Ça, mais Oui, mais j'aime pas trop ça, mais j'ai, oui, effectivement, on va dire que j'aimerais bien essayer ce soir.
10: Que vous aimeriez bien quoi ?
8: Essayer ce soir.
9: Essayer vos conseils ce soir.
10: Oui, oui, oui, soyez direct, mettez-vous devant vos vraies sources d'excitation sexuelle.
8: Et vôtres.
10: Dites ce que vous voulez, faites-lui dire ce que vous avez envie d'entendre et amusez-vous à vous nourrir.
9: Ouais.
8: Et si ça marche, après, vous pourrez jouer avec ça, vous aurez débloqué quelque chose, parce que là, vous êtes dans un système où vous n'y arrivez plus.
9: D'accord. Oui. En tout cas, merci pour vos conseils.
8: Je vous en prie, Laurent, on est là pour ça. On est là pour ça. On fait une petite pause, on se retrouve avec le Love Conseil du jour. On va jouer également avec Lélo et puis on aura Christophe qui va réagir également. Et puis avec le temps, il a un petit peu appris, il nous explique tout ça.
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8: Alors voilà encore un love conseil complexe, parce que c'est être vrai en amour. Est-ce qu'on est vraiment vrai en amour ? Évidemment que pas tout à fait, parce qu'on veut forcément se montrer sous son meilleur jour lorsqu'on est amoureux et on cherche à paraître mieux, à dissimuler nos failles. On va pas que dès la première rencontre dire « Oh, tu sais, je suis un peu alcoolique » ou « Tu sais, je suis très dépensier hein. ». On est bien d'accord. Et pourtant, en amour, mieux vaut se mettre à nu dans la rencontre intime, parce que notre partenaire, de toute façon, avec le temps, il décodera toutes nos stratégies, enfin, ou en tout cas, beaucoup de nos stratégies, on est bien d'accord. Donc, mieux vaut, dès le début, essayer de se montrer tel qu'on est, Mais pour ça, il faut déjà savoir qui on est. Et c'est déjà pas toujours le cas. Et je crois que le vrai défi essentiel de l'amour, eh ben, c'est s'accepter. C'est comme on accepte l'autre, d'ailleurs. Et lorsqu'on accepte d'être soi, ben, on va accepter assez facilement de se dévoiler l'un pour l'autre. J'oserais peut-être dire l'un dans l'autre, pourquoi pas. En tout cas, je crois qu'on a tous des parts d'ombre, hein, que même parfois soi-même on ignore. Enfin, moi je sais que je ne prétends pas me connaître parfaitement, j'ai encore parfois des petites choses qui me surprennent chez moi. Et ce qui est pas, c'est pas très très grave. Ce qui est important, c'est quand même d'essayer de jouer franc jeu, si je puis dire, surtout au début d'une rencontre. Et je pense que c'est comme ça qu'on va se faire confiance et que le lien va pouvoir s'approfondir. Et c'est pour moi, en tout cas, cette mise à nu, c'est un amour positif. Et c'est vrai que quand on dit que l'amour, ça permet de se découvrir, c'est vrai aussi parce que l'autre va nous aimer aussi, va nous accepter, qu'on va peut-être se livrer encore plus et aller plus loin dans la découverte de soi.
10: Alors, ce qui est intéressant, c'est que on se montre peut-être pas, enfin, on se montre toujours sous son meilleur jour, effectivement, donc pas fatalement exactement comme on est, mais l'autre, même si on se montrait comme ça, ne nous verrait pas.
8: Oui, c'est vrai.
10: Qu'il vous déforme aussi selon ses attentes. Exactement. Donc là, il y a une double déformation.
8: C'est pour ça que on dit toujours.
10: Il y a des gueules de bois.
8: Il y a la période de lune de miel, et puis après, on ouvre les yeux.
10: C'est un petit peu délicat. Alors, certaines fois, les a priori et les a posteriori concordent, mais d'autres fois, vous vous réveillez avec le crapaud en imaginant que c'était un prince, c'est sûr.
8: Et oui.
10: Ou l'inverse.
8: 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C'est pas pour dormir la nuit, hein, c'est pour se relaxer avant un petit câlin, ou un grand câlin d'ailleurs. Christophe est avec nous. Bonjour Christophe, merci de prendre la parole.
6: Bonjour Brigitte, bonjour Bruno.
10: Bonjour Christophe.
6: Oui, alors moi, quand j'étais plus jeune, j'étais très excité par l'idée de faire l'amour, et puis très très concentré sur mes désirs, sur mes envies et sur mon corps. Forcément, étant très concentré sur moi-même, l'excitation venait trop vite, et je contrôlais plus, j'avais des éjaculations qui étaient plutôt rapides.
8: Comme beaucoup, et comme j'avais presque envie de dire la majorité des hommes, hein, tout ça, c'est normal, c'est fréquent. Mmh.
6: Après, j'ai compensé par le physique, parce que j'enchaînais, en enchaînant, j'étais moins excité, mais
8: vous voulez dire que vous faisiez beaucoup l'amour, donc du coup, vous étiez moins rapide.
10: Pas trop de périodes réfractaires.
6: Ouais, voilà. Donc du coup, je m'attonnais et j'étais dans la performance physique. Bon, c'était très masculin, enfin très machiste comme idée. Et en vieillissant,
8: ce fameux besoin de performance pour se montrer qu'on est le meilleur, etc. C'est pas, enfin, parce que c'est du machisme. Ouais. Je crois pas. Hein. C'est assez masculin et c'est pas.
10: Oui, et puis il y a aussi le fait que cette période de récupération, on va dire, de l'érection est beaucoup plus courte quand on est très très jeune et très très excité que ensuite. Donc souvent les hommes qui vont trop vite à éjaculer compensent par ça.
8: Oui, il y en a même qui quand ils sont jeunes qui se masturbent avant le rendez-vous pour pouvoir tenir un peu mieux au moment de la rencontre, ce qui est une mauvaise méthode parce que finalement ça marche un temps mais pas
10: quand ça marche.
8: Oui. Oui, parce que l'excitation évidemment n'est pas la même évidemment. Et alors à un moment donné vous vous êtes dit bon, il faut peut-être que je vois qu'est-ce que je peux faire d'autre, hein.
6: Oui, en, en vieillissant et en allant chercher moins de performance et puis plus d'intérêt auprès de ma compagne, je me suis concentré beaucoup plus sur ses envies, sur sa libido et ses attentes. Donc du fait de me concentrer sur ma compagne, parce que je l'aimais, voilà, au début j'étais plutôt je vais être performant, et puis après je suis tombé sur l'amour, le vrai, quoi. Et à partir de là, mon plaisir passait par le sien. Et à partir de ce moment-là, j'ai pu beaucoup mieux contrôler mes érections, mais surtout mes éjaculations.
8: Mon excitation, pour utiliser le bon mot.
6: Oui, mon excitation, c'est oui. Eh bien, j'ai pu mieux me concentrer. En me concentrant sur ma chérie, j'étais moins concentré sur moi-même. Et puis, j'en ai eu un intérêt, une récompense immédiate parce que je sentais une satisfaction auprès de ma femme. Et à partir de là, j'avais un autre plaisir,
8: Alors, ce qui est intéressant dans ce que vous dites, Christophe, et je vais faire réagir Bruno Martin, c'est que là, vous dites, je me suis concentré sur elle, et c'est un peu le contraire de ce que conseille Bruno Martin, puisqu'il dit, il faut se concentrer sur ses excitations. Mais on voit bien que vous vous êtes concentré sur elle pour pouvoir lui faire du bien. C'est cette nuance-là que Bruno Martin qu'il faut peut-être éclairer pour ceux qui nous écoutent.
10: Parce que je dis pas qu'il faut se concentrer sur ses excitations, effectivement. Je dis il faut savoir où on en est, mais il faut surtout faire comme l'auditeur le raconte, être plus centré sur l'excitation, enfin sur comment je vais utiliser mon corps pour emmener l'autre dans sa courbe d'excitation sexuelle. C'est-à-dire être hétérocentré et plus égocentré. Si on veut durer, il faut prendre de la distance par rapport aux sources d'excitation sexuelle.
8: Oui, mais c'est intéressant parce que si on regarde sa partenaire, on la voit qui s'excite, on la voit qui, etc., on va augmenter son excitation.
10: Si vous vous ré-égocentrez, vous restez dans l'attitude du spectateur extérieur, sans prendre pour soi ce que vous voyez, vous entendez, etc., vous restez hétérocentré. Je t'emmène là où tu veux aller. Je fais ça comme un petit... On peut pas le voir à la radio.
8: Si, il y a des gens qui nous regardent sur YouTube, Bruno Martin.
10: Je fais ça comme un petit jeu vidéo. Quand je fais un jeu vidéo, je suis pas dans l'écran. Je suis en train de faire bouger mon avatar dans l'écran. C'est exactement l'attitude du spectateur.
8: Donc pour vous, un pénis, ça s'appelle un avatar.
10: Exactement. C'est
8: très
10: un
8: bien.
10: Prolongement.
8: Très clair.
10: Utile.
8: c'est pas mal, c'est pas mal.
6: C'est vrai que c'est un exercice où il faut rester concentré, donc il faut rester dans le contrôle. C'est pas évident. Mais après, oui, après, c'est une fois que t'es maîtrisé, on se sent très bien. Et puis on se sent valorisé. Et puis sur d'autres valeurs que le physique ou la performance.
8: Vous donc, si j'ai bien compris, c'est une rencontre avec une femme dont vous êtes amoureux qui vous a permis de comprendre tout ça.
6: Amoureux et respectueux. Parce que j'ai pu être amoureux sans vraiment être respectueux. Là, j'ai été amoureux et respectueux. La personne m'impressionnait. Elle avait une valeur mystique un peu pour moi. Et donc là, du coup, je me sentais moins le roi, quoi. J'étais moins.
8: Oui, vous l'avez traité comme un sujet et non plus comme un objet qui vous valorisait. Mais en même temps, c'est l'évolution. Je veux dire, c'est l'évolution aussi. Quand on démarre sa sexualité, on est encore souvent très égocentré, et c'est assez normal. Et puis on a besoin narcissiquement de se prouver complet. Enfin, il y a tout ça qui gêne beaucoup la sexualité masculine aussi et féminine d'ailleurs au début.
6: Oui, en effet, au début j'étais très dans le physique, très concentré sur le physique, sur l'esthétique. Et après, je me suis un peu plus concentré sur le mental et l'ensemble. Tout en restant quand même, il fallait que je sois assez excité par le physique. Il n'était pas possible que je fasse l'amour à quelqu'un qui me plaisait pas physiquement. Et voilà, c'est quand même plus rare à trouver. C'est difficile.
8: Mais ce que dit Christophe, Bruno Martin, c'est ce qu'on entend souvent de la part des hommes ou pas forcément? C'est une femme souvent qui a... Non, vous n'avez pas l'air convaincu.
10: Il y a plein de scénarios possibles, je pense, pour y parvenir. Enfin, il y a quand même une certaine maturation qui peut s'opérer par effectivement des rencontres plus calmes, des choses plus détendues, paisibles, une meilleure compréhension de soi. Le fait aussi que les premiers stimuli sont super super excitants, et que la répétition fait que au bout d'un moment quand même on commence à s'y faire, ça se banalise et on est moins excité. Enfin, il y a plein de combinaisons possibles.
8: Et au fait, ce qui est intéressant aussi, c'est que parfois le fait d'avoir comme partenaire une femme qui a peut-être plus d'expérience ou qui est moins passive, ça peut aider aussi parce que les femmes peuvent donner des conseils aussi.
10: Oui. Oui. C'est certain que la partenaire a un grand rôle à jouer.
8: Et aujourd'hui, Christophe, vous êtes totalement maître de votre excitation ou ça dépend, encore?
6: Bon, aujourd'hui, oui, avec ma compagne, on peut faire l'amour très rapidement, parce que les deux, je comprends sûr, vite dans ce qu'elle a envie. Parfois, je comprends pas, donc elle me le rappelle. Une petite piqûre dans les fesses, ça recadre et puis voilà, ça permet de se reconcentrer. Mais bon, voilà comment on fait. Je suis capable de l'écouter, de l'entendre et de l'accepter. Et ça se recadre vite, ça se recadre bien. C'est très bien.
8: Je vous pose pas la question de votre âge actuel, hein, on s'en fout, mais à quel âge vous avez commencé à avoir envie d'améliorer les choses?
6: Mes 39-40 ans, cette période-là.
8: C'est tard quand même. Hein. Je pense que pour les hommes qui nous écoutent, on pourrait leur dire qu'il faudrait quand même, à partir de 27-28 ans, commencer à se poser la question. Hein.
6: Ah ouais.
8: Mais attendez, je vous reproche rien, Christophe.
6: J'étais en couple. J'étais en couple, j'étais avec une personne qui m'avait menti, qui m'avait blessé. Alors après, entre mes 32 et 39 ans, j'ai vécu ma vie de célibataire. Là, j'étais en performance, j'étais voilà.
8: Oui. Vous étiez blessé par une femme et les autres en ont pris un peu pour leur grade.
6: un mode vengeance et je me suis pas posé la question. Et puis s'il y avait question, elle partait, pas de problème.
8: Tout est réparé,
6: après,
8: tout va bien.
6: Je me suis calmé.
8: Merci de ce témoignage très éclairant, Christophe. Merci beaucoup. On fait une petite pause et c'est Raphaël aussi dans un instant qui va nous dire comment il a progressé.
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8: Bruno Martin est avec nous et on évoque l'éjaculation qui est souvent trop rapide pour les hommes, mais aussi pour les femmes, hein, parce que dans cette histoire, une éjaculation rapide lors de la masturbation, on s'en fout, hein, mais c'est lors du rapport évidemment que c'est important. Raphaël est avec nous maintenant et merci Raphaël de prendre la parole. Bonjour.
30: Bonjour Brigitte, bonjour Bruno.
31: Bonjour.
30: Donc moi je voulais vous partager mon expérience. J'ai 45 ans et au début de ma vie sexuelle, au début comme la plupart des jeunes, on éjacule vite parce que pour moi, enfin j'avais compris après avec vos explications que c'était naturel et que après ça demande de l'entraînement. Donc moi le fait de pas avoir eu d'éducation sexuelle et j'étais pas à l'aise avec les filles tout ça, donc ça arrangeait pas les choses. Mais après, avec le temps, l'expérience, la connaissance de soi, comment on fonctionne, tout ça, donc j'ai réussi avec le temps, tout doucement, à évoluer. Mais disons que malgré tout, après les années, l'expérience, les rencontres, là actuellement je suis marié depuis une quinzaine d'années, je m'aperçois que quand les délais de rapport s'allongent, ça peut revenir. Donc malheureusement, j'ai trouvé que la masturbation pour trouver un équilibre, mais si vous avez d'autres solutions ou
8: Oui Raphaël, c'est important ce que vous dites parce que c'est un vrai sujet aussi. Plus on espace les rapports, plus on risque d'être très excité et forcément si on est très excité, on risque d'éjaculer plus rapidement, hein. Bruno Martin, qu'est-ce que vous pouvez conseiller à Raphaël?
31: Oui, c'est vrai que on constate
8: à part prendre une maîtresse.
31: Oui. Faire du CDD. Non. Oui, c'est vrai, mais d'un autre côté, on peut aussi, quoi qu'il arrive, apprendre à contrôler ces sources d'excitation, malgré tout, même avec un certain délai. Je veux dire, il y a pas un phénomène physique où on devient sous pression, où on est prêt à exploser, etc. C'est vraiment cette capacité à filtrer.
8: Imaginez, Bruno Martin, votre femme, ça fait 6 mois que vous n'avez pas fait l'amour et elle vous dit, vous partez au boulot, ce soir, mon chéri, on fait l'amour. Déjà, votre excitation, elle est montée très haut.
31: Six mois, c'est long.
8: Je suis d'accord.
31: Mais quelques jours.
8: Non mais Raphaël parle peut-être pas de quelques jours, enfin j'en sais rien.
30: Non mais moi en général, moi ce qui me convient c'est tous les deux jours. Malheureusement avec les années, on n'a pas forcément la même libido. Moi si je dépasse les deux jours, ça commence à devenir compliqué.
8: Deux jours quand même, faut pas se plaindre hein, Raphaël.
31: Oui, non puis... Mais
8: Ça veut dire que vous êtes quand même naturellement très vite rouge.
31: En deux jours, vous n'avez pas augmenté le nombre de terminaisons nerveuses sur le pénis. C'est toujours le même nombre. Donc c'est juste où je l'écoute, où je l'écoute avec un peu de recul, de la tranquillité, un petit peu de prise d'espace par rapport aux sources d'excitation. Si je suis complètement concentré parce que ça fait deux jours que j'ai pas fait l'amour, je vais penser, je vais voir, je vais entendre, je vais sentir, je vais me suralimenter en source, et là effectivement je vais devenir explosif. Mais on n'est pas sous pression de testostérone et on n'a pas augmenté de 2000 terminaisons nerveuses sur non, l'anatomie.
8: Je suis d'accord, évidemment, Bruno Martin, sauf que le problème qui se pose, à mon avis, Raphaël, c'est que lorsque vous n'avez pas fait l'amour pendant 3 ou 4 jours et que tout d'un coup vous savez que vous allez faire l'amour, il y a déjà une excitation à froid, si je puis dire, avant même que vous soyez avec votre chérie, qui fait que vous êtes déjà en surchauffe.
31: Oui. C'est ça. Oui, c'est ça. C'est se mettre en surchauffe ou en disant, tiens, j'ai envie, on va s'amuser.
8: Donc, vous voyez, c'est là où il va falloir que vous appreniez à vous décentrer de votre propre capacité à prendre tout de suite vous mettre en surchauffe. Parce que sinon, forcément, à ce moment-là, vous éjaculez trop vite parce que vous êtes déjà à 6 ou 7 sur 10 quand vous commencez à faire l'amour.
30: Donc, éviter la masturbation, histoire de ralentir cette excitation-là, de la diminuer.
31: Non, vous n'êtes pas obligé. Moi, parfois, je fais faire entre guillemets, exercices pour faire comprendre, moi, ce que j'appelle la dissociation, c'est-à-dire la capacité à s'extraire d'une situation. Je veux dire, le porno, c'est fait pour s'exciter. Regarder un porno pendant 5 minutes, mais dans l'état d'esprit, je regarde ça et je décide de pas vraiment m'en exciter. Je le regarde passivement, je me raconte pas une histoire en disant que c'est des fleurs qui poussent. Je me dis, ok, je le regarde, mais complètement passivement, comme si je regardais les actualités télévisées. Et ensuite, bon, ils font des petits exercices aussi pour apprendre à maîtriser le niveau d'excitation. Et beaucoup d'hommes m'ont dit, j'ai compris ce que vous vouliez me dire par dissociation à ce moment-là. C'est-à-dire que quand je regarde, que j'écoute, etc., ou je ramasse tous les éléments pour m'exciter égoïstement, ou je peux le regarder avec de la distance, sans me surexciter. Et ça s'appelle la dissociation. Être capable de faire des mouvements et de s'intégrer à quelque chose en prenant de la distance par rapport aux événements.
8: Et à mon avis, vous, Raphaël, vous êtes, et ça c'est plutôt une bonne nouvelle, vous êtes particulièrement excité quand vous savez que vous allez pouvoir faire l'amour avec votre femme, ce qui veut dire que vous avez la chance d'avoir une femme qui vous excite encore beaucoup, et c'est ça qu'il faut arriver à ralentir, à filtrer.
30: Le problème, Brigitte, pour revenir au propos de Yves Slaty, il me semble, qui parlait des sexophiles et des sexophobes, Moi je me considère plutôt sexophile, non pas extrême, mais plutôt modéré, mais après j'ai peut-être une partenaire qui est, je pense, à première vue, sexophobe, et c'est toujours moi qui la stimule dans la sexualité.
8: Enfin, vous avez plus de besoins qu'elle. Donc oui. C'est ça le problème. Oui. Mais on peut pas dire qu'elle est sexophobe. Elle accepte de faire l'amour combien de fois par mois?
30: En général, une à deux fois par semaine quand tout va bien.
8: Bon, c'est pas une sexophobe. Non, on peut pas dire ça. Une sexophobe, ce serait une fois par mois et encore, il faudra ramer. Hein. Donc, mais vous êtes, je pense quand même que Raphaël, votre sexualité, le sexe, c'est pour vous le plaisir le plus important et le plus suprême. Oui. Et c'est ce qui fait que tout tourne autour de ça. Il faut que vous arriviez à trouver d'autres sources de motivation qui vous apportent du bien-être et du plaisir.
31: Oui, et travailler la dissociation.
8: Pour ne plus être qu'en attente de cette chose extraordinaire. Moi, c'est pas moi qui vous dire le contraire, évidemment, que le sexe est extraordinaire. Mais voyez,
30: c'est bon pour la santé.
8: Et en plus, c'est bon pour la
30: santé.
8: C'est bon pour la santé, c'est bon pour tout. Et c'est bon, et c'est formidable quand dans un couple, on fait l'amour régulièrement, etc. Mais voyez ce que je veux dire. Il faut que vous compreniez qu'il n'y a pas que ça dans la vie. Et pour vous, j'ai l'impression que c'est tellement ça que dès que il va y avoir une ouverture, hop, vous êtes dans les sphères les plus hautes de l'excitation.
31: Ouais.
8: Vous comprenez? Ouais.
31: Et moi, je me méfie.
30: C'est un sujet de conflit aussi avec ma compagne.
8: Parce que c'est vrai qu'elle doit vous dire par moment, attends, arrête, tu penses qu'à ça.
31: Ouais, mais moi je me méfie de la différence entre les besoins et les désirs. Moi je le répète à longueur de consultation, besoin, désir, tout est mélangé chez les gens. Le besoin sexuel, c'est la reproduction. On n'a pas besoin de se reproduire tous les
8: j'entends
31: deux
8: bien,
31: jours et demi.
8: J'entends bien, mais on peut avoir
31: plus
8: besoin.
31: De désir, on a plus de désir.
8: Non, mais je suis pas d'accord parce que je suis désolée. Moi, je sais que j'ai besoin de d'aller me promener dans la nature. Ouais. Bon, voilà, c'est un besoin. Sinon, je suis pas heureuse. Ouais, non, et je peux entendre que Raphaël, pardon, a besoin de faire l'amour. Sinon, alors, il n'est pas heureux.
31: Ça, c'est une attente d'une forme de satisfaction. Donc c'est un désir, mais je peux vous dire que...
8: Non, si... mais je veux dire, vous connaissez la pyramide de Maslow, c'est oui, des besoins. Oui, c'est oui. Un besoin de reconnaissance, un besoin d'appartenance,
31: ah,
8: un besoin...
31: Ah, ça c'est les derniers niveaux, ça.
8: Oui, non, mais je sais pas où Raphaël va le situer, mais je peux entendre que pour Raphaël, ce soit un besoin.
31: C'est un besoin qui n'est pas... Je veux dire, il va pas mourir s'il fait pas l'amour une soirée pour attendre le lendemain. Je veux dire, c'est juste... Le désir, c'est j'ai envie de ressentir une récompense et une satisfaction pour moi, alors qui va gonfler mon ego, mon identité, couvrir un besoin de reconnaissance, effectivement, et de virilité. Mais franchement... Le besoin poussé par la poussée de testo, moi non.
8: Non mais j'entends bien et je crois que je suis la première à dire à Raphaël de se trouver d'autres choses qui vont satisfaire ce besoin.
31: Où vive sa sexualité, peut-être que sa femme d'ailleurs le prendrait autrement. C'est-à-dire partager des moments d'excitation ensemble, sans le si je commence faut que je finisse, sans il faut que j'ai un rapport sexuel avec mon mari parce que sinon ça va déstabiliser le couple, parce qu'après on rend service, hein, et c'est plutôt ça non, n'apporte non, ça, plus de plaisir.
8: Ça c'est un autre débat bien sûr. Bon, en tout cas Raphaël, si vous avez compris que vous avez arrivé parfois à ne pas tenir parce que vous êtes parce que vous avez pas fait l'amour depuis 3 jours, c'est juste parce que vous êtes trop excité. Avant même de rentrer dans le lit.
31: Eh oui.
8: D'accord? Donc il faut arriver à remettre les choses à plat, si je puis dire, pour pouvoir tenir. Vous avez compris?
30: Oui.
8: Bon, bah maintenant exécution. Hein.
30: Merci.
8: Je vous en prie, merci à vous. Merci Raphaël. Non, mais c'est vrai que cette question de besoin et de désir, j'entends ce que vous dites, Bruno Martin, mais il faut aussi entendre que pour beaucoup d'hommes, c'est quelque chose de très prégnant. Hein.
31: Ah mais ça apporte énormément de choses psychologiquement, ça c'est certain.
8: Ben oui, et c'est ça aussi qu'il faut qu'on entende. Après, ça justifie pas tout ce qu'on peut entendre parfois, évidemment. Alors, on va continuer évidemment dans la deuxième heure. En tout cas, c'est intéressant parce qu'on a déjà dit beaucoup de choses sur la sexualité des hommes et je pense que c'est très très bien. Et puis, je vous propose une petite devinette. Bon, elle est assez mignonne. Elle devrait vous plaire. Pourquoi vous savez que les femmes ne veulent...
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8: Les infos, nous retrouvons François Germain.
25: Bonjour à tous. Ils sont jugés pour assassinat et tentative d'assassinat. Loïc Le Priol et Romain Bouvier, aujourd'hui trentenaires, sont devant la cour d'assises pour avoir tué Federico Martín Aramburu, ancien rugbyman argentin. C'était le 19 mars 2022 à Paris. Les deux accusés, anciens militants du GUD, avaient déjà été condamnés pour avoir violenté et torturé un ancien dirigeant de ce groupuscule étudiant d'extrême droite. Le procès va durer jusqu'au 25 septembre. Justice encore avec Marie Portolano, jugée pour diffamation aujourd'hui à Paris. La journaliste est accusée par Pierre Ménès après la parution de son livre dans lequel elle l'accusait d'agression sexuelle. Des faits commis sur le plateau de Canal+ en 2016. Le chroniqueur, lui, sera jugé en novembre pour atteinte sexuelle. Nous sommes tous profondément choqués. Première réaction du chancelier allemand après la percée historique de l'extrême droite. Une victoire électorale dans une région de l'est du pays. Autour de 44% des voix pour l'AfD, le parti anti-immigration et pro-russe. Le chancelier Frédéric Merz évoque la plus lourde défaite électorale subie par son parti, la CDU, depuis des décennies. Et il appelle aussi au respect des valeurs de la Constitution. En Angleterre, nouvelle manifestation anti-migrants. La nuit dernière, une centaine de personnes a tenté d'empêcher le débarquement de réfugiés à Portsmouth. Ils avaient été secourus hier par les gardes-côtes britanniques. Le ministère de l'Intérieur britannique condamne aujourd'hui le comportement intimidant et brutal de ces manifestants. Une semaine de mobilisation pour les buralistes en France. Des rassemblements dès aujourd'hui pour demander le gel de la fiscalité sur le tabac. Une manifestation nationale aura lieu vendredi dans l'Eure à Vernon, la ville du Premier ministre Sébastien Lecornu. Et puis dernier jour de canicule sur le sud, alors qu'hier on a atteint 40,3 degrés dans le Tarn, un record pour un mois de septembre en France. Cet après-midi, la vigilance orange concerne encore 6 départements. Elle sera levée demain matin alors que les températures baisseront un peu avant une chute à partir de mercredi. Bon après-midi.
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8: Bruno Martin est avec nous et je rappelle que vous travaillez beaucoup sur ces questions justement d'éjaculation et on en parle avec vous aujourd'hui, c'est notre sujet du jour. Vous êtes également l'auteur de ce livre « Pourquoi les femmes aiment et les hommes désirent ». C'est aux éditions Albin Michel, on peut le trouver évidemment à la FNAC ou sur Amazon. C'est un livre où vous expliquez bien la différence entre les hommes et les femmes et ça peut aider certains d'entre nous qui nous écoutent pour mieux comprendre pourquoi c'est si compliqué le couple. Voilà, alors j'ai pas eu le temps de donner ma petite devinette avant les infos, voilà, mais ça arrive, donc je vais vous la donner maintenant. Pourquoi les femmes ne veulent plus se marier? Vous avez une petite idée? C'est une devinette, donc la réponse se veut drôle, c'est pas, on va pas rentrer dans un débat sur la génération Z. Vous avez pas d'idée?
31: Pas spécialement.
8: Elles ont compris en fait que pour 60 grammes de saucisses, c'est pas la peine d'acheter le cochon. Oh, elle est mignonne.
31: Oui, c'est agréable.
8: N'est-ce pas? Et on continue avec Géry qui est avec nous. Bonjour Géry.
26: Bonjour Brigitte, bonjour Bruno.
31: Bonjour.
8: Alors, ça vous est arrivé qu'une fois dans votre vie d'éjaculer trop rapidement, Géry ?
0: Voilà, c'est ça.
8: Bon, ça va, ça va.
0: Dans des circonstances un peu extraordinaires. C'était sur mon lieu de travail, avec une collègue de bureau qui était, on peut dire, une des plus belles, voire la plus belle. Elle était à la réception, ça s'est complètement improvisé par message. Puis on s'est retrouvés dans les toilettes et ça s'est emballé. Et voilà, et j'ai pas su contrôler les émotions.
8: Oui, voilà. là, on vous étiez dans une excitation telle avant même de commencer. Vous auriez même peut-être, vous savez, ça arrive, hein, y a des hommes qui vont éjaculer même dans le pantalon, hein, parfois.
0: Ah tel... oui, alors, ouais, ça m'arrivait plutôt quand j'avais 18 ans. Mais...
8: Bah, vous voyez.
0: C'était avec une copine qui voulait pas y aller tout de suite, donc elle s'amusait à touche-pouille. Mais c'était une autre histoire, ça avait rien à voir.
8: Oui, ça, c'était là, c'est quand on est très jeune, mais c'est vrai que c'est là, vous avez été surpris aussi, il me semble, hein. Vous attendiez
0: alors,
8: pas.
0: J'étais complètement surpris de la manière dont les choses ont un petit peu dégénéré. On a commencé à s'exciter, et puis elle m'a fait une fellation, et puis ensuite, je lui ai retiré la petite culotte, et puis d'un coup, ça s'est emballé, et puis voilà. Mmh. Et étant moi-même le premier surpris, j'y ai pas tellement cru. Il y avait aussi un petit peu le feu de l'action, où on a peur d'être pris la main dans le sac.
8: D'être surpris, vous voulez dire, oui.
0: Ouais, voilà. Du coup, pour toutes ces raisons-là, je me suis un peu laissé emballer, et puis en me disant, mais c'est pas grave, on fera ça plus proprement. À un autre moment, et puis en fait, elle n'a jamais réitéré.
31: Ah. Ben. Ça, c'est pas bon pour la réputation.
0: Non, exact.
8: comment vous interprétez, vous, Bruno Martin ?
31: C'est cette peur d'être surpris, l'inconfort, l'emballement, une poussée d'excitation trop forte, et voilà, il ne faut pas grand-chose après pour passer au stade 9.
8: Mais puis elle vous a quand même fait une fellation avant, donc
31: oui,
8: ça a déjà fait monter l'excitation.
0: Ouais, c'est clair.
31: Vous avez perdu le contrôle puisque de toute façon vous n'aviez absolument pas prévu qu'il se passe tout ça visiblement.
0: Non,
31: vous avez été emporté.
0: Ouais, complètement. Mais il y avait aussi pas mal l'aspect de j'en croyais pas ce qui ouais. m'arrivait en fait.
8: Oui, vous étiez impressionné. D'ailleurs, on voit bien, c'est elle qui a tenu, si je puis dire, les rênes de la situation du début à la fin.
0: Complètement, oui.
8: Elle vous a...
0: Je vais vous raconter ça, mais elle m'a pris en photo à mon insu. Elle m'a montré quelques temps après.
8: C'est curieux, ça, quand même, oui.
0: Oui, bon, après, c'était une adepte des clubs avec son mari. Je l'ai aussi appris par la suite. Donc je crois qu'elle avait pris ça en photo pour montrer à son mari.
8: Ah oui, ah d'accord, oui. Oui. Non, mais vous êtes tombé sur une femme qui est une femme qui entreprend et je pense que vous avez perdu un petit peu vos moyens. Vous étiez plus du tout dans la capacité à vous contrôler.
0: Non, complètement. On peut dire ça.
8: Et ça, c'est vrai, on peut l'entendre aussi, hein, lorsque ça se passe d'une manière tout à fait imprévue, rapide, l'homme perd un petit peu ses moyens. Hein. Alors, ça peut provoquer des pannes d'érection, ou une éjaculation trop rapide, ou parfois pas d'éjaculation, parce que justement, il y a une sorte de
0: blocage.
8: De
0: ouais,
8: blocage aussi. Pas, ouais. Donc, ouais, ouais. Dans l'histoire, finalement, vous n'en tirez pas si mal, tant qu'à faire.
0: Ouais, sauf que j'aurais bien aimé réitérer, mais là par contre ça n'arrivera plus, je crois.
8: Mais vous pensez que c'est parce qu'elle a été déçue ?
0: Bah, connaissant un petit peu son parcours, en fait aussi par la suite, pendant des mois, elle m'a envoyé des vidéos d'elle, des photos d'elle. Au bout d'un moment ça m'a gonflé, je lui disais que enfin, voilà, des vidéos et des photos je peux en trouver partout sur internet, mais c'était pas franchement les sextos qui m'intéressaient, mais que c'était elle. Mais elle avait le goût du risque, donc elle me disait qu'elle préférait toujours que ce soit improvisé et jamais planifié. Et on s'est jamais retrouvé dans une situation qui aurait pu dégénérer en totale improvisation. Donc voilà.
8: Oui, oui. Et mais si j'ai bien compris, elle était libertine et mariée.
0: Oui, c'est ça.
8: Donc c'est peut-être aussi un jeu avec son mari
0: oui.
8: dont vous avez été le jouet.
0: Oui, c'est ce que j'avais compris. Oui,
31: oui c'est. Elle constituait une collection visuelle de ses exploits ou de ses fantasmes.
8: Voilà. Bon. Et dans ces cas-là, c'est rare que le mari accepte que vous passiez une après-midi tranquille dans un endroit paisible avec elle.
0: Bon, alors ça, je ne l'ai pas demandé, mais probablement que pas, non.
8: Il y a des chances, hein. Il y a des chances que ce soit des...
0: Il y a des chances qu'il n'était pas très chaud, effectivement.
8: C'est-à-dire que c'est des jeux entre eux, et en règle générale, connaissant un peu ce milieu, les règles, elles sont plutôt dans ce sens. Hein.
0: Ouais.
8: Parce que elle a le droit d'avoir des expériences sexuelles, mais il ne faut pas qu'elle ait quelque chose qui soit plus sentimental, si je puis dire.
0: Oui, ce cadre-là, j'en ai aussi entendu parler. Bon, je suis pas un adepte. J'ai jamais fréquenté de club, mais pour avoir pas mal d'amis qui en ont fréquenté, je sais que c'est toujours très cadré et qu'il y a certaines règles auxquelles on peut pas déroger. Voilà.
8: Oui, mais si vous avez eu envie de témoigner, merci.

0: voilà.
1: Mais ça prouve une chose, c'est un peu la même chose dans n'importe quelle circonstance, c'est que quand on est bombardé de choses inattendues et qu'on perd le contrôle de nos sensations habituelles, de notre vision habituelle, etc., dans n'importe quelle circonstance, on finit par faire n'importe quoi. C'est comme l'affolement en faisant du vélo ou en faisant de la cuisine. Si à un moment donné, il se passe quelque chose d'extraordinaire, vous allez vous rater parce que le cerveau a perdu ses repères.
0: Ouais, on perd ses moyens, oui, c'est clair.
1: Tous ses repères.
0: Je pense aussi qu'il y a une idée de préparation. Je veux dire, cette anecdote, ça m'est arrivé une fois aujourd'hui. Si ça devait se reproduire dans n'importe quelle autre entreprise avec n'importe quel autre collègue, je serais un peu mieux préparé.
1: Voilà.
0: Et avec un mental un peu plus endurant, on va dire.
2: Oui, et puis je crois que ce qu'il faut surtout, c'est que vous n'ayez pas de, comment dirais-je, vous êtes peut-être à vos yeux un peu raté, mais elle y est pour grande partie responsable. Donc après, c'est pas grave.
1: Mais peut-être que c'est ce qu'elle attendait. Avoir une certaine puissance sur vous et puis en garder un bon souvenir visuel pour s'en servir effectivement chez elle ou dans sa collection, c'est tout simplement elle a réussi à vous attirer et...
2: En tout cas ce que
0: j'ai compris par la suite quand elle m'a fait découvrir qu'elle avait pris un cliché à mon insu, j'ai compris que oui, j'avais été un peu un jouet, quoi.
1: Ah, un jouet.
0: C'est pas le genre de femme pour lequel on pouvait se plaindre d'avoir été jouée un jour ou l'autre.
2: Oui, je crois qu'il faut vraiment savoir que vous étiez l'objet de quelque chose d'autre et que au fond c'était pas vous qu'elle elle vous a excité comme elle en a peut-être excité d'autres d'ailleurs et puis voilà tout. Donc c'est une anecdote, voilà, vous avez vécu ce truc-là, vous savez que vous avez besoin d'un peu plus de je vais pas dire de romantisme, mais en tout cas un peu plus de précaution pour avoir une sexualité qui vous convient bien, et puis que là, ça a dérapé parce que vous avez pris le virage à 200 à l'heure, et puis voilà.
0: Exactement.
1: Et on ne saura pas s'il y a eu d'autres victimes, s'il n'y avait pas de planche dans l'entreprise où il y avait un championnat de durée dans les toilettes.
0: J'ai essayé de me renseigner, mais dans la même entreprise, il y a eu d'autres cas, mais pas avec elle.
1: Ah bon, bah, dis donc, elle est sympa, votre entreprise.
0: Ouais, c'est pas mal. On serait surpris, mais c'est pas un cas isolé, en fait.
2: Non, mais vous savez, les chiffres sur les relations sexuelles dans une entreprise, ils sont très élevés, hein. Je me souviens plus exactement.
0: Dans l'entreprise, c'est une chose, mais sur le lieu même, c'est encore autre chose. Et c'est ça qui est le plus amusant.
2: Oui. Mais bientôt, il ne restera plus que les toilettes, parce que sinon, il y a des caméras partout. Alors.
0: Ouais, c'est ça, c'est exactement ça. Et les caméras partout, on ne peut plus faire grand-chose.
2: On est badgés, surveillés. Ah là là, c'était la bonne époque, hein, il y a 40 ans.
0: Ouais, ça, je veux bien vous croire.
2: Ben merci en tout cas de cette anecdote qui est finalement plutôt sympathique, hein, Géry. Merci beaucoup de nous l'avoir raconté. On fait une petite pause et on se retrouve avec notre SOS expert et c'est notre psychiatre Patrick Lemoine qui sera avec nous dans un instant.
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11: Eh bien, nous allons, Bruno Martin, découvrir notre nouvelle rubrique SOS Expert. Je vous signale que vous pouvez à tout moment envoyer un SMS. Vous envoyez Brigitte au 72018. Nous avons 10 experts dans des domaines très différents et qui pourront donc répondre à votre SMS. Et aujourd'hui, nous avons Patrick Lemoine qui est avec nous, notre psychiatre préféré. Bonjour Patrick.
12: Bonjour Brigitte. Vous êtes ma Brigitte préférée aussi.
11: Merci, merci. Je prends. C'est Claire qui nous envoie ce SMS. Mon copain a un comportement très en dents de scie. Il est parfois dynamique et puis débordant d'idées. Et puis d'autres jours, il est déprimé. Je ne sais jamais comment il va être quand on se retrouve le soir. On m'a dit que c'était quelqu'un de bipolaire. Est-ce que c'est vrai? Est-ce que vous pourriez m'indiquer les symptômes exacts? Et comment on doit agir si c'est le cas?
12: Alors évidemment, faire un diagnostic sans avoir vu quelqu'un, ce quelqu'un ne demandant pas à être diagnostiqué, c'est toujours un peu délicat, même sur le plan, on va dire, moral. En revanche, on peut dire de manière générale que les personnes qu'autrefois on appelait lunatiques, c'est-à-dire avec des hauts et des bas, qu'aujourd'hui on dirait cyclothymiques, sont en effet des variantes du trouble bipolaire qu'on appelait autrefois maniaco-dépressif. Alors le bon côté de la chose, c'est que ce sont en général des personnes très sympathiques, très brillantes, très créative. Churchill était bipolaire. Enfin, il y a énormément de grands hommes de génie qui sont bipolaires. En revanche, c'est vrai que ça peut être infernal pour l'entourage parce que on ne saura jamais si un jour ça va être la soupe à la grimace et le lendemain ça va être la pêche d'enfer avec parfois même des dépenses excessives, etc. C'est une maladie avec une grosse composante génétique. Tout à fait, c'est héréditaire comme maladie. Bon, c'est très rare qu'on ne retrouve pas des antécédents dans la famille, mais qui peut être très facile à soigner si on trouve le bon médicament.
11: D'accord, mais en tout cas, c'est pas grave, c'est pas dangereux pour Claire. C'est juste que, en effet, elle a deux personnes en une, quoi.
12: Je suis incapable de répondre à cette question parce qu'effectivement, la plupart du temps, ce sont des personnes, comme je vous disais, très brillantes et très intéressantes et très séduisantes aussi. Et donc, si c'est une forme, je disais cyclothymique, non, c'est pas grave, c'est pas méchant. Des formes extrêmes, il y a des vrais épisodes maniaques, ça peut être moins rigolo quand même. Ça peut être plus difficile, ça peut se terminer à l'hôpital psychiatrique sous forme d'internement. Mais je pense pas qu'on en soit à ce niveau-là, je sais même pas l'âge de ce garçon. Simplement, peut-être que sur la pointe des pieds, ce serait quand même bien que Claire lui suggère d'aller voir un psy, sachant que c'est une maladie que aujourd'hui on considère comme une maladie neurodégénérative, au même titre que le diabète, par exemple, ou d'autres maladies, ces choses-là.
11: Oui,
12: donc,
11: vous
12: c'est
11: voulez
12: une
11: dire
12: maladie
11: que, oui.
12: qu'il faut traiter de manière biologique et non pas psychologique.
11: Oui, c'est-à-dire que sur le, avec l'âge, bon, là, on a, comme vous dites, on n'a pas l'âge de la personne. Avec l'âge, ça peut provoquer des problèmes de santé, et même graves, quoi.
12: Oui, ça peut être grave si, parce que s'il a 25 ans, ben, dans l'avenir, tout peut se produire. S'il a 50 ans, on peut se dire que, il n'y aura pas de choses très différentes dans l'avenir. Donc, ce sera peut-être toute sa vie un cycle thymique. S'il a 25 ans, il faut quand même faire attention. Moi, ce serait quelqu'un de ma famille. Je lui dirais d'aller voir MC. Et
11: MC, un psychiatre, j'imagine.
12: Oui, parce que je vous dis, c'est pas une maladie très psychologique, c'est une maladie très biologique. Hein. Je vous l'ai dit, c'est inflammatoire, dégénératif, génétique.
11: Alors, pour bien que tout le monde comprenne, parce que c'est des sujets qui sont pas très faciles à comprendre pour le grand nombre, quand on dit c'est une maladie qui n'est pas psychologique, ça veut dire que c'est le cerveau qui est atteint et c'est pas l'esprit, hein, au sens de qu'un travail sur soi, un travail sur soi ne fera rien, hein, c'est bien ce que je voulais dire.
12: Ça sert pas à grand chose. Le seul truc où ça peut aider, c'est pour aider les personnes à comprendre leur maladie et à bien prendre leur traitement, mais c'est tout, c'est très modeste. Mais c'est pour ça que je la compare très souvent au diabète. On sait
11: que les diabétiques,
12: on leur dit, écoutez, faites du régime, mangez pas trop de sucre, ça va vous aider. Mais ce qui compte, c'est quand même les médicaments contre le diabète, si le diabète est déclaré, bien sûr.
11: Oui.
12: Dans ce cas-là, une vie tranquille, des horaires de lever fixe, ça peut aider. La méditation a été montrée ayant une bonne efficacité. Mais en général, il faut quand même ce qu'on appelle des régulateurs de l'humeur.
11: Oui, et puis il faut quand même le dire, aujourd'hui, il y a des médicaments en psychiatrie qui sont extraordinaires et ce serait stupide de s'en priver. Parce qu'il y a eu une époque où on était un peu contre tout ce qui était psychiatrique, etc., sous prétexte que maintenant, on en est loin, quoi. Il faut pas hésiter quand il y a des problèmes d'humeur qui sont trop importants, des variations d'humeur trop importantes, ça vaut le coup d'aller voir un psychiatre.
12: Absolument. J'ai des patients que je suis depuis 30-40 ans qui se portent parfaitement bien, qui n'ont pas d'effets secondaires de leurs médicaments, puisque maintenant ils utilisent des médicaments dans ce trouble qui sont très très bien tolérés, et qu'on prend, je vous dis, c'est un peu comme l'insuline dans un diabète, quoi. C'est des choses très simples.
11: Mais est-ce que justement quelqu'un qui serait cyclothymique, il s'en rend compte, ou bien est-ce que c'est toujours l'entourage qui s'en rend compte?
12: C'est variable. Si le quelqu'un en question s'est retrouvé interné, s'est ruiné,
11: non,
12: démissionné,
11: ça, oui,
12: etc., il s'en rend compte. Mais effectivement, très souvent, il y a des personnes qui sont comme ça, lunatiques, et qui s'imaginent que c'est les autres qui leur cassent les pieds, que c'est comme ça, qu'il y a des jours où on est en forme et d'autres pas, qu'ils sont enlevés du pied gauche. Donc, ils s'en rendent pas forcément compte. Et s'ils s'en rendent compte, ils vont pas forcément le dire.
11: Oui, bien sûr. C'est vrai qu'il y a des jours où on est plus de bonne humeur que d'autres, mais quand c'est quand même trop marqué, que la différence est trop grande, c'est là où, en effet, il y a, en général, l'entourage s'en rend compte, et c'est à ce moment-là, à l'entourage, gentiment, de le signaler.
0: Ça devient pathologique le jour où vous avez des ennuis sociaux, sentimentaux, conjugaux, etc.
12: Et financiers
0: aussi, oui, effectivement, avec les dépensiers compulsifs à des niveaux pas possibles, ou des attitudes ou des comportements complètement extrêmes, effectivement. Et c'est juste une évaluation entre la cyclothymie et puis la bipolarité qui est un petit peu plus aiguë à découvrir, quoi, à mettre en place, effectivement. Mais c'est pas toujours facile à déterminer quelqu'un d'aller consulter.
12: C'est vrai, parce que je l'ai déjà dit, ce sont des personnes très brillantes la plupart du temps et qui forcément n'ont pas tellement envie qu'on leur donne des conseils, qui ont parfois une très grosse estime de soi. Du moins quand ils sont up, pas quand ils sont down.
11: Oui, enfin une très forte estime de soi, ça cache souvent une pas si bonne estime de soi.
12: Eh bien si, dans ces cas-là, si, c'est malheureusement, c'est comme les Américains, c'est en flip-flop, c'est-à-dire un jour je suis le meilleur du monde, je suis le roi du pétrole, je suis plus riche, je peux dépenser tout ce que je veux, j'ai de l'argent autant que j'en veux, donc c'est une fausse estime de soi, et puis le lendemain je suis une merde, je vais plus...
11: Ben oui, c'est bien ce que je dis, c'est une fausse estime de soi,
12: c'est deux personnes différentes pratiquement. Et ce qui est la caractéristique de ce trouble, c'est des variations sont très rapides, en une nuit. Je me couche en pleine forme, le lendemain, je suis au fond du trou.
11: Oui, donc dans ce que dit Claire, peut-être qu'en effet, ça peut être ça. Mais bon, encore une fois, c'est des SMS, donner le plus de précisions, comme ça on peut répondre le mieux possible. Patrick Lemoine, je rappelle qu'en effet, vous avez écrit un livre, deux livres même, sur les grands hommes et leur état de santé psychique. Donc n'hésitez pas, ça se lit vraiment très très bien, c'est drôle, c'est plein de... Et ça permet de bien comprendre toutes les difficultés, les différences psychiques. scientifiques des humains. Et elles sont nombreuses et on aura certainement tout au long de cette année le plaisir d'en parler avec vous. Merci Patrick.
12: Au revoir Brigitte, à bientôt, au revoir à tout le monde.
11: On se retrouve dans un instant avec le sexo conseil du jour. On va parler du goût du sperme, si vous voulez bien, dans un instant.
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11: Alors Bruno, Martin, le goût du sperme, bon, je ne vais pas vous poser la question, j'imagine que vous ne savez pas. Et
0: je préfère le vin de Bourgogne ou du Val-de-Loire.
11: Ben moi aussi, je vous rassure, moi aussi. Non mais c'est vrai que c'est une question récurrente, est-ce qu'on peut changer le goût du sperme? Parce que il faut quand même reconnaître que c'est pas très agréable. Beaucoup de femmes qui ont goûté seront d'accord avec moi. Alors il y a des femmes qui adorent, hein, mais dans l'ensemble c'est pas vraiment ce qu'on préfère. Et ce qui est intéressant, c'est que chaque homme a un goût particulier. Il y a des goûts plus, il y a des spermes plus salés, d'autres plus aigres. Mais en règle générale, c'est pas très glamour quand même. Faut bien le dire. Et le goût du sperme, c'est un petit peu comme la sueur. Il y a des sueurs qui sont plus désagréables que d'autres. Je ne sais pas pourquoi. Hein, j'ai pas été plus loin dans mes réflexions. En tout cas, on n'a pas tous la même odeur, et c'est pareil sur le goût des lubrifications vaginales, hein, c'est pas tout à fait toujours la même chose. Alors, ce qu'il faut quand même savoir, c'est que il y a un peu d'aliments qui peuvent changer le goût du sperme. Donc, je l'affirme en fonction des discussions que j'ai eues avec différentes femmes. Hein, donc, ça n'a pas une valeur scientifique, je l'avoue, mais enfin, c'est l'expérience qui parle là. Ce qui est terrible, c'est le piment. Si vous allez manger dans un restaurant très pimenté, le lendemain ou le soir même, évitez d'avaler le sperme. Voilà. Le sucré donne un goût meilleur que le salé. Ça paraît évident, mais c'est bien en le disant. Alors, ce qui est intéressant aussi, c'est que plus on boit, plus le sperme va être léger dans le goût. C'est-à-dire qu'on va moins sentir ce goût très très âcre ou très très un peu salé. Particulièrement le jus d'ananas, c'est intéressant, n'est-ce pas ? Si voilà, si vous avez envie d'une fellation poussée, offrez un jus, buvez un jus d'ananas. Je rigole un peu, mais bon. En tout cas, c'est vrai que le fruit est très sucré. De toute façon, le jus d'ananas c'est très sucré.
0: D'où pina colada.
11: N'est-ce pas? Absolument. Vous avez raison. Je vois que vous suivez très très bien. La cannelle aussi, semble-t-il, est très très bon, très bonne pour que le sperme soit d'un meilleur goût. Et alors, ce qu'il faut surtout éviter, c'est deux choses. Et ça, j'ai vraiment eu des commentaires très sûrs là-dessus. C'est l'artichaut et l'asperge. Voilà. Donc, un peu de culinaire de temps en temps, ça fait du bien. Voilà, voilà. 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Et on va donner la parole aux femmes quand même, parce qu'elles sont concernées sur cette question d'éjaculateur précoce. N'est-ce pas, Léna? Bonjour.
1: Bonjour Brigitte. Bonjour.
0: Bonjour.
11: Alors, est-ce que vous avez un peu d'expérience sur le goût du sperme ou pas du tout? Parce que je veux pas vous mettre mal
1: non,
11: à l'aise.
1: Du tout.
11: Pas du tout. Bon, bah donc je ne continuerai pas mon exploration avec vous. Donc tant pis.
1: Désolée.
11: Mais c'est pas grave.
1: Je vous appelle déjà pour l'éjaculateur précoce.
11: Bon. Bah oui, ça allait trop vite. Vous avez pas eu le temps de l'avaler.
1: Vous me faites rire, mais oui, pas le temps.
11: Bon, alors racontez-nous cette expérience déjà.
1: C'est mon compagnon, c'est mon mari qui est éjaculateur précoce. Ça fait un an et demi qu'on est ensemble, donc voilà, on s'est mariés très, très rapidement et le problème a été présent dès le début. Alors quand il y a eu pénétration, enfin quand il y a eu pénétration, il tient 30 secondes max.
11: Oui.
1: Et parfois même moins. Alors ce qui est particulier, c'est que ça ne se produit qu'au moment de la pénétration. Vous voyez, pendant les préliminaires, il n'y a aucun souci. Il arrive très bien à me faire du bien et à prendre son temps. Vous voyez, il est très prévenant et donc c'est vraiment qu'à partir du moment où il y a pénétration que tout s'accélère d'un coup.
11: Ouais. Mais ça, c'est une sorte de conditionnement qui remonte à avant vous même, je pense. Hein. C'est-à-dire qu'il a dû toujours être comme ça
1: Particulièrement avec moi.
11: D'accord. Il dit que c'était mieux avant, avec une autre?
1: Alors, il dit pas que c'était mieux, parce qu'il est...
11: Non, non, parce qu'il vous aime.
1: Il est attentionné, donc il me dit que c'est différent, voilà. Mais il dit que là, particulièrement, très rapide.
11: Bon, en tout cas, vous pouvez en parler. Ça, c'est plutôt bon signe. Bruno, qu'est-ce que vous...
1: Oui, on en a déjà parlé, oui.
0: Il y a une chose certaine...
1: Mais par contre, on ne trouve pas de solution.
0: Une chose certaine, c'est que c'est un moment clé, la pénétration. Parce que dans le cerveau de beaucoup d'hommes, cette sensation très particulière et l'idée de la pénétration est un haut stimulus d'excitation. C'est vraiment, on change de milieu, c'est plus chaud, c'est plus humide, c'est plus fantasmatique. Et là, vous avez une montée d'excitation sexuelle chez certains hommes qui ont codé ce moment-là comme le moment extraordinaire qui fait que ben ils sont submergés d'un tsunami d'excitation à ce moment-là. Et donc c'est une rééducation quelque part à mettre en place de ce moment-là. Et dans le protocole que je fournis, vous avez ce moment précis qui fait partie d'une des étapes à travailler pour banaliser un petit peu plus cette étape de l'acte. Parce que lui, il l'a codé comme étant le symbole.
1: Oui, le Graal.
0: Voilà.
1: Le Graal.
0: Donc, il va falloir qu'il travaille un petit peu ce moment précis en l'aidant un peu.
1: Et comment je peux l'aider?
0: Alors, moi, ce que je conseille, c'est que déjà, il se mette en position allongée sur le dos, parce qu'on est plus relax, hypotonique, détendu, et que vous montiez en position supérieure, et que vous mettiez en place des petits jeux de frottement, de contact pénis-vulve, où il va pouvoir ressentir des choses à minima, à 5, 6, 7 sur 10 d'excitation sans pénétration. Et lorsque bah, il sera à l'aise avec ce moment-là au bout de X fois, je sais pas, quelques fois, il y a un moment donné, il peut commencer une pénétration de quelques secondes et se retirer dans, au bout de 3, 4, 5 secondes. Rejouer à des jeux d'excitation où il redescend en 5, 6 et il repénètre. Et au bout d'une dizaine de fois, il va se rendre compte que il supporte beaucoup plus tranquillement, beaucoup mieux le moment de la pénétration. C'est une pure rééducation, hein, désensibilisation, on va dire, pour lui.
1: D'accord.
11: Oui, parce que
1: moi, c'est mon premier partenaire comme ça, donc j'ai jamais eu à faire.
11: À prendre un petit peu les choses en main, si je puis dire.
1: Oui, c'est ça.
11: Mais c'est important parce que je pense que quand il sent que vous avez eu du plaisir et qu'il est prêt à vous pénétrer, il doit se précipiter. Comme
1: oui, il veut.
11: Vous voyez, donc
1: c'est un partage. Oui, c'est ça. Mais donc, il veut partir, puis après il veut me rattraper, mais c'est trop. Enfin,
11: oui, non, voilà. Mais il part sur les chapeaux de roue. Il était déjà en train de déraper presque avant même de vous pénétrer. Vous voyez, mais parce qu'il vous a donné beaucoup de plaisir et qu'il est très excité par vous et qu'il est totalement il est au bord de l'éjaculation.
0: Oui, il est
11: et à mon avis il fait des quelques mouvements qui sont certainement trop rapides aussi. Il prend pas le temps, à la limite il faudrait presque qu'il arrive, mais ça je pense que ce que vous a dit Bruno est plus intelligent, il faudrait presque qu'il vous pénètre et qu'il reste immobile.
0: C'est ça, oui, et puis même pas pénétrer au départ, c'est-à-dire vraiment des contacts, des petites stimulations pénis-vulve, sans pénétration, histoire qu'il s'apprenne à les vivre tranquillement, déjà là. Première étape. Et la seconde, c'est ce que dit Brigitte, c'est une petite pénétration d'une, deux, trois secondes, je me retire, je rejoue à des jeux, je recalme, etc. Et plusieurs fois de suite, pour que cette sensation-là devienne beaucoup plus tranquillisée qu'elle n'était. C'est vraiment de la rééducation. C'est ce que j'explique aux patients. Je dis, si je vous mets dehors et qu'il fait moins 40, vous allez être saisi, vous allez faire un bond d'1,50 m. Si je vous sors une seconde, je vous rentre, et puis je vous le fais une deuxième fois, puis une troisième, une quatrième, au bout de la dixième, vous allez plus faire un bond d'1,50 m. Votre corps aura trouvé son adaptation.
11: Mais là il faut vraiment qu'il entende que c'est parce qu'il est trop excité et qu'il faut qu'il arrive à gérer cette excitation qu'a priori il gère très très bien pendant les préliminaires. Il a des il a une érection, il la perd, il la retrouve, enfin je veux dire, voyez.
0: Parce que la pénétration pour lui c'est le Graal, effectivement, c'est le plus excitant.
1: Oui.
11: Parce que quand il est dans les préliminaires, il est hétérocentré. C'est-à-dire, il s'intéresse à, et puis tout d'un coup, au moment où il vous pénètre.
1: Oui, il ne s'intéresse qu'à moi, effectivement.
11: Vous voyez? Donc, c'est ça qu'il faut qu'il comprenne aussi.
1: D'accord.
11: Et alors, parfois,
1: c'est très frustrant pour moi.
11: Bah, bien sûr que c'est frustrant.
1: Aussi, hein, mais c'est frustrant pour les autres.
11: Bien sûr. Alors, ce qui peut marcher parfois, hein, mais je dis bien parfois, c'est que, vous faites l'amour, et ça commence par le fait qu'il vous pénètre. Et vous verrez s'il éjacule tout de suite, c'est pas grave, hein, ça sera une fois de raté, et puis vous oublierez.
1: Oui, tout à fait.
11: Mais peut-être que s'il n'y a pas comme ça, on verra aussi si c'est les préliminaires qui font monter son excitation. Mais moi, à mon avis, même à blanc, si je puis dire, il peut partir tout de suite aussi, hein. Et je crois que Bruno a l'air d'être assez d'accord.
0: Ah oui.
11: Hein, on est d'accord. Hein. Donc
1: je pense que c'est pas la longueur des préliminaires qui change son excitation.
11: Donc on voit bien que c'est la pénétration qui pour lui est le Graal. Donc c'est ça qu'il faut dédramatiser, enfin rendre plus basique, quoi. Mais là, là en l'occurrence quand même, hein, sauf si vraiment il avait avant le temps et qu'il savait tenir, etc., ce dont je doute un peu, moi personnellement, et Bruno a l'air d'être d'accord avec moi, hein, je pense qu'il a toujours été un peu comme ça, je pense qu'il y a quand même du boulot, hein, Léna, je ne veux pas vous désespérer, mais il va falloir un peu de temps. Hein. Mais c'est possible, il n'y a pas de souci.
0: Oui, il faut qu'il se documente.
1: Oui, d'accord, il faut que ce soit...
11: Vous avez toujours votre site.
0: Oui.
11: Bon, il y a des éjaculation-précoce.net. Vous avez tout le protocole.
1: D'accord. Hein, c'est toute la documentation nécessaire.
11: Voilà, oui. Parce que là, je pense qu'il y a un peu de boulot quand même.
0: Oui, il faut faire le petit protocole.
11: Voilà, Léna. Ah,
1: eh bien, merci beaucoup pour tous ces conseils.
11: Je vous en prie, on est là pour ça. Merci, Léna. On fait une petite pause et on va conclure dans un instant avec Vanessa également, qui a des questions à nous poser.
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11: Bruno Martin est avec nous et on va conclure avec Vanessa. Et c'est important le témoignage de Vanessa parce que ça va montrer à quel point c'est important quand même que les hommes sachent tenir le temps qu'il faut. Parce que je crois, Vanessa, que vous en avez un petit peu marre et du coup, vous avez tendance à refuser un peu les relations intimes. Bonjour Vanessa, merci de prendre la parole.
35: Bonjour Brigitte et bonjour Bruno.
0: Bonjour.
35: Bonjour. Alors oui, effectivement, moi je suis avec un éjaculateur précoce depuis 25 ans maintenant. Ça s'est beaucoup dégradé au fil du temps. Et donc j'ai tout essayé. La communication, aller voir le médecin, le Cialis. J'ai essayé de beaucoup communiquer. Et je suis en face de quelqu'un, d'un homme. Alors, bien évidemment, quand je dis communiquer, c'est pas par des reproches, etc. Hein, simplement montrer que je suis ouverte sur le sujet, que c'est pas grave, que il y a des solutions aujourd'hui. On a beaucoup de jouets à notre disposition pour compenser, que c'est pas dramatique, que le plus important c'est le moment partagé, etc. C'était plutôt dans cet esprit-là que je cherchais la communication et pas dans, ni dans le reproche, ni dans le côté castrateur de la conversation. Et en fait, je me suis retrouvée en face de quelqu'un qui ne veut pas. Le médicament, il a essayé une seule fois. Parler, c'est pas possible. Il s'en va, il tourne le dos, il part. Et donc, il n'y a pas de... On va dire, c'est un sujet sur lequel on ne peut pas parler. Voilà.
11: Mais qu'est-ce qu'il dit? Il dit, moi, je fais l'amour comme ça, ça me va
35: non,
11: bien.
35: Non, il ne parle pas. Il ne parle pas, il refuse de communiquer.
11: Oui, quand il n'y a pas de communication possible.
35: Voilà, donc j'ai tenté le médicament, il a essayé une fois, on a vu le médecin, après j'ai tenté le sexologue, ça n'a pas fonctionné, j'ai essayé pas mal de choses, jusqu'à arriver à proposer des jouets, qu'il n'a jamais voulu utiliser. Et on en est arrivé à un stade, à un moment donné, où il suffisait d'une pénétration, c'était terminé. Donc quand c'est précoce, c'est plus que précoce en fait. Donc et malgré tout, dans la mesure où il n'y avait pas de communication et j'ai pas moi ressenti d'écoute et puis surtout d'attention par rapport à mes besoins en tant que femme, j'en suis arrivée à lui dire, écoute, moi, toi tu comment dirais-je, tu veux pas régler cette histoire d'homme, moi j'ai pas envie de entre guillemets de que ma vie de femme s'arrête en même temps, je veux plus subir ça, et donc maintenant je refuse les relations intimes parce que c'est trop frustrant en fait. C'est frustrant parce que j'ai plus le sentiment d'être sali que d'être considérée comme comme la femme, quoi.
11: Comme voilà. Un partenaire, oui. Mais y a des préliminaires ou pas du tout?
35: Non. En fait, le pire du problème, c'est que c'est quelqu'un qui est assez... Comment je pourrais dire ça? Assez dur, un peu quelque part, pas tactile, pas doux. Il parle naturellement pas énormément. Et ce qui fait que quand il commence à me toucher, je sais que c'est parce que le soir, voilà. Mais le problème, c'est que maintenant, moi, je connais les résultats, je sais qu'il va se passer.
11: Je vous rassure, Vanessa, nous n'avons plus à accomplir le devoir conjugal. Hein. Donc,
35: voilà. J'aimerais bien appeler le plaisir conjugal plutôt que
11: oui,
35: devoir.
11: Oui, là, en l'occurrence, ce serait plus un devoir qu'un plaisir. Hein.
35: Là, c'est plus une corvée conjugale.
11: On est d'accord. Donc, vous n'êtes pas obligé de le subir, et donc vous avez tout à fait le droit, compte tenu de la situation, de refuser des relations intimes. Et s'il veut pas l'entendre. Le problème, c'est qu'est-ce que ça a provoqué dans votre couple, cet arrêt relation.
35: Alors, lui, j'ai pas le sentiment, tant que je lui fais à manger, je lave le linge et tout ça, je pense que ça lui convient très bien. Moi, de mon côté, c'est vrai que c'était peut-être après 20 ans, on va dire, que je pense que j'ai été assez patiente. Je suis partie du principe que ton plaisir, mon plaisir ne t'intéresse pas, le tien ne m'intéresse plus, en fait. Voilà. Donc, j'aurais pris le parti de prendre mon plaisir toute seule, ailleurs, autrement, trouver d'autres façons de rester une femme. Et mon ressenti final, pour ceux qui écoutent ou qui vivent la même chose, que ce soit des hommes ou des femmes, en fait, j'ai envie de dire... quelque part, comme dans toute entre guillemets maladie, on accepte, hein, des tas de maladies, on accepte des tas de choses qui ne sont pas de la faute de l'un ou de l'autre. J'ai envie de dire aux gens, il faut accepter d'en parler, il faut accepter de voir que y a un problème qui peut frustrer l'un ou l'autre. Et parce qu'en fait, on parle de l'éjaculation précoce, mais on peut avoir l'absence de libido chez la femme ou ce genre de choses. Ça peut être un peu la même chose. Hein. Ça n'arrive pas que aux hommes. Et j'ai envie de dire, pour le bonheur des uns et des autres, on va dire qu'un couple, ça n'est pas que du sexe, ça c'est sûr. Mais pour l'équilibre, c'est quand même important. On va pas se mentir. Et c'est communiquer, c'est accepter d'en parler. Voilà, c'est juste le petit mot que moi j'aimerais dire aux uns et aux autres.
0: Mais c'est intéressant, c'est intéressant parce que, alors, vous avez employé le mot maladie, bon, ça n'est pas une maladie, j'allais dire c'est une incompétence. C'est l'incompétence, c'est ne pas savoir faire quelque chose. Mais quand on sait pas, on apprend. Et ça, ça prend.
35: D'accord.
0: C'est-à-dire que.
35: D'accord.
0: Et mais par contre, pour ça, il faut avoir pris en considération que le but, c'était de reconstruire une relation avec vous. Et pour l'instant, sexuellement, il n'y a pas de relation. Il y a juste une décharge des tensions sexuelles à sens unique. Donc, ça n'est pas une relation. Et la communication fait relation. Et vous n'avez pas. Il refuse toute forme de communication avec vous, et il ne souhaite donc pas se soigner, il refuse de construire une relation avec vous. C'est ça le discours. Mais maladie non, incompétence oui, apprentissage et changer de registre, bien sûr, mais on peut pas forcer quelqu'un à se changer et à se soigner. C'est juste ça. Mais il émet quand même un message, c'est je ne veux pas rentrer en relation avec toi. Alors peut-être par peur de ne pas y arriver, ou par honte, ou j'en sais rien du tout. Ça, c'est un cas particulier, il faudrait le connaître.
11: Mais la question qu'on peut se poser, Vanessa, c'est est-ce que c'est quelqu'un qui aimait vraiment faire l'amour? On peut se poser la question aussi, parce que quel intérêt il avait à avoir un coït avec vous, parce que c'est franchement, c'est presque, j'allais dire, c'est mécanique, quoi.
0: Oui, il n'y a pas de relation.
35: Oui, c'est ça. En fait, depuis le début, ça n'a jamais été quelqu'un qui était très porté sur le sujet. C'était vraiment, on va dire, je ne sais pas si le terme va être correct, mais moi, je le percevais comme une question d'hygiène. Moi, je suis par contre dans l'inverse, quelqu'un qui joue beaucoup. Je suis très joueuse dans ma tête, je suis très libre aussi. Je suis très ouverte pour en parler. J'ai pas de tabou. Aujourd'hui, j'ai des enfants. Alors, certains vont me dire, mais pourquoi elle est restée? Ben, juste parce que j'ai fait des enfants et que j'estime que mes enfants n'ont pas à subir ce.
11: Bien sûr, mais la question qu'on pourrait vous poser, c'est pas pourquoi vous êtes resté, parce que ça ne nous regarde pas. Un couple, c'est bien plus complexe que simplement la sexualité. En revanche, on peut se poser la question, qu'est-ce qui fait que vous l'avez épousé, compte tenu de ce qui se passait sexuellement entre vous, parce que c'était comme ça dès le départ, j'imagine.
35: Oui, beaucoup moins important, c'était un petit peu moins flagrant. Mais c'était déjà un peu présent quand je regarde les années en arrière. En fait, c'est un petit peu bizarre ce que je vais dire, mais on va dire que à l'époque, c'était plutôt l'horloge biologique qui a parlé. J'avais 36 ans. J'avais pas d'enfant, mon objectif c'était je voulais être maman.
11: Oui.
35: Donc en fait, toute mon attention elle était tournée vers être maman, ce qui a été le cas relativement rapidement. Et donc, les années maman, et puis c'est une fois que les enfants ont retrouvé d'autonomie, c'est là où je me suis dit, mais en fait, je suis pas qu'une maman, je suis une femme aussi.
11: Oui,
35: et c'est là où vraiment ça a commencé à vraiment peser.
11: Oui, mais c'est un bon papa.
35: Oui, là-dessus, il n'y a même pas de discussion. Hein,
11: Le choix n'a pas été un mauvais choix.
35: Voilà,
11: mais ça je le dis pas pour vous, parce que je vous sens assez à l'aise dans votre vie et assez juste avec ce que vous êtes obligé de subir. Mais je le dis pour ceux qui nous écoutent. Au fond, vous avez fait un choix de cette horloge biologique, et peut-être que si vous n'aviez pas épousé cet homme, vous n'auriez pas d'enfant et vous seriez peut-être avec un homme qui vous fait jouir, mais vous seriez pas accompli. Donc voilà. C'est la vie. On fait parfois des choix qui sont jamais des choix. Totalement, absolument parfait, quoi.
35: Oui, je l'aurais rencontré, lui, à 20 ans, 25 ans, on se serait jamais mariés, clairement.
11: J'entends. Mais c'était important pour que on vous comprenne bien, Vanessa.
35: Oui.
11: C'était important que je vous pose ces questions qui n'ont rien à voir avec le sujet, certes, mais qui, quelque part, expliquent ce choix.
35: Oui, voilà, c'est ça. Et après, enfin, voilà, moi, mon grand regret par rapport à lui, c'est même pas qu'il soit pas donc compétent, me dit monsieur, il n'y a
11: Martin.
35: Pas de sujet. Oui, Martin, j'hésitais.
11: Bruno
35: Martin, voilà. Ça, c'est pas grave en soi, parce que comme je l'ai dit tout à l'heure, il y a plein de choses aujourd'hui qui existent.
11: J'entends bien, vous auriez accepté s'il était capable de communiquer.
35: Voilà, c'est ça. C'est vraiment le point le plus important que j'ai envie de faire passer, c'est de dire à... que ce soit aux femmes, parce qu'il y a aussi des femmes qui ne veulent pas parler de certains sujets. Hein,
11: je bien sais sûr,
35: qu'il y a
11: bien
35: pas
11: sûr.
35: Que les, il n'y a pas que les hommes. Mais un homme qui aurait ce type de problème, en soi, c'est pas si grave que ça s'il arrive à communiquer avec sa femme ou sa partenaire et à envisager des solutions, parce que c'est pas dramatique, en fait. Mais c'est, ça devient...
11: Ben, ça crée un fossé entre vous, parce que la communication n'est plus... Et puis du coup, ben, qu'est-ce que vous faites? Vous éloignez hein, l'un de l'autre, et certainement que lui aussi s'est éloigné d'une certaine manière. Et c'est triste, et c'est dommage. Mais la communication, c'est un vaste sujet qui va bien au-delà, parce que communiquer, ça demande déjà d'être clair avec soi-même. Et je pense que s'il ne peut pas communiquer sur ce sujet, c'est parce que quelque part il y a quelque chose qui est pas clair pour lui. Hein. Oui, bien sûr, douloureux certainement, évidemment.
35: Peut-être communiquer sur ça aurait déjà peut-être amélioré le problème. C'est là où j'ai le plus de regrets. Je me dis que s'il avait accepté qu'on en parle tranquillement. Peut-être que ça aurait enlevé de la pression,
11: oui, mais
35: enlevé du stress.
11: Vanessa et Bruno Martin pourra le dire encore mieux que moi. Il y a des hommes qui vont être éjaculateurs précoces toute leur vie, tellement ça touche leur narcissisme. Et rien que d'en parler, c'est quelque chose d'impossible. C'est une douleur abyssale.
0: Oui, ça touche l'ego masculin, la virilité, l'identité même au fond. Hein. Donc, mais d'un autre côté, bon, il faut savoir aussi être un peu humble de temps en temps, et puis être capable de se mettre aussi à la place de la personne qui vit avec vous. Donc c'est bien d'établir une relation et de discuter et de trouver des solutions, ouais. Il y en a.
11: Et c'est pour ça que c'était bien la comparaison que faisait Vanessa avec quelqu'un qui est malade. Si votre partenaire a un cancer, vous êtes obligé de subir. Et là, d'une certaine manière, elle est obligée de subir aussi cette éjaculation précoce qui ne s'améliorera visiblement pas. Merci beaucoup Vanessa de votre témoignage et de votre franchise. Notre gagnant, c'est Bruno qui habite Bordeaux, qui repartira avec ce matelas relaxant Lelo. Et puis tout de suite vous retrouvez Marie pour C'est votre avenir, et demain nous serons avec Christian Jamin. On va parler de la bonne hygiène intime, particulièrement féminine, pour éviter cystite, mycose et autres bobos.
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18: Bonjour à toutes et tous. Première étape pour la proposition de loi intégrale contre les violences sexistes et sexuelles. Elle est examinée en commission spéciale à l'Assemblée nationale avant son examen par les députés prévu pour début octobre. C'était une promesse du gouvernement après l'affaire Liana et les associations féministes, elles, veulent maintenir la pression. Elles appellent à reprendre les rassemblements devant les tribunaux dès ce soir. Le procès a débuté devant la cour d'assises de Paris plus de 4 ans après la mort du rugbyman Federico Martín Aramburu. Les proches de l'ancien international argentin sont venus en nombre assister à l'audience. Deux accusés, connus pour leur appartenance à l'ultra-droite, sont jugés pour lui avoir tiré dessus. La préméditation a été retenue dans ce meurtre, mais pas le motif raciste. Le marché du Soleil à Marseille, fermé par la justice, connu comme un temple de la contrefaçon, la préfecture avait ordonné sa fermeture en février pour des soupçons de blanchiment d'argent. 200 000 articles contrefaits avaient alors été saisis par les douaniers. Le tribunal correctionnel de Marseille a aujourd'hui prononcé sa fermeture définitive. Son fondateur a été condamné à 4 ans de prison avec sursis. Le feu n'est toujours pas fixé dans le sud de l'Aude. Plus de 250 hectares parcourus depuis vendredi après-midi, selon le dernier bilan des pompiers. Ils sont 150 toujours sur place. Les sapeurs-pompiers qui lanceront demain un mouvement de grève qui doit durer jusqu'au 20 octobre. Vers un mauvais cru pour les vendanges 2026, les estimations du ministère de l'Agriculture prévoient une baisse de 6% par rapport à l'an dernier, avec une production viticole française à moins de 34 millions d'hectolitres. Ce serait la plus faible depuis 70 ans. En cause, les effets conjugués des canicules et de la sécheresse, mais aussi de l'arrachage des vignes. Seuls les vignobles du sud-est s'en sortent mieux. Enfin, en tennis, c'est le dernier Français encore en lice à l'US Open et aussi le plus mal classé de ses huitièmes de finale. Arthur Géa, 21 ans et 87e joueur mondial, va affronter dans la soirée le Néerlandais Botic van de Zandvloot. Et c'est la fin de ce point sur l'actu. Bonne fin d'après-midi.
11: Merci Elsa Rio.
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11: Bonjour à tous nos auditeurs Sud Radio et bienvenue dans C'est votre avenir. Alors je suis très heureuse aujourd'hui de vous retrouver en ce lundi 7 septembre. Et alors aujourd'hui, je ne suis pas seule à mes côtés. J'ai le plaisir d'accueillir Célène, une excellente médium que je suis vraiment ravie de recevoir dans l'émission. Et cela veut dire aujourd'hui que nous allons vous proposer quelque chose d'un peu particulier. Une question pour deux réponses, deux sensibilités, deux ressentis, deux façons de percevoir votre situation et votre avenir. Alors forcément, aujourd'hui j'ai envie de vous dire profitez-en. Appelez-nous au 0826 300 300 si vous avez des questions sentimentales, professionnelles ou autres. Nous sommes là avec vous pour vous accompagner.
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0: 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Et tout de suite, avant de répondre aux SMS de Pauline, puisque vous pouvez aussi nous envoyer des SMS à venir, 7 20 18, votre question et votre date de naissance, eh bien, j'ai le plaisir d'accueillir Célène. Bonjour Célène.
3: Bonjour Marie. Merci.
0: Ça va Célène ?
3: Oui, très bien.
0: C'est la première pour Célène, alors forcément, il y a un petit peu de stress hein, qui arrive, mais vous allez voir, elle est exceptionnelle. Donc Pauline, on va répondre à votre SMS. Bonjour Marie, j'aimerais savoir quelles sont mes opportunités professionnelles. Je suis actuellement contractuelle, j'aimerais vraiment un poste stable dans le secteur administratif ou social. Alors moi, ce que je ressens, c'est plus le social pour vous Pauline. Célène, qu'est-ce que vous en pensez vous ?
3: Moi, plus le social aussi, en fait. Moi, je ressens plutôt quand même sur le premier semestre.
0: Premier semestre. En plus, on a le temps. Vous voyez, c'est bien d'être à deux parce que voilà, ça, on complémente quelques petits détails. Voilà, ma chère Pauline. Donc, premier semestre plus le social. Et tout de suite, on va accueillir dans C'est votre avenir Christelle. Bonjour Christelle.
22: Bonjour Marie.
0: Comment ça va, Christelle?
22: Eh ben écoutez, ça va, il fait beau, il y a le soleil.
0: Voilà, le soleil ça aide déjà, hein, ça fait du bien. Et vous appelez de Clermont-Ferrand, c'est ça Christelle ?
22: C'est ça.
0: Qu'est-ce qui vous arrive ? Pourquoi vous nous appelez Christelle ? Dites-nous tout.
22: Alors, je vis une relation depuis 2 ans et demi, mon ami est sur Paris.
0: Oui.
22: Donc moi le centre, on se voit donc 2 week-ends par mois. Lui, il a ses obligations parce qu'il est divorcé, il a son fils de 20 ans qui vit avec lui et une petite de 10 ans.
0: Oui.
22: Donc du coup, j'aimerais savoir si quand même la relation va évoluer ou pas dans le temps, voilà.
0: Moi, je sens que cette relation, elle peut évoluer. Il peut même y avoir un déménagement pour vous, Christelle. Et c'est la seule façon où vraiment vous avez, parce que vous, on sent que ça commence à peser cette distance. Donc, parfois, il y a du questionnement de se dire, qu'est-ce que je fais? J'arrête, je continue. Mais en réalité, lui ne viendra pas, hein. On sent que lui, il doit vous le dire d'ailleurs.
22: Ah oui, tout à fait. Après, je comprends le contexte, mais c'est vrai que maintenant, je me questionne. C'est vrai que je suis un peu perdue à me dire, est-ce qu'il m'amuse pas à me dire, bah oui, on verra plus tard. Voilà, je sais plus.
0: Non, moi, je sens quelqu'un de sincère. De... Alors après, est-ce que vous avez son jour et mois de naissance? Parce que je ne l'ai pas. Est-ce que vous pouvez me le donner si vous avez envie, si vous voulez rester discrète à l'antenne?
22: Sûr.
0: On se débrouille.
22: 24 juillet 71.
0: Oui, c'est ça, je ressentais bien. Mais je ressens quelqu'un de sincère, de c'est pas quelqu'un qui joue hein. Vous savez, on va demander à Célène si elle a quelque chose à rajouter. Célène.
3: Oui, alors bonjour Christelle. Moi ce que je ressens, c'est qu'il y a un renouveau sur l'hiver entre vous. Et moi j'ai une concrétisation sur l'été de la relation avec effectivement un déménagement.
0: Oh, bah ça c'est formidable. Voilà. Le déménagement, on est toutes les deux d'accord Christelle
3: ouais.
0: Hein.
3: Voilà.
22: Bah, mais, je vois, c'est très bien.
3: Voilà. Mais pour effacer vos doutes, vraiment, j'ai un renouveau vraiment sur l'hiver. Vous allez, je pense que vous allez moins douter, moins être dans le questionnement sur l'hiver et être un peu plus rassuré par ses intentions, en fait, pour moi.
22: Bon, bah, très bien. Voilà, parce que c'est quelqu'un qui est très discret sur ses sentiments, donc c'est pas facile.
0: Et oui, ben ça, surtout les hommes, hein, parfois ils sont discrets, Christelle, hein, ça arrive. Hein. Et puis nous, les femmes, on se pose beaucoup de questions souvent aussi pour rien. Vous êtes d'accord avec moi ?
22: Ah, complètement.
0: On laisse trop notre cerveau travailler, chères auditrices, chers auditeurs, parce que ça arrive à certains hommes aussi. Laissez ce cerveau vivre pleinement le moment présent de votre relation. En tout cas, Christelle, c'est des bonnes nouvelles, tout ça. Merci de nous suivre dans C'est votre avenir. Et n'hésitez pas à nous faire un retour lorsque vous allez avoir ce déménagement et puis ce renouveau dans votre relation sentimentale.
22: Eh bien, avec grand plaisir.
0: Merci à vous.
22: Merci beaucoup.
3: Merci.
0: Et tout de suite, je vais répondre à Sylvie qui nous a envoyé un SMS. Est-ce que je vais être expulsée de mon lieu de vie dû à mon engagement écologiste et vais-je avoir des retours judiciaires? À quoi dois-je me préparer? Merci de votre écoute. Oh là là, Sylvie. Alors là, elle a posé plein de questions. Je pense qu'on va répondre à la plus importante et je vais laisser Célène répondre à Sylvie. Est-ce qu'elle va être expulsée ou pas?
3: Je ne sens pas que Sylvie va être expulsée, moi. Je ne le ressens pas.
0: Non, moi non, non plus. Non, non. Donc, nous sommes deux. Donc, chère Sylvie, non, vous ne serez pas expulsée. N'hésitez pas à nous appeler à l'antenne si vous avez envie de plus de précisions ou nous renvoyer une question par SMS. Et tout de suite, on va accueillir Johan dans C'est votre avenir. Bonjour, Johan.
2: Bonjour, Marie. Enchanté.
0: Enchanté, enchanté, Johan. Vous nous appelez d'où ?
2: De Lyon.
0: De Lyon ?
2: Ouais. 69.
0: Et alors, vous nous avez laissé un message sur le répondeur. On vous a recontacté, c'est ça ?
2: J'avais laissé un message, on m'a contacté.
0: Voilà, vous voyez, chers auditeurs, il faut jamais désespérer. N'oubliez pas de laisser un message quand vous n'arrivez pas à nous joindre. Aude, qui est au standard, vous rappelle, prend rendez-vous avec vous. Donc voilà, vous pouvez tous avoir vos réponses à vos questions. Alors Johan, qu'est-ce qui se passe pour vous ?
2: Ben moi, tout simplement, pour un niveau professionnel, savoir si je devais continuer dans ma voie actuelle.
0: Oui.
2: Ou alors en changer, voilà. Parce que là, je suis

0: dans les décisions et tout ça. Mais pour l'instant, moi, je ressens une stabilité. Alors, vous ne resterez pas toujours dans ce que vous êtes en train de faire parce qu'il y a quelque chose que vous allez développer. Mais je vois toujours une clientèle et du commercial. Et je vois Célène qui est en train de noter, qui écrit. On va lui demander ce qu'elle ressent pas parce que vous avez de la chance aujourd'hui, Johan. Et en plus, j'ai le plaisir de vous dire que ce sera de temps en temps, on aura Célène un lundi sur deux avec nous. Parfois, ça changera. Donc, vous aurez deux médiums pour vous répondre. Alors, Célène, qu'est-ce que vous ressentez pour Johan?
1: Bonjour, Johan. Moi, je ressens que vous allez continuer. Je valide ce que dit Marie. Et le changement, pour moi, c'est vraiment, je ressens dans deux ans. Pas avant, en tout cas. Enfin, c'est, voilà. Mais persévérez, je dirais. Ayez confiance surtout en vous aussi. C'est une question de confiance aussi.
2: Ouais, j'ai beaucoup perdu ma confiance, en fait.
1: Voilà.
2: Mais comme j'ai envie de changer, je trouve pas encore ce que je veux faire vraiment, mais...
1: Mais ça... Ça va venir pour moi. Ça va venir, mais j'ai un maximum de 2 ans. Dans les 2 ans, voilà.
0: Parfois, c'est pas le moment, Johan. Il faut laisser du temps au temps. Je sais que, chers auditeurs, vous qui nous écoutez en ce moment, vous devez vous dire aussi parfois, je vais pas bien, j'ai envie de changement, et ça vient pas tout de suite. Mais c'est juste que c'est pas le moment. Ne forcez pas, parce que quand on force les choses, on risque de se retrouver à un endroit qui n'est pas encore celui qui nous attendait ou qu'on devait choisir. Donc parfois, il faut accepter ce temps qui est un peu difficile. Mais ça arrive, Johan, ça arrive. C'est dans 2 ans, c'est pas loin, 2 ans.
2: J'essaie de me remotiver, parce que ce qui était difficile, c'est vraiment la rupture familiale dans l'entreprise.
0: Ouais.
2: Et je suis parti un peu à l'étranger. Et voilà.
0: Vous vous reconstruisez aussi.
2: Ouais, ça fait longtemps que je suis un peu dans la tourmente.
0: Ouais, il y a eu un choc émotionnel. Donc, il y a peut-être tout ça à aller travailler. Et pourquoi le manque de confiance? C'est venu d'où ce manque de confiance?
2: Je pense que c'est petit à petit.
0: Ouais.
2: Parce que j'ai été beaucoup déçu de ma famille, je pense.
0: On vous a jugé, on vous a critiqué dans votre travail?
2: Non, mais c'était une entreprise très connue et moi j'aurais aimé reprendre.
0: Eh oui.
2: Donc j'ai proposé quelque chose à mon père pour l'agrandir. Il n'a jamais voulu.
0: Eh oui.
2: Donc c'était vraiment, pour moi, c'était vraiment difficile.
0: C'était une déception, mais vous savez, faut comprendre que les anciens, parfois, s'arrêter de travailler, c'est dur pour eux aussi. Ils ont besoin de continuer et de pas forcément tout de suite céder la place. C'est peut-être juste ça.
2: C'est qu'il n'avait pas pris en compte dans son plan, en fait.
0: Eh oui.
2: Pourtant, c'est que je suis quelqu'un de très, très habile. Je suis très fort dans ce que je fais.
0: Prouvez-lui, justement.
2: C'est trop tard, maintenant.
0: Vous êtes fâché, vraiment, là?
2: Ouais.
0: Non, il faut pas rester comme ça.
2: J'ai beaucoup subi l'alcoolisme de mon père, plus j'ai grandi à côté.
0: C'est pas évident, mais en tout cas, il faut pardonner, même si vous n'allez pas forcément le voir. Il faut pardonner. C'est mieux pour vous, même pour avancer, Johan. Sinon, ça bloque. Quand on n'est pas dans le pardon des choses, c'est à vous que vous faites du mal. D'accord?
2: Ouais, l'éloignement, c'est pas mal aussi.
0: Ça fait du bien, oui, de prendre du recul, mais pardonner au fond de votre cœur. Ça, c'est important.
2: J'ai conscience de tout ça, mais c'est facile.
0: En tout cas, on vous remercie. N'hésitez pas à nous faire un retour dans C'est votre avenir. On adore vos retours aussi pour voir comment vous allez. Hein. On vous suit, les auditeurs vous suivent aussi. Donc, n'hésitez pas à revenir vers nous.
2: Eh bien, je vous remercie et ça fait vraiment plaisir de vous écouter.
0: Merci, Johan. Merci.
2: Merci pour les conseils.
0: Et belle journée à vous. Merci.
1: Merci, Johan.
0: Et tout de suite, nous allons répondre à Jean-Pascal qui nous a envoyé un SMS. Je suis dans le secteur de la formation aéronautique et au chômage depuis fin juillet 2026. J'ai 61 ans, bien passé. J'adore mon travail, j'ai toujours envie d'exercer. Vais-je retrouver du travail? Moi, ce que je ressens, Jean-Pascal, il faut pas perdre d'espoir parce que oui, il y a une signature qui arrive dans quelques temps et vous allez retrouver un poste. Célène, vous êtes d'accord?
1: Oui. Jean-Pascal, qui reprenne confiance en lui, c'est pas terminé. Et moi, je ressens une reprise de retrouver un travail sur le printemps.
0: Eh bien voilà, comme ça vous avez le temps en plus. C'est très complémentaire. Hein. Alors, si vous aussi vous avez des questions, bien n'hésitez pas, qui tournent en boucle dans votre tête, amour, travail, famille, avenir. Aujourd'hui, eh bien c'est peut-être le moment d'obtenir la réponse qui vous permettra d'y voir plus clair. Vous pouvez nous appeler au 0826 300 300 ou bien envoyer un SMS Avenir 7 20 18, votre question et votre date de naissance. À tout de suite sur Sud Radio.
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14: De retour sur Sud Radio dans C'est votre avenir, vous êtes dans votre voiture, au travail, à la maison, vous vous posez des questions qui viennent tout le temps dans votre tête, mais comment ça va se passer? Est-ce que cet amour va revenir? Est-ce que je vais signer ce contrat de travail? Est-ce que mon enfant va se sortir d'une situation? Enfin, il y a tellement de questions qui peuvent nous polluer tous les jours. Eh bien, ça tombe bien. Nous sommes là avec vous jusqu'à 17h pour répondre à toutes vos questions. Vous pouvez nous appeler au 0826 300 300 ou bien envoyer un SMS Avenir 72018, votre question et votre date de naissance. Et tout de suite, justement, eh bien, nous allons répondre à Céline qui nous a envoyé un SMS. Bonjour, suite à une promotion par concours, vais-je devoir déménager dès avril prochain ou pourrais-je rester dans les Landes? Merci de votre réponse. Alors, chère Céline, moi, je ne vois pas le mouvement tout de suite.
15: Moi
14: peut-être que Céline va dire le contraire. Attention, on peut ne pas être d'accord. Hein. On a le droit.
15: Je le ressens pas non plus.
14: Non plus.
15: Non. Ouais. Je l'ai pas tout de suite.
14: Il y a pas le mouvement.
15: Hein. Non, il y a pas le mouvement. Et alors, je sais pas pourquoi j'ai le. On parle de la mer aussi. Alors, s'il y avait un mouvement, ce serait vers la mer.
14: Alors, les Landes, c'est la mer. Pourrais-je rester dans les Landes? Aller dans la.
15: Oui.
14: Il y a quand même la mer.
15: Ouais.
14: Mais vous voyez encore la mer si elle doit bouger. Donc
15: ouais,
14: ça veut dire
15: je vois
14: que...
15: encore la mer si elle doit bouger. Donc oui.
14: Voilà, chère Céline, donc n'hésitez pas à nous faire un retour. Vous pouvez aussi nous faire des retours par SMS, on peut lire vos retours. Et tout de suite, nous allons accueillir Alain dans C'est votre avenir. Bonjour Alain.
16: Oui, bonjour Marie. Bonjour Céline.
15: Bonjour Alain.
14: Vous nous appelez d'où Alain?
16: Je m'appelle de Valence dans la Drôme.
14: De Valence dans la Drôme. Et voilà. Alors vous, pourquoi vous nous appelez? Qu'est-ce qui vous arrive, mon cher Alain?
16: Bah écoutez, moi c'est bon, avec ma femme, on se fait du souci pour notre fille aînée qui,
14: oui, j'allais
16: qui
14: vous...
16: a subi un choc. Oui.
14: Ouais, je ressentais un enfant, donc j'allais vous le dire.
16: Voilà.
14: Donc une fille aînée qui a eu un choc.
16: Oui. Qui a eu un choc psychologique suite à des violences il y a une dizaine d'années, donc elle avait 17 ans.
14: Oui.
16: Donc ça a été suivi d'un avortement, donc ça a été assez compliqué la suite. Mais si vous voulez, au niveau justice, il y a eu un non-lieu. Voilà. Et donc, en fait, elle a été très, comment dire, très touchée par le fait que ça ne soit pas reconnu, quoi.
14: Oui.
16: Voilà. Et en fait, depuis ce moment-là, en fait, elle, comment dire, elle vit avec ce traumatisme. Hein.
14: Et elle est mal.
16: Voilà.
14: Elle n'arrive plus à avancer.
16: Bon, voilà. Elle est un petit peu renfermée sur elle-même. Bon, elle arrive pas trop loin, elle arrive à dormir la nuit. Excusez-moi, je suis un petit peu ému.
14: Oui, non, mais c'est normal. Je veux dire, en tant que, enfin, vous êtes le papa et j'imagine bien l'émotion que vous devez avoir de voir votre fille bloquée dans un.
16: Bon, si vous voulez, tout s'enchaîne. Elle a des petits copains qui ont aussi beaucoup de problèmes. Ça va pas. Elle a des boulots qui ont des horaires très décalés.
14: Ouais.
16: Voilà. Et puis bon, on est revenu chez nous il y a 4 ans, alors ça, il y a pas de souci, elle peut rester tant qu'elle veut.
14: Ouais.
16: Mais bon, voilà, elle a 27 ans, on commence à se dire, on aimerait bien qu'elle se sorte un petit peu de cette impasse.
14: Elle est suivie psychologiquement, j'imagine.
16: Eh ben, elle a fait, si vous voulez, elle a essayé de se faire suivre psychologiquement, mais je pense que, enfin personnellement, moi ce que je ressens, c'est qu'elle a pas envie en fait de se faire soigner.
14: Ah. Elle a bloqué dans cette émotion, elle a pas envie d'en sortir.
16: Elle a bloqué, oui, en fait, je pense que voilà, c'est quand ça. Elle en parle, elle a pas envie d'en reparler. Enfin, bon, c'est compliqué, oui. De voir plusieurs personnes différentes et à chaque fois, elle y va une fois, puis elle suit pas derrière.
14: Elle est dans un déni, voilà. Un peu de je plonge la tête, je fais l'autruche et j'efface. Mais en fait, on n'efface jamais ce genre de situation. Il faut quand même aller réparer.
16: C'est ce qu'on essaye de lui faire comprendre. Il faut passer autre chose. Bon, c'est un passé qui est là, mais voilà, c'est compliqué.
14: Mm-hmm.
16: Et donc, en fait, voilà, là, maintenant, si vous voulez, au niveau sentimental et puis au niveau de son boulot, c'est compliqué aussi. Donc,
14: et oui. Voilà, et pourtant, alors on sent que c'est long, hein, mais je sais pas pourquoi. Moi, je ressens un déclic dans 8 mois. J'ai ça, j'entends déclic et j'ai 8 mois comme temps où il va se passer quelque chose. C'est une gamine qui va réussir à un moment donné à avancer. C'est comme si, dans ce qu'elle a vécu, sa maturité s'était arrêtée. Donc il y a comme une crise d'adolescence, une crise. Alors c'est terrible de dire crise d'adolescence alors qu'elle a vécu quelque chose de fort. J'entends, mais
16: oui,
14: vous voyez, il y a comme une révolte ou peut-être quelque chose qu'elle va sortir justement. Et après ce déclic, eh bien moi j'ai une enfant qui repart, qui revit. Et je vois Célène dans ses pensées. Et vous avez de la chance aujourd'hui, Alain. En plus, Célène est avec moi. Célène, oui. Est-ce que vous ressentez des choses par rapport à la fille d'Alain? Comment ça va évoluer pour lui, pour son enfant?
15: Oui. Alors concernant votre fille, ce que je ressens effectivement, il y a une forme d'enfermement là actuellement. Mais voilà. Effectivement, je rejoins Marie sur le temps, sur l'année prochaine, où il y a une forme de libération. Mais j'ai une notion de musique sur elle. Est-ce qu'elle écoute de la musique? Est-ce que c'est quelque chose qui lui fait du bien, ou ce serait une activité? Parce qu'on parle d'activité musique ou de l'activité qui est liée à la création en fait.
16: Bah écoutez, elle a toujours eu besoin d'un petit peu d'une artiste, hein. Elle a fait de la musique quand elle était plus jeune, enfin du chant, voilà, puis là elle travaille dans des sortes de jeux, des escape games, où il y a des salles de musique, des trucs comme ça.
15: Alors, voilà.
16: Je ne vois pas trop en fait la musique.
15: Faudrait creuser en tout cas par une activité créatrice qui va être libérateur pour moi. C'est ce que me disent ce qu'on me dit mes guides. Et voilà, j'insiste parce qu'ils me parlent, ils me répètent en boucle activité la et la musique en fait. Mais pour moi, elle va s'en sortir. Oui.
16: Ok.
14: Voilà. Alain.
16: Ça, vous voyez ça dans 8 mois.
14: Moi j'ai 8 mois, Célène vous dit qu'il y a la musique et j'ai des déclics. Donc je pense que, allez, on va dire une bonne année avant qu'elle reparte. Mais moi je pense que cette enfant, elle peut repartir, hein. Elle a des clés pour partir. Et c'est juste un déclic qui lui manque et elle va l'avoir, ce déclic, hein. D'accord.
16: Et juste pour savoir, parce que c'est une question qui nous travaille, elle va rester sur Valence ou elle va partir dans une autre région?
14: Alors, malheureusement, Alain, je suis désolée, mais il y a d'autres auditeurs qui attendent. Okay, vous le savez, hein, je sais que vous essayez à chaque fois. Mais il n'y a pas de souci, vous pouvez nous rappeler pour poser toutes vos questions. On vous répondra, cher Alain, c'est avec plaisir. Merci en tout cas de nous suivre.
15: Beaucoup. Merci.
14: Et tout de suite, on va répondre à Isabelle qui nous a envoyé un SMS. Bonjour, je veux vendre ma maison. Pouvez-vous me dire si ça se fera? Alors, Célène, est-ce que vous ressentez si la maison va se vendre?
15: Pour moi, la maison va se vendre. Oui,
14: je suis d'accord avec vous.
15: Oui.
14: Moi, je pense qu'elle va se vendre. Et puis, en plus, c'est pas si loin que ça. Allez, je vais dire début 2027. Je pense que c'est
15: ce que j'avais aussi.
14: Eh bien, voilà. Eh bien, nous sommes vraiment complémentaires. J'adore. Et tout de suite, nous allons accueillir dans C'est votre avenir, Lila. Bonjour Lila.
10: Oui, bonjour.
15: Bonjour Lila.
14: Comment ça va Lila?
10: On fait aller, ça va.
14: Ouais, ça on fait aller.
10: On fait aller.
14: Est-ce qu'il y aurait des soucis dans le professionnel pour vous Lila?
10: Oui, tout à fait, c'est pour ça que j'appelle.
14: Ah ben voilà, qu'est-ce qui se passe?
10: Voilà, je suis dans un environnement où je ne me sens pas en sécurité, tout est désorganisé, je souhaite partir. J'ai entamé des candidatures et là, j'ai eu un entretien dans un établissement.
14: Ouais.
10: Et ce que je voudrais savoir, si ma candidature dans cet établissement va aboutir.
14: D'accord. Ben, très bien. Ben, moi, ce que je vous propose, Lila, on va marquer une courte pause. Dans quelques instants, d'accord, on vous répond à votre question. Si vous aussi, vous avez un changement qui se prépare dans votre vie et quelle direction prendre, ou dans le travail, ou une rencontre, un nouveau départ, eh bien, n'hésitez pas. Appelez-nous au 0826 300 300 ou bien envoyez-nous un SMS à venir 72018, votre question et votre date de naissance. À tout de suite.
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14: De retour sur Sud Radio dans C'est votre avenir. Vous avez des questions sur votre sentimental, professionnel ou autre, n'hésitez pas, je suis là avec Célène pour vous répondre. Vous pouvez nous appeler au 0826 300 300 ou bien envoyer un SMS à venir 72018, votre question et votre date de naissance. Et alors, juste avant cette courte pause, nous avions Lila qui se demande si elle va valider cet entretien professionnel. Et avant de lui répondre, je vais répondre à Bernard qui nous a envoyé un SMS. Nous avons mis notre villa en vente depuis 14 mois sans grand résultat. Nous souhaiterions avoir votre ressenti s'il y a une avance proche à cette vente. Célène
15: Marie.
14: Moi, oui, je sens. Alors, il y a quand même quelques blocages. Hein. Ouais, c'est pas dans l'immédiat. Ouais. Hein.
15: Moi, j'ai un ressenti sur fin d'année, voire début d'année prochaine. Ouais, ouais,
14: c'est
15: ouais,
14: ça. On est d'accord. Il y a quand même des petits blocages.
15: Il y a des petits blocages.
14: Ce qui reste positif, cher Bernard, c'est que cette vente, elle s'acte. Juste encore un petit peu de patience, puisqu'il y a encore des petits blocages. Et tout de suite, on va reprendre Lila, qui nous a posé sa question juste avant notre courte pause. Bonjour, bonjour Lila, pour les auditeurs.
0: Bonjour.
14: Pour ceux qui nous rejoignent. Lila, alors donc vous avez eu un entretien professionnel et vous vous demandez si vous allez valider cet entretien, c'est ça?
0: Bah en fait, je souhaite savoir si ma candidature actuelle va amener à une proposition de poste, une prise de poste.
14: Et oui. Moi, je ressens sur l'automne qu'il y a du changement. Je ne sais pas, Célène, si vous ressentez cette saison. Oui, mais en tout cas, l'automne, il y a du changement pour vous.
15: Il y a du
14: vous.
15: Grand changement pour vous. Et c'est une forme, en fait, ça va être une forme de libération pour vous aussi, ce nouveau poste.
0: C'est ce que j'attends. Voilà. C'est ce que j'attends.
14: Bien, c'est formidable, Lila.
0: J'espère que c'est celui sur lequel je suis en train de postuler.
14: Eh bien, en tout cas, c'est rapide, hein, vu que vous avez postulé quand? Là,
0: J'ai postulé il y a 15 jours, j'ai eu un premier entretien la semaine dernière et je vais avoir un second entretien dans les jours qui viennent, je pense.
14: Alors ne lâchez rien, surtout pas de peur, pas de doute, vous savez, hein, je vous ai expliqué, vous avez votre libre arbitre quand même. Hein. On ressent les choses pour vous, il y a des choses qui sont dessinées, mais c'est toujours vous qui avez le libre arbitre et vous pouvez tout faire changer à tout moment. Donc la peur et le doute, ça bloque, on le sait, hein, donc on range les peurs, là il y a toutes les clés pour valider cet entretien. Pour moi c'est positif et il y a l'automne avec de bonnes nouvelles, Lila.
0: D'accord.
14: D'accord ?
0: Très bien. Mais écoutez, je vous remercie.
14: Eh bien, merci à vous.
15: Au revoir.
14: Et tout de suite, nous allons répondre à Christine qui nous a envoyé un SMS. Si vous aussi, vous voulez envoyer un SMS comme Christine, vous envoyez Avenir 7 20 18, votre question et votre date de naissance. Christine, mon employeur va partir à la retraite. Je ne suis pas tout jeune et je voulais savoir si je vais retrouver quelque chose. Je redoute. Ah oui, ben oui, ça arrive forcément. Christine, moi j'ai pas d'inquiétude parce que vous êtes dans une année où on termine un cycle et je pense qu'il y a du renouveau pour vous derrière, donc zéro inquiétude, vous allez signer quelque chose. Célène, est-ce que vous ressentez des blocages ou autre?
15: Non, je ressens pas. Enfin, je pense que c'est pas tout de suite quand même, mais c'est peut-être sur le début d'année
14: 2027
15: en fait. Voilà.
14: Donc patience, voilà. Célène vous donne un temps. Si c'est pas fin d'année, on ne stresse pas, Christine.
15: Un petit peu juste pour la fin d'année, je pense. Voilà.
14: Voilà. Et tout de suite, nous accueillons Claude dans C'est votre avenir. Bonjour Claude.
1: Oui, bonjour Marie, bonjour Solène.
14: Vous nous appelez.
15: Bonjour.
14: Vous nous appelez d'où, Claude?
1: Alors moi, je vous appelle de la Gironde.
14: De la Gironde. Ça va mieux en Gironde parce que ça a été dur cet été, hein?
1: Ça va mieux, oui. Oui, tout à fait. Oui.
14: Alors, qu'est-ce qui se passe pour vous, Claude?
1: Alors, moi, j'ai une maison qui est en vente depuis maintenant 4 ans.
14: Oui.
1: Alors, c'est une grosse maison, qui fait. Alors, j'ai effectivement beaucoup de visites, mais les promoteurs ont des contraintes d'urbanisme importantes. Et les particuliers, c'est une grosse maison, donc, avec peut-être des travaux. Donc, et la vente de cette maison est importante dans la mesure où ça me permettra d'avoir une nouvelle vie, de pouvoir m'installer ailleurs.
14: Et ça bloque un peu, c'est ça?
1: Ah oui, ça bloque beaucoup même.
14: Ouais, parce qu'on sent que ça bloque encore. Moi, j'ai pas avant 2027.
15: Exact, oui, Marie. Oui, 2027, oui.
14: Et on est deux à vous dire la même chose. Ouais. Donc,
15: c'est printemps, enfin, on ressent plutôt les beaux jours, en fait. Hein.
14: Ouais. En plus,
1: 2027.
14: Oui, ouais, 2027. Ouais. Alors, c'est compliqué, j'imagine, pour vous, non? Le fait que ça bloque et que ça mette beaucoup plus de temps.
1: C'est compliqué parce que c'est effectivement cette vente me permettrait de pouvoir me séparer de mon mari et de m'installer quelque part que j'aurais choisi. Voilà.
14: Ah oui, bah oui, ça c'est parfois il y a le changement de vie, ça emmène plein d'autres changements, hein.
1: Oui.
14: Mais ça arrive, vous allez pouvoir le faire parce que là vous vivez toujours ensemble, c'est ça?
1: Oui, voilà, exactement.
14: Ouais. Bon, eh bien, ce changement, en plus, il va emmener plein de belles choses derrière, parce que je pense qu'il y aura une renaissance. Je vois Célène sourire et je pense qu'elle a ressenti la même chose que moi. Oui. Mais on va rester sur l'immobilier. Et non, pour nous, c'est 2027, donc forcément, il y a un petit peu d'attente. Mais il y a plein de belles choses derrière, Claude. Donc, soyez patiente, pas de stress, parce que c'est très positif ce qui arrive derrière.
1: D'accord, donc printemps 2027.
14: Printemps 2027. Hein, Célène vous a dit printemps et moi 2027.
15: Oui, c'est les beaux jours. Oui, je ressens vraiment les beaux jours.
1: Ouais,
15: oui.
1: D'accord.
0: et après plein de belles choses. Donc,
14: on reste positive et on ne stresse pas. Pas de stress. D'accord.
0: Mais écoutez, je vous remercie. Bon après-midi.
14: Merci. Merci à vous de nous suivre dans C'est votre avenir. Merci. Et tout de suite, on va répondre au SMS de Sandrine. Je souhaite savoir si je vais enfin réussir à tourner la page d'une situation qui me fait souffrir depuis longtemps. Voyez-vous une période plus sereine arriver pour moi? Eh bien oui, Sandrine. Alors, tournez la page tout de suite. Moi, je pense qu'il y a encore quelques mois parce que vous allez terminer l'année 2026 comme ça. Parce qu'en fait, vous êtes en train de terminer ce cycle, hein, justement, enfin. Donc, on vous teste un petit peu, hein, quand on termine des cycles, en général, on est très testé par rapport à l'épreuve. Et en fait, début 2027, pour vous, eh bien, il y a une belle rencontre en plus. Donc, soyez sereine, n'est-ce pas, Célène?
15: Exact, exact.
14: Et tout de suite, on accueille Nonce dans C'est votre avenir. Bonjour, Nonce.
3: Bonjour. Bonjour, Marie.
14: Vous nous appelez des Bouches-du-Rhône, Nonce, c'est ça?
3: Tout à fait, oui. Des Bouches-du-Rhône.
14: Et alors, qu'est-ce qui se passe dans les Bouches-du-Rhône? C'est professionnel, non?
3: Alors, professionnel, oui et non. Moi, je travaille déjà dans le bâtiment et j'ai toujours eu un rêve, on va dire.
14: Oui.
3: C'est d'acquérir des biens et de faire de la location, de gîte ou saisonnier, quoi, on va dire, à la semaine. Mm-hmm. Voilà. Donc, j'adore la montagne et j'ai un coin, que j'apprécie vraiment, que j'aimerais investir en fait. Voilà. Donc, c'était pour savoir si c'était réalisable, ce projet, ou pas.
14: Et dans ce projet, vous voulez accueillir du monde, c'est comme un lieu de ressources ou de vacances ou de choses comme ça,
3: c'est
14: non?
3: C'est ça, pour les vacances, oui, tout à fait. Ouais.
14: Oui, voilà. Moi, j'ai quelque chose... Enfin, moi, vous avez entièrement raison, c'est quelque chose qui va aboutir.
3: Mm-hmm.
14: Hein, okay. Vous nous inviterez, on viendra.
3: J'aimerais bien, ouais. J'aimerais bien. Ouais, c'est pas un projet qui est encore vraiment concret, mais voilà, c'est vraiment quelque chose que j'aimerais faire et que j'ai un peu le doute de dire je me lance ou je me lance pas pour acheter des biens et faire ça, quoi.
14: Vous avez peur de vous lancer? Vous avez encore une crainte de vous lancer?
3: Un petit peu, mais j'ai vraiment envie, quoi. Ouais.
14: Célène.
15: Oui, Nonce. Bonjour, Nonce. Moi, bonjour. Je ressens effectivement que vous allez le faire. Hein, ça va se concrétiser sur l'été. Et je vois deux achats. Alors, je sais pas si c'est des... Parce qu'on montre des maisons en bois, comme du chalet. Enfin, est-ce que ça...
3: Oui, c'est ça. C'est d'accord. Ça, ouais. Enfin, en fait, j'ai déjà un petit projet, quoi, en fait. J'ai quelque chose qui pourrait être bien pour moi. En fait, c'est déjà une maison qui est construite.
15: D'accord.
3: Plus un terrain attenant qui a possibilité de faire une autre bâtisse pour faire de la location.
15: D'accord, ouais. Donc j'avais deux chalets, en tout cas, oui, c'est ce que j'ai. Donc je vous reconfirme que oui, ça va se concrétiser.
14: Ouais, c'est génial. Mais c'est génial, Claude. Hein, deux réponses pour une question, c'est fabuleux, ça. Vous avez eu plein de détails, là. Attention, hein.
3: Super.
14: Bon, et bien, en tout cas, vous nous donnerez de vos nouvelles, hein, parce que nous, on adore avoir vos retours, savoir ce que vous devenez, si vous avez signé, fait vos projets. Et puis, on vient vous voir avec Célène, hein, quand c'est fait. Hein.
3: Pourquoi pas. Volontiers.
14: Merci, Nonce, de nous suivre.
15: Bien. Merci.
3: Bonne journée. Au revoir.
15: Également, merci.
14: Et tout de suite, nous allons répondre à Laure qui nous a envoyé un SMS. Bonjour, je suis en train de monter ma micro-entreprise. Je voulais savoir si cela va fonctionner. Alors Laure, c'est un grand oui parce que vous êtes très carré dans vos projets. Attention, hein. Quand on est, j'ai quelqu'un qui est, pour moi, vous êtes une personne brillante, organisée. Donc c'est quelque chose qui va vraiment avancer. Et Célène, vous avez envie de dire quelque chose? Je le sens. Allez-y, dites-nous.
15: Non, on ressent une personne volontaire et déterminée en fait, et qui a une belle énergie, donc j'ai la réussite en tout cas, il y a une réussite, une belle réussite, ouais.
14: Une belle réussite à vous, Laure, donc allez-y, foncez, et puis de toute façon elle est déjà montée la micro-entreprise, mais surtout ça va fonctionner. Et tout de suite, nous allons accueillir Sylvie dans C'est votre avenir. Bonjour Sylvie.
4: Bonjour, bonjour Marie et Célène.
15: Bonjour Sylvie.
14: Bienvenue dans C'est votre avenir, Sylvie.
4: Merci de m'accueillir, à vous.
14: Mais avec plaisir. Vous nous avez laissé, vous aussi, par message sur le répondeur, c'est ça?
4: Oui, c'est ça.
14: Voilà,
4: c'est
14: comme quoi, chers auditeurs, il faut y aller, hein, faut appeler, vous laissez un message si on vous répond pas. Et vous voyez, Sylvie, elle a été rappelée, donc n'hésitez pas à laisser vos questions. Sylvie, qu'est-ce qui vous arrive?
5: Alors, qu'est-ce qui m'arrive? En fait, je vous appelais pour savoir, j'ai fait une demande de logement.
15: Oui.
5: Et j'aurais aimé savoir si ça va aboutir ou pas et quand.
15: C'est un logement social que vous attendez?
5: Oui. Oui.
15: Parce que j'entends le mot social, mais j'ai du temps. J'ai du temps. Pour moi, le logement social, c'est pas tout de suite. C'est comme si il y a la rapidité. Vous devez partir rapidement, là?
5: Oui.
15: Hein? Et c'est comme si vous deviez passer par l'amitié. Il y a quelqu'un dans l'amitié qui va vous, peut-être vous aider à avoir un logement le temps que cette réponse arrive. Parce que le logement social, c'est comme s'il y avait toutes les bonnes choses pour l'avoir. Mais ça bloque. Ça bloque. Ça fait combien de temps que vous avez demandé?
5: 6 mois.
15: 6 mois. Voilà, il y a encore un petit peu de temps. Vous allez l'avoir, hein. Mais c'est pas tout de suite. Et comme il y a un départ qui doit se faire, il y a peut-être un temps dans l'amitié où on vous aide. Et ensuite, il y aura cette validation de logement social. Céline, vous voulez rajouter quelque chose?
6: Oui, Sylvie. Merci, Marie. Je ressens pas tout de suite. Bah, pour moi, vous allez l'avoir. Mais effectivement, on peut avoir quelque chose de transitoire, hein, puisqu'effectivement, il y a une urgence et quelque chose de transitoire. Et après, effectivement, vous aurez ce logement.
5: D'accord, oui, parce que ce logement, en fait, il est vide. Il y a personne et j'attends officieusement.
15: Il vous attend, mais il y a un petit blocage. Oui. Donc, c'est peut-être un petit retard, ce qui fait que ça va peut-être vous emmener. Parce que vous devez quitter quand le logement où vous êtes actuellement?
5: Fin septembre.
15: Voilà, donc c'est quand même bientôt. Mmh. Donc, je pense qu'il y a peut-être quelques mois où il y a quelqu'un qui va vous aider, vous héberger le temps de. Voilà. Mais vous l'avez, vous le validez, le logement social, avec un peu de retard.
5: D'accord. Très bien. Bon, très bien. Je vous remercie beaucoup.
15: Merci. Merci à vous de nous suivre. Merci Sylvie.
5: Merci beaucoup. Au revoir.
15: Au revoir. Et si vous aussi, vous vous posez des questions dans C'est votre avenir, on est là encore avec vous avant de retrouver les vraies voix à 17h avec Philippe David, Cécile de Minibus, Patrick Roger. Vous pouvez nous poser vos questions sentimentales, professionnelles, toutes les questions qui vous passent par la tête, qui vous angoissent surtout au 0826 300 300, et bien sûr, envoyez un SMS à venir 72018, votre question, votre date de naissance, pour ceux qui sont un peu plus timides et qui ne souhaitent pas passer à l'antenne. À tout de suite sur Sud Radio.
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14: De retour sur Sud Radio dans C'est votre avenir. Et comme je vous disais, il est encore temps de nous poser des questions avant de retrouver les vraies voix avec Philippe David, Cécile Dominibus et Patrick Roger. Donc, amour, travail, famille, bien profitez de ces dernières minutes. Appelez-nous au 0826 300 300 ou bien envoyez un SMS à venir 7 20 18, votre question et votre date de naissance. Et tout de suite, on va répondre à Alain qui nous a envoyé un SMS. Il a acheté une maison à retaper il y a 5 ans à peu près, rien n'avance. Il veut la revendre et repartir à zéro. Pensez-vous qu'il vendra cette maison ? Célène ?
15: Oui, il la vendra, mais peut-être pas tout de suite, hein, oui, plutôt sur l'année prochaine. Et moi, je ressens un petit, alors je vais donner un petit plus, quelque chose, un petit défaut, en tout cas dans les murs, où il y a quelque chose dans les murs.
14: Ah, voilà. Alain, attention quand vous allez vendre cette maison. Dans la maison actuelle, vous parlez ?
15: De la maison qui va revendre, la maison actuelle.
14: Il y a un problème dans les murs.
15: Oui.
14: Donc attention à ça, cher Alain. On a eu ce petit détail de Célène, et oui, moi je suis assez d'accord avec elle, où il y a un petit blocage, et je pense qu'aussi la conjoncture actuelle joue beaucoup, oui, l'immobilier est très bloqué. Il y a cette année 2027 qui arrive, qui est un petit peu dans le blocage sur certains points, mais pas tout, on va aussi avancer sur des points, donc on reste positif. Voilà, cher Alain. Et tout de suite, on va accueillir Jocelyne dans C'est votre avenir. Bonjour Jocelyne.
19: Bonjour.
14: Comment ça va, Jocelyne ?
19: Ça va, bien, merci.
14: Vous nous appelez de Saint-Hippolyte.
19: C'est ça.
14: Dans le 66.
19: C'est ça.
14: C'est ça ?
19: Tout à fait.
14: Et non, alors, oui. Et alors, qu'est-ce qui se passe ? Pourquoi vous nous appelez, Jocelyne ?
19: Alors, je vous appelle pour mon fils, pour mon aîné, donc. Voilà, ça fait maintenant 8 mois qu'il est au chômage. Et il recherche assidûment, mais malheureusement, sans succès. Donc on s'inquiète un peu avec son père.
14: Ouais.
19: Donc on aurait aimé savoir si enfin il allait trouver quelque chose, soit dans sa branche ou autre, mais voilà.
14: Il vit avec vous là actuellement, j'imagine, Jocelyne ?
19: Non, du tout.
14: Non. Il est dans la même région que vous ?
19: Oui.
14: Oui, hein, c'est ça. Et oui, oui. Parce que moi, ce que je ressens sur votre fils, c'est que s'il veut vraiment rester dans le domaine qui le passionne, parce que c'est un passionné, votre fils. Vraiment. Alors, il lâche rien, mais je ressens qu'il faut changer de région.
19: Ah bon ?
14: Je pense qu'il va devoir changer de région. Célène, vous êtes d'accord avec ça ou pas du tout ?
15: Oui, et moi, je vois une formation aussi. J'ai une formation pour votre fils. Il est dans quel domaine, votre fils ?
19: Alors, il est dans la géomatique. Il a eu un master en géomatique.
15: D'accord.
14: Donc là, il a été dans...
19: Géomaticien, pardon.
14: Il a été dans toutes les formations ou il reste encore des choses qu'il pourrait développer dans ce qu'il sait faire ?
19: Je pense que oui, il peut toujours progresser, toujours, il y a toujours... Et c'est... La branche est large, si vous voulez, donc je pense que...
14: Parce que moi, je sens qu'il va valider quelque chose au niveau du professionnel, mais pas là où vous êtes. Il va falloir élargir le cercle de ses recherches, en fait. D'accord ?
19: D'accord.
14: Et par rapport à ce que dit Célène, peut-être une formation. Célène, c'est une formation dans ce qu'il va trouver là où il va signer, ou vous pensez qu'il va reprendre une formation avant d'aller signer quelque chose ?
15: Reprendre une formation, un complément, je ressens quelque chose en complément, complémenter quelque chose en tout cas, déjà.
14: Bon.
15: Qui peut lui donner un plus, effectivement, qui peut lui faire signer quelque chose de très intéressant.
19: D'accord. Et c'est pour quand ? Vous voyez tout ça pour quand ? Dans l'immédiat ? Dans plusieurs mois ?
14: 2027.
15: 2027.
14: Ouais, 2027. On est d'accord. C'est bien parce qu'on est en accord sur les dates. Donc c'est plutôt pas mal. Ça veut dire qu'on va valider les choses, Jocelyne. Hein ? Alors pour vous, c'est un peu long en tant que maman, j'imagine.
19: C'est ça. Oui, alors c'est début 2027 ou...
14: Début 2027. Moi, je ressens plutôt début 2027.
15: Oui, début 2027.
14: Mais Célène, vous avez le droit de ne pas être d'accord avec moi. Hein,
15: le premier semestre 2027, oui. Premier semestre 2027.
14: Bon, c'est plus très loin.
19: Il va falloir être patient.
14: Voilà, il faut être patient. Alors, peut-être que la formation, c'est ce qu'il va faire avant d'aller signer ce contrat qui va le stabiliser.
19: D'accord.
14: Hein ? Donc, soyez tranquille. Le principal, c'est qu'il avance, ce garçon.
19: Très bien, mais écoutez, ça fait plaisir à entendre, parce que bon, c'est vrai qu'on est inquiet avec son père. On a une autre grosse inquiétude par rapport à lui.
14: Oui.
19: Est-ce qu'il est possible que je pose ma question ?
14: Et ma chère Jocelyne, ça aurait été avec plaisir, mais vous êtes nombreux à attendre et on doit répondre à une question pour chaque personne. Donc, moi, ce que je vous propose, Jocelyne, vous nous rappelez quand vous voulez et vous reposez toutes les questions que vous voulez à chaque appel. C'est une question pour que les autres auditeurs puissent passer aussi. Hein, ma chère d'accord. Jocelyne, d'accord ?
19: D'accord.
14: Mais merci à vous, Jocelyne, de nous suivre dans C'est votre avenir. Vraiment, merci.
19: Merci à vous.
14: On vous embrasse.
19: De même, moi aussi.
14: Et on félicite Martine, Martine des Pyrénées-Atlantiques, qui a remporté le bon d'achat de 200 euros du vent à la française. Voilà Martine, vous repartez avec un bon d'achat de 200 euros. Et tout de suite, on va répondre au SMS de Martin, qui nous a envoyé il y a quelques secondes. Il y a un an, j'avais un choix à faire entre garder le côté sport ou le côté musique. Vous m'avez conseillé le second avec une signature de contrat, mais rien ne s'est passé. J'aurais aimé avoir votre ressenti. Alors, Martin, il avait un choix à faire entre garder le côté sport ou le côté musique. Il n'y a pas de contrat. Alors parfois c'est juste que c'est pas encore le moment, Martin. Il faut être patient ou alors bouger. Et puis peut-être que ça peut arriver qu'on se trompe aussi parfois. Hein, c'est là,
15: oui.
14: Ça arrive. Hein.
15: Oui, ça arrive.
14: Personne n'est infaillible. Et encore une fois, vous avez vos libres arbitres qui peuvent changer le cours des choses. Ça, on vous le rappelle souvent. Qu'est-ce que vous ressentez par rapport à ça, Célène, justement ?
15: Je ressens que Martin n'a peut-être pas, s'est pas donné toutes les chances. D'aller au bout de ce rêve, et il s'est pas donné toutes les chances, en tout cas. C'est ce que je ressens, en tout cas.
14: Ah, donc peut-être plus être en action
15: peut-être
14: par rapport à ses recherches.
15: Peut-être plus en action à ses recherches, oui.
14: D'accord. Alors, cher Martin, on met l'action en route, et on y va parce que c'est pas encore, vous n'avez pas encore dit votre dernier mot, et vous allez pouvoir signer un contrat, hein. C'est ça. Voilà, cher Martin. Et tout de suite, on va accueillir Anna dans C'est votre avenir. Bonjour, Anna.
0: Bonjour, bonjour Marie, bonjour Célène.
14: Bonjour Anna.
0: Bonjour.
14: Vous nous appelez d'où, Anna ?
0: Je vous appelle de Tours, dans le 37.
14: De Tours, je connais bien Tours. Et alors, qu'est-ce qui se passe à Tours, Anna ? Qu'est-ce qui vous arrive ?
0: Ben, il se passe que il y a à peu près 3 ans, suite à un divorce, j'ai changé de région pour me rapprocher de mes enfants. J'avais perdu mon emploi, donc j'ai acheté un petit commerce.
14: Ouais.
0: Et je ne me sens pas à ma place ni dans cette région, ni dans mon commerce.
14: J'allais vous le dire. Il y a du changement qui arrive. Donc pour moi, vous n'allez pas rester dans cette région déjà. Ça,
0: alors,
14: j'en suis sûre.
0: Ouais, c'est compliqué. Donc là, faut que je mette mon. Enfin, c'est un peu tôt. Tout le monde me dit c'est un peu tôt par rapport au prêt bancaire et tout ça pour mettre mon commerce en vente. Et puis c'est vrai que c'est pas la période idéale. Hein.
14: Ouais, c'est sûr.
0: Mais je sens que je vais pas tenir, quoi. Ça physiquement et moralement.
14: Ça fait combien de temps que vous êtes en place, Anna, dans cette région ?
0: Alors, dans mon commerce, ça fait 2 ans et demi.
14: Oui.
0: Alors, toujours avec des hauts, des bas, très compliqué. Enfin, ça va. Quand je me sens, je me dis, allez, les épreuves sont passées, là, tu avances.
14: Ouais. Hein,
0: j'ai toujours quelque chose qui arrive. Des petits détails, mais ça prend la tête, quoi.
14: Ouais.
0: Ça va être, je sais pas, moi, un réseau qui fonctionne pas, une porte qui ferme pas.
14: Oui, beaucoup de petites choses qu'on accumule. Et ça, vous savez, voilà. C'est parce que vous ne vous sentez pas bien. Et vous avez dit quelque chose il y a 2 minutes. Je ne vais pas tenir moralement. Déjà, vous vous programmez à ça. D'accord. Les mots qu'on vibre, on construit aussi un peu notre avenir. Hein. C'est pour ça qu'on a le libre arbitre. Et quand on vibre le doute ou quelque chose comme je ne me sens pas bien, je ne vais pas tenir, vous programmez à ne pas tenir. Donc là, peut-être que le temps que vous devez rester, parce que c'est pas encore le moment de partir, il y a encore un petit peu de temps quand même, prendre du recul, un peu de méditation, parfois ça aide quand on a des journées comme ça où tout bloque. Mais il va falloir vraiment prendre ce recul pour que ça tienne le temps que vous devez mettre en place pour pouvoir réaliser ce départ.
0: D'accord.
14: Okay. Parce qu'on sent qu'il y a un petit temps, mais vous n'allez pas rester. La bonne nouvelle, c'est qu'il y aura un arrêt, il y a un déménagement, vous allez reconstruire ailleurs, d'une autre façon.
0: Oui, d'accord. Tout à fait, parce que là, je me sens inutile dans mon travail. Je me sens inutile. Je rends service à personne. C'est à commencer par moi déjà. Mais c'est inutile. C'est dans ma vie. Je trouve ça inutile. Je trouve que voilà.
14: Moi, je ressens un été quand même où vous allez. Je pense que l'été prochain, déjà, vous allez être mieux parce qu'il y aura des choses qui vont se préparer pour ce départ.
0: D'accord.
14: Céline regarde, elle vient de regarder ses cartes. Elle est comme moi, de temps en temps, elle a son petit support, Céline. Qu'est-ce que vous voyez dans vos cartes, Céline? Qu'est-ce qui se passe?
15: Alors, Anna, oui, moi, Anna, je vois ce changement aussi avec du retard. Et je pense que ce changement sera très bénéfique. C'est un petit peu comme si vous allez, en fait, c'est un peu l'oiseau qui s'envole, voilà, vers d'autres horizons. Beaucoup plus positifs, en fait, pour moi.
0: D'accord. Voilà. D'accord. Et là, est-ce que je peux le mettre en vente ou j'attends un petit peu parce que bon, c'est toujours long. Hein, on vend pas un commerce comme ça, surtout quand c'est dans un bourg. Hein, donc,
14: ouais, c'est sûr, c'est
0: ça. Je me disais, je sais pas trop comment ou j'attends un petit peu, je sais pas.
14: Moi, je pense que vous allez le faire, mais dans les 1 ou 2 mois. Je pense que j'ai un à 2 mois. Je pense que c'est quelque chose que vous allez acter. Vous allez le mettre en vente.
0: Oui. Oui, parce que je me disais, j'attends la fin de l'année et après,
14: le renouveau. Mais vous avez raison. En tout cas, merci Anna, merci de nous suivre dans C'est votre avenir. Et n'hésitez pas à nous donner vos retours quand ça se valide. Hein. On est très content de partager ça avec vous.
0: Merci beaucoup. Merci
14: Céline d'avoir été avec nous sur Sud Radio.
15: Merci Marie.
14: Et hâte de vous retrouver. Et merci à vous tous de nous avoir suivis dans C'est votre avenir, de nous faire confiance, de partager ces moments avec nous. Demain, on se retrouve dans C'est votre avenir. Et n'hésitez pas, appelez au 0826 300 300 pour poser vos questions. Et tout de suite, bien les vraies voix avec Philippe David, Cécile de Minibus et Patrick Roger. Bonsoir Philippe.
3: Bonsoir Marie, bonsoir à tous. Au menu des vraies voix, un menu copieux, oui. 69%, ça c'est le sujet qui fâche, des collèges et lycées n'ont pas des équipes pédagogiques complètes. Alors qu'on nous avait promis qu'il n'y aurait pas de problème, et on vous pose cette question, le ministre de l'Éducation doit-il démissionner? On attend vos avis au 0826 300 300. Le procès du jour, faut-il inscrire l'héritage judéo-chrétien de la France dans la Constitution? C'est ce que demande Bruno Retailleau. Vous êtes pour, vous êtes contre? Encore et toujours, on attend vos réactions. Et le grand débat... Vous avez vu les résultats des élections en Allemagne et on vous pose la question, la victoire de l'extrême droite en Allemagne vous fait-elle peur? Est-ce que vous avez peur? Est-ce que pour vous, demain, l'Allemagne peut à nouveau menacer la France, voire l'Europe? Ou pas? On attend encore et toujours vos avis au 0826 300 300. Nos vraies voix du jour, outre évidemment Cécile de Ménibus et Patrick Roger, Philippe Bilger et Bruno Pommard.
14: Belle émission.
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3: Bienvenue sur Sud Radio, il est 17h01.
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3: L'heure du flash avec Elsa Ruot. Bonsoir Elsa.
4: Bonsoir à tous. La fin du 5e épisode de canicule se profile. La vigilance orange de Météo France sera levée demain matin sur les 6 derniers départements du sud encore concernés. Cet après-midi, on a relevé 36 degrés à Orange, à Valence et à Lyon. Et hier, un record a été battu pour un mois de septembre avec 40 degrés 3 dans le Tarn. Dès demain, les températures vont baisser et même dégringoler à partir de mercredi. La Cour des comptes alerte sur une défaillance grave de notre système de santé. Les Français ne savent pas s'ils sont à jour de leur vaccin. C'est ce qui ressort du bilan de la politique de vaccination présentée aujourd'hui. Et pour s'améliorer, la Cour des comptes recommande de lancer un carnet de vaccination électronique complet au plus tard en 2028 pour faciliter le suivi des rappels de vaccins. La mise au point du Premier ministre à propos du budget, Sébastien Lecornu déplore des fuites et rappelle sur le réseau X que le budget 2027 est encore en pleine préparation, que les consultations se poursuivent et que les arbitrages seront annoncés lorsqu'ils seront rendus. Le gouvernement doit présenter son projet de loi de finances d'ici la fin du mois. 1 milliard d'euros pour le cinéma, annonce faite par Emmanuel Macron au sommet Lumière. La première édition se tient aujourd'hui dans les Alpes-Maritimes, co-organisée avec la Corée du Sud, avec 200 invités. Et les deux pays expliquent vouloir investir pour préserver la souveraineté culturelle et soutenir la création menacée par l'IA et les plateformes. Le caporal de la Légion étrangère française enlevé en Colombie s'est évadé. Ce Colombien a été retenu depuis début août par un groupe dissident des FARC et les médias locaux indiquent que le légionnaire aurait échappé à ses ravisseurs et passé 4 jours dans la nature avant d'atteindre un poste de police.
1: Il est désormais sous observation dans un centre médical, accompagné de sa famille, et se porte bien. Enfin, 3 sur 3 pour les basketteuses françaises. Troisième victoire des Bleus dans la phase de poule du championnat du monde. Elles viennent de battre largement le Nigeria 111 à 56. Les quarts de finale se joueront jeudi. Voilà pour l'info. Bonne fin d'après-midi.
3: Merci à vous, Elsa Ruot.
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3: Il est là dans le studio avec sa voix et sa barbe qui ont la douceur du velours. Bonsoir Rémi André.
12: Il est mignon. Merci, bonsoir à tout le monde.
29: Mais dis donc, il a changé Philippe David. Hein.
3: Bah non, mais c'est vrai.
29: Allez, on y va.
3: Vous avez déjà touché sa barbe?
12: Non.
29: Non, pensez pas. Ok. Ah, on est arrivé sur ce terrain-là. Allez-y Rémi André, pardon.
12: Bon, bah, écoutez. Alors on va y aller, puisque vous avez l'air d'avoir chaud, bien il fait encore chaud aujourd'hui.
29: Oui, il est chaud comme une barre à café,
12: ça, ça ne va pas durer, puisque nous aurons droit dès demain à une baisse des températures par le nord-ouest. Mais attention, cet après-midi, du côté de l'Ardèche, 38 degrés près d'Aubenas, 36 degrés à Lyon, à Avignon. On a eu également jusqu'à 37 degrés sur le sud de l'Aveyron, à Millau. Donc des températures encore chaudes aujourd'hui, mais on regarde du côté de la Bretagne, où ce soir nous avons déjà quelques petites ondées. Ce n'est rien à côté de ce qui arrive et qui va arriver dans la nuit. Une vraie perturbation enfin, qui sera chargée de nuages, de pluie, et sous cela va balayer plutôt le nord-ouest dans la journée. On la retrouvera dans la soirée depuis les Charentes jusqu'aux frontières belges. Mais à l'avant, il fera encore un petit peu chaud et quelques orages vont se déclencher depuis les Pyrénées-Orientales jusque vers les Alpes du Sud. Attention tout de même à ces orages, mais attention ensuite, car après, mercredi, une chute brutale des températures, on ne dépassera pas les valeurs de saisonnier.
29: Eh bien, merci Rémi André, c'est toujours très clair.
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29: On vous souhaite la bienvenue, c'est lundi, merci de nous accompagner aujourd'hui. Alors attendez Patrick Roger, je vérifie. Lundi 7 septembre, il est 17h06, tout va bien, j'ai mis ma ceinture de sécurité.
3: Ah bon?
29: J'ai mis mon costume pour que ça glisse.
3: Et vous avez vu que j'ai changé?
19: Ouais,
3: je me suis changé parce que Cécile de Ménibus a eu cette très délicate attention de m'offrir ce polo.
29: Pour son anniversaire.
3: Il y a quelques minutes, ça m'a beaucoup touché, je la remercie beaucoup. Ouais. Et je veux dire qu'il y a une chose aussi qui m'a vraiment marqué, c'est que quand il m'a vu me changer, Bruno Pommard a dit qu'il n'avait jamais vu un mec aussi costaud que moi au raid. Et c'est pour ça que merci Cécile encore. Et Bruno, on fait un concours de pompe quand vous voulez.
29: Ah oui, c'est alors, j'ai appelé son épouse en disant qu'est-ce qu'il aime comme couleur. Elle m'a dit le orange, le jaune, le tout ça. J'ai pris bleu, pardon.
19: le bleu gendarmerie.
3: Mais merci encore, au moins.
12: C'est ça. Bon, vous n'avez pas présenté l'équipe ce soir.
29: Pas encore, puisque je viens juste de reprendre la parole, si vous l'avez remarqué. Si vous avez écouté le début de cette émission. Philippe Bilger est avec nous. Bonsoir, mon cher Philippe.
19: Bonsoir, mes amis.
29: Comment allez-vous?
19: Très bien.
29: M'entends mieux. Retour de Bruno Pommard après de longues vacances. Ça va, Bruno Pommard?
19: Non, ma chère Cécile, je vous rappelle que j'ai fait l'intérim.
3: C'est vrai.
19: On m'a utilisé à toutes les sauces dans cette maison.
29: Oui, mais les vraies voix avec nous.
19: Il y a le patron, là, je balise un peu aujourd'hui.
29: Oui, allez-y. Si vous voulez faire allégeance et lui dire deux, trois mots,
19: je veux simplement dire à Patrick Roger que je suis impressionné qu'il soit avec nous sur ce plateau. Oui. Habituellement, je le croise.
29: Ce qui est bien, c'est qu'il ne vous regarde même pas. C'est-à-dire qu'il parle de vous, Patrick, mais c'est moi qui le regarde. Oui, vous pouvez lui parler, vous pouvez le regarder.
19: Non, mais franchement, il me fait peur.
29: D'accord. Et on a gardé Rémi André. Ça va, Rémi?
12: Ah oui, mais moi, je suis impressionné. Ah oui, vous êtes la seule fille à ce tour.
3: C'est vrai.
12: Mais attends.
3: Enfin, attendez, Philippe David, vous n'avez pas...
0: Taisez-vous, Patrick.
3: Non, moi, je suis non-binaire.
0: Taisez-vous, Philippe.
12: Non, mais bravo, bravo, bravo. Je vois que vous avez du mal à résister, mais malgré tout, vous tenez, vous faites le poids par rapport à ça.
3: Largement.
0: C'est pas Noël tous les jours.
5: Alors, petite chose, parce que ça va être pris sinon, on invite en permanence aussi des femmes autour de ce micro. Elles ne sont pas toujours toutes disponibles, mais c'est vrai, des vraies noires.
0: On a beaucoup.
5: On recherche, d'ailleurs, Bérangère devait venir, elle ne vient pas.
0: Elle a un petit problème familial.
3: Donc on l'entendra, d'ailleurs.
5: Bon, ça reviendra.
0: Ça arrive, ça arrive.
5: Il y en a beaucoup d'autres.
19: Allez-y, cette mois-ci, je peux arriver habillé en fille.
0: Votre
3: polo, excusez-moi, mais vous venez sur Sud Radio, pas dans vos soirées. C'est pas
0: vous confondez, c'est pas
5: bon,
0: la bonne
5: année. Le sommaire, le sujet qui fâche dans un instant, 70% des collèges et des lycées qui manquent de profs. Le ministre de l'Éducation nationale doit-il démissionner carrément? Vous avez formulé ça dans la question.
3: Absolument. Eh bien, écoutez, avec un score brésilien...
0: Quand on ne remplit pas sa mission, il y a un moment donné, il faut peut-être partir, non?
5: L'autre grand sujet, le grand débat, ce sera tout à l'heure à 18h30. AfD, la victoire de l'extrême droite en Allemagne. Est-ce que c'est une bascule pour l'ensemble en fait de l'Europe? Et puis aussi dans un quart d'heure, 20 minutes, il y aura quand même cette question, les valeurs judéo-chrétiennes. Est-ce qu'elles doivent être inscrites dans la Constitution française?
3: C'est Bruno Retailleau.
5: C'est Bruno Retailleau qui l'a dit. Ce sera le procès du jour, Philippe David. Philippe Bilger, vous pouvez déjà commencer
3: à... Si c'est du Bruno Retailleau, Philippe Bilger sera d'accord.
5: Et puis Cécile, comme chaque jour, évidemment, depuis la rentrée.
0: À 17h45, la cage aux fous avec Thomas Séraphine. Et aujourd'hui, il veut acheter une...

0: À cause de, vous savez, de toutes les, bah, toutes les actes de vandalisme, les griffures, les rayures, les coups de clé, tout ça, contre le propriétaire d'X. Alors moi, je me dis, si j'achète ça, je me fais rayer, vous voyez ce que je veux dire?
1: Bah, je vois très bien que je vous prends à 17h45. Et n'oubliez pas d'écouter Sud Radio en venant. Ça vous fera du bien.
0: Merci.
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3: Ne ratez pas la cage au fou, donc, tout à l'heure, 17h45, évidemment. Le sujet qui fâche, on y va, et Rémi et André, restez avec nous aussi, parce que vous allez parler d'école et de vos souvenirs, peut-être, quoi.
1: Ah ouais,
3: l'école qui redémarre. Et on manque de profs.
1: Et on revient sur le SNES FSU qui publie donc ce lundi cette enquête menée sur 1033 établissements qui contredit le ministre. Hein, 69% des collèges et lycées. Et donc, on fait leur rentrée à effectif incomplet. Avec cette phrase du jour, est-ce que le ministre de l'Éducation nationale doit démissionner puisqu'il ne remplit pas sa mission, Philippe David?
4: Eh bien, pour le moment, avec un score brejnevien de 92%, vous dites oui, pardon, sur la chaîne YouTube, vous voulez réagir, le 0826 300 300.
3: Ouais, alors c'est Richard Ramos, député Modem, ce matin, qui s'est exprimé sur le sujet aussi.
5: François Bayrou a souvent dit, d'ailleurs, avec la pyramide des âges, on aura moins de professeurs, donc il faut profiter de cela pour pouvoir reconcentrer. Et puis, il a beaucoup dit qu'en fait, il y a aussi la considération. C'est-à-dire que il y a évidemment le revenu. Le revenu, ça dit quelque chose dans une société, mais aujourd'hui, les professeurs ne se sentent absolument pas considérés. On a tous, dans nos circonscriptions, vu des professeurs qui étaient catastrophés de toute leur hiérarchie, parce qu'ils n'étaient pas suivis.
6: C'est la perte d'autorité aussi.
5: Et donc, voilà, et la perte d'autorité.
3: Oui, la perte d'autorité. Ramos, donc, ce matin, qui était sur BFM.
7: Et Patrick Roger, moi, il y a un truc qui m'interpelle à ce que vous dites. Les classes sont surchargées, on n'en parle pas. Ça, visiblement, ça passe tout, ça passe crème. Il y a 850 000 dans le premier et deuxième degré de profs. Et ils sont où? Ben, ils sont où? On manque toujours de profs. Je crois que c'est l'administration où il y a le plus d'effectifs, l'éducation nationale.
4: C'est le plus gros ministère, ça c'est clair.
7: Ils sont où? Je pose la question.
4: Bonne question. Non, mais moi je crois qu'il y a une chose quand même qui est fondamentale. On avait la semaine dernière, dans Les Vraies Voix Écoute la France, un ancien contractuel qui avait voulu témoigner. Vous vous souvenez peut-être, c'était lundi ou mardi, je ne sais plus. C'était très intéressant ce qu'il disait. Mais il disait, moi j'ai pas été renouvelé, mais je suis limite content quand je vois ce que c'est que le métier de prof. Parce que vous passez une bonne partie des cours à faire la police. À dire, bon, toi, tu tapes pas sur ton copain, toi, tu regardes pas tes textos, toi, tu joues pas à un jeu vidéo. Bref, aujourd'hui, être prof, c'est devenu plus qu'un sacerdoce. Parce qu'en plus, on dit que les élus locaux sont à portée de baffe. Mais vous avez vu le nombre de profs qui se sont fait agresser? Vous avez vu le nombre de profs qui se sont fait frapper? Et Dieu sait si avec le pas de vague, on l'étouffe. Voire même ceux pires qui ont été tués à coups de couteau, des profs ou des surveillants. Vous avez envie d'être prof, vous? Moi, j'aurais pas envie d'être prof, hein. Franchement.
3: Ouais, non, mais alors, pourquoi vous reportez la responsabilité au ministre de l'Éducation?
4: C'est auto-ministre égal. Ils n'étaient pas engagés, le gouvernement, notamment sous Macron, qu'aucun élève ne manquerait de prof.
7: Le problème, c'est qu'il
1: y aurait un prof devant chaque élève.
8: D'abord, vous avez une vision qui peut être partiellement réaliste de l'éducation nationale, mais elle est excessive. L'éducation nationale, n'est pas que cela. Premier point.
4: C'est sûr qu'Alain Legrand, c'est pas ça.
8: Bien sûr que le ministre ne doit pas démissionner pour une raison évidente, c'est que si on appliquait cette grille de raisonnement à l'ensemble de la vie politique et à l'ensemble de la vie sociale, peut-être ne serions-nous même pas là, parce que même
4: vous
8: surtout vous, votre absence totale de nuance, vous aurez fait éjecter depuis longtemps.
4: Ah mais je vous en prie, moi c'est...
7: Ça démarre bien.
3: Excusez-moi,
8: Et troisième élément, vous aurez noté que les projets futurs sur l'éducation nationale, de quelque bord qu'ils viennent, comptent sur une baisse du nombre des élèves. Mais il n'empêche qu'aujourd'hui, ça n'est pas le cas. Donc, il est évident que le fait qu'il n'y ait pas assez de professeurs et qu'ils soient parfois tenus plutôt que de faire de la pédagogie à faire de la discipline, c'est un problème.
4: Non mais juste un mot, en 3 secondes et demie, j'estime que le responsable n'est pas coupable, les Français n'en veulent plus, le premier point, et qu'un ministre, ça doit rendre des comptes.
7: Philippe David, alors, dès qu'on parle justice, il faut virer Darmanin, dès que...
4: Darmanin, j'ai jamais dit ça.
1: Bruno Pommard, quand vous vous engagez sur un chiffre, il faut aller jusqu'au bout du truc.
8: Mais oui, ma chère Cécile, ça ne signifie pas que lorsqu'un ministre...

0: Ministre est en contradiction avec ce qu'il a promis, il faut immédiatement demander la mesure extrémiste de sa démission. Oui. Enfin, ça n'a
1: oui,
0: pas...
1: Oui, mais que si c'était pour quelques pourcentages, je ne dis pas. Vous rendez compte
2: 70%, 69%.
3: 70% des états... Alors, attendez. 70% des établissements où il y a au moins une classe qui n'a pas de prof. Voilà. Vous imaginez dans les collèges et les lycées le nombre de classes également. Donc c'est compliqué, c'est pas, il manque quand même 70% ou il manque 30% de profs.
1: Hein. Le mot de la fin.
3: Pour une fois, je suis d'accord avec Philippe Bilger.
0: Mais c'est rare, donc je vais finir par m'inquieter.
1: C'est ça.
4: Ah ben moi je m'inquiète pour Patrick Roger.
1: Rémi,
4: oui.
5: Mais justement, vous êtes impressionnant parce que on se rappelle tous qu'il y a un type un jour qui a inventé une école et on ne parle toujours que de lui aujourd'hui, alors que celui qui aujourd'hui essaie de faire vivre je sais pas combien de millions de milliers de classes de millions d'élèves, eh bien le pauvre, il arrive à 70%, c'est déjà pas mal par rapport à l'autre qui avait créé finalement qu'une classe.
3: Ah oui, c'est pas faux ça. C'est pas complètement faux.
5: Charlemagne.
4: Bon. J'y pensais, mais c'est lointain. Hein.
3: C'est vrai que, bon, on est en 2026 et on devrait se dire, un professeur devant chaque classe, on devrait y arriver.
0: Mais bien sûr.
3: Ah, on n'y arrive pas.
0: L'essentiel, me semble-t-il, c'est de savoir si les promesses ont été faites de bonne foi ou non.
3: Bon.
0: Je veux dire, parce que même quand on prend des engagements, il y a le mur du réel. On ne peut pas toujours faire ce qu'on annonce.
3: Oui.
0: Et si on, encore une fois, si on appliquait cette règle sérieusement dans son paroxysme, on n'aurait plus de gouvernement.
1: Oui, mais Philippe, faut peut-être prévenir à ce moment-là. Faut pas qu'on tombe sur le.
0: Mais il fait ce qu'il peut.
6: Je vous rappelle quand même que des grosses difficultés pour recruter des profs, des policiers, etc. Ça, c'est de plus en plus compliqué aussi.
0: Et demain. Et des métiers sur lesquels on est plus fiers.
3: Oui. Bien sûr,
0: c'est ça le grand drame.
3: Allez, demain, il y aura des robots dans les classes, croyez-moi, il n'y aura pas de problème. Quoi,
1: oh là là.
3: Avec l'IA, des robots, qui commence à se faire déjà.
1: Ouais.
3: Oui.
6: Et pourquoi pas
3: en Asie, progressivement, on y arrive.
1: On peut apprendre à lire et à écrire avec des robots.
3: Bien sûr, de même qu'il y aura des robots à nos places.
6: Remplacer Philippe David, ça ne va pas être évident.
3: Dans un instant, le
1: téléphone rouge va sonner, les amis. On ne peut pas vous dire qui c'est, mais ce sera pour certains d'entre
3: surprise.
1: Vous. Une très bonne
3: surprise. Oui.
1: Très belle surprise. On en parle dans un instant.
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1: Et dans un instant, on reviendra sur Bruno Retailleau, candidat LR à la présidentielle, qui a confirmé vouloir inscrire dans la Constitution que la France est un pays de transition judéo-chrétienne. 0826-300-300 si vous voulez débattre avec nous. Et pour l'instant, le téléphone...
3: Oui, parce que, mais la question, c'est est-ce qu'il faut inscrire cet héritage judéo-chrétien de la France dans la Constitution. Mais ne répondez pas maintenant, c'est dans une minute. Ne répondez pas maintenant,
6: c'est là. Ça, c'est du teasing.
3: Le téléphone rouge et ça sonne.
1: Hein. Et ça sonne, mais qui est là? Bonjour, bonsoir.
15: Bonsoir.
16: Bonjour Cécile.
1: Comment ça va?
16: Bah, très très bien.
1: Alors, donnez-nous deux, trois indices
3: pour que nos invités et les auditeurs comprennent qui vous êtes. Oui.
16: Alors, les indices, on va dire que mon activité le week-end est une activité visible et principale.
1: Ouais.
16: On va dire qu'il y a eu une bonne nouvelle hier. Ouais. Et puis on va dire aussi que je fais partie d'une belle aventure et d'un beau projet français.
1: Ah, voilà, alors les amis.
3: Et vous avez joué un mauvais tour à... du côté de Marseille, quoi. Hein?
16: Alors, on va dire qu'on a peut-être joué un mauvais tour, effectivement, du côté de Marseille, mais là, vous avez, à mon avis, donné pas mal d'indices.
3: Voilà, oui, c'est ça, bah, évidemment. Philippe Bilger,
1: vous n'avez pas trouvé.
0: Non, mais non.
1: Et qui, hier soir, a gagné contre Marseille?
0: Ah ben, j'ai été ravi.
1: Ah ben oui.
3: Attendez, les Marseillais qui vous écoutent,
1: Je demande d'accueillir Jean-Marc Gallo, qui est le directeur général du Paris FC, et bravo pour cette victoire.
16: Merci.
3: Non. Attendez, n'applaudissez pas tous. J'espère qu'il y a quelques supporters marseillais quand même aussi,
0: non? Le Paris FC, si j'avais su que c'était lui, j'aurais été dit tyrambiste.
6: Vu qu'il est spécialiste du football,
0: le match du PFC, fabuleux hier.
1: Alors, forcément, on a envie de... Enfin, je vous ai envoyé un petit texto hier parce que j'ai trouvé ça assez dingue. Aujourd'hui, vous êtes deuxième du championnat. Bah, même le PSG n'a pas marqué. Ouais. J'imagine que ça a été l'explosion dans les vestiaires.
16: Alors, je dois dire qu'il y avait une ambiance absolument extraordinaire dans les vestiaires à plusieurs titres. D'abord parce que je vous rappelle qu'on est monté en première division en Ligue 1 que l'année dernière.
1: Oui.
16: Deuxième année en Ligue 1, après 46 ans d'absence de Ligue 1.
1: Et dixième au général, ce qui était déjà pas mal.
0: Dixième.
16: C'était dans notre plan de route, c'était découvrir la Ligue 1 et se maintenir en première année.
3: C'est ça.
16: Et puis la deuxième année, l'idée, c'est de faire un petit peu mieux. Donc hier, c'est vrai que gagner à Marseille sur cette pelouse mythique du Stade Vélodrome, c'était spectaculaire. Et en particulier avec un de nos joueurs qui a réussi un triplé.
1: Oui.
16: Il a marqué 3 buts.
1: Lassine Sinayoko.
16: Voilà, exactement. Donc c'était effectivement la joie.
6: Dont un pénalty à quelques minutes de la fin à Marseille. Ouais. Il faut avoir du sang-froid. Il vous a dit après, j'ai vidé ma tête, comment il a fait? Parce que...
16: Écoutez, il a effectivement pas écouté la bronca des près de 60 000 personnes. Et puis, surtout, il avait cette espèce de magie d'une journée où vous avez confiance en vous.
6: Oui.
16: Vous avez déjà marqué 2 buts et il s'est senti... apte à transformer ce pénalty, mais je dois dire que je préférais que ce soit lui qui tire que moi.
0: Le meilleur buteur de Ligue 1, le plus rapide de l'histoire.
1: Ouais.
3: Oui, le premier.
0: Je crois, le premier.
16: Ouais. Alors, de l'histoire, non, mais depuis très longtemps, en 25 secondes, c'est vrai que c'était une performance incroyable d'ouvrir le score si tôt. Mais vous savez, tout ça est fragile. Nous apprenons, ça s'est bien passé hier, ça se passera peut-être moins bien la prochaine fois. Donc, c'est une école d'humilité, le football. C'est ce que j'ai découvert depuis que je l'ai rejoint il y a un an.
3: Ouais.
16: Je venais du monde de l'entreprise puisque je travaillais dans le groupe LVMH et j'ai eu le plaisir de rejoindre le projet de la famille Arnaud et tout ce qu'on fait c'est avec la volonté de construire tranquillement un projet avec un mélange d'ambition et d'humilité, donc chaque chose en son temps.
0: Alors, on peut poser une question?
3: Oui, bien sûr, allez-y.
0: Évidemment, de haut niveau technique. Comboiré a été remplacé par le grand entraîneur Rosenior. On était certains à avoir un petit peu peur en disant il avait parfaitement réussi. Est-ce qu'il était nécessaire de le remplacer ? Et je constate qu'il y a le même élan qui existe au PFC. Il n'y a pas eu de déperdition de talent et d'énergie.
16: Alors c'est une très bonne observation, même si on peut tous s'accorder pour dire que ces deux entraîneurs avec des profils très différents et des schémas de jeu et une vision du jeu qui est très différente. C'est vrai que Antoine Kumbouaré nous a donné un grand service cet hiver au moment où on lui a demandé de nous rejoindre, puisque on avait une petite baisse de régime et on voulait assurer ce maintien. Lui et son équipe nous ont beaucoup aidés pour y arriver. Et on est arrivé, malheureusement, à l'intersaison, à la conclusion que, pour moult raisons, dont en particulier ses craintes pour sa santé, puis peut-être une vision qui était un peu différente pour le futur, qu'on allait se séparer. Mais c'est les choses du football. Et là, en ayant pris ce jeune entraîneur qu'est Liam Rosenior et qui a fait des merveilles dans le championnat de Ligue 1 avec Strasbourg, on pense avoir un homme qui va pouvoir nous accompagner dans notre projet, qui encore une fois a une certaine ambition, mais en prenant le temps.
3: Ouais. Ce qui est assez formidable pour les gens qui ne connaissent pas trop le foot là, et qui vous écoutent, ils disent attendez, mais alors avant c'était le Paris Saint-Germain qui éventuellement allait mettre des roustes à Marseille, ou en tout cas c'était les derbies, les fameux classicos entre le PSG et Marseille. Vous voulez vous inscrire, Jean-Marc Gallo, dans une nouvelle stratégie qu'on ne parle plus que du PSG, mais qu'on parle aussi du Paris Football Club et que ce club devienne populaire en France?
16: Alors, je pense qu'on peut tous s'accorder pour dire que l'histoire récente, en particulier le parcours du Paris Saint-Germain est unique, en particulier avec ces deux Champions League, et j'ai envie de répondre pour citer un politique il y a quelques années, eux c'est eux et nous c'est nous.
1: Oui, c'est ça. mais il y a quand même un lien familial depuis 1969, forcément avec le Paris Saint-Germain, mais on se rend compte aujourd'hui quand même que les stades sont remplis de plus en plus chez vous, c'est presque the place to be ces derniers temps.
16: Alors, c'est un projet qui est différent. D'abord, notre stade, qui est Jean Bouin, à ce côté, c'est un petit cocon merveilleux de 20 000 places. On arrive à presque plus d'une fois sur deux l'année dernière, mais on a quasiment rempli le stade à 90 ou 95% en moyenne l'année dernière.
3: C'est énorme.
16: Et les gens viennent à Jean Bouin parce qu'ils découvrent une nouvelle équipe. Une deuxième équipe dans la capitale française, alors que toutes les autres capitales européennes avaient 2, 3, voire 7 clubs en Angleterre, à Londres. Nous, on en avait qu'un. Donc, il y a certainement la place pour un deuxième club.
3: Bah, bien sûr.
16: Très différent. On a un principe qui est quand même, j'ai envie de dire, on dit souvent authentique et populaire. Vous pouvez venir voir un match à Jean Bouin pour 10 euros.
3: Ouais.
16: Et donc, on retrouve des personnes qui ne pouvaient plus aller voir des matchs de football parce qu'il n'y avait pas de place disponible ou c'était trop cher.
3: Ouais.
16: Et on est fiers de pouvoir partager. Mmh. On invite aussi près de 2000 personnes à chaque match, qui sont des collectivités ou d'associations. Et donc, on est content de pouvoir partager ce projet. Donc, encore une fois, nous sommes un club en construction.
3: Bravo. Rémi André, monsieur Météo, chez nous, veut vous poser une question.
5: Alors justement, moi, j'y connais rien en football ou pas grand-chose.
0: Mais voilà.
5: c'est pour ça qu'il faut que j'en parle. Mais il y a une chose que je viens d'entendre et qui me redonne un petit peu d'espoir.
3: Ouais.
5: C'est que si aujourd'hui Paris s'y met à 2-1 à Marseille, avec ce que je viens d'entendre, on va faire une deuxième équipe à Marseille. Au moins, il y aura peut-être une égalité.
4: Mais on a déjà eu Marseille Consola.
3: Il y avait Andoum, il y a d'autres. D'un mot pour conclure, Jean-Marc Gallo, votre ambition, c'est quoi? C'est terminé entre 5 et 10, c'est ça à peu près?
16: Alors, entre 7 et 10, on a dit qu'on voulait être entre 7 et 10e cette année, et donc finir mieux que l'année dernière, et tranquillement construire un chemin.
3: Ouais.
16: Et pour tous les journalistes qui nous demandent régulièrement, vous voulez faire une Coupe d'Europe et tout ça? Oui, un jour, on jouera en Coupe d'Europe, on espère. Mais on n'est pas pressé. On veut prendre le temps de construire tranquillement ce projet avec des basses recettes. Et puisque j'entendais une publicité aussi sur votre radio sur les filles et sur la section féminine, je voulais juste ajouter que le Paris FC, c'est l'équipe masculine. Mais on a une équipe féminine formidable qui a fini deuxième du championnat de France et qui était en Champions League l'année dernière. Donc je voulais mettre en avant notre équipe des filles qui est formidable aussi.
3: Bon, écoutez, bravo.
16: Voilà.
3: Bravo. Alors on a parlé. Merci Jean-Marc
1: Gallo.
3: Chaque jour donc le
16: merci
3: téléphone rouge.
16: Ah
3: ben oui, chaque
1: très
3: jour
1: bientôt.
3: Le téléphone rouge sonne dans les vraies voix avec une personnalité. On a parlé football, mais on va parler rugby aussi tout à l'heure. Hein. On n'oublie pas chaque lundi évidemment, on débriefe la journée de Top 14 et le Pro D2. Il y a eu une grosse surprise hier soir. Toulouse battu le Stade Toulousain par La Rochelle. Alors sur le fil, mais quand même, François Triot et son équipe vont y revenir tout à l'heure de 20h à 21h. Dans un instant, Cécile et Philippe.
1: Eh ben Bruno Retailleau, candidat LR à la présidentielle, a confirmé vouloir inscrire dans la Constitution que la France est un pays de tradition judéo-chrétienne.
4: Eh bien, pour le moment, vous êtes une nette majorité à dire que oui, il faut l'inscrire à 70%. Vous voulez réagir? Le 0826-300-300.
1: Et on reste ensemble, on est avec toutes nos vraies voix, on est ensemble jusqu'à 19h. À tout de suite.
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1: Et vous au 0826-300-300, merci de votre fidélité autour de cette table. Bruno Pomard, ça va Bruno?
6: Écoutez, un grain de forme, je vous dis, j'ai toujours un peu la pression parce que le patron est là, mais sinon tout va bien.
1: Vous avez fait du tricot ce week-end?
6: Oui.
1: Hein
6: oui.
1: C'est ça?
6: C'est
1: bon. C'est très bien tricoté.
6: Oui,
1: Philippe Jarrette avec nous. Et Rémi André est avec nous, avec Aude qui est au 0826-300-300. On va juste dire bonjour à Chantal. Bonsoir Chantal de Narbonne. Restez avec nous.
33: Bonsoir à tous.
1: Bien bienvenue. Et on revient sur cette information, Bruno Retailleau, qui a donc confirmé vouloir inscrire dans la Constitution que la France est un pays de tradition judéo-chrétienne. Et c'est la question du jour. Et ils disent toi, mon cher Philippe.
4: Eh bien, ils disent oui à 70% et beaucoup, beaucoup de réactions d'ailleurs sur le compte YouTube de Sud Radio sur lequel vous pouvez réagir.
3: Absolument. Oui, c'est ça. Alors bon, Bruno Retailleau qui s'est exprimé sur BFM ne dit pas spécifiquement qu'il faut l'inscrire, mais il dit que ça fait partie de notre tradition. Alors, et que potentiellement, bah, peut-être certains ont traduit ça en se disant est-ce qu'il faudrait mettre ça ou pas dans notre constitution, parce qu'il propose une réforme constitutionnelle. Qu'est-ce que vous pensez de cette idée? Avant d'aller voir Chantal, puis de voir sur les réseaux sociaux ce qui se dit avec Antonin, Philippe Bilger.
0: Moi, je trouve que l'idée est très pertinente. On a mis certaines choses dans la Constitution qui, à mon sens, n'auraient pas été nécessaires à l'intérieur de celle-ci. Le problème, c'est que dans la mesure où on a refusé, par exemple, sur le plan européen, mentionner les racines chrétiennes de l'Europe, la proposition de Bruno Retailleau, qui me semble relever d'une évidence, va faire l'objet d'une controverse, d'une polémique, et qu'il sera sans doute difficile de venir à ce qu'il souhaite, alors que d'emblée, on aurait dû l'accepter, c'est une évidence.
3: Mais c'est-à-dire, comment l'accepter ? En ayant cette reconnaissance de la Constitution que nos racines sont judéo-chrétiennes.
0: Bien sûr, oui. Il fallait tout de même faire un sacré revirement intellectuel et une certaine partialité politique pour ne pas admettre que ce qui crevait les yeux ne devait pas être mis dans la Constitution. Lorsque je pense à l'excellente Françoise de Goix, avec laquelle on a eu parfois des débats là-dessus, moi je ne méconnais pas qu'il y a peut-être eu d'autres influences dans la Constitution nationale, mais les racines judéo-chrétiennes étaient fondamentales.
1: Alors, deux propositions ont été faites déjà en 2021 et qui n'ont laissé que lettre morte.
6: Moi, je suis un pragmatique. J'écoute ce que dit à juste titre notre brillant intellectuel Philippe Bilger.
0: C'est dangereux.
6: Philippe, pas du tout. Moi, concrètement. Exactement. Oui. Voilà, on inscrit ça dans la Constitution, c'est super beau. Moi, jusqu'à maintenant, j'ai rien compris. Mais enfin, bon, les racines judéo-chrétiennes, concrètement, alors c'est quoi la Renaissance, les Lumières, en fait, tout un tas de choses comme ça. Concrètement, comment ça se répercute auprès des jeunes, comment on inculque aux jeunes nos racines judéo-chrétiennes? C'est là le truc. Parce qu'à chaque fois, c'est comme le coup des lois. Il y a un problème, on fait des lois. Mmh. Génial, on les applique jamais d'ailleurs. Mmh. Personne n'y comprend rien. Là, pour moi, c'est la même chose. Ok, on les met dans la Constitution. Et après, quoi? Oui, et tout le monde est content, ça plaît aux intellectuels, à l'historien Casali qui a balancé ça, ça lui fait plaisir, ça fait plaisir à la caste intellectuelle, à tous les politiques qui se disent « Oh, c'est super, on l'a inscrit dans la Constitution ». Et après, vous voyez ce que je veux dire?
2: Alors, moi qui ne suis ni un intellectuel, ni un pragmatique, depuis quand la France est-elle France? Depuis qu'elle est passée de la Gaule à la France. À quel moment c'est arrivé? Quand le roi des Francs s'est fait baptiser. Voilà. Et à partir de là, c'est devenu
3: c'est
2: la France.
3: C'est un peu la constitution de la France,
2: C'est la constitution.
3: Ça se comprend. Philippe David, d'un mot.
4: Le problème, c'est que mettre dans la constitution une chose qui est d'une rare platitude, je vois pas tellement l'intérêt, parce que oui, évidemment, la France est un pays européen de civilisation occidentale et de culture judéo-chrétienne.
3: Vous dites évidemment, qu'il se projette sur l'avenir, oui. Quoi, et donc il se pose des questions.
4: Oui, ça change d'un certain Jacques Chirac qui avait refusé qu'on mette l'héritage chrétien dans la Constitution européenne en disant que les racines de l'Europe étaient autant musulmanes que chrétiennes. Ce qui prouve qu'il avait quand même de grosses lacunes en histoire, soit dit en passant. Comme l'a dit Philippe Bilger, oui, je suis d'accord avec lui, tout peut arriver.
0: C'est bien, bravo.
4: On a mis tout et n'importe quoi dans la Constitution.
3: Enfin, pas n'importe quoi.
4: On a mis plein de choses qui étaient n'importe quoi. Ouais. Excusez-moi, mais le fait de mettre la peine de mort anticonstitutionnelle, je connais pas pratiquement un pays où ça l'est. Mmh. Parce que ça relève de la loi, pas de la Constitution. Mmh. Philippe, bon.
6: Et je pourrais revenir au sujet, Philippe. Revenez au sujet.
3: On se retourne vers le standard.
1: Chantal est avec nous de Narbonne. Rebonsoir, Chantal. C'est à vous. Qu'en pensez-vous? Est-ce que vous allez dans le sens de Bruno Retailleau?
5: Oui, après beaucoup d'hésitation, je me posais des questions parce que je suis comme vous, je suis un peu perdue au milieu de tout ça, parce que je pense que actuellement dans le la situation actuelle de notre pays, pour moi, il y aurait quand même d'autres problèmes plus importants à traiter. Mais il est vrai que, bon, tenant compte de vos argumentations, je suis tout à fait d'accord sur le principe que oui, ce serait bien de le mettre. D'un autre côté, comme on ne tient compte de rien du tout, de tous ces, de la Constitution, comme de tous nos nos règlements, je ne sais pas si ça va changer grand-chose, vous voyez.
7: Exactement.
5: Bon, et en ce qui me concerne, je pense qu'il y a vraiment des sujets beaucoup plus importants à traiter que celui-là.
1: Mais quand le premier article de la Constitution parle d'une république laïque, est-ce que il n'y a pas une dissonance entre ce que propose Bruno Retailleau et ce qui est déjà inscrit?
0: Je ne crois pas. La république laïque n'est pas une république qui interdit le fait religieux. Et c'est une république qui permet aux gens de croire ou de ne pas croire. Mais si vous le permettez, Cécile, j'aimerais répondre à la fois à Chantal et à Bruno Pommard. Il me semble qu'on ne peut pas mettre les racines judéo-chrétiennes sur le plan de la politique ordinaire. Ça n'est pas comme des mesures qui seraient nécessaires pour la vie quotidienne. Ça relève d'un socle identitaire qu'il est fondamental de rappeler, surtout à cause, me semble-t-il, de certains dangers qui sont liés à une islamisation, par exemple.
5: C'est ça.
6: Oui, j'entends bien ce que vous dites, Philippe Bigère, mais moi, c'est du concret. À l'éducation nationale, comment on va le répercuter dans les écoles? L'instruction civique a disparu? Avant, on parlait de tout ça.
4: Si, si, encore, mais on n'est peut-être pas tout ce qu'il faut dedans.
6: Moi, c'est le concret qui m'intéresse.
1: Le retour du
6: qu'est-ce que ça va apporter le plus
3: ça va apporter, c'est que quand on enseignera la Constitution, on verra que nous avons nos racines judéo-chrétiennes dans l'histoire de notre pays. C'est ça qui est assez important.
6: Vous croyez qu'on va les mettre dans les programmes? Vous croyez qu'on va les mettre dans les programmes, Patrick?
3: Ah ben, s'il y a la Constitution, on étudie fondamentalement. C'est en cela que la proposition peut s'entendre. Je ne sais pas si on doit la voter ou pas. Bah d'ailleurs, tiens, puisque c'était un procès, vous tenez les comptes, Cécile, Philippe?
4: Absolument.
3: Qu'est-ce que ça donne alors?
4: Eh bien, écoutez, pour le moment, ça ne bouge pas. Vous êtes toujours, ça réagit beaucoup. Non, 70%.
1: Mais autour de cette table
3: déjà.
4: Pardon.
3: Alors, autour de cette table.
1: Contre?
4: Non mais
3: c'est un procès.
1: Non mais il a pas dit pour ou contre.
6: Mais ouais, bon, alors contre.
4: Moi, sur le fond, je suis pour, même si ça n'a aucun intérêt, et j'en ai marre qu'on touche la Constitution pour tout et n'importe quoi.
3: Allez. Bon, donc vous êtes
6: du en même temps.
4: Écoutez, je vais faire du Pommard, je vais dire contre. Voilà.
0: Moi, je suis pour et ça de l'intérêt.
2: Et oui, alors moi, pour répondre tout d'abord, la laïcité et les racines peuvent très bien fonctionner ensemble si c'est le chrétien. Je suis pour.
1: Chantal, vous êtes quoi?
3: Chantal.
5: Oui, non, mais je suis pour, effectivement. Mais je vous dis, je pense qu'il y a tellement d'autres choses plus importantes.
3: Et Antonin,
5: c'est désolant de voir qu'on en est à ce point, alors que, en réalité, à la base, effectivement, nous sommes d'une civilisation judéo-chrétienne, c'est une évidence. Le problème, c'est qu'il faudrait qu'on sache la conserver, ou au moins se rendre compte que, quelle que soit leur religion, si vraiment il y a un Dieu, c'est le même pour tout le monde, et que de se taper sur la figure au nom des religions, c'est franchement débile. Chacun pousse son...
3: Nous sommes bien d'accord.
1: Merci.
3: Chantal, bien d'accord sur ce dernier point. Antonin, qu'est-ce que ça donne
9: pour les raisons? Alors, comme l'a dit Philippe à la question, faut-il inscrire l'héritage judéo-chrétien de la France dans la Constitution? Vous répondez oui à 70%, avec beaucoup de commentaires différents. On a d'abord Didier qui nous dit « La vérité est précieuse et doit être préservée. » Oui, à la mettre dans la Constitution. On a Philippe qui est un peu plus ouvert, qui nous dit « C'est une connerie. La France est un pays carrefour de l'Europe et ouvert à toutes les sensibilités. » Et puis il y a Olivier qui questionne un peu cela. Il dit cela permettrait d'accomplir quoi au juste?
1: Ah voilà, très bien. Bon, merci. Continuez de commenter, bien entendu.
3: C'était la question de Bruno Pommard. Qu'est-ce que ça change? Philippe David, réponse entre 19h et 20h avec vous.
4: Vous voulez réagir sur le 0826 300.
3: Allez, c'est parti.
1: Merci beaucoup, Chantal. Merci beaucoup de nous avoir appelé 0826 300. On continue jusqu'à 20h. Dans un instant, la cage aux fous, les amis. Thomas Séraphine qui se demande s'il va acheter une Tesla ou pas, parce qu'il est Tesla-phobique. Il invente des noms tous les jours. Allez, on en parle dans un instant.
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1: Et le problème de Thomas Séraphine, depuis qu'il est là, tous les jours, il nous montre une autre phobie. Hein. Et là, il a vu que il voulait acheter une Tesla, il a vu que beaucoup de gens les rayaient. Du coup, il se dit, est-ce que je dois l'acheter, pas l'acheter? En fait, il pense qu'il est Tesla phobique. Je vous laisse écouter.
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1: Bonjour Thomas, qu'est-ce qui vous arrive aujourd'hui?
37: Écoutez, là j'ai vraiment une peur. C'est que j'ai peur de m'acheter une Tesla.
1: Ah, vous comptiez vous acheter une Tesla?
37: Non, pas du tout. Ah, non, mais maintenant, j'ai également peur d'imaginer m'en acheter une. Vous savez, c'est à cause de toutes ces histoires de vandalisme là, à l'encontre des automobiles Tesla. Là. Mmh. Comme avec cette dame de 62 ans qui était très énervée contre Elon Musk, eh bien qui avait rayé 10 Tesla à coups de clé en à peine un mois. C'est une sorte de calendrier de l'avant anticapitaliste. Quoi. Chaque jour, une portière. Bam. Zing, zing. Alors évidemment, elle a fini par être identifiée hein, grâce aux caméras embarquées de la voiture.
1: Bah, c'est sûr, s'attaquer à la voiture la plus filmée au monde, c'est quand même pas très malin.
37: Et ça, c'est sûr. Et lutter contre le milliardaire qui rêve de surveiller la planète en vandalisant une voiture équipée de 8 caméras, c'est bien vu. Hein. Oui. C'est comme si moi, par exemple, pour m'en prendre au groupe Vinci, qui s'est pas très bien comporté pendant la construction des stades hein, de la Coupe du Monde au Qatar, eh bien, c'est comme si moi, je faisais exprès de caler devant la barrière de péage Vinci Autoroute. Oui. Non, bon, c'est vrai que... Non, mais franchement, elle pensait sérieusement emmerder Elon Musk en rayant la voiture d'un Michel qui habite dans le Pas-de-Calais à 8500 km de chez lui.
1: Bah peut-être.
37: Prends ça dans ta gueule, Elon. Bah, je sais pas, c'est comme si on voulait ruiner Bernard Arnault en déchirant le sac Vuitton de votre voisine. Non mais franchement, il aurait mieux fallu qu'elle aille commettre un acte de sabotage directement à l'usine de Berlin.
1: C'est-à-dire
37: qui fabrique les modèles Tesla en Europe. Ouais. Ah, mais ça demande un peu de logistique et puis ça, une sacrée paire de bollocks, si vous voyez ce que je veux dire.
1: Oui, je vois.
37: Ce dont manquent visiblement tous les accros aux accros. si je puis me permettre.
1: C'est drôle.
37: Bah, résultat, Elon Musk, lui, il a rien perdu. Hein. Mmh. Mais 10 automobilistes, eux, ils ont perdu leur peinture.
1: Bah oui. Les propriétaires ont dû faire jouer leur assurance, j'imagine. Bah,
37: évidemment. Déclaration de vandalisme, expertise, garage, franchise. Mais avant qu'on identifie la dame, ils ont quand même fait un dépôt de plainte contre X. C'est magnifique, ça, vous. Oh, vous portez plainte contre X parce qu'on a abîmé une voiture fabriquée par le propriétaire de X.
1: Alors, Thomas, plainte contre X, c'est une expression juridique.
37: Oui, alors, il paraît qu'Elon Musk, il veut la faire supprimer.
1: Qui dit ça?
37: Moi, depuis 8 secondes.
1: Ah, d'accord.
37: Mais ça reste quand même plus fiable que la moitié des informations qu'on lit sur X.
1: D'accord.
37: Non, mais pardon, mais entre nous, ce serait pas un peu, franchement, une idée de merde, là? Donner à son entreprise le nom d'une seule lettre. Et puis, pas n'importe quelle lettre. Hein. Le X, c'était l'inconnu en mathématiques. Et puis, la mauvaise réponse sur les copies.
1: C'est vrai.
37: Et les films porno.
1: Ah oui. Et vous êtes encore sur X?
37: Ah ben non. Non, parce que moi, je suis devenu X-ophobe. Et moi aussi, j'ai rayé X.
1: Ça veut dire quoi? Ça veut dire que vous avez supprimé l'application?
37: Ah non, j'ai rayé X sur mon écran de téléphone, avec ma clé. Sing, prends ça dans ta gueule, Elon.
1: Mais Thomas, c'est complètement idiot, c'est votre portable. Vous avez cassé votre portable.
37: Je sais, mais heureusement, il était assuré. Alors maintenant, je vais porter plainte contre X.
1: Bon, Thomas, allez, on se retrouve demain. Détendez-vous à 17h45 demain. Salut.
37: Au revoir, docteur.
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1: Il a pas la lumière dans toutes les pièces, hein.
3: Ah, bah, ouais, c'est vrai.
4: Il a un Sud Radio. Excusez-moi, si c'était le seul à Sud Radio, ça saurait.
1: Oh, écoutez, non, c'est pas gentil. Qui serait prêt à s'acheter une Tesla, là?
3: Non, mais moi, je vais voir peut-être une BYD ou Xpeng.
4: Ah, bah, c'est bien, il achète chez moi.
1: Excusez-moi. BYD.
3: Qu'est-ce que j'ai dit? BID?
1: BID.
3: Ouais, ben dans le sud, on dit BID, nous, voilà.
1: Excusez-moi,
3: on est à Sud Radio.
1: Comme les YMCA.
3: Oui. Non, hein? Mais parce que c'est terrible à dire, tiens, parlons juste un peu d'automobile.
1: Oui.
3: Peugeot, Citroën, électrique, des gammes moyennes. Quand vous les comparez au BID.
1: BYD.
3: Moi, j'en prends des fois.
4: Ah, oui.
3: Elles sont finies de folie. Et écoute.
1: Bah, heureusement qu'elles sont finies.
3: Non. Oui, non, mais je veux dire. Écoute, en moyenne, 10 000 euros moins cher.
1: Ouais.
4: Bah, oui.
3: Mais qu'est-ce que vous voulez faire? C'est terrible.
4: Bah, non, mais c'est vrai, mais dans ce cas-là, vous rayez la France. Usines, hein. Vous faites X sur la France, vous rayez la France de la carte.
3: Mais Patrick Roger, mais oui, mais qu'est-ce que l'automobile va disparaître en France, moi, je vous le dis.
4: Non, mais il n'y a pas que l'automobile. Oui, il reste.
1: Qu'est-ce qu'on fait des gens qui travaillent?
3: Non, mais on parle d'automobile. Mais qu'est-ce que vous voulez que je vous dise? C'est comme ça. C'est le marché mondial. Les Chinois.
4: Vous nous
3: prennent la main
4: Thomas Séraphine, là. Ouais.
3: Mais c'est la vérité, c'est tout.
5: Mais non, mais peut-être que si on construit des voitures américaines en Allemagne, on va peut-être construire des voitures chinoises en France.
4: Oui, je vous préviens, c'est dans les tuyaux, notamment du côté d'une ville chère à Patrick Roger, Rennes. Oui, alors, sur l'ancienne chaîne Citroën.
6: Absolument, le Rennes
3: la Jeannet. Alors, moi, ça, encore, ça va.
5: Mais il faut compter sur les Chinois pour réindustrialiser. Réaliser la
3: bien
5: France,
3: sûr,
5: ça c'est parfait.
3: Sûr. On est capable de le faire, nous.
1: Ouais. Ouais.
4: J'y crois pas trop, mais bon.
5: Sauf qu'en Europe, puisqu'on veut leur imposer de construire en Europe les voitures qu'ils vont vendre, croyez pas qu'ils vont venir en France.
4: Hein. Non, ils vont aller en Allemagne,
1: en
4: Tchéquie,
1: en Pologne. Non, ils vont rester en Europe, là où c'est moins cher.
4: Bien sûr.
1: C'est bon. Écoutez, on n'est pas arrivé.
5: Allez, qui c'est qui l'a dit qu'il est vrai, qu'il est faux ou pas?
1: Oui.
5: Allez, on y va.
1: Qui c'est qui l'a dit qu'il est vrai, qu'il est faux? Olivier Faure, absolument, en direct. Oui, c'est une invention de Patrick Roger. Olivier Faure a-t-il dit pour répondre à la TVA sociale de François Hollande, si François Hollande reprend la promesse de François Fillon en 2017, ça ne va pas mobiliser à gauche?
9: Oui.
4: C'est vrai ou c'est faux, Bruno Pommard?
5: François Hollande.
4: Alors, vrai ou faux?
3: Mais non, mais depuis qu'il y a Patrick Roger, je vous dis, je perds un peu.
4: C'est vrai ou c'est faux?
5: Vous perdez les pédales, ouais.
3: Je pense que c'est faux.
4: C'est vrai. Eh bien, bonne réponse, c'est vrai, c'est faux.
0: C'est très subtil parce qu'il a dit à peu près la même chose.
4: Ah, j'ai changé la phrase. Il a dit, je ne vais pas faire la campagne de Fillon.
3: Ouais.
4: Ce qui n'est pas la même chose. Donc, le point, comme c'était faux, vous avez tous les deux le point, c'est ça?
3: Je vous rappelle simplement, chers amis, que je suis capable de faire plusieurs choses à la fois.
1: Attendez. Pour les gens qui nous écoutent et qui voudraient jouer en même temps que nous, cette phrase, elle peut exister, mais elle peut avoir été dite de façon différente.
4: C'est ça.
5: Allez,
4: alors, Mathilde Panot a-t-elle dit « Bruno Retailleau est un petit personnage » ?
9: Elle peut l'avoir dit.
3: Non.
5: Elle n'est capable, mais non.
4: Eh bien, si, elle l'a dit, Bruno Retailleau est un petit personnage, un point pour Philippe Bilger.
3: Je ne savais pas qu'elle est à ce niveau, mais bon, bref.
5: Allez, Qui s'est dit qu'il a dit qu'il est vrai, qu'il est faux?
1: Allez-y, Patrick.
5: François Hollande a-t-il dit, c'est ça, hein,
4: oui,
5: la fibre familiale m'interdit de soutenir un autre candidat que Ségolène Royal à la primaire à gauche.
0: Je dirais non, tout de même.
3: Bah, moi je dirais oui.
5: Oui.
6: Ah oui, lui aussi, il est capable de l'avoir dit, oui.
5: Oui. Il est capable de l'avoir dit, oui.
4: Eh ben, c'est faux. Eh ben, c'est faux. Point pour Philippe Bilger.
5: Mais vous savez quoi?
1: C'est moi qui l'ai inventé.
5: On va reposer cette question demain matin à Ségolène Royal, qui sera invitée de Sud Radio à 8h30.
3: Ah,
5: on va lui dire, tiens, voilà, elle sera de 8h30 à 9h avec Jacques Cardoz. Et les questions d'auditeurs, bien sûr, aussi. On va lui dire, tiens, mais voilà, il y a...
4: C'est une question de Cécile, d'ailleurs.
5: C'est une question de Cécile.
1: Absolument, absolument. Je vous remercie.
5: Allez,
1: à vous. Philippe Juvin a-t-il dit, je vais proposer un amendement pour suspendre la suspension de la réforme des retraites?
3: Oui.
1: Allez, on y va.
4: Philippe Bilger, vrai ou faux?
3: Tu peux dire oui, Philippe.
1: Non.
5: Oui.
4: Eh bien, c'était vrai, ce matin, sur Sud Radio. J'adore la suspension. Suspendre la suspension. J'ai adoré la formule.
1: Oh, une petite dernière, une petite dernière.
5: Tiens, sur Jean-Philippe Tanguy.
4: Jean-Philippe Tanguy a-t-il dit, suite aux rumeurs de tension entre Marine Le Pen et Jordan Bardella, comme je disais Jean-Marie Le Pen, les dauphins, c'est fait pour s'échouer.
3: Oui.
0: Oui.
5: Ah, ben oui.
4: Eh ben non, c'est faux. Alors, c'est faux et c'est vrai, parce que Jean-Marie Le Pen avait bien dit à l'époque, je crois, Bruno Maigret, les dauphins, c'est fait pour s'échouer, mais Jean-Philippe Tanguy n'a pas dit ça. Donc, eh ben finalement, c'est Philippe Bilger qui a gagné.
5: Il est trop fort.
4: 2-3 points.
1: Bravo, Philippe.
5: Il est trop fort. Bon, et d'ailleurs, Philippe Bilger qui reviendra sur tout ce qui s'est dit autour de Jordan Bardella tout à l'heure dans votre carte blanche,
4: hein,
5: à 7h10. Restez bien à l'écoute de Sud Radio.
1: Et dans un instant, on va revenir sur cet aveu d'un sénateur qui assumait une fake news sur les pesticides en complément d'enquête. Marine Tondelier est montée dans les tours et elle s'est dit qu'elle veut interdire le mensonge en politique sous peine d'inéligibilité. 0826 300 300, avec cette question du jour, la loi anti-mensonge de Marine Tondelier, une bonne idée selon vous? Et on vous attend
5: juste après le journal, dans un instant.
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27: Le flash avec Elsa Ruot. Bonsoir Elsa.
1: Bonsoir à toutes et tous. C'est une loi réclamée et attendue après le choc de l'affaire Liana en juin dernier. La loi intégrale contre les violences sexistes et sexuelles est examinée depuis cet après-midi en commission à l'Assemblée nationale. Ce texte de 69 articles s'inspire directement des propositions portées par les associations féministes et de défense de l'enfance. Les associations qui reprennent leur rassemblement hebdomadaire dès ce soir devant les tribunaux pour veiller au maintien de cette ambition budgétaire et législative. Que s'est-il passé le 19 mars 2022 au petit matin dans une rue du 6e arrondissement de Paris? C'est ce que doit permettre de déterminer le procès de l'assassinat de Federico Martín Aramburu, procès qui s'est ouvert cet après-midi. Et le président de la cour d'assises a débuté par un récit détaillé des faits. Quatre personnes sont jugées pendant trois semaines, dont deux membres de l'ultra-droite qui ont tous les deux tiré sur le rugbyman argentin. Le feu n'est toujours pas fixé dans le sud de l'Aude. Plus de 250 hectares parcourus depuis vendredi après-midi, selon le dernier bilan des pompiers. Ils sont toujours 150 sur place. Et pour combattre les incendies, les pompiers réclament plus de moyens humains et matériels. Ils seront en grève dès demain. Un préavis a été déposé jusqu'au 20 octobre. Nous sommes tous profondément choqués. Réaction du chancelier allemand après la percée historique de l'extrême droite. Le parti AfD s'est largement imposé aux élections en Saxe-Anhalt avec près de 44% des voix. Frédéric Merz promet de prendre ses responsabilités et l'onde de choc s'est propagée jusqu'en France à 8 mois de la présidentielle. Le ministre des Affaires étrangères, Jean-Noël Barrot, appelle aujourd'hui à résister à la banalisation des idées de l'extrême droite et à répondre aux cris de colère. On termine avec du tennis. Objectif quart de finale ce soir pour Arthur Géa. Le dernier Français encore en lice à l'US Open, qui avait été repêché dans le tableau final, affronte dans la soirée le Néerlandais Botic Van de Zandvoort. Si Arthur Géa se qualifie, il entrera dans le top 50 mondial. Et c'est la fin de cette édition. Très bon début de soirée.
27: Merci à vous Elsa Ruot.
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27: Bonsoir Rémi André.
29: Bonsoir Philippe, bonsoir tout le monde.
27: Temps d'automne ou temps d'été indien?
29: Alors, pas de l'automne demain, on aura encore un petit peu de chaleur, mais la vigilance orange canicule va tomber demain matin à 6h. Donc à partir de demain, ça va commencer à se rafraîchir, mais entre ce que l'on a connu aujourd'hui et ce que l'on connaîtra mercredi, on aura quasiment 15 à 17 degrés d'écart sur certaines villes. Car aujourd'hui, on a encore atteint les 38 degrés sur l'Ardèche, et bien mercredi, il n'y fera guère plus de 20 et quelques degrés l'après-midi. Donc vous voyez, c'est vraiment une chute des températures. Pourquoi? Eh bien parce que nous avons actuellement des nuages qui arrivent sur la Bretagne, et dans la nuit, alors si on a quelques ondées ce soir, dans la nuit, c'est la vraie perturbation qui va arriver. Elle va commencer donc par la Bretagne, la Normandie, elle va progresser peu à peu dans la journée, on la retrouvera dans la soirée, depuis les Charentes jusqu'aux frontières belges. Elle apportera un petit peu de vent, de la pluie parfois assez conséquente, notamment le matin. Mais à l'avant, attention, on aura encore un petit peu de chaleur dans le sud-est, et là, des orages pourront se déclencher demain soir, depuis le, on va dire, l'Occitanie jusqu'à la Provence. Des orages qui ne seront pas violents, mais tout de même, ça commencera à porter un petit peu de pluie. Attention ensuite, avec la perturbation, à l'arrière de la perturbation, avec le rafraîchissement, on aura du Mistral et la Tramontane qui pourront souffler jusqu'à 80 ou 90 km par heure, ce qui pourrait, notamment dans certains villages de l'Occitanie et de la Provence, provoquer des incendies. Soyons donc encore prudents pendant quelques jours.
27: Merci beaucoup Rémi André.
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1: Et on est content tous les jours d'être avec vous de 17h à 20h. Je vous rappelle que tous les sujets qui sont qui font l'objet d'un débat pendant cette émission, vous pouvez les retrouver à partir de 19h avec Philippe David jusqu'à 20h. Vous aurez le temps, la place. Si vous voulez venir avec vos propres sujets, et ben c'est pareil aussi. Et puis vous pouvez lui envoyer des courriers parce qu'elle adore les courriers.
27: Ah oui, on en reçoit de plus en plus d'ailleurs. Puis on va parler d'un sujet là, donc on va aborder dans quelques instants dans le mur de la vérité, parce que Marine Tondelier veut une loi contre les mensonges en politique, et on aura Lionel Candelon, le président de la Chambre d'agriculture du Gers, qui porte plainte contre elle parce qu'elle aurait dit un mensonge sur lui sur Facebook.
1: Oh, bon. Bah dis donc.
27: Et il sera en direct aux alentours de 19h15.
0: Voilà, ça, 19h, 20h, puisque les vraies voix vont jusque 20h, évidemment, avant de retrouver le rugby, comme chaque lundi. Vous prenez les bonnes habitudes avec François Triot pour débriefer, évidemment, la journée de Top 14 et même de Pro D2. Dans un instant, donc, qu'est-ce qu'il faut interdire le mensonge en politique, comme le propose Marine Tondelier. Et puis, tout à l'heure, 18h30 également, dans le grand débat du jour et du soir, c'est ce qui se passe actuellement en Europe, quand même, quoi. Avec la victoire historique de l'AFD en Allemagne, est-ce que l'Europe est en train de basculer vers l'extrême droite? Qu'est-ce que vous en pensez? 0826-300-300 et sur les réseaux sociaux, évidemment.
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0: Alors, ce mur de la vérité, Cécile.
1: On va déjà écouter le son de Vincent Louault, hein, qui est le sénateur qui aurait assumé cette fake news. Écoutez.
2: Oui, je fais une fake news, mais j'assume.
1: Ah ben voilà, ben il assume. Ah bon. C'était plus long. D'accord. Avec Marc est avec nous de Boulac. Bonsoir, Bouliac, pardon. Bonsoir, Marc.
3: Oui, un petit bonsoir à tous. Alors,
27: bonsoir.
1: Bienvenue sur Sud Radio. On fait un tour de table, si vous permettez, Marc. Ouais. Qu'en pensez-vous, Philippe David, la loi anti-mensonge de Marine Tondelier, une bonne ou une mauvaise idée?
0: Déjà, en politique. Hein,
27: oui, parfois, le mensonge et la vérité, c'est comme l'injure et le qualificatif. On a des doutes.
1: D'accord, ok.
27: Exemple, si je dis que Philippe Bilger est un ganache, est-ce que c'est une injure ou un qualificatif? Est-ce que c'est une vérité ou un mensonge? Ganache. Pour moi, il n'est pas un ganache.
4: C'est quoi, ganache chocolat?
27: Non. Ganache, c'est quelqu'un d'un Philippe peu simple.
5: De la part de Marine Tondelier, on s'attend à tout.
4: Oui.
5: Mais franchement, venir proposer de manière sérieuse et responsable une loi contre le mensonge, alors que ça n'est pas consubstantiel à la politique. On peut, on doit être sincère en politique, mais si on poussait au bout le raisonnement d'une Marine Tondelier, ce serait, comme tout à l'heure, votre propos sur la démission du ministre deviendrait une infinie nuance par rapport à l'absurdité d'une loi contre le mensonge.
1: Oui, mais à ce moment-là, il faut dire on essaye, on dit pas on va faire.
4: Oui, mais ça donne encore une fois le niveau de notre personnel politique, quoi, tout simplement.
5: De Marine Tondelier.
4: Oui, tu as raison de le spécifier, mais Marine Tondelier a toutes les semaines, elle nous en sort une, quoi. Toutes les semaines, elle nous sort, si c'est pas ça, c'est autre chose, de toute manière, sur l'écologie, elle va bien plus loin. Ouais, elle adore ça, et puis, mais ça, encore une fois, ça fait pas très sérieux, et moi, ça m'ennuie pour tous les gens qui bossent, parce qu'il y a tellement de députés qui bossent à l'Assemblée nationale, quand on voit ça, et que, évidemment, on le reprend, nous, les médias, mais d'accord, j'entends bien, mais c'est quand même pathétique, quoi.
1: Je rappelle qu'elle est candidate à la présidentielle.
4: Oui,
1: oui. C'est important de le dire.
29: Moi, vous savez que ça fait 48 ans que je fais de la météorologie.
1: Oui.
29: Et donc, il m'est arrivé, évidemment. Il m'est arrivé, évidemment, de faire des prévisions où j'avais même promis que demain il allait y avoir une averse à tel endroit, à telle heure. Mais j'ai menti de bonne foi.
5: Voilà. C'est faux.
0: Non, mais c'est en politique, c'est vrai. On va prendre l'avis de Marc, donc, qui est avec nous à Bouliac, en Gironde. Qu'est-ce que vous en pensez? Est-ce qu'il faudrait aller vers une interdiction? Et puis après, il faut voir les modalités, comment on ferait. Donc,
1: qu'est-ce que ça veut dire?
0: Du mensonge en politique, Marc.
3: J'aime bien ce que vient de dire le gars pour le
0: la
3: temps, si c'est beau, qui pleut, etc. Ouais, ça, c'est excellent, ça. Madame Tondelier écolo, alors je me demande, sera-t-elle arbitre du vrai et du faux? Qui décide ce qui est mensonge et sur quels critères? Une approximation, une erreur, une opinion? Est-ce que ça pourrait être décrit comme un mensonge? C'est un peu ce que vous venez de dire. Si tel est le cas, les écolos, ils ont du pain sur la planche, hein, parce que leurs affirmations sur le nucléaire qui émettrait plus de CO2 que le gaz et le pétrole, aujourd'hui, on sait que c'est faux. sur les OGM qui seraient tous nuisibles.
0: Je ne sais pas s'ils l'ont dit exactement dernièrement. Ils ont changé un peu d'avis. Mais bon, vous avez raison.
3: Enfin, ils l'ont dit durant 30 ans. Oui. Sur les OGM qui seraient tous nuisibles aujourd'hui, on sait que c'est faux. Sur le glyphosate qui serait un poison mortel, on sait que c'est faux, sauf en excès. Sur les voitures électriques qui seraient non polluantes, c'est une grosse arnaque verte.
0: Moins polluantes que les autres, mais oui, bien sûr.
3: Moi, j'ai envie de dire que toutes ces affirmations écolo sont-elles des mensonges et qui va les juger? Et là, je parle que des écolos. En fait, tous les partis en politique, ils ont des affirmations mensongères, erronées ou exagérées. Est-ce que tout ça, ça va rentrer dans la loi anti-mensonge? En fait, une loi pour débattre de ça, moi je dis que c'est faire parler de soi, c'est gaspiller son argent, c'est tout. Quoi.
27: Et soit dit en passant, ce cas-là, je pense que chez les Verts, Madame Voynet a du souci à se faire, parce que c'est quand même elle qui avait dit lors d'un débat avec Georges Charpak, bon, Georges Charpak, un inculte en sciences, puisqu'il était juste prix Nobel de physique, soit dit en passant, qu'il fallait que le gaz naturel présentait un risque bien moindre d'accentuer l'effet de serre que le nucléaire. Donc là, faut la traîner devant les tribunaux. Si je crois Marine Tondelier, elle va apprécier Dominique Voynet.
0: Alors après, si on prend un tout petit peu de hauteur, on peut se dire que c'est vrai, le principal reproche que font les électeurs, les Français, mais c'est valable dans tous les pays, aux politiques, c'est de dire,

0: encore une fois promettre bien et sûr. Dire des choses et se heurter après au mur du réel. Et il ne peut pas tout prévoir. C'est la mauvaise foi qui est scandaleuse. Mais... Et dans le cas de Marine Tondelier, pardon pour la banalité, il est clair qu'elle sait que c'est une absurdité, mais au moins, elle est sur le devant d'une actualité aujourd'hui.
1: Voilà, c'est ça.
2: Ce qui est intéressant, c'est que c'est une proposition, en tout cas c'est un article gallois, et au Pays de Galles, ils vous disent qu'effectivement ça existe, mais c'est uniquement en période de campagne présidentielle.
3: Ah ouais,
2: en disant toutes les propositions qui sont faites, eh ben faudra les tenir.
4: C'est intéressant. Antonin, qu'est-ce qu'on en dit sur les réseaux sociaux?
5: Alors, la loi anti-mensonge de Marine Tondelier, est-ce que c'est une bonne idée selon vous? Eh ben vous répondez non à 82%.
4: Ah oui.
5: On a d'abord Pierre qui ironise et qui dit... Demander aux politiques de ne pas mentir, c'est comme croire au Père Noël. Désolé, ça n'existe pas.
2: Ah non,
4: on y croit.
5: Et puis il y a Sylvain qui est. Alors, petite ref littéraire pour nos vraies voix qui dit: qui décide de qui est vrai ou pas? Il faut un ministère de la vérité comme dans 1984 de George Orwell. Et puis pour finir, il y a Swain qui dit: une loi anti-mensonge, il n'y aura plus personne chez les filles et les verts.
2: Et c'est vrai qu'en période de campagne de désinformation partout, là, on est un petit peu perdu. Hein.
4: Bon.
6: Les tribunaux vont être surchargés.
4: Allez, dans un instant, le coup de chaud de Philippe David.
0: Oui. Hein, vous connaissez la meilleure?
2: Non.
0: Eh bien, l'État va faire de fait depuis la rentrée de l'éducation financière à nos élèves de 4e.
4: Ah, bah, c'est peut-être pas mal, non?
0: Oui. Oh, bah, écoutez, quand je vois comment l'État a été géré, j'ai quelques doutes. Et puis, je pense qu'il y a d'autres priorités. Mais c'est pas grave.
2: Et puis, je vais aller
4: comme d'habitude. Le français du jour, qui est une française, restez bien à l'écoute parce que c'est une action de solidarité exceptionnelle. On ne vous en dit pas plus, mais ce sera dans 5-10 minutes sur Sud Radio, évidemment.
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2: Et les vraies voix qui nous entourent sont chauds comme des baraques à frites avec...
3: On en aimerait des frites.
2: Monsieur Pomard qui est avec nous, qui est revenu de vacances.
4: Oui, New York.
2: Vous avez fait de la muscu ou...
4: Non, je suis costaud de nature.
2: Eh bien, faut en faire. Philippe David, Philippe Bidjard, pardon.
3: Je suis pas costaud.
2: Non, vous n'êtes pas costaud.
3: Non,
5: mais quand de nature, vous
3: quand
5: êtes costaud.
3: Je fais la main ou touche le torse de Bruno,
5: ah, vous touchez le torse,
3: c'est l'acier, ça fait un peu acier.
4: Non, mais attendez.
2: Il se passe des trucs dans les loges.
5: Dans quelles circonstances?
3: Ah oui.
4: Ah bon?
3: Oui, mon cher,
5: c'est un
3: métier
5: un peu vif. Vous viviez
3: c'est
5: votre
3: un peu
5: vie,
3: viril comme
5: hein,
3: truc. Sûr.
2: Donc ça veut dire que vous touchez les pectoraux
3: oui.
2: de...
3: Ça m'est arrivé là parce qu'ils étaient impressionnants.
2: Oui. Ah, d'accord.
4: Il y en a un qui est costaud aussi, c'est
3: oui.
4: quand
3: oui.
4: même...
3: Oui.
4: Il a la forme, vous êtes fit quand même. Hein.
2: Ah, oui,
4: vous êtes
2: même.
4: Costaud mais fit. Hein.
6: Ouais,
4: vous avez un petit peu, non, fait des exercices cet été.
3: Rugby, ah, rugby.
2: Vous faites des pompes.
4: Non, rugby, non.
2: C'est
4: quoi votre secret? Je fais 1 km par jour.
2: 1 km,
4: mais c'est rien.
3: J'ai jamais vu météorologue.
2: Je vais dire, mais qu'est-ce qu'il fait? Et vous faites des pompes, vous, Philippe David?
5: Beaucoup. Ben, vous avez, c'est ce qu'a dit notre ami Bruno Pomard. Il n'avait jamais vu un type aussi costaud que moi au raid.
4: Il a des coups de pompe, c'est différent.
2: Ah, c'est ben, ça tombe bien, c'est à vous.
5: Allez,
2: le coup de chaud de notre Philippe David.
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5: Comme d'habitude, je vais remettre le clocher au milieu du village, un grand village, puisqu'il s'agit du 7e arrondissement de Paris. Pourquoi le 7e arrondissement de Paris? Parce que c'est dans cet arrondissement que se trouve le ministère de l'Éducation nationale, et une information qui m'avait échappé m'a, c'est le moins qu'on puisse dire, surpris. En effet, en cette rentrée 2026, on a appris que les élèves de 4e allaient avoir des cours obligatoires d'éducation financière. Au programme, je cite le site servicepublic.gouv.fr, comment gérer un budget? Qu'est-ce qu'un crédit? Que signifie épargner? Pour sensibiliser les jeunes générations aux questions budgétaires, des cours d'éducation financière seront généralisés au collège à partir de la rentrée prochaine avec le passeport EDUCFI. L'objectif étant, selon la même source, d'initier les futurs citoyens et en premier lieu les jeunes à la gestion de leurs finances personnelles, savoir gérer son argent et le surendettement, planifier les dépenses, épargner, se protéger contre les arnaques financières ou les pratiques commerciales trompeuses, etc. Fin de citation. Tout d'abord, on sourit en apprenant que l'État français, dont le dernier budget en équilibre remonte à 1974, donne des cours d'éducation financière. Une chose aussi surprenante que si Pierre Palmade était nommé délégué général à la sécurité routière ou Gérard Depardieu à la tête de la mission interministérielle de lutte contre l'alcoolisme. N'y aurait-il pas d'autres priorités pour l'éducation nationale que de faire ce type d'enseignement, sachant que, selon les évaluations faites par le ministère en septembre 2023, 27% des élèves de 6e ont des difficultés de lecture et d'écriture, dont 17% n'ont pas réussi à lire plus de 90 mots en une minute, niveau théoriquement requis en classe de CE2. Et il n'y a pas qu'en français que le bas blesse, puisque si on lit les résultats des mêmes évaluations en maths, seule la moitié des élèves de 6e avaient eu la bonne réponse à la question « Combien y a-t-il de quart d'heure dans 3 quarts d'heure ?» et que seuls 22% des élèves savaient poser correctement une fraction. Pour conclure, l'éducation financière peut se résumer en une phrase que nos dirigeants n'ont pas mise en musique depuis 52 ans. On ne peut pas dépenser plus qu'on gagne, sauf à s'endetter.
3: Alors, comment dire, Philippe, vous avez totalement raison quand vous affirmez qu'il y a probablement des choses plus prioritaires à faire dans l'éducation nationale et que, mais par rapport à des billevesées qu'on a connues, ces cours d'éducation financière ne sont pas la chose la plus absurde qui est germée dans la rue de Grenelle. Je veux dire, si ça apparaît comme un début de culture financière et économique de base, ça n'est pas complètement aberrant, dès lors que ça n'exclut pas les enseignements fondamentaux. Et je trouve que on pouvait craindre le pire. Peut-être que ça n'est pas nécessaire, mais ça n'est pas absurde.
7: Mais écoutez, moi ça me reste, je reste un peu sceptique là-dessus, parce qu'on n'arrive pas à faire l'intégralité des programmes, tellement les profs sont en grève ou malades. C'est terrible à dire. Alors, il y a plein de profs qui bossent, qui font leur taf. Je veux pas faire une généralité encore
2: mais
7: une fois.
2: Mais qui va donner ses cours, c'est ça?
7: Oui, c'est ça. Et je pense qu'encore une fois, mais tu l'as dit très bien, Philippe, c'est que déjà qu'on comprenne
5: les gestes fondamentaux.
7: Parce que je veux dire, toute l'année, j'en reçois des milliers de gamins. Je vois le niveau. De, même pas de culture, hein, de savoir juste s'exprimer, c'est une catastrophe.
4: Mais, qu'on a plein à lire avec. Non, mais alors, cela dit, c'est pas aussi absurde que ça. Si on se dit, quand on revient des années en arrière, à l'école, on apprenait, en fait, un certain nombre de tâches, de missions, faire la cuisine, etc.
5: Il y avait des très longtemps, oui.
4: Il y a très longtemps, c'est vrai. Mais, on n'a pas connu. Non, mais oui, la couture, alors je sais pas si on peut. Mais aussi, comment bien gérer son budget. Ça existait. Moi, j'ai vu en fait un certain nombre de livres et d'écrits où c'était prévu. Et après, on reproche justement aux gens de ne pas savoir bien gérer. Donc, s'il y avait un minimum et que ça leur donne, je sais pas, une petite base pour dire, oui, il faut savoir gérer dans la vie. C'est pas si con, si bête et si stupide que ça.
5: Comment j'ai été éduqué. Quand je suis rentré. Quand je suis rentré en sixième, Patrick, j'avais 10 francs d'argent de poche, les grosses pièces à l'époque, et mes parents me disaient, t'as 10 francs et tu n'auras pas un centime de plus.
4: Est-ce qu'il vous expliquait pourquoi?
5: Ben, ils disent comme ça, t'apprendras à gérer, tu te paieras les choses dont t'as vraiment envie, pas les superflus, et tu ne dépenseras pas plus que tu gagnes.
7: Cette information, dans la nostalgie, vous perdez tout.
3: Mais non, mais Patrick a raison.
7: Franchement,
3: c'est ce que j'ai essayé.
7: Qu'on apprenne à lire, à côté, à écrire déjà, les amis.
3: En réalité, ce qui nous choque, c'est le fait que les enseignements fondamentaux ne sont pas menés à la perfection. Mais il n'empêche que l'éducation financière n'est pas une absurdité.
6: On est bien d'accord. Il y a quand même deux niveaux à cette information. C'est d'une part que, comme vient de le dire Patrick, pour gérer son budget personnel, ça évitera d'avoir autant de surendettement que nous avons aujourd'hui. Oui. Et puis, dans un pays dans lequel on a un, voire plusieurs prix Nobel d'économie et que nous avons 3000 milliards de dettes, ça peut préparer l'avenir.
4: Justement,
6: ça peut préparer l'avenir.
4: Dans le concret.
2: Dans le concret, et direction Vincennes, les amis.
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2: Et nous, on avait envie de vous avoir au téléphone, chère Lise. Bonjour,
4: c'est une
2: Lise.
4: Française.
8: Bonjour l'équipe. Bonjour
2: tout le monde. Bienvenue sur Sud Radio, parce que vous avez mis en place. Alors on va expliquer. En fait, vous avez réussi à sauver votre commerce. Expliquez-nous comment.
8: Alors en fait, je voudrais surtout dire que c'est pas un commerce, c'est un tiers lieu.
2: Oui, enfin, moi, je vous dis commerce,
4: c'est
2: parce
4: quoi,
2: que voilà,
4: lieu,
2: vous allez nous expliquer.
4: Lise, un tiers-lieu, c'est quoi? Parce qu'on ne dit jamais je vais dans un tiers-lieu.
2: Hein. Non, c'est pour ça que je dis commerce.
8: Un tiers-lieu, c'est un local.
2: Oui.
8: C'est un tiers-lieu de vie, c'est-à-dire que ce n'est pas une maison, ce n'est pas un lieu de travail et ce n'est pas une salle de sport.
4: D'accord.
2: C'est une brique, quoi. Mais ça fait tout ça en même temps.
8: Mais ça fait tout ça en même temps.
2: Voilà, c'est ça.
8: Voilà. Et donc, le mien, il est sous forme associative.
2: D'accord, très bien. Donc, on va dire un... Oui, ok.
4: Alors, et quel était le problème, alors? Il allait fermer, c'est ça?
8: Non, alors, le problème, c'est que j'arrivais à la fin de mon bail.
4: Oui.
8: Il existait depuis 9 ans et j'étais un petit peu à mal en termes de trésorerie. Et j'avais décidé de prendre ma retraite. Et mes clients n'étaient pas du tout d'accord. Donc ils m'ont demandé de rester. Moi, j'étais pas tout à fait prête à m'arrêter non plus, faut bien reconnaître. Donc je leur ai dit, moi le problème c'est qu'il me faut plus de trésorerie pour recommencer une histoire pour 9 ans. Il faut que j'invente des nouvelles choses, il faut que je rénove le local, il faut que je remplace du matériel.
2: Lise, expliquons quand même c'est pour ça que j'appelais ça quand même un commerce, parce que il y a une cantine, il y a une boutique et il y a un espace dédié au yoga et à la relaxation. Voilà. Et donc vous aviez plusieurs clients en fonction de du choix qu'ils allaient faire, ou du yoga, ou venir manger ou alors s'acheter des choses. Voilà.
8: C'est ça. Tout à fait.
4: Donc ça allait fermer, et vous étiez
2: à bout de souffle.
4: Il y a eu une cagnotte qui a été lancée pour la sauver, hein, c'est ça?
8: Oui, parce que en fait j'avais envie de relancer complètement la machine, de lui donner un nouvel élan, et notamment au-delà des travaux de rénovation à faire, je voulais lancer un corner de bouquinistes.
4: D'accord.
8: Et de proposer une librairie d'occasion sur une ligne éditoriale qui correspond aux valeurs de la brocante.
2: D'accord. Il nous laisse une minute. Ça veut dire que vous lancez la cagnotte.
8: Oui.
2: Et là,
8: je lance la cagnotte.
2: Et vous vous attendez pas du tout à ce que il y ait autant de gens qui veuillent vous aider.
8: Ah non, là j'avoue que j'ai été très surprise. Après, on s'est donné les moyens de communiquer comme il se doit sur les réseaux, sur la newsletter, en vidéo, en direct.
2: Et quel est le montant de cette cagnotte? Parce que c'est intéressant de voir la générosité.
8: On s'était fixé 10 000 euros d'objectif et on est arrivé à 10 800.
2: Eh ben
8: ça
2: voilà.
8: Correspond à 10 800 euros.
3: On peut donner des livres, ma chère Cécile. Je serais curieux de le savoir. On peut vous donner des livres?
8: Absolument.
2: Alors, c'est à Vincennes, hein, je vous le dis tout de suite, Lise.
4: Ouais.
2: Ça s'appelle la brocantine à Vincennes.
7: C'est où précisément l'adresse? Parce que j'habite Vincennes.
4: Ah, bah oui, c'est vrai.
8: Bah, on va vous donner ça.
7: Ouais, après.
2: Avenue Georges Clémenceau à Vincennes, si vous voulez offrir des livres. En tout cas, c'est un commerce de proximité, si vous me permettez, qui est sauvé, et ça, on est content.
4: Bah oui, c'est ça. Grâce à la générosité des uns des autres.
2: Merci.
8: Grâce à la solidarité des adhérents et d'autres.
4: Voilà.
2: Et ben voilà. Merci beaucoup, Lise, d'avoir accepté notre invitation. 0800 26 300 300. On revient dans un instant avec le grand débat du jour et on va revenir sur l'AFD qui a remporté hier l'élection régionale de Saxe-Anhalt avec une percée de 43,9%. Et ça fait causer. Oui. Est-ce que cette victoire de l'extrême droite en Allemagne vous fait
5: peur? Et bien, vous dites non à 90%. Vous voulez réagir? Le 0800 26 300 300.
4: Ouais, continuez, allez-y.
2: À tout de suite.
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2: Le grand débat du jour, toujours avec Philippe Bilger, avec Bruno Pomard et Rémi André qui est avec nous, Philippe David et Patrick Roger, bien entendu, 0826 300 300, si vous voulez participer et débattre avec nous, avec cette victoire remportée l'élection régionale Saxe-Anhalt en Allemagne, avec cette question, la victoire de l'extrême droite en Allemagne, vous fait-elle peur?
5: Eh bien, vous dites non à 90% sur YouTube, beaucoup de réactions. Antonin va nous les lire, vous voulez réagir, le 0826 300 300.
2: Est-ce que, ce que le disait Patrick tout à l'heure, est-ce que l'Europe bascule aujourd'hui, Philippe Bilger, à droite?
3: Alors j'ai l'impression tout de même que l'Europe découvre ou redécouvre des valeurs plutôt de droite que un certain progressisme idéaliste qui était à l'origine de l'Europe. Mais à partir du moment, j'espère n'être pas trop long, où on parvient à expliquer le succès d'un mouvement que majoritairement dont on ne raffole pas, c'est-à-dire d'abord son chef, comme l'a dit quelqu'un de manière sarcastique, n'a pas une tête de néo-nazi. Ensuite, nostalgie de l'Allemagne de l'Est. Troisième élément, l'immigration, d'autant plus paradoxalement qu'il n'y en a pas là-bas. Et le dernier élément, il est fondamental, c'est la faiblesse absolue des pouvoirs officiels en Allemagne et le chancelier Merz. Et donc, l'erreur serait de répéter en permanence qu'on va avoir le retour de l'hitlérisme. Ça ne veut pas dire que c'est pas dangereux, mais il faut trouver une autre manière d'argumenter pour éviter que ces mouvements extrêmes progressent encore davantage.
2: On va écouter la réaction de François Hollande.
6: C'est une des extrêmes droites les plus radicales d'Europe. C'est en Allemagne, avec des relents néo-nazis assumés. Et ça indique une fois encore une tendance dans toutes les sociétés occidentales à des extrêmes droites différentes dans chacun des pays, mais qui ont le même ressort, c'est-à-dire la mise en cause de l'immigration, c'est ça leur point dominant, mais aussi de l'état de droit, de ce qu'est la démocratie et l'Europe, et avec des liens avec la Russie et avec Donald Trump.
2: Philippe David.
4: Alors, attendez, parce que après François Hollande, il y a aussi, et ça c'était le point de vue en fait à gauche, il y a aussi Philippe Ballard, au Rassemblement National qui s'est exprimé. Ça fait partie des réactions.
7: On est souverainiste, donc on prend acte de ce résultat. vous le rappeliez, on a rompu avec ce parti. Pourquoi? Parce que des lignes rouges ont été franchies et Marine Le Pen n'a plus la main qui tremble, avec des déclarations ayant trait à la Seconde Guerre mondiale, sur le rôle des FNSS notamment, sur le concept de rémigration que l'on ne partage pas. Enfin, expulser des gens qui sont en situation régulière.
8: Pour vous, ils sont plus proches d'Éric Zemmour de ce point de vue-là?
7: Non, mais c'est pas une histoire de proche ou pas.
8: Pour que les gens comprennent bien.
7: Non, mais ce qu'il faut, c'est s'interroger. Pourquoi est-ce qu'il y a ce résultat?
5: Ouais. Voilà. Alors moi, je vais tenter de répondre pourquoi il y a ce résultat. Parce que la gauche allemande a abandonné tout ce qui était la gauche et que la droite allemande a abandonné tout ce qui était la droite. On va commencer chronologiquement par Gerhard Schröder.
4: Bon, attendez, vous allez pas nous refaire
5: Une histoire. Non, mais en quelques points. Chancelier socialiste. Qui a cassé le modèle social allemand? Fait les jobs à 1 euro, payé 1 euro de l'heure. Comment est-ce que vous vivez avec 1 euro de l'heure? Qui a fait venir des travailleurs détachés en veux-tu en voilà, notamment dans les abattoirs, payés 48 heures par semaine sans SMIC, qui ont tué nos abattoirs en France? Donc la gauche allemande a cassé le social. La droite allemande, qu'est-ce qu'elle a fait? Madame Merkel a fait venir plus d'1 million de migrants contre la vie du peuple, avec ce mantra...
4: Contre la vie, c'est-à-dire qu'il n'y avait pas eu de référendum.
5: Il y avait aussi la crise
4: en Syrie,
5: etc. Moins ça allait, plus elle répétait comme un mantra, Wirtschaften das, on va y arriver. Ouais. Et qu'est-ce qui s'est passé? Ben aujourd'hui, les Allemands ne veulent plus du SPD. Vous savez que le SPD a fait 5% à peu près hier en Saxe-Anhalt. Les travailleurs, ils ont voté à près de 65% pour l'AFD. Ils ont voté à peu près à 5% pour le SPD et à 10% pour Die Linke, qui est l'équivalent de LFI. Alors, avant de dire, moi je dis, que peut-être les partis allemands feraient bien de faire leur autocritique, les partis traditionnels.
9: Bon, moi, pour être plus concis que Philippe David...
5: J'ai été concis. Hein.
9: Pas tout à
2: en
9: fait.
2: En deux mots.
5: J'aurais pu être plus long.
9: C'est classe.
10: C'est
9: grossier. Ouais. Non, tout simplement dire que les partis traditionnels, on le voit bien, sont en dérive totale. Et en France, on le voit bien, on a une extrême gauche qui a 15% et le parti de Marine Le Pen qui a 40%. C'est concret. On en a marre de la droite traditionnelle et de la gauche traditionnelle parce que ça fait 40 ans qu'ils nous baladent. Les Français en ont marre, et bien on vote aux extrêmes. C'est aussi simple que ça et c'est ce qui se passe en Allemagne.
4: Oui, c'est parce que... Philippe, allez-y.
3: Non, je voulais rejoindre le propos tout à l'heure de François Hollande et je vous rejoins aussi. C'est-à-dire que à chaque fois qu'il y a un traumatisme, un bouleversement qui peut faire peur, objectivement, parce qu'il y a des relents très clairement, non pas d'hitlérisme, mais une forme de légère nostalgie, eh bien, on ne se demande jamais pourquoi c'est arrivé.
5: Ah, bah, d'où mes affirmations.
3: Non, mais il n'y a pas que l'Allemagne, il n'y a pas que la politique.
9: Mais en France, on voit bien, LFI, comme la gauche, nous parlent toujours, et d'ailleurs, ils en parlent moins, Le Pen, Marie, Jean-Marie Le Pen, les Waffen, ils sortent que ça.
4: Non, mais c'est vrai, parce qu'en toile de fond, il y a évidemment les questions de sécurité, les questions de souveraineté, les questions d'immigration, les questions en fait de frontières, les questions économiques, voilà. Parce que l'Allemagne se portait plutôt bien jusqu'il y a quelques années, aujourd'hui elle est bousculée, évidemment. Et donc, les Allemands sont très incertains, et dans ces conditions, ils ne font plus confiance aux partis traditionnels, et ils vont vers les extrêmes avec des arguments parfois un peu simplistes.
9: On n'a jamais essayé, mon cher Patrick.
4: Attendez, l'extrême droite, en fait, en tant que telle. Ouais.
9: Pour gouverner, on n'a jamais essayé.
11: Savez-vous que toute forme d'énergie suit une sinusoïde? Donc, il n'est pas étonnant qu'un coup soyez en gauche, un coup soyez. Mais il n'y a que la radio qui, elle, met une porteuse au centre et la modulation se fait sur les fréquences. Eh bien, voilà, vous avez tout ce qu'il faut. Vous avez la porteuse au centre et il faut bien qu'il y ait une variation autour.
2: Bon. Eh bien, la variation, ce sera Béranger. Bonsoir, Béranger de Bergerac. Bonsoir. Comment ça va?
12: Bonsoir Cécile, bonsoir l'équipe.
2: Ouais, j'ai laissé tout ce petit monde autour de la table pour donner son avis. Vous êtes partagé, vous avez un choix tranché.
12: Oui, alors avant tout, je fais une petite dédicace à tous les gens qui traversent la France en vélo, à mon ami Benoît, qui fait 800 km en une semaine. Voilà, c'est pour montrer qu'il y a d'autres alternatives aux vacances, que plutôt que de prendre l'avion et d'aller, je ne sais où, dans des pays exotiques où il ne pleut jamais, comme disait Georges Brassens.
4: Ouais. Il fait quoi? Il va d'où à où, alors, votre ami Benoît, là, juste en un mot?
12: Il est parti, en gros, de Bordeaux et il va jusque dans la Marne.
4: D'accord. C'est bien. Et il passe par Paris, par où passe-t-il?
2: Béranger, un vélo électrique.
12: C'est la diagonale du vide.
4: Ah oui, la diagonale du vide.
2: C'est chaud.
4: Sur notre question, est-ce que l'Europe est en train de basculer vers l'extrême droite avec ce qui s'est passé en Allemagne?
12: Bon, en quelques mots, il faut être un peu sérieux. Ce qu'on appelle l'extrême droite aujourd'hui, en fait, même en Allemagne, il faut bien se rendre compte que la chef de l'extrême droite allemande actuellement, c'est une dame qui s'appelle Alice Weidel, qui est lesbienne, qui est mariée avec une autre femme, et elles ont deux enfants ensemble, et sa compagne est d'origine sri-lankaise et suisse. Donc en fait, c'est pas Hitler et les néo-nazis et les chambres à gaz. Il faut redescendre un petit peu par rapport à tout ça, parce que quand on écoute tout l'extrême centre, de France et d'Allemagne, on va dire oui, l'extrême droite est à nos portes, blablabla, les populistes. Non, c'est simplement que depuis les années 90, tout est recentré, parce que en fait, effectivement, il y a eu un effondrement du communisme et donc les partis politiques se sont absolument recentrés. Et maintenant, on considère l'extrême droite, ce qui est en réalité de la droite de l'époque, de la droite des années 90. Le Chirac parlait du bruit de l'odeur, etc. Ouais. Ben, bien sûr. Et aujourd'hui, on parle de l'extrême gauche, ce qui était en réalité à l'époque les gens qui étaient à gauche, c'est-à-dire qui étaient pro-palestiniens. Et maintenant, on veut faire passer Mélenchon de la même manière que pour l'extrême droite, on veut faire passer Mélenchon pour des antisémites ou je ne sais quoi. Tout ça, c'est assez grotesque. C'est juste qu'il y a eu un recentrage de tout le spectre politique. Voilà, moi c'est ce que je pense. Après, chacun à nous de voter en âme et conscience si vous n'êtes pas abstentionniste.
4: Ouais. Non, mais
2: merci Béranger, bougez pas.
4: On entend votre démonstration, on est d'accord ou pas d'accord, mais oui, on a compris les ressorts. Hein,
5: mais je voudrais rebondir sur ce que disait Béranger, parce que aujourd'hui l'Allemagne se prend de plein fouet le contre-coup de sa politique économique de libre-échange forcené avec notamment la Chine. Vous avez vu 100 000 suppressions d'emplois chez Volkswagen. En contrepartie, des milliers de suppressions d'emplois chez ThyssenKrupp, la sidérurgie. 8 000 et quelques suppressions d'emplois chez BMW. On continue. Aujourd'hui, l'Allemagne commence à prendre en phase 2 ce que nous, on a pris en phase 1 qui a coûté notre désindustrialisation.
9: Tout à fait.
5: D'accord ? Alors, je peux vous dire que maintenant, les Allemands, comprenant que ce sont leurs dirigeants, qui soient sociaux-démocrates ou chrétiens-démocrates, qui ont suivi les demandes du BDI qui est le MEDEF allemand, maintenant ils le payent cash.
2: Et puis sur notre chaîne YouTube, vous laissez beaucoup de messages et c'est Antonin qui est avec nous. Antonin, qu'est-ce que ça dit ?
10: Eh bien, à la question « La victoire de l'AFD vous fait-elle peur ?», vous répondez à l'unanimité « Non » à 90%. On a Lisa qui dit d'abord « Non, l'AFD ne fait pas peur. Par contre, l'Allemagne souhaite une armée. Ça, oui. » Julien qui nous dit « C'est un formidable vent de patriotisme qui souffle depuis hier sur l'Union Européenne. » Et puis il y a Griffiths qui, lui, est un peu plus inquiet et qui nous dit « Ce qui fait peur, c'est le 90% des votants qui n'ont pas peur. L'histoire n'est qu'un éternel recommencement. »
4: Ouais. Bon, après, évidemment, ce n'est pas tout à fait les mêmes arguments que juste avant la guerre de 40 et l'hitlérisme.
9: Mais il y a des rapports.
4: Mais on comprend, on peut s'interroger quand même.
9: Quoi. Jusqu'où ça peut nous mener quand même. Quoi.
3: Mais il n'existe pas. Alors,
9: non, mais je veux dire.
13: En revanche, il y a d'autres axes qui sont en train de se mettre en place. Quand on disait que Mélanie en Italie était à l'extrême droite, regardez ce qu'elle fait aujourd'hui. Il y a longtemps qu'elle est là et il y sera peut-être encore.
5: Le gouvernement le plus long depuis la fin de la guerre en Italie.
4: On la considère maintenant comme une conservatrice, mais on ne parle plus vraiment d'extrême droite pour la qualifier. Puis c'est vrai, on n'en a pas parlé parce qu'on a parlé d'autres causes à l'instant, mais il y a aussi, quand on est en Allemagne, la guerre avec l'Ukraine, la Russie, on a des problèmes d'énergie parce qu'évidemment, on s'appuyait beaucoup. Bah oui, et puis on s'appuyait beaucoup sur le gaz qui venait de là-bas, il n'y en a plus, les prix ont augmenté, enfin il y a de multiples causes.
2: Allez,
4: je vous propose de continuer de réagir.
2: Merci,
4: 0826 300 300 avec vous éventuellement après 19h.
5: Absolument, après 19h, dans les vraies voix, vous donne la parole.
4: Allez.
2: Merci Béranger, vous restez avec nous dans un instant. La carte blanche de nos vraies voix, on en parle dans un instant.
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2: Et Philippe David est avec nous, Bruno Pommard, Philippe Bilger, bien entendu, Rémi André, Patrick Roger. Ça va Patrick, on est content ou pas?
4: Bah oui, c'est lundi.
2: Ah, c'est lundi.
4: Je sais pas si on vous êtes content, vous, le lundi.
2: Oui, bah, non, ouais, bah, oui,
3: non, mais je vous adore.
4: Vous adorez lundi?
13: Ouais. Surtout quand il y a du soleil, oui.
5: Oui, ouais. En fait, le lundi au soleil, c'est une chose qu'on n'aura jamais.
9: Les piliers de Sud Radio, là, vous êtes en vacances combien de mois? Parce que j'ai fait que des remplacements de tout le monde.
4: C'est vrai.
9: C'est
4: une
9: honte. Hein,
2: non, mais on n'est pas en vacances, on réfléchit pendant 2 mois.
9: Ah, d'accord.
4: Non, mais alors, sans plaisanter, c'est pas ma carte blanche, mais ça pourrait être ça. Quel jour de la semaine vous préférez et quel est le jour que vous détestez le plus?
3: Écoute, j'aimais beaucoup avant le vendredi, mais Cécile a eu la gentillesse de me remplacer, de mettre le jeudi. Sinon, j'aime beaucoup le lundi.
4: Il est toujours le vendredi, hein, Philippe.
3: J'aime beaucoup le jeudi.
4: Ah, vous aimez beaucoup le jeudi?
3: J'aime beaucoup le... Pourquoi? Pardon, j'aime beaucoup le lundi. J'aime lundi et vendredi.
5: Bon, c'est plus l'habitude.
3: Lundi et vendredi.
4: Mais qu'est-ce que vous détestez comme jour de la semaine?
3: Je n'aime pas le mercredi.
2: Moi non plus.
4: Vous n'aimez pas le mercredi? C'est la journée des enfants.
9: Moi, le vendredi, j'aime bien, ouais. Parce que moi, ça fait
4: une quelle est la journée que vous détestez? Parce que beaucoup disent le dimanche soir.
9: Mardi, mercredi, oui. Le milieu de la semaine.
5: Mardi, mercredi. Parce que le mardi, j'ai souvent l'impression d'être le mercredi.
4: Et le dimanche soir. Non, parce que
3: ça dépend
2: ce que vous faites. Si vous avez un rituel, moi, le dimanche soir, je suis contente parce que je fais salade, pain et fromage. J'adore. Super. J'adore cette soirée.
9: Non, mais tu as dit, il fait choucroute, lui.
5: Oui, ou cassoulet.
3: Moi, beau fitule, match de foot.
4: Parce que souvent, c'est le cafard du dimanche soir, donc il faut partir, etc.
13: Rémi André. Moi, je vis au jour le jour, ce qui fait qu'il n'y a pas de jour détestable.
9: Il y a pas de jour.
13: Tout va bien.
4: Bon, allez, hop, voilà, c'est dit, les cartes blanches.
2: Voilà, carte blanche de Philippe David. Sur une histoire incroyable, j'adore cette histoire.
5: Un légionnaire colombien qui était en vacances dans son pays, ou en permission, on dit plutôt, avait été capturé par les FARC, les forces armées révolutionnaires colombiennes, des choses incroyables. Il s'est échappé tout seul, un légionnaire, oui. Il s'est échappé tout seul, aéré 4 jours dans la jungle, enfin pas aéré, lui, il savait où il allait, parce qu'il avait fait en plus le centre d'entraînement en forêt équatoriale, qui est en Guyane française, qui est considéré comme le meilleur stage commando jungle du monde. Et donc, le titre de 20 minutes, c'est génial, c'est le légionnaire de l'armée française pris en otage par les ex-FARC, s'est échappé façon Rambo, et directement, j'ai repensé à l'évasion de Rambo dans Rambo 2, quand il est au Vietnam et qui s'échappe dans la jungle. C'était pas mal. Et là, j'imagine, ouais.
4: Mais pourquoi il était détenu?
5: Bah, il était otage. Ils l'ont capturé pendant ses vacances pour demander une rançon.
4: Pendant combien de temps?
5: Plus d'un mois. Il s'est évadé. Ça c'est pas encore dévoilé, mais il a quand même erré 4 jours avant de trouver des secours. J'adore. On lui a envoyé un hélicoptère, et là, je pense qu'à la Légion, il va avoir une décoration ou quelque chose comme ça.
2: C'est génial. C'est une série, ça.
5: Moi, c'est génial. Voilà la musique.
2: Bah oui. Oh, c'est génial.
9: Ah, c'est Rambo, ça.
5: Oui.
10: Moi, je les ai accrochés.
2: Attendez, excusez-moi, il y a quand même des surhommes.
10: Ah oui.
2: Enfin, c'est,
10: pourquoi y a quand vous même... regardez en disant ça, des... Cécile non,
4: mais... Bon, il faut quand même connaître les détails de l'histoire. Si ça se trouve, on va apprendre que bon, elle a une petite copine.
2: Mais non, mais
4: Patrick, un légionnaire.
2: Non, mais c'est génial. Le mec, il se fait enlever. Il est au fin fond de je sais pas quoi. Il sort, il connaît bien la jungle. On a quand même la chance d'avoir ces gens-là avec nous.
4: Est-ce qu'il avait Waze sur son téléphone?
5: Mais moi, non, mais je peux vous dire que les types se repèrent en jungle uniquement avec le soleil, etc. Mais même en jungle, à l'armée, on vous apprend à vous repérer avec la mousse sur les arbres,
4: carte blanche, Bruno Pommard.
2: Moi, ça me fascine.
10: Alors,
2: ça va être chiant, je sens que ça va être chiant.
10: On l'a vu, en fait, sur l'actualité, sur une manif anti-fasciste, tiens, qui s'est déroulée dans le Jura, avec le collectif AFA 39.
2: Oui.
10: Ben, figurez-vous que pendant cette manif, les manifestants, donc, plutôt de l'extrême gauche, évidemment, hein, c'est pas, se sont permis de faire des tags, écoutez bien, des tags appelant au meurtre de policiers. Voilà, c'est juste ça. Ce que je voulais dire, le préfet du Jura, Pierre-Édouard Colliex, qui était l'ancien préfet à Marseille et qui est préfet du Jura, est en train de porter plainte. Mais regardez à quel niveau on en est d'extrémisme dans ce pays. Et c'est pour ça, je fais une petite parenthèse, il faut pas s'étonner que l'extrême droite monte. Parce que quand on voit des comportements pareils, les Français moyens qui disent ça disent quoi, on s'en prend encore à nos policiers. C'est scandaleux, quoi. C'est anti-républicain, c'est tout ce que vous voulez. Mais comment on peut arriver? Enfin, c'est une manif antifasciste en même temps. Hein. Ils n'aiment pas les policiers, les gendarmes et les policiers.
4: Il y avait beaucoup de monde ou pas? Oui, ils étaient combien cette manif?
10: Il y avait un rassemblement de quelques centaines de personnes, mais c'est le principe même, quoi, de faire des tags et d'appeler au meurtre. Vous savez que moi, je l'ai dit souvent, j'ai fait un tweet ou deux là, il n'y a pas longtemps. Je me rappelle des années 80-90, Action Directe, puisque je les ai serrés quand j'étais au RAID, donc j'étais sur cette intervention. On a commencé avec les gens d'Action Directe, avec la Rotarmée Fraction en Allemagne, avec les
5: cellules communistes combattantes en Belgique, les CCC.
10: On a commencé par des manifs, on a commencé à faire péter des immeubles, des trucs comme ça, et à un moment donné, on a fait quoi? Ben, on a tué Georges Besse, le général Audran, président de voilà. Et voilà où amène cet extrême-là. Et j'ai peur qu'un jour, on en arrive là, quand on voit ce qu'on lit et ce qui se fait actuellement avec cette extrême gauche française qui est, encore une fois, extrêmement dangereuse.
4: Bon. Carte blanche, donc maintenant à Philippe Bigère.
11: Alors, Jean-Luc Mélenchon récemment a mis ensemble deux défauts graves. D'une part, une immense vanité et d'autre part, un total mépris. L'immense vanité, c'est lorsqu'il a dit, en gros, tous les autres en matière politique sont des minables et moi seul, c'est scandaleux même que je sois obligé de m'abandonner à une compétition avec de tels médiocres. Et le deuxième élément qui m'a presque encore plus choqué, c'est lorsqu'il affirme, on peut dire beaucoup de choses de Jordan Bardella, mais lorsqu'il affirme deux choses qui sont totalement fausses, la première, c'est que Jordan Bardella serait un fasciste et qu'il serait sans réputation. Je ne vois pas vraiment le rapport.
4: Et qu'il serait quoi?
11: Sans réputation.
2: Sans réputation.
11: Il l'a qualifié de fasciste sans réputation.
5: Ouais, ça veut dire quoi,
11: alors
5: sans réputation?
11: Alors que j'en fais rien.
10: C'est rien.
4: J'en ai tout. Alors oui, parce que je...
10: Il n'y a pas de...
11: Il est un minable.
10: Ouais, ouais.
11: Il est dans une lumière, c'est mais ça. Qu'il ne mérite pas. Et donc, il y a un élément... on est en politique, certes, où tout est permis. Je trouve encore plus indécent de la part d'un homme d'expérience comme Mélenchon, qui veut faire oublier le politicien classique qu'il a été à une certaine époque, de s'en prendre comme ça, lui qui nous cesse de parler de la jeunesse, contre un jeune homme.
10: Ouais. Bon,
11: voilà.
4: Allez, merci Philippe Bigère, on va continuer d'en parler. Rémi André, merci de nous avoir accompagnés.
13: Merci de m'avoir invité.
4: Bien sûr. Oh, mais non, mais Rémi André, il s'invite. Hein. C'est lui-même, il est venu, il a dit j'y suis, j'y reste.
2: On va le tester. Narbonne, la température demain.
13: La température demain en Narbonne, 31 degrés.
2: Ah, oui. Je vais vérifier, je vous préviens. Non,
13: mais j'ai menti de bonne foi.
5: Excusez-moi, le taux d'humidité.
4: Allez, dans un instant, le taux d'appel avec vous, Philippe, David, pour les sujets que vous allez aborder.
5: Absolument, les vraies voix écoutent la France. Eh bien, on va parler, on va voir notamment Lionel Candelon, de la Chambre d'agriculture du Gers. qui a été, d'après lui, diffamé par Marine Tondelier sur Facebook ce week-end et qui a annoncé aujourd'hui porter plainte contre elle. Bon. Qui sera avec nous, on va l'écouter. Ouais. Vous voulez réagir, le 0826-300-300. Et tous les autres sujets, tiens. Vous pensez que les promesses des candidats sont abracadabrantesques en ce début de campagne? Vous voulez réagir sur l'héritage judéo-chrétien dans la Constitution? Ou encore, vous avez peur de l'Allemagne, de ce qui se passe en Allemagne? Ou tiens, la loi anti-mensonge, vous en pensez
13: quoi? Ou ça ne vous étonne pas.
5: Ou ça ne vous étonne pas. Allez, seul numéro.
4: Dans un instant, Philippe David, Cécile de Ménibus, les vraies voix jusqu'à 20h. Et n'oubliez pas le rugby à 20h tout à l'heure au cœur de la mêlée.
2: Allez, à demain les cocos.
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2: Soyez les bienvenus sur Sud Radio dans un instant. Les vraies voix écoutent la France, il est 19h.
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2: Et le journal avec Selim Mokba. Bonsoir Selim.
1: Bonsoir à tous. Il a reconnu les faits devant la cour. Romain Bouvier avoue avoir tiré et tué Cédric Aramburu le soir du 19 mars 2022 à Paris. Le procès de l'assassinat de l'ancien joueur de rugby argentin s'est ouvert cet après-midi. Quatre personnes sont jugées pendant trois semaines, dont deux membres de l'ultra-droite responsables de sa mort. Le cinquième épisode caniculaire de l'été semble se terminer. La vigilance orange émise par Météo France pour les six départements concernés sera levée demain matin. Les températures étaient encore très élevées aujourd'hui, notamment à Orange, Valence et Lyon avec 36 degrés. Un record de température pour un mois de septembre a même été battu, 40,3 degrés enregistrés à Lavore dans le Tarn. Le thermomètre devrait chuter brusquement à partir de mercredi. Les Français ne savent pas s'ils sont à jour de leur vaccin, c'est ce qui ressort du bilan de la politique de vaccination présentée aujourd'hui. La Cour des comptes alerte sur une défaillance grave de notre système de santé. Un carnet de vaccination électronique complet pourrait être mise en place par l'institution au plus tard en 2028. Dans l'actualité également, une enquête ouverte par la justice espagnole aujourd'hui après la vague migratoire dans l'enclave de Ceuta fin juillet. Plusieurs infractions relevées, dont des délits portant atteinte à la paix ou à l'indépendance de l'État espagnol, d'après la juge Maria Tardón. La situation dans l'enclave reste difficile malgré le départ de la majorité des migrants vers le Maroc. 70 000 personnes ont réussi à s'introduire à Ceuta. José Holguer Melochari est en sécurité, c'est ce qu'assurent les médias colombiens aujourd'hui. Le caporal colombien de la Légion étrangère française s'est échappé après plusieurs jours de détention par des dissidents d'un ancien groupe armé. Il avait été pris en otage le 6 août dernier alors qu'il circulait sur une route dans le sud-ouest du pays. Et puis on termine avec du foot ce soir avec la fin de la cinquième journée de Ligue 2. La lanterne rouge Nantes reçoit Nancy 7e. Les Nantais n'ont toujours pas gagné la moindre rencontre depuis le début de la saison. Coup d'envoi de la rencontre à 20h45. Voilà pour l'essentiel de l'actualité. Très bonne soirée à tous.
2: Merci beaucoup, Selim.
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2: Et tout à l'heure, avec Rémi André, j'ai essayé de le piéger en lui demandant « Et demain, Narbonne, il fait quelle température ?» 31, et vous êtes allé vérifier et...
13: C'est 31 qui sont prévus.
5: Oui, effectivement, exceptionnel.
2: Oui, c'est fou,
13: mais
2: c'est
13: non,
2: fou.
13: Mais non, c'est naturel, c'est un métier. Donc...
2: Non, mais ça me... dit-il en regardant. Un métier, madame, ma petite dame, vous le saurez plus tard quand vous serez grande. Alors, avec des changements de température pour
13: oui,
2: bientôt,
13: se,
2: très vite.
13: Ah oui, qui se profilent. Alors, d'ici, on va dire 48 heures, on va chuter, enfin les températures vont chuter,
2: oui,
13: bien entendu.
2: Oui, personne ne va chuter, j'espère.
13: Mais ces températures vont chuter de quasiment 15 à 16 degrés. Aujourd'hui, on a eu encore chaud, notamment sur l'Ardèche, on a dépassé les 38 degrés. De façon générale, les températures sur le sud ont dépassé largement les 30 degrés. Eh bien, demain, ça va commencer déjà à baisser un petit peu, mais... ce sera surtout mercredi qu'on verra la grosse différence. Et entre les deux, que se passe-t-il ? Eh bien, c'est cette perturbation qui commence à pointer son nez ce soir sur la Bretagne. On la retrouvera demain matin sur les bords de la Manche, puis la Bretagne jusque vers les Hauts-de-France. Elle apportera un peu de vent, elle apportera de la pluie, cette fois-ci un petit peu plus conséquente que dernièrement. Et cette perturbation va continuer de glisser sur le pays. Le soir, on la retrouvera, on va dire, depuis les Charentes jusque vers Charleville-Mézières. Alors, cette perturbation sera parfois précédée dans la soirée de quelques orages sur le sud-est, car là, il fera encore un petit peu chaud. Donc depuis, on va dire, l'Occitanie jusque vers les Alpes du Sud, encore quelques orages demain. Mais ensuite, eh bien, la perturbation va glisser. Et mercredi, eh bien, elle sera suivie de cet air plus frais qui va nous remettre un petit peu les températures à l'heure avec des valeurs souvent comprises entre 20 et 25 degrés.
2: Mais on nous avait dit qu'en octobre, il ferait beau. Non.
13: Ça vient.
2: D'accord,
5: oui.
2: Ok.
5: Bah, c'est bien.
2: Et ça vient. Vous savez comment ce que dit l'adage. Et merci beaucoup, Rémi André.
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2: Ah bah ça, pour écouter la France, on écoute la France.
3: Ah bah ça, on écoute la France. On écoute la France au 0826 300 300.
2: Avec Aude.
3: Et sur les réseaux sociaux, où c'est Aude évidemment qui prend vos appels ce soir. Vous pouvez également commenter. Je participe à sudradio.fr et tous les autres réseaux, le 7-20-18 par SMS. Et dans quelques minutes, nous aurons le plaisir d'avoir Lionel Candelon, le président de la Chambre d'agriculture du Gers, qui veut réagir puisqu'il a porté plainte contre Marine Tondelier, qu'il aurait diffamée dans un statut Facebook. Et il va s'expliquer, surtout au moment où elle veut une loi pour condamner le mensonge en politique.
2: Et puis dans un instant, on reviendra sur le trophée des buralistes.
3: Des restaurateurs.
2: Restaurateurs, pardon.
3: Oui,
2: ça,
3: trophée
2: pas bien.
3: Dont Sud Radio est partenaire, trophée de rugby à 5. Ce sera dimanche prochain.
2: J'adore.
3: À Massy.
2: J'adore.
3: Et tout de suite, on retrouve une voix de Sud Radio.
2: Ah ouais,
3: c'est le petit 10 minutes d'annonce pour de belles opérations dont Sud Radio est partenaire.
2: Et dont on est fier, bien entendu. Qui est cette voix?
4: C'est la devinette du soir.
2: Qui est cette voix?
3: Bonsoir.
4: moi je connais bien les vôtres.
2: Hein.
4: Je suis
2: oui,
4: ravi
2: bah,
4: de les entendre.
6: Je,
4: bah,
6: je les ne connais entendre. Pas, je ne désire pas connaître.
4: Il y a des inimitiés dans cette radio, c'est terrible. Je ne veux plus bosser avec Max.
2: Ah bah c'est, et la pire, c'est Philippe et moi, hein, Philippe David et moi. Une inimitié,
4: ah bah oui,
2: mais terrible. Je suis obligé de lui acheter des polos et tout.
4: C'est
2: terrible.
4: On ne sait pas comment faire pour se supporter.
2: Yvan Cugieux, c'est avec nous. Comment ça va, mon Yvan?
4: Ça va très bien.
2: Alors,
4: c'est bien passé.
2: Pour les trois ou quatre qui ne sont pas au courant de cette carrière incroyable, Yvan, parce qu'on vous a régulièrement à la radio, vous êtes un très bon animateur, mais vous êtes aussi un très bon chanteur. Et il y a effectivement des concerts, vous êtes après cet album qui cartonne, hein, c'est important de le dire.
4: Ça se passe bien.
2: Eh bien, il y a une tournée.
3: Avec un concert demain soir à Paris, au Son de la Terre, deux ports de Montebello, dans le 5e arrondissement.
2: Alors, on va écouter quelques petites notes, écoutez.
4: Bien sûr.

0: accorde, bien entendu, vous n'êtes pas tout seul puisque c'est un duo, mon cher Yvan, avec cette magnifique chanson. On se demande pourquoi.
1: J'ai une petite idée, ça doit être en rapport avec le titre. Je sais pas pourquoi.
2: Un duo avec Francis Cabrel sur l'album.
1: Oui, là, c'était avec Francis Cabrel sur l'album. Oui.
3: C'était pas moi qui chantais, mais j'ai eu le bonheur de la chanter, de te la chanter. On va pas quand tu es sur un concert, Cécile, et c'était un moment très émouvant. Je me rappelle très très bien.
0: Ouais, j'ai adoré. J'y suis allée assez régulièrement. En fait, c'est un concert un peu parlé aussi. Franchement, on est imprégné de musique, de Nougaro, de forcément d'anecdotes que tu racontes. Moi, j'ai adoré ce moment. On t'aime beaucoup, mais à chaque fois on adorait ce que font nos copains, mais en l'occurrence là, c'est un événement assez incroyable et extrêmement touchant.
3: Ah, c'est gentil, merci ma Cécile, ça me fait vraiment plaisir. C'est vrai, c'est finalement une aventure autour du répertoire de Nougaro qui est pas super super repris et qui finalement nous permet d'agréger plein d'artistes, Thomas Dutronc, Francis Cabrel, Anne Silla qui fera un petit coucou demain soir d'ailleurs sur au son de la terre, Big Flo et Oli, et c'est ça qui est, et puis je joue surtout avec un immense guitariste qui s'appelle Louis Winsberg. Ouais, c'est ce concert qu'on a démarré, cette création il y a 3 ans, et qui fait un bonhomme de chemin magnifique, et on est passé par Avignon, par les Franco de La Rochelle, par le Théâtre de la Mer à 7, et cet été on a quand même fait 900 personnes à Mazères, le dernier concert en date. C'était, voilà, c'est une aventure humaine et artistique merveilleuse. Ouais.
0: Alors là, on va réécouter un petit moment de plaisir, écoutez.
2: Bah, j'ai le pouvoir de faire chanter Yvan Cujus.
0: Ah ouais, c'est ça.

0: Et puis il y a celle-ci aussi.
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0: Big Flo et Oli, que vous avez bien reconnu. Alors je tiens juste à dire que le 30 septembre, je suis désolée de vous le dire, c'est complet déjà avec le 11 octobre à l'abbaye de Hautecombe, le 14 novembre à Mirepoix, le 12 décembre à Nice, le 3 février avec l'orchestre de chambre de Toulouse, rebelote. Mais qu'est-ce qui fait courir Yvan Cusiouche?
2: le bonheur de voilà, le bonheur d'être sur scène déjà, et puis de vivre cette aventure magnifique, et c'est aussi la trompette que je joue qui m'a, et puis surtout c'est
0: moi aussi, regardez de... c'est bien ou pas, c'est bien ou pas,
2: c'est pas mal. Et puis c'est surtout aussi le bonheur de jouer avec un immense musicien comme ça qui m'a fait quand même progresser, qui m'a amené beaucoup de choses, et mais qui voilà, la route est belle avec un musicien comme ça, quoi.
0: Mais pression un peu quand même, non?
2: Ouais, parce qu'à Paris, en plus demain, il y a pas mal de gens qui voilà, du métier, comme on dit, qui vont venir. Et puis, il y a toujours des moments où on a envie de... On remet toujours tout en jeu quand on fait ce genre de choses, de concert. C'est-à-dire que voilà, il faut séduire les gens, les convaincre chaque soir. Donc, c'est quand même une performance qui est sur un fil à deux sur scène. Quand on fait 900 ou 1000 personnes dans la salle et qu'on est que deux sur un répertoire un peu casse-gueule, entre guillemets, ben, c'est toujours... Ouais, c'est

0: On passe à un autre événement dont Sud Radio est partenaire. C'est le 5e trophée des restaurateurs, un tournoi de rugby à 5. Bonsoir Christian Etcheveste.
1: Bonsoir Christian.
2: Monde.
0: J'allais vous dire Ongi et Tori en basque, bienvenue.
2: C'est gentil.
0: Alors, dimanche prochain, 13 septembre, donc, 5e trophée des restaurateurs de rugby à 5 à Massy, un trophée dont Sud Radio est partenaire et que vous avez créé. Alors, pourquoi l'avoir créé? Alors, vous êtes un restaurateur imminent à Paris, d'ailleurs, hein, et ailleurs.
2: Je l'ai créé, disons que c'est plutôt Michel Lavigne qui l'avait lancé.
0: Qu'on connaît bien sur Sud Radio.
2: Que vous connaissez bien sur Sud Radio, et c'est lui qui avait pris la main, qui avait fait le premier et le deuxième. Il avait fait, on avait lancé cette idée pour se retrouver un peu après les vacances, les restaurateurs, c'est toujours agréable. Donc on avait lancé cette idée. Le premier, on l'avait fait à Jean Bouin au Stade Français, et puis c'était vraiment très sympa, tout le monde avait adoré, mais c'était encore un peu la kermesse, j'ai envie de dire. C'était le retour des vacances, c'était la kermesse un peu. C'était, voilà, c'est toujours marrant. Et puis là, au fur et à mesure, chaque année, ils en ont refait. Et puis voilà, on arrive au 5e, qui est un peu plus professionnalisé, j'ai envie de dire. Et voilà, c'est combien, ce dimanche à Massy.
1: Combien d'équipes?
2: Il y a 20 ou 22 équipes, d'après ce qu'on m'a dit. Il y a 22 équipes.
1: Ah, pas mal.
2: Nous, au début, on était une dizaine, 10-12 équipes. Et maintenant, voilà, ça a pris. Les restaurateurs, ils ont entendu parler de ce trophée. Et en fait... En plus, après les vacances, quand tout le monde est content de se retrouver entre la profession, parce qu'il y a des boulangers, il y a des charcutiers, il y a des bouchers, il y a des cuisiniers, il y a des serveurs, donc c'est vraiment une belle fête, j'ai envie de dire.
1: Mais Christian, vous savez que nous, on a Terminator quand même.
0: Ah oui.
2: Ah bon?
0: Maxime Sénat, notre réalisateur, qui va être dans l'équipe de Sud Radio. C'est vrai qu'il est autant craint par les restaurateurs que John Alomou à l'époque où il jouait pour les All Blacks.
1: Ouais.
2: Ah mais ça va donner alors ce week-end.
3: Je suis pas si rapide.
2: Moi j'ai vu, attention, parce que moi j'ai parlé avec quelques restaurateurs, tout le monde veut se farcir un peu le Sud Radio. Hein.
1: Ah bah ouais,
2: et tout le monde dit, on va essayer de les calmer à Sud Radio.
1: Non mais vous inquiétez pas, on a Maxime, Terminator, je peux vous assurer que...
3: On va essayer de finir mieux que l'année dernière, à savoir avant-dernier. On vient avec des ambitions, attention. Hein.
1: Non mais l'année dernière, on était sur quelque chose qui disait qui perd gagne. Donc voilà.
0: Et vous êtes donc presque gagné.
2: On peut progresser, ça va le faire, ça va être.
1: Mais c'est canon, c'est réunir le sport et la restauration, le côté festif, ça manque un peu. Hein. On est content.
2: Oui, on est content parce que tout le monde sait que la restauration c'est pas évident en ce moment. Bon, il y a pas que la restauration, mais bon, nous on est touchés quand même de plein fouet, j'ai envie de dire. Donc là, si on retrouve un peu, on rentre de vacances beaucoup, c'est un peu le retrouvailles, et puis on mélange tout le monde, le maître d'hôtel avec le cuisinier, avec le boucher, on fait des équipes mixtes. Voilà, c'est vraiment bon enfant, et j'ai envie de dire, si vous êtes à Massy dimanche matin, passez nous voir à 8h30, à partir de 8h30, c'est quand même, moi je trouve, c'est des tournois exceptionnels.
1: Mais on n'est pas obligé de venir avec une côte de bœuf, on est d'accord. Il y en aura sur place.
2: Il y en aura sur place, oui. Ils ont fait un petit... ils ont fait quelques fournisseurs qui seront là. Voilà, un petit village avec les fournisseurs. Non, ça va être vraiment le côté bon enfant, comme je dis. Voilà, la belle ambiance. Le bon dimanche, je crois qu'il va faire beau. Voilà, on a tous réunis. Et puis c'est le rugby à toucher. On se blesse pas, on se touche à 5 contre 5. Oui. Voilà, c'est marrant. Et puis c'est vraiment, après il y a une banda, voilà, c'est tout ce qu'on aime en fait, c'est tout le rugby qu'on aime, et que voilà, et là on le fait à Massy comme l'année dernière, et je suis bien content que ce club aussi nous reçoive
0: dans de très belles installations, d'ailleurs faut-il le rappeler. Milechker, merci beaucoup.
2: Philippe, merci beaucoup.
1: Et donc
2: vous,
1: on rappelle c'est à Massy
0: à partir de 8h30 dimanche au stade Jules Ladoubec, 5 rue des Olympiades à Massy, et vous retrouverez évidemment l'équipe de Sud Radio et son mythique joueur Maxime Sénat.
3: On n'est pas contre quelques supporters, hein, donc venez nombreux.
1: vous avez vu Maxime qui a un contrat sur vous quand même, vous avez entendu.
3: J'ai noté.
2: Oui, j'espère que Maxime a bien compris qu'il avait un contrat sur lui.
1: Oui,
2: parce que
1: je crois qu'il a plusieurs dossiers d'ailleurs.
3: C'est pas l'année dernière déjà, attention.
2: On va s'en occuper, ne vous inquiétez pas.
1: Rendez-le nous, parce que lundi on en a besoin, je vous dis.
0: Mais s'il n'est pas là pour nous aider, on est mort. Hein.
1: Ouais, ouais. Nous, c'est tout ce qu'on veut, c'est les doigts, parce qu'il se sert que de ses doigts. C'est tout ce qu'on vous demande.
2: Bon, on l'embrasse, et surtout qu'il passe une belle semaine.
1: Oui, qu'il en profite. Merci mille fois pour cette générosité, pardon, Christian. Et à dimanche, on vous embrasse.
2: À très vite, merci.
0: Merci Cécile, et tout de suite, les vraies voix, on va avoir Lionel Candelon avec nous, parce que c'est très amusant, Marine Tondelier veut faire une loi contre le mensonge en politique, et il porte

0: porte plainte contre elle parce qu'il dit qu'elle a menti sur son compte Facebook. On va l'avoir avec nous, il est président de la Chambre d'agriculture du Gers. Vous voulez réagir? Le 0826 300 300.
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0: Les vraies voix écoutent la France avec Mathéo Lamblot. Bonsoir Mathéo.
20: Bonsoir Philippe, bonsoir à tous.
0: Passez un bon week-end, vous êtes remis de vos émotions de la première semaine?
20: Je m'en suis remis parfaitement. je suis revenu pour une deuxième.
0: Allez, on va vous donner la parole. On vous donne la parole dans Les vraies voix font parler la France. Et tout de suite, il nous a contacté. C'est Lionel Candon, le président de la Chambre d'agriculture du Gers. Bonsoir Lionel Candon.
21: Bonsoir les vraies voix.
0: Alors, vous nous avez contacté parce que je reconceptualise les choses. Il y a eu un post Facebook ce week-end de Marine Tondelier. Je le cite, il est assez long, je cite la partie qui vous concerne. Quant au président de la coordination rurale du Gers, Lionel Candon, il a carrément revendiqué de pouvoir se soustraire aux lois de notre pays en affirmant « On est chez nous, on fait ce qu'on veut dans nos fermes, qu'ils aillent se faire foutre avec leurs normes. » Et elle met la grande classe jusqu'au bout. Après l'audience, il a invité les parties civiles à sortir devant 300 agriculteurs d'un air menaçant. C'était suite au procès de Bertrand Venteau. On lui avait donné la parole d'ailleurs jeudi dernier, si je ne m'abuse. Alors, vous avez décidé de porter plainte contre Marine Tondelier. Expliquez-nous Lionel Candon.
21: Oh ben, j'ai décidé de porter plainte. Alors déjà, le passage qui me concerne, il démarre très très mal, puisque je suis pas président de la coordination rurale du Gers, mais de la Chambre d'agriculture du Gers.
0: Non mais j'ai cité une extension son poste, hein, pour
21: être honnête. Non mais je parle bien de son poste, c'est-à-dire que déjà, elle se trompe sur la qualité de la personne.
0: Oui.
21: Et puis, elle me fait passer pour quelqu'un qui ne respecte pas les lois de ce pays, en disant que j'en ai rien à foutre des normes. Alors, c'est dommage pour elle, j'ai une exploitation en bio avec un cahier des charges IGP pour un élevage de canards, que je respecte à la lettre. Et je n'ai surtout pas appelé pendant cette manifestation-là à ne pas respecter les normes de notre pays en matière agricole. Ce ne sont pas mes mots, ce ne sont pas mes phrases, ce n'est pas moi qui les ai dites, et elle m'affiche publiquement sur son Facebook devant la France entière en tant que président d'une chambre d'agriculture en disant que j'en ai rien à foutre des normes, que j'appelle les agriculteurs à ne pas les respecter, et en plus de ça, elle dit que j'invite Benoît Biteau et ses acolytes à sortir du tribunal, ce qui est vrai, j'ai prononcé cette phrase-là, sauf que elle dit d'un air menaçant, mais pour qui on se prend ? J'ai menacé personne. J'ai dit qu'il fallait qu'ils sortent par la grande porte. Quand on rentre dans un tribunal, on rentre par la grande porte. Quand on en ressort, c'est exactement la même chose.
0: Oui, ça enfin, sauf peut-être là. S'ils avaient voilà. Des menaces à cet endroit-là, que c'était pas le meilleur endroit, soit dit en passant, au cas où.
21: En tout cas, elle ne venait pas de moi, ça c'est sûr. Donc à partir de là, le poste de Marine Tondelier, j'allais faire un lapsus, excusez-moi.
0: On a compris
21: le poste
0: lequel.
21: De Marine Tondelier est un tissu de mensonge, c'est une diffamation et une calomnie. Et alors ce qui m'a fait bondir ce matin, qui m'a fait vous contacter, c'est que elle se permet de dire je veux faire une loi pour que les politiques arrêtent de mentir. Mais on se fout de la gueule du monde.
0: Et donc, vous avez porté plainte ou vous allez porter plainte, Lionel Cambon ?
21: Moi, j'ai saisi mon avocat, j'ai annoncé que je dépose plainte, donc je dépose plainte, j'ai appelé mon avocat, je dépose plainte, c'est Maître Ducroix-Auge qui va s'occuper de déposer la plainte. Pour l'instant, on ne sait pas si on saisit directement le procureur ou le juge d'instruction. Dans tous les cas, ça sera fait pour demain matin, 10h, ça c'est sûr, ça sera une méthode ou l'autre. Ce que j'espère, dans tous les cas, c'est que, parce que quand on saisit un juge d'instruction, il faut faire un dépôt de caution. Quand on passe par le procureur de la République, c'est gratuit, il n'y a pas de dépôt de caution. Par contre, j'espère qu'il poursuivra, comme il a poursuivi Bertrand Banteau, qu'il poursuivra Marine Tondelier et qu'il l'amènera devant le tribunal pour qu'on s'explique. Parce qu'il est hors de question, parce que on est député, de salir l'image d'un président ou même d'un paysan de France aujourd'hui.
0: Mais
21: c'est clair, net et précis.
0: Une question, on dit souvent que les tribunaux sont surchargés. Est-ce que vous ne trouvez pas que tout judiciariser, etc., ça fait beaucoup de travail en plus pour la justice, qui n'en a pas besoin? Vous pourriez pas passer un petit coup de fil à Marine Tondelier pour lui dire, écoutez, faites amende honorable, faites un statut Facebook en disant, ou Twitter, ou ce que vous voulez d'ailleurs, en disant qu'elle s'est trompée, que éventuellement on lui avait rapporté des propos que vous auriez tenus, mais que c'était pas vous. Vous voudriez pas peut-être vous arranger à l'amiable pour éviter de surcharger encore des tribunaux qui sont déjà très, très, très chargé.
21: Alors je pourrais, si j'avais pas fait 7 heures de garde à vue cet hiver pour être présent à l'aéroport de Blagnac, si j'avais pas été convoqué 2 fois au commissariat de police et 2 fois en gendarmerie en l'espace de 8 mois, juste pour les mêmes raisons en fait. Donc quand nous, on doit y passer pour s'expliquer et voire même être convoqué dans un tribunal comme a été Bertrand, oui. Et bien les autres aussi doivent y aller. Si aujourd'hui on fait subir à des agriculteurs certaines choses, il faut aussi que les agriculteurs puissent se défendre de la même manière. Donc aujourd'hui, j'ai pris mes responsabilités en tant qu'élu président de chambre d'agriculture du Gers. Je dépose plainte contre Marine Tondelier. J'ai pas envie de le faire, j'aime pas le faire, mais là, j'en ai marre. On reçoit des menaces tout le temps, on reçoit des messages puants tout le temps, et puis il faut voir les réactions sur son post Facebook. C'est plus d'un millier de commentaires, c'est plus de 500 000 partages. Je veux dire, au bout d'un moment, il faut arrêter. On ne peut pas se laisser salir comme ça.
0: Et en tant que président de la Chambre d'agriculture du Gers, vos confrères de la Chambre d'agriculture, ils vous soutiennent ?
21: Oui, non, mais moi je suis soutenu par les agriculteurs, que ça soit issu de la coordination rurale ou les élus de la chaîne d'agriculture, il n'y a pas de souci. Moi je n'ai pas appelé les agriculteurs à ne pas respecter les normes. Aujourd'hui, il y a des normes en France, alors il faut se battre plutôt sur la concurrence déloyale des produits importés qui ne respectent pas les normes. Soit on interdit tout, soit on s'aligne sur des normes européennes, mais ça c'est un autre débat.
0: On en a parlé la semaine dernière dans Les Vraies Voix sur les blocages d'importation du Brésil.
21: Tout à fait.
0: Oui, et donc vous êtes soutenu et on verra ce que dit le procureur de la République suite à ce dépôt de plainte qui aura lieu demain 10h, c'est bien ça ?
21: Tout à fait.
0: Merci beaucoup Lionel Candelon de nous avoir contacté. Bah, vous voulez la parole, hein, comme Lionel Candelon, vous avez des choses à dire, un seul numéro, et en plus vous avez la voix suave et le sourire d'Aude, qui est toujours un bonheur, n'est-ce pas Mathéo Lamblot ?
20: Ah bah oui, je ne peux que confirmer vos propos, cher Philippe. Et on vous attend au 0826-300-300 sur ce sujet. On va vous demander ce que vous pensez des promesses abracadabresques de ce début de campagne entre les propositions du Rassemblement National sur le voile et là, tout récemment, cette loi contre le mensonge de Marine Tondelier.
0: Eh bien écoutez, vous voulez réagir, un seul numéro, le 0826-300-300.
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0: Les vraies voix écoutent la France en compagnie de Mathéo Lamblot.
20: Toujours.
0: Vous, les promesses, vous y croyez ou pas ?
20: Ah, certaines oui, certaines non.
0: Les promesses des politiques, vous y croyez ou pas ?
20: Honnêtement,
0: oui.
20: Pas toujours.
0: Bienvenue au club. Voilà. Comme disait Charles Pasqua, les promesses n'engagent que ceux qui les reçoivent. On parlait il y a quelques instants avec Lionel Candelon, le président de la Chambre d'agriculture du Gers, qui porte plainte contre Marine Tondelier, puisqu'elle lui a fait porter des propos sur son compte Facebook qu'il n'a pas tenu. Marine Tondelier qui veut faire une loi contre le mensonge en politique. Alors, où commence le mensonge, où commence la demi-vérité ou le demi-mensonge, parce que parfois il y a un peu des deux. Vous voulez réagir, ou sur tous les autres sujets que nous avons abordés dans les vraies voies, ou tous les sujets qui vous passent par la tête, un seul numéro, le 0826 300 300. Et ce sont les promesses de campagne qui font réagir, Mathéo.
20: Eh oui, cher Philippe, notamment, on en parlait il y a quelques semaines de cette, la semaine dernière même, de cette promesse du Rassemblement National de faire interdire le voile dans l'espace public. Là, maintenant, il y a cette proposition, donc, de Marine Tondelier, de proposer une loi, donc, contre les mensonges en politique. Et Laurent est avec nous. Ça l'a fait réagir, toutes ces promesses,
0: oui.
20: Laurent.
0: Et il y a une autre promesse, notamment, LFI, qui veut revenir sur la loi de Gabriel Attal, qui, quand il était ministre de l'Éducation, bien sûr, pour un remettre l'abaya dans les établissements scolaires. Bonsoir Laurent.
3: Bonsoir les vraies voix.
0: Alors, ben vous avez appelé le 0826 300 300, on vous écoute.
3: Pas de chose à dire. Alors déjà, je préfère croire au Père Noël qu'aux promesses. J'ai plus de chances d'avoir un cadeau. Ça, c'est le premier
0: très bon
3: point.
0: Très bon.
3: Deuxième point, Marine Tondelier, elle a pas mal aux dents, parce que de mémoire, au pire, elle a soutenu le mensonge, voire elle l'a colporté par rapport à Jadot pendant la campagne pour leur présidence. Elle oublie un peu ça, c'est l'arroseur arrosé. Après, les promesses, alors, elles sont toutes stupides, et plus les unes que les autres, mais elles sont révélateurs de quelque chose. Vous remarquerez que c'est des promesses pour quelqu'un, pour un groupe, des promesses pour la gauche à gauche, des promesses pour la droite à droite, et moi, ce que j'attends des politiciens, alors, et des hommes politiques avec un H majuscule, j'insiste lourdement pour donc les femmes avec, c'est, j'attends des promesses pour nous les Français. Pas, oh regardez, à gauche on va tuer ces salauds de grands patrons qui vous spolient, à droite, oh bah regardez, ce musulman est trop musulman, il faut qu'on le vire. Non, moi je veux un politicien qui va dire, toi tu vas t'assagir, on va tous revivre ensemble, on a un but pour la France, un destin commun, on resanctuarise l'école, plus personne ne vient faire préchi-précha, que ce soit les politiciens ou autres. Et là, c'est ça que j'attends. Et puis, des vrais scientifiques. Vous voyez, Sarah Knapo, à l'heure actuelle, alors, tout ce qu'elle dit ne me plaît pas. Mais quand elle est là, qu'elle intervient sur les nombres, sur les chiffres, qu'elle est factuelle, sur cette partie-là, j'attendrai la même chose de politiciens sur l'avenir de la technologie, les gens qui auraient pu voir arriver l'intelligence artificielle.
0: L'IA, oui.
3: Eh oui, vous voyez, alors que là, non, on n'a que des gens, c'est moi, nous, au pire, mais nous, gauche, nous, droite, et le reste, non, il n'y a rien. Quoi.
0: En clair, si je vous décrypte, le RN parle du voile pour aller essayer de shipper quelques voix à Sarah Knafo et Éric Zemmour, c'est ça?
3: Bravo.
0: LFI dit que l'abaya, faut la remettre dans les établissements scolaires sans problème pour aller draguer un électorat, on va le dire, musulman communautariste, on est d'accord?
3: Oui, clairement.
0: Et Marine Tondelier, elle propose une loi sur le mensonge en politique, parce que quelque part, elle fait de la politique elle aussi, et il faut marquer de près Sandrine Rousseau, qui n'est pas non plus à une proposition parfois extravagante.
3: Moi, j'écoute beaucoup les gens, ce que ne font pas les politiciens, et je sais pourquoi ils votent les extrêmes. Je le sens, enfin, ça se voit. C'est pas parce qu'ils sont racistes, c'est pas parce qu'ils sont trop musulmans, c'est parce que on a été tellement déçus par ce centre mou qui est en moins, et que on veut essayer autre chose. Vous voyez, quand on dit le NFP a gagné aux dernières élections, c'est faux. Il y a eu du bricolage électoral et ils ont eu des élus, et on aurait dû laisser le faire, et on aurait eu le RN, et puis ma foi, si ça n'avait pas le fait, au bout d'un an, on pouvait redissoudre.
0: C'est vrai que voilà un mensonge qu'avait tenu Marine Tondelier, dire que le nouveau Front Populaire avait gagné les dernières législatives, ce qui en nombre de sièges était totalement faux. Ça, c'est vrai.
3: Complètement
0: alors,
3: faux.
0: Laurent, restez avec nous, parce qu'on avait Béranger tout à l'heure, mais qui voulait réagir sur ce sujet, puisqu'il avait parlé de l'Allemagne. Bonsoir Béranger.
4: Bonsoir Philippe.
0: Vous avez entendu Laurent, qu'est-ce que vous voulez lui répondre?
2: Oui, bah Laurent, moi je suis un petit peu comme lui, c'est-à-dire qu'on est un peu désabusé des promesses politiques qui n'engagent, comme vous l'avez rappelé tout à l'heure, que ceux qui les croient, d'après le mot de Charles Pasqua.
0: Qui date de quelques années, les choses n'ont pas beaucoup changé finalement.
2: Ah oui, mais on est tous les deux des vieux et on n'est peut-être pas les seuls, on est des anciens, alors on se rappelle de cette...
0: Nous ne sommes pas vieux, nous sommes des gens d'un peu d'expérience.
2: Très bien, nous sommes des gens d'expérience, mon cher Philippe. Non, mais en fait, les promesses électorales, évidemment, à l'approche des élections, elles vont fleurir, elles vont pousser comme sur un champ de fumier. Mais moi, j'ai envie de dire, les promesses électorales, moi, je les autorise à condition que les mandats soient révocables. C'est-à-dire qu'au bout d'un moment, si un élu fait des promesses, qu'il est élu, mais qu'il n'a pas tenu ses promesses, et bien au bout de 6 mois, 1 an, 18 mois, on regarde s'il les a tenus. S'il les a pas tenus, on le met dehors et on revote. Et on le remplace si nécessaire. Parce que franchement...
0: Mais Béranger, quand vous faites une promesse de présidentielle, un mandat c'est 5 ans, à l'époque c'était 7 à l'époque, vous pouvez pas tout faire en 18 mois, parce que vous pouvez pas faire siéger le Parlement jour et nuit, jour férié, etc., sur les lois, parce qu'après il y a les amendements, les recours, ça prend du temps de faire mettre en place une politique, vous êtes d'accord?
2: Effectivement. Alors à ce moment-là, on peut appliquer la proposition de Madame Tondelier. Mais le problème, c'est que si on interdit le mensonge en politique, on passe en démocratie directe. Il n'y aura plus de politiciens professionnels, je vous assure.
0: Ah, c'est sûr que là, je vous dire, si on condamnait tous les politiques qui ont menti au moins une fois dans leur vie, il n'y a plus un politique en France, soit dit en passant.
2: C'est triste quand même d'en arriver là, vous voyez ce que je veux dire, Philippe?
0: Bien sûr, restez avec nous Béranger. Laurent, qu'est-ce que vous voulez répondre à Béranger? Vous êtes plutôt d'accord avec moi quand je dis qu'on ne peut pas mettre en place toutes ces promesses en 18 mois, que quand on est candidat à la présidentielle, c'est sur 5 ans, il faut attendre un peu?
3: Non, c'est pas des promesses qu'on veut. Ce que je veux, c'est une vision pour la France. Je viens pour 5-10 ans, je trace un chemin, et si quelqu'un me remplace, le chemin est tellement beau et tellement les gens acquiescent ce chemin-là, on continue le chemin. Vous voyez ce que je veux dire? Il y a un chemin, un destin commun pour tous les Français. Pas, je vous promets que vous pourrez être en abaya où vous voulez, quand vous voulez, même dans les prétoires, là où vous voulez. Mais quoi? C'est quoi le projet? C'est quoi pour les chômeurs? C'est quoi pour les gens RSA? C'est quoi pour l'avenir?
0: Alors,
3: vous voyez ce que je veux dire? Non, c'est pour moi, non, c'est un chemin, une vision, et pas du moi, c'est du vrai nous. Ce qui a fait que Macron a été élu en 2017, et je suis le premier cocu. Moi, j'y ai cru, ni gauche, ni droite. Ouais, c'est ça, t'as compris. Ni gauche, ni droite, des bonnes idées. Bon, 3 mois plus tard, on a compris qu'on s'est fait avoir. C'est pas grave. Mais, c'est ça. C'est pour ça qu'il y a eu l'adhésion au départ. Et que les gens, maintenant, quand on dit il y a la haine contre Macron, forcément, quand on est cocu, c'est comme pour les divorces. Hein. On n'en peut plus. Hein.
0: Alors, restez avec nous, Laurent et Béranger, parce qu'on a Alain qui veut prendre la parole. Alain du Gers. Bonsoir, Alain.
4: Bonsoir.
0: Alors, qu'est-ce que vous pensez des promesses de campagne dont on est en train de parler?
4: On connaît les promesses, hein. Il y en a beaucoup, ils n'arrêtent pas de mentir, ils ont même des idées farfelues. L'autre jour, je suis tombé sur le discours de Mélenchon quand il parlait de l'agriculture. Nourrir gratuitement les gens, ça ne fonctionnera pas, c'est complètement idéologique. Nous avons du mal à vivre et on va faire croire qu'on va donner aux gens la nourriture gratuitement.
0: Alors, non, la nourriture serait payée par l'État ou la collectivité locale à l'agriculteur.
4: Je suis un élu local, l'argent, ça se fabrique. Elle vient de la richesse qui est produite. Aujourd'hui en France, nous ne produisons plus de la richesse. Nous sommes en train d'amorcer un effet domino. Nos économies sont en train de s'effondrer. Les chefs d'entreprise ne font que le dire. Notre coût de production, il est tellement cher. Notre État nous coûte tellement cher à entretenir que nous n'avons plus aucun argent pour investir. Nous n'avons même plus nos revenus. Parce que moi, il y a beaucoup d'élus. En un mois, ils gagnent bien plus que ce que gagnent des agriculteurs sur une année quand ils arrivent à avoir un peu de revenus. Et on veut être piloté par des gens qui n'ont jamais été chefs d'entreprise. Il faut qu'on arrête. C'est des métiers de... Ils s'entretiennent entre eux, de fonctionnaires qui se retrouvent à la tête de l'État. Et on sait très bien que si un fonctionnaire devait devenir paysan, ça serait la famine demain pour... Alors je ne parle pas de tous les fonctionnaires. Je parle de fonctionnaires qui sont aujourd'hui... des parasites de l'économie et souvent ils se placent en politique. Regardez la succession de ces politiques que l'on a. Ils vont tous aller au salon de l'agriculture, ils vont tous taper en disant « Nous, les agriculteurs, on est à côté de vous ». Et on crève, on fait crever en France ceux qui vous nourrissent. Est-ce que ça aussi, on est capable de l'entendre, de se dire « C'est une profession qui compte pas ses heures, qui travaille pour produire votre nourriture et nous n'arrivons pas à faire vivre notre propre famille ». Et c'est pas étonnant qu'il y a autant de suicides. Alors ces politiques, le jour où il y en aura un qui aura une vraie ambition en disant on va faire de vraies économies en France et on va pouvoir du coup soulager le coût du travail, la fiscalité, à ce moment-là, les Français retrouveront du pouvoir d'achat et l'économie, elle va tourner bien plus vite avec les ménages. Nous sommes les meilleurs investisseurs. J'ai pas besoin qu'un État me dise où est-ce que je dois dépenser mon argent. Si j'ai de l'argent à dépenser, à refaire une maison, à entretenir, je ferai tourner l'économie. Il faut redonner cette liberté aux gens. Arrêtons d'être administrés comme on est. Sans arrêt, on doit remplir des papiers. Pour la moindre chose, il faut remplir un papier.
0: C'est ce qu'a dit Borloo il y a quelques mois. Nous sommes devenus un pays de contrôleurs. C'est-à-dire, vous remplissez des papiers et on vérifie, on contrôle si vous avez bien rempli le papier, coché la bonne case, mis la croix au bon endroit et le bon chiffre dans un autre. Ça, c'est clair. Alain, restez avec nous ainsi que Laurent et Béranger, parce que Alain, vous nous avez appelé pour réagir après avoir entendu Laurent et Béranger, mais vous voulez réagir également sur les propos de Lionel Candelon qu'on a eu aux alentours il y a une petite demi-heure maintenant, Mathéo.
20: Eh oui, si vous souhaitez réagir, hein, comme Laurent, Béranger et Alain, un seul numéro, le 0826-300-300.
0: Et on vous attend tout de suite.
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0: Les vraies voix écoutent la France jusqu'à 20h tous les soirs. Vous avez la parole, le micro vous est ouvert, Mathéo Lamblot. Et ce sont les promesses qui vous font réagir, mais pas que.
20: Exactement, il y a un sujet qui a fait réagir Alain, qui nous a appelé juste avant. C'était cette plainte de Lionel Candelon, président de la Chambre d'agriculture du Gers, contre Marine Tondelier pour diffamation. Elle avait indiqué que Lionel Candelon en avait rien à foutre, je cite, des normes. Et donc, ça a fait réagir Alain.
0: Oui Alain, vous avez appelé pour réagir sur les promesses de campagne et les propos de Lionel Candelon il y a quelques minutes sur Sud Radio. Laurent et Béranger, restez avec nous.
4: Oui.
0: On vous écoute, Alain. On vous écoute, oui.
4: Bah oui, en fait, aujourd'hui, Lionel Candelon, il prend les mêmes outils que ces personnes. C'est-à-dire qu'il faut se défendre et attaquer sans arrêt. Il raconte n'importe quoi. Ils font dire des choses qui ne sont pas vraies. Ils déforment la vérité. Et le monde agricole, il a besoin de leaders qui prennent la justice pour faire valoir leurs droits et rétablir la vérité, parce que ces gens-là n'arrêtent pas de mentir, et eux, on les attaque pas. D'ailleurs, eux, ils sont très très forts pour attaquer de partout.
0: Voilà. Oui. Et vous, vous plaignez, en tant qu'agriculteur, vous vous sentez un peu mal aimé par certains, c'est ça ?
4: Mais bien sûr, on discute avec des écologistes ou des représentants d'associations environnementales. Ils vous disent, ils vous sourient devant et puis par derrière ils vous attaquent. Sur l'eau, ils n'arrêtent pas de faire ça. Les agriculteurs ont le droit d'utiliser de l'eau et derrière on attaque en disant, ben non, ce volume d'eau-là, l'agriculteur doit pas avoir le droit de l'utiliser alors qu'il le paye. Moi, je suis sur le système Nest en France. C'est un système où on a stocké de l'eau. Aujourd'hui, si on a de l'eau dans nos rivières, c'est parce qu'on a de l'eau qui a été stockée. Il n'y aurait pas d'eau dans nos rivières. Et ces écologistes vous disent, je suis là pour défendre la biodiversité. Mais la biodiversité, on l'a défendue. Non, elle a été défendue au jour où on a créé ces réserves d'eau. Parce que sinon, on aurait des rivières sans eau. Il n'y aurait pas d'eau pour l'eau potable, il n'y aurait pas d'eau pour l'environnement, il n'y aurait pas d'eau pour l'activité économique. Et ces stockages, ce ne sont que ceux qui ont une activité économique qui le financent. L'écologie ne le finance pas. Donc ça aussi, c'est un délire complet que l'on a en France. Si on veut avoir de l'eau, je repense à un agriculteur qui m'a expliqué à l'automne dernier, il s'est pris en photo au-dessus de sa ferme, il y avait 2 mètres d'eau en dessous de lui. Il a refait une photo de cet été où ses cultures mouraient de soif. Et il a dit, cherchez l'erreur.
0: Ah bah c'est
4: on
0: clair.
4: A de l'eau qui passe et on la laisse. Et les écolos vous disent toujours, toujours, mais non, on n'est pas comme ça, on n'est pas contre l'activité économique. Non, ils n'ont qu'un seul modèle, faire croire aux gens qu'on va les nourrir gentiment avec que du bio. Quand je vois la quantité de bio qui sont importés cette année encore.
0: Oui, et qui est parfois n'est même pas bio.
4: Et quelquefois qui n'est pas. Mais en fait, c'est un microcosme. Ces gens-là, ils se défendent entre les collectivités. Alors, elles vont passer des agriculteurs qui sont de leur Alain, tendance politique, et ainsi de suite.
0: Alain, vous qui êtes agriculteur, on va redonner la parole à Béranger et à Laurent. Béranger, vous n'êtes pas agriculteur. Qu'est-ce que vous voulez répondre à Alain ?
2: Non, mais moi je suis fils d'agriculteur, donc je connais un petit peu ces problématiques, mais le problème c'est qu'il n'y a même plus que les agriculteurs à qui on a menti, à qui on fait des promesses qui ne seront jamais tenues. Non, c'est l'ensemble des citoyens, je veux dire, on est 80-90%, si vous faites pas partie des super nantis de ce pays, ben vous serez forcément déçus par les promesses des politiciens. Parce que si vous n'avez pas un pouvoir d'achat, un salaire énorme, voilà, si vous vivez pas avec 4 000, 5 000, 6 000, 8 000 euros, eh ben vous faites partie des gens qui travaillent, à qui on prend à peu près tout, parce que quand on est de la classe moyenne, on a droit à pas grand-chose et on se fait éclater par les impôts et par les
0: taxes.
2: Et ouais, et après, je ne parle même pas des précaires ou des gens qui sont entre le SMIC et 2000 euros.
0: Et le SMIC
2: euros,
0: plus 20% ou 30%, oui.
2: Mais voilà. Donc à un moment, ça suffit, quoi. Donc quand Mélenchon, par exemple, moi pour qui je ne vais pas forcément voter, mais quand Mélenchon va au MEDEF et dit oui, il faut augmenter le SMIC et que les gens ricanent en face, parce qu'il y a des gens qui ont ricané. Il y a une dame avec un joli chignon, très bien habillée, qui ricane et qui a l'air de dire on ne va pas augmenter le SMIC parce qu'en gros. qui nous demande de faire plaisir aux gueux. Mais en fait, c'est indécent, quoi. Le pays ne tourne pas sans les smicards et les gens qui sont à plus de 20% du SMIC. Les hospitaliers, les enseignants, les policiers, la sécurité, tout le monde est compris entre 1800 et 2200.
0: C'est ce dont Bayrou parlait il y a déjà 20 ans. Je crois que c'était la smicardisation de la France qui est une réalité, hein. Béranger, on va faire réagir Laurent. Qu'est-ce que vous voulez répondre quand vous entendez Alain? Laurent, vous n'êtes pas agriculteur, vous non plus.
3: Oui, j'habite la campagne et je suis très proche des agriculteurs. Je suis président de chasse. Donc, d'accord. Je suis très près, je suis très proche. Et je gère un marais aussi, donc pour l'eau, je suis proche aussi. Alors, ils disent deux choses intéressantes, et là, il faut prendre un peu de recul qui va être intéressant. C'est-à-dire que, à l'heure actuelle, vous avez les agriculteurs qui crèvent de faim, ils peuvent pas avoir de salaire. Vous achetez un bout de viande, ça vous coûte un pognon de dingue. Alors, on dit qu'il faut rapprocher le net du super brut. Du brut, mais il faudrait aussi rapprocher le prix de vente du prix d'achat entre l'agriculteur. On a trop de gens qui s'engraissent sur le dos des agriculteurs, et c'est pour ça qu'on a cette perte de pouvoir d'achat. Et puis, par rapport à la smicardisation, bah, c'est une volonté. Je veux dire, c'est la gauche qui a dit, bah, regardez, pas de charge sur les bas salaires, et après...
0: Ah non, ça, c'est pas la gauche qui l'a fait, ça, c'est la remise Fillon. C'est François Fillon qui l'a fait, qui fait que sur le SMIC, ou un peu plus que le SMIC, je crois que c'est à 20%, vous avez un taux de cotisation sociale qui est très bas, aux alentours, je crois, de 300 euros par mois à peu près, ce qui est extrêmement faible, et ce qui empêche les patrons de faire passer ce seuil à leurs salariés, parce que là, ils payent les charges sociales plein pot.
3: Alors, c'est l'inverse qu'il faudrait faire. Plein pot de charges sociales sur des petits salaires, et plus vous travaillez... Un truc de Sarkozy, de travailler plus pour gagner plus. Je connais pas un Français qui a connu cette époque-là, qui ne le regrette pas. On faisait des heures sup, elles étaient payées, c'était 100%. Le patron, il filait 100% d'heures sup, ça lui coûtait pas de charge. Tout le monde avait un pouvoir d'achat qui allait. Vous avez bossé, tu bosses. Tu peux pas bosser, tu bosses pas. Et c'est tout ça qu'il faut remettre en cause. Vous voyez, le NH, vous avez Michel-Edouard Leclerc qui se prend pour fendeur de sauver les Français et être auprès du pouvoir d'achat. Mais il utilise le système de l'RNH pour se faire du pognon. Il fait partie des intermédiaires. Il passe à la radio, parle bien, se fait passer pour quelqu'un de proche du peuple et prêt à être le providentiel qui va se présenter. Mais il se fait du gras aussi sur les RNH, sur les agriculteurs.
0: Alors, on va donner le mot de la fin à Alain, agriculteur. Vous entendez Laurent et Béranger, vous êtes d'accord avec eux ?
4: Ben oui, parce que effectivement, là c'est le fonctionnement des grandes surfaces. Ils ont pas le droit de vendre à perte, mais il y a plein de produits où ils margent très peu, et il y a des produits sur lesquels ils margent
0: beaucoup,
4: énormément.
0: Évidemment.
4: Et les produits alimentaires, de l'alimentation, aujourd'hui c'est là où ils margent le plus.
0: Notamment le libre service fruits et légumes.
4: Oui. Mais oui, et puis à une époque, je vais vous dire, on faisait des actions dans les grands magasins, on découvrait la remballe, des viandes qui avaient dépassé les dates, elles étaient nettoyées et elles repartaient avec une étiquette. Et quand on appelait la répression des fraudes, ils ne venaient pas dans le magasin, en disant, alors qu'on avait la preuve pour qu'ils puissent constater, ben ils se déplaçaient pas. Voilà, mais aujourd'hui c'est tellement facile de taper sur les gens qui ne peuvent pas se défendre comme d'autres. Donc voilà. Et quand je vois ce pays, ce qu'on est capable de faire aujourd'hui, toutes les valeurs de notre pays s'effondrent de partout. Voilà. Le bien, le mal, on considère plus ça. L'autre jour, j'ai été choqué, là, des étudiants qui prennent le pas sur des enseignants. Et on est là pour leur enseigner quelque chose. Moi, j'ai eu des apprentis. On n'arrive plus à enseigner à quelqu'un le goût du travail. Apprendre, ça devient compliqué, mais il faut qu'on arrête ce délire. Les jeunes qui vont prendre notre place, dans 10 ans, la moitié des agriculteurs sont à la retraite en France. Et les jeunes conformes, on ne les forme pas à produire. On leur dit, c'est pas bien d'utiliser un produit, mais si je protège, je ne fais pas ma plante, je vais avoir des champignons, et ces champignons, ils vont se multiplier dans le pain, et ils seront cancérigènes pour le consommateur. Si on a mis tous ces protocoles sanitaires de protection, c'est parce qu'il y avait une raison précise, qu'on en utilise moins, ok, mais qu'on redonne la confiance aux gens et qu'on fasse confiance. Merde. Aujourd'hui, je suis, moi, dirigé par des gens qui ne connaissent rien de mon métier. métier. C'est pas des agronomes. C'est des gens qui ont passé un concours. Très bien.
0: Mais c'est deux métiers différents.
4: Ils n'y connaissent rien. Regardez.
0: Alain, 20 secondes.
4: On nous a présenté comme grande mesure de pouvoir couper les bandes enherbées pour l'élevage. Au mois d'août. Et j'ai dit aux fonctionnaires, mais vous réalisez ce que vous êtes en train de dire? Il n'y a plus rien à couper. Et vous appelez ça une grande mesure? Mais le ridicule ne tue plus.
0: Merci beaucoup Alain Dugers, Laurent de la Gironde, des Bérangers de la Dordogne. Merci à vous. On va tout de suite parler avant au cœur de la mêlée avec François Triot et son équipe de la matinale de demain avec Jacques Cardoz. Bonsoir Clément Barguin.
5: Bonsoir Philippe, bonsoir à tous.
0: Au menu de la matinale de demain.
5: Et le grand premier rendez-vous de cette matinale, 7h10, on va revenir sur ce mouvement de grève des sapeurs-pompiers. Les Polonais sont mieux équipés que nous. Voilà ce que dit Mathieu Valen. Il est porte-parole national du syndicat Sud10, responsable de section dans le Vaucluse. Il sera l'invité de Jacques Cardoz à 7h10. À 7h40, on va revenir sur cette polémique qui monte. Le personnel féminin de la Tour Eiffel écarté pour une visite d'une délégation hindoue. Ça s'est passé samedi. La Tour Eiffel était fermée aujourd'hui, donc suite à un mouvement de grève. Jacques Cardoz va recevoir Pierre-Henri Tavoyot. Il est philosophe, professeur d'université, référent laïcité de la région Île-de-France. Et puis à 8h30, l'invité politique de la matinale, ce sera Ségolène Royal, ancienne ministre et candidate à la primaire socialiste pour la présidentielle.
0: Merci beaucoup Clément Barguin, on se retrouve demain et tout de suite au cœur de la mêlée. Bonsoir François Triot.
8: Bonsoir Philippe, comment ça va?
0: Bah ça va très bien, le top 14 a repris sur Sud Radio.
8: Ouais, sur les chapeaux de roue.
0: Tout va très bien Madame la Marquise.
8: Oui, Toulouse est passé près de la victoire hier. Hein, voilà, oui. On va y revenir bien sûr. Jean-Baptiste Elissal sera avec nous.
0: Il y a une coquille dans la boucle là, à La Rochelle.
8: Ouais, c'est vrai. Mais en tout cas, ça promet. On aura un invité également, un invité palois, Youri Delhommel, le talonneur palois, Pau, seul vainqueur à l'extérieur. Et forcément, on va en parler ce soir.
0: Bien sûr, eh bien c'est vous tout de suite dans quelques minutes au cœur de la mêlée avec l'équipe rugby de Sud Radio. Merci Mathéo Lamblo, merci à notre belle équipe. On se retrouve demain 17h avec Cécile de Ménibus et Patrick Roger pour les vraies voix.
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8: On parle vrai, on parle rugby le lundi à 20h dans un instant au cœur de la mêlée avec Jean-Baptiste Elissalde et toute l'équipe Sud Radio, bien sûr, nos invités, le débrief de l'actualité. Mais avant cela, un point sur l'info avec Selim Mokba. Bonsoir Selim.
9: Bonsoir à tous. C'est un procès très attendu qui s'est ouvert aujourd'hui devant la cour d'assises de Paris. 4 personnes, dont 2 membres de l'ultra-droite, sont jugées pendant 3 semaines pour faire la lumière sur la mort de Cédric Aramburu. L'un des suspects, Romain Bouvier, a reconnu avoir tiré et donné la mort à Cédric Aramburu. Pour rappel, l'ancien joueur de rugby était abattu par balle dans la nuit du 19 mars 2022 dans le 6e arrondissement de la capitale. Des manifestations dans toute la France ce soir pour réclamer une loi intégrale contre les violences sexistes et sexuelles. Le texte de 69 articles est examiné depuis cet après-midi en commission à l'Assemblée nationale et s'inspire directement des propositions portées par les associations féministes et de défense de l'enfance. Une loi réclamée est très attendue depuis le choc de l'affaire Liana en juin dernier. La Tour Eiffel fermée aujourd'hui en raison d'une grève des salariés après la visite d'une délégation hindoue samedi dernier. Un mouvement entamé par les employés face à la mise à l'écart du personnel féminin lors de la visite de la Dame de Fer. La société d'exploitation de la Tour Eiffel indique que les visiteurs disposant d'un billet pour une visite ce lundi seront intégralement remboursés. Dans le Finistère, l'homme suspecté d'avoir tué sa voisine vendredi après-midi a succombé à ses blessures, annonce du parquet de Brest ce matin. Le sexagénaire avait tenté de mettre fin à ses jours après s'être retranché armé dans la commune de Plourin-les-Morlaix. Le compagnon de la victime avait aussi été blessé par balle. Dans l'actualité également, l'Église lance un appel aux dons en prévision de la venue du pape Léon XIV en France fin septembre. L'Église de France évalue désormais le budget de sa visite à 27 millions d'euros. Le souverain pontife est attendu notamment à Paris, Metz ou encore Lourdes. 700 000 personnes sont inscrites pour assister aux messes dirigées par le pape, dont près de 500 000 sur les Champs-Élysées. Et puis en tennis, c'est le dernier Français encore en lice. Arthur Géa affronte ce soir le Néerlandais Botic van de Zandschulp en quart de finale de l'US Open. Une victoire lui permettra de faire son entrée dans le top 50 mondial. Voilà pour l'essentiel de l'actualité. C'est la fin de cette édition. Très bonne soirée.
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8: Au cœur de la mêlée, l'émission rugby de Sud Radio chaque lundi à 20h, 20h, 21h, 1h pour débriefer le week-end et toute l'actu rugby avec notre super consultant Jean-Baptiste Elissalde et toute l'équipe Sud Radio dont Cyprien Bétou. Ce soir, au sommaire, le top 14, Pau et Bordeaux marquent les esprits dès la première journée. Notre invité, ce sera d'ailleurs le talonneur de la section paloise, Youri Delhomel, aux alentours de 18h15. Les questions se posent en début de saison. A-t-on déjà des éléments de réponse? Vous pouvez nous appeler au 0826 300 300 pour réagir et participer. C'est parti au cœur de la mêlée, la seule émission du lundi qui ne parle que de rugby.
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8: Bonsoir à tous, bonsoir Jean-Baptiste Elissalde.
11: Bonsoir tout le monde.
8: Et bonsoir Cyprien Bétou.
13: Bonsoir François, bonsoir Jean-Baptiste.
8: Oui, remplaçant de luxe de Philippe Spanghero. Voilà,
13: c'est lui qui me remplace ou c'est moi qui le remplace?
8: On sait plus, mais je sais plus très bien. En tout cas, c'est ça aussi un groupe solide avec des joueurs ou peu importe le numéro dans le dos. Ils sont là à 20h, ils sont là au coup d'envoi et notamment Maxime Sénat. Salut Maxime. Voilà,
14: bonsoir à tous.
8: Voilà, puisque Quentin est toujours en vacances en train de pouponner. Mais on est très heureux notamment pour vous annoncer les résultats et la fin des résultats de cette première journée, puisque en étant le lundi, on peut débriefer les 7 matchs du week-end quand il y a une journée de top 14.
13: Exactement, François, il s'est passé plein de choses lors de cette première journée de top 14 qui avait commencé avec un gros multiplex, vous avez vécu sur Sud Radio, avec la victoire de Bayonne d'un petit point contre Toulon, 27-26, victoire de Castres à domicile contre Vannes, 29-20, victoire à l'arraché du Loup face à Clermont, 40-36, défaite de Montpellier à domicile contre la section paloise, 27-19, victoire courte victoire du Stade français contre Perpignan, 28-20, 26. Le carton du week-end, c'est Bordeaux-Bègles qui l'a infligé au Racing 92-64-5. Et enfin, La Rochelle sur le gong ce dimanche soir contre le Stade Toulousain 30-27. Ce qui fait qu'au classement, eh bien, c'est simple, le Bordeaux-Bègles est en tête avec 5 points puisque c'est la seule équipe à avoir ramené un bonus offensif. Par contre, derrière, 4 équipes ont ramené des bonus défensifs. Toulon, Perpignan, Toulouse, Clermont. Et donc, c'est Montpellier, Vannes et Racing 92 qui ferment la marche.
8: Voilà pour le classement, bien sûr, les dernières infos, les infos du jour, parce que c'est un lundi, et si vous n'étiez pas devant votre smartphone ou écouté sur la radio, peut-être que vous n'avez pas toutes les infos, et notamment, il y a des infos côté prolongation du Racing.
13: Ouais, ça signe déjà, et en effet, du côté du Racing, on a appris la prolongation, notamment de celle de Patrice Collazo, le manager du Racing 92, poursuit l'aventure jusqu'en 2030 dans les Hauts-de-Seine. Ça a été annoncé et publié par le Racing aujourd'hui, à quelques jours, deux jours après la lourde défaite du côté de Bordeaux-Bègles. Une autre prolongation, elle est de l'autre côté du périphérique. C'est le centre international Noah Néné qui prolonge son bail jusqu'en 2031 en faveur du Stade français Paris. Du côté de l'infirmerie, on a appris, donc on le savait, la blessure au ligament croisé antérieur pour Clément Verger, le deuxième ligne du Stade toulousain, a été opérée et sera donc éloignée une grande partie de la saison des terrains. Au niveau international, c'est l'Afrique du Sud qui a pris l'avantage dans la série face à la Nouvelle-Zélande en s'offrant le troisième match 29-24. Le dernier match aura lieu samedi prochain. Dans le même temps, l'Australie et l'Argentine se quittent sur un match nul 28 partout. Et enfin, hors terrain, c'était ce lundi l'ouverture du procès devant la cour d'assises de l'assassinat de l'ancien rugbyman Federico Martin Aramburu, 42 ans, qui a été tué dans la nuit du 18 au 19 mars 2022. Le procès durera environ 3 semaines.
8: Ouais, grande pensée bien sûr à la famille de Federico qu'on avait souvent sur Sud Radio, notamment quand il y avait les Pumas. Et voilà, j'écoutais Sean Egarty qui disait qu'il était solaire, et c'était effectivement un bon qualificatif pour la pensée à la communauté biarrote aussi, et bien sûr pour ce procès que nous suivrons toute la famille du rugby. Jean-Baptiste Elissalde, revenons à notre actualité sportive sur le terrain, celle qui est forcément gaie, celle du Racing n'est pas gaie, mais la prolongation aussi longue de Patrice Collazo, forcément, ça doit te faire réagir. C'est un drôle de signal là qu'on voit aujourd'hui Jackie Lorenzetti.
2: Oui, c'est très bien, ça n'empêche de rien, hein. Si Patrice a des mauvais résultats comme les autres, il sera remis en question forcément, ça veut pas dire qu'il restera jusqu'à cette date-là, mais en tout cas, ça prouve que le Racing veut bâtir une nouvelle équipe dans le prolongement de la signature de Thomas Ramos et de quelques autres noms qu'on entend passer par-ci par-là. Prolonger son manager sur une aussi longue durée, c'est plutôt bon pour le groupe, et oui, en effet, un très bon signal pour ce club.
8: Ouais, le podium, c'est une tradition pour notre petit tour de table dans cette émission du lundi 20h-21h. On va commencer par notre petit nouveau de la saison, Cyprien. Voilà, ta médaille d'or, toi, après ce week-end.
13: On va en parler dans quelques minutes avec notre invité, mais pour moi, la section paloise a frappé très fort ce week-end avec un succès du côté de Montpellier. Finaliste la saison dernière, les Montpelliérains. La section avait obtenu une place en phase finale, a été tombée à domicile en barrage contre le Racing 92, alors qu'elle n'avait pas perdu de la saison au hameau. Mais ils ont réussi à se déplacer avec quand même des absents de marque. Il n'y avait pas Fabien Broboiry, il n'y avait pas Théo Atisogbe non plus. Il y avait quelques absences importantes pour la section paloise, et néanmoins, il y avait une vraie cohérence, une vraie profondeur d'effectifs. Et c'est ça que j'ai envie de souligner. La section paloise, c'est du sérieux, et même pour cette saison.
8: Oui, et c'est d'ailleurs la médaille d'argent de Jean-Baptiste. Peut-être que tu veux ajouter quelque chose de plus, sachant qu'on va avoir Youri Delhomel dans quelques instants.
2: Ouais, non, un match maîtrisé. Pour moi, je l'ai mis en deuxième position et je vous parlerai de l'or après, mais maîtrisé. Mais Montpellier a été trop faible et trop timoré pour voilà, il a pas fallu un grand pot non plus. J'ai préféré donc ma médaille d'or, et je rebondis sur l'UBB. Parce que j'aime le rugby de mouvement, de passe et de vitesse. Quel rugby.
8: Combien d'essais? 10, je crois. Hein.
13: 10 essais.
2: Ah ouais. Mais c'est même pas, après, le Racing a lâché, mais ils ont eu le mérite de rester sur le même tempo tout le long du match, hein, l'UBB, mais les 25 premières minutes, c'est waouh. Voilà. Le meilleur rugby du week-end à coup sûr, et s'ils sont quasi irrésistibles quand ils jouent à cette vitesse-là.
8: Ouais, comment on peut les ralentir, alors? C'est forcément par du jeu au sol
2: il faut les contraindre à un jeu lent, mais je sais pas si vous avez vu dès le coup d'envoi, en fait, Barlow, il est même pas monté sur le coup d'envoi. Ils savaient que le Racing tapait long, ils savaient qu'ils allaient taper en touche. Ils étaient déjà à côté du ramasseur de balles. Et la remise en jeu, elle a pris 10 secondes. Ils avaient envie de mettre un tempo. Je crois que les trois premiers ballons de Jalibert, il a impulsé un truc de fou autour de lui. Et puis après, ça a fait... Alors, faut les contraindre à un jeu lent. Et les contraindre à un jeu lent, bah, c'est attaquer, monter très fort et attaquer le premier ruck. Il faut que ce ruck dure plus de 4 secondes, 5 secondes. Et à partir de là, t'as peut-être une chance. Mais quand ils commencent à enchaîner, c'est certainement avec Toulouse, les rucks les plus rapides du championnat. Et en plus, ils ont eu cette faculté à se passer le ballon debout avec des joueurs d'exception. Vraiment, ça a été, aussitôt dans la saison, un très très bon rugby que j'ai vu ce week-end.
13: Et c'est surtout que même en gelant, Jean-Baptiste, maintenant avec l'apport d'un Tom Willis par exemple, ils ont aussi des armes pour casser aussi un peu la ligne défensive et peut-être pouvoir réaccélérer derrière. Donc ils vont être très compliqués à contrer, que ce soit en gelant ou en jeu rapide.
8: Ouais, Jean-Bas.
2: Non, je.
8: Tu es d'accord?
13: Le silence me donne raison.
8: Je suis d'accord. Bien sûr. On va y revenir. De toute façon, à partir de 20h30 aussi, on essaie de répondre aux premières questions de ce début de saison. On a parlé des deux médailles d'or et de médailles d'argent. Médaille d'argent aussi de Cyprien, pour toi.
13: Ouais, je préfère la médaille d'argent qui est donc le caractère Rochelet. Honnêtement, mené de 14 points à la mi-temps, des changements dès la 30e. On se demandait comment ça pouvait tourner. Ça pouvait même tourner avec un gros score contre eux, et puis ils ont eu des ressources, des joueurs venus du banc ont énormément apporté, on pense à Boudéan notamment, et donc du coup ça s'est bien fini avec cette victoire à l'arraché, et ça montre un vrai caractère, et ça peut lancer une très belle saison.

0: 25-30 points, aller chercher un point de bonus à la fin comme ça, au courage, ils se sont enlevés un gros mal de tête. Et j'ai mis La Rochelle aussi pour une remontada parce que j'étais au match à 24-10. Tu te dis que si Toulouse accélère et qui récupère un ou deux ballons de plus de turnover, tu peux avoir un score beaucoup plus large. Mais au caractère, comme l'a dit Cyprien, eh ben ils sont allés se le chercher à la sirène. Ça n'a pas été simple, mais voilà, la pièce est tombée du bon côté pour eux.
1: Ouais, la médaille de bronze de Cyprien.
2: Moi, c'est les recrues qui sont déjà au rendez-vous. On a parlé de Tom Willis, le doublé, évidemment du côté de Bordeaux-Bègles. Le match de Menoncello, alors tout n'est pas parfait, mais l'essai qu'il met à 50 mètres où il montre de quoi il est capable, de la puissance, de la vitesse, de l'agilité. Et il y a eu vraiment des bonnes choses où il arrivait vraiment à franchir. Il y avait du mal à faire de la continuité derrière lui, mais c'était vraiment intéressant. Amish Watson, très, très convaincant avec Castres également. McFerland du côté Rochelet que j'ai vraiment apprécié, capable de, il a commencé troisième ligne, il a fini deuxième ligne. Donc voilà, des grosses recrues déjà au rendez-vous et c'est bon signe pour ces équipes.
1: Le flop de Jean-Baptiste du week-end.
0: Ben moi c'est le MHR, alors on peut dire qu'ils ont une préparation écourtée, mais rentrer dans un match comme ils ont fait leur première mi-temps, c'était un peu cataclysmique pour eux, enfin pas habitués à ça, imprécis en conquête, imprécis sur leurs points forts, imprécis sur la défense où ils se sont fait franchir de nombreuses fois, et puis au passage je mettrai une... comme je l'ai fait pendant 3 ans quand j'étais là-bas, mais un petit tir aussi à la municipalité qui fait rien pour arranger les choses. On peut pas jouer sur un terrain comme ça. Je pense qu'il faut laisser les guerres politiques de côté pour au moins donner un spectacle décent et aussi aux joueurs pour pas se blesser parce que ça va arriver. C'est pas possible de jouer sur un champ de patates comme ça. Donc voilà, c'était mon petit coup de fusil du jour.
1: Ton coup de gueule, voilà.
0: Ouais, ça m'a énervé pendant 3 ans.
1: Le vice-champion de France.
0: Voilà, ça m'a énervé pendant 3 ans. Je disais pas trop parce que j'avais pas trop le droit de le dire. Mais là, maintenant que je suis là, je le dis. Voilà.
1: Eh bien voilà, c'est dit. En tout cas, le maire de Montpellier, s'il nous entend, sachez qu'on ne peut pas tolérer comme ça une telle pelouse au Septéo Stadium. Allez, dans un instant, on va faire un gros plan, un focus sur la section paloise, la seule équipe à avoir décroché une victoire à l'extérieur cette semaine, cette première journée. On est ensemble au cœur de la mêlée. Restez avec nous, à tout de suite.
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1: Au cœur de la mêlée, l'émission du lundi, la seule émission qui ne parle que de rugby de 20h à 21h. On est sur Sud Radio, il y a Jean-Baptiste Elissalde, notre consultant, toute l'équipe, Cyprien Bétou qui est là, et notre premier invité ce soir. On est très heureux d'accueillir un très bon joueur de top 14 et talonneur de la section paloise, Youri Delhomel qui est avec nous. Bonsoir Youri.
10: Bonsoir à tous.
1: Merci. D'abord, bravo, parce que c'est vrai qu'il fallait la chercher, cette victoire à Montpellier, qui était vice-champion de France. On rappelle que Pau avait terminé la saison sur un barrage raté à domicile. Et il y avait donc de l'ambition, il y avait une envie de se racheter aujourd'hui, Youri. Aujourd'hui, enfin, en tout cas ce week-end.
10: Oui, forcément, oui. On a tous été déçus par ce barrage, par cette fin de saison qui s'est terminée brutalement pour tout le monde. Donc, forcément, on avait envie que ce championnat y reprenne et voilà, on avait à cœur de montrer un autre visage. Donc, c'est sûr que on est content de ce résultat, même si c'est que le début. Là, c'est la première journée de championnat. On sait qu'il y en a encore beaucoup d'art.
1: Il n'y a pas d'enflammade. Jean-Baptiste Elissalde avec nous. Je pense que vous êtes croisés à Montpellier.
10: Oui.
0: Ouais.

0: Salut Youri. Bah oui, il est content de gagner à Montpellier. C'est toujours une petite revanche. Alors il a le plaisir discret, mais je sais qu'au fond de lui, ça lui fait plaisir. Ouais, mais moi j'ai une question pour Youri. C'était sur votre intersaison. Donc après une saison plutôt réussie, mais comme tu l'as dit, finie un peu brutalement. Ça a été quoi le point vraiment que vous avez perçu dans le discours de votre staff ou technique ou peut-être des points de vue de manager. Je sais pas. Sur quoi vous avez insisté à l'intersaison?
1: Déjà accueillir les nouveaux, parce que bon, quand on est arrivé, il y a les nouveaux. La priorité, c'était surtout d'accueillir tous les nouveaux qui se sentent bien dans le groupe et dans le projet. Et ensuite, tout le monde était déçu, comme je disais tout à l'heure, sur le barrage, que ça s'arrête brutalement et qu'on démarre une nouvelle saison et qu'il fallait, il y avait surtout deux points, c'est surtout la conquête. Ils voulaient repartir comme l'an dernier sur des bonnes bases en conquête, soit en touche, en mêlée, défense de touche, de ballon porté ou en mêlée, en défense mêlée. Donc c'était surtout ça, et après continuer surtout dans le projet qu'on mène depuis 6 ans et continuer à faire grandir. Donc c'était surtout ça le mot c'était surtout de se régénérer et de refaire une bonne prépa physique pour être pied au plancher dès la première journée, quoi.
2: Et ça n'a pas loupé, on le rappelle, la victoire de Pau, seule victoire à l'extérieur de la saison. Cyprien Bétou avec Youri Delhomel, talonneur de la section paloise et auteur du premier essai de la section cette saison.
3: Ouais, bonsoir Youri, tu es au club depuis 2021, tu as vu donc la montée en régime de la section paloise, ces jeunes trois quarts arrivés, le projet qui est en train de, avec autour de Sébastien Picorini, en train de se former. Quelle limite tu vois encore à ce groupe? Est-ce que vous pouvez rêver grand cette année? Est-ce que ça vous a donné envie de rêver grand après les phases finales de la saison dernière?
1: Forcément, quand on goûte aux phases finales, on sait que c'est déjà une chance de les jouer, et en plus d'y goûter, c'est quelque chose d'énorme. Et dans le projet, les premières années où je suis arrivé ici, et Seb, ça faisait partie de son projet de faire grandir le club, et surtout d'arriver dans ces phases finales pour jouer à notre championnat dès les barrages et après aller plus haut autant qu'on le peut. Donc forcément, ouais, c'est un projet que aujourd'hui on est content que ça prend forme. Comme vous dites, il y a beaucoup de jeunes, c'est ce qui en plus qui amène je pense que c'est ce qui amène cette éclosion. Et aujourd'hui Seb arrive à amener une concurrence qui amène tout le monde vers le haut. Et je trouve que c'est à s'entraîner, je pense que c'est pour tout le monde, franchement c'est vraiment top. Et aujourd'hui on sait qu'on veut gravir les marches petit à petit. Et l'an dernier on a monté une marche et on espère continuer. Après on sait qu'il y a beaucoup de travail, la saison est longue aujourd'hui. Comme j'ai dit, on a peut-être gagné le premier match, mais il y en a encore beaucoup derrière, il y a encore beaucoup de tournées, donc faut pas trop s'enflammer. En tout cas, oui, on est content que le projet il prenne forme et que d'aujourd'hui on soit quand même, je pense, une écurie qui attire du monde, ça, donc ça fait plaisir.
2: Ouais, et puis il y a eu quand même aussi cette préparation un petit peu à part côté palois, puisque les avants sont partis seuls en stage à Loudenvielle sans les trois quarts. C'est ça peut-être le secret, Youri. Il faut le dire là, il faut se lâcher. Alors, sur les.
0: Est-ce qu'ils ont pris les demi de mêlée au moins?
1: Ouais, au bout de 2 jours on les a rapatriés parce que ils se faisaient chier avec les trois quarts. Donc du coup fallait qu'ils viennent. Mais
0: c'est très important. Un 8-2 devant sans demi de mêlée, ça sert à rien.
1: Ouais, non, obligé. Franchement, dès l'an dernier, on l'avait fait à Lourdes. C'est pareil. Cette année, franchement, ils ont mis les moyens pour qu'on aille à Loudenvielle. Franchement, dans un super complexe. Donc, c'est top. Enfin, je trouve de pouvoir se retrouver, entre avant, ça nous permet déjà de nous retrouver entre nous, de vraiment faire se concentrer que sur, les mots, les mêlées, et tout ce qui est à conquête. Donc, non, franchement, c'est vraiment bien. Ces stages comme ça, on puisse se retrouver entre nous, on a la chance de pouvoir partager des moments entre nous, faire des barbecues ou quoi, donc franchement c'est cool. Après il faut que ça paye sur le terrain, c'est surtout ça le plus important, mais l'an dernier ça a fonctionné, et maintenant on verra à la fin de la saison si ça a fonctionné le stage de Loudenvielle, quoi.
2: Peut-être qu'il faut réinventer le rugby à 8, hein. C'est ça.
3: Mais du coup, c'est quoi l'avantage, Youri, de faire partir que avec les avancées? Plus de viande au barbecue, moins d'épuisement à courir derrière ces trois quarts qui galopent comme jamais? C'est ça les avantages?
1: Non, on évite de partager les assiettes, surtout ça, on les partage contre nous. Franchement, de pouvoir bosser la conquête pendant 3 jours, c'est une chance. Donc, parce que avec les trois quarts, on sait très bien que du coup, on a un peu de jeu. on a du jeu un peu partout sur le terrain, donc on a un peu plus de mal à travailler notre conquête pure, donc c'est vrai que c'est la chance qu'on a de pouvoir partir en stage avec eux les avant nous, quoi.
2: Alors, on est très content de t'avoir, Youri Delhommel, parce que c'est vrai que t'es un nom que l'on voit depuis des années dans le top 14. Voilà, t'es un joueur qui, avant d'aller à Montpellier, était à Massy, qui a découvert le rugby à Ris-Orangis. Donc, c'est le club de Cadmerade, on est d'accord?
1: Exactement, c'est ça. C'est exactement ça. Bien renseigné.
2: Ouais. Et donc c'est ça qui t'a donné envie, ou comment ça s'est passé alors?
3: C'est Cadmerade qui lui a donné envie.
2: Non, ben, on sait jamais.
1: Non, en plus, Cadmerade, j'ai eu la chance de le croiser une fois. Ben, quand on était, c'est vrai qu'il passait souvent sur les matchs de la première, donc du coup à l'école de rugby on avait la chance de pouvoir passer des moments avec lui, mais non, en soi, ce qui m'a donné envie, moi là-bas je suis dans le judo, j'ai pas de famille dans le rugby, mon frère c'est lui qui a commencé le rugby, et ben, derrière j'ai suivi, j'ai vu qu'il s'éclatait avec ses copains, donc du coup ben, j'ai voulu faire la même chose, et derrière ben, ça a enchaîné après, c'est quelque chose où j'ai pris du plaisir, surtout d'être avec les copains, je pense, c'est ce qui m'a donné le plus envie. Et après, bon, j'ai eu la chance de pouvoir grandir un peu les échelons avec Massy, connaître un peu la fédération, la Pro D2, et après la chance de pouvoir inscrire en top 14. Donc non, franchement, bien sûr, c'est un rêve de gamin, donc j'en suis content et fier.
2: Cyprien, avec Youri Delhommel,
3: oui,
2: notre invité.
3: François l'a rappelé tout à l'heure, tu es l'auteur du premier essai de la section paloise de la saison. Si j'ai bien regardé, 7 essais, toutes compétitions confondues la saison dernière. Est-ce que tu t'es fixé un petit objectif perso, toi, sur un nombre d'essais? Est-ce que tu as prévu de croquer à l'arrière du camion et des groupés pénétrants?
1: Ouais, c'est surtout le gagnant, je pense que j'ai la chance d'être derrière sur tout ça. Il y a des équipes où le talon il est un peu moins derrière, donc non franchement c'est pas trop moi qui marque, hein. Si les mecs devant ils font pas le job, je pense qu'il y a pas l'ouverture pour marquer, donc c'est surtout ça, je pense que c'est sur, enfin, comme ça revient un peu au projet de des années qui se suivent, c'est que on voulait accentuer les ballons portés en attaque, et aujourd'hui c'est quelque chose que ça paye. Et quand t'es talon, t'as la chance de pouvoir marquer, donc c'est ça qui est quoi.
2: Ouais, Jean-Baptiste Elissal, t'as vu Youri arriver, ça a pas été non plus à Montpellier un long fleuve tranquille, et là il y a quand même de plus en plus de temps de jeu malgré une concurrence qui est forte. Montoya n'est pas là, elle est au avec l'équipe nationale, j'imagine.
3: Ouais, c'est ça.
2: Mais il y a Luc Carré également qui est là. Qu'est-ce que t'en penses, Jean-Baptiste?
0: Ben, j'en pense que c'est souvent la bonne alternative dans un groupe, parce que Youri a des qualités d'explosivité, très adroit, plutôt mobile, et c'est un garçon qui est toujours très généreux. Donc, en fait, quand tu analyses ses matchs, il y a très peu raison de l'enlever du groupe, tout simplement. Même si c'est pas le plus costaud, le plus dense en mêlée, etc. Il a toujours la moyenne largement, et c'est ce qu'on recherche dans des postes un peu spécifiques comme ça. Il a le goût du combat, et moi c'est ce que j'ai toujours perçu. Alors je l'ai pas eu assez longtemps à Montpellier malheureusement, mais c'était à peu près le profil qui est vraiment utile à l'équipe, travailleur de l'ombre et surtout un très bon camarade.
2: Voilà, et ça c'est important, parce que nous on en manque à Sud Radio. Mais ça, Youri, je t'en parlerai hors antenne. La méthode Piqueronis par rapport à ce que t'as connu, tiens, à Montpellier, c'est quoi? Comment tu la qualifies, et en quelques mots?
1: La méthode Piqueronis en quelques mots, après c'est différent, je vais pas vous cacher, quoi. À Montpellier, comme vous dites, la concurrence était complètement différente. Enfin, il y avait quand même du costaud au talon, quoi. Enfin, quand je suis arrivé, Guillaume Guirado et Duplessis qui étaient là, donc en plus de Goudy-Tilly, donc autant dire, pour faire le trou, c'était un peu compliqué. Donc non, après, moi le truc que j'aimais, Seb, ce qui m'a fait venir, c'est vraiment le projet de faire grandir le club. C'est quelque chose où aussi moi j'avais envie de faire, j'avais envie d'emmener ma patte à le projet de ce qui m'a présenté. Et après, c'est vrai qu'il fait énormément confiance à ses joueurs. Enfin, franchement, il nous fait super confiance. On peut rien dire, et il nous laisse aussi nous exprimer comment sur plusieurs matchs. C'est vraiment quelque chose où je pense qu'il arrive à trouver le meilleur de ses joueurs et d'exprimer le meilleur de ses joueurs. Et même avec son staff autour, c'est quelque chose où on est tout le temps en train de de se remettre en question et pouvoir évoluer. Donc aujourd'hui, c'est ça, c'est que même si j'ai 30 ans, c'est vrai que je peux encore apprendre dans cette équipe et dans ce staff. Donc c'est ça aussi qui m'anime chaque jour, quoi.
3: Justement, Youri, tu l'as dit, presque 30 ans depuis au club depuis 2021. On a vu pas mal de prolongations du côté de la section paloise. Toi, ta situation, elle est comment? Est-ce que tu as une volonté de continuer à durer dans ce club qui est la section paloise?
1: Oui. Aujourd'hui, c'est un club où j'apporte beaucoup de choses. Voilà. J'ai construit ma famille, je me suis installé. Le projet, je suis arrivé au début du projet avec Seb. Donc c'est pareil, c'est quelque chose où qu'on compte aussi et surtout qu'on a envie de faire partie de l'équipe qui fait grandir ce club et qui va chercher des phases finales et qui n'est pas limite, quoi. Donc aujourd'hui, c'est surtout ça, de pouvoir monter les marches petit à petit et d'être dans ce projet, c'est une chance et c'est ça aussi qui me donne envie de rester et de continuer sur ce lancer, quoi.
2: Voilà, avec une deuxième journée pour la section paloise qui donc vous permettra de recevoir Bayonne. Voilà, est-ce que dans la méthode Piccheroni, tu sais déjà si t'es titulaire X match la semaine prochaine, ça
3: on va dire que c'est organisé,
2: c'est planifié. Non, c'est pas pour la compo de ce week-end. Mais comme c'est des blocs de 9-10 matchs sur le premier tiers de la saison, est-ce qu'il y a déjà un prévisionnel qui est fait comme ça avec le coach?
1: Non, j'ai jamais connu ça et avec ça encore moins. Donc non, franchement, on s'entraîne vraiment. Franchement, c'est super équilibré. Bon, des fois quand il y a des blessures, c'est différent, mais franchement, les semaines sont. On n'arrive pas à savoir qui joue. Beaucoup, il y a beaucoup de rotations. Tout le monde est dans le plan de jeu et voilà. Je pense que c'est aussi la force du projet, c'est qu'on se concentre pas forcément que sur les équipes en face, mais surtout sur nous, sur notre projet et que tout le monde soit impliqué dedans, quoi.
2: Eh bien voilà, on te remercie en tout cas, Youri, d'avoir été avec nous en direct. Youri Delhommel, talonneur de la section paloise, formé par Cadmerade, on peut le dire. Hein, merci. Et Jean-Baptiste Elissal, bien sûr, qui était un expert notamment au talonnage, en tout cas pour introduire le ballon dans les pieds du numéro 8. Merci Youri, à bientôt et belle saison. Prochain match donc ce week-end, deuxième journée, ce sera face à Bayonne, ce sera dans le multi, ce sera sur Sud Radio. À très bientôt sur notre antenne. Allez, on se retrouve dans un instant avec vous au 0826 300 300 parce qu'on va bien sûr vous poser des questions et essayer de vous donner de donner des réponses. À tout de suite.
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2: Au cœur de la mêlée, l'émission rugby du lundi sur Sud Radio avec Jean-Baptiste Elissal et toute l'équipe Sud Radio, avec vous les passionnés de rugby, les auditeurs 0826 300 300, parce que c'est votre séquence. Effectivement, ce début de saison, on se posait beaucoup de questions. A-t-on déjà des éléments de réponse après cette première journée? Vous nous appelez au 0826 300 300. Avant de faire le débrief de cette première journée, projetons-nous sur le week-end prochain que l'on va vivre sur Sud Radio, bien sûr, et le Top 14 retrouvera sa programmation habituelle.
3: Et pas encore, François, pas encore, parce qu'il n'y a pas encore de match à 14h30. Il y aura un énorme multiplex, par contre, à 16h35. Moi, pas du tout. Moi, je suis au soutien, tu sais, donc c'est l'avantage. Perpignan, Castres, Vannes, Montpellier, Clermont, Stade Français, Pau, Bayonne et Racing 92, Lyon, ce seront les matchs du multiplex samedi à 21h. Samedi, ce sera Toulon, La Rochelle. Et la grosse, grosse affiche de cette deuxième journée où peu d'équipes feront l'impasse, je pense, Toulouse, Bordeaux-Bègles, dimanche soir.
2: Et première question à Jean-Baptiste. Est-ce que la pression du diffuseur et de son commentateur qui est un véritable stratège au niveau rugbystique, est-ce qu'il a effectivement raison de mettre la pression sur Yannick Bru en disant que voilà, il faut pas faire tourner, pas faire d'impasse? Est-ce que Bordeaux et l'UBB feront une impasse dimanche soir à Toulouse?
0: C'est toujours une question compliquée. On peut, si on se place du côté du diffuseur, il est évident que il aime pas les impasses, parce que même si le grand public aime voir beaucoup d'essais, beaucoup de spectacles, le grand public aime avant tout voir les stars sur le terrain. Et c'est vrai que quand Toulouse, je crois que Toulouse par exemple, c'est la seule année depuis 5 ans où Dupont a mis les pieds à La Rochelle par exemple. Donc quand il a affaire à des matchs comme ça, on comprend son énervement. Mais d'un autre côté, j'ai été entraîneur, j'ai joué sur les deux tableaux, j'ai vu les difficultés physiologiques et etc. à pouvoir enchaîner sur avec tous ces matchs à haute intensité. Dans un rugby qui était, ne serait-ce qu'il y a encore quelques années, beaucoup plus lent et beaucoup moins intensif que qu'il l'est aujourd'hui. Et je comprends Yannick Bru de se dire, de temps en temps, il faut que je fasse reposer mes hommes. D'autant plus qu'il a des contraintes extérieures de l'équipe de France, qui lui met la pression pour pas dépasser un temps de jeu de tant de minutes, même si c'est pas encore écrit dans le marbre, on tend vers là depuis quelques saisons. Oui. C'est fortement recommandé. Et puis même pour la santé des joueurs, c'est obligatoire. Donc voilà. Je peux pas. Si je suis entraîneur, je prends parti pour Yannick à 100%, mais je comprends le diffuseur qui aimerait avoir des matchs comme hier soir, avec du suspense, avec toutes les stars sur le terrain et la guerre des étoiles tous les week-ends. Mais la guerre des étoiles tous les week-ends, ça fait de la casse.
2: Oui, ça fait de la casse. Mais là, ce week-end, l'UBB, est-ce que l'UBB a intérêt à envoyer toutes ses forces vives après avoir mis 65 points au Racing, 64 très précisément, et avant, avec forcément un calendrier chargé? On va dire, on a plutôt tendance à vouloir faire une impasse à Toulouse, non?
0: Bien évidemment, parce que gagner à Toulouse relève de l'exploit. Donc on met en général, quand on mise sur des matchs à l'extérieur, c'est des matchs qui nous paraissent un peu plus abordables que d'aller gagner à Toulouse, ça c'est évident. Comme tu l'as dit aussi tout à l'heure, on est parti sur un cycle de 9 ou 10 matchs là consécutifs, c'est ça?
2: Oui.
0: Donc forcément, et ben au milieu de ces 9-10 matchs, il faut prévoir des temps où tes joueurs majeurs, tu peux pas leur faire disputer les matchs. Alors tu peux aller à Toulouse, souvent ce qui se passe, c'est avec une équipe un peu remaniée au début et un gros banc de touche, en te disant si on est là dans le coup à la 50e, et ben là je fais rentrer mes joueurs majeurs, et ça ressemble à une rotation d'effectifs, pas une impasse complète. Et puis quand tu arrives au cœur de l'hiver et que tu joues la Coupe d'Europe une semaine après, et ben tu fais un voyage à vide, c'est pas très grave, t'endurcis tes jeunes, t'endurcis ton banc, t'endurcis les mecs qui jouent pas souvent, et puis t'acceptes des fois de prendre une fessée, et c'est à peu près comme ça que ça se passe quand on se déplace à Toulouse.
2: Ouais, c'est de l'hybride en fait que tu sens pour ces Bordelais dimanche soir.
0: Exactement, c'est un peu le mot à la mode, c'est
2: oui,
0: ça.
2: C'est vrai, c'est vrai.
3: Justement, Jean-Baptiste, je sais que le banc s'éteint avec les 8 remplaçants maintenant, tu y tiens beaucoup. Hier soir sur le La Rochelle-Toulouse, il y avait une vraie opposition de style, 7-1 côté Rochelais, 5-3 côté Toulousain. Est-ce que c'est ce qui a pour toi fait la différence potentiellement dans cette deuxième mi-temps?
0: Je n'y tiens pas particulièrement.
3: Non, mais je sais qu'avec les remplacements, on y va de plus en plus. Voilà. C'est ça que je veux dire. Pardon.
0: Je pense que le 6-2 va devenir quasi incontournable, ou aller à 80% du temps. Le 5-3, c'est de plus en plus rare. Je pense que Toulouse avait pas mal de blessés devant, donc il a peut-être été un peu forcé. D'autant plus que Toulouse a beaucoup de polyvalence derrière et aurait pu se débrouiller avec deux. Est-ce que ça a penché? Oui, ça a permis à Ogara, à la 30e minute, quand ça a tangué avec Adélaïde, qui est un peu moins mobile, et Sora un peu moins mobile, d'envoyer deux mecs un peu plus véloce, de mettre un troisième ligne de plus sur le terrain, en parlant de Boudéan, qu'ils ont fait monter deuxième ligne. Et forcément, de suite, on a vu un peu plus d'activité autour des rucks, etc. Ça te permet ça. Mais d'un autre côté, à un moment donné, Nignashvili avait des crampes, mal à l'épaule, Noël était pas bien, et le Garek a failli perdre un genou. Et là, l'équation aurait été bien plus compliquée. Il y avait des plans de secours, il y a toujours des plans. Ronan y a pensé certainement depuis 15 jours, c'est-à-dire Timo Allel, Leeds à la mêlée, Elissalde à l'arrière, et puis Jégou au centre. Ça, c'est tous les plans qu'on peut penser. Et puis après, il y a les accidents de jeu. Il y en a pas eu de trop nombreux. C'est vrai que c'est très délicat de faire des 7-1. Peut-être, et je suis assez d'accord avec Hugo Mola, en gardant les 8 changements, peut-être avoir plus de possibilités sur le banc. On sait aujourd'hui que les effectifs, les équipes se déplacent à 30, de toute façon. Ne serait-ce que pour l'échauffement, pour au cas où il y en a un qui soit grippé, ou etc. la veille. Il y a souvent 30 joueurs qui se déplacent. Pourquoi ne pas avoir des bancs comme au football avec plein de joueurs? On n'en change que 8, mais on a le choix au moment voulu d'avoir ou un coup stratégique ou parce qu'il y a eu des coups du sort et des blessures ou des cartons, de pouvoir suppléer deux fois au même poste par exemple. C'est un plan de réflexion à avoir.
2: Ça peut coûter cher ça au trésorier du club.
0: Mais il se déplace à 30 de toute façon, il n'y a plus une équipe qui se déplace à 24.
2: Le réserviste,
0: 24,
2: hein. Il a la même prime que le...
0: Ça, je ne sais pas, ça dépend des contrats.
2: D'accord, non, mais c'était une parenthèse. Donc cette option du 7-1 que l'on va voir, tiens, on accueille Marco qui nous appelle au 0826-300-300, Marco supporter de Montpellier. Mais bonsoir Marco.
11: Bonsoir messieurs.
2: Ouais, merci d'être avec nous, de reprendre la saison avec Sud Radio. On va bien sûr parler de Montpellier dans un instant, mais juste toi, ce regard là sur ce changement de règles, de passer donc de 12 changements à 8, est-ce que pour toi c'est la conséquence du 7-1 qu'on a vu? Est-ce qu'on va le voir se répéter tout au long de la saison?
11: Ben, certainement. De toute façon, les Sud-Africains ont toujours été un peu à la pointe des évolutions et ils l'ont déjà fait, ils l'ont fait plusieurs fois et après, l'équipe de France en était un peu inspirée aussi. Je pense qu'on va le voir. Oui, ce 7-1 ou ce 6-2 se généraliser. Je suis d'accord avec ce que dit Jamba. Et je suis aussi d'accord avec ce que dit Jamba. C'est vrai que les équipes se déplacent avec plusieurs joueurs et pourquoi pas avoir un banc plus étoffé, sans faire rentrer tout le monde évidemment, en restant dans les 8 changements, mais avoir un banc plus étoffé pour avoir plus d'options. Voilà.
2: Ouais, mais Marco, voilà, supporter de Toulon, on est d'accord, hein, Marco?
11: Non, je m'entends Montpellier.
3: De Montpellier.
2: Ah d'accord, non, mais attention.
3: Ça s'entend l'accent un peu là.
2: Mais justement, le faux départ, est-ce qu'il t'inquiète toi le faux départ? C'est une des questions qu'on peut se poser parce que dès la semaine dernière, on a commencé notre saison, nous le lundi soir, avec Jean-Baptiste et toute l'équipe. Et lui, il disait, j'ai peur un peu de la saison de Montpellier, je connais la maison et attention. Est-ce qu'il y a matière à s'inquiéter selon toi, Marco?
11: Ben, moi j'avais peur de cette préparation, on dirait tronquée, en tout cas écourtée. Et ce qui m'embêtait surtout, c'est qu'on reçoit vos premiers matchs. Voilà, je sais que le diffuseur qui fait un peu sa loi sur le calendrier. J'aurais plus vu Montpellier se déplacer parce qu'on avait une préparation plus courte et on aurait été plus serein de recevoir la semaine prochaine avec une semaine de plus de préparation. Là, franchement, on a été pris sur l'enjeu, sur le jeu, sur les intentions et franchement, on a vu qu'on n'était pas prêt. Alors, Jo a dit que c'était pas une question de préparation, qu'il y avait des joueurs qui étaient prêts, d'autres. Moi, j'ai trouvé quand même que les joueurs étaient bien, bien moins bons que ce qu'on avait pu voir d'eux l'année dernière. Et je pense que c'est juste une question de préparation. On n'est pas prêt. On n'est pas prêt. Tout comme la pelouse n'était pas prête non plus. Je suis d'accord avec Jean. Bas, c'est inadmissible. Premier match de la saison, un champ de patates. On peut même pas appuyer sur nos points forts. On a une mêlée, c'est notre point fort. On ne peut même pas appuyer dessus parce qu'on a une pelouse qui est catastrophique. Franchement, ça, oui. Alors, inquiet, il reste 25 matchs. Je ne sais pas s'il faut être inquiet, mais on va se traîner cette défaite toute l'année. Quoi. Voilà,
3: mais Marco, si je ne dis pas de bêtises, la saison dernière, vous aviez commencé également par une défaite à domicile contre Toulon, si je me souviens bien. Et au final, la saison derrière a été lancée et vous avez vécu une très belle saison. Donc, cette première défaite, en effet, elle est toujours embêtante parce que c'est à la maison et on sait jamais bon de commencer par une défaite. Mais l'année dernière, au final, vous aviez, au fur et à mesure, et je pense que le match déclic, c'était la victoire à domicile contre le Stade Toulouse, hein, peut-être celle-là qui vous avait fait basculer peut-être dans une autre dynamique.
11: Oui, c'est vrai, mais on l'a quand même traîné toute l'année. C'était pareil, il a fallu cravacher pour aller gagner à l'extérieur. On a fait des matchs à l'extérieur où il a fallu mettre toutes nos forces à l'extérieur. Et peut-être qu'on a fini un petit peu cramé aussi. Hein.
3: Oui, d'accord.
11: Et que peut-être que la finale, on le perçoit ça aussi. Hein. Donc, on ne sait pas. Moi, je trouve que quand même, faire un premier match à la maison, c'est jamais bon de signer, c'est jamais bon. Même si tu le rattrapes derrière à l'extérieur, c'est jamais bon.
2: Voilà. Je prends la balle au bon, Marco, parce que je trouve ta suggestion plutôt intéressante. Jean-Baptiste, devrait-on protéger les finalistes en les faisant déplacer les deux lors de la première journée ou les deux premières journées par exemple, parce que c'est vrai que ils reprennent tardivement leur saison, voilà, pour peut-être leur permettre de rentrer un peu plus dans la saison. Qu'est-ce que t'en penses de cette suggestion de Marco?
0: Je ne pense pas que ce soit forcément possible. Ça, c'est pas nous qui décidons. Hein. Le diffuseur donne beaucoup d'argent pour avoir des matchs. Il avait décidé de mettre une belle affiche, que le finaliste reçoive. Bon, ils n'ont pas été champions. Que le champion se déplace, pourquoi pas. Mais bon, je suis pas sûr que ce soit ça qui change fondamentalement, parce que ça voudrait dire que dans ces cas-là, le premier match à l'extérieur, bon, c'est un match joker, c'est pas très grave. Alors que bon, ils vont autant de points qu'à domicile. Je suis pas forcément d'accord. Marco est très souvent d'accord avec moi ce soir, mais moi pas forcément avec lui là, tu vois.
2: Voilà, mais Marco
3: Montpellier qui se déplace à Vannes, hein, la semaine prochaine.
2: Ouais, tout à fait. Et tiens, Vannes, justement, une question. Et Marco, bien sûr, t'es invité à en parler. On accueille également.
3: Nous avons Jérôme avec nous, supporter de La Rochelle.
2: Voilà, bienvenue au 0826-300-300. Jérôme, supporter de La Rochelle. Avant de parler de Vannes, alors petite question sur La Rochelle. Tiens, est-ce que tu partages le point de vue, Jérôme, bonsoir, de Ronan Nogara sur les Rochelais qui ont fait une première mi-temps catastrophique?
12: Elle a été très très compliquée la première mi-temps effectivement, mais je pense que la pause leur a apporté un plus, et les mots de Ronan ont dû les booster, et nous on a fait le nécessaire également en tribune pour leur donner la vigueur qu'ils avaient besoin.
2: Oui, le genou de Nolan Le Garec, doit-on s'en inquiéter ou pas? Question Rochelet de ce plateau, il y a un certain Jean-Baptiste Elissalde et également Jérôme. Jean-Bas.
0: Oui, enfin pour moi oui, parce que je pense que c'est pas pété complètement, sinon il aurait pas pu continuer, mais il doit y avoir une petite distension du ligament interne. C'est jamais très bon à chaud et avec un bon strap. On a vu qu'il a pu s'en sortir et plutôt brillamment, mais je pense qu'aujourd'hui il doit souffrir un peu et prendre des risques avec ton joueur majeur. Je pense que deux à trois semaines de repos certainement. Après, si à l'IRM il y a quelque chose de plus grave, là ça sera un peu plus embêtant, mais je pense qu'il y a au moins deux ou trois semaines de repos pour Nolan, à moins vraiment qu'il soit comme un roseau qui plie mais qu'il ne rompe pas.
3: Oui, en tout cas, il a posté plusieurs photos du match d'hier soir sur ses réseaux sociaux. Il n'a pas fait référence à son genou, donc pour le moment, il n'y a pas de nouvelles venant de La Rochelle ou même du joueur.
2: Oui, Jérôme, t'es inquiet pour le joueur phare du Stade Rochelais?
12: On s'inquiète évidemment, oui, d'avoir les résultats de sa blessure d'hier soir. Bon, après, comme l'a dit Jean-Baptiste, il a pu continuer le match avec le strap. On attend les nouvelles et puis on verra. Mais oui, c'est inquiétant en début de saison pour notre neuf.
2: Je me tourne vers Marco parce que j'ai besoin d'avoir quelqu'un de neutre un petit peu. Est-ce que dans cette première journée, on essaie de répondre aux questions qu'on se posait avant, est-ce que les joueurs cadres des Bleus, un peu les anciens que sont Aldrit, Ficou ou même Olivon, est-ce que voilà, ils ont levé les doutes, et je parle surtout pour les deux premiers, qu'on pouvait avoir avant ce début de saison et notamment en vue de des futures échéances internationales?
11: Ouais, quel doute on peut avoir à propos de grands joueurs comme ça? Moi, j'en ai pas. J'en ai pas de doute sur leur capacité à montrer ce qu'ils savent faire et qu'on puisse compter sur eux. Après, il y a beaucoup de concurrence. C'est Fabien Galtier qui décidera, mais je crois fort en ces joueurs aussi. Je pense qu'un joueur comme Aldrit a peu d'équivalence, même en Europe, quand il est dans sa plus grande forme. Donc, j'ai peu de doute sur ces joueurs-là. Charles Yvon, pareil. Voilà, je pense que c'est des joueurs qui sont capables de remettre la hiérarchie en place comme il faut et de passer devant tout le monde. Après, il y a beaucoup, beaucoup de concurrence, des jeunes qui arrivent et qui sont forts aussi. Mais bon, on va voir ce qui va se passer dans la saison. La saison est longue, hein. On l'a vu, les blessures peuvent arriver très vite aussi. Je pense aller au colis, 3 minutes de jeu, les ischios.
3: Ouais, voilà, Barassi, 4 minutes de jeu et une cheville.
11: Voilà, c'est ça. Et on peut se dire aussi qu'il va y avoir des joueurs blessés, il va y avoir des joueurs en méforme et que ça va tourner. Et ces joueurs-là, ils sont grands, c'est des grands joueurs, je pense qu'ils vont compter encore.
2: Oui, le regard de Jérôme, tiens, sur notamment Grégory Aldrit, parce que c'est vrai que ce sont des joueurs, je pensais lui et Gaël Ficou, qui sont un peu sous pression, en tout cas qui sont observés en ce début de saison. Qu'est-ce que tu en as pensé, toi, Jérôme, au stade?
12: De Greg, il a envie de se relancer. Il a eu une saison difficile l'année dernière. Je pense qu'il a fait la part des choses sur beaucoup de choses, point de vue technique ou physique. Et il va tout faire pour récupérer un poste au sein du 15 de France.
2: Ouais, Jean-Baptiste, est-ce que on va dire l'état de forme que t'as vu là sur c'est important aussi l'image qu'on donne en début de saison.
0: Et vous savez quoi? La mauvaise nouvelle, c'est la blessure de son concurrent. Twifa, la recrue de Mont-de-Marsan, avait fait vraiment des bons matchs de préparation, notamment un contre le Munster. On l'a eu percutant, perforant. Ça a dû déjà mettre un peu la puce à l'oreille de Greg et son côté compétiteur en disant « Ouh, attention, là, il y a un client ». Et la deuxième chose, c'est que en ayant un autre numéro 8, Greg ne fait plus 70 ou 80 minutes en passant deuxième ligne, en revenant, etc. comme il l'a trop fait l'année dernière, et il a perdu énormément de jus dans des guerres âpres où ils étaient au fond du trou pendant 8 ou 9 matchs avant de se refaire la cerise, mais ça a été très dur pour lui. Et je crois que c'est une très mauvaise nouvelle, la blessure de Twifa ce week-end, qui est tombé tout seul en se tenant le genou, c'est jamais très bon. Et je crois que ça, c'est une très mauvaise nouvelle pour La Rochelle, mais surtout pour Greg Aldrit.
2: Voilà. Et sur Ficou, Jean-Baptiste, que tu as vu, on rappelle que Toulon a décroché un bonus défensif 27-26 à Bayonne. Défaite, mais voilà, qu'est-ce que t'en as pensé?
0: Sur Gaël, j'ai tellement d'amitié, voire même un peu plus, hein, le mot serait grand de parler d'amour, mais que je sens que ça va être un peu juste, parce que à moins qu'on prenne ce garçon comme le papa d'une équipe, sachant qu'il sera pas forcément le titulaire pour accompagner un groupe qui part d'une Coupe du Monde, parce qu'on a besoin d'expérience, de sagesse, etc. Et que de toute façon, s'il y a un ou deux pépins, on sait qu'on peut compter sur lui. Mais il y a quand même beaucoup, beaucoup, beaucoup de potentiel. Quand on voit Moefana, Broboiri, De Porter, etc., Gourgue, il y a du monde, quoi. Ça pédale, ça va vite, c'est jeune. Bien sûr, il a sans sélection, bien sûr on a besoin d'expérience, bien sûr on a besoin d'un capitaine de sens, on peut dire tout ce qu'on veut, mais ça me paraît un peu plus compliqué pour lui, et pourtant Dieu sait que j'aime ce garçon.
2: Voilà, en tout cas ça fait partie des sujets que l'on va continuer à observer. On parlait de Vannes, Cyprien. Vannes battu à Castres, hein.
3: Ouais, exactement, battu à Castres pour la première journée, 29-20, match un peu compliqué pour les Vannetais au début. On va dire qu'ils ont accéléré dans le dernier quart d'heure avec deux essais. Tout d'abord un festival de l'ailier Stevenson qui a un petit coup de pied par-dessus, puis une grande accélération pour inscrire cet essai, puis ensuite un essai tout en puissance du paquet d'avant. C'est à la 60e que les Castrés n'ont plus inscrit de points, donc 29-20. Match, on va dire, difficile à lire pour les Vannetais, puisqu'en effet, le score paraît flatteur, mais on va dire qu'ils n'étaient pas vraiment au rendez-vous de cette première journée. Néanmoins, il y a eu des bonnes choses pour les Vannetais. Les Vannetais à domicile à la Rabine, c'est jamais évident. Montpellier, ça risque d'être un très gros match et un gros morceau pour les Montpellierains la semaine prochaine.
2: Voilà. Tiens, Marco, déplacement à la Rabine, à Vannes, dans le Morbihan, comment tu envisages ça pour ton équipe?
11: Ça va être compliqué, parce que c'est un déplacement qui est long, pour les joueurs aussi. C'est un déplacement dans un stade vraiment extraordinaire, la Rabine, qui va voir son premier match de 14 depuis plus d'un an. Sincèrement, on avait pris le bouillon là-bas il y a deux ans, donc voilà, c'est comme tous les matchs avec ça, mais particulièrement celui-là, je pense, qui est un peu loin, ça va être compliqué. Et puis dans le contexte où je pense qu'encore une fois, on n'est pas tout à fait prêt, ça va être encore plus compliqué pour nous.
2: Ouais, Jean-Baptiste.
0: Marco, il est pas si long que ça le déplacement. C'est moins long que de faire Montpellier-Béziers le 15 août. Ils vont prendre l'avion, ils vont faire une heure, ils vont se poser là-bas. Je te promets que c'est pas les plus longs, les plus chiants en fait, parce qu'en fait il y a beaucoup plus de confort souvent. Bon, même si le confort rend des fois plus con que fort, mais en l'occurrence pour aller à la Rabine la semaine prochaine avec le mal de tête de ce week-end et le premier match dans ce stade, etc. du retour au top 14 de Vannes. Oui, en effet, ça risque d'être compliqué pour Montpellier, mais c'est un bon test. Il faut qu'ils prennent les meilleurs moments de leur deuxième mi-temps, et puis qu'ils se remettent la tête sur les épaules en sachant où sont leurs points forts, ce qu'on n'a pas trop vu. Et les points forts, ils sont les mêmes à peu près que l'année dernière, sur ce que j'ai vu, c'est-à-dire devant et la défense. Il va falloir mettre une grosse pression dans ce domaine-là à Vannes, ce qu'a à peu près fait Castres, notamment quand ils sont arrivés près des lignes face à Vannes. On a vu que ça a été assez simple d'aller les amener derrière la ligne.
2: Voilà. Est-ce que Jérôme, toi qui es Rochelais, donc a forcément quand même un regard plutôt bienveillant pour les Morbihanais, comment tu les sens, toi, les Vannetais, si t'as pu voir quelques extraits de leur match à Castres notamment?
12: Je pense qu'ils se sont bien renforcés avec leur redescente l'année dernière en Pro D2. Et ils ont eu des belles recrues, et je pense qu'ils peuvent faire quelque chose de bien cette année. Ouais. Ça risque d'être des matchs pièges, comme on dit.
2: Des matchs pièges. Est-ce qu'il y a, messieurs, autour de cette table, des recrues qui vous ont ou des nouveaux joueurs. Là, je pensais moi à Martha notamment qu'on a vu côté palois, Marco oui. face à Montpellier que j'ai trouvé, enfin qui a marqué, mais qui a été quand même vraiment assez performant. Voilà, ces nouveaux joueurs qu'on découvre sous des nouvelles couleurs. Voilà, est-ce qu'il y en a que vous retenez dans vos clubs respectifs, Marco?
11: Alors moi, dans mon club à Montpellier, j'ai trouvé Dimitri Delib très très timide et qui a pas encore tout à fait absorbé notre système de défense, parce que sur le deuxième essai palois, il se trouve sur sa montée en pointe. Je l'ai pas trouvé forcément un grand Hastings non plus quand il est rentré en seconde mi-temps, mais j'ai vu effectivement du côté palois Martha très incisif, très très bon. Il faut le reconnaître. Bravo, bravo aux palois.
2: Voilà, joueur, ancien joueur de Colomiers. Est-ce que Jérôme, toi, il y a des joueurs qui t'ont tapé dans l'œil?
12: Ah bah oui, on en parlait tout à l'heure quand on parlait de Greg Aldrit, d'avoir un deuxième numéro 8 avec le jeu qu'il a produit, comme le disait Jean-Baptiste, contre le Munster, ça fait du bien d'avoir de nouveaux troisième lignes dans l'effectif.
2: Les nouveaux troisième lignes du Stade Rochelet. On va vous remercier, messieurs, d'avoir été avec nous en direct sur Sud Radio. C'est un plaisir de répondre à toutes ces questions avec vous et d'avoir aussi vos lumières, vous qui êtes souvent au contact de vos équipes dans vos clubs respectifs, La Rochelle pour Jérôme et Montpellier pour Marco. Merci de nous avoir appelés au 0826 300 300. On se retrouve bien sûr dès ce week-end, vendredi. On va faire le programme d'ici quelques instants. Vous restez avec nous sur Sud Radio. Ce n'est pas encore terminé, à tout de suite.
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2: Au cœur de la mêlée, l'émission du lundi qui ne parle que de rugby avec Jean-Baptiste Elissalde, Cyprien Bétou, bien sûr, pour se projeter aussi sur notre semaine rugby que l'on va vivre dès vendredi avec la Pro D2. On va y revenir dans un instant. Pour clôturer quand même notre tour de table, il y avait quand même un test match aussi international entre l'Afrique du Sud et la Nouvelle-Zélande, victoire des Sud-Africains 29-24 de mémoire, et match nul entre l'Australie et l'Argentine.
3: 28 partout.
2: Voilà. Mais c'est vrai que cette rivalité entre les Sud-Africains et les Néo-Zélandais, alors il y aura un dernier test à Baltimore aux États-Unis, le quatrième de la série, qui est d'abord fait pour remplir les caisses de fédérations qui sont un peu en difficulté quand même dans les pays du Sud. Jean-Baptiste, est-ce que pour toi, l'Afrique du Sud est de plus en plus, on va dire, seule au monde? Parce que là, quand même, on a l'impression, le premier test a été gagné par les Blacks, mais quand même, il y avait eu beaucoup d'occasions gâchées par les Sud-Africains. Il y a eu beaucoup d'intensité sur ces matchs et on les sent quand même un peu en maîtrise. Alors, les Néo-Zélandais ont réagi, mais on a l'impression que le fossé se creuse. Qu'est-ce que tu en penses?
0: Domaine. Le premier, c'est dans le domaine de la conquête et notamment de la mêlée. Éclaté comme ils ont éclaté la Nouvelle-Zélande. Je veux bien qu'on soit dominateur en mêlée, mais là c'est une explosion en règle qui leur a fait gagner le dernier match notamment. Et je pense qu'ils sont aussi en avance sur tout le monde dans le fait que leurs joueurs sont hyper protégés et ne jouent que quasiment pour cette équipe-là. Donc tu peux avoir des joueurs de 32, 33, 34 ans en pleine possession de leurs moyens. Peter Steph Dutoit l'année dernière, je croyais qu'il avait arrêté le rugby. J'ai pas vu sur une feuille de match dans un club. J'ai même pas où il était. Et le mec, il a fait en fait toutes les feuilles de match qu'il a fait, c'est avec sa nation. Donc bien évidemment qu'ils peuvent avoir plus de gaz que les autres et qu'ils peuvent être plus en forme, etc. Donc voilà les deux domaines dans lesquels ils sont seuls au monde. Après, je pense qu'ils ont des moyens d'être contrecarrés. Les Néo-Zélandais, par un jeu de passe et notamment un jeu en pivot avec pas mal de profondeur, ont réussi à les contourner plusieurs fois, ont réussi en mettant un peu de désordre à contourner cette rush défense. Il y a des opportunités qu'on a vu aussi que les Français sont capables d'avoir par le talent qu'on a. Donc je les mettrai devant les autres, mais pas trop loin et un peu plus loin que les autres, parce que la conquête devant, ils sont forcément incroyables.
2: Est-ce que Cyprien, ça nous fait pas un petit peu peur, nous, parce que finalement on est là, on est dans une forme un peu d'auto-persuasion, on se dit qu'on va être champion du monde en 2027, mais quand on voit la performance sud-africaine, on a l'impression quand même qu'ils sont toujours devant. Hein.
3: Ben moi,
2: ils viennent en novembre. Hein,
3: exactement, ils viennent en novembre, je crois que c'est le deuxième match d'ailleurs, l'Afrique du Sud.
2: 13 ans.
3: On en parlait avec Alexandre lors de la soirée Pro D2, est-ce que c'est une bonne chose pour nous de les voir s'affronter, parce que du coup on observe, on les observe et tout, mais moi je pense que c'est pas une bonne chose. Alors évidemment on peut les regarder, mais eux ils se confrontent, ils ont 4 matchs de très haut niveau pour en répétition générale pour nous jouer en vue de la Coupe du Monde, et donc du coup ils ont la possibilité des deux côtés, Nouvelle-Zélande et Afrique du Sud. Il y a beaucoup de turnover parce qu'en fait on teste beaucoup de joueurs, on voit qu'est-ce qui colle au niveau des profils, quand Erasmus change la première ligne une heure avant le coup d'envoi parce que soi-disant il a repéré que la pelouse était de telle façon et que c'était mieux pour ces joueurs-là qui étaient peut-être un peu plus légères, mais voilà, c'est des petites choses comme ça qui font, qui mettent en place, qui tentent, et ces matchs là leur permet de ça. Il va falloir qu'on soit très bon lors des matchs de novembre et du tournoi destination, mais c'est vrai que je trouve que ils prennent un avantage en tout cas sur la préparation et sur la stratégie nettement sur nous.
2: Oui, nettement sur nous, mais nous, il y a le top 14, il y a la Pro D2, il y a notre rugby hexagonal, avec la troisième journée de la Pro D2 dès vendredi qu'on va vivre sur Sud Radio, le programme peut-être, avec une journée qui va commencer le jeudi, ouais. Bien sûr, donc Biarritz, on va Colombie, reparler le vendredi, mais le programme du vendredi sur notre antenne.
3: Ouais, ça commence à 19h avec Soyons Angoulême, Montauban, et dans le multiplex, il y aura Béziers-Nevers, Provence-Rugby, Narbonne, Oyonnax, Aurillac, Brive, Nice, Dax, Valence Roman, et la grosse affiche du vendredi soir, ce sera Grenoble-Agen.
2: Voilà, troisième journée de Pro D2. Ce sera donc la deuxième journée de top 14, 5 matchs à 16h35.
3: Exactement, 5 matchs à 16h35 avec Perpignan-Castres, Vannes-Montpellier, Clermont-Stade Français, Pau-Bayonne et Racing 92, Lyon. Samedi soir à 21h, il y aura Toulon-La Rochelle, et enfin, la grosse affiche du week-end, dimanche soir, Toulouse-Bordeaux-Bègles.
2: Et un terreau surprise pour Jean-Baptiste Elissal, Clermont ou Paris?
3: Comme ça, au débeauté.
0: Comme ça là, clairement. Moi j'ai une interro pour toi. Non, j'ai une interro pour toi. Moi, je vais me prendre comme ça. Qu'ont fait les trois quarts palois pendant le stage des avants? Où ils étaient? À la plage? Je sais pas.
2: C'est ça. Voilà. C'est ça.
0: J'aimerais
2: le savoir. Ça, c'est les grandes questions. Mais d'ailleurs, Pau ou Bayonne?
0: Pau.
2: Pau. Perpignan ou Castres?
0: Perpignan.
2: Racing ou Lyon?
0: Ah. Allez, Racing pour le sursaut d'orgueil, mais attention à Lyon, j'ai trouvé plutôt appétissant leur début de match.
2: Ouais, Vannes ou Montpellier?
0: Allez, la grosse cote, Vannes.
2: Toulon ou La Rochelle?
0: La Rochelle.
2: Toulouse ou Bordeaux?
0: Toulouse.
2: Allez, voilà, les pronos, bien sûr, et le podcast avec Cyprien, bien évidemment, et toute l'équipe Sud Radio. Merci d'avoir été avec nous. On va retrouver Jacques Pessy, les clés d'une vie, Anne Roumanoff qui est avec lui. On remercie toute l'équipe technique, les news à venir sur Sud Radio.
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21: 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Il sait de toute façon qu'il est aimé par le public, il est aimé par les médias, mais qu'est-ce qu'il dit au fond? 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
7: Bonsoir à tous. Loïc Le Priol plaide la légitime défense. Le principal accusé a été entendu cet après-midi dans le procès qui s'est ouvert autour de la mort de Cédric Aramburu. L'ancien militaire a reconnu cet après-midi être l'auteur du coup de feu mortel sur l'ancien rugbyman le 19 mars 2022 à Paris. Quatre personnes, dont deux membres de l'ultra-droite, seront jugées pendant trois semaines dans cette affaire. Des consignes pour limiter la présence des femmes salariées de la Tour Eiffel, c'est ce que dénonce le personnel de la Dame de Fer après la visite d'une délégation hindoue le week-end dernier. Le monument parisien était fermé au public aujourd'hui en raison d'une grève des salariés. La société d'exploitation de la Tour Eiffel a reconnu que la délégation hindoue avait demandé que la visite soit organisée en limitant les interactions avec les femmes. Le maire de Paris, Emmanuel Grégoire, dénonce des conditions inacceptables. Le climat est très tendu autour de l'examen du budget. Sébastien Lecornu annonce ce soir avoir saisi la justice après la fuite de travaux internes sur l'épargne salariale. Le gouvernement envisagerait de soumettre à cotisation une partie des primes versées par les employeurs sur les plans d'épargne. Des informations qui ne constituent ni des annonces ni des ballons d'essai du gouvernement. Matignon estime que ces agissements sont susceptibles d'influer sur la vie économique du pays. Dans l'actualité également, un mercure anormalement élevé ce lundi en France. Plusieurs records de température pour un mois de septembre ont été battus au cours du cinquième épisode de forte chaleur depuis le début de l'été. 80 stations ont vu leur record tomber aujourd'hui. 36 degrés à Chomérac en Ardèche ou encore 36,1 degrés à Figari en Corse. Des températures qui sont même grimpées jusqu'à 40,3 degrés à Lavaur dans le Tarn hier. 6 départements du Sud restent placés en vigilance orange canicule jusqu'à demain matin. Et puis un karaoké géant organisé par la ville de Paris pour célébrer Céline Dion, un événement qui se déroulera place de la bataille de Stalingrad à la veille de la première date de la chanteuse samedi prochain à la Défense Arena. 10 000 personnes pourront assister à l'événement. Voilà pour l'actu, très bonne soirée.
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6: Sud Radio, les clés d'une vie, celle de mon invité. Voici exactement 10 ans, c'était la première des clés d'une vie, dans un petit studio, avec du son mais pas encore d'image. Vous aviez alors accepté d'ouvrir le bal en entrant dans la danse des confidences. Aujourd'hui, vous avez donné votre feu vert pour revenir derrière le micro rouge assorti à votre robe traditionnelle, à votre robe fétiche. Bonjour chère marraine, bonjour Anne Romanoff.
24: Bonjour.
6: Et c'est vrai que ça fait 10 ans, le numéro 1 des clés d'une vie, c'était vous. Et là, le numéro 1694, c'est vous encore.
24: Je me souviens pas du tout avoir fait le numéro 1.
6: Eh ben, je peux vous dire, c'était un petit studio. Il y avait des autocollants Sud Radio qui avaient été posés le matin même parce qu'on débutait. Okay. Il n'y avait pas encore le parlons vrai, même si on parle vrai, vous et moi, depuis longtemps. Et puis, il n'y avait pas de chaîne YouTube. Mais il y avait un track, il y avait un moment d'émotion. Je me souviens très bien du track. Et ce track était passé grâce à votre sourire. Car le sourire ne vous quitte jamais.
24: Si, le sourire me quitte très souvent, vous croyez ça? Non, non, il y a plein de moments de ma vie où je ne souris pas du tout.
6: Alors, il n'y avait pas encore de parlons vrai, et puis, c'est dans ce premier numéro, vous aviez évoqué cette couleur rouge qui est la vôtre. Le rouge est sa couleur fétiche, et ses propos sont toujours hauts en couleur. Bonjour Anne Romanoff.
24: Bonjour Jacques Pessis.
6: Eh bien, merci d'être la première invitée de cette nouvelle formule.
24: Je suis fière.
6: Eh ben oui, vous êtes encore la marraine de l'émission. D'ailleurs, vous êtes beaucoup marraine, je crois.
24: Bah, j'ai une tête de marraine. C'est vrai qu'on me demande beaucoup d'être marraine d'associations caritatives et tout ça, mais je ne peux pas parce que j'ai déjà ma propre association. Mais c'est vrai que je dois avoir une tête de marraine parce que.
6: Mais à chaque fois, vous refusez avec gentillesse. On fait toujours appel à vous.
24: Non, pas toujours, mais souvent, oui.
6: Et puis, la radio, de toute façon, vous étiez très à l'aise, car vous avez tout fait, y compris beaucoup de radio dans votre carrière.
24: J'en ai fait un petit peu, oui.
6: Oui. Et c'est quelque chose que vous aimez, la radio?
24: J'aime bien interviewer des gens. J'aime bien, parce que moi je suis assez curieuse et je trouve que quand on est devant un micro, du coup les gens sont obligés de vous répondre.
6: Oui, ils répondent.
24: Dans la vie, pas toujours, mais devant un micro, oui.
6: Devant un micro, ils répondent aussi n'importe quoi, quelquefois.
24: Oui, mais quand même, j'aime bien la possibilité qu'on a derrière un micro de poser des questions qu'on n'oserait pas forcément poser dans la vie.
6: Alors, lorsque nous avons débuté, et moi j'en garde le souvenir et j'ai retrouvé l'archive, la première date que nous avions évoquée, c'est celle-ci. Et la première date que je vais vous donner, c'est le 10 juin 2013. Est-ce que ça vous rappelle quelque chose ?
24: Ah, je crois que c'est la date de l'entrée au musée Grévin.
1: Eh oui, car vous avez une mémoire phénoménale.
24: Là, je m'en rappelais pas. Voilà. Non plus.
1: Et c'est vrai que le Grévin, ça a été un grand événement pour vous.
24: Ça fait plaisir, c'est comme une marque de reconnaissance. Ce qui est surtout bien, c'est que ma statue est toujours là et qu'elle est dans le théâtre et qu'il paraît qu'elle est photographiée et visitée. Parce que des fois, ils peuvent vous faire rentrer au Grévin et si la statue n'a pas de succès, entre guillemets, on vous retire.
1: Oui, et je sais même qu'elle est régulièrement entretenue. Au dernier étage du Grévin, il y a un petit studio où quelqu'un nettoie les statues, remet de la résine régulièrement, parce qu'avant c'était de la cire, mais la résine entretient beaucoup mieux les statues et ne s'abîme pas. Et vous faites partie de celles qu'on entretient régulièrement.
24: J'en suis ravie.
1: Alors, vos débuts dans le spectacle, je crois, c'était pas en barboteuse, mais presque, Anne Romanoff.
24: J'avais 22 ans, c'est pas jeune non plus.
1: Non, mais il y avait des petits spectacles à la campagne en famille.
24: Oui, c'est vrai. Quand j'avais 8 ans, je pense qu'on faisait ce qu'on appelle des cirques. On avait une espèce de cage à poules. Vous savez, c'est un truc où on grimpe et on mettait des rideaux et on invitait les parents et les parents des voisins. On leur vendait des pop-corns et des programmes et on faisait des petits spectacles. Ouais.
1: Et
24: dans l'herbe.
1: C'était une envie?
24: C'était un plaisir en tout cas.
1: Et vous aviez envie depuis toujours de faire des spectacles. Qu'est-ce que c'était comme spectacle?
24: Alors, bonjour mesdames et messieurs. On est très heureux de vous accueillir. Non, je sais pas, moi je présentais, il y avait des numéros de clown, il y avait du théâtre, il y avait de l'acrobatie. J'avais une sœur qui était très souple à l'époque et qui faisait du trapèze. Enfin, je sais pas, c'était comme un cirque en fait.
1: Plus. C'était inné pour vous le goût du théâtre presque?
24: C'était naturel. Après, inné, je sais pas. Et j'ai mes premiers cours de théâtre, c'était en CE2 parce que fallait choisir des ateliers où on pouvait choisir du sport, de la piscine. Et moi, j'avais choisi expression théâtrale. Donc ça, c'est mes premiers cours, mais c'était un atelier. J'avais une prof, je l'ai jamais revue d'ailleurs. Je crois qu'elle s'appelait Françoise. Et elle faisait du théâtre un peu expérimental. Donc, elle nous faisait faire des trucs un peu délirants. Je me rappelle qu'elle avait, on devait prendre des objets du quotidien et les détourner. Moi, j'avais un baril de lessive. On avait fait un chien avec, en mettant des fausses oreilles avec du sparadrap. Et par contre, il y a le spectacle de fin d'année où il y a de la danse, il y a tout ça. Et nous, on faisait des trucs incongrus parce que je me souviens encore de la tête effarée des parents d'élèves parce qu'on est arrivé en tapant sur des boîtes en plastique avec des spatules en bois et en faisant hunga hunga, un truc comme ça. Et les parents, ils aimaient. On a payé toute l'année pour voir ça. Voilà, c'était un peu expérimental, mais j'en garde un très bon souvenir parce qu'on avait beaucoup de liberté. Moi, j'aimais bien.
1: Oui, et puis, je crois que vous avez été une pionnière des caméras vidéo à cette époque-là.
24: Bah, comme plein d'enfants, oui, on a eu une caméra vidéo quand j'avais 12 ans. Et du coup, on faisait avec les voisins, on faisait des fausses pubs. Mais j'ai revu, ça tient la route, hein, c'est pas nul. Hein.
1: Et puis, je crois que le rire, la première fois que vous avez fait rire, Anne Romanoff, c'est en imitant Sylvie Joly.
24: Oui, c'est toujours quand j'avais 12 ans, j'avais entendu Sylvie Joly à la radio le matin. Et le soir, il y avait un ami de mes parents, Arnaud Desjardins, qui racontait qu'il rêvait d'être comédien et qu'il imitait Louis Jouvet. Donc, il a imité Louis Jouvet. Et moi, j'ai dit, moi aussi, je sais faire des imitations. Tout le monde m'a regardé et je me suis lancée. J'avais entendu une fois le sketch de Sylvie Joly et je l'ai refait. C'était pas les paroles exactes, mais les gens ont rigolé. Et lui, il m'a dit, tu devrais faire du théâtre. Et à la rentrée, j'ai cherché toute seule le cours Simon, parce que lui avait été au cours Simon, et j'ai trouvé, il se trouve qu'il faisait un cours pour enfants, donc je me suis inscrite et j'ai été toute seule. À l'époque, on pouvait prendre le métro quand on avait 12 ans tout seul, et c'était station Saint-François-Xavier, et j'allais tous les mercredis là-bas.
1: Et là, avec des spectacles qui ne faisaient pas rire, je crois que vous avez joué le journal d'Anne Frank.
24: Oui. La directrice du cours Simon, qui s'appelait Rosine Marga, quand elle m'a vue, elle a dit, toi, avec ton physique, tu peux jouer Anne Frank. Et c'était un peu incongru. Enfin, je pense qu'elle n'avait pas tellement vu mes capacités comiques. Et j'étais, je pense, assez mauvaise dans le journal d'Anne Frank.
1: En même temps, elle savait discerner les talents, puisque c'était elle qui avait travaillé avec René Simon à ses débuts.
24: Oui, bien sûr, bien sûr. Mais c'est sûr que j'avais un physique. J'étais adolescente. Je faisais un peu la gueule comme toutes les adolescentes. J'avais des longs cheveux noirs. J'avais un regard sombre. C'est sûr que j'avais le physique d'Anne Frank, mais de là être capable de jouer, c'était autre chose. Et l'autre scène que j'ai énormément jouée, c'était la première scène des femmes savantes. Ça, je la connais encore par cœur. Et je l'ai beaucoup joué, ça.
1: Et en même temps, vous rêviez de comédie française à l'époque.
24: Ouais. On est conformiste quand on a 12 ans. Humoriste, c'était pas du tout un métier à la mode. Et pour moi, c'était même pas un métier de faire des sketchs.
1: Et femmes humoristes, il y en avait pas beaucoup.
24: Il y avait Sylvie Joly, mais ouais, non, il y avait pas. Mais c'était pas du tout un truc qui me faisait rêver. Enfin, ça me paraît, je sais pas. Je savais que j'étais capable de faire rire les gens. Voilà, avec des petits sketchs, mais pour moi, c'était pas un métier. Moi, comédienne, c'était la comédie française, c'était le conservatoire. J'étais conformiste.
1: Voilà. En même temps, ça a changé. Vous avez le bac à 16 ans, ce qui est quand même pas mal. Et tout de suite, vous préparez Sciences Po parce que votre mère a fait des études dans cette école à Noumanoff.
24: Oui, mais surtout parce que mon père m'avait dit, tu te donnes jusqu'à quel âge pour échouer?
1: Oui.
24: Tellement il pensait que j'arriverais pas à être comédienne. Et je me souviens que j'avais répondu 25 ans. Parce que je m'étais dit, si j'ai rien fait à 25 ans, faut faire autre chose, quoi.
1: Oui, mais en même temps, Sciences Po, je crois que ça s'est bien passé la première année, ouais. Mais qu'après, vous avez fréquenté beaucoup plus les salles de cinéma que les amphis.
24: Non, c'est-à-dire qu'à l'époque, je crois que c'est toujours le cas, mais il y avait l'année préparatoire, et si on ratait l'année préparatoire de Sciences Po, on était viré, on pouvait passer le concours deux fois, et c'était fini. Donc ça, c'était donc l'année de mes 17 à mes 18 ans, je suis rentrée très jeune à Sciences Po, mais j'ai passé une année où j'étais très focalisée sur ce concours, parce que je voulais vraiment, et je l'ai réussi.

0: n'en avait rien à faire. Et d'ailleurs, je crois que j'ai passé un oral avec lui. Une fois, il m'avait mis 12,5, je crois.
1: Quand même. Ouais. Et il se trouve aussi que vous avez jonglé pendant un certain temps entre les cours de théâtre et Sciences Po à Romanov.
0: Ouais.
1: Fallait changer de coiffure, de vêtements.
0: Bah, ça, c'était moi, parce que, mais c'était pas le même style, surtout à l'époque. Maintenant, récemment, je sais pas, il y a 10 ans, j'étais à Sciences Po, il y avait des mecs torse nu sur la pelouse, c'est devenu complètement débridé. À l'époque, c'était hyper straight, quoi. Les filles, elles avaient des serre-têtes, il y avait beaucoup d'hommes qui avaient des chevalières, c'était très bourgeois. Et les cours de théâtre, c'était plus débridé. Donc, à un moment, j'allais à un cours de théâtre qui était rue du Bac. Sciences Po était rue Saint-Guillaume, et donc j'allais à pied de l'un à l'autre. C'était comme une métamorphose de Superman, c'est-à-dire que quand j'étais, non mais vraiment, je faisais ça dans la rue, j'enlevais mon serre-tête quand j'allais au cours de théâtre. Sciences Po, je lisais Le Monde. Pour le cours de théâtre, je lisais Libé, donc je changeais de journal. Je prenais un air plus cool quand j'allais dans les cours de théâtre, quoi. Et en même temps, les gens ne comprenaient pas, c'est-à-dire que quand à Sciences Po, je disais que je faisais du théâtre, on me dit « Ah, tu vas intégrer le conservatoire !» Enfin voilà. Et quand, dans les cours de théâtre, je disais que j'étais à Sciences Po, on me disait « Ah ouais, mais t'es une intellectuelle !» Voilà. Et donc, j'étais un peu à ma place nulle part, en fait.
1: Et il y avait d'autres jeunes inconnus qui étaient sur les bancs. Je crois qu'il y avait Vincent Lindon et Mylène Farmer.
0: Alors ça, c'était quand j'étais au cours Florent. Oui, il y avait Vincent Lindon, Mylène Farmer, Yvan Attal. Et après, quand j'ai été chez Maurice Sarrazin, rue du Bac, il y avait Vincent Cassel. Entre autres, ouais.
1: Et en même temps, un jour, vous vous êtes dit, bon, Sciences Po, c'est bien, mais le théâtre, c'est mieux.
0: Pas vraiment, c'est-à-dire que j'ai quand même... Alors, j'ai raté le diplôme la première fois. Je l'ai re-raté en septembre, donc j'ai redoublé la dernière année de Sciences Po. Après, c'était pas un drame non plus, parce que j'avais 20 ans, donc voilà. Mais là, par contre, la dernière année, j'ai vraiment travaillé, parce que je me suis dit, j'ai pas fait tout ça pour sortir sans diplôme.
1: Et ce diplôme, ben, vous vous êtes dit, je vais le ranger dans un placard ou
0: là. Non, mais je l'ai eu quand même. Je l'ai eu en juin 86.
1: Mais le théâtre, ça a été évident pour vous.
0: Ben, disons que l'été de la sortie de Sciences Po, je suis partie géo au Club Med sans avoir les résultats. Donc, j'avais dit au chef du village que si jamais je devais encore le repasser une quatrième fois, je rentrerai à Paris. Mais Dieu merci, je l'ai eu. Donc, je suis partie de géo au Club Med l'été 86. Et là, j'ai osé faire des sketchs, en fait.
1: Eh ben, on va en reparler justement avec une autre date, le 16 novembre 1998. À tout de suite sur Sud Radio avec Anne Romanoff.
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1: Sud Radio, les clés d'une vie, une émission un peu exceptionnelle puisque nous fêtons aujourd'hui le 10e anniversaire des clés d'une vie, ce qu'on n'aurait jamais pu imaginer au début, avec celle qui est notre marraine, qui était là le premier jour en 2016, Anne Romanoff. On évoquera tout à l'heure votre nouveauté, votre nouveau spectacle, mais on revient justement aux 10 ans, car le 16 novembre 1998, vous avez 10 ans à l'Olympia avec carrément Romanoff. Et c'est vrai que 10 ans, c'était un cap important, parce que vous ne pensiez peut-être pas au départ faire carrière pendant 10 ans.
0: Oui, ben non, je pensais pas, on sait jamais. Et en fait, j'ai démarré officiellement, on va dire, en 86, puisque en 87. Mon premier passage télé, c'était en mai 87 à La Classe. Et oui, en 98, c'était les 10 ans.
1: Oui, et en même temps, vous auriez aussi pu faire le conservatoire, je crois que vous l'avez raté.
0: Ah non, j'aurais pas pu, ils n'ont pas voulu de moi.
1: C'est-à-dire?
0: Ben, j'ai raté le concours.
1: 3 fois, je crois.
0: Oh non, alors non.
1: Ah, c'est vrai?
0: Pas du tout.
1: Ah,
0: j'ai raté 3 fois la rue Blanche et une fois le conservatoire.
1: Ah, d'accord.
0: Et une fois la classe libre. J'ai raté 5 concours.
1: Et ça vous pose pas de problème?
0: Ben, maintenant, non, mais à l'époque, à chaque fois, c'était un drame. Je restais couchée dans mon lit, je bougeais plus pendant 2 jours. Non, l'envie d'être comédienne était quelque chose pour moi de viscéral. Et donc, chaque échec, je le vivais pas à moitié, quoi.
1: D'ailleurs, remarquez, j'ai vu Jean-Pierre Darroussin qui a raté le conservatoire à 2 reprises et Dominique Blanc à 3 reprises. Ça les a pas empêchés de faire carrière.
0: Non, mais il y a aussi des gens qui ont réussi le conservatoire et qui ont pas fait carrière, bien sûr, mais n'empêche que j'aurais aimé.

0: Ensuite, la comédie française.
1: Mais en vérité, je pense que plus j'avance dans la vie, je me dis que cette forme de spectacle me convient parce qu'en fait, j'ai du mal à supporter les gens sur le long terme. Je suis très indépendante, je déteste qu'on me donne des ordres. Et en fait, quand on est seul sur scène, le maître, c'est le public. Il faut qu'on fasse rire. Mais je veux dire, je ne dépends pas de quelqu'un qui me dit, fais pas ce... J'ai un metteur en scène, bien sûr, Gilles Galliot, avec qui ça se passe très bien. Mais je veux dire, j'ai pas quelqu'un à qui je dois obéir. Et j'ai déjà eu l'occasion de jouer quelques fois en troupe de théâtre. En fait, très vite, ça fait la fille qui aime personne, mais très vite, les gens m'insupportent, mais j'ai un côté, moi, les gens, ils viennent me raconter leur vie, j'absorbe les ondes de tout le monde, je suis curieuse aussi, je pose des questions, mais très vite, je me sens, étouffée par, voilà. Et le fait d'être seule sur scène, c'est quelque chose qui me convient bien, en fait.
0: Alors, c'est vrai que vous racontez votre vie ici, dans les clés d'une vie, et j'ai aussi découvert que vous avez failli faire un casting pour une pub de lessive, et que vous avez été remplacée par un singe.
1: Ouais. J'ai fait un casting.
0: Oui.
1: Et après, ils ont pris un singe. C'est pas très flatteur. Mais quand on fait des castings, faut mettre son ego dans sa poche. Je me souviens aussi qu'on m'avait contacté pour un film de Lelouch pour jouer une fille moche. Je passe des essais. Et après, la directrice de casting m'appelle, dit, Anne, c'était très bien vos essais, mais malheureusement, vous n'étiez pas assez moche.
0: Ça fait plaisir quand même. Ouais. En même temps, vous avez avec tout ça compris très vite, Anne Roumanoff, la précarité de ce métier.
1: Ben moi, de toute façon, je suis un tempérament très anxieux, de par aussi mes origines familiales, où j'ai des grands-mères qui ont changé de pays. Donc, le côté... Et puis, j'ai fréquenté très jeune les cours de théâtre, dès l'âge de 16 ans. Parce que on parlait du cours Simon tout à l'heure, à 12 ans, mais à 16 ans, j'allais au cours Florent pour adultes. J'avais même pas encore le bac, en fait. J'allais trois fois par semaine en mobilette, tous les sous, enfin, de 19h à 22h. Mes parents m'ont laissé faire ça, ce qui était assez... Ils avaient confiance. Et donc j'ai fréquenté, j'étais tout le temps avec des gens plus vieux. Et je voyais très bien que les comédiens, ils galéraient, qu'ils faisaient des petits boulots, que c'était difficile. Donc la difficulté de ce métier m'est apparue tout de suite. Ouais.
0: Et puis en plus, je suis pas certain que les professeurs vous encourageaient.
1: Certains, si, quand même. Mais j'étais très très volontaire dans le cours de théâtre. Quand on disait qui veut passer sur scène, moi, qui veut travailler, moi, et peut-être trop d'ailleurs, je sais pas.
0: Il y a quelqu'un qui a été important dans votre jeune parcours, c'est Maurice Sarrazin,
1: oui,
0: qui a dirigé le Grenier de Toulouse, je
1: oui.
0: crois.
1: Oui, il a été très important parce que en revenant du Club Med, donc au Club Med, je fais des sketchs où je me moque des gens du Club Med. Les gens rigolent, enfin bon, ça se passe bien. Ça me donne un peu confiance en moi. Et je repassais pour la troisième fois à la rue Blanche. Du coup, j'ai fait un sketch sur le même principe où c'était des gens qui voulaient être comédiens et qui racontent, en me moquant d'eux, d'accord? Je fais le sketch sur la scène de ce cours qui était rue du Bac. Tout le monde rigole, mais la prof me dit c'est pas du théâtre. Je suis tellement vexée que je pars, je tire le rideau, j'ai failli me cogner contre un mur, je sors du cours en pleurant, enfin bon, je fais un drama queen, quoi. Le lendemain, tous les élèves vont voir, c'était pas Maurice Sarrazin, c'était sa collaboratrice, ils viennent voir Maurice Sarrazin, ils disent, mais on comprend pas pourquoi elle a dit que c'était pas du théâtre, parce que nous, ça nous a fait rire. C'est comme si un peu les élèves du cours s'étaient révoltés. Donc Maurice Sarrazin m'a dit, repasse tes sketchs. Je refais mes sketchs, les gens rigolent. Et là, il m'a dit cette phrase qui m'a libérée, il m'a dit, c'est du théâtre, mais il faut travailler. Et en fait, le fait qu'il me dise ça, parce que moi, j'étais braquée sur je veux faire du théâtre, je veux faire du théâtre. Et pour moi, les sketchs, c'était un petit truc, quoi. Donc, je voulais même pas en entendre parler. Et quand il m'a dit cette phrase, je me suis dit, OK, voilà. Et ça m'a ouvert les choses, quoi.
0: Et puis, le Grenier de Toulouse était important pour quelqu'un d'autre qui voulait faire du théâtre et qui a changé d'avis, c'est Pierre Perret.
1: Absolument.
0: Qui a débuté là-bas. Et puis, il y a eu les auditions dans les cabarets, et là, c'était aussi, vous étiez un peu comme la remplaçante sur un terrain de football.
1: Bah, j'ai eu des refus, mais j'avais l'habitude. Mais il y a eu un truc, c'était un premier comédie club de Paris qui s'appelait le Yankels, qui était oui. au mur. Et c'était une audition au public, on m'a engagée, mais ils m'ont dit on te prend comme remplaçante parce que c'était déjà plein. Et du coup, je me souviens que cette année-là, mes parents partaient au ski, c'était en février, je pense, 87. Et moi, j'ai dit non, j'aime pas tellement le ski, mais j'ai dit je reste parce que peut-être ils vont m'appeler. Et effectivement, quelqu'un d'autre avait dû aller au ski, donc ils m'ont appelé. Et du coup, j'ai remplacé quelqu'un, et là, ça a commencé, en fait.
0: Et grâce au ski, vous êtes monté sur les planches,
1: voilà,
0: en quelque sorte.
1: Absolument.
0: Alors, il y a eu quand même un événement, c'est votre premier spectacle, c'était celui-ci.
2: Mince alors! Je suis interviewée. Bernadette, calme-toi.
0: Voilà, Bernadette, calme-toi, qui a été un événement. Comment s'est né ce projet?
1: Alors, ce personnage-là, de fille du Sud, un peu nunuche, je l'avais créé déjà au Club Med, je pense. Bah, c'était comme un double de moi, un peu naïf, quoi, un peu naïf et bébête. Et je faisais tellement bien, d'ailleurs, que plein de gens croyaient que j'étais vraiment du Sud de la France. Et que j'étais vraiment comme ça, que c'était pas un personnage. Et puis, quand je suis passée à la classe, à partir de mai 87, je faisais plein de personnages, mais ils m'ont dit, ah, le public aime bien ce personnage, donc ils m'ont demandé de le faire plus, en fait.
0: Et vous avez, je crois, débuté ce spectacle, Anne Roumanoff, au Blanc Manteau,
1: ouais.
0: Quelquefois devant 10 personnes qui ne riaient pas toujours.
1: Alors, c'était surtout le moment le plus dur, ça avait été au Festival d'Avignon, qui était en juillet 87. Vraiment, je démarrais totalement, et le premier jour, il n'y avait personne. Donc, je suis repartie. Le deuxième jour, il y avait 5 personnes. Et 5 personnes, moi, j'avais un sketch où je m'adressais à une classe fictive où il y avait 6 ou 7 élèves. Donc là, je prenais des gens réels, et là, comme il n'y avait personne, je parlais dans le vide. Voilà, mais j'ai eu la chance que ce spectacle fasse du bouche-oreille parce qu'après il y a eu 7 personnes et je crois après 15. Et après j'ai fait une moyenne de 70 qui était un gros succès à l'époque au Festival d'Avignon.
0: Oui, moi je me souviens de ces chansonniers qui se retrouvent sur scène avec un seul spectateur dans la salle. Le chansonnier regarde le spectateur et ressort en disant « ce doit être un horrible malentendu ». Ce qui est une belle phrase aussi. Et au Blanc Manteau, ça a vraiment démarré petit à petit avec le bouche-à-oreille, car c'était une salle qui n'existe plus de cette façon aujourd'hui, où l'on pouvait vraiment démarrer tranquillement.
1: Franchement, les Blancs Manteaux, ça a marché tout de suite, parce que je passais à la télé, grâce à la classe. Et donc oui, enfin, après le bouche-à-oreille, bien sûr, mais je veux dire, j'ai joué mon premier spectacle, je pense que je l'ai joué 9 mois, sans discontinuer, 6 fois par semaine, dans une salle de 100 places. Mais c'est énorme, en fait. Et je n'osais pas partir en vacances, parce que j'avais peur, je savais pas comment, c'était la première fois qu'on voulait de bien de moi quelque part, c'est la première fois qu'on me payait, et donc j'avais peur que si je m'arrête, ben... Il y a quelqu'un qui me remplace, en fait.
0: Puis vous aviez investi, Anne Roumanoff, dans des robes rouges, 3 robes rouges.
1: Oui, oui.
0: Pourquoi des robes rouges?
1: Ça s'est fait un peu par hasard, parce que la première fois que je suis passée à la télé, j'étais en rouge avec, à l'époque, des rayures rouges et blanches. Je sais pas, après, c'est devenu ma couleur fétiche, quoi. Oui. Et une fois, j'ai joué sur scène en noir et je me suis pas sentie bien, donc je me suis dit... C'est comme s'il me manquait quelque chose. Et là, récemment, enfin, il y a 2-3 ans, j'ai enlevé le rouge et là, j'en ai remis et je suis bien en rouge, quand même.
0: Et puis, il y a eu tous ces festivals que vous faisiez, quelquefois à vos frais. Je crois qu'il y a eu un festival à Moissac.
1: Oh là là, vous savez ça?
0: Oui.
1: Ça, c'était avant la classe, je pense. C'était la période intermédiaire où je faisais beaucoup de scènes ouvertes de cabaret. Et on m'avait parlé d'un festival d'humour. Et en effet, c'était Moissac, mais je savais même pas où c'était. C'était dans le sud-ouest. J'avais pris le train la nuit. J'étais arrivée le matin dans un petit hôtel. Et voilà, donc j'avais été sélectionnée, j'étais revenue, donc là c'était une finale. Je me rappelle qu'il y avait Alice Sapritch dans le jury, et j'étais arrivée deuxième, ce qui était déjà pas mal, quoi. Et j'étais passée à France 3 Région, qui m'avait. Donc j'ai un interview de moi qui date de cette époque-là.
0: Oui, mais il faut une énergie folle pour prendre autant de risques.
1: C'est pas des risques, mais j'ai un caractère très volontaire, très déterminé, et puis... je pense que ça c'est une caractéristique que j'ai, de pas lâcher quand je veux quelque chose. Et puis j'étais tellement consciente de la difficulté de ce métier que là il y avait une porte qui s'ouvrait. Et voilà, j'ai pas économisé mon énergie, quoi.
0: Ben nous on ne lâche rien non plus. On va surtout pas vous lâcher et vous retrouver dans quelques instants avec une autre date, le 17 janvier 2010. À tout de suite sur Sud Radio avec Anne Roumanoff.
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0: Sud Radio, les clés d'une vie. Le 10e anniversaire de l'émission avec celle qui était là le premier jour des clés d'une vie. Donc voici exactement une décennie, Anne Roumanoff. On évoquera tout à l'heure votre nouveau spectacle, car il y a un nouveau spectacle qui va partir en tournée et je crois que ce sera un événement. Alors, il y a une autre consécration, une date que j'ai retrouvée, puisque le principe des clés d'une vie, Vous avez été la première à le savoir, c'était de partir de date clé. Le 17 janvier 2010, vous êtes à Froidefond, en Vendée, et vous inaugurez l'espace Anne Roumanoff.
1: Oui, c'est vrai. Ça m'a fait plaisir, une salle de spectacle qui porte mon nom, ça, c'est flatteur.
0: Mais c'est venu comment? Parce que c'est...
1: Oh, c'est pas moi, c'est eux qui ont eu l'idée.
0: Quoi. Et je me souviens très bien qui a coupé le ruban, c'était Bruno Retailleux.
1: Ah bon?
0: Oui. Non, je vous vois sur la photo avec Bruno Retailleau, qui est sénateur de Vendée et qui coupe le ruban.
1: Bah, je m'en souviens absolument pas.
0: Et il parle du dynamisme géographique extraordinaire de Froidefond. La population a un désir de ruralité, mais non sans vie, avec la convivialité des associations et des infrastructures.
1: Eh ben,
0: Mais c'est venu comment? On vous a proposé ça? Vous connaissiez pas Froidefond?
1: Ah bah non, personne connaît Froidefond.
0: Et en même temps, c'est une chose de plus dans la famille, parce que les Roumanoff, finalement, c'est une grande famille. Je crois que votre grand-père, c'était le rabbin de Fès, le grand rabbin de Fès.
1: Non, ah non, pas du tout. C'était mon arrière-grand-père.
0: Arrière-grand-père, oui, ouais. Oui. Une génération. Et c'est vrai que votre grand-mère maternelle, je crois, était la première romancière francophone reconnue dans le pays.
1: Ouais, absolument, Gracia.
0: Qu'est-ce qu'elle faisait comme... Ouais.
1: Ben, en fait, elle était une mère de 7 enfants et elle rêvait toute sa vie d'écrire des livres. Donc elle a publié beaucoup de livres à compte d'auteur et après sa mort, il y a un éditeur qui a contacté ma mère et il voulait reprendre un de ses livres parce que il considérait que c'était un témoignage très intéressant sur la vie au Maroc au début du XXe siècle. Et du coup, ma mère a retravaillé ce livre et maintenant il a été traduit en hébreu et il est disponible, s'appelle Une enfance marocaine.
0: C'est fou, hein. Je crois qu'elle avait un côté rebelle dont vous avez un peu hérité.
1: En fait, mes deux grand-mères ont été deux femmes assez incroyables. Et là, je suis en train d'écrire un livre sur leur parcours. C'est pour ça que c'est curieux que vous me parliez d'elles. Mais ouais, c'était deux femmes exceptionnelles qui ont changé de pays, qui ont eu des parcours assez parfois chaotiques, aventureux. Et c'était deux femmes hors normes. Et je suis très émue, en fait, de parler d'elles.
0: Je crois que Lydia, je crois, était secrétaire d'un philosophe. Et puis, elle a écrit des biographies d'acteurs.
1: Non, elle écrivait pas, elle les collectionnait.
0: Elle les collectionnait. Ouais. Et secrétaire d'un philosophe, c'est-à-dire que c'était...
1: Elle a été secrétaire d'un philosophe, mais surtout je suis la petite fille naturelle de Georges Gurevitch, qui était un grand sociologue, qui est mon grand-père biologique, mais qui n'a jamais reconnu mon père, en fait.
0: C'est fou, ça. Et je crois que votre père, c'est Daniel, il a écrit sur l'univers des religions.
1: Ouais.
0: C'est tout à fait différent de votre univers?
1: Bah oui, mais ça se rejoint un peu. Mais oui, et puis il y a Arkady Roumanoff qui était le mari de ma grand-mère, qui a adopté mon père, et qui était un homme aussi assez exceptionnel. Donc là, je suis en train de me pencher sur ces quatre personnages qui sont... Alors j'ai quand même un grand-père normal, qui est un Français, oui, catholique de Bordeaux, qui était militaire, qui s'appelait le général Cassou, qui a fini général. Donc c'est quand même très atypique quand même. C'est la famille du Maroc d'un côté, de Russie de l'autre. Et puis quand je me penche sur le parcours de mes grand-mères... Je suis quand même... Enfin, c'est très violent. Ma grand-mère russe, elle est morte quand j'avais 17 ans, mais elle m'a pas tellement raconté de choses, en fait. Et je découvre... Enfin, c'est terrible, quoi. Il y a des choses... Elle a vécu des choses terribles, quoi.
0: Mais souvent, les parents et les grands-parents ne racontent pas leur passé. Par exemple, pour la Seconde Guerre mondiale, il y a une génération qui a dit ben, « je n'en parlerai pas à mes enfants ».
1: Ouais, ouais, oui, oui, c'est du non-dit. Et moi, je pensais que dans ma famille... personne n'était mort dans les camps, et en fait, en fouillant, alors, il y a eu, ouais. Mais j'en parle dans le livre, mais c'est un livre qui est difficile à écrire, mon éditeur est très patient, ça fait plusieurs années que je suis dessus, parce qu'en fait, chaque fois que je fais des recherches, je découvre des trucs qui me bouleversent, donc à chaque fois, il faut que je les intègre, après que j'arrive à les restituer. Par exemple, mon père a été caché dans une pension catholique pendant la guerre à Montmorency. Là, je suis en train de chercher des infos sur cette pension, et, voilà, donc tout ça, enfin voilà, il y a des trucs, c'est à la fois intéressant et des fois j'ai l'impression que ça m'aspire vers, enfin je sais pas, c'est compliqué.
0: Mais je suis sûr que vous allez y arriver, que vous reviendrez en parler dans les clés d'une vie. Alors, il se trouve qu'on a parlé justement de votre carrière qui n'a rien à voir avec tout ça, et effectivement, elle a débuté avec cette émission. La classe, effectivement. Et alors, vous n'avez pas le souvenir de la première émission des Clés d'une vie, mais vous en aviez parlé.
5: En fait, j'y suis arrivée de manière ultra démocratique. Ils avaient passé une annonce à l'antenne en disant on cherche des humoristes, des imitateurs, des magiciens. Et il y a eu une espèce de méga audition ouverte à tout le monde. C'était un peu la télé-réalité avant l'heure. c'était à la mairie du 13e, donc il y avait des gens qui venaient de toute la France. Et moi, j'avais été au courant de cette audition parce qu'ils ont fait des appels à la télé, et j'ai des amis qui n'étaient pas du tout dans le milieu de la télé qui m'ont dit « Anne, il y a une audition, tu devrais y aller ». J'ai eu 2-3 appels en fait de gens qui savaient que j'avais commencé à faire des sketchs et qui m'ont conseillé d'y aller.
0: Voilà. Vous en souvenez de ça?
1: C'est exactement ça.
0: Oui. Vous n'allez pas vous contredire. Et c'est vrai que la classe, ça a été un déclencheur.
1: Oui, alors en plus, c'était une audition en plein jour. Il y avait Guy Lux. Et en fait, je commence mon sketch, qui était ce fameux Bernadette, calme-toi. Et au bout de 3 secondes, on me fait merci. Et là, je me fais, dans la tête, je me dis, ok, putain, je suis encore pas prise, j'ai l'habitude, c'est pas grave. Et quand je sors de la salle, je vois Guy Lux qui me suit du regard, comme ça. Comme ça, moi je me dis ok. Et le soir ou le lendemain, je reçois un appel de Laure Choubarou, qui était la programmatrice, qui me dit bonjour, vous avez passé l'audition, on vous a sélectionné. Et j'avais tellement pas confiance en moi, j'avais dit ah bon, vous êtes sûre? Je croyais que c'était une erreur en fait, quand elle m'a dit ça. Et j'ai été convoquée, et là, on me dit ben voilà, je répète à peine, on me dit t'es à la caméra, tu regardes, c'est rouge, tu fais ton sketch. Ok. Et j'ai fait mon sketch, mais je n'avais aucune expérience de la télé. Enfin, c'était, puis il y avait pas 15 prises. Il y en avait une seule, quoi.
0: Et en même temps, du jour au lendemain, bah, on vous a reconnu dans la rue.
1: Oui, parce qu'à l'époque, il y avait que 3 chaînes de télé. Donc, ça passait à 20h. Très vite, on marque. Alors, les gens savaient pas mon nom, mais ils disaient c'est la petite en rouge de la classe. Voilà.
0: En même temps, vous avez limité vos apparitions parce que vous vouliez pas trop en faire non plus.
1: C'est-à-dire qu'à un moment, ils voulaient que je vienne encore plus, mais moi, je voulais quand même que mes sketchs soient bien écrits, travaillés. Donc après, j'ai créé des sketchs spécialement pour la classe, mais je j'ai pas voulu... Attention, ils me poursuivaient pas non plus, mais il y a des moments où on me disait « Tu veux pas venir plus ?» Et je disais bah « Non, parce qu'il faut... » Enfin voilà, j'essayais de doser. C'était pas un calcul, mais je voulais faire des choses de qualité, quoi. Voilà.
0: Et il y a une autre émission également qui a marqué vos débuts. Champs-Élysées, je crois qu'il a fallu vous pousser sur scène, Drobanov, pratiquement. Il y avait Kirk Douglas ce soir-là.
1: Ouais, alors, Champs-Élysées, j'étais terrorisée. Parce que pour moi, Michel Drucker, c'était un dieu vivant. Et je rêvais. C'était Éric Barbette qui est venu me voir au Blanc Manteau.
0: Son collaborateur.
1: Ouais,
0: oui.
1: Et j'étais. J'avais très peur. Je crois que c'était samedi soir en direct, je crois. Oui. Et. J'ai eu très peur. Je l'ai fait, mais j'ai eu très peur.
0: En même temps, il y a une autre personne qu'il a fallu pousser sur scène et elle a pas mal réussi. C'était sa première télé, c'était Céline Dion.
1: Ouais.
0: Et il y avait Kirk Douglas, je sais pas si vous vous en souvenez, qui était là dans la salle.
1: Oui, je crois, ouais.
0: Et qui a connu 18 présidents, 2 guerres mondiales et qui a survécu à un accident d'hélicoptère et qui a vécu 103 ans. C'est extraordinaire.
1: Ouais.
0: Et puis, il y a quelqu'un qui a aussi beaucoup compté en coulisses à Drobanov, c'est Colette, votre mère.
1: Ouais.
0: Elle a travaillé avec vous.
1: Bah, c'est-à-dire qu'au tout début de ma carrière, je n'avais pas de metteur en scène. Et c'est elle qui m'a servi de guide, qui m'a conseillé, qui m'a encouragé. Et c'est vraiment difficile de prendre confiance, en fait. Et à un moment, j'avais une soi-disant metteuse en scène professionnelle avec qui ça s'était très mal passé, qui m'avait fait perdre toute confiance en moi. Et là, je suis retournée travailler avec ma mère. Elle m'a remis en selle. Et après, ma mère est devenue metteur en scène. Donc
0: oui, elle a créé une compagnie de théâtre.
1: Qui existe toujours, d'ailleurs.
0: Qui existe toujours et qui porte son nom. Et je crois qu'elle met en scène des classiques et des spectacles pour enfants.
1: Absolument. Et là, elle va jouer au Théâtre des Mathurins un très joli spectacle sur la maladie d'Alzheimer qui va jouer... à partir du mois d'octobre au Théâtre des Mathurins.
0: Et je crois qu'elle l'a écrit avec Valérie, votre sœur.
1: Absolument.
0: Il y a un film, je ne sais pas si vous le connaissez, sur ce thème, un film qui s'appelle « N'oublie jamais » de Nick Cazavet, qui est une femme à qui on lit chaque jour un carnet où elle a consigné sa propre histoire. C'est aujourd'hui considéré comme le film le plus important, le plus réussi sur cette maladie.
1: Je n'ai pas vu, mais je regarde.
0: Regardez-le, « N'oublie jamais ». Et puis, il y a une chanson qui pourrait symboliser tous vos combats.
6: C'est toi.
0: La femme forte que vous êtes a dû mener plein de combats tout au long de sa carrière pour s'en sortir, pour avancer.
1: Oui, mais c'est le propre de toutes les carrières. Je pense pas spécialement plus la mienne. Non, je pense que c'est tout le monde.
0: Oh oui, mais en même temps, vous êtes battue plus que les autres parce que c'était pas évident pour une femme de réussir à l'époque et de tenir autant d'années.
1: Oui, mais c'est jamais évident pour personne, en fait. Quand je faisais des émissions de radio, j'avais les biographies des artistes. Et en fait, c'est difficile pour tout le monde.
0: C'est difficile effectivement pour tout le monde, mais ce qui a été difficile aussi, c'est le confinement. Et je crois que pendant le confinement, vous avez créé une association avec les soignants et que ça a été quelque chose d'important pour vous.
1: J'ai toujours été très admirative du travail des soignants, de leur dévouement. Et je trouve que c'est des gens qui sont pas assez reconnus. Et j'avais fait une chronique à la radio sur les infirmières qui avait été très partagée. Et pendant le confinement, j'ai eu envie de faire quelque chose pour les aider. Et donc, j'ai créé une association qui s'appelle Solidarité avec les soignants, qui existe toujours. Donc, dans un premier temps, on a acheté des équipements de protection pour les soignants quand il n'y en avait pas. On en a trouvé aussi. Et après, à partir du mois de juin 2020, on a rééquipé des salles de repos soignants. Donc, à l'heure actuelle, on a rééquipé 3800 salles de repos de soignants. Donc, on est aidé par des fondations, par des conseils régionaux. On fait des ventes aux enchères chaque année. Et je suis contente que cette association continue d'exister parce que c'est rien du tout. C'est un petit grain de sable, mais je trouve que c'est avec des petits grains de sable qu'on peut faire des choses et ça me fait plaisir de faire des choses concrètes. Et puis j'ai une équipe formidable qui s'en occupe. Cédric Monet, notamment, je vais citer son nom, sans qui j'aurais pas pu faire tout ça, quoi.
0: Et puis, vous avez aussi aidé des jeunes comédiens, notamment Kev Adams et autres, dans Paris fait sa comédie, où vous les présentiez sur scène alors qu'ils étaient inconnus.
1: Je crois pas qu'on aide jamais personne, en fait. On peut donner des coups de pouce à des gens qui ont du talent, mais après, c'est un leurre de dire... Il y a des fois des gens, ils pensent que s'ils rencontrent les bonnes personnes, ils vont... En fait, non, personne ne fait rien pour personne. On peut donner un coup de pouce à un moment, mais... Enfin, je sais pas, c'est un peu bizarre ce que je dis, mais je trouve que soit quelqu'un a du talent, et de toute façon, elle va réussir avec ou sans l'aide de qui que ce soit, soit moi-même dans ma carrière, si je regarde les gens qui ont été importants pour moi, il y a eu Guy Lux qui m'a pris dans la classe, il y a eu Laurent Ruquier qui m'a pris dans Rien à cirer, il y a eu Philippe Bouvard qui m'a pris à Bobino, il y a eu Michel Drucker qui m'a pris. Voilà, c'est les quatre personnes, si je dois citer quatre personnes, mais c'est des coups de... Jean-Claude Brialy aussi qui m'a programmé au Bouffe Parisien. Mais je crois pas qu'on peut donner un petit impulsion, mais personne, je sais pas comment vous dire, soit la personne, elle est faite pour le succès, et enfin voilà.
0: Et en même temps, vous avez fait plein d'autres choses, des téléfilms, du théâtre, et il y a une chose étonnante, c'est Le Fantôme de l'Opéra, ouais. Un film américain dans lequel vous avez joué.
1: Oui, absolument. Moi, j'étais jeune comédienne, et j'ai joué, et j'ai rencontré Burt Lancaster.
0: Et alors?
1: J'étais complètement, qu'est-ce que vous voulez? C'est comme quand j'ai rencontré Kirk Douglas, on serre la main, on dit hi. J'ai rencontré aussi Michael Jackson, on dit hi. En vérité, on est tellement impressionnés quand on rencontre des personnalités de cette envergure que moi, j'ai jamais su trop dire quoi que ce soit, quoi.
0: Et puis, il y a une forme de transmission aussi que j'ai repérée, c'est que vous avez tourné avec Sylvie Joly dans le censeur du lycée d'Épinal. Et c'est vrai.
1: On n'avait pas de scène ensemble.
0: Mais en même temps, c'était une transmission, puisque finalement, ce que vous faites aujourd'hui, eh bien, je pense que Sylvie Joly aurait pu vous inspirer.
1: Sylvie Joly m'a beaucoup inspirée au début de ma carrière, parce que le côté de je fais des sketchs en déclinant le même thème selon différentes classes sociales, ça vient d'elle. Il y avait ce fameux sketch du cinéma qui m'a beaucoup marqué, où il y avait plein de personnages de tous les âges qui parlaient du cinéma, et c'est un principe que j'ai repris dans tous mes premiers sketchs, donc elle a été une grande inspiration.
0: Ça, c'était le passé. Maintenant, on va parler de l'avenir à partir de la date d'aujourd'hui, dans quelques instants sur Sud Radio avec Anne Romanoff.
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0: Sud Radio, les clés d'une vie, mon invité Anne Romanoff. Aujourd'hui, le 10e anniversaire des clés d'une vie, vous étiez la première. Vous êtes là encore aujourd'hui et je vous en remercie. Donc, 10 ans après, le 7 septembre 2026, vous étiez en tournée la dernière fois. Mais vous repartez en tournée avec un nouveau spectacle qui s'appelle L'Âge Libre.
1: Ouais.
0: C'est aussi une idée originale. Vous avez décidé de tout dire.
1: Non, je dis pas tout. Mais non, c'est l'idée aussi, quand même, j'ai eu 60 ans, je vais avoir 61 ans dans 3 semaines. Donc je parle de ça, et je pense que quand on avance en âge, on a moins peur de dire les choses aussi. Donc, c'est l'idée qu'on est peut-être libre, plus libre. Ouais.
0: Et vous avez envie d'aller de plus en plus loin dans votre parole qui n'a jamais été terne de ce côté-là?
1: Je sais pas si c'est plus loin, en tout cas c'est... je sais pas. Parce que là c'est un spectacle en construction, mais il est déjà bien avancé. En tout cas j'ai des très bons échos, les gens sont contents. Moi j'essaye aussi vraiment d'être très honnête, et quand je fais un spectacle, d'être fidèle à l'état dans lequel je suis au moment où j'écris le spectacle. C'est-à-dire que ça colle à cette période-là de ma vie et à mon ressenti sur les choses et les gens. Donc, je vais beaucoup, beaucoup, et là, je l'ai fait tout l'été dans des petites salles, tester des salles de 100 places parce que, voilà, pour se rendre compte, ça permet d'expérimenter, de mettre tel sketch avant tel autre, changer, partir sur une piste, l'enlever. Il y a des sketchs, par exemple, que j'ai écrits, ben, je les ai enlevés, ça marchait pas. D'autres, je pensais qu'ils sont bofs et en fait, les gens rient beaucoup. Donc voilà, j'adore cette période de construction, de création, où j'affine, je peaufine, je cherche. Voilà.
0: Oui, parce que finalement, un spectacle, ça se construit sur plusieurs mois et devant le public.
1: Oui, parce que moi, j'écoute que... Mais quand je fais des nouveaux spectacles, j'enregistre, je note, j'entends, je réécoute pour voir où les gens rient, ne rient pas. Parce qu'en fait, on change un mot, une formulation, une énergie, on perd le rire, on gagne un rire. Et donc, le but, c'est quand même qu'il y ait quand même, c'est mon métier, qu'il y ait une cadence de rire, bang, bang, bang. Et ça se travaille, c'est un peu artisanal. On rétrécit une phrase, voilà.
0: C'est ce que faisait Raymond Devos, qui lui testait un sketch écrit l'après-midi en voiture, le soir, ça marchait pas. Et puis il avait une autre technique, dans les restaurants à la fin du dîner, il faisait des sketchs inédits pour voir les réactions des clients. Alors les clients étaient ravis, mais ils savaient tout de suite si le sketch allait marcher.
1: Ouais, et c'est assez curieux, parce que même quand on joue dans d'autres pays, les gens rient au même endroit en fait.
0: Alors l'âge libre, c'est aussi un état de notre monde d'aujourd'hui, un état des lieux avec les contradictions du monde, Anne Roumanoff.
1: Bah, y a toujours en fait ce sketch sur l'actualité que les gens apprécient beaucoup. Donc oui, ça termine le spectacle, ça dure 20 minutes et les gens aiment beaucoup ça, quoi.
0: Et ça, il faut régulièrement actualiser ce sketch.
1: Tous les jours.
0: Comment on fait ?
1: Bah, je regarde les infos, puis après je pars sur des pistes et puis je me cale sur le public. Des fois, j'ai des idées, ça fait pas rire, bah, je les oublie et d'autres, il y a des angles qui font. Et puis, je sais pas, cet été, j'ai beaucoup parlé de la canicule, après des incendies, puis maintenant, c'est déjà un peu du passé. Donc, je garde les meilleures vannes sur la canicule, voilà.
0: C'est ce que faisait Thierry Leluron à Bobino. Il regardait le journal de 20h et le sketch était écrit un quart d'heure plus tard, il l'apprenait et à 21h devant le public, il le jouait.
1: Alors, je l'apprends pas, moi, parce que les trucs du bistrot, c'est plus je m'imprègne. Et quand je suis sur... Alors, il est très écrit, parce que je fais pas 20 minutes d'impro, ce sera impossible. Mais, mettons, il y a 17 minutes écrites, et il y a 3 minutes où je peux me lancer sur des trucs, et je me cale sur les réactions du public.
0: Il y a plusieurs personnages. Je crois qu'il y a une complotiste exaltée, une Québécoise qui fait un stage de réalignement personnel, une serveuse de café matcha.
1: Alors, la complotiste, non, elle y est plus.
0: Oui. Et
1: la Québécoise, elle y est, oui. Et la serveuse de café matcha, elle y est plus non plus.
0: Pourquoi ? Parce que ça marchait pas ?
1: Non, ça, je l'ai même pas écrit. C'était une idée, mais...
0: Et à chaque fois, vous aimez entrer dans des personnages.
1: Oui, j'aime bien ça. J'aime bien inventer des nouveaux personnages, inventer des nouvelles situations aussi. C'est important de surprendre le public, mais de me surprendre moi-même, de sortir de ma zone de confort aussi, j'essaye.
0: Puis il y a l'actualité, les hommes politiques, les États-Unis, l'inflation, ça aussi, ça vous inspire ?
1: Ça m'inspire pas toujours, mais encore une fois, c'est vraiment le public. C'est-à-dire, des fois, je pars sur des pistes. Si ça fait rire, je garde. Si ça fait pas rire, ben, j'enlève, quoi.
0: C'est presque un travail de journaliste ?
1: Oui, un peu. Sur la partie actualité, oui, clairement.
0: Comment ? Et ça veut dire observer tout ce qui se passe aux alentours ?
1: Mais moi, je suis très curieuse de la nature humaine. Donc, j'ai des souvenirs, même petite, au restaurant, j'écoutais les conversations de la table à côté. Je continue dans les trains, s'il y a des gens qui parlent, j'écoute leur tic de langage, j'écoute, ça me passionne, en fait.
0: Le point de départ, quelquefois, d'un sketch, ce sont les coups de colère.
1: Oui, parce qu'on fait pas rire avec le bonheur. Donc, souvent, c'est des choses ou des situations qui m'énervent, et après, je tourne ça en dérision. Mais vous dire, ils se marièrent et furent très heureux, il n'y a pas de sketch. Par contre, si vous dites, ils se marièrent et ont beaucoup de problèmes...
0: Il y a un sketch.
1: Ouais.
0: Et puis, la parole a évolué. On dit qu'on ne peut pas dire autant de choses qu'il y a 10 ans. Je suis sûr que vous pensez le contraire.
1: Alors, c'est pas simple comme question. Il y a des thèmes qui sont plus touchy maintenant, mais à l'intérieur de ça, de ces contraintes, on est quand même libre. Et puis, tout est pour moi une affaire de subtilité, d'axe et de manière de dire les choses. Je suis contente d'arriver à faire, je sais pas, de me moquer à la fois et de Macron et de Mélenchon et de Jordan Bardella et voilà, et d'arriver à faire rire. Je suis pas dans une attaque frontale ou méprisante, ça m'intéresse pas. Ça m'intéresse de trouver un axe différent qui vont faire que ça va faire naître le rire, quoi.
0: Alors, l'origine de l'idée, vous partez en tournée, comment ça va se passer? Vous allez faire...
1: Là, je suis déjà en tournée, oui, avec ce spectacle.
0: Et en même temps, vous allez le roder puis venir à Paris?
1: Alors, il est déjà presque terminé le rodage. J'ai encore pas beaucoup, beaucoup de dates au mois de septembre, mais qui sont complètes dans des petites salles. Et après, je démarre la vraie tournée, enfin, pas de rodage. Et oui, je vais jouer à Paris peut-être, mais pas très longtemps. Je pense peut-être, on est en train de voir ça, peut-être en novembre. Trois dates quelque part, je sais pas.
0: Uniquement parce que vous préférez être en tournée qu'à...
1: Bah parce qu'en fait, là, mon agenda de tournée, c'est beaucoup rempli, donc je n'ai plus tellement de créneaux. Et j'aime bien aussi l'idée de faire quelques dates à Paris. J'ai beaucoup joué l'année dernière et l'année d'avant au Mathurin. J'ai adoré cette salle. Et je faisais trois dates. Et j'aime bien ça. Je trouve qu'en fait, maintenant, démarrer un spectacle à Paris pendant trois mois, c'est tellement de stress. Je sais pas. J'aime bien cette formule, en fait, de...
0: Et avoir autant de dates en tournée et des salles complètes, c'est un privilège aujourd'hui.
1: Bien sûr. Je suis très reconnaissante au public. Et en même temps, un producteur m'avait dit cette phrase qui m'avait beaucoup marquée et qui est tellement vraie. Il m'avait dit, c'est pas important que les gens viennent te voir une fois, c'est pas important que les gens viennent te voir deux fois, c'est important qu'ils viennent te voir une troisième fois. Et en fait, c'est le degré de satisfaction du spectateur qui sort du spectacle qui fait que ça remplit la salle. Parce que un spectateur content, il va en parler à d'autres gens. Par exemple, l'autre fois, j'ai joué, j'étais à Toulon, il y a deux jours. Il y a une femme qui m'a dit, ah bah vraiment, j'ai ri. Hein. Ah bah, je pensais pas autant rire. Je dis, bon, merci. Elle me dit, je pensais pas que ce serait si bien. Je dis, bon, merci. Elle était venue quand même. Mais c'est ça qui fait que ça remplit les salles, en fait.
0: En plus, il y a une évolution dans le style, dans tout ce que vous faites. Depuis Radio Bistrot, ça a beaucoup évolué.
1: Oui, enfin, j'essaye d'évoluer tout le temps. Il y a aussi des gens, comme j'ai fait ce Radio Bistrot à la télé, qui pensent que je fais que ça pendant une heure et demie. Or, j'ai toujours fait... le spectre, il est très très large, parce que je fais des sketchs, je fais du stand-up, je fais plein de classes sociales différentes, plein de... C'est assez large.
0: Radio Bistrot, ça avait été un événement, parce que Radio Bistrot joué par une femme, c'était une première à Nonvanoff.
1: Je sais pas, il y a quand même eu des femmes qui parlaient, il y a une Marie Carrière avant qui parlait de l'actualité.
0: Oui, mais d'une autre façon.
1: Oui, bien sûr, mais je veux dire, j'ai pas été la première à faire ça non plus, je crois pas, mais je sais pas. En tout cas, oui, c'est quelque chose que les gens sont contents quand je fais ce sketch et j'aime le faire. Je trouve que ça me donne une liberté de parole qui est assez intéressante. Ouais.
0: Et puis les bistrots, ça fait aussi la carrière de Jean-Marie Gouriot, qui notait, je ne sais pas si vous le savez...
1: Sûr, les brèves de comptoir.
0: Les brèves de comptoir. Alors le problème, c'est qu'il était là du matin au soir, il buvait avec les clients, et le soir, quand il rentrait, il n'arrivait pas à relire ses notes, tellement il avait bu. Et puis, on ne joue plus de la même façon que voici 20 ans. Ça va beaucoup plus vite, le rythme est très différent aujourd'hui.
1: Alors, il ne faut pas parler trop vite non plus, sinon les gens ne comprennent pas.
0: Oui.
1: Mais c'est vrai que... Quand j'ai démarré il y a 40 ans, le rythme de l'humour c'était ta ta ta ta ta ta ta ta rire ta ta ta ta ta ta ta ta ta ta ta ta rire. Et maintenant c'est un rythme nord-américain chez les Français avec le stand-up ta ta ta rire ta ta ta rire. Voilà, donc là ouais, la cadence des rires et l'exigence du public avec la fréquence, oui, elle a augmenté, oui.
0: Et puis il y a une chose qui sauve quelquefois les horreurs que vous pouvez dire, c'est votre sourire.
1: Mais je comprends pas que je dise des horreurs.
0: Oh, c'est quelquefois très cru, et on rit de ça.
1: Oui, mais j'aime pas être méchante, en fait.
0: Non.
1: Je sais pas.
0: Vous observez, vous.
1: Ouais.
0: Vous êtes une sorte
1: de... C'est ça qui m'intéresse, c'est de pas être dans la, en tout cas, surtout quand je parle des politiques, de pas être dans la condamnation et dans le mépris, parce qu'il y a suffisamment de haine et de mépris dans ce pays pour pas en rajouter, quoi.
0: Exactement. Et en même temps, le style a changé.
1: Non, j'ai une trachéite. J'ai chaud au Torino après, d'ailleurs.
0: De toute façon, le monde a changé et vous étiez conscient de ce problème voici 10 ans, dans les clés d'une vie, quand vous m'avez raconté ça.
6: Ce spectacle s'intitule « Aimons-nous les uns les autres ».
1: Ouais.
6: C'est un cri du cœur.
5: C'est un cri du cœur, c'est un constat. L'époque va très mal et... Le message du spectacle, c'est malgré cette époque angoissante, essayons de nous aimer les uns les autres au lieu de se haïr, quoi. Alors je dis pas du tout que c'est facile, et bien évidemment c'est pas après ce spectacle que ça va changer la face du monde, mais je tiens à ce que dans chaque sketch il y a un petit message d'humanité, d'espoir, quelque chose de positif, quoi.
0: C'est vrai qu'il y a 10 ans vous parliez déjà de la misère du monde, et aujourd'hui on voit ce qui se passe.
1: Ouais.
0: C'est assez étonnant. C'est... On arrête une seconde.
1: Non, mais c'est bon, continuons.
0: C'est vrai que le monde, c'est vrai qu'il y a 10 ans, vous parliez d'un monde en difficulté, et aujourd'hui, c'est pire.
1: Oui, mais c'est tout. Peut-être que dans 10 ans, on se rappellera de la période actuelle en disant, ouais. Oh là là, qu'est-ce qu'on était heureux, on ne sait pas.
0: Et finalement, rien n'a changé dans votre style depuis 20 ans ou depuis 40 ans, à commencer par votre coiffure.
1: Non, non. Il y a, franchement, j'ai pas, je pense que beaucoup de choses ont changé. Et j'essaye, moi, de changer. Parce que c'est comme un musicien. On peut pas faire de la musique sans, par exemple, prendre en compte ce que font les autres, ce qu'écrivent les autres. Donc, moi, je regarde beaucoup ce que font les jeunes humoristes. Je regarde des vidéos sur Internet. Je m'imprègne. C'est pas pour copier, en fait, mais c'est juste pour savoir ce qui existe. Parce qu'on s'inscrit dans une époque. On s'inscrit dans une période. Et, quand j'ai démarré, il y avait peut-être 50 humoristes en France. Il y en a 500. Donc, le contexte n'est pas le même aussi.
0: En même temps, il y a les fans d'hier et ceux d'aujourd'hui, car une nouvelle génération de spectateurs est dans vos salles.
1: Bah, heureusement, parce que si j'avais que les mêmes, ils seraient très très vieux.
0: Mais en même temps, il faut leur parler à ces jeunes.
1: Oui, mais j'ai aussi la chance d'avoir des enfants. Donc, du coup, je fréquente pas mal de gens de 25 ans aussi. Donc, je pense que ça m'aide.
0: L'an prochain, vous fêterez vos 40 ans de scène. Est-ce qu'au départ, vous imaginiez ça, Anne Romanoff?
1: Non. Non, non, j'imaginais pas. Non, non, je suis très étonnée et reconnaissante. Je suis épatée que ça fasse autant de temps. Moi, j'ai l'impression que ça fait 15, 20 ans que je fais ça. Quand je dis 40 ans, je me dis putain.
0: Et l'avenir?
1: L'avenir, j'aimerais réaliser un film. Ça fait partie de mes projets.
0: Oui.
1: J'aimerais arriver à terminer ce livre. Et je remercie encore la patience de mon éditeur. Parce que là, j'en suis à 90 pages, mais c'est pas un livre. Un livre, c'est 150 pages. Donc, je suis pas encore rendue. Et quand j'ai vu le temps que ça m'a mis pour écrire ces 90 pages, je suis pas encore rendue. Mais oui, ça fait partie des choses que j'aimerais accomplir.
0: Et le secret de votre éternelle jeunesse, qu'est-ce que c'est? Parce que vous ne changez pas.
1: Si, quand même.
0: Non.
1: Bah, déjà, je bois pas, je fume pas, je me drogue pas. Donc, déjà, c'est pas mal.
0: Oui. Mais vous faites un tabac sur scène, ça.
1: Non, rentre... et je pense aussi que ce qui maintient jeune, c'est la curiosité des autres aussi. Donc moi, je suis très curieuse.
0: Et puis moi, j'ai vu votre affiche de votre nouveau spectacle. Il y a des malles autour de vous, des malles de voyage où l'on transporte le matériel.
1: Ouais.
0: Pourquoi?
1: Mais cette affiche, elle a été faite vraiment par hasard, parce que j'étais au Casino de Paris pour une émission de Boudère, et puis il y a une des maquilleuses qui m'a dit « je fais de la photo, j'aimerais bien vous prendre en photo ». J'ai dit « ok ». Donc on a fait une photo dans les coulisses du Casino de Paris, et j'ai adoré cette photo, et on s'est dit que ça serait la nouvelle affiche.
0: Donc ça repart en tournée et vous reviendrez dans les clés d'une vie avant 10 ans. Vous vous souvenez pas du tout de la première émission il y a 10 ans?
1: Pas du tout.
0: Dans un petit studio?
1: Non, pas du tout.
0: Eh ben voyez, vous n'avez pas changé depuis. Et comme ce sont les 10 ans, ben écoutez, on va essayer quand même de fêter ça dignement. Parce que ces 10 ans, ils sont passés d'une façon très particulière. J'ai l'impression que vous étiez là hier et donc tout ça est passé comme un éclair. Et dans la tradition des gâteaux et des bougies, je pense qu'on va agir dans ce sens.
1: Oh.
0: Voilà, pour ces 10 ans, ben, comme ces 10 ans sont passés comme un éclair, je me suis dit, un éclair avec des bougies, ça change du gâteau traditionnel. Je sais pas si ça vous va.
1: Ça me va très bien.
0: Alors, on va souffler ensemble les bougies. Allez, on rapproche. Bon, soufflons les bougies.
1: Oui, parce que là, c'est...
0: 1, 2, 3. Bravo.
1: Bravo.
0: Merci.
1: Bravo.
0: Eh bien, merci Anne Romanoff d'être la marraine une fois de plus des Clés d'une Vie pour ces 10 ans. Merci à tous ceux qui nous suivent depuis 10 ans et qui permettent aux Clés d'une Vie d'aller de plus en plus haut dans les sondages et dans les écoutes et sur le digital. Merci à Patrick Roger, notre directeur que j'aperçois. Voilà. Merci à Anne-Lise. Merci à Janouchan, à toute l'équipe technique qui nous suit depuis 10 ans. Il y a eu Bruno Dubois, il y a aujourd'hui Jean-Marie Bordry, il y a Pedro Diaz, il y a toute l'équipe de Sud Radio qu'on remercie. Avec Anne Romanoff qui était la marraine de l'émission la première fois, Patrick Roger, et qui est la marraine de la 1694e émission 10 ans après. Et j'espère qu'on vous retrouvera avant 10 ans, peut-être.
1: Avec plaisir.
0: Avec un autre gâteau. Merci, merci, et puis continuez à être fidèles aux Clés d'une Vie, de plus en plus, et fidèles à Sud Radio. Les Clés d'une Vie, c'est terminé pour aujourd'hui, on se retrouve bientôt. Restez fidèles à l'écoute de Sud Radio.
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0: Il est 22h.
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0: Bonjour à tous, nous allons passer 2 heures ensemble sur Sud Radio, donc on va tenir longtemps, ce qui n'est pas tout à fait le cas de notre sujet. Bon, en tout cas, vous le savez sans doute, on ne peut pas faire grand-chose contre un réflexe. Hein. Si vous avez envie d'éternuer, vous pourrez éventuellement diminuer votre éternuement ou le retarder, mais c'est tout ce que vous pourrez faire, vous allez quand même éternuer. D'ailleurs, j'avoue que lorsque j'ai besoin de tousser et que je suis en train de vous parler, c'est tout à fait gênant. Bon, bref. Alors, figurez-vous, bien sûr, que dans le domaine sexuel, il y a aussi quelques réflexes, comme l'érection, hein, on ne bande pas sur commande, si je puis dire. Et puis, évidemment, la lubrification féminine, hein, c'est pareil, c'est un réflexe. Et puis, il y a un réflexe qui, en revanche, peut être assez facilement géré en amont. Et c'est de celui-là dont on va parler avec Bruno Martin. Il s'agit de l'éjaculation. Et oui, c'est un réflexe, mais on peut faire quelque chose. Et certains d'entre vous l'ont remarqué, quand ça vient, c'est trop tard, on ne peut plus l'arrêter, puisque c'est un réflexe. En revanche, il y a des solutions en amont. Et si vous avez vous-même trouvé une solution, pourquoi pas venir nous en parler, parce que ça pourra aider ceux qui nous écoutent. Donc si vous savez comment anticiper en amont cette éjaculation, vous avez le droit de participer évidemment et de nous appeler au 0826 300 300. Et puis bien sûr, si vous avez des questions à poser à Bruno Martin qui va nous donner plein de solutions, vous pouvez également nous appeler au 0826 300 300. Vous pouvez aussi, je le rappelle, envoyer un SMS, vous envoyez Brigitte au 7 20 18. Merci d'être avec nous, Bruno Martin. C'est un peu votre sujet, hein, votre premier sujet. Je me souviens, on s'était rencontrés il y a déjà un certain nombre d'années parce que vous aviez lancé ce site éjaculation-précoce.net, hein, c'est bien ça. Et vous insistez bien pour qu'on comprenne que c'est un réflexe et quand ça vient, on ne peut plus l'arrêter.
2: Et oui, l'éjaculation est un réflexe atteint lorsqu'on parvient à un certain niveau d'excitation sexuelle, comme un dérapage sur une route. On l'atteint quand on atteint une certaine vitesse. On est vraiment dans des parallèles et il faut apprendre à conduire à des vitesses inférieures si on veut prendre les virages et durer.
0: Absolument, si on veut ne pas
2: déraper,
0: exactement. Et c'est vrai, vous avez raison, l'image du virage, elle est très claire. Vous êtes sur une route droite à 120, 130 km. Déjà, c'est pas autorisé, hein, je le rappelle, mais admettons. Bon, vous allez déjà trop vite, il y a un virage dangereux qui arrive. Si en amont, vous ne levez pas le pied de l'accélérateur, donc de l'excitation, si je puis dire, de la voiture, vous êtes sûr de vous vautrer dans le virage.
2: Et oui. Et c'est ce que les gens ont tendance à ne pas comprendre, typiquement les hommes, et ils pensent que beaucoup ont le don de pouvoir passer le virage, et d'autres non. En fait, pas du tout. Tout le monde est constitué de la même manière, sauf que certains arrivent à anticiper le virage et rétrograder un peu, ou d'autres, ils vont plein pot et se retrouvent dans le ravin.
0: En fait, je crois que ce qui est important à comprendre, c'est qu'il faut être déjà conscient de son niveau d'excitation.
2: Oui.
0: Et ça, c'est peut-être le problème de beaucoup de jeunes. Hein. D'ailleurs, les femmes ont ce même problème. Elles sont pas tellement conscientes de si leur plaisir monte vraiment ou pas. C'est-à-dire que c'est un ressenti corporel qu'il faut arriver à sentir sur le plan, si je puis dire, de l'esprit. Et si on n'est pas capable de mesurer son excitation, on n'a aucune chance d'y arriver.
2: Tout à fait. Et puis il faut changer aussi d'état d'esprit, parce que c'est pas parce qu'on monte dans une belle voiture qu'il faille aller jusqu'à son maximum.
0: Vous comparez les femmes aux belles voitures, Bruno Martin, vous prenez des risques. Hein.
2: Je voudrais pas. Non, mais je parle aux hommes, donc ils me comprennent, les hommes avec les voitures. Mais si vous voulez, c'est ça, c'est l'état d'esprit, c'est quitte à faire l'amour, autant que j'ai le plus de plaisir possible. C'est-à-dire, si j'ai une super voiture, autant que j'aille le plus vite possible. Mais non, c'est là le truc. C'est-à-dire qu'il faut que je gère mon plaisir et je ne dois pas me gaver de cette vitesse-là d'entrée. Sinon, je dérape.
0: C'est d'ailleurs une différence fondamentale entre les hommes et les femmes. Hein. Vous êtes obligé de réduire,
2: distance,
0: si je puis dire.
2: Prendre de la distance.
0: Et
2: voilà.
0: Nous, au contraire, on est obligé de
2: se concentrer.
0: De se concentrer pour être encore plus excité, sinon on n'arrive pas à la jouissance. Donc c'est une différence fondamentale. Et c'est vrai que c'est pas simple quand on démarre sa sexualité, parce qu'on d'abord on nous l'a pas dit. Hein, je pense que dans les cours d'éducation à la sexualité, je pense pas qu'on parle de ça. Ça m'étonnerait beaucoup.
2: Non, on parle de reproduction, de contraception, de danger, mais on parle pas de la sexualité plaisir.
0: Non, bah
2: on
0: non.
2: vous dit pas gérer votre excitation, de quoi elle est faite, etc. On vous dit attention, faudrait pas que vous attrapiez quelque chose.
0: Alors, bien sûr, on comprend tout à fait qu'il vaut mieux prévenir des dangers, mais enfin, à un moment donné, ce serait pas mal.
2: Oui.
0: Ce serait quand même, enfin, je veux dire, expliquer un petit peu la différence du fonctionnement sexuel des hommes et des femmes, ce serait pas mal pour les ados.
2: Ben, surtout
0: on
2: en
0: gagnerait,
2: version.
0: On gagnerait du temps, nous, et puis on pourrait prendre notre retraite.
2: Un petit peu plus de, oui, ou des après-midi. Non, mais c'est vrai, parce que, on apprend rien du tout et on subit beaucoup. Et il faut voir les drames que ça occasionne derrière aussi, parce que, traîner 10, 20 ans d'éjaculation précoce, franchement, c'est pas très valorisant au masculin et puis c'est surtout catastrophique pour les couples.
0: Et parfois, il y a des femmes qui vont quitter leur mec parce qu'elles en ont marre, que ça dure pas assez longtemps, hein.
2: Ouais, c'est un sujet sur lequel il faut pas trop plaisanter non plus.
0: Non, non, et encore une fois, à part quelques cas rares, hein, tous les hommes peuvent y arriver. Il y a quelques personnes qui sont tellement, qui ont des éjaculations presque avant même la pénétration. Cela, c'est un peu compliqué.
2: Moi, je pense que tous les hommes peuvent apprendre. Si vous savez marcher, faire du vélo, vous saurez apprendre à gérer ça si on vous donne les clés pour le faire. Moi, je dédramatise beaucoup la question. Hein. Faut vraiment, c'est une question d'apprentissage, de volonté, un petit peu de sérieux et pas longtemps. Et avec la répétition, on y arrive tous. Il faut les aider.
0: Il faut juste avoir l'envie vraiment d'y arriver et petit pas par petit pas, si je puis dire, qu'on y arrive. Bon, on va évidemment voir ce qu'ils ont envie de nous raconter, hein, et bien sûr les femmes peuvent prendre la parole également, parce que la femme peut avoir son rôle à jouer, hein, dans des couples qui s'entendent bien, c'est mieux de faire les exercices à deux.
2: Tout à fait, mais c'est beaucoup mieux.
0: Ben oui, bien sûr.
2: On peut apprendre seul. Mais il y a un passage où, enfin, il y a plusieurs méthodes qui sont assez cousines. Mais moi, j'aime bien rajouter un passage de 3-4 semaines où on reprend des jeux en couple progressivement, sans si je commence, il faut que je finisse, parce que il faut qu'on apprenne avec des petits paliers dans des jeux tranquilles. Pour que celui qui apprend ne se sente pas obligé de réussir
0: tout de suite,
2: dans
0: sûr.
2: La partie. Voilà.
0: Bien sûr, bien sûr. Et puis rappelons aussi que évidemment c'est pas la même chose lors de la masturbation, puisque l'excitation n'est pas la même.
2: Oui.
0: Donc c'est pas rare que des hommes arrivent très très bien à gérer le problème lors de leur masturbation et pas avec avec certaines femmes. Et d'ailleurs avec certaines femmes ça va mieux qu'avec d'autres aussi.
2: Oui.
0: C'est là où on voit bien qu'il y a des facteurs extérieurs qui entrent en jeu, évidemment.
2: Psychologiques et physiques aussi.
0: Et alors, il paraît que les contraires s'attirent. Donc, on va commencer avec Laurent dans un instant, qui lui a le problème inverse. Il n'arrive pas à éjaculer et on verra de pourquoi et comment on peut l'aider.
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1: Bruno Martin est avec nous et on parle de l'éjaculation trop rapide. Et on vous invite évidemment à témoigner sur Sud Radio 0826 300 300. C'est pas le cas de Laurent, parce que je crois que c'est le problème inverse chez vous, Laurent. Bonjour.
2: Bonjour Brigitte, bonjour Bruno.
3: Bonjour Laurent.

0: fait?
1: C'est ça, c'est la question. Voilà, c'est ma question.
0: Ben, peut-être qu'on peut déjà, Bruno Martin, justement, revenir sur ce sujet essentiel quand même. Parce que, il y a une part de nous, qui échappe, si je puis dire, au corps, qui échappe, aux sensations. C'est notre cerveau dans l'acte sexuel. C'est-à-dire que quand on se masturbe, on est, c'est soi avec soi et son imaginaire et ses pensées. Dès qu'on est avec quelqu'un d'autre, il y a quelque chose d'autre qui se passe.
2: Oui.
0: Et ça entre en jeu, évidemment, sur ces questions, notamment d'éjaculation.
2: Eh bien, bien sûr. Alors, quand on est seul, on est égocentré. On est centré sur soi. Notre but, c'est de maximiser le plaisir à travers l'accumulation d'excitation sexuelle qui nous concerne. On a tous ce qu'on appelle notre mode excitatoire, c'est-à-dire sa façon personnelle de faire monter les excitations. Donc, on est très centré sur soi et on fait rentrer tout le carburant en soi. Et là, ça monte vite jusqu'au 9 sur 10 d'excitation qui déclenche le réflexe d'éjaculation. Certains hommes, dont les anéjaculateurs, sont hétérocentrés. C'est « je vais te faire plaisir, je gouverne mon corps comme un outil et un accessoire qui t'amène à un certain plaisir, toi, madame. » Et là, rien ne rentre, ou pas grand-chose. Je veux dire, vous êtes le chauffeur, vous ne regardez pas le paysage. C'est pas plaisant, pas assez, on va dire, pas assez excitant. Et en fait, l'anéjaculation, c'est une forme d'incapacité à recevoir égoïstement des excitations sexuelles et à être hétérocentré, centré sur l'autre, beaucoup trop. Ce qui fait qu'on stagne à des niveaux en dessous le 9 sur 10. Et à un moment donné, l'anéjaculateur se dit « Ah là là là, mon Dieu, il faut que j'éjacule !» Et à ce moment-là, il va se crisper, il va faire des mouvements, il va y avoir des chocs musculaires qui vont encore plus noyer ses sources d'excitation sexuelle.
1: Enfin, c'est ça, ça met une espèce de pression.
2: Exactement, mais oui. Il faut que vous soyez d'abord à l'écoute de tout ce qui vous excite, ce que vous imaginez, ce que vous voyez, ce que vous entendez et ce que vous sentez. Si on ne connecte pas la durite d'alimentation sur soi, comme vous le faites en masturbation, vous ne recevez pas suffisamment de carburant.
1: Alors, parce que pour moi, c'est très frustrant hein, de penser à autre chose, et puis pour ma copine aussi. Hein.
0: Oui, mais penser à autre chose, il suffirait déjà que vous pensiez au plaisir que vous avez d'être avec elle et à l'excitation qu'elle vous procure, vous voyez. Maintenant, ce qui est toujours intéressant, parce qu'il peut y avoir d'autres enjeux hein, qui provoquent l'éjaculation, il peut y avoir des peurs. Notamment la peur de rendre la femme enceinte. On voit ça chez des hommes qui ont déjà eu un enfant dans le dos. J'essaye d'évoquer tout ce qui peut
2: peur
0: y avoir
2: polluer,
0: d'autres.
2: Il y a avec
0: si on veut pas le sperme, on est considéré comme quelque chose de dégoûtant. Voilà. On veut pas le déverser dans le.
2: De perdre le contrôle aussi.
0: Perdre le contrôle, absolument. Et puis il y a une autre cause dont on parle pas beaucoup, mais qui me paraît importante quand même. C'est tous ces jeunes hommes qui ont beaucoup usé de la masturbation en regardant du porno. Ont du mal après à avoir une éjaculation avec une femme.
2: Oui, les sources d'excitation sont insuffisantes.
0: Oui, et puis c'est aussi une technique où on se serre fort le pénis et du coup on se retrouve un petit peu perdu dans un vagin. Donc voilà tout ce que je peux vous dire, Laurent, et il faut que vous voyez, vous, vers quoi ça... D'où
1: il faut
0: ça
1: que
0: vient.
1: Je sois un peu plus auto-centré, quoi.
2: Ah oui, énormément plus.
0: Enfin, dans votre cas, je crois que c'est un peu ça, oui. C'est-à-dire que vous êtes, vous regardez le spectacle de votre tour d'ivoire, si je puis dire.
1: Oui, mais c'est vrai que.
0: Et vous êtes ravi, heureux, fier de la faire jouir, de lui. Mais ça ne vous excite pas vraiment. C'est ça le problème.
1: Non, parce que du coup, elle attend que moi aussi, alors que ça vient pas.
2: Ah ben là,
1: oui, c'est une espèce de pression, oui, mais comme il l'a très justement dit, hein, c'est si je m'écoute pas assez, effectivement, je devrais être plus à l'écoute de ce que j'aime, et c'est vrai, il a raison. Hein.
2: Oui, mais il faut donc vous amuser à penser à ce que vous voulez, à regarder ce que vous voulez, et à entendre ou dire ce que vous voulez, c'est-à-dire des vraies sources d'excitation sexuelle et pas « je t'aime ma chérie », parce que ça excite pas grand monde.
0: C'est... Oui,

0: femmes quand même.
1: Oh, non, ça les excite pas, ça les rend plutôt amoureuses, mais il y a des choses beaucoup plus directes, plus crues, plus hard, qui vont beaucoup plus vous exciter, que vous n'osez peut-être pas faire ou dire parce
0: ça, c'est
1: que
0: possible, oui.
1: Ça devient pas excitant du tout.
0: Il y a des hommes, par exemple, qui ont besoin, pour être très excités, d'insulter leur partenaire.
1: Oui,
0: ouais, et...
1: voilà.
0: Non,
1: mais c'est vrai.
0: C'est sûr que si c'est le cas, vous êtes un peu coincé. Je ne sais pas, qu'est-ce qui vous excite quand vous vous masturbez, justement, Laurent ?
2: C'est vrai que je suis quelqu'un de très visuel, hein, donc moi, à partir du moment où la lumière est allumée, c'est certaines positions, et justement, c'est certaines positions qui, moi, m'excitent quand je suis tout seul, enfin, quand je les imagine, et que, ou quand je les vois. Quand je fais l'amour avec ma copine, j'essaye de les reproduire, mais oui, il y a toujours quelque chose qui bloque, en fait. Hein, c'est... Enfin, j'essaie de reproduire peut-être un peu trop tard aussi. C'est-à-dire que j'essaie de reproduire au moment où elle a joui, ou pas loin, et je me mets, et c'est vrai que je me mets la
1: pression. Vous mettez dans l'urgence après. Et c'est ça qui...
2: C'est ça.
0: Oui.
1: C'est trop tard. Il faut que vous flirtiez avec le 7, 8 sur 10 un petit peu avant.
0: Moi, oui. Moi, je pense qu'il faudrait déjà que vous puissiez une fois ou deux, ne penser qu'à vous. Lors du rapport, et tant pis si elle a pas joui, c'est pas grave, pour au moins voir si vous arrivez à, en étant dans votre imaginaire à vous, en fermant les yeux et en visionnant ce que vous voulez, puisque vous aurez les yeux fermés, et voir si ça fonctionne.
2: Oui, c'est ce que vous voulez dire.
0: Parce que si vous arrivez à ce que vous puissiez éjaculer avec elle, même si tant pis, elle a pas joui cette fois-là, mais c'est pas grave, on n'est pas obligé non plus tous les jeux, chaque fois qu'on fait l'amour, que tous les deux jouissent. Enfin, il faut tomber et sortir aussi de ce mythe, absolument.
1: Alors, ceci dit,
0: ça va lâcher quelque chose parce que vous allez vous rendre compte que vous y arrivez.
2: Ouais, mais.
1: Il faut vous servir d'elle comme d'objet sexuel, entre guillemets. C'est-à-dire, il y a un moment donné, c'est vous approprier la priorité de recevoir des excitations sexuelles.
2: Ouais.
0: Moi, je me permets de dire quelque chose, Laurent. Je pense que vous la respectez un petit peu trop.
1: Oui, certainement aussi, il y a ça.
2: Oui, mais très certainement, il y a ça, parce que j'aime pas trop l'idée de l'objet. Mais oui...
1: On est tous un objet de quelqu'un.
2: Ça, mais oui, mais j'aime pas trop ça. Mais oui, effectivement, on va dire que j'aimerais bien essayer ce soir.
1: Que vous aimeriez bien quoi ?
0: Essayer ce soir.
2: Essayer vos conseils ce soir.
1: Oui. Soyez direct. Mettez-vous devant vos vraies sources d'excitation sexuelle.
0: Les vôtres.
1: Dites ce que vous voulez. Faites-lui dire ce que vous avez envie d'entendre et amusez-vous à vous nourrir.
2: Ouais.
0: Et si ça marche, après, vous pourrez jouer avec ça. Vous aurez débloqué quelque chose. Parce que là, vous êtes dans un système où vous n'y arrivez plus.
2: D'accord. Ben oui. En tout cas, merci pour vos conseils.
0: Ben, je vous en prie, Laurent, on est là pour ça. On est là pour ça. On fait une petite pause, on se retrouve avec le Love Conseil du jour. On va jouer également avec Lélo et puis on aura Christophe qui va réagir également. Et puis avec le temps, il a un petit peu appris, il nous explique tout ça.
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1: Alors voilà encore un love conseil complexe, parce que c'est être vrai en amour. Est-ce qu'on est vraiment vrai en amour? Évidemment que pas tout à fait, parce qu'on veut forcément se montrer sous son meilleur jour lorsqu'on est amoureux et on cherche à paraître mieux, à dissimuler nos failles. On va pas que dès la première rencontre dire « Oh, tu sais, je suis un peu alcoolique » ou « Tu sais, je suis très dépensier hein. ». On est bien d'accord. Et pourtant, en amour, mieux vaut se mettre à nu dans la rencontre intime, parce que notre partenaire, de toute façon, avec le temps, il décodera toutes nos stratégies, enfin, ou en tout cas, beaucoup de nos stratégies, on est bien d'accord. Donc, mieux vaut, dès le début, essayer de se montrer tel qu'on est. Mais pour ça, il faut déjà savoir qui on est. Et c'est déjà pas toujours le cas. Et je crois que le vrai défi essentiel de l'amour, eh ben, c'est s'accepter, comme on accepte l'autre, d'ailleurs. Et lorsqu'on accepte d'être soi, ben on va accepter assez facilement de se dévoiler l'un pour l'autre. J'oserais peut-être dire l'un dans l'autre, pourquoi pas. En tout cas, je crois qu'on a tous des parts d'ombre, hein, que même parfois soi-même on ignore. Enfin, moi je sais que je ne prétends pas me connaître parfaitement. J'ai encore parfois des petites choses qui me surprennent chez moi. Et ce qui est pas, c'est pas très très grave. Ce qui est important, c'est quand même d'essayer de jouer franc jeu, si je puis dire, surtout au début d'une rencontre. Et je pense que c'est comme ça qu'on va se faire confiance et que le lien va pouvoir s'approfondir. Et c'est pour moi, en tout cas, cette mise à nu, c'est un amour positif. Et c'est vrai que quand on dit que l'amour, ça permet de se découvrir, c'est vrai aussi parce que l'autre va nous aimer aussi, va nous accepter, qu'on va peut-être se livrer encore plus et aller plus loin dans la découverte de soi.
2: Alors, ce qui est intéressant, c'est que on se montre peut-être pas, enfin, on se montre toujours sous son meilleur jour, effectivement, donc pas fatalement exactement comme on est, mais l'autre, même si on se montrait comme ça, ne nous verrait pas. Comme
1: oui,
2: on
1: c'est
2: est.
1: Vrai.
2: Qu'il vous déforme aussi
1: il
2: selon ses attentes.
1: Roses.
2: Exactement. Donc là, il y a une double déformation.
1: C'est pour ça qu'on dit toujours...
2: Il y a des gueules de bois.
1: Il y a la période de lune de miel, et puis après, on ouvre les yeux.
2: C'est un petit peu délicat. Alors, certaines fois, les a priori et les a posteriori concordent, mais d'autres fois, vous vous réveillez avec le crapaud en imaginant que c'était un prince, c'est sûr.
1: Et oui, et oui.
2: Ou l'inverse.
1: 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Christophe est avec nous. Bonjour Christophe, merci de prendre la parole.
3: Bonjour Brigitte, bonjour Bruno.
2: Bonjour Christophe.
3: Oui, alors moi, quand j'étais plus jeune, j'étais très excité par l'idée de faire l'amour, et puis très très concentré sur mes désirs, sur mes envies et sur mon corps. Forcément, étant très concentré sur moi-même, l'excitation venait trop vite et je contrôlais plus. J'avais des éjaculations qui étaient plutôt rapides.
1: Comme beaucoup, comme j'avais presque envie de dire la majorité des hommes. Hein, tout ça, c'est normal. Enfin, c'est normal. C'est fréquent. Mmh.
3: Après, j'ai compensé par le physique parce que j'enchaînais. En enchaînant, j'étais moins excité. Mais
1: vous voulez dire que vous faisiez beaucoup l'amour, donc du coup, vous étiez moins rapide.
2: Pas trop de périodes réfractaires.
3: Ouais, voilà. Donc, je maintenais et j'étais dans la performance physique. Bon, c'était très masculin, enfin, très machiste comme idée. Et en vieillissant...
1: ce fameux besoin de performance pour se montrer qu'on est le meilleur, etc. C'est pas... Enfin, est-ce que c'est du machisme? Ouais. Je crois pas. Hein. C'est assez masculin et c'est pas...
2: Oui, et puis il y a aussi le fait que cette période de récupération, on va dire, de l'érection est beaucoup plus courte quand on est très très jeune et très très excité que ensuite. Donc souvent les hommes qui vont trop vite à éjaculer compensent par ça.
1: Oui, il y en a même qui, il y en a même quand ils sont jeunes, qui se masturbent avant le rendez-vous pour pouvoir tenir un peu mieux au moment de la rencontre. Ce qui est une mauvaise méthode parce que finalement ça marche un temps, mais
2: quand ça marche.
1: Oui, oui, parce que l'excitation évidemment n'est pas la même, évidemment. Et alors, à un moment donné, vous vous êtes dit bon, il faut peut-être que je vois qu'est-ce que je peux faire d'autre. Hein.
3: Oui, en vieillissant et en allant chercher moins de performance et puis plus d'intérêt auprès de ma compagne, je me suis concentré beaucoup plus sur ses envies, sur sa libido et ses attentes. Donc du fait de me concentrer sur ma compagne, parce que je l'aimais, voilà, au début j'étais plutôt je vais être performant, et puis après je suis tombé sur l'amour, le vrai, quoi. Et à partir de là, mon plaisir passait par le sien. Et à partir de ce moment-là, j'ai pu beaucoup mieux contrôler mes érections, mais surtout mes éjaculations.
1: Mon excitation, pour utiliser le bon mot.
3: Oui, mon excitation, c'est vrai. Eh bien, j'ai pu mieux me concentrer, me concentrant sur ma chérie. Bah du coup, j'étais moins concentré sur moi-même. Et puis j'en ai eu un intérêt, une récompense immédiate parce que je sentais une satisfaction auprès de ma femme. Et à partir de là, j'avais un autre plaisir,
1: Alors, ce qui est intéressant dans ce que vous dites, Christophe, et je vais faire réagir Bruno Martin, c'est que là, vous dites, je me suis concentré sur elle, et c'est un peu le contraire de ce que conseille Bruno Martin, puisqu'il dit, il faut se concentrer sur ses excitations. Mais on voit bien que vous vous êtes concentré sur elle pour pouvoir lui faire du bien. C'est cette nuance-là que Bruno Martin qu'il faut peut-être éclairer pour ceux qui nous écoutent.
2: Parce que je dis pas qu'il faut se concentrer sur ses excitations, effectivement. Je dis il faut savoir où on en est, mais il faut surtout faire comme l'auditeur le raconte, être plus centré sur l'excitation, enfin sur comment je vais utiliser mon corps pour emmener l'autre dans sa courbe d'excitation sexuelle. C'est-à-dire être hétérocentré et plus égocentré. Si on veut durer, il faut prendre de la distance par rapport aux sources d'excitation sexuelle.
1: Oui, mais c'est intéressant parce que si on regarde sa partenaire, on la voit qui s'excite, on la voit qui, etc., on va augmenter son excitation.
2: Si vous vous ré-égocentrez, si tout, vous restez dans l'attitude du spectateur extérieur, sans prendre pour soi ce que vous voyez, vous entendez, etc., vous restez hétérocentré. Je t'emmène là où tu veux aller. Je fais ça comme un petit... On peut pas le voir à la radio.
1: Si, il y a des gens qui nous regardent sur YouTube, Bruno Martin.
2: Je fais ça comme un petit jeu vidéo. Quand je fais un jeu vidéo, je suis pas dans l'écran. Je suis en train de faire bouger mon avatar dans l'écran. C'est exactement l'attitude du spectateur.
1: Donc pour vous, un pénis, ça s'appelle un avatar.
2: Exactement. C'est
1: très
2: un
1: bien.
2: Prolongement.
1: Très clair.
2: Utile.
1: c'est pas mal, c'est pas mal.
3: C'est vrai que c'est un exercice où il faut rester concentré, donc il faut rester dans le contrôle. C'est pas évident, mais après oui, après c'est une fois que t'es maîtrisé, on se sent très bien, et puis on se sent valorisé, et puis sur d'autres valeurs que le physique ou la performance.
1: Et vous donc, si j'ai bien compris, c'est une rencontre avec une femme dont vous êtes amoureux qui vous a permis de comprendre tout ça.
3: Amoureux et respectueux. Parce que j'ai pu être amoureux sans vraiment être respectueux. Là, j'ai été amoureux et respectueux. La personne m'impressionnait. Elle avait une valeur mystique un peu pour moi. Et donc là, du coup, je me sentais moins le roi, quoi. J'étais moins.
1: Oui, vous l'avez traité comme un sujet et non plus comme un objet qui vous valorisait. Oui. Mais en même temps, c'est l'évolution, je veux dire, c'est l'évolution aussi, quand on démarre sa sexualité, on est encore souvent très égocentré, et c'est assez normal, et puis on a besoin narcissiquement de se prouver complet, enfin, il y a tout ça qui gêne beaucoup la sexualité masculine aussi, et féminine d'ailleurs, au début.
3: Oui, c'est vrai, en effet, au début, c'était très dans le physique, très concentré sur le physique, sur l'esthétique. Et après, je me suis un peu plus concentré sur le mental et l'ensemble, tout en restant quand même. Il fallait que je sois assez excité par le physique. Hein. Il n'était pas possible que je fasse l'amour à quelqu'un qui ne me plaisait pas physiquement. Et voilà, c'est quand même plus rare à trouver. C'est difficile.
1: Mais ce que dit Christophe, Bruno Martin, c'est ce qu'on entend souvent de la part des hommes ou pas forcément? C'est une femme souvent qui a... Non, vous n'avez pas l'air convaincu.
2: Non, il y a plein de scénarios possibles, je pense, pour y parvenir. Enfin, il y a quand même une certaine maturation qui peut s'opérer par effectivement des rencontres plus calmes, des choses plus détendues, paisibles, une meilleure compréhension de soi. Le fait aussi que les premiers stimuli sont super super excitants,
1: bah oui,
2: et que la répétition fait que au bout d'un moment quand même on commence à s'y faire, ça se banalise et on est moins excité. Enfin, il y a plein de combinaisons possibles.
1: Et au fait, ce qui est intéressant aussi, c'est que parfois le fait d'avoir comme partenaire une femme qui a peut-être plus d'expérience ou qui est moins passive, ça peut aider aussi parce que les femmes peuvent donner des conseils aussi.
2: Oui. Oui, oui, oui, oui. C'est certain que la partenaire a un grand rôle à jouer.
1: Et aujourd'hui, Christophe, vous êtes totalement maître de votre excitation ou ça dépend, ça dérape encore?
3: Bon, aujourd'hui, oui, avec ma compagne, on peut faire l'amour très rapidement parce que les deux, je comprends
1: sûr,
3: vite
1: dans
3: ce qu'elle a envie. Parfois, je comprends pas, donc elle me le rappelle. Donc, petite piqûre dans les fesses, ça recadre, et puis ça permet de se reconcentrer. Mais bon, voilà comment on fait. Je suis capable de l'écouter, de l'entendre, et de l'accepter. Et ça se recadre vite, ça se recadre bien. Et non, c'est très bien. C'est très bien.
1: Je vous pose pas la question de votre âge actuel, hein, on s'en fout, mais à quel âge vous avez commencé à avoir envie d'améliorer les choses?
3: Mes 39-40 ans, là.
1: Oui.
3: Cette période-là.
1: C'est tard quand même. Hein. Je pense que pour les hommes qui nous écoutent, on pourrait leur dire qu'il faudrait quand même, à partir de 27-28 ans, commencer à se poser les questions. Hein.
3: Ouais.
1: Mais attendez, je vous reproche rien, Christophe.
3: J'étais en couple. J'étais en couple, j'étais avec une personne qui m'avait menti, qui m'avait blessé. Alors après, entre mes 32 et mes 39 ans, j'ai vécu ma vie de célibataire. Là, j'étais à la performance, j'étais... Voilà,
1: oui, oui. Vous étiez blessé par une femme et les autres en ont pris un peu pour leur grade.
3: Voilà, j'ai un peu, voilà.
1: On a compris.
3: Un mot de vengeance, et je ne me suis pas posé la question. Et puis, mes questions, elles partaient, il n'y a pas de problème.
1: Tout est réparé,
3: après,
1: tout va bien.
3: Je me suis calmé.
1: Merci de ce témoignage très éclairant, Christophe. Merci beaucoup. On fait une petite pause et c'est Raphaël aussi dans un instant qui va nous dire comment il a progressé.
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1: Bruno Martin est avec nous et on évoque l'éjaculation qui est souvent trop rapide pour les hommes, mais aussi pour les femmes, parce que dans cette histoire, une éjaculation rapide lors de la masturbation, on s'en fout, mais c'est lors du rapport évidemment que c'est important. Raphaël est avec nous maintenant et merci Raphaël de prendre la parole. Bonjour.
2: Bonjour Brigitte, bonjour Bruno.
3: Bonjour.
2: Donc moi je voulais vous partager mon expérience. J'ai 45 ans et au début de ma vie sexuelle, au début comme la plupart des jeunes, on éjacule vite parce que pour moi, enfin j'avais compris après avec vos explications que c'était naturel et que après ça demande de l'entraînement. Donc moi le fait de pas avoir eu d'éducation sexuelle et j'étais pas à l'aise avec les filles tout ça, donc ça arrangeait pas les choses. Mais après, avec le temps, l'expérience, la connaissance de soi, comment on fonctionne, tout ça, donc j'ai réussi avec le temps, tout doucement, à évoluer. Mais disons que malgré tout, après les années, l'expérience, les rencontres, là actuellement je suis marié depuis une quinzaine d'années, je m'aperçois que quand les délais de rapport s'allongent, ça peut revenir. Donc malheureusement, j'ai trouvé que la masturbation pour trouver un équilibre, mais si vous avez d'autres solutions ou
1: oui Raphaël, c'est important ce que vous dites parce que c'est un vrai sujet aussi. Plus on espace les rapports, plus on risque d'être très excité et forcément si on est très excité on risque d'éjaculer plus rapidement, hein. Bruno Martin, qu'est-ce que vous pouvez conseiller à Raphaël?
3: Oui, c'est vrai que on constate
1: à part prendre une maîtresse.
3: Oui. Faire du CDD. Non. Oui, c'est vrai, mais d'un autre côté, on peut aussi, quoi qu'il arrive, apprendre à contrôler ces sources d'excitation, malgré tout, même avec un certain délai. Je veux dire, il y a pas un phénomène physique où on devient sous pression, où on est prêt à exploser, etc. C'est vraiment cette capacité à filtrer.
1: Imaginez, Bruno Martin, votre femme, ça fait 6 mois que vous n'avez pas fait l'amour et elle vous dit, vous partez au boulot, ce soir, mon chéri, on fait l'amour. Déjà, votre excitation, elle est montée très haut.
3: Six mois, c'est long.
1: Je suis d'accord.
3: Mais quelques jours.
1: Non, mais Raphaël parle peut-être pas de quelques jours, enfin, j'en sais rien.
2: Non, mais moi, en général, moi, ce qui me convient, c'est tous les deux jours. Malheureusement, avec les années, on n'a pas forcément la même libido. Moi, si je dépasse les deux jours, ça commence à devenir compliqué.
1: Deux jours, quand même, faut pas se plaindre, hein, Raphaël.
3: Oui, non, puis. Mais.
1: Ça veut dire que vous êtes quand même naturellement. Très vite, en zone rouge.
3: En deux jours, vous n'avez pas augmenté le nombre de terminaisons nerveuses sur le pénis. C'est toujours le même nombre. Donc c'est juste où je l'écoute avec un peu de recul, de la tranquillité, un petit peu de prise d'espace par rapport aux sources d'excitation. Si je suis complètement concentré parce que ça fait 2 jours que j'ai pas fait l'amour, je vais penser, je vais voir, je vais entendre, je vais sentir, je vais me suralimenter en sources et là effectivement je vais devenir explosif. Mais on n'est pas sous pression de testostérone et on n'a pas augmenté de 2000 terminaisons nerveuses sur l'anatomie.
1: Je suis d'accord, évidemment, Bruno Martin, sauf que le problème qui se pose, à mon avis, Raphaël, c'est que lorsque vous n'avez pas fait l'amour pendant 3 ou 4 jours et que tout d'un coup vous savez que vous allez faire l'amour, il y a déjà une excitation à froid, si je puis dire, avant même que vous soyez avec votre chérie, qui fait que vous êtes déjà en surchauffe.
3: Oui. C'est ça. Ouais, c'est ça. C'est se mettre en surchauffe ou en disant tiens j'ai envie, on va s'amuser.
1: Donc voyez, c'est là où il va falloir que vous appreniez à vous décentrer de votre propre capacité à tout de suite vous mettre en surchauffe. Parce que sinon, forcément, à ce moment-là, vous éjaculez trop vite parce que vous êtes déjà à 6 ou 7 sur 10 quand vous commencez à faire l'amour.
2: Donc éviter la masturbation, histoire de ralentir cette excitation-là, de la diminuer.
3: Oh non, alors... vous n'êtes pas obligé. Moi, parfois, je fais faire exercices pour faire comprendre, moi, ce que j'appelle la dissociation, c'est-à-dire la capacité à s'extraire d'une situation. Je veux dire, le porno, c'est fait pour s'exciter. Regarder un porno pendant 5 minutes, mais dans l'état d'esprit, je regarde ça et je décide... de pas vraiment m'en exciter. Je le regarde passivement, je me raconte pas une histoire en disant que c'est des fleurs qui poussent. Je me dis, ok, je le regarde, mais complètement passivement, comme si je regardais les actualités télévisées. Et ensuite, bon, ils font des petits exercices aussi pour apprendre à maîtriser le niveau d'excitation. Et beaucoup d'hommes m'ont dit, j'ai compris ce que vous vouliez me dire par dissociation à ce moment-là. C'est-à-dire que quand je regarde, que j'écoute, etc., ou je ramasse tous les éléments pour m'exciter égoïstement, ou je peux le regarder avec de la distance, sans me surexciter. Et ça s'appelle la dissociation. Être capable de faire des mouvements et de s'intégrer à quelque chose en prenant de la distance par rapport aux événements.
1: Et à mon avis, Raphaël, vous êtes, et ça c'est plutôt une bonne nouvelle, vous êtes particulièrement excité quand vous savez que vous allez pouvoir faire l'amour avec votre femme, ce qui veut dire que vous avez la chance d'avoir une femme qui vous excite encore beaucoup, et c'est ça qu'il faut arriver à ralentir,
2: à filtrer. Le problème, Brigitte, pour revenir au propos de Yves Slaty, il me semble, qui parlait des sexophiles et des sexophobes, oui. Moi, je me considère plutôt sexophile, non pas extrême, mais plutôt modéré. Mais après, j'ai peut-être une partenaire qui est, je pense, à première vue, sexophobe. Et c'est toujours moi qui la stimule dans la sexualité.
1: Enfin, non. Vous avez plus de besoins qu'elle. Donc, oui. C'est ça le problème. Oui. Mais on peut pas dire qu'elle est sexophobe. Elle accepte de faire l'amour combien de fois par mois?
2: En général... une à deux fois par semaine, quand tout va bien.
1: Bon, c'est pas une sexophobe. Non, on peut pas dire ça. Une sexophobe, ce serait une fois par mois, et encore, il faudra ramer. Hein. Donc, vous êtes... Je pense quand même que, Raphaël, votre sexualité, le sexe, c'est pour vous le plaisir le plus important et le plus suprême. Oui. Et c'est ce qui fait que tout tourne autour de ça. Il faut que vous arriviez à trouver d'autres sources de motivation qui vous apportent du bien-être et du plaisir.
3: Oui, et travailler la dissociation.
1: Pour ne plus être qu'en attente de cette chose extraordinaire. Moi, c'est pas moi qui vous dire le contraire, évidemment, que le sexe est extraordinaire. Mais voyez,
2: c'est bon pour la santé.
1: Et en plus, c'est bon pour la. C'est bon pour la santé, c'est bon pour tout, et c'est bon et c'est formidable quand dans un couple on fait l'amour régulièrement, etc. Mais voyez ce que je veux dire. Il faut que vous compreniez qu'il n'y a pas que ça dans la vie. Et pour vous, j'ai l'impression que c'est tellement ça que dès que il va y avoir une ouverture, hop, vous êtes dans les sphères les plus hautes de l'excitation. Ouais. Vous comprenez?
3: Ouais. Et moi, je me méfie.
2: Des sujets de conflit aussi avec ma compagne. Hein.
1: Parce que c'est vrai qu'elle doit vous dire par moment, attends, arrête, tu penses qu'à ça.
3: Ouais, mais moi je me méfie de la différence entre les besoins et les désirs. Alors moi je le répète à longueur de consultation, besoin, désir, tout est mélangé chez les gens. Le besoin sexuel, c'est la reproduction. On n'a pas besoin de se reproduire tous les
1: j'entends
3: deux
1: bien,
3: jours et demi.
1: J'entends bien, mais on peut avoir
3: plus
1: besoin.
3: De désir, on a plus de désir.
1: Non, mais je suis pas d'accord parce que je suis désolée. Moi, je sais que j'ai besoin d'aller me promener dans la nature. Ouais. Bon, voilà, c'est un besoin. Sinon, je suis pas heureuse. Raphaël a besoin de faire l'amour. Sinon, il est pas heureux.
3: Ça, c'est une attente d'une forme de satisfaction. Donc c'est un désir, mais je peux vous dire que...
1: Non, mais je veux dire, vous connaissez la pyramide de Maslow, c'est des besoins. Oui, c'est un besoin de reconnaissance, un besoin d'appartenance,
3: Ça, c'est les derniers niveaux, ça.
1: Oui, non, mais je sais pas où Raphaël va le situer, mais je peux entendre que pour Raphaël, ce soit un besoin.
3: C'est un besoin qui n'est pas... Je veux dire, il va pas mourir s'il fait pas l'amour et qu'une soirée pour attendre le lendemain. Je veux dire, c'est juste... Le désir, c'est j'ai envie de ressentir une récompense et une satisfaction pour moi, alors qui va gonfler mon ego, mon identité, couvrir un besoin de reconnaissance, effectivement, et de virilité. Mais franchement, le besoin poussé par la poussée de testo, moi non.
1: Non mais j'entends bien et je crois que je suis la première à dire à Raphaël de se trouver d'autres choses qui vont satisfaire ce besoin.
3: Où vive sa sexualité, peut-être que sa femme d'ailleurs le prendrait autrement. C'est-à-dire partager des moments d'excitation ensemble, sans le « si je commence, faut que je finisse », sans « il faut que j'ai un rapport sexuel avec mon mari parce que sinon ça va déstabiliser le couple », parce qu'après on rend service, hein, et c'est plutôt, ça non, n'apporte non, ça, plus de plaisir.
1: Ça c'est un autre débat, bien sûr. Bon, en tout cas, Raphaël, si vous avez compris que vous avez arrivé parfois à ne pas tenir parce que vous êtes parce que vous avez pas fait l'amour depuis 3 jours, c'est juste parce que vous êtes trop excité avant même de rentrer dans le lit.
3: Eh oui.
1: D'accord. Donc il faut arriver à remettre les choses à plat, si je puis dire, pour pouvoir tenir. Vous avez compris?
2: Oui.
1: Bon, bah maintenant exécution. Hein.
2: Merci.
1: Je vous en prie, merci à vous. Merci Raphaël. Non, mais c'est vrai que cette question de besoin et de désir, j'entends ce que vous dites Bruno Martin, mais il faut aussi entendre que pour beaucoup d'hommes, c'est quelque chose de très prégnant. Hein.
3: Ah mais ça apporte énormément de choses psychologiquement, ça c'est certain.
1: Bah oui, et c'est ça aussi qu'il faut qu'on entende. Après, ça ne justifie pas tout ce qu'on peut entendre parfois, évidemment. Alors, on va continuer évidemment dans la deuxième heure. En tout cas, c'est intéressant parce qu'on a déjà dit beaucoup de choses sur la sexualité des hommes et je pense que c'est très très bien. Et puis, je vous propose une petite devinette. Bon, elle est assez mignonne, mais elle devrait vous plaire.
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0: il est 23h.
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0: Bruno Martin est avec nous et je rappelle que vous travaillez beaucoup sur ces questions justement d'éjaculation et on en parle avec vous aujourd'hui, c'est notre sujet du jour. Vous êtes également l'auteur de ce livre « Pourquoi les femmes aiment et les hommes désirent ». C'est aux éditions Albin Michel, on peut le trouver évidemment à la FNAC ou sur Amazon. C'est un livre où vous expliquez bien la différence entre les hommes et les femmes et ça peut aider certains d'entre nous qui nous écoutent. Pour mieux comprendre pourquoi c'est si compliqué le couple. Voilà, alors j'ai pas eu le temps de donner ma petite devinette avant les infos, hein. Voilà, mais ça arrive, donc je vais vous la donner maintenant. Pourquoi les femmes ne veulent plus se marier? Vous avez une petite idée? C'est une devinette, hein, donc la réponse se veut drôle, hein. C'est pas, on va pas rentrer dans un débat sur la génération Z. Vous avez pas d'idée?
2: Pas spécialement.
0: Bah, elles ont compris en fait que pour 60 grammes de saucisse, c'est pas la peine d'acheter le cochon. Oh, elle est mignonne.
2: Oui, oui, c'est bon, agréable.
0: Écoutez, n'est-ce pas? Et on continue avec Géry qui est avec nous. Bonjour Géry.
3: Bonjour, bonjour Brigitte, bonjour Bruno.
2: Bonjour.
0: Alors, ça vous est arrivé qu'une fois dans votre vie d'éjaculer trop rapidement, Géry?
3: Voilà, c'est ça.
0: Bon, ça va, ça va.
3: Dans des circonstances un peu extraordinaires. C'était sur mon lieu de travail, avec une collègue de bureau qui était, on peut dire, une des plus belles, voire la plus belle. Elle était à la réception, ça s'est complètement improvisé par message. Puis on s'est retrouvés dans les toilettes et ça s'est emballé. Et voilà, et j'ai pas su contrôler les émotions.
0: Oui, voilà. Là, on vous étiez dans une excitation telle avant même de commencer. Vous auriez même peut-être, vous savez, ça arrive, hein, y a des hommes qui vont éjaculer même dans le pantalon, hein, parfois.
3: Ah tel... oui, alors, ouais, ça m'arrivait plutôt quand j'avais 18 ans. Mais...
0: Bah, vous voyez.
3: C'était avec une copine qui voulait pas y aller tout de suite, donc elle s'amusait à touche petite. Mais c'était une autre histoire, ça avait rien à voir.
0: Oui, ça, c'était là. C'est quand on est très jeune, mais c'est vrai que c'est là. Vous avez été surpris aussi, il me semble. Hein. Vous attendiez
3: alors,
0: pas.
3: J'étais complètement surpris de la manière dont les choses ont un petit peu dégénéré. On a commencé à s'exciter, et puis elle m'a fait une fellation, et puis ensuite. Je lui ai retiré la petite culotte et puis d'un coup ça s'est emballé et puis voilà. Mmh. Et étant moi-même le premier surpris, j'y ai pas tellement cru. Il y avait aussi un petit peu le feu de l'action où on a peur d'être pris la main dans le sac.
0: D'être surpris, vous voulez dire, oui.
3: Ouais, voilà. Du coup, pour toutes ces raisons-là, je me suis un peu laissé emballer et puis en me disant, mais c'est pas grave, on fera ça plus proprement à un autre moment. Et puis en fait, elle a jamais réitéré.
2: Ah. Ça, c'est pas bon pour la réputation.
3: Non, exact.
0: Comment vous interprétez, vous, Bruno Martin?
2: C'est cette peur d'être surpris, l'inconfort, l'emballement, une poussée d'excitation trop forte. Et voilà, il faut pas grand-chose après pour passer au stade 9.
0: Mais puis elle vous a quand même fait une fellation avant, donc
2: oui,
0: ça a déjà fait monter l'excitation.
3: Ouais, c'est clair.
2: Vous avez perdu le contrôle puisque de toute façon vous n'aviez absolument pas prévu qu'il se passe tout ça visiblement.
3: Non, il y avait,
2: vous avez été emporté.
3: Ouais, complètement. Mais il y avait aussi pas mal l'aspect de j'en croyais pas ce qui m'arrivait en fait.
0: Oui, oui, vous étiez impressionné. D'ailleurs, on voit bien, c'est elle qui a tenu, si je puis dire, les rênes de la situation du début à la fin.
3: Complètement, oui.
0: Elle vous a...
3: Je ne vais pas, mais elle m'a pris en photo à mon insu. Elle m'a montré quelques temps après.
0: C'est curieux, ça, quand même, oui.
3: Oui, bon, après, c'était une adepte des clubs avec son mari. Je l'ai aussi appris par la suite. Donc je crois qu'elle avait pris ça en photo pour montrer à son mari.
0: Ah oui, ah d'accord, oui. Oui. Non, mais vous êtes tombé sur une femme qui est une femme qui entreprend et je pense que vous avez perdu un petit peu vos moyens. Vous étiez plus du tout dans la capacité à vous contrôler.
3: Non, complètement. On peut dire ça.
0: Et ça, c'est vrai. On peut l'entendre aussi, hein, lorsque ça se passe d'une manière tout à fait imprévue, rapide. L'homme perd un petit peu ses moyens. Hein. Alors, ça peut provoquer des pannes d'érection ou une éjaculation trop rapide, ou parfois pas d'éjaculation, parce que justement, il y a une sorte de
3: blocage.
0: De blocage aussi. Donc, dans l'histoire, finalement, vous n'en tirez pas si mal, tant qu'à faire.
3: Ouais, sauf que j'aurais bien aimé réitérer, mais là, par contre, ça n'arrivera plus, je crois.
0: Mais vous pensez que c'est parce qu'elle a été déçue ?
3: Bah, connaissant un petit peu son parcours, en fait aussi par la suite, pendant des mois, elle m'a envoyé des vidéos d'elle, des photos d'elle. Au bout d'un moment, ça m'a gonflé. Je lui disais que enfin, voilà, des vidéos et des photos, je peux en trouver partout sur Internet, mais c'était pas franchement les sextos qui m'intéressaient, mais que c'était elle. Mais elle avait le goût du risque, donc elle me disait qu'elle préférait toujours que ce soit improvisé et jamais planifié. Et on ne s'est jamais retrouvé dans une situation qui aurait pu dégénérer en totale improvisation. Donc voilà.
0: Oui, oui. Et mais si j'ai bien compris, elle était libertine et mariée.
3: Oui, c'est ça.
0: Donc c'est peut-être aussi un jeu avec son mari oui. dont vous avez été le jouet.
3: Oui, c'est ce que j'avais compris. Oui.
2: Oui, elle constituait une collection visuelle de ses exploits ou de ses fantasmes.
0: Voilà. Bon. Et dans ces cas-là, c'est rare que le mari accepte que vous passiez une après-midi tranquille dans un endroit paisible avec elle.
3: Bon, alors ça, je ne l'ai pas demandé, mais probablement que pas, non.
0: Il y a des chances, hein. Il y a des chances que ce soit des...
3: Il y a des chances qu'il n'était pas très chaud, effectivement.
0: C'est-à-dire que c'est des jeux entre eux, et en règle générale, connaissant un peu ce milieu, les règles, elles sont plutôt dans ce sens. Hein. Parce que elle a le droit d'avoir des expériences sexuelles, mais il ne faut pas qu'elle ait quelque chose qui soit plus sentimental, si je puis dire.
3: Oui, oui, ce cadre-là, j'en ai aussi entendu parler. Bon, je suis pas un adepte, j'ai jamais fréquenté de club, mais pour avoir pas mal d'amis qui en ont fréquenté, je sais que c'est toujours très cadré et qu'il y a certaines règles auxquelles on ne peut pas déroger. Voilà.
0: Oui, mais... Si vous avez eu envie de témoigner, et merci, parce que ça explique aussi pour d'autres qui se sont peut-être retrouvés dans cette situation. Mais aujourd'hui, quel bilan vous faites? Vous sentez, enfin, je veux dire, c'est une anecdote pour vous, ou est-ce que
3: oui,
0: ça...
3: C'est une anecdote, j'y pense pas tous les jours, je vous rassure.
0: Mais bon, parce que c'est juste ça, c'est que bon.
3: Ce que je peux retenir, c'est qu'elle est particulièrement belle, particulièrement attirante, et que. On va dire qu'elle est. Elle fait pas partie du palmarès dont je suis très fier, on va dire ça comme ça, mais j'ai voulu partager l'anecdote parce que je la trouve drôle plutôt qu'autre chose. Voilà.
2: Mais ça prouve une chose, c'est un peu la même chose dans n'importe quelle circonstance, c'est que quand on est bombardé de choses inattendues et qu'on perd le contrôle de nos sensations habituelles, de notre vision habituelle, etc. Dans n'importe quelle circonstance, on finit par faire n'importe quoi. C'est comme l'affolement en faisant du vélo ou en faisant de la cuisine. Si à un moment donné, il se passe quelque chose d'extraordinaire, vous allez vous rater parce que le cerveau a perdu ses repères.
3: Ouais, on perd ses moyens, oui, c'est clair.
2: Tous ses repères.
3: Je pense aussi qu'il y a une idée de préparation. Je veux dire, cette anecdote, ça m'est arrivé une fois aujourd'hui. Si ça devait se reproduire dans n'importe quelle autre entreprise avec n'importe quel autre collègue, je serais un peu mieux préparé.
2: Voilà.
3: Et avec un mental un peu plus endurant, on va dire.
0: Oui, et puis je crois que ce qu'il faut surtout, c'est que vous n'ayez pas de, comment dirais-je, vous vous êtes peut-être à vos yeux un peu raté, mais elle y est pour grande partie responsable. Donc après, c'est pas grave.
2: Mais peut-être que c'est ce qu'elle attendait. Avoir une certaine puissance sur vous et puis en garder un bon souvenir visuel pour s'en servir effectivement chez elle ou dans sa collection, c'est tout simplement elle a réussi à vous attirer et...
0: En tout cas
3: ce que j'ai compris par la suite quand elle m'a fait découvrir qu'elle avait pris un cliché à mon insu, j'ai compris que oui, j'avais été un peu un jouet, quoi.
2: Ah, un jouet.
3: C'est pas le genre de femme pour lequel on pouvait se plaindre d'avoir été le jouet un jour ou l'autre.
0: Oui, oui, oui, je crois qu'il faut vraiment savoir que vous étiez l'objet de quelque chose d'autre et que, au fond, c'était pas vous qu'elle vous a excité, comme elle en a peut-être excité d'autres d'ailleurs, et puis voilà tout. Donc il n'y a pas. Enfin, c'est une anecdote. Voilà, vous avez vécu ce truc-là. Vous savez que vous avez besoin d'un peu plus de, je ne vais pas dire de romantisme, mais en tout cas un peu plus de précaution pour avoir une sexualité qui vous convient bien. Et puis que là, ça a dérapé parce que vous avez pris le virage à 200 à l'heure. Et puis voilà.
3: C'est ça. Exactement.
2: Et on ne saura pas s'il y a eu d'autres victimes, s'il n'y avait pas de planche dans l'entreprise où il y avait un championnat de durée dans les toilettes.
3: J'ai essayé de me renseigner, mais dans la même entreprise, il y a eu d'autres cas, mais pas avec elle.
2: Ah bon, bah dis donc, elle est sympa votre entreprise.
3: Ouais, c'est pas mal. On serait surpris, mais c'est pas un cas isolé en fait.
0: Non, mais vous savez, les chiffres sur les relations sexuelles dans une entreprise, ils sont très élevés. Hein. Je me souviens plus exactement.
3: Dans l'entreprise, c'est une chose, mais sur le lieu même, c'est encore autre chose. Et c'est ça qui est le plus amusant.
0: Mais bientôt, il ne restera plus que les toilettes, parce que sinon, il y a des caméras partout. Alors.
3: Ouais, c'est ça, c'est exactement ça. Et les caméras partout, on ne peut plus faire grand-chose.
0: On est badgés, surveillés. Ah là là, c'était la bonne époque, hein, il y a 40 ans.
3: Ouais, ça, je veux bien vous croire.
0: Ben merci en tout cas de cette anecdote qui est finalement plutôt sympathique, hein, Géry. Merci beaucoup de nous l'avoir raconté. On fait une petite pause et on se retrouve avec notre SOS expert et c'est notre psychiatre Patrick Lemoine qui sera avec nous dans un instant.
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1: Eh bien, nous allons, Bruno Martin, découvrir notre nouvelle rubrique SOS Expert. Je vous signale que vous pouvez à tout moment envoyer un SMS, vous envoyez Brigitte au 72018. Nous avons 10 experts dans des domaines très différents et qui pourront donc répondre à votre SMS. Et aujourd'hui, nous avons Patrick Lemoine qui est avec nous, notre psychiatre préféré. Bonjour Patrick.
2: Bonjour Brigitte, vous êtes ma Brigitte préférée aussi.
1: Merci, je prends. C'est Claire qui nous envoie ce SMS. Mon copain a un comportement très en dents de scie. Il est parfois dynamique et puis débordant d'idées. Et puis d'autres jours, il est déprimé. Je ne sais jamais comment il va être quand on se retrouve le soir. On m'a dit que c'était quelqu'un de bipolaire. Est-ce que c'est vrai? Est-ce que vous pourriez m'indiquer les symptômes exacts? Et comment on doit agir si c'est le cas?
2: Alors évidemment, faire un diagnostic sans avoir vu quelqu'un, ce quelqu'un ne demandant pas à être diagnostiqué, c'est toujours un peu délicat, même sur le plan, on va dire, moral. En revanche, on peut dire de manière générale que les personnes qu'autrefois on appelait lunatiques, c'est-à-dire avec des hauts et des bas, qu'aujourd'hui on dirait cyclotimiques, sont en effet des variantes du trouble bipolaire qu'on appelait autrefois maniaco-dépressif. Alors le bon côté de la chose, c'est que ce sont en général des personnes très sympathiques, très brillantes, très créative. Churchill était bipolaire. Enfin, il y a énormément de grands hommes, de génies qui sont bipolaires. En revanche, c'est vrai que ça peut être infernal pour l'entourage, parce que ben, on ne saura jamais si un jour ça va être la soupe à la grimace, et le lendemain ça va être la pêche d'enfer, avec parfois même des dépenses excessives, etc. C'est une maladie avec une grosse composante génétique. Tout à fait, c'est héréditaire comme maladie. Bon, c'est très rare qu'on ne retrouve pas des antécédents dans la famille, mais qui peut être très facile à soigner si on trouve le bon médicament.
1: D'accord, mais en tout cas, c'est pas grave, c'est pas dangereux pour Claire. C'est juste que, en effet, elle a deux personnes en une, quoi.
2: Je suis incapable de répondre à cette question parce qu'effectivement, la plupart du temps, ce sont des personnes, comme je vous disais, très brillantes et très intéressantes et très séduisantes aussi. Et donc, si c'est une forme, je disais cyclotimique, non, c'est pas grave, c'est pas méchant. Des formes extrêmes, il y a des vrais épisodes maniaques, ça peut être moins rigolo quand même. Ça peut être plus difficile, ça peut se terminer à l'hôpital psychiatrique sous forme d'internement. Mais je pense pas qu'on en soit à ce niveau-là, mais je sais même pas l'âge de ce garçon. Simplement, peut-être que sous la pointe des pieds, ce serait quand même bien que Claire lui suggère d'aller voir un psy, sachant que c'est une maladie que aujourd'hui on considère comme une maladie neurodégénérative, au même titre que le diabète, par exemple, ou d'autres maladies, ces choses-là.
1: Oui, vous voulez dire
2: que c'est une maladie qu'il faut traiter de manière biologique et non pas psychologique.
1: Oui, c'est-à-dire que avec l'âge, bon, là, on a, comme vous dites, on n'a pas l'âge de la personne. Avec l'âge, ça peut provoquer des problèmes de santé, et même graves, quoi.
2: Oui, ça peut être grave parce que s'il a 25 ans, ben, dans l'avenir, tout peut se produire. S'il a 50 ans, on peut se dire que, il n'y aura pas de choses très différentes dans l'avenir. Donc, ce sera peut-être toute sa vie un cyclotimique. S'il a 25 ans, il faut quand même faire attention. Moi, ce serait quelqu'un de ma famille. Je lui dirais d'aller voir MC.
1: Un psychiatre, j'imagine.
2: Quatre, oui, parce que je vous dis, c'est pas une maladie très psychologique. C'est une maladie très biologique. Hein. Je vous l'ai dit, c'est inflammatoire, dégénératif, génétique.
1: Alors, pour bien que tout le monde comprenne, parce que c'est des sujets qui sont pas très faciles à comprendre pour le grand nombre, quand on dit c'est une maladie qui n'est pas psychologique, ça veut dire que c'est le cerveau qui est atteint, et c'est pas l'esprit, hein, au sens de qu'un travail sur soi, soi ne fera rien, hein, c'est bien ce que je voulais dire.
2: Ça sert pas grand chose. Le seul truc où ça peut aider, c'est pour aider les personnes à comprendre leur maladie et à bien prendre leur traitement, mais c'est tout, c'est très modeste. C'est pour ça que je la compare très souvent au diabète. On sait
1: que les diabétiques,
2: on leur dit, bah, écoutez, faites du régime, mangez pas trop de sucre, ça va vous aider. Mais ce qui compte, c'est quand même les médicaments contre le diabète, si le diabète est déclaré, bien sûr.
1: Oui.
2: Dans ce cas-là, une vie tranquille, des horaires de lever fixes, ça peut aider. La méditation a été montrée ayant une bonne efficacité. Mais en général, il faut quand même ce qu'on appelle des régulateurs de l'humeur.
1: Oui, et puis il faut quand même le dire aux

0: Aujourd'hui, il y a des médicaments en psychiatrie qui sont extraordinaires et ce serait stupide de s'en priver. Parce qu'il y a eu une époque où on était un peu contre tout ce qui était psychiatrique, etc., sous prétexte que maintenant, on en est loin, quoi. Il faut pas hésiter quand il y a des problèmes d'humeur qui sont trop importants, des variations d'humeur trop importantes, ça vaut le coup d'aller voir un psychiatre.
1: Absolument. J'ai des patients que je suis depuis 30-40 ans qui se portent parfaitement bien, qui n'ont pas d'effets secondaires de leurs médicaments, puisque maintenant il existe des médicaments dans ce trouble qui sont très très bien tolérés, et qu'on prend, je dis, c'est un peu comme l'insuline dans un diabète, quoi. C'est des choses très simples.
0: Mais est-ce que justement quelqu'un qui serait cyclothymique, il s'en rend compte, ou bien est-ce que c'est toujours l'entourage qui s'en rend compte?
1: C'est variable. Si le quelqu'un en question s'est retrouvé interné, s'est ruiné, etc., il s'en rend compte. Mais effectivement, très souvent, il y a des personnes qui sont comme ça, lunatiques, et qui s'imaginent que c'est les autres qui leur cassent les pieds, que c'est comme ça, qu'il y a des jours où on est en forme et d'autres pas, qu'ils se sont enlevés du pied gauche. Donc, ils s'en rendent pas forcément compte. Et s'ils s'en rendent compte, ils vont pas forcément le dire.
0: Oui, bien sûr. Ben, c'est vrai qu'il y a des jours où on est plus de bonne humeur que d'autres, mais quand c'est quand même trop marqué, que la différence est trop grande, c'est là où, en effet, il y a, en général, l'entourage s'en rend compte, et c'est à ce moment-là, à l'entourage, gentiment, de le signaler.
2: Bah, ça devient pathologique. Ça devient pathologique le jour où vous avez des ennuis sociaux, sentimentaux, conjugaux, etc.
1: Et financiers
2: aussi, oui, effectivement, avec les dépensiers compulsifs à des niveaux pas possibles ou des attitudes ou des comportements complètement extrêmes, effectivement. Et c'est juste une évaluation entre la cyclothymie et puis la bipolarité qui est un petit peu plus aiguë à découvrir, quoi, à mettre en place, effectivement. Mais c'est pas toujours facile à déterminer quelqu'un d'aller consulter.
1: C'est vrai, parce que je l'ai déjà dit, ce sont des personnes très brillantes la plupart du temps et qui forcément n'ont pas tellement envie qu'on leur donne des conseils, qui ont parfois une très grosse estime de soi. Du moins quand ils sont up, pas quand ils sont down.
0: Oui, enfin une très forte estime de soi, ça cache souvent une pas si bonne estime de soi.
1: Eh bien si, dans ces cas-là, si, c'est malheureusement, c'est un peu comme les Américains, c'est en flip-flop, c'est-à-dire un jour je suis le meilleur du monde, je suis le roi du pétrole, je suis plus riche, je peux dépenser tout ce que je veux, j'ai de l'argent autant que j'en veux, donc c'est une fausse estime de soi, et puis le lendemain je suis une merde, je vais plus...
0: Ben oui, c'est bien ce que je dis, c'est une fausse estime de soi, si on a une vraie...
1: C'est deux personnes différentes pratiquement. Et ce qui est la caractéristique de ce trouble, c'est des variations sont très rapides, en une nuit. Je me couche en pleine forme, le lendemain je suis au fond du trou.
0: Oui, donc dans ce que dit Claire, peut-être qu'en effet, ça peut être ça. Mais bon, encore une fois, c'est des SMS. Donnez le plus de précisions, comme ça on peut répondre le mieux possible. Patrick Lemoine, je rappelle qu'en effet, vous avez écrit un livre, deux livres même, sur les grands hommes et leur état de santé psychique. Donc n'hésitez pas, ça se lit vraiment très très bien, c'est drôle, c'est plein de... Et ça permet de bien comprendre toutes les difficultés, les différences psychiques des humains. Et elles sont nombreuses et on aura certainement tout au long de cette année le plaisir d'en parler avec vous. Merci Patrick.
1: Au revoir Brigitte, à bientôt, au revoir à tout le monde.
0: On se retrouve dans un instant avec le sexo conseil du jour. On va parler du goût du sperme, si vous voulez bien, dans un instant.
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1: Alors Bruno Martin, le goût du sperme, bon, je vais pas vous poser la question, j'imagine que vous ne savez pas. Et
2: je préfère le vin de Bourgogne ou du Val de Loire.
1: Bah, moi aussi.
2: Ah bon, d'accord.
1: Je vous rassure, moi aussi. Non mais c'est vrai que c'est une question récurrente, est-ce qu'on peut changer le goût du sperme, parce que il faut quand même reconnaître que c'est pas très agréable. Beaucoup de femmes qui ont goûté seront d'accord avec moi. Alors il y a des femmes qui adorent, hein, mais dans l'ensemble c'est pas vraiment ce qu'on préfère. Et ce qui est intéressant, c'est que chaque homme a un goût particulier. Il y a des goûts plus, il y a des spermes plus salés, d'autres plus aigres. Mais en règle générale, c'est pas très glamour quand même. Faut bien le dire. Et le goût du sperme, c'est un petit peu comme la sueur. Il y a des sueurs qui sont plus désagréables que d'autres. Je ne sais pas pourquoi. Hein, j'ai pas été plus loin dans mes réflexions. En tout cas, on a pas tous la même odeur. Et c'est pareil sur le goût des lubrifications vaginales. Hein, c'est pas tout à fait toujours la même chose. Alors, ce qu'il faut quand même savoir, c'est que il y a un peu d'aliments qui peuvent changer le goût du sperme. Donc, je l'affirme en fonction des discussions que j'ai eues avec différentes femmes. Hein, donc, ça n'a pas une valeur scientifique, je l'avoue. Mais enfin, c'est l'expérience qui parle, là. Ce qui est terrible, c'est le piment. Si vous allez manger dans un restaurant très pimenté, le lendemain ou le soir même, évitez d'avaler le sperme. Voilà. Le sucré donne un goût meilleur que le salé. Ça paraît évident, mais c'est bien en le disant. Alors, ce qui est intéressant aussi, c'est que plus on boit, plus le sperme va être léger dans le goût. C'est-à-dire qu'on va moins sentir ce goût très très âcre ou très très un peu salé. Particulièrement le jus d'ananas, c'est intéressant, n'est-ce pas ? Si vous avez envie d'une fellation poussée, buvez un jus d'ananas. Je rigole un peu, mais bon. En tout cas, c'est vrai que le fruit est très sucré. De toute façon, le jus d'ananas, c'est très sucré.
2: Pina colada ?
1: N'est-ce pas ? Absolument, vous avez raison. Je vois que vous suivez très très bien. La cannelle aussi, semble-t-il, est très très bon, très bonne pour que le sperme soit d'un meilleur goût. Alors, ce qu'il faut surtout éviter, c'est deux choses, et ça, j'ai vraiment eu des commentaires très sûrs là-dessus, c'est l'artichaut et l'asperge. Voilà. Donc, un peu de culinaire de temps en temps, ça fait du bien. Voilà, voilà. 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Et on va donner la parole aux femmes, quand même, parce qu'elles sont concernées sur cette question d'éjaculateur précoce. N'est-ce pas, Léna ? Bonjour.
3: Bonjour, Brigitte. Bonjour.
2: Bonjour.
1: Alors, est-ce que vous avez un peu d'expérience sur le goût du sperme ou pas du tout ? Parce que je veux pas vous mettre mal
3: non,
1: à l'aise.
3: Du
1: pas du tout. Bon, bah, donc, je ne continuerai pas mon exploration avec vous. Donc, tant pis.
3: Désolée.
1: Mais c'est pas grave.
3: Je vous appelle déjà pour l'éjaculateur précoce.
1: Bah oui, ça allait trop vite. Vous avez pas eu le temps de l'avaler.
3: Vous me faites rire, mais oui. Pas le temps.
1: Bon, alors racontez-nous cette expérience déjà.
3: C'est mon compagnon, c'est mon mari qui est éjaculateur précoce. Ça fait un an et demi qu'on est ensemble, donc voilà, on s'est mariés très, très rapidement et le problème a été présent dès le début. Alors quand il y a eu pénétration, enfin quand il y a eu pénétration, il tient 30 secondes max.
1: Ouais.
3: Et parfois même moins. Alors ce qui est particulier, c'est que ça ne se produit qu'au moment de la pénétration. Vous voyez,
1: oui,
3: pendant
1: oui,
3: les préliminaires, il n'y a aucun souci. Il arrive très bien à me faire du bien et à prendre son temps. Vous voyez, il est très prévenant. Et donc c'est vraiment qu'à partir du moment où il y a pénétration que tout s'accélère d'un coup.
1: Ouais. Mais ça, c'est une sorte de conditionnement qui remonte à avant vous même, je pense. Hein. C'est-à-dire qu'il a dû toujours être comme ça.
3: Particulièrement avec moi.
1: D'accord, il dit que c'était mieux avant avec une autre.
3: Alors il dit pas que c'était mieux parce qu'il est.
1: Non, parce qu'il vous aime.
3: Il est attentionné, donc il me dit que c'est différent, voilà. Mais il dit que là, particulièrement, très rapide.
1: Bon, en tout cas, vous pouvez en parler, ça c'est plutôt bon signe. Bruno, qu'est-ce que vous.
3: Oui, on en a déjà parlé, ouais.
2: Il y a une chose certaine.
3: On ne trouve pas de solution.
2: Une chose certaine, c'est que c'est un moment clé, la pénétration. Parce que dans le cerveau de beaucoup d'hommes, cette sensation très particulière et l'idée de la pénétration est un haut stimulus d'excitation. C'est vraiment, on change de milieu, c'est plus chaud, c'est plus humide, c'est plus fantasmatique. Et là, vous avez une montée d'excitation sexuelle chez certains hommes qui ont codé ce moment-là comme le moment extraordinaire, qui fait que ben, ils sont submergés d'un tsunami d'excitation à ce moment-là. Et donc, c'est une rééducation, quelque part, à mettre en place de ce moment-là. Et dans le protocole que je fournis, vous avez ce moment précis qui fait partie d'une des étapes à travailler pour banaliser un petit peu plus cette étape de l'acte. Parce que lui, il l'a codé comme étant... Le symbole,
3: Le Graal.
2: Voilà.
3: Le Graal.
2: Donc, il va falloir qu'il travaille un petit peu ce moment précis en l'aidant un peu.
3: Et comment je peux l'aider?
2: Alors, moi, ce que je conseille, c'est que déjà, il se mette en position allongée sur le dos, parce qu'on est plus relax, hypotonique, détendu, et que vous montiez en position supérieure et que vous mettiez en place des petits jeux de frottement, de contact pénis-vulve, où il va pouvoir ressentir des choses à minima, à 5, 6, 7 sur 10 d'excitation, sans pénétration. Et lorsque il sera à l'aise avec ce moment-là, au bout de X fois, quelques fois, il y a un moment donné, il peut commencer une pénétration de quelques secondes et se retirer. Au bout de 3, 4, 5 secondes. Rejouer à des jeux d'excitation où il redescend à 5, 6 et il repénètre. Et au bout d'une dizaine de fois, il va se rendre compte qu'il supporte beaucoup plus tranquillement, beaucoup mieux le moment de la pénétration. C'est une pure rééducation, hein, désensibilisation, on va dire, pour lui.
3: D'accord.
1: Oui, parce
3: pour
1: que
3: moi, c'est mon premier partenaire comme ça, donc j'ai jamais eu à faire.
1: Apprendre un petit peu les choses en main, si je puis dire.
3: Oui, c'est ça.
1: Mais c'est important parce que je pense que quand il sent que vous avez eu du plaisir et qu'il est prêt à vous pénétrer, il doit se précipiter.
3: Vous
1: voyez, donc
3: c'est un partage. Oui, c'est ça.
1: Mais
3: donc là, il va partir, puis après il veut me rattraper, mais c'est trop.
1: Mais il part sur les chapeaux de roue. Il était déjà en train de déraper presque avant même de vous pénétrer. Vous voyez, mais parce qu'il vous a donné beaucoup de plaisir et qu'il est très excité par vous et qu'il est totalement, il est au bord de l'éjaculation.
2: Et
1: à mon avis, il fait quelques mouvements qui sont certainement trop rapides aussi. Ouais. Il prend pas le temps. À la limite, il faudrait presque qu'il arrive. Mais ça, je pense que ce que vous a dit Bruno est plus intelligent. Il faudrait presque qu'il vous pénètre et qu'il reste immobile.
2: C'est ça, oui. Et puis, même pas pénétrer au départ. C'est-à-dire vraiment des contacts, des petites stimulations pénis-vulve. Sans pénétration, histoire qu'il s'apprenne à les vivre tranquillement, déjà là. Première étape. Et la seconde, c'est ce que dit Brigitte, c'est une petite pénétration d'une, deux, trois secondes, je me retire, je rejoue à des jeux, je recalme, etc. Et plusieurs fois de suite, pour que cette sensation-là devienne beaucoup plus tranquillisée qu'elle n'était. C'est vraiment de la rééducation. C'est ce que j'explique aux patients. Je dis, si je vous mets dehors et qu'il fait moins 40, vous allez être saisi, vous allez faire un bond d'1,50 m. Si je vous sors une seconde, je vous rentre, et puis je vous le fais une deuxième fois, puis une troisième, une quatrième, au bout de la dixième, vous allez plus faire un bond d'1,50 m. Votre corps aura trouvé son adaptation.
1: Mais là il faut vraiment qu'il entende que c'est parce qu'il est trop excité et qu'il faut qu'il arrive à gérer cette excitation qu'a priori il gère très très bien pendant les préliminaires. Il a des il a une érection, il la perd, il la retrouve, enfin je veux dire, voyez.
2: Parce que la pénétration pour lui, c'est le Graal, effectivement. C'est le plus excitant.
3: Oui, oui.
1: Parce que quand il est dans les préliminaires, il est hétérocentré. C'est-à-dire, il s'intéresse, tranquille. Et puis tout d'un coup, au moment où il vous pénètre.
3: Oui, il ne s'intéresse qu'à moi, effectivement.
1: Vous voyez? Donc c'est ça qu'il faut qu'il comprenne aussi.
3: D'accord.
1: Et alors,
3: Très frustrant pour moi.
1: Bah bien sûr que c'est frustrant.
3: Pour lui aussi, hein, mais c'est frustrant pour les autres.
1: Bah bien sûr. Alors, ce qui peut marcher parfois, hein, mais je dis bien parfois, c'est que il commence, vous faites l'amour, et ça commence par le fait qu'il vous pénètre. Et vous verrez s'il éjacule tout de suite, c'est pas grave, hein, ça sera une fois de raté, et puis vous oublierez.
3: Oui, tout à fait.
1: Mais peut-être que s'il y a pas les, comme ça, on verra aussi si c'est les préliminaires qui font monter son excitation. Mais moi, à mon avis, même à blanc, si je puis dire, il peut partir tout de suite aussi. Hein. Et je crois que Bruno a l'air d'être assez d'accord.
2: Ah oui.
1: Hein, on est d'accord. Hein.
3: Donc je pense que c'est pas la longueur des préliminaires qui change son excitation.
1: Donc on voit bien que c'est la pénétration qui, pour lui, est le Graal. Mmh. Donc c'est ça qu'il faut dédramatiser, enfin rendre plus basique, quoi. Mais là, là en l'occurrence, quand même, hein, sauf si vraiment il avait avant le temps et qu'il savait tenir, etc. Ce dont je doute un peu, moi personnellement. Et Bruno a l'air d'être d'accord avec moi. Hein, je pense qu'il a toujours été un peu comme ça. Je pense qu'il y a quand même du boulot, hein, Léna. Je ne veux pas vous désespérer, mais il va falloir un peu de temps. Hein. Mais c'est possible. Il n'y a pas de souci.
2: Oui, il faut qu'il se documente.
3: Oui, d'accord. Il faut que ce soit.
1: Vous avez toujours votre site
2: Oui.
1: Il y a des éjaculation-précoce.net, vous avez tout le protocole.
3: Toute la documentation nécessaire.
1: Voilà, parce que là, je pense qu'il y a un peu de boulot quand même.
2: Oui, il faut faire le petit protocole.
1: Voilà, Léna.
3: Merci beaucoup pour tous ces conseils.
1: Je vous en prie, on est là pour ça. Merci, Léna. On fait une petite pause et on va conclure dans un instant avec Vanessa également qui a des questions à nous poser.
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1: Bruno Martin est avec nous et on va conclure avec Vanessa. Et c'est important le témoignage de Vanessa parce que ça va montrer à quel point c'est important quand même que les hommes sachent tenir le temps qu'il faut. Parce que je crois, Vanessa, que vous en avez un petit peu marre et du coup, vous avez tendance à refuser un peu les relations intimes. Bonjour Vanessa, merci de prendre la parole.
2: Bonjour Brigitte et bonjour Bruno.
3: Bonjour.
2: Bonjour. Alors, effectivement, moi, je suis avec un éjaculateur précoce depuis 25 ans maintenant. Ça s'est beaucoup dégradé au fil du temps. Et donc, j'ai tout essayé. La communication, aller voir le médecin, le Cialis. J'ai essayé de beaucoup communiquer. Et je suis en face de quelqu'un, d'un homme. Bien évidemment, quand je dis communiquer, c'est pas par des reproches, etc. Hein, simplement montrer que je suis ouverte sur le sujet, que c'est pas grave, que il y a des solutions aujourd'hui. On a beaucoup de jouets à notre disposition pour compenser, que c'est pas dramatique, que le plus important c'est le moment partagé, etc. C'était plutôt dans cet esprit-là que je cherchais la communication et pas ni dans le reproche, ni dans le côté castrateur de la conversation. Et en fait, je me suis retrouvée en face de quelqu'un qui ne veut pas. Le médicament, il a essayé une seule fois. Parler, c'est pas possible. Il s'en va, il tourne le dos, il part. Et donc, il n'y a pas de... C'est un sujet sur lequel on ne peut pas parler. Voilà.
1: Qu'est-ce qu'il dit? Il dit, moi, je fais l'amour comme ça, ça me va
2: non,
1: bien.
2: Non, il ne parle pas. Il ne parle pas de communiquer.
1: Oui, quand il n'y a pas de communication possible.
2: Voilà, donc j'ai tenté le médicament, il a essayé une fois, on a vu le médecin, après j'ai tenté le sexologue, ça n'a pas fonctionné, j'ai essayé pas mal de choses, jusqu'à arriver à proposer des jouets, qu'il n'a jamais voulu utiliser. Et on en est arrivé à un stade, à un moment donné, où il suffisait d'une pénétration, c'était terminé. Donc, quand c'est précoce, c'est plus que précoce, en fait. Donc, et malgré tout, dans la mesure où il n'y avait pas de communication, et j'ai pas, moi, ressenti d'écoute, et puis surtout d'attention par rapport à mes besoins en tant que femme, j'en suis arrivée à lui dire, écoute, toi, tu veux pas régler cette histoire d'homme. J'ai pas envie de entre guillemets de que ma vie de femme s'arrête en même temps. Je veux plus subir ça. Et donc maintenant je me refuse les relations intimes parce que c'est trop frustrant en fait. C'est frustrant parce que j'ai plus le sentiment d'être salie que d'être considérée comme la femme quoi.
1: Comme voilà. Un partenaire, oui. Mais y a des préliminaires ou pas du tout?
2: Non. En fait, le pire du problème, c'est que c'est quelqu'un qui est assez... Comment je pourrais dire ça? Assez dur. Un peu, quelque part, pas tactile, pas doux. Il parle naturellement pas énormément. Et ce qui fait que quand il commence à me toucher, je sais que c'est parce que le soir, voilà. Mais le problème, c'est que maintenant, moi, je connais les résultats, je sais qu'il va se passer.
1: Je vous rassure, Vanessa, nous n'avons plus à accomplir le devoir conjugal. Hein. Donc,
2: voilà.
1: J'aimerais
2: bien appeler le plaisir conjugal plutôt que devoir.
1: Oui, là, en l'occurrence, ce serait plus un devoir qu'un plaisir. Hein.
2: Là, c'est plus une corvée conjugale.
1: On est d'accord. Donc, vous n'êtes pas obligé de le subir. Et donc, vous avez tout à fait le droit, compte tenu de la situation, de refuser des relations intimes. Et s'il veut pas l'entendre, le problème, c'est... Qu'est-ce que ça a provoqué dans votre couple, cet arrêt relation?
2: Alors, lui, j'ai pas le sentiment, tant que je lui fais à manger, je lave le linge et tout ça, je pense que ça lui convient très bien. Moi, de mon côté, c'est vrai que c'était peut-être après 20 ans, on va dire que je pense que j'ai été assez patiente. Je suis partie du principe que ton plaisir, mon plaisir ne t'intéresse pas, le tien ne m'intéresse plus. En fait, voilà. Donc, j'aurais pris le parti de prendre mon plaisir toute seule, ailleurs, autrement, et trouver d'autres façons de rester une femme. Et mon ressenti final pour ceux qui écoutent ou qui vivent la même chose, que ce soit des hommes ou des femmes, en fait, j'ai envie de dire. Quelque part, comme dans toute entre guillemets maladie, on accepte, hein, on accepte des tas de maladies, on accepte des tas de choses qui ne sont pas de la faute de l'un ou de l'autre. Et ben, j'ai envie de dire aux gens, il faut accepter d'en parler, il faut accepter de voir que y a un problème qui pose, qui peut frustrer l'un ou l'autre. Et parce qu'en fait, on parle de l'éjaculation précoce, mais on peut avoir l'absence de libido chez la femme ou ce genre de choses. Ça peut être un peu la même chose. Hein, ça n'arrive pas que aux hommes. Et j'ai envie de dire, pour le bonheur des uns et des autres, on va dire qu'un couple, ça n'est pas que du sexe, ça c'est sûr. Mais pour l'équilibre, c'est quand même important, on va pas se mentir. Et c'est communiquer, c'est accepter d'en parler. Voilà, c'est juste le petit mot que moi j'aimerais dire aux uns et aux autres.
3: Mais c'est intéressant. C'est intéressant parce que, alors, vous avez employé le mot maladie. Bon, ça n'est pas une maladie. J'allais dire, c'est une incompétence. C'est l'incompétence, c'est ne pas savoir faire quelque chose. Mais quand on ne sait pas, on apprend. Et ça, ça prend. C'est-à-dire que. Et mais par contre, pour ça, il faut avoir pris en considération que le but, c'était de reconstruire une relation avec vous. Et pour l'instant, sexuellement, il n'y a pas de relation. Il y a juste une décharge des tensions sexuelles à sens unique. Donc, ça n'est pas une relation. Et la communication fait relation. Et vous n'avez pas. Il refuse toute forme de communication avec vous, et il ne souhaite donc pas se soigner, il refuse de construire une relation avec vous. C'est ça le discours. Mais maladie, non. Incompétence, oui. Apprentissage et changer de registre, bien sûr. Mais on ne peut pas faire forcer quelqu'un à se changer et à se soigner. C'est juste ça. Mais il émet quand même un message, c'est « je ne veux pas rentrer en relation avec toi ». Alors peut-être par peur de ne pas y arriver, ou par honte, ou j'en sais rien du tout. Ça, c'est un cas particulier, il faudrait le connaître.
1: Mais la question qu'on peut se poser, Vanessa, c'est est-ce que c'est quelqu'un qui aimait vraiment faire l'amour? On peut se poser la question aussi, parce que quel intérêt il avait à avoir un coït avec vous? Parce que c'est franchement, c'est presque, j'allais dire, c'est mécanique, quoi.
3: Oui, il n'y a pas de relation.
2: Oui, c'est ça. En fait, depuis le début, ça n'a jamais été quelqu'un qui était très porté sur le sujet. C'était vraiment, on va dire, je sais pas si le terme va être correct, mais moi je le percevais comme une question d'hygiène. Moi, je suis par contre dans l'inverse, quelqu'un qui joue beaucoup. Je suis très joueuse dans ma tête. Je suis très libre aussi. Je suis très ouverte pour en parler. J'ai pas de tabou. Aujourd'hui, j'ai des enfants. Alors certains vont me dire, mais pourquoi elle est restée? Juste parce que j'ai fait des enfants et que j'estime que mes enfants n'ont pas à subir
1: La question qu'on pourrait vous poser, c'est pas pourquoi vous êtes restée, parce que ça ne nous regarde pas. Un couple, c'est bien plus complexe que simplement la sexualité. En revanche, on peut se poser la question, qu'est-ce qui fait que vous l'avez épousée compte tenu de ce qui se passait sexuellement entre vous? Parce que c'était comme ça dès le départ, j'imagine.
2: Oui, beaucoup moins important, c'était un petit peu moins flagrant, mais c'était déjà un peu présent quand je regarde les années en arrière. En fait, c'est un petit peu bizarre ce que je vais dire, mais on va dire que à l'époque, c'était plutôt l'horloge biologique qui a parlé. J'avais 36 ans, j'avais pas d'enfant. Mon objectif, c'était, je voulais être maman.
1: Oui.
2: Donc en fait, toute mon attention, elle était tournée vers être maman, ce qui a été le cas relativement rapidement. Et donc, les années maman, et puis c'est une fois que les enfants ont retrouvé d'autonomie, c'est là où je me suis dit, mais en fait, je suis pas qu'une maman, je suis une femme aussi.
1: Oui,
2: et
1: mais
2: c'est là où vraiment ça a commencé à vraiment peser.
1: Oui, mais c'est un bon papa.
2: Oui, là-dessus, il n'y a même pas de discussion.
1: Le choix n'a pas été un mauvais choix. Voilà, bah, non, mais c'est ce que. Mais ça, je le dis pas pour vous, parce que je vous sens assez à l'aise dans votre vie et assez juste avec ce que vous êtes obligé de subir. Mais je le dis pour ceux qui nous écoutent. Au fond, vous avez fait un choix de cette horloge biologique, et peut-être que si vous n'aviez pas épousé cet homme, vous n'auriez pas d'enfant et vous seriez peut-être avec un homme qui vous fait jouir, mais vous seriez pas accompli. Donc voilà, voilà, c'est la vie. C'est la vie. On fait parfois des choix qui sont jamais des choix. Ça, totalement, absolument parfait, quoi.
2: Oui, je l'aurais rencontré, lui, à 20 ans, 25 ans, on se serait jamais marié, clairement.
1: J'entends. Mais c'était important pour que on vous comprenne bien, Vanessa.
2: Oui.
1: C'était important que je vous pose ces questions qui n'ont rien à voir avec le sujet, certes, mais qui, quelque part, expliquent ce choix.
2: Oui, oui, oui, voilà, c'est ça. Et après, enfin, voilà, moi, mon grand regret par rapport à lui, c'est même pas qu'il soit pas donc compétent, me dit monsieur, il n'y a
1: Martin.
2: Pas de sujet. Oui, Martin, j'hésitais.
1: Bruno
2: Martin, voilà. Ça, c'est pas grave en soi, parce que, comme je l'ai dit tout à l'heure, il y a plein de choses aujourd'hui qui existent.
1: J'entends bien, vous auriez accepté s'il était capable de communiquer.
2: Voilà, c'est ça. C'est vraiment le point le plus important que j'ai envie de faire passer, c'est de dire à... que ce soit aux femmes, parce qu'il y a aussi des femmes qui ne veulent pas parler de certains sujets. Hein.
1: Je bien sais sûr,
2: qu'il y a
1: bien
2: pas
1: sûr.
2: Il n'y a pas que les hommes. Mais un homme qui aurait ce type de problème, en soi, c'est pas si grave que ça si il arrive à communiquer avec sa femme ou sa partenaire et à envisager des solutions, parce que c'est pas dramatique, en fait. Mais ça devient
1: ça crée un fossé entre vous, parce que la communication n'est plus et puis du coup qu'est-ce que vous faites, vous éloignez l'un de l'autre, et certainement que lui aussi s'est éloigné d'une certaine manière. Et c'est triste et c'est dommage, mais la communication, c'est un vaste sujet qui va bien au-delà, parce que communiquer, ça demande déjà d'être clair avec soi-même. Et je pense que s'il ne peut pas communiquer sur ce sujet, c'est parce que quelque part il y a quelque chose qui est pas clair pour lui. Oui, bien sûr, douloureux certainement, évidemment.
2: Peut-être communiquer sur ça, ça aurait déjà peut-être amélioré le problème. C'est là où j'ai le plus de regrets. Je me dis que s'il avait accepté qu'on en parle tranquillement. Peut-être que ça aurait enlevé de la pression, enlevé du stress.
1: Vanessa et Bruno Martin pourra le dire encore mieux que moi. Il y a des hommes qui vont être éjaculateurs précoces toute leur vie, tellement ça touche leur narcissisme. Et rien que d'en parler, c'est quelque chose d'impossible. C'est une douleur abyssale.
3: Oui, ça touche l'ego masculin, la virilité, l'identité même au fond. Hein. Donc, mais d'un autre côté, bon, il faut savoir aussi être un peu humble de temps en temps, et puis être capable de se mettre aussi à la place de la personne qui vit avec vous. Donc c'est bien d'établir une relation et de discuter et de trouver des solutions. Ouais. Il y en a.
1: Et c'est pour ça que c'était bien la comparaison que faisait Vanessa avec quelqu'un qui est malade. Si votre partenaire a un cancer, vous êtes obligé de subir. Et là, d'une certaine manière, elle est obligée de subir aussi cette éjaculation précoce qui ne s'améliorera visiblement pas. Merci beaucoup, Vanessa, de votre témoignage et de votre franchise. Notre gagnant, c'est Bruno, qui habite Bordeaux, qui repartira avec ce matelas relaxant Lelo. Et puis, tout de suite, vous retrouvez Marie pour C'est votre avenir. Et demain, nous serons avec Christian Jamin. On va parler de la bonne hygiène intime, particulièrement féminine, pour éviter cystite, mycose et autres bobos.
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2: Bonjour à tous nos auditeurs Sud Radio et bienvenue dans C'est votre avenir. Alors je suis très heureuse aujourd'hui de vous retrouver en ce lundi 7 septembre. Et alors aujourd'hui, je ne suis pas seule à mes côtés. J'ai le plaisir d'accueillir Célène, une excellente médium que je suis vraiment ravie de recevoir dans l'émission. Et cela veut dire aujourd'hui que nous allons vous proposer quelque chose d'un peu particulier. Une question pour deux réponses, deux sensibilités, deux ressentis, deux façons de percevoir votre situation et votre avenir. Alors forcément, eh bien aujourd'hui j'ai envie de vous dire profitez-en. Appelez-nous au 0826 300 300 si vous avez des questions sentimentales, professionnelles ou autres. Eh bien nous sommes là avec vous pour vous accompagner.
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2: 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Et tout de suite, avant de répondre aux SMS de Pauline, puisque vous pouvez aussi nous envoyer des SMS à venir, 7, 20, 18, votre question et votre date de naissance, eh bien, j'ai le plaisir d'accueillir Célène. Bonjour Célène.
3: Bonjour Marie. Merci.
2: Ça va, Célène ?
3: Oui, très bien.
2: C'est la première pour Célène, alors forcément, il y a un petit peu de stress hein, qui arrive, mais vous allez voir, elle est exceptionnelle. Donc Pauline, on va répondre à votre SMS. Bonjour Marie, j'aimerais savoir quelles sont mes opportunités professionnelles. Je suis actuellement contractuelle, j'aimerais vraiment un poste stable dans le secteur administratif ou social. Alors moi, ce que je ressens, c'est plus le social pour vous, Pauline. Célène, qu'est-ce que vous en pensez, vous ?
3: Moi, plus le social aussi, en fait. Moi, je ressens plutôt quand même sur le premier semestre.
2: Premier semestre. En plus, on a le temps. Vous voyez, c'est bien d'être à deux parce que voilà, ça, on complémente quelques petits détails. Voilà, ma chère Pauline. Donc, premier semestre plus le social. Mmh. Et tout de suite, on va accueillir dans C'est votre avenir Christelle. Bonjour Christelle.
4: Bonjour Marie.
2: Comment ça va, Christelle?
4: Eh bien, écoutez, ça va, il fait beau, il y a le soleil.
2: Voilà, le soleil, ça aide déjà, hein, ça fait du bien. Et vous appelez de Clermont-Ferrand, c'est ça, Christelle ?
4: C'est ça.
2: Qu'est-ce qui vous arrive ? Pourquoi vous nous appelez, Christelle ? Dites-nous tout.
4: Alors, je vis une relation depuis 2 ans et demi. Mon ami est sur Paris.
2: Oui.
4: Donc, moi, le centre. On se voit donc 2 week-ends par mois.
2: Mm-hmm.
4: Lui, il a ses obligations parce qu'il est divorcé. Il a son fils de 20 ans qui vit avec lui et une petite de 10 ans.
2: Oui.
4: Donc, du coup, j'aimerais savoir si quand même la relation va évoluer ou pas dans le temps. Voilà.
2: Moi, je sens que cette relation, elle peut évoluer. Il peut même y avoir un déménagement pour vous, Christelle. Et c'est la seule façon où vraiment, parce que vous, on sent que ça commence à peser cette distance. Donc parfois, il y a du questionnement de se dire, qu'est-ce que je fais? J'arrête, je continue. Mais en réalité, lui ne viendra pas. Hein, on sent que lui, il doit vous le dire d'ailleurs.
4: Ah oui, tout à fait. Après, je comprends le contexte, mais c'est vrai que maintenant, je me questionne. C'est vrai que je suis un peu perdue à me dire, est-ce qu'il m'amuse pas à me dire, bah oui, on verra plus tard. Voilà, je ne sais plus.
2: Non, moi, je sens quelqu'un de sincère. Alors après, est-ce que vous avez son jour et mois de naissance? Parce que je ne l'ai pas. Est-ce que vous pouvez me le donner si vous avez envie, si vous voulez rester discrète à l'antenne? On se débrouille.
4: 24 juillet 71.
2: Oui, c'est ça, je ressentais bien. Mais je ressens quelqu'un de sincère, c'est pas quelqu'un qui joue, hein. Vous savez, on va demander à Célène si elle a quelque chose à rajouter, Célène.
3: Oui, alors bonjour Christelle. Moi, ce que je ressens, c'est qu'il y a un renouveau sur l'hiver entre vous. Et moi, j'ai une concrétisation sur l'été de la relation avec effectivement un déménagement.
2: Oh, bah ça c'est formidable. Voilà. Le déménagement, on est toutes les deux d'accord, Christelle.
3: Ouais.
2: Hein.
3: Voilà.
4: Je vois, c'est très bien.
3: Voilà. Mais pour effacer vos doutes, vraiment, j'ai un renouveau vraiment sur l'hiver. Je pense que vous allez moins douter, moins être dans le questionnement sur l'hiver et être un peu plus rassuré par ses intentions, en fait, pour moi.
4: Bon, bah, très bien. Voilà, parce que c'est quelqu'un qui est très discret sur ses sentiments, donc c'est pas facile.
2: Et oui, ben ça, surtout les hommes, hein, parfois ils sont discrets, Christelle, hein, ça arrive. Hein. Et puis nous, les femmes, on se pose beaucoup de questions souvent aussi pour rien. Vous êtes d'accord avec moi ?
4: Ah, complètement.
2: On laisse trop notre cerveau travailler, chères auditrices, chers auditeurs, parce que ça arrive à certains hommes aussi. Laissez ce cerveau vivre pleinement le moment présent de votre relation. En tout cas, Christelle, c'est des bonnes nouvelles, tout ça. Merci de nous suivre dans C'est votre avenir. Et n'hésitez pas à nous dire, nous faire un retour lorsque vous allez avoir ce déménagement et puis ce renouveau dans votre relation sentimentale.
4: Eh bien, avec grand plaisir.
2: Merci à vous.
4: Merci beaucoup.
2: Merci. Et tout de suite, je vais répondre à Sylvie qui nous a envoyé un SMS. Est-ce que je vais être expulsée de mon lieu de vie dû à mon engagement écologiste et vais-je avoir des retours judiciaires ? À quoi dois-je me préparer ? Merci de votre écoute. Oh là là, Sylvie, alors là, elle a posé plein de questions. Je pense qu'on va répondre à la plus importante et je vais laisser Célène répondre à Sylvie. Est-ce qu'elle va être expulsée ou pas ?
3: Je ne sens pas que Sylvie va être expulsée, moi. Je ne le ressens pas.
2: Non, moi non plus. Donc, nous sommes deux. Donc, chère Sylvie, non, vous ne serez pas expulsée. N'hésitez pas à nous appeler à l'antenne si vous avez envie de plus de précisions ou nous renvoyer une question par SMS. Et tout de suite, on va accueillir Johan dans C'est votre avenir. Bonjour, Johan.
5: Bonjour, Marie. Enchanté.
2: Enchanté, enchanté, Johan. Vous nous appelez d'où ?
5: De Lyon.
2: De Lyon ?
5: Ouais. 69.
2: Et alors, vous nous avez laissé un message sur le répondeur. On vous a recontacté, c'est ça ?
5: J'avais laissé un message, on m'a contacté.
2: Voilà, vous voyez, chers auditeurs, il faut jamais désespérer. N'oubliez pas de laisser un message quand vous n'arrivez pas à nous joindre. Aude, qui est au standard, vous rappelle, prend rendez-vous avec vous. Donc voilà, vous pouvez tous avoir vos réponses à vos questions. Alors Johan, qu'est-ce qui se passe pour vous ?
5: Ben moi, tout simplement, pour un niveau professionnel, savoir si je devais continuer dans ma voie actuelle.
2: Oui.
5: Ou alors en changer, voilà. Parce que là, je suis
2: auto-entrepreneur, ouais.
5: Tout à fait.
2: Et pourtant, il y a une stabilité dans ce que vous faites. Là, ça se passe plutôt bien. Il y a du stress. Des fois, vous en avez marre. Mais dans l'ensemble, il y a une stabilité quand même.
5: Oui.
2: Hein ?
5: Certes, il y a une stabilité, oui.
2: Et qu'est-ce qui se passe pour qu'on ait envie de changement comme ça ?
5: Ben, c'était une voie que j'ai prise...
2: Dans l'urgence ?
5: Non, pas dans l'urgence. C'était en fait familial.
2: Familial, d'accord. Oui, donc il y a eu quelque chose quand même un peu dans l'urgence. On décide de changer. Il y a eu un changement d'urgence. Il y a eu des tensions dans votre famille ?
5: Oui, exact.
2: Hein ? Voilà, on sent qu'il y a eu de l'urgence dans les décisions et tout ça. Mais pour l'instant, moi, je ressens une stabilité. Alors, vous ne resterez pas toujours dans ce que vous êtes en train de faire parce qu'il y a quelque chose que vous allez développer. Mais je vois toujours une clientèle et du commercial. Et je vois Célène qui est en train de noter, qui écrit. On va lui demander ce qu'elle ressent pas parce que vous avez de la chance aujourd'hui, Johan. Et en plus, j'ai le plaisir de vous dire que ce sera de temps en temps, on aura Célène un lundi sur deux avec nous. Parfois, ça changera. Donc, vous aurez deux médiums pour vous répondre. Alors, Célène, qu'est-ce que vous ressentez pour Johan ?
3: Bonjour, Johan. Moi, je ressens que vous allez continuer. Je valide ce que dit Marie. Et le changement, pour moi, c'est vraiment, je ressens dans deux ans. Pas avant, en tout cas. Enfin, c'est, voilà. Mais persévérez, je dirais. Ayez confiance surtout en vous aussi. C'est une question de confiance aussi.
5: Ouais, j'ai beaucoup perdu ma confiance, en fait.
3: Voilà.
5: Mais comme j'ai envie de changer, je trouve pas encore ce que je veux faire vraiment, mais.
3: Mais ça.
5: Voilà.
3: Ça va venir pour moi. Ça va venir, mais j'ai un maximum de deux ans. Dans les deux ans, voilà.
2: Parfois, c'est pas le moment, Johan. Il faut laisser du temps au temps. Je sais que, chers auditeurs, vous qui nous écoutez en ce moment, vous devez vous dire aussi parfois, je vais pas bien, j'ai envie de changement, et ça vient pas tout de suite. Mais c'est juste que c'est pas le moment. Ne forcez pas, parce que quand on force les choses, on risque de se retrouver à un endroit qui n'est pas encore celui qui nous attendait ou qu'on devait choisir. Donc parfois, il faut accepter ce temps qui est un peu difficile. Mais ça arrive, Johan, ça arrive. C'est dans deux ans, c'est pas loin, deux ans.
5: J'essaie de me remotiver, parce que ce qui était difficile, c'est vraiment la rupture familiale dans l'entreprise.
2: Oui.
5: Et je suis parti un peu à l'étranger, et voilà.
2: Vous vous reconstruisez aussi.
5: Ouais, ça fait longtemps que je suis un peu dans la tourmente.
2: Oui, il y a eu un choc émotionnel. Il y a peut-être tout ça à aller travailler. Et pourquoi le manque de confiance ? C'est venu d'où ce manque de confiance ?
5: Je pense que c'est petit à petit.
2: Oui.
5: Parce que j'ai été beaucoup déçu de ma famille, je pense.
2: On vous a jugé, on vous a critiqué dans votre travail ?
5: Ben non, mais c'était une entreprise très connue et moi j'aurais aimé reprendre.
2: Eh oui.
5: Donc j'ai proposé quelque chose à mon père pour l'agrandir. Il n'a jamais voulu.
2: Eh oui.
5: Donc c'était vraiment, pour moi, c'était vraiment difficile.
2: C'était une déception, mais vous savez, il faut comprendre que les anciens, parfois, eh ben, s'arrêter de travailler, c'est dur pour eux aussi. Ils ont besoin d'aller, de continuer et de pas forcément tout de suite céder la place. C'est peut-être juste ça.
5: Bah, c'est qu'il n'avait pas pris en compte dans son plan, en fait.
2: Et oui.
5: Pourtant, c'est que je suis quelqu'un de très, très habile. Je suis très fort dans ce que je fais.
2: Bah, prouvez-lui, justement.
5: Bah, c'est trop tard maintenant.
2: Vous êtes fâché vraiment là ?
5: Ouais.
2: Non, il faut pas rester comme ça.
5: Ça va. J'ai beaucoup subi l'alcoolisme de mon père. Plus j'ai grandi à côté.
2: C'est pas évident. C'est pas évident, ouais, mais en tout cas, il faut pardonner, même si vous n'allez pas forcément le voir. Il faut pardonner. C'est mieux pour vous, même pour avancer, Johan. Sinon, ça bloque. Quand on n'est pas dans le pardon des choses, c'est à vous que vous faites du mal. D'accord ?
5: Ouais, l'éloignement, c'est pas mal aussi.
2: Ça fait du bien, oui, de prendre du recul, mais pardonner au fond de votre cœur. Ça, c'est important.
5: J'ai conscience de tout ça, mais
2: en tout cas, on vous remercie. N'hésitez pas à nous faire un retour dans C'est votre avenir. On adore vos retours aussi pour voir comment vous allez. Hein. On vous suit, les auditeurs vous suivent aussi. Donc, n'hésitez pas à revenir vers nous.
5: Eh ben, je vous remercie et ça fait vraiment plaisir de vous écouter.
2: Merci, voilà. Johan. Merci. Hein.
5: Voilà. Merci pour les conseils.
2: Et belle journée à vous. Merci.
3: Merci, Johan.
2: Et tout de suite, nous allons répondre à Jean-Pascal qui nous a envoyé un SMS. Je suis dans le secteur de la formation aéronautique et au chômage depuis fin juillet 2026. J'ai 61 ans, bien passé. J'adore mon travail et j'ai toujours envie d'exercer. Vais-je retrouver du travail ? Moi, ce que je ressens, Jean-Pascal, il faut pas perdre d'espoir parce que oui, il y a une signature qui arrive dans quelques temps et vous allez retrouver un poste. Hélène, vous êtes d'accord ?
3: Oui. Jean-Pascal, qui reprenne confiance en lui, c'est pas terminé. Et moi, je ressens une reprise de retrouver un travail sur le printemps.
2: Eh bien voilà, comme ça, vous avez le temps en plus. C'est très complémentaire. Hein. Alors, si vous aussi, vous avez des questions, bien n'hésitez pas, hein, qui tournent en boucle dans votre tête, amour, travail, famille, avenir, aujourd'hui, eh bien c'est peut-être le moment d'obtenir la réponse qui vous permettra d'y voir plus clair. Vous pouvez nous appeler au 0826 300 300 ou bien envoyer un SMS Avenir 7 20 18 votre question et votre date de naissance. À tout de suite sur Sud Radio.
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2: De retour sur Sud Radio dans C'est votre avenir, vous êtes dans votre voiture, au travail, à la maison, vous vous posez des questions qui viennent tout le temps dans votre tête, mais comment ça va se passer? Est-ce que cet amour va revenir? Est-ce que je vais signer ce contrat de travail? Est-ce que mon enfant va se sortir d'une situation? Enfin, il y a tellement de questions qui peuvent nous polluer tous les jours. Eh bien, ça tombe bien, nous sommes là avec vous jusqu'à 17h pour répondre à toutes vos questions. Vous pouvez nous appeler au 0826 300 300, ou bien envoyer un SMS à venir 7 20 18, votre question et votre date de naissance. Et tout de suite, justement, eh bien, nous allons répondre à Céline qui nous a envoyé un SMS. Bonjour, suite à une promotion par concours, vais-je devoir déménager dès avril prochain ou pourrais-je rester dans les Landes? Merci de votre réponse. Alors, chère Céline, moi je vois pas le mouvement tout de suite. Moi peut-être non plus. Que Céline va dire le contraire. Attention, on peut ne pas être d'accord, hein. On a le droit.
3: Je le ressens pas non plus.
2: Non plus.
3: Non. Ouais. Je l'ai pas tout de suite.
2: Il y a pas le mouvement. Hein.
3: Non, il y a pas le mouvement. Et alors, je sais pas pourquoi on parle de la mer aussi. Alors, s'il y avait un mouvement, ce serait vers la mer.
2: Alors, les Landes, c'est la mer. Pourrais-je rester dans les Landes? Aller dans la.
3: Oui,
2: il y a quand même la mer.
3: Ouais.
2: Mais vous voyez encore la mer si elle doit bouger.
3: Oui, je vois encore la mer si elle doit bouger. Donc, oui.
2: Voilà, chère Céline, donc n'hésitez pas à nous faire un retour. Vous pouvez aussi nous faire des retours par SMS, on peut lire vos retours. Et tout de suite, nous allons accueillir Alain dans C'est votre avenir. Bonjour Alain.
4: Oui, bonjour Marie. Bonjour Céline.
2: Bonjour Alain. Vous nous appelez d'où Alain?
4: J'appelle de Valence dans la Drôme.
2: De Valence dans la Drôme. Et voilà. Alors vous, pourquoi vous nous appelez? Qu'est-ce qui vous arrive, mon cher Alain?
4: Bah écoutez, moi c'est bon, avec ma femme, on se fait du souci pour notre fille aînée qui,
2: oui, j'allais
4: qui
2: vous...
4: a subi un choc. Oui.
2: Ouais, je ressentais un enfant, donc j'allais vous le dire.
4: Voilà.
2: Donc une fille aînée qui a eu un choc.
4: Oui. Qui a eu un choc psychologique suite à des violences il y a une dizaine d'années, donc il avait 17 ans.
2: Oui.
4: Donc ça a été suivi d'un avortement, donc ça a été assez compliqué la suite. Mais si vous voulez, au niveau justice, il y a eu un non-lieu. Enfin, voilà. Et donc, en fait, elle a été très, très touchée par le fait que ça ne soit pas reconnu, quoi.
2: Oui.
4: Voilà. Et en fait, depuis ce moment-là, en fait, elle vit avec ce traumatisme.
2: Et elle est mal.
4: Voilà.
2: Elle n'arrive plus à avancer.
4: Bon, elle est un petit peu renfermée sur elle-même. Bon, elle arrive à dormir la nuit. Moi, je suis un petit peu ému.
2: Oui, non, mais c'est normal. Je veux dire, en tant que. Enfin, vous êtes le papa, et j'imagine bien l'émotion que vous devez avoir de voir votre fille bloquée dans un.
4: Voilà. Et puis, bon, si vous voulez, tout s'enchaîne. Elle a des petits copains qui ont aussi beaucoup de problèmes, ça va pas. Elle a des boulots qui ont des horaires très décalés.
2: Oui. Voilà.
4: Et puis, bon, elle est revenue chez nous il y a 4 ans, alors ça, il n'y a pas de souci, elle peut y rester tant qu'elle veut.
2: Oui.
4: Mais bon, voilà, elle a 27 ans, on commence à le dire, on aimerait bien qu'elle se sorte un petit peu de cette impasse.
2: Elle est suivie psychologiquement, j'imagine.
4: Eh ben, elle a essayé de se faire suivre psychologiquement, mais je pense que, enfin, personnellement, moi, ce que je ressens, c'est qu'elle a pas envie, en fait, de se faire soigner.
2: Ah. Elle a bloqué dans cette émotion, elle a pas envie d'en sortir.
4: Elle a bloqué, oui, en fait, je pense que, voilà, elle en parle, elle a pas envie d'en reparler. Enfin, bon, c'est compliqué,
2: oui.
4: Avec de voir plusieurs personnes différentes, et à chaque fois, elle y va une fois, puis elle suit pas derrière.
2: Elle est dans un déni, voilà. Un peu de je plonge la tête, je fais l'autruche et j'efface. Mais en fait, on n'efface jamais ce genre de situation. Il faut quand même aller réparer.
4: C'est ce qu'on essaye de vous faire comprendre. Il faut passer autre chose. Bon, c'est un passé qui est là, mais voilà, c'est compliqué.
2: Mm-hmm.
4: Et donc, en fait, voilà, là, maintenant, si vous voulez, au niveau sentimental et puis au niveau de son boulot, c'est compliqué aussi. Donc,
2: et oui. Voilà, et pourtant, alors on sent que c'est long, hein, mais je sais pas pourquoi. Moi, je ressens un déclic dans 8 mois. J'ai ça, j'entends déclic et j'ai 8 mois comme temps où il va se passer quelque chose. C'est une gamine qui va réussir à un moment donné à avancer. C'est comme si, dans ce qu'elle a vécu, sa maturité s'était arrêtée. Donc il y a comme une crise d'adolescence, une crise. Alors c'est terrible de dire crise d'adolescence alors qu'elle a vécu quelque chose de fort. J'entends, mais
4: oui,
2: vous voyez, il y a comme une révolte ou peut-être quelque chose qu'elle va sortir justement. Et après ce déclic, eh bien, moi j'ai une enfant qui repart, qui revit. Et je vois Céline dans ses pensées. Et vous avez de la chance aujourd'hui, Alain. En plus, Céline est avec moi. Céline, oui.

0: que vous ressentez des choses par rapport à la fille d'Alain, comment ça va évoluer pour lui, pour son enfant?
1: Oui, alors concernant votre fils, que je ressens effectivement, il y a une forme d'enfermement là actuellement, mais effectivement je rejoins Marie sur le temps, sur l'année prochaine, où il y a une forme de libération, mais j'ai une notion de musique sur elle. Est-ce qu'elle écoute de la musique? Est-ce que c'est quelque chose qui lui fait du bien, ou ce serait une activité, parce qu'on parle d'activité musique ou de l'activité qui est liée à la création en fait?
2: Bah écoutez, elle a toujours eu besoin d'un petit peu d'une artiste, hein. Elle a fait de la musique quand elle était plus jeune, enfin du chant. Voilà, puis là elle travaille dans des sortes de jeux, des escape games, où il y a aussi des salles de musique, des trucs comme ça. Alors, voilà. Non, je vois pas trop en fait la musique.
1: Faudrait creuser en tout cas par une activité créatrice qui va être libérateur pour moi. C'est ce que me disent ce qu'on me dit mes guides. Et voilà, j'insiste parce qu'ils me parlent, ils me répètent en boucle activité la et la musique en fait. Mais pour moi, elle va s'en sortir. Oui.
2: Ok.
0: Voilà Alain.
2: Ça, vous voyez ça dans 8 mois.
0: Moi j'ai 8 mois, Célène vous dit qu'il y a la musique et j'ai des déclics, donc je pense que, allez, on va dire une bonne année avant qu'elle reparte, mais moi je pense que cette enfant elle peut repartir, hein. Elle a des clés pour partir, et c'est juste un déclic qui lui manque et elle va l'avoir ce déclic. Hein. D'accord.
2: Et juste pour savoir, parce que c'est une question qui nous travaille, elle va rester sur Valence ou partir dans une autre région?
0: Alors, malheureusement, Alain, je suis désolée, mais il y a d'autres auditeurs qui attendent. Okay, vous le savez, hein, je sais que vous essayez à chaque fois. Mais il n'y a pas de souci, vous pouvez nous rappeler pour poser toutes vos questions, on vous répondra, cher Alain, okay, c'est avec plaisir. Voilà. Merci en tout cas de nous suivre.
1: Beaucoup. Merci.
0: Et tout de suite, on va répondre à Isabelle qui nous a envoyé un SMS. Bonjour, je veux vendre ma maison. Pouvez-vous me dire si ça se fera? Alors, Célène, est-ce que vous ressentez si la maison va se vendre?
1: Pour moi, la maison va se vendre. Oui,
0: je suis d'accord avec vous. Moi, je pense qu'elle va se vendre. Et puis, en plus, c'est pas si loin que ça. Allez, je vais dire début 2027. Je pense que c'est
1: ce que j'avais aussi.
0: Eh bien, voilà. Eh bien, nous sommes vraiment complémentaires. J'adore. Et tout de suite, nous allons accueillir dans C'est votre avenir, Lila. Bonjour, Lila.
3: Oui, bonjour.
1: Bonjour Lila.
0: Comment ça va Lila?
3: On fait aller, ça va.
0: Ouais, ça on fait aller.
3: On fait aller.
0: Est-ce qu'il y aurait des soucis dans le professionnel pour vous Lila?
3: Oui, tout à fait, c'est pour ça que j'appelle.
0: Ah ben voilà, qu'est-ce qui se passe?
3: Voilà, je suis dans un environnement où je ne me sens pas en sécurité, tout est désorganisé, je souhaite partir. J'ai entamé des candidatures et là, j'ai eu un entretien dans un établissement.
0: Ouais.
3: Et ce que je voudrais savoir, si ma candidature dans cet établissement va aboutir.
0: D'accord. Ben, très bien. Ben, moi, ce que je vous propose, Lila, on va marquer une courte pause. Dans quelques instants, on vous répond à votre question. Si vous aussi, vous avez un changement qui se prépare dans votre vie et quelle direction prendre, ou dans le travail, ou une rencontre, un nouveau départ, eh bien, n'hésitez pas. Appelez-nous au 0826 300 300 ou bien envoyez-nous un SMS Avenir 72018, votre question et votre date de naissance. À tout de suite.
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2: De retour sur Sud Radio dans C'est votre avenir. Vous avez des questions sur votre sentimental, professionnel ou autre, n'hésitez pas, je suis là avec Célène pour vous répondre. Vous pouvez nous appeler au 0826 300 300 ou bien envoyer un SMS avenir 72018. Votre question et votre date de naissance. Et alors, juste avant cette courte pause, nous avions Lila qui se demande si elle va valider cet entretien professionnel. Et avant de lui répondre, je vais répondre à Bernard qui nous a envoyé un SMS. Nous avons mis notre villa en vente depuis 14 mois sans grand résultat. Nous souhaiterions avoir votre ressenti s'il y a une avance proche à cette vente. Célène.
3: Marie.
2: Moi, oui, je sens. Alors, il y a quand même quelques blocages, hein.
3: Ouais,
2: c'est pas dans l'immédiat.
3: Ouais.
2: Hein.
3: Moi, j'ai un ressenti sur fin d'année, voire début d'année prochaine.
2: Ouais, c'est ça. Ouais. On est d'accord. Il y a quand même des petits blocages.
3: Il y a des petits blocages.
2: Ce qui reste positif, cher Bernard, c'est que cette vente, elle s'acte. Juste encore un petit peu de patience, puisqu'il y a encore des petits blocages. Et tout de suite, on va reprendre Lila, qui nous a posé sa question juste avant notre courte pause. Bonjour, bonjour Lila, pour les auditeurs.
4: Bonjour.
2: Pour ceux qui nous rejoignent, Lila, alors donc vous avez eu un entretien professionnel et vous vous demandez si vous allez valider cet entretien, c'est ça ?
4: En fait, je souhaite savoir si ma candidature actuelle va amener à une proposition de poste, une prise de poste.
2: Et oui, moi je ressens sur l'automne qu'il y a du changement. Je ne sais pas, Célène, si vous ressentez cette saison, mais en tout cas, l'automne, il y a du changement pour vous.
3: Il y a du
2: grand
3: changement pour vous et c'est une forme, en fait, ça va être une forme de libération pour vous aussi, ce nouveau poste.
4: Voilà. C'est ce que j'attends.
2: Bien, c'est formidable, Lila.
4: J'espère que c'est celui sur lequel je suis en train de postuler.
2: Eh bien, en tout cas, c'est rapide, hein, vu que vous avez postulé quand ? Là,
4: J'ai postulé il y a 15 jours. J'ai eu un premier entretien la semaine dernière. Et je vais avoir un second entretien dans les jours qui viennent, je pense.
2: Alors, ne lâchez rien. Surtout, pas de peur, pas de doute. Vous savez, je vous ai expliqué, vous avez votre libre arbitre quand même. Hein.
4: Oui,
2: on ressent les choses pour vous. Il y a des choses qui sont dessinées. Mais c'est toujours vous qui avez le libre arbitre. Et vous pouvez tout faire changer à tout moment. Donc, la peur et le doute, ça bloque. On le sait. Hein. Donc, on range les peurs. Là, il y a toutes les clés pour valider cet entretien. Pour moi, c'est positif. Et il y a l'automne avec de bonnes nouvelles, Lila.
4: D'accord. Très bien. Mais écoutez, je vous remercie.
2: Eh bien, merci à vous.
3: Au revoir.
2: Et tout de suite, nous allons répondre à Christine qui nous a envoyé un SMS. Si vous aussi, vous voulez envoyer un SMS comme Christine, vous envoyez avenir 72018, votre question et votre date de naissance. Christine, mon employeur va partir à la retraite. Je ne suis pas tout jeune et je voulais savoir si je vais retrouver quelque chose, je redoute. Ah oui, bah oui, ça arrive forcément. Christine, moi j'ai pas d'inquiétude parce que vous êtes dans une année où on termine un cycle et je pense qu'il y a du renouveau pour vous derrière, donc zéro inquiétude, vous allez signer quelque chose. Célène, est-ce que vous ressentez des blocages ou autre ?
3: Non, je ressens pas. Enfin, je pense que c'est pas tout de suite quand même, mais c'est peut-être sur le début d'année
2: 2027.
3: Ouais, 2027 en fait.
2: Ça.
3: Voilà.
2: Donc patience. Voilà, Célène vous donne un temps. Si c'est pas fin d'année, on ne stresse pas, Christine.
3: Juste pour la fin d'année, je pense. Voilà.
2: Voilà. Et tout de suite, nous accueillons Claude dans C'est votre avenir. Bonjour Claude.
5: Oui, bonjour Marie, bonjour Solène.
2: Vous nous appelez.
3: Bonjour.
2: Vous nous appelez d'où, Claude ?
5: Alors moi, je vous appelle de la Gironde.
2: De la Gironde. Ça va mieux en Gironde parce que ça a été dur cet été, hein ?
5: Ça va mieux, oui.
2: Ouais.
5: Oui, tout à fait.
2: Ouais. Alors, qu'est-ce qui se passe pour vous, Claude ?
5: Alors, moi, j'ai une maison qui est en vente depuis maintenant 4 ans.
2: Oui.
5: Alors, c'est une grosse maison, qui fait... Alors, j'ai effectivement beaucoup de visites, mais les promoteurs ont des contraintes d'urbanisme importantes. Et les particuliers, c'est une grosse maison, donc avec peut-être des travaux. Donc, et la vente de cette maison est importante dans la mesure où ça me permettra d'avoir une nouvelle vie, de pouvoir m'installer ailleurs...
2: Et ça bloque un peu, c'est ça ?
5: Ah oui, ça bloque beaucoup même.
2: Ouais, parce qu'on sent que ça bloque encore. Moi, j'ai pas avant 2027.
3: Exactement. Oui, Marie. Oui, 2027, oui.
2: Et on est deux à vous dire la même chose.
3: Ouais.
2: Donc,
3: c'est printemps. Enfin, on ressent plutôt les beaux jours, en fait. Hein.
2: Ouais. En plus,
5: 2027. Le printemps.
2: Ouais, 2027. Ouais. Alors, c'est compliqué, j'imagine, pour vous, non ? Le fait que ça bloque et que ça mette beaucoup plus de temps.
5: C'est compliqué parce que c'est effectivement cette vente me permettrait de pouvoir me séparer de mon mari et de m'installer quelque part que j'aurais choisi. Voilà.
2: Ah oui, oui, oui, bah oui, ça c'est parfois, y a le changement de vie, ça emmène plein d'autres changements, hein.
5: Oui.
2: Mais ça arrive, vous allez pouvoir le faire, parce que là vous vivez toujours ensemble, c'est ça?
5: Oui, voilà, et... exactement.
2: Ouais. Bon, eh bien, ce changement, en plus, il va emmener plein de belles choses derrière, parce que je pense qu'il y aura une renaissance. Je vois Célène sourire et je pense qu'elle a ressenti la même chose que moi. Oui. Mais on va rester sur l'immobilier. Et non, pour nous, c'est 2027. Donc, forcément, il y a un petit peu d'attente. Mais il y a plein de belles choses derrière, Claude. Donc, soyez patiente. Pas de stress, parce que c'est très positif ce qui arrive derrière.
5: D'accord. Donc, printemps 2027.
2: Printemps 2027. Hein, Célène vous D'accord. a dit printemps et moi 2027.
3: Oui, c'est
2: hein.
3: les beaux jours. Ouais, je ressens vraiment les beaux jours. Ouais, oui.
5: D'accord.
3: Ouais.
5: Et après, plein de belles choses. Donc,
2: on reste positive et on ne stresse pas. Pas de stress. D'accord.
5: D'accord. Mais écoutez, je vous remercie. Bon après-midi.
2: Merci. Merci à vous de nous merci. Suivre dans merci. C'est votre avenir. Merci. Merci. Et tout de suite, on va répondre au SMS de Sandrine. Je souhaite savoir si je vais enfin réussir à tourner la page d'une situation qui me fait souffrir depuis longtemps. Voyez-vous une période plus sereine arriver pour moi? Eh bien oui, Sandrine. Alors, tournez la page tout de suite. Moi, je pense qu'il y a encore quelques mois parce que vous allez terminer l'année 2026 comme ça. Parce qu'en fait, vous êtes en train de terminer ce cycle, hein, justement, enfin. Donc, on vous teste un petit peu, hein, quand on termine des cycles, en général, on est très testé par rapport à l'épreuve. Et en fait, début 2027, pour vous, eh bien, il y a une belle rencontre en plus. Donc, soyez sereine, n'est-ce pas, Célène?
3: Exact, exact.
2: Et tout de suite, on accueille Nonce dans C'est votre avenir. Bonjour, Nonce.
6: Bonjour, bonjour, Marie.
2: Vous nous appelez des Bouches-du-Rhône, Nonce, c'est ça?
6: Tout à fait, oui, des Bouches-du-Rhône.
2: Et alors, qu'est-ce qui se passe dans les Bouches-du-Rhône? C'est professionnel, non?
6: Alors, professionnel, oui et non. En
2: oui
6: fait,
2: non.
6: Moi, je travaille déjà dans le bâtiment et j'ai toujours eu un rêve, on va dire.
2: Oui.
6: C'est d'acquérir des biens et de faire de la location, de gîte ou saisonnier, quoi, on va dire, à la semaine. Mm-hmm. Voilà. Donc, j'adore la montagne et j'ai un coin, que j'apprécie vraiment, que j'aimerais investir en fait. Voilà. Donc, c'était pour savoir si c'était réalisable, ce projet, ou pas.
2: Et dans ce projet, vous voulez accueillir du monde, c'est comme un lieu de ressources ou de vacances ou de choses comme ça,
6: c'est
2: non?
6: C'est ça, pour les vacances, oui, ouais. Tout à fait. Ouais.
2: Oui, ouais. Moi, j'ai quelque chose... Enfin, moi, vous avez entièrement raison, c'est quelque chose qui va aboutir.
6: Mm-hmm.
2: Hein, okay. Vous nous inviterez, on viendra.
6: J'aimerais bien, ouais. J'aimerais bien. Bon, c'est pas un projet qui est encore vraiment concret, mais voilà, c'est vraiment quelque chose que j'aimerais faire et que je, voilà, j'ai un peu le doute de dire de, je me lance ou je me lance pas pour acheter des biens et faire ça, quoi.
2: Vous avez peur de vous lancer? Vous avez encore une crainte de vous lancer?
6: Un petit peu, mais voilà, j'ai vraiment envie, quoi. Ouais.
2: Célène.
3: Oui, Nonce. Bonjour, Nonce. Moi, bonjour. Je ressens effectivement que vous allez le faire. Hein, ça va se concrétiser sur l'été. Et je vois deux achats, Alors, je sais pas si c'est des... Parce qu'on montre des maisons en bois, comme du chalet. Est-ce que ça...
6: Oui,
3: vous...
6: c'est ça. C'est D'accord. ça, ouais. Enfin, en fait, j'ai déjà un petit projet, quoi. En fait, j'ai quelque chose qui pourrait être bien pour moi. En fait, c'est déjà une maison qui est construite.
3: D'accord.
6: Plus un terrain attenant qui...
3: Voilà.
6: Qui a possibilité de faire une autre bâtisse pour faire de la location.
3: D'accord, ouais. Bah donc j'avais deux chalets, en tout cas, oui, c'est ce que j'ai. Donc je vous reconfirme que oui, ça va se concrétiser.
2: Mais ouais, c'est génial. Mais c'est génial, Claude. Hein, deux réponses pour une question, c'est fabuleux, ça. Vous avez eu plein de détails, là. Attention, hein.
6: Eh ben, super.
2: Bon, et bien, en tout cas, vous nous donnerez de vos nouvelles, hein, parce que nous, okay. on adore avoir vos retours, savoir ce que vous devenez, si vous avez signé, fait vos projets. Et puis, on vient vous voir avec Célène, hein, quand c'est fait. Hein.
6: Eh ben, pourquoi pas. Volontiers.
2: Merci, Nonce, de nous suivre.
3: Bien. Merci.
6: Bonne journée. Au revoir.
3: Également, merci.
2: Et tout de suite, nous allons répondre à Laure qui nous a envoyé un SMS. Bonjour, je suis en train de monter ma micro-entreprise. Je voulais savoir si cela va fonctionner. Alors Laure, c'est un grand oui parce que vous êtes très carré dans vos projets. Attention, hein. Quand on est, j'ai quelqu'un qui est, pour moi, vous êtes une personne brillante, organisée. Donc c'est quelque chose qui va vraiment avancer. Et Célène, vous avez envie de dire quelque chose? Je le sens. Allez-y, dites-nous.
3: Non, on ressent une personne volontaire et déterminée en fait et qui a une belle énergie. Donc rien, enfin voilà, j'ai la réussite en tout cas. Il y a une réussite, une belle réussite. Ouais.
2: Une belle réussite à vous, Laure. Donc allez-y, foncez. Et puis, de toute façon, elle est déjà montée, la micro-entreprise. Mais surtout, ça va fonctionner. Et tout de suite, nous allons accueillir Sylvie dans C'est votre avenir. Bonjour Sylvie.
7: Bonjour. Bonjour Marie et Céline.
2: Bonjour Sylvie. Bienvenue dans C'est votre avenir, Sylvie.
7: Merci de m'accueillir, à vous.
2: Mais avec plaisir. Vous nous avez laissé, vous aussi, par message sur le répondeur, c'est ça ?
7: Oui, c'est ça.
2: Voilà,
7: c'est
2: comme, ça. Comme quoi, chers auditeurs, il faut y aller, hein, faut appeler, vous laisser un message si on vous répond pas. Et vous voyez, Sylvie, elle a été rappelée, donc n'hésitez pas à laisser vos questions. Sylvie, qu'est-ce qui vous arrive ?
7: Alors, qu'est-ce qui m'arrive ? En fait, je vous appelais pour savoir, je fais une demande de logement.
2: Oui.
7: Et j'aurais aimé savoir si ça va aboutir ou pas et quand.
2: C'est un logement social que vous attendez ?
7: Oui.
2: Parce que j'entends le mot social, mais j'ai du temps. J'ai du temps. Pour moi, le logement social, c'est pas tout de suite. C'est comme si il y a la rapidité. Vous devez partir rapidement là.
7: Oui.
2: Hein. Et c'est comme si vous deviez passer par l'amitié. Il y a quelqu'un dans l'amitié qui va vous peut-être vous aider à avoir un logement le temps que cette réponse arrive. Parce que le logement social, c'est comme s'il y avait toutes les bonnes choses pour l'avoir, mais ça bloque. Ça bloque. Ça fait combien de temps que vous avez demandé ?
7: 6 mois.
2: 6 mois. Voilà, il y a encore un petit peu de temps. Vous allez l'avoir, hein. Mais c'est pas tout de suite. Et comme il y a un départ qui doit se faire, il y a peut-être un temps dans l'amitié où on vous aide. Et ensuite, il y aura cette validation de logement social. Céline, vous voulez rajouter quelque chose ?
3: Oui, Sylvie. Merci, Marie. Je ressens pas tout de suite. Bon, pour moi, vous allez l'avoir. Mais effectivement, on peut avoir quelque chose de transitoire, hein, puisqu'effectivement, il y a une urgence et quelque chose de transitoire. Et après, effectivement, vous aurez ce logement.
7: D'accord, oui, parce que ce logement, en fait, il est vide. Il n'y a personne et j'attends officieusement.
2: Il vous attend, mais il y a un petit blocage. Oui. Donc, c'est peut-être un petit retard, ce qui fait que ça va peut-être vous emmener. Parce que vous devez quitter quand le logement où vous êtes actuellement ?
7: Fin septembre.
2: Voilà, donc c'est quand même bientôt. Donc, je pense qu'il y a peut-être quelques mois où il y a quelqu'un qui va vous aider, vous héberger le temps de... Voilà, mais vous le validez, le logement social, avec un peu de retard.
7: D'accord.
2: Très bien.
7: Je vous remercie beaucoup.
2: Merci à vous de nous suivre. Merci Sylvie.
7: Merci beaucoup. Au revoir.
2: Et si vous aussi, vous vous posez des questions dans C'est votre avenir, on est là encore avec vous avant de retrouver les vraies voix à 17h avec Philippe David, Cécile de Minibus, Patrick Roger. Vous pouvez nous poser vos questions sentimentales, professionnelles, toutes les questions qui vous passent par la tête, qui vous angoissent surtout au 0826 300 300 et bien sûr, envoyez un SMS à venir 72018, votre question, votre date de naissance pour ceux qui sont un peu plus timides et qui ne souhaitent pas passer à l'antenne. À tout de suite sur Sud Radio.
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1: De retour sur Sud Radio dans C'est votre avenir, et comme je vous disais, il est encore temps de nous poser des questions avant de retrouver les vraies voix avec Philippe David, Cécile Dominibus et Patrick Roger. Donc, amour, travail, famille, bien profitez de ces dernières minutes, appelez-nous au 0826-300-300 ou bien envoyez un SMS avenir 7-20-18, votre question et votre date de naissance. Et tout de suite, on va répondre à Alain qui nous a envoyé un SMS. Il a acheté une maison à retaper il y a 5 ans à peu près, rien n'avance. Il veut la revendre et repartir à zéro. Pensez-vous qu'il vendra cette maison ? Célène ?
2: Oui, il la vendra, mais peut-être pas tout de suite, hein, oui, plutôt sur l'année prochaine. Et moi, je ressens un petit, alors je vais donner un petit plus, quelque chose, un petit défaut, en tout cas dans les murs, où il y a quelque chose dans les murs.
1: Ah, voilà. Alain, attention quand vous allez vendre cette maison. Dans la maison actuelle, vous parlez ?
2: De la maison qui va revendre, la maison actuelle.
1: Il y a
2: oui.
1: un problème dans les murs.
2: Oui.
1: Donc attention à ça, cher Alain. On a eu ce petit détail de Célène. Et oui, moi je suis assez d'accord avec elle, où il y a un petit blocage. Et je pense qu'aussi la conjoncture actuelle joue beaucoup. Oui. L'immobilier est très bloqué. Il y a cette année 2027 qui arrive, qui est un petit peu dans le blocage sur certains points, mais pas tout. On va aussi avancer sur des points. Donc on reste positif. Voilà, cher Alain. Et tout de suite, on va accueillir Jocelyne dans C'est votre avenir. Bonjour Jocelyne.
3: Bonjour.
1: Comment ça va Jocelyne ?
3: Ça va, bien, merci.
1: Vous nous appelez de Saint-Hippolyte.
3: C'est ça.
1: Dans le 66.
3: C'est ça.
1: C'est ça ?
3: Tout à fait.
1: Et alors, qu'est-ce qui se passe ? Pourquoi vous nous appelez, Jocelyne ?
3: Alors, je vous appelle pour mon fils, oui. pour mon aîné, donc. Voilà, ça fait maintenant 8 mois qu'il est au chômage. Et bon, il recherche assidûment, mais malheureusement, sans succès. Donc voilà, on s'inquiète un peu avec son père.
1: Ouais.
3: Donc on aurait aimé savoir si enfin il allait trouver quelque chose, soit dans sa branche ou autre, mais voilà.
1: Il vit avec vous là actuellement, j'imagine, Jocelyne ?
3: Non, du tout.
1: Non ? Il est dans la même région que vous ?
3: Oui.
1: Oui, hein, c'est ça. Et
3: oui, oui.
1: Parce que moi, ce que je ressens sur votre fils, c'est que s'il veut vraiment rester dans le domaine qui le passionne, parce que c'est un passionné, votre fils. Vraiment. Alors, il lâche rien, mais je ressens qu'il faut changer de région.
3: Ah bon ?
1: Je pense qu'il va devoir changer de région. Célène, vous êtes d'accord avec ça ou pas du tout ?
2: Oui, et moi, je vois une formation aussi. J'ai une formation pour votre fils. Il est dans quel domaine, votre fils ?
3: Alors, il est dans la géomatique. Il a eu un master en géomatique.
2: D'accord.
1: Donc là, il a été dans...
3: Géomaticien, pardon.
1: Il a été dans toutes les formations ou il reste encore des choses qu'il pourrait développer dans ce qu'il sait faire ?
3: Je pense que oui, il peut toujours progresser, toujours, il y a toujours... La branche est large, si vous voulez, donc je pense que...
1: Parce que moi, je sens qu'il va valider quelque chose au niveau du professionnel, mais pas là où vous êtes. Il va falloir élargir le cercle de ses recherches, en fait. D'accord ?
3: D'accord.
1: Et par rapport à ce que dit Célène, peut-être une formation. Célène, c'est une formation dans ce qu'il va trouver, là où il va signer, ou vous pensez qu'il va reprendre une formation avant d'aller signer quelque chose ?
2: Reprendre une formation, un complément, je ressens quelque chose en complément, complémenter quelque chose en tout cas, déjà.
1: Bon.
2: Qui peut lui donner un plus, effectivement, qui peut lui faire signer quelque chose de très intéressant.
3: D'accord. Et c'est pour quand ? Vous voyez tout ça pour quand ? Dans l'immédiat ? Dans plusieurs mois ?
1: 2027.
2: 2027.
1: Ouais, 2027. On est d'accord. C'est bien parce qu'on est en accord sur les dates. Donc c'est plutôt pas mal. Ça veut dire qu'on va valider les choses, Jocelyne. Hein ? Alors pour vous, c'est un peu long en tant que maman, j'imagine.
3: C'est ça. Oui, alors c'est début 2027 ou...
1: Début 2027. Moi, je ressens plutôt début 2027.
2: Oui, début 2027.
1: Mais Célène, vous avez le droit de ne pas être d'accord avec moi. Hein,
2: le premier semestre 2027, oui. Premier semestre 2027. Oui.
1: Bon, c'est plus très loin.
3: Il va falloir être patient.
1: Voilà, il faut être patient. Alors peut-être que la formation, c'est ce qu'il va faire avant d'aller signer ce contrat qui va le stabiliser.
3: D'accord.
1: Hein ? Donc soyez tranquille. Le principal, c'est qu'il avance, ce garçon.
3: Très bien, mais écoutez, ça fait plaisir à entendre, parce que bon, c'est vrai qu'on est inquiet avec son père. On a une autre grosse inquiétude par rapport à lui.
1: Oui.
3: Est-ce qu'il est possible que je pose ma question ?
1: Et ma chère Jocelyne, ça aurait été avec plaisir, mais vous êtes nombreux à attendre et on doit répondre à une question pour chaque personne. Donc, moi, ce que je vous propose, Jocelyne, vous nous rappelez quand vous voulez et vous reposez toutes les questions que vous voulez à chaque appel. C'est une question pour que les autres auditeurs puissent passer aussi. hein, ma chère
3: d'accord.
1: Jocelyne, d'accord ?
3: D'accord.
1: Mais merci à vous, Jocelyne, de nous suivre dans C'est votre avenir. Vraiment, merci.
3: Merci à vous.
1: On vous embrasse.
3: De même, moi aussi.
1: Et on félicite Martine, Martine des Pyrénées-Atlantiques, qui a remporté le bon d'achat de 200 euros du vent à la française. Voilà Martine, vous repartez avec un bon d'achat de 200 euros. Et tout de suite, on va répondre au SMS de Martin, qui nous a envoyé il y a quelques secondes, il y a un an, j'avais un choix à faire entre garder le côté sport ou le côté musique. Vous m'avez conseillé le second avec une signature de contrat, mais rien ne s'est passé. J'aurais aimé avoir votre ressenti. Alors, Martin, il avait un choix à faire entre garder le côté sport ou le côté musique. Il n'y a pas de contrat. Alors parfois c'est juste que c'est pas encore le moment, Martin. Il faut être patient et ou alors bouger. Et puis peut-être que ça peut arriver qu'on se trompe aussi parfois. Hein, Célène,
2: oui.
1: Ça arrive. Hein.
2: Oui, ça arrive.
1: Cette personne est infaillible. Et encore une fois, vous avez vos libres arbitres qui peuvent changer le cours des choses. Ça, on vous le rappelle souvent. Qu'est-ce que vous ressentez par rapport à ça, Célène, justement ?
2: Je ressens que Martin n'a peut-être pas, s'est pas donné toutes les chances. D'aller au bout de ce rêve, et il s'est pas donné toutes les chances, en tout cas. C'est ce que je ressens, en tout cas.
1: Ah, donc peut-être plus être en action
2: peut-être
1: par rapport à ses recherches.
2: Peut-être plus en action à ses recherches, oui.
1: D'accord. Alors, cher Martin, on met l'action en route, et on y va parce que c'est pas encore, vous n'avez pas encore dit votre dernier mot, et vous allez pouvoir signer un contrat, hein. C'est ça. Voilà, cher Martin. Et tout de suite, on va accueillir Anna dans C'est votre avenir. Bonjour, Anna.
4: Bonjour, bonjour Marie, bonjour Célène.
2: Bonjour Anna.
4: Bonjour.
1: Vous nous appelez d'où, Anna ?
4: Je vous appelle de Tours, dans le 37.
1: De Tours, je connais bien Tours. Et alors, qu'est-ce qui se passe à Tours, Anna ? Qu'est-ce qui vous arrive ?
4: Ben, il se passe que il y a à peu près 3 ans, suite à un divorce, j'ai changé de région pour me rapprocher de mes enfants. J'avais perdu mon emploi, donc j'ai acheté un petit commerce.
1: Ouais.
4: Et je ne me sens pas à ma place ni dans cette région, ni dans mon commerce.
1: J'allais vous le dire. Il y a du changement qui arrive. Donc, pour moi, vous n'allez pas rester dans cette région, déjà. Ça,
4: alors,
1: j'en suis sûre.
4: Ouais, c'est compliqué. Donc là, faut que je mette mon... Enfin, c'est un peu tôt. Tout le monde me dit c'est un peu tôt par rapport aux prêts bancaires et tout ça pour mettre mon commerce en vente. Et puis, c'est vrai que c'est pas la période idéale. Hein.
1: Ouais, c'est sûr.
4: Mais je sens que je vais pas tenir, quoi. Ça physiquement fait... et moralement.
1: Ça fait combien de temps que vous êtes en place, Anna, dans cette région ?
4: Alors, dans mon commerce, ça fait 2 ans et demi.
1: Oui.
4: Alors, toujours avec des hauts, des bas, des très compliqués. Enfin, ça va. Quand je me sens, je me dis, allez, les épreuves sont passées, là, tu avances.
1: Ouais.
4: J'ai toujours quelque chose qui arrive. Des petits détails, mais c'est ça prend la tête, quoi.
1: Oui.
4: Ça va être, je sais pas, moi, un réseau qui fonctionne pas, une porte qui ferme pas.
1: Oui, beaucoup de petites choses qu'on accumule. Et ça, vous savez,
4: voilà.
1: C'est parce que vous ne vous sentez pas bien. Et vous avez dit quelque chose il y a 2 minutes. Je ne vais pas tenir moralement. Enfin, déjà, vous vous programmez à ça. D'accord. Les mots qu'on vibre, on construit aussi un peu notre avenir. Hein. C'est pour ça qu'on a le libre arbitre. Et quand on vibre le doute ou quelque chose comme je ne me sens pas bien, je ne vais pas tenir, ben vous programmez à ne pas tenir. Donc là, peut-être que le temps que vous devez rester, parce que c'est pas encore le moment de partir, il y a encore un petit peu de temps quand même. Prendre du recul, un peu de méditation, parfois ça aide quand on a des journées comme ça où tout bloque. Mais il va falloir vraiment prendre ce recul pour que ça tienne le temps que vous devez mettre en place pour pouvoir réaliser ce départ.
4: D'accord.
1: Okay. Parce qu'on sent qu'il y a un petit temps, mais vous n'allez pas rester. La bonne nouvelle, c'est qu'il y aura un arrêt, il y a un déménagement, vous allez reconstruire ailleurs, d'une autre façon.
4: Oui,
1: d'accord.
4: Tout à fait, parce que là, je me sens inutile dans mon travail. Je me sens inutile. Je rends service à personne, c'est à commencer par moi déjà. Mais j'ai pas, voilà, c'est inutile. C'est dans ma vie, je trouve ça inutile. Je trouve que voilà.
1: Moi, je ressens un été quand même où vous allez. Je pense que l'été prochain, déjà, vous allez être mieux parce qu'il y aura des choses qui vont se préparer pour ce départ. Et Célène, regarde, elle vient de regarder ses cartes. Elle est comme moi, de temps en temps, elle a son petit support, Célène. Qu'est-ce que vous voyez dans vos cartes, Célène? Qu'est-ce qui se passe?
2: Alors, Anna, oui, moi, Anna, je vois ce changement aussi avec du retard. Et je pense que ce changement sera très bénéfique. C'est un petit peu comme si vous allez, en fait, c'est un peu l'oiseau qui s'envole, voilà, vers d'autres horizons. Beaucoup plus positifs, en fait, pour moi.
4: D'accord. Voilà. D'accord. Et là, est-ce que je peux le mettre en vente ou j'attends un petit peu parce que bon, c'est toujours long. Hein, on vend pas un commerce comme ça, surtout quand c'est dans un bourg. Hein, donc,
1: oui, c'est sûr,
4: c'est ça. Je me disais, je sais pas trop comment ou j'attends un petit peu, je sais pas.
1: Moi, je pense que vous allez le faire, mais dans les un ou deux mois. Je pense que j'ai un à deux mois. Je pense que c'est quelque chose que vous allez acter. Vous allez le mettre en vente.
4: Oui. Oui, parce que je me disais, j'attends la fin de l'année et après,
1: Et le renouveau. Mais vous avez raison. En tout cas, merci Anna, merci de nous suivre dans C'est votre avenir. Et n'hésitez pas à nous donner vos retours quand ça se valide. Hein. On est très content de partager ça avec vous.
4: Merci beaucoup.
1: Merci Célène d'avoir été avec nous sur Sud Radio.
2: Merci Marie.
1: Et hâte de vous retrouver. Et merci à vous tous de nous avoir suivis dans C'est votre avenir, de nous faire confiance, de partager ces moments avec nous. Demain, on se retrouve dans C'est votre avenir. Et n'hésitez pas, appelez au 0826 300 300 pour poser vos questions.
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1: Bonjour à tous, soyez les bienvenus en ce lundi, votre rendez-vous désormais connu de 10h à 12h, à vous de le dire. Dans la prochaine demi-heure, c'est votre histoire, vous y avez l'habitude maintenant, on va parler de votre quotidien, ce qui vous concerne, ce qui vous fait réagir aussi. Au menu, artisans, commerciaux, indépendants, auto-entrepreneurs, vous êtes nombreux à nous écouter, on vous salue d'ailleurs si vous êtes en voiture. Est-ce que vous avez déjà choisi votre plateforme de facturation électronique? Puisque depuis une semaine, toutes les entreprises assujetties à la TVA, y compris les micro-entreprises en franchise de TVA, doivent pouvoir recevoir une facture électronique. Dans un an, il faudra aussi pouvoir les envoyer sous forme numérique. Alors l'État promet de simplifier votre vie, mais vous oblige quand même à choisir parmi plus de 140 plateformes privées. Est-ce que vous trouvez ça normal? Est-ce que vous avez été suffisamment informé? Avez-vous confiance en vos données? À vous de le dire, 0 826 300 300. Et dans quelques instants, le mode d'emploi très précieux, on en a bien besoin, avec Benoît Perrin, directeur général de Contribuables Associés. Dans notre deuxième partie, à partir de 10h30, trois débatteurs autour de la table pour commenter les sujets qui font parler la France ce matin. Êtes-vous inquiet de la percée historique de l'extrême droite en Allemagne? L'AfD est en passe de diriger le Land de Saxe-Anhalt. Ce serait une première depuis la Seconde Guerre mondiale pour ce parti dont le RN a pris ses distances. Bruno Retailleau veut inscrire les racines judéo-chrétiennes de la France dans une charte adossée à la Constitution. Affirmation de nos valeurs ou remise en cause de la laïcité? À vous de le dire. Et puis on fera un point sur le pouvoir d'achat en cette rentrée. Les chiffres ne sont pas bons. De plus en plus de Français se serrent la ceinture. Ça se répercute sur les caddies, les courses et sur les loisirs. Et vous, sur quoi vous faites des économies? À vous de le dire. 826 300 300.
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1: Bonjour mon cher Gilles Gansman.
2: Bonjour.
1: Qui nous accompagne désormais pendant 2 heures.
2: Eh oui.
1: Non, c'était bien Londres.
2: Oh, mais ne racontez pas tous les secrets.
1: Ça intéresse les gens qui nous écoutent de savoir ce que vous faites de votre
2: J'ai pensé aux gens du Sud parce que j'ai eu du froid, de la pluie, c'était génial.
1: Ah oui, ça c'est le contraste. Donc c'était
2: agréable, je dois dire.
1: Bon, c'est bien, vous nous revenez en forme.
2: Absolument, mais je suis parti en forme.
1: Bon, Gilles, on s'adresse aujourd'hui aux milliers de commerçants, artisans, indépendants, auto-entrepreneurs.
2: On nous rajoute encore des trucs à faire.
1: Alors ça peut peut-être être bien, moi j'ai pas tout compris. J'ai hâte que Benoît Perrin, notre invité, nous explique tout. Mais c'est vrai qu'il faut rappeler à ceux qui l'auraient peut-être oublié, depuis le 1er septembre, toutes les entreprises doivent pouvoir déjà recevoir leurs factures par l'intermédiaire d'une plateforme agréée.
2: Il y a un certain Emmanuel Macron qui a dit qu'il voulait faciliter toutes les démarches administratives, non? Au début de son deuxième mandat, tout devait être très facile.
1: Moi, j'ai pas trop compris si c'était plus facile ou plus difficile, pour être honnête.
2: On va demander aux spécialistes.
1: Oui, on va lui demander tout de suite d'ailleurs. Bonjour Benoît Perrin.
3: Bonjour à tous. Bonjour Stéphanie.
1: Bonjour.
3: Bonjour Gilles.
1: Directeur
3: bonjour.
1: Général de Contribuables Associés. J'aime bien vous avoir, vous le savez, puisque vous êtes très clair. Vous êtes le seul économiste à être clair. On comprend ce que vous dites. Et c'est vrai que moi, je me dis, bon, a priori, une fois que ça sera intégré, tout ça, ça peut être plus facile. Mais alors déjà, dites-nous qui est concerné depuis le 1er septembre et qui ne l'est pas. Bref.
3: Alors, ce qu'il faut comprendre, c'est très simplement l'échange de factures entre professionnels. Avant, vous étiez un professionnel, vous facturiez votre client, votre fournisseur. Eh bien, pour le coup, vous lui envoyez une facture par mail, par voie papier. Voilà. L'État, en quelque sorte, n'avait pas son droit de regard, en quelque sorte, sur l'échange que vous aviez de factures entre donc professionnels. Là, depuis septembre 2026, les moyennes et grandes entreprises, pour la réception et l'émission des factures, doivent passer par une plateforme agréée. Donc, c'est-à-dire très concrètement, doivent, lorsqu'elles émettent une facture, le déposer sur un serveur. Serveur qui est ensuite connecté au service de l'État pour la partie TVA. C'est-à-dire très concrètement, désormais, la DGFiP pourra, donc les services des impôts, pourra avoir l'information du montant de TVA que deux professionnels se facturent. Entre eux. Donc ça, c'est pour les moyennes et les grosses entreprises. Et pour les petites entreprises depuis septembre 2026, et aussi les auto-entrepreneurs, eh bien, ils ont l'obligation de souscrire à une plateforme pour recevoir les factures. En revanche, en septembre 2027, toutes les entreprises devront passer par cette plateforme pour émettre et recevoir des factures.
1: Et il faut déjà choisir, c'est ça?
3: Et alors, il y a à peu près 150 effectivement plateformes qui privées.
1: Beaucoup, hein.
3: Qui ont été sélectionnés, habilités, agréés par le ministère des Finances. Et effectivement, chaque chef d'entreprise, chaque entrepreneur peut choisir parmi ces à peu près 150 structures pour déposer ses factures et donc les émettre pour ceux qui sont dans l'obligation de le faire.
2: On va en recevoir l'une d'elles pour savoir qui sont ces plateformes. Mais moi, je voulais vous demander, ça y est, on est fliqués?
1: Oui.
3: Écoutez, d'abord, la première chose, l'impression que j'ai, c'est encore une décision prise par les bureaucrates qui viennent encore complexifier la vie des entrepreneurs. Il suffit de demander, surtout des petits entrepreneurs. Il suffit de demander à des entrepreneurs justement qui ont des petites structures, qui n'ont pas de service juridique, qui n'ont pas un gros service comptabilité, et ils sont tous inquiets. Au-delà du fait que tous les toutes les petits chefs d'entreprise, en quelque sorte, n'ont pas choisi de plateforme, ce qui est, me semble-t-il, déjà un signal. L'obligation, c'était donc en septembre 2026. Il se trouve que vous en à peu près 70% seulement qui ont choisi une plateforme parce qu'en fait ils n'ont pas bien compris, les enjeux.
1: On comprend pas très bien.
3: Ça inquiète considérablement les entrepreneurs dans un pays où on leur l'État met ses doigts un peu partout. Je pense pas que ce soit un bon signal. Et puis surtout, l'objectif avoué, c'est la simplification. C'est comme ça qu'on nous le vend.
1: Oui.
3: L'objectif inavoué, il est simple. C'est récupérer de l'argent. L'État veut lutter contre la fraude à la TVA. Et donc, qu'est-ce qui se dit? En ayant l'information de toute la TVA collectée partout en France, eh bien, on pourra récupérer, les estimations du gouvernement, c'est entre 2 et 3 milliards d'euros sur cette fameuse fraude à la TVA.
1: Mais Benoît Perrin, est-ce que c'est une mauvaise chose?
3: Eh bien,
1: d'éviter
3: écoutez,
1: la fraude.
3: C'est évidemment pas une mauvaise chose, ça va de soi. Néanmoins, ce qui m'embête beaucoup, et je pense que c'est le point central, et c'est en ça que je trouve que c'est une décision qui est extrêmement risquée, c'est surtout sur la sécurité des données. On voit bien qu'aujourd'hui, vous avez à peu près donc 150 entreprises qui ont été sélectionnées pour justement pouvoir recevoir et émettre des factures. Et je pense que l'inquiétude générale qu'on peut avoir quand on dirige une entreprise, c'est que ces informations finissent sur le dark web, enfin très concrètement, soit un peu hacké.
1: C'est pas souhaitable.
3: Et à ce moment-là, c'est vraiment le secret des affaires qui serait violé.
1: On va poser la question à l'un d'entre eux, à l'une d'entre elles plutôt, c'est ces plateformes. Adrien Leroy, bonjour.
4: Bonjour.
1: Vous êtes directeur marketing d'Indy. Hein. Vous êtes parmi les 150 fameuses plateformes. Hein. C'est sûr qu'il y a le choix. Vous venez d'entendre Benoît Perrin qui s'inquiète pour la fuite des données. C'est vrai, quand on écoute Benoît, on se dit il a pas tort. Qu'est-ce que vous répondez?
4: Donc c'est vrai que la sécurité, c'est une grosse préoccupation, surtout en ce moment vu les actualités. Nous, on est chez Indy, une plateforme agréée qui permet de gérer sa facturation électronique. Mais la sécurité, c'est une de nos priorités depuis longtemps, puisque la plupart des plateformes qui sont sur le marché étaient avant déjà en train de gérer des données sensibles. Donc nous, on s'occupe de la comptabilité, des finances, des factures de plus de 500 000 entrepreneurs et indépendants en France. Donc évidemment, tout ce qui est sécurité, accès aux données, sécurisation, c'est une de nos préoccupations numéro un.
2: Le risque zéro n'existe pas.
4: Le risque zéro n'existe jamais, et dans le cadre de la réforme, pour être plateforme agréée, il y a tout un tas de choses qu'il faut mettre en place, les normes ISO 27001, les contrôles de sécurité. Donc évidemment, il y a tout un tas de dispositifs et qui sont encore renforcés suite aux actualités récentes pour que les données des entrepreneurs soient en sécurité.
1: En tout cas, la plupart des plateformes, des 150, hein, que ce soit vous, Time, Penny Lane, Conto, Fiducial, d'ailleurs,
2: Fiducial,
1: qui fait
2: oui.
1: ça, évidemment, c'était déjà leur métier de base, c'est ça, et qui s'étend maintenant à la facturation électronique.
4: Pour beaucoup,
1: vous avez l'habitude.
4: Pour beaucoup d'entre elles, oui. Et nous, en tout cas, on a l'habitude puisqu'on gère déjà des comptes bancaires, des données de facturation, de la comptabilité depuis maintenant 10 ans pour des très gros volumes d'entrepreneurs et d'indépendants.
1: Vous avez combien de clients, vous, par exemple?
4: On a 500 000 entrepreneurs et indépendants qui nous utilisent pour ces besoins-là aujourd'hui.
3: Et je pense que ça, c'est une inquiétude. Je dis pas que c'est sur votre structure que l'inquiétude se porte, mais faut bien comprendre quand même que le ministère des Finances a donc habilité 150 structures. 150 structures, c'est absolument énorme. Alors vous avez des professionnels de la facturation, mais effectivement des structures qui sont déjà bien implantées dans le marché, mais vous avez aussi des nouvelles structures qui sont créées pour l'occasion, puisque c'est en quelque sorte pour beaucoup d'entrepreneurs le moyen, en quelque sorte, par opportuniste, de créer un business qui n'existait pas avant, puisque maintenant c'est une obligation qui est imposées à un certain nombre de chefs d'entreprise.
1: Donc, mais elles ne sont pas gratuites, Benoît Perrin, normalement ?
3: Alors, vous avez effectivement des structures qui proposent ces services gratuitement, ou des banques qui vont proposer ça de manière gratuite, sauf que, comme souvent, ça sera adossé à un service payant qui est le fait d'obliger les gens à avoir des comptes professionnels, je pense notamment aux auto-entrepreneurs. Mais je pense que le sujet, c'est surtout, encore une fois, l'habilitation. Je crois qu'il y a une vraie inquiétude. Quand on sait que Bercy a à peu près 5 000 informaticiens pour assurer la sécurité justement des données. S'il y a bien des données dont on pensait qu'elles étaient inviolables, c'est bien celles de Bercy.
2: Non, mais il y a, et pas, là, en l'occurrence, y a 5 000.
3: Exactement.
2: Non, mais
3: et donc,
2: 5 000,
3: et plusieurs
2: personnes,
3: centaines de milliers d'euros qui sont dépensés tous les ans pour sécuriser les données fiscales des Français. Donc si on se dit que Bercy a vu son coffre-fort qui a été fracturé, eh bien c'est vrai qu'on peut avoir une certaine inquiétude, surtout sur les nouveaux venus sur le marché. On peut se dire qu'effectivement, si Bercy n'arrive pas à sécuriser ses données, qu'est-ce qui va en être des nouvelles structures qui viennent d'être créées ? Et j'ajoute que le gouvernement a exclu de ce périmètre les entreprises de défense. Ce qui est quand même assez incroyable. Donc, c'est-à-dire que le gouvernement anticipant, je pense, le fait qu'il va y avoir pas mal de hacking qui vont se passer. Et ben, du coup, des entreprises comme Dassault qui vendent des Rafales ou Naval Group qui vendent des frégates, ils se disent, non, mais eux, on va les exempter.
1: En revanche, bon, les artisans, les commerçants, c'est pas grave, un peu se faire voler les données, il n'y a pas de souci. Bon, on s'en reparle dans quelques instants puisque ça réagit au standard. Évidemment, vous êtes nombreux, j'imagine, à utiliser ces factures électroniques. Vous qui nous écoutez, peut-être dans votre voiture en ce lundi matin. On en parle 0800 26 300 300. À tout de suite sur
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1: Et on débat ce matin de cette facture électronique qu'il va falloir maintenant adopter, puisque si vous êtes artisan, auto-entrepreneur, commerçant, que vous nous écoutez, j'espère que vous avez déjà choisi votre plateforme, parce que si vous avez des clients qui sont des grandes entreprises, elles vont devoir maintenant vous les envoyer de manière numérique. Vous aurez encore un an si vous établissez des factures. On est avec Benoît Perrin, directeur général de Contribuables Associés, qui nous donne un mode d'emploi assez précieux. Également Adrien Leroy, directeur marketing d'Indy, qui fait partie de ces 150 plateformes, parce que ça aussi, on ne sait pas trop comment les choisir. Il y a des plateformes publiques, elles sont toutes agréées par l'État, mais enfin, c'est dur d'y voir clair. Et puis, évidemment, ça fait réagir cette affaire. Bonjour Pierre.
2: Bonjour Stéphanie et bonjour à toute l'équipe.
1: Soyez le bienvenu.
2: Encore une usine à gaz.

0: je me suis tout à fait volé mes données aux impôts. Il me semblait qu'il y avait une première ministre qui avait dit que ceux qui se faisaient voler ou voter ou pirater étaient responsables. Alors, on a un gouvernement irresponsable.
1: Benoît Perrin, c'est vrai, quand on écoute, restez en ligne, Pierre, c'est vrai que c'est une remarque de bon sens. Hein, les dealers, dans les cités, par définition, ils font pas de facture. Et puis, moi, je voyais, vous savez, il y a plein d'ados qui vont faire leurs courses aux portes de Clignancourt parce qu'il y a tout un marché de la contrefaçon là-bas avec des fausses marques, etc. Tout le monde paye en cash. J'ai pas vu de facture non plus. Je comprends que ça agace certains. Qui sont obligés d'en passer par là et ça leur complique la vie, ça c'est vrai.
2: Alors un, ça leur complique la vie. Deux, et ça je pense que c'est un sentiment que vous venez d'exprimer qui me semble-t-il de plus en plus important au sein de la population française, c'est se dire qu'on tape toujours sur ceux qui travaillent. Ceux qui émettent des factures, par définition, c'est ceux qui sont en règle et ceux qui ont déclaré leurs activités. Et on voit bien en ce moment, parce que ça s'inscrit quand même dans un mouvement global. Là, le gouvernement, par exemple, envisage maintenant de taxer l'épargne salariale, donc l'épargne salariale, par définition... C'est l'épargne de ceux qui travaillent. Donc vous voyez, c'est une espèce de ras-le-bol général avec cette solution de facilité qui consiste toujours à compliquer la vie de ceux qui travaillent ou à encore davantage taxer ceux qui travaillent.
3: Est-ce que pour vous, c'est un contrôle fiscal déguisé ?
2: Alors c'est un contrôle fiscal déguisé, il faut faire un petit peu attention aux mots.
3: Oui, c'est une question.
2: C'est une très bonne question. Mais il faut quand même préciser que la DGFiP, donc les impôts, ne va collecter que l'information liée à la TVA. Ils vont pas recevoir une copie de votre facture. C'est simplement les plateformes qui vont transmettre l'information du montant de la TVA de la facture en question. Donc c'est pas ça ira pas au-delà de cette collecte de la TVA, même si c'est déjà beaucoup, puisque je pense notamment à des professionnels, je pense notamment aux agriculteurs qui croulent sous la paperasse, et c'est encore une fois du temps qu'ils vont devoir consacrer à des déclarations importantes, et on sait bien le temps est absolument de plus en plus important qu'ils passent à remplir des papiers plutôt que d'être malheureusement pour eux sur leur champ.
1: Adrien Leroy, vous évidemment vous avez envie, j'imagine, de défendre le fait que ça va simplifier la vie des gens, mais est-ce que c'est vraiment le cas ?
4: De toute façon, c'est une réforme qui entre en vigueur et il faut la mettre en place. Nous, ce qui va nous intéresser chez Indy, c'est comment de ces réformes-là, et nos utilisateurs qui sont nombreux nous posent des questions, ont besoin qu'on fasse de la pédagogie, comment de ça on va créer de la valeur pour l'entrepreneur, pour pas que ce soit uniquement une contrainte, mais aussi qu'on lui simplifie la vie. Et donc, il y a quand même un certain nombre de bénéfices à cette facturation électronique. Ça va permettre quand même de fiabiliser tous les échanges de factures. Et nous, on a beaucoup d'entrepreneurs qui sont chez nous, qui tous les mois, tous les trimestres, doivent déclarer leur TVA, doivent pointer leurs factures, doivent savoir s'ils ont été payés, pas payés. Ce qui va nous intéresser, c'est qu'avec cette facturation électronique, on va pouvoir leur faciliter la vie. Votre déclaration, elle sera pré-remplie en un clic. Vous allez pouvoir déclarer la TVA facilement. Vous allez pouvoir suivre tout ça.
1: Mais les débuts vont être difficiles.
4: Et comme tout changement, les débuts sont un peu difficiles.
3: Mais avouez que c'est pas. Vous dites que c'est gratuit, mais c'est pour les hameçonner derrière. C'est pour leur offrir des services payants. Alors, on est d'accord, vous n'êtes pas comme ça, vous dites c'est gratuit, je vous offre.
4: Alors il y a 150 plateformes, comme vous l'avez dit, chacune a son modèle. Nous, en tout cas chez Indy, et c'est quelque chose qu'on fait depuis des années, et on n'a pas attendu la facturation électronique, on croit au fait qu'il faut offrir les essentiels, les basiques pour pouvoir être entrepreneur gratuitement.
1: Donc ils sont payants forcément. Bon, après,
4: donc les basiques sont gratuits, la facturation électronique, à la différence de ce que disait Benoît, il y a un certain nombre de personnes qui le vendent en plus d'un abonnement. Chez nous, c'est entièrement gratuit, sans abonnement. Évidemment, ensuite, on a des abonnements pour d'autres choses.
1: Ah oui. On salue Pierre de Toulouse et il y a Lionel qui nous appelle de Grasse. Bonjour Lionel.
5: Oui, bonjour à toute l'équipe.
1: Vous utilisez, vous, déjà la facture électronique ou vous allez devoir vous y mettre parce que je crois que vous êtes chef d'entreprise ?
5: Oui, j'ai trois sociétés. J'ai passé la principale, la cash machine, on va dire. Je l'ai passée, comme elle a beaucoup de flux, j'ai dû la passer à la facturation électronique. J'ai pris le logiciel de mon comptable, puisque c'est beaucoup plus simple pour lui, pour intégrer en fait et pour travailler, c'est beaucoup plus facile pour lui d'avoir déjà le logiciel qu'il utilisait avant, pas pour leur faire de la pub, je m'en contrefous. Donc j'entends bien votre collaborateur là qui parle de son problème. Moi, on m'a toujours dit que quand c'était gratuit, c'était toi le produit. Et je pense qu'en fait, on va se retrouver. Alors au-delà du coût, hein, parce que concrètement, moi j'ai quand même chiffré sur ma grosse société. Ça représente à peu près entre 1 500 et 2 000 euros par an.
1: Ah oui, quand même.
5: Frais. Oui, mais... c'est pas cadeau, hein. C'est pas cadeau.
1: Parce que je suis pas sûr de comprendre, Lionel, cette nouvelle mesure, cette facture électronique, ça va être un surcoût pour vous de 1 500 euros ou c'est déjà le cas?

0: Alors ça va être, parce que concrètement, aujourd'hui, la réception, donc c'est la réception des factures électroniques, elle est gratuite sur un certain volume, et l'émission, et ce certain volume, il va être, parce que c'est l'année prochaine, hein, pour l'émission, mais aujourd'hui, en fait, on se retrouve avec 150 plateformes pour la plupart qui vous proposent la réception gratuite, donc c'est très bien, mais pour une fraction, c'est-à-dire pour 20, par exemple, la Banque Populaire, c'est 20 factures gratuites, et après, au-delà, vous avez un coût. Donc si vous commencez à faire pas mal, attendez, ça serait trop facile. Donc moi, j'ai compté que sur ma société principale, ça représente à peu près entre 1005 et 2000 balles.
1: C'est beaucoup quand même.
0: Et puis c'est pas ça, c'est que l'année prochaine, il y a l'émission. Donc aujourd'hui, si vous voulez, elle est pas très chère. Mais l'année prochaine, il y a l'émission. Donc. Et là, vous êtes un peu prisonnier de votre système. Parce que concrètement, une fois que vous avez compris comment, enfin, que vous avez, parce qu'il y a quand même un travail à faire. C'est pas un truc très simple. Il faut créer vos fournisseurs. Quand vous facturez, faut créer vos clients. Faut créer toutes vos entités de produits. Donc, en fait, si vous voulez, une fois que vous avez fait le travail sur une plateforme, vous n'avez pas spécialement envie de changer parce que ça vous a déjà pris du temps. Et le temps, comme un autre de vos collaborateurs l'a dit, on n'a que ça. Moi, j'ai que 24 heures. Il faut que je dorme au moins 6, 7 heures. Le reste du temps, je bosse. Donc, si vous me carbonisez du temps en plus, évidemment, je vais le faire une fois, mais je vais pas le faire 50 fois. Donc, je vais rester prisonnier de cette plateforme.
2: Mais avec tout le business que vous avez 10 millions de factures à émettre et à recevoir, vous pouvez quand même négocier avec votre banque pour que ça soit gratuit le service des facturations. Il y a aussi l'idée de négocier quand on a un volume.
0: Non, ça c'est le monde des bisounours où on peut négocier les choses.
1: C'est le monde de Gilles Norsman.
0: Où je vais appeler la Banque Populaire et je vais leur dire, écoutez, non, finalement, ça me convient pas et vous allez me faire moins cher. Mais bien sûr, on est d'accord que ça fonctionne pas. Enfin, ça fonctionne dans un monde idéal, mais ça fonctionne pas dans la réalité.
1: En gros, vous dites aux gens qui nous écoutent, faites attention en choisissant votre plateforme, c'est ça?
0: Non, moi je dis aux gens de pas le faire en fait. Non, c'est pas vrai. C'est pour pas appeler la révolution. Mais moi concrètement, vous voyez par exemple sur les trois sociétés, j'ai enregistré que ma principale. Les deux autres, je les ai pas enregistrées encore. Elles font des petits volumes. Oui. Je les ai pas enregistrées encore. La semaine dernière, vous avez reçu Papin, là, le mec de la du gouvernement. Voilà. Et donc il y avait une question. Ouais, je lui ai posé une question. C'était une question enregistrée, question où il a pas répondu en fait, hein, parce que je lui ai demandé si avant toute chose, si avant de nous forcer tordre le bras pour qu'on fasse de la facturation électronique, étant donné que le SIA, le FICOBA, la DGFIP, toutes nos données de santé, l'ANTS, ça s'est déjà fait pirater. Est-ce qu'on pourrait avant de donner toutes nos données à des sociétés tierces, à ces 650 boîtes qui ont été auditées, mais on ne sait pas comment, si ça a été audité comme la FICOBA, moi je ne veux pas leur donner mes données.
1: C'était notre point de départ. Merci en tout cas Lionel de votre témoignage extrêmement intéressant et cet exemple édifiant. Benoît Père, le mot de la fin.
3: Pour rebondir sur ce que vient de dire votre auditeur, il faut quand même préciser que le ministre des Comptes Publics a déclaré il y a quelques jours qu'il n'y aurait pas d'amende en 2026 pour ceux qui n'auraient pas souscrit de plateforme. Et j'aurais tendance à dire que sous-entendu, il y aura des amendes en 2027. Mais je vois quand même mal le gouvernement en période électorale, c'est-à-dire quelques mois avant l'élection présidentielle, taper sur les chefs d'entreprise, c'est-à-dire leur envoyer des amendes. Donc si vous voulez mon avis, voilà, ce sera très probablement reporté pour 2028.
1: Je reconnais bien là votre esprit retors et méfiant. Merci Benoît Perrin.
2: Juste une dernière question.
1: Oui.
2: Suivant le volume des factures, on paye plus cher si on en a 10, 20 ou 30 ou chez vous, comme chez Fiducial ou d'autres.
4: Chez nous, il n'y a pas de limite à la réception ou à l'émission. Après, nous, ce qu'on espère, c'est que les utilisateurs, ils verront de la valeur et ils feront d'autres choses chez nous. Ils feront leur déclaration, ils feront leur comptabilité.
2: D'accord.
4: Mais la facturation électronique est gratuite sans limite.
1: Bon, c'est bien de préciser. Merci. Merci à vous deux. Merci Adrien Roy, directeur marketing d'Indy, et Benoît Perrin. Et dans quelques instants, ce sera l'heure du zapping de Gilles Gansman et on accueillera nos trois débatteurs du jour. On va parler notamment de cette victoire historique de l'AFD. C'est quand même notre premier partenaire européen, l'Allemagne. Donc c'est important ce qui se passe là-bas. On en parle sur Sud Radio et venez réagir 0826 300 300.
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1: 10h30, 10h32 même, 2 minutes de retard, c'est l'heure de nos débats avec nos 3 débatteurs du jour. Rachida Kaout, présidente du Haut Commissariat des Diasporas Africaines de France. Bonjour Rachida.
2: Bonjour.
1: Jean-Claude Bonjour, avocat, président du Forum Transatlantique. Bonjour Jean-Claude.
3: Bonjour.
1: Et puis Mehdi Raïch, analyste politique, qui va nous rejoindre dans quelques instants, qui est coincé dans les bouchons, ça arrive. Et tout de suite, c'est l'heure de notre zapping avant de passer au sujet du jour, notamment la victoire historique de l'AFD. Je vous ferai réagir. Je suis sûre que vous avez plein d'avis là-dessus. Ça a choqué en tout cas beaucoup de monde et certains sont très inquiets. On en parle dans quelques instants, mais avant donc, je le disais, le zapping avec vous, Gilles Gansman.
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4: Alors peut-être l'extrême droite allemande jouera à ce nouveau jeu de Donald Trump. Alors, ça paraît incroyable, mais bon, avec Donald, on est toujours surpris. C'est sur le site de la Maison Blanche. Sur le site de la Maison Blanche, il y a désormais un jeu où vous pouvez vous amuser à chasser le migrant. C'était sur LCI. Hey.
5: Vous savez exactement ce que c'est ?
6: Non.
5: Eh bien, c'est un jeu qui a été mis en ligne sur le site officiel de la Maison Blanche. Mais tous les petits bonhommes que vous avez vus au début, bah, c'est pas tellement innocent. Ce sont des personnes en situation irrégulière. Et l'objectif ici, si tu acceptes de jouer avec nous, dit la Maison Blanche en gros, c'est expulser le plus de migrants possible. Et là, tu auras gagné. Il y a 5 jeux qui ont été
6: mis. Non.
5: Si, si. Dans l'un d'eux, en fait, ça imite Tetris. Et le but là, c'est de construire un mur de séparation avec le Mexique. Et il y a un slogan. Construisez le mur, déportez, remplissez un compte Trump.
4: Alors j'étais sur le site de la Maison Blanche, c'est assez fou.
1: Vous n'avez pas joué quand même.
4: J'ai regardé le jeu, c'est assez fou. Ce qui est fou, c'est que ça
1: donc
4: soit
1: vous,
4: sur...
1: Vous avez vérifié.
4: Sur le site de la Maison Blanche, qu'on puisse trouver ce jeu. Et en effet, le Tetris, vous avez USA, et de l'autre côté le Mexique, et vous construisez un mur. Et elle a changé votre américain, cher monsieur.
1: Jean-Claude, bonjour. Vous êtes avocat. C'est légal de faire des choses comme ça?
3: Alors, vous savez que la loi, c'est celle qui est votée par le Parlement. C'est un jeu qui est fait. Enfin, c'est quelque chose qui est mis sur le site. Il y aura probablement des recours, mais c'est pas fondamentalement le sujet. Le sujet, c'est effectivement ce qu'on est capable de dire en matière de politique migratoire. Et moi, ce que je voudrais dire là-dessus, c'est que, en fait, aujourd'hui, on fait beaucoup de choses. Il y a beaucoup de gesticulations pour vendre au peuple des choses qui sont simplement pas possibles. Moi, je passe du temps aux États-Unis. Ben, vous savez que je me suis fait refouler dans des restaurants où on me disait, ben, c'est pas qu'on veuille pas vous prendre, mais c'est qu'on n'a pas assez de gens pour pouvoir travailler. Dans les restaurants, pour pouvoir faire des travaux assez difficiles, puisqu'on parlait de Mexicains. Effectivement, il y a une grande communauté latino-américaine chez les migrants clandestins. Donc, voilà le sujet. Et on voit bien comment Madame Meloni a fait campagne sur ce sujet. Elle est revenue sur sa position. Nous avons un vrai... Et c'est une question qui peut se poser aussi pour nous.
1: On entendait les débats ce week-end sur l'immigration. D'ailleurs, Gabriel Attal le disait. L'immigration... Alors, il ne prononce pas ce mot-là. L'immigration choisie, l'immigration de travail, ouais, c'est totalement à l'ordre du jour.
3: Vous savez, enfin, moi, je pourrais vous parler pendant des heures, y compris sur le vocabulaire. Vous voyez, on parle d'immigration, d'immigrés, de migrants, et lorsque nous, Français, nous sommes à l'étranger, on parle d'expatriation. Nous sommes nombreux à parfois séjourner à l'étranger, on parle d'expatriation. Et ça n'a pas la même connotation. Ce que je voudrais dire, c'est qu'effectivement, les mouvements de population ont toujours existé. Ça, c'est la première chose. Depuis, reprenons l'histoire, c'est très simple, il faut juste reprendre un bouquin d'histoire. Deuxièmement, bien sûr qu'il faut pouvoir gérer le flux migratoire d'un pays, on doit pouvoir savoir ça là-dessus, je suis complètement d'accord, qui rentre, qui sort et quelles sont les conditions. Sauf que si on veut aussi réguler, organiser les flux de population à travers la planète, on sait aussi ce qu'il faut faire. Je vais vous dire, les questions climatiques, les questions de corruption dans les États, parce que les gens vivent dans des pays où ils sont obligés d'en partir, parce que pour des tas de raisons, parce qu'il n'y a pas la sécurité chez eux, parce que ce sont les États en guerre, on sait ce qu'il faudrait faire. Est-ce qu'on le fait? Pas vraiment. Donc tout ça, ça sera le risque, c'est que je crains que ce soit c'est de la paillette, ça, que ce soit ce jeu ou autre.
4: Non, c'est pas de la paillette, parce que Jean-Claude, le symbole Ah oui, mais qu'on joue avec les migrants à les mettre
3: dehors. Ah oui, c'est qu'on fait quoi?
4: C'est pas un jeu.
3: Non, attendez, Gilles, j'ai pas été assez complet.
1: Attendez, c'est extrêmement cynique quand même.
3: C'est immoral.
1: Voilà, c'est ça, c'est pour ça que je posais la question de la légalité au départ.
3: Oui, mais la moralité et la légalité sont deux choses différentes.
2: C'est pas la première fois que fait ce qu'ils font à la Maison Blanche. Si je me souviens bien, en début d'année dernière, ils avaient sorti une vidéo, je crois que c'était cette année, ils avaient sorti une vidéo avec la musique de Pokémon, et justement le but était avec la police ICE, à l'époque ça avait fait pas mal fait scandale, de choper tous les migrants façon Pokémon, pour ensuite les jeter à la frontière. C'est pas la première fois que Donald Trump et son administration de la Maison Blanche fait ce type d'effet médiatique, ou du moins de coup médiatique. Le but effectivement derrière, c'est aussi de déshumaniser les migrants,
1: et
2: les personnes qui arrivent sur le territoire.
1: Le vrai débat, il est même
2: je peux
1: pas
2: comprendre
1: sur
2: que d'un point de vue légal, ça peut être parfaitement légal, mais d'un point de vue...
3: Ah non, j'ai pas dit que c'était légal, j'ai dit qu'on verra, il y a certainement des procédures. Mais c'est vrai que c'est immoral.
2: C'est totalement immoral, et ça dit beaucoup du traitement, du moins de la politique migratoire de Donald Trump, et la manière dont il perçoit les personnes qui rentrent sur le territoire.
1: Attendez, alors c'est la cloche. Désormais, nouveauté dans cette émission, une petite cloche, ça veut dire que ceux qui nous écoutent, les auditeurs, veulent réagir et veulent prendre part au débat et sont parfois pas d'accord avec ce qu'ils entendent. Bonjour Thierry.
6: Oui, bonjour à toute l'équipe. Merci de me recevoir.
1: Avec plaisir.
6: Donc j'habite Saint-Lys, à 32 km de Toulouse. Je suis effaré d'entendre des trucs pareils. On peut très bien lutter contre l'immigration sans faire ce genre de choses. Mais est-ce qu'on est sûr que Donald Trump est au courant? Même si c'est sur le site...
1: Oui, il semblerait que ça soit le cas.
6: Je suis, j'hallucine d'entendre des trucs pareils. Enfin, on peut très bien lutter contre l'immigration. Je suis pas totalement contre cette fameuse effet des forces de l'ordre qu'on appelle ICE, dans le respect de l'être humain, dans le respect des droits de l'homme. Mais alors là, ça dépasse tout entendement, quoi. Faut arrêter les délires, quoi. Mais qu'est-ce qui se passe avec cette histoire? J'aimerais bien qu'on entende Monsieur Donald Trump nous expliquer réellement si c'est réellement lui qui a donné l'ordre de faire ça. Enfin, je suis choqué, quoi.
1: J'ai
6: vécu en Afrique, hein, donc oui. Voilà, et mon père vient de Tunisie, donc vous voyez ce que je veux dire. Donc j'ai
1: bien sûr, c'est très blessant pour
3: les immigrants,
1: c'est pas possible.
6: Je comprends pas, je suis choqué.
1: Non, c'est extrêmement choquant, d'où ma question encore une fois sur la légalité. Rachida, une petite réaction. Merci en tout cas Thierry de votre intervention. Rachida, vous en pensez quoi? Vous êtes choquée, j'imagine aussi.
7: Je reste effectivement sans voix, c'est carrément la pixelisation de la dignité humaine. Et ce qui en fait en réalité me laisse sans voix, c'est que pour moi déjà les jeux vidéo, c'est souvent en fait, par exemple, quand il faut aller tuer le méchant, quand il faut chasser le méchant, donc automatiquement en réalité il y a aujourd'hui un amalgame qui risque d'être fait. Mais au-delà de ça, il faut savoir qu'on peut passer du virtuel où on imagine un monde à la réalité où au final il y a des détraqués, il y a vraiment des gens qui vont prendre ça. Mais c'est ce qui c'est pour ça que je suis vraiment encore en pleine réflexion sur ce sujet, et je me dis qu'en fait d'une position où effectivement, comme vous l'avez dit, on peut lutter contre l'immigration illégale, on peut effectivement mettre en place des politiques pour sécuriser des frontières. En revanche, on ne peut pas jouer avec cette frontière qui risque d'être facilement exactement franchissable par des personnes qui, pour le coup, prennent ces débats de manière passionnée et risquent de passer à l'action.
1: Et on rappelle quand même que le port d'armes aux États-Unis est légal dans plusieurs États.
7: Donc du jeu, on peut passer au drame.
3: Mais c'est pas simplement risque, c'est qu'il y aura, il y a du passage à l'acte. Vous savez, c'est au quotidien, parce que ça, c'est ce que nous voyons et on voit le jeu. Et je voulais vraiment préciser quand je disais c'est de la paillette, c'est parce qu'effectivement, c'est vu comme un jeu pour pouvoir dire, vous voyez, je suis fort en matière de politique d'immigration. Vous voyez, c'est de la communication. Et je dis que au-delà du caractère inhumain, c'est qu'effectivement, sur le terrain, quand on vit au quotidien, que ce soit aux États-Unis, mais également en France, vous avez des gens qui peuvent passer à l'acte.
1: C'est ça. Bon, on va faire la suite du débat juste après la pub, mon cher Gilles Ganzmann. Vous voyez, ça a bien commencé. Ah. Bon choix de sujet. À tout de suite sur Sud Radio, 0800 26 300 300 si vous voulez réagir.
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1: L'heure des débats, vous les entendez, ils sont nourris déjà pendant les pubs Rachida, Kaout, Jean-Claude Beaujour, Mehdi, Raïch, et c'est la suite du zapping avec vous, Gilles Gansman.
2: Alors, il n'y a plus de respect. Hein. Pendant que Philippe Bouvard était enterré, sa maison a été cambriolée. Vous vous rendez compte? Eh ben, si vous êtes choqué, ben vous allez voir dans ce reportage du 20h de France 2 que c'est à la mode. On vous cambriole quand vous avez un enterrement. Ils vont même voir les annonces des enterrements pour savoir où ils vont cambrioler. C'est dans le 20h.
3: Un vol pendant des funérailles, le mode opératoire est hélas très répandu, et pas seulement chez les personnalités, en témoignent ces nombreux articles parus dans la presse locale.
4: Cambriolage en série pendant les obsèques de la doyenne. Il suit la veuve et la cambriole pendant l'enterrement.
3: Nouvelle affaire en juillet dernier, un homme de 58 ans est arrêté. Il avait soigneusement noté dans un petit carnet les adresses des domiciles et heures de plusieurs sépultures. De précieuses informations obtenues en épluchant le journal, les autorités appellent à la prudence.
5: Évitez de faire une publicité sur l'adresse précise du défunt quand on fait paraître l'annonce dans une presse locale. Peut-être aussi intéressant de laisser quelqu'un à domicile, mais de manière visible, pour pas que les cambrioleurs se retrouvent nez à nez avec quelqu'un à l'intérieur.
1: Non mais pardon, je sais qu'on est pris par le temps, mais enfin c'est pas possible.
6: Non, oui c'est possible. Je vais vous dire, c'est très simple, c'est possible parce que vous me parliez de droit et de justice. Je sais que des procédures ont été engagées par le procureur de la République à la Martinique parce que il y a des gens qui s'amusent à voler à des sépultures, à voler des morts, à défaire des morts avant l'enterrement, etc., etc. Des cadavres à l'hôpital, on retire des prothèses dentaires, etc. Tout est possible. C'est écœurant, c'est incroyable, mais tout est possible. Donc oui, au point que la justice s'en mêle.
1: On savait que les cambrioleurs s'en prenaient aux joueurs du PSG quand ils étaient en jour de match, mais là, les défunts, quand même, passe un step dans l'horreur.
2: Vous rentrez
1: quand même
2: de l'enterrement, vous êtes piqué votre héritage. Vous n'avez plus de tableau.
1: Oui, c'est sûr, tout ça. Bon, la suite, mon cher Gilles, je crois que j'ai même pas envie de commenter ça.
2: Bon, alors encore un truc qui va vous choquer, on va un peu en parler quand même. Les traditions se perdent. Les restaurateurs, vous l'Américain, vous êtes habitués, mais pas nous. Les restaurateurs veulent...
6: Je n'ai qu'un seul passeport, hein, Gilles.
2: Oui, veulent désormais vous faire payer la carafe d'eau et le pain. Plus d'€1,50 en plus.
1: Non, mais c'est, pas, c'est la crise. C'est la crise.
2: Alors que chez nous, ça a toujours été gratuit. C'est même une
6: pas
2: tradition
6: toujours.
2: D'offrir le pain.
6: En 1975, on a rendu inclusif le pain et l'eau gratuitement.
1: Eh bien,
6: ça date de 1975.
1: Quelle culture.
6: Ainsi que la TVA, parce qu'avant, il y avait tout un système qui faisait que les consommateurs ne savaient plus.
7: Oui, on ne peut pas refuser du pain et de l'eau à quelqu'un.
1: Non, mais en Espagne, cela dit, ils facturent. Ça s'appelle le couvert. Mais ils facturent.
7: Mais c'est les Anglais, ils sont particuliers.
2: Petit reportage.
8: Allons-nous bientôt payer le pain et l'eau au restaurant?
9: Certains restaurateurs tricolores demandent la fin de l'exception française en raison notamment de l'attitude de certains clients.
10: Nous sommes témoins de gens qui ont appris à s'amuser avec l'ami, à l'ouvrir. Il y a des gens qui font ça, si vous voulez, et puis qui laissent le reste. Mais à partir du moment où ils y ont touché, moi je peux pas, donc je suis obligé de le jeter. Là, c'est le gâchis, mais ça reste à la marge quand même.
11: Quand c'est du pain vraiment artisanal, boulanger qui dit pourquoi pas.
12: Je suis pas d'accord avec ça. Ça va commencer à 1,50€, après ça va toujours augmenter.
2: Alors, est-ce que vous, ça vous choque autour de la table?
1: On touche pas au pain. On touche pas à la baguette française, je suis désolée.
2: Et au carafe d'eau, quand même, la petite corbeille.
1: Bon,
2: bientôt,
1: bientôt, bientôt on va nous faire payer déjà pour pas qu'on soit tenté de prendre des bouteilles d'eau. Vous avez remarqué, parfois, elle a un goût d'eau de Javel dans les restaurants.
2: Ça, c'est l'eau de la ville, hein.
1: Non, pas toujours. Dans certains restaurants, elle est meilleure que d'autres.
6: Bon, moi, j'avais pensé que c'était compris dans la facture générale. Bon.
1: Vous êtes naïf.
6: Quand on est commerçant, on inclut tout, hein. Vous savez, quand vous faites une prestation, vous mettez tout dedans, vous vous dites pas, ça sera gratuit, vous mettez tout dedans, puisque ça vous fait un budget à l'arrivée. Quand vous avez 50 couverts, c'est 30 baguettes à acheter, c'est un budget dans le mois, hein. Donc, vous l'incluez dans vos charges. Voilà.
1: Ça vous choque pas, vous?
6: Ça ne me choque pas. Non, ce qui est compliqué, je vais vous dire. Non, en revanche, ce qui est compliqué, puisqu'on parlait des États-Unis, mais il y a dans d'autres pays, c'est qu'au bout du compte, le consommateur qui arrive se dit, en gros, un plat est à 30€. si vous n'arrivez pas à calculer votre, à anticiper un peu, vous pouvez avoir des surprises. C'est ça qui est gênant. C'est-à-dire que vous dites, partez sur 30 euros, et puis à l'arrivée, on vous aura l'eau, on vous, et puis demain, oui. on va peut-être
1: comme
6: dire.
1: Comme aux États-Unis, d'ailleurs, mais oui, avec ces taxes, plus les taxes, ceci. Qui se rajoutent, c'est terrible.
6: Donc finalement, vous arrivez, vous dites, la facture a été multipliée par deux. En termes d'anticipation, c'est pas terrible.
1: Bah oui, c'est ça, qui est gênant. Bon.
7: Ça va être drôle en canicule quand on fera payer l'eau. Je pense que ça passera pas. Une carafe d'eau payée, 1,50€ de plus en période de canicule, ça passera pas.
2: Bah autant laisser acheter une bouteille. Hein.
7: Bah oui, dans ce cas-là, autant acheter la bouteille.
2: Comme ils nous autorisent pas à boire pas. Dans le restaurant.
7: Oui, mais justement.
13: Ça suffit pas. Ça suffit pas.
1: On avance et jamais. On va passer.
13: Même c'est les conséquences de la crise aussi. Ouais. Ce sont les conséquences de la crise. Hein.
1: Bien sûr. Alors, premier sujet de débat, l'AFD, classée à l'extrême droite, vous le savez, remporte 43,8% des voix en Saxe-Anhalt. Hein. C'est une région allemande. C'est deux fois plus qu'en 2021. Alors, elle rate de 3 sièges, la majorité absolue. Elle ne gouverne pas encore, faut bien le préciser. Mais est-ce que c'est une percée qui vous inquiète? Est-ce qu'elle traduit d'abord le rejet des partis traditionnels ou pire encore? Parce que quand on voit les mesures, elles sont quand même assez radicales. Hein. L'AFD qui veut abolir le droit d'asile, multiplier les expulsions des étrangers, imposer le travail aux demandeurs d'asile. Et surtout, ça c'est assez gênant, créer des classes séparées pour leurs enfants. Alors les handicapés sont pas souhaités, ni ceux qui ont un faible niveau parce qu'ils tirent tout le monde vers le bas. Enfin, c'est extrêmement choquant. Vous en avez pensé quoi, Rachida Kaoud, de cette percée de l'AFD? Est-ce qu'elle vous inquiète?
13: Alors à ce stade, il faut plus s'inquiéter. À ce stade, il faut quand même être lucide et se dire que ce résultat est dû au fait que ce soit en Allemagne ou en France, hein, nos politiques sont pitoyables parce qu'ils sont incapables de proposer un programme pour lutter contre cette crise et surtout contre toutes ces inégalités.
1: Maintenant, vous voulez dire crise après migratoire ou crise
13: non les crises comme... ça me rappelle un moment de l'histoire de l'Europe qui a été terrible où donc Hitler avait été porté au pouvoir suite à une crise économique, à une crise sociale. Et aujourd'hui, en réalité, quand il n'y a pas d'offres politiques, de politiciens en même temps capables de donner un cap pour trouver des solutions à comment retrouver du pouvoir d'achat, à comment lutter contre justement l'immigration clandestine, qui est un véritable sujet, on se tourne vers ce qu'il y a de pire, donc les extrêmes.
1: Oui, c'est d'ailleurs un petit peu la ligne d'Éric Zemmour et Sarah Knafaud qui, alors eux, vont jusqu'à presque se féliciter de cette percée et qui disent, en gros, on n'a pas trouvé de réponse, et notamment à la crise migratoire. C'est pour ça que je vous posais la question, parce que c'est le cas, on a entendu quelques Allemands témoigner. C'était la ex-RDA, c'est une région d'ex-RDA. Oui. Certains ont un petit peu la nostalgie de ça. Hein.
13: La nostalgie, là, on est en train de parler quand même d'un parti néo-nazi, antisémite, qui accumule... Oui, donc
1: je vous explique ce que j'ai entendu. Les Allemands, comment ils justifient cette percée, en tout cas sur place.
7: Alors, ce qui est intéressant, c'est de regarder l'évolution qu'il y a par rapport à l'élection de 2021. L'AFD avait fait plus que doubler son score. Donc, on voit que c'est pas juste un vote qu'on pourrait dire contestataire, parce que généralement, lorsqu'on parle des extrêmes, on dit souvent que c'est un vote contestataire. Au niveau de l'AFD, là, pour le coup, c'est structurel. Ensuite, il faut revenir sur ce qu'est la Saxe. C'est vrai que c'est une région assez particulière parce qu'il y a beaucoup de chômage historiquement en Allemagne dans cette région-là. Et c'est plutôt une région assez pauvre où il y a beaucoup de problèmes en interne économiquement. Donc on sent qu'il y a fait un effet de crise et que ça s'est structuré autour du vote de l'AFD et l'AFD est perçue comme la réponse politique. L'autre point intéressant, c'est de regarder aussi à qui ils peuvent s'associer. On sait qu'en Allemagne, ils n'ont pas du tout la même culture institutionnelle et politique que nous. Ils sont plutôt dans les coalitions. On n'est pas du tout dans les coalitions, on est plus dans du fait majoritaire. On sait qu'une partie, notamment de la gauche, le BSW, a annoncé hier que la gauche radicale était capable de s'associer momentanément à l'AFD pour gouverner. Ça déjà, c'est un effet surprenant. C'est quelque chose qui est impossible à voir en France. Il y a aussi la CDU qui a répondu ce matin en disant que potentiellement, ils pouvaient revenir, et là on va revenir sur le sujet migratoire, ils étaient capables de revenir sur des sujets migratoires et proposer des choses beaucoup plus, pas violentes, mais beaucoup plus dures. Donc on sent que dans la Saxe, ça ne veut pas dire que toute l'Allemagne est comme ça, mais on sent qu'au moins dans la Saxe, c'est un laboratoire, on sent que la question économique et la question migratoire sont les sujets qui vont en fait complètement façonner l'opinion publique et le vote allemand. Il y a un dernier point, c'est que je pense que de manière générale, en Europe, on voit qu'il y a un retour de ce qu'on pourrait appeler le souverainisme. Aujourd'hui, je pense que le débat, il est sur une partie des Européens, ou du moins des nations, qui ont l'impression d'être dépossédés d'une partie de leur destin, et ils vont voter de plus en plus vers des extrêmes. Ça peut être extrême droite sur des sujets migratoires, ou extrême gauche pour d'autres sujets. Et je pense qu'aujourd'hui, on n'a toujours pas compris, mais que ce soit en France, en Italie, en Allemagne, on peut le voir aussi en Angleterre, on sent que ce sont des courants souverainistes qui peuvent être très durs, qui prennent le pouvoir.
1: Mais même les partis souverainistes français, en l'occurrence, par exemple, vous prenez le Rassemblement National, est très embarrassé par cette victoire. Et on a entendu plusieurs porte-paroles du Rassemblement National.
7: Parce qu'à l'AFD, effectivement, il y a effectivement, il y a des anciens néo-nazis. Il y a aussi eu des campagnes, on se souvient des campagnes de communication, plus que très problématiques, qui faisaient référence. L'AFD a beaucoup de composantes extrêmement problématiques. On est au-delà de l'extrême droite pour certains.
1: Vous faites bien de parler de cette région, qui est une région extrêmement particulière de l'Allemagne.
7: Ça veut dire que toute l'Allemagne est comme ça.
1: Même par les femmes, certains coins de la Saxe, il n'y a plus que des hommes, il n'y a pas beaucoup de travail, vous l'avez dit. Et c'est vrai que c'est un sujet, et il se trouve que ce parti a fait une campagne assez efficace sur les réseaux sociaux, notamment
7: sur TikTok. Ils sont très forts sur les réseaux sociaux.
1: Et oui, donc ça explique peut-être certaines choses sans les pardonner.
6: Et puis c'est un parti pro-russe. Il ne faut pas l'oublier. Et qu'est-ce qu'on dit? On dit par exemple, l'idée c'est qu'il faut arrêter, et j'entends aussi cette petite musique, il faut arrêter le soutien à l'Ukraine.
1: On l'entend aussi un petit peu en France. En ce moment.
6: C'est bien ce que je dis.
13: Un peu beaucoup.
6: Donc au fond, au-delà de ce qui vient d'être dit, notamment sur le contexte particulier en Allemagne, ma préoccupation c'est que c'est quand même un mouvement qui se généralise à l'ensemble de l'Europe. Oui. On voit bien un certain nombre de pays tomber. Et une fois qu'on aura donné les clés du pouvoir en disant on n'a jamais essayé un tel et puis c'est pas si mal, ben chacun devra prendre ses responsabilités.
1: Voilà. Gilles.
2: Pourquoi on vote pour des idées abjectes?
7: Alors là, c'est une vaste question.
6: La facilité. Probablement où c'est beaucoup plus facile. Vous savez, quand on vous dit le pays va mal, tout d'abord il y a envie de dire c'est pas simplement une question d'absence de pédagogie. On parlait par exemple des sujets migratoires. Bah, moi je dis mais prenez un bouquin. Mmh. Vous pensez que la France telle qu'elle existe aujourd'hui, elle a toujours existé?
2: Oui, mais le Rassemblement et ce parti-là, ils sont quand même très différents.
7: Ah oui, il faut l'avouer.
6: Vous avez posé la question tout à l'heure en disant un jeu vidéo sur le site de la présidence des États-Unis, parce que nous, êtres humains, nous avons cédé, nous avons lâché là où on se battait sur des valeurs. Maintenant, on est dans le sauf qui peut. Et au nom de c'est moi qui compte et c'est ma propre survie qui compte, on est prêt à céder sur tout jusqu'à l'abject. Parce qu'effectivement, un jeu vidéo qui dit on va se faire des migrants, ou alors de dire ou avoir ces idées antisémites pas possibles, crapuleuses, alors même que nous savons tout sur la Shoah, comment?
1: C'est vrai que l'AFD est assez curieux et très. Je vous rappelle quand même que sa dirigeante est homosexuelle, mariée avec une Sri Lankaise. Donc c'est un petit peu complexe, mais en tout cas.
6: Mais parce que vous pensez
1: parler.
6: Qu'au Sri Lanka, vous n'avez pas des extrémistes aussi?
1: Non, mais bien sûr. Mais je voulais vous dire que c'était un petit peu contradictoire, tout ça, au sein du parti. Et c'est un parti complexe. Je ne suis pas en train de dire quoi que ce soit.
6: Je provoque parce que c'est aussi.
1: C'est un parti anti-immigration. Et un petit peu homophobe, ça interroge, voilà. C'est tout ce que je voulais dire. La suite à 11h sur Sud Radio, le point sur l'actualité, la suite de nos débats.
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1: Sud Radio avec mes débatteurs aujourd'hui, Rachida Kaoud, Jean-Claude Beaujour, Mehdi Raïch, et on poursuit nos débats. Vous n'hésitez pas, évidemment, vous le savez maintenant, à venir réagir, prendre part aux discussions. Vous êtes peut-être dans votre voiture, en train d'aller